0: être capable d'aller chercher un autre cercle de fans. Je ne serai peut-être pas dedans, mais on s'en fiche. Mais en tout cas, ils vont élargir leur
1: cercle. Ça peut être que positif pour toi, Jérôme.
0: Évidemment, ça peut être que positif.
2: Je rejoins mes camarades. Je vis le basketball à travers mes potes, et on parle que de NBA finalement, avec Fred ou Stephen la semaine, on parle rarement d'un match de première division. On parle par contre des franchises, et le business model de la NBA. Je vais peut-être en choquer, mais moi c'est celui que je préfère en fait, parce que on est dans ça maintenant, et donc autant que tout le monde passe à la gamelle. Donc
0: c'est très bien. Mais ça me va.
2: Et en plus, je pense que le non seulement c'est une très bonne chose, mais Fred nous en dira plus. Je pense que l'Euroleague n'a pas le droit de laisser passer le train.
1: Non. Le basket européen a-t-il besoin de la NBA pour exploser, Fred? Tu vas écouter le grand public.
3: Mais je trouve que le grand public est plutôt raisonnable, et je pense que ce qu'ils ont dit est totalement vrai. C'est vrai qu'on a une ligue qui est la NBA, qui est connue pour son marketing et pour la marque qu'elle dégage, parce que la marque NBA est connue par tout le monde.
0: Elle est
3: d'une
0: terrible.
3: Puissance incroyable. Ouais. Et on a de l'autre côté une Euroleague qui joue un basket fantastique. C'est vraiment la deuxième meilleure ligue du monde. Et quand on s'intéresse au basket, et je peux l'entendre, parce qu'elle n'est pas suffisamment diffusée, même si il y a eu des progrès. Je cache à personne que je travaille sur beIN Sports aussi, et on a la chance de l'avoir récupéré, ce qui lui donne un accès un petit peu plus facile que ce qu'il y avait avant. Mais c'est une ligue de basket qui est fantastique. C'est-à-dire qu'il y a des ambiances incroyables, il y a du basket d'un niveau qui est exceptionnel et qui est souvent comparé à la NBA au niveau du basket. Mais c'est vrai qu'on n'a pas la chance en Europe d'avoir l'exposition que peut avoir la NBA aux États-Unis et même en France. Et il faut se rendre compte que le basket américain en France est un très gros marché. Il est un très gros marché en Europe, il est un très gros marché partout. Et c'est vrai que par rapport aux retombées qu'on peut avoir, aux images qu'on peut disposer du basket européen, on n'est pas du tout dans les clous. Puis, c'est-à-dire que niveau basket, niveau qualité de jeu, l'Euroleague s'est travaillé. Au niveau du marketing, ils ont fait de leur mieux, mais ils n'ont pas la puissance de cette marque.
1: Donc toi, tu souhaites.
3: Donc moi, je souhaite cette association, mais dans le respect de ce que c'est faire l'Euroleague. Parce que l'Euroleague fait une compétition qui est magnifique. Donc je ne veux pas perdre ça non plus.
1: On en reparle dans un instant, mais là, il y a le départ du Grand Prix de Formule 1. Jean-Luc Roy n'y comprend plus rien, mais je crois que c'est maintenant à Bahreïn. Le Grand Prix de Bahreïn à Sepang, Jean-Luc, même sur ça. Allez, c'est parti avec, on rappelle, Verstappen en pôle.
4: Oui, Georges, il y a de quoi ne plus savoir où on est là, parce que je n'ai jamais vu ça. En fait, on va donner un départ arrêté là dans quelques secondes, alors que normalement on est déjà parti puisqu'il y a un décompte de tours derrière le safety car. Enfin bon, écoute, en tout cas, on devrait arriver à un résultat et on devrait arriver à un vrai départ de course. Alors, les pilotes repassent par la voie des stands pour beaucoup, parce que effectivement, il y a apparemment beaucoup de confusion, j'en revois, oui, dans les stands. Ah, si on brandit un drapeau vert, voilà, on va nous allumer les feux rouges.
1: Donc,
4: il y a l'extinction des feux. Bah oui, on va avoir un départ quand même.
1: Oh là là.
4: Mais alors, avec qui? Est-ce qu'on va avoir, oui, Verstappen, Hamilton, ils sont bien là. Derrière, on aperçoit Antonelli. Donc, à l'extinction des feux, ça va partir maintenant, normalement, oui, avec des montres pneumatiques, donc qui sont très différentes. Certains, oulala, Verstappen complètement à l'arrêt. Alors, à l'inverse, du côté des Mercedes, c'est parti très, très fort, apparemment. Et c'est Antonelli qui est devant Russell, voilà, au freinage, sans problème. Derrière, on a les Red Bull avec Verstappen devant, apparemment, Lawson, où là, certains partent très, très loin, évidemment, ceux qui sont équipés des pneumatiques slick, hein, puisque certains ont misé sur le fait que la piste allait s'assécher, alors qu'elle est encore très humide à plein d'endroits. Donc c'était un pari qui apparemment n'est pas le bon. C'est la raison pour laquelle on en a vu plein repasser par la voie des stands. Pour le moment, Antonelli est devant, en tout cas devant Russell. Antonelli, il partait, on le rappelle, de la deuxième ligne avec la troisième position. Russell, lui, il était encore beaucoup plus loin, il était septième sur la grille de départ. Et puis Verstappen se retrouve au troisième rang devant Lawson. Hadjar est un bon cinquième, on rappelle qu'il est parti huitième. Et puis on a Sainz, Albon, Ocon également, oula, qui a pris un départ canon, hein. Ocon, il est huitième pour le moment devant Lindblad et Piastri. Alors évidemment, tout ça va être modifié dans les tours qui viennent, parce que logiquement, la trajectoire va s'assécher assez rapidement avec l'action évidemment des pneumatiques intermédiaires. Et puis on va devoir repasser par la voie des stands évidemment pour monter des pneumatiques prévues pour le sec. En tout cas, un grand prix, on va dire chaotique, et le mot est faible.
1: Ah ben là, Jean-Luc, on t'a même senti sidéré sur ce départ, parce que je pense que tout le monde est un peu perdu. Est-ce que c'est vraiment le départ? Oui, c'est vraiment en partie. Effectivement, et les deux Mercedes donc sont aux commandes. Antonelli et Russell, ouais, dément là, ce qui se passe à Sepang, qui n'est pas Bahreïn, je rappelle, ouais, qui est le grand prix de Bahreïn.
5: On rêvait d'un duel avec Hamilton et Verstappen. Là, on et se retrouve avec les deux Mercedes devant et qui vont faire cavalier le seul. Bon. C'est pas possible, ça.
4: Une nouvelle fois, la FIA a réussi à nous détruire une belle course. Hein. C'est pas la première fois. Et puis, c'est pas la dernière, à mon avis. Non, mais là, franchement, là, je n'ai jamais vu ça. De mémoire, un tel pataquès, il n'y a pas d'autre mot. De tels atermoiements, de telles reculades, de telles hésitations. Surtout pour arriver à ça, après quand même 1h45 d'hésitation, hein, faut le rappeler. Hein.
1: Ouais, c'était un peu pathétique, là, ce qui s'est passé.
4: C'est pathétique. J'ai honte pour mon sport, là. Franchement, j'ai honte.
1: Et bah, Antonelli Russell aux commandes. Pour l'instant, donc, les deux Mercedes, après 4 tours, on revient te voir, évidemment, pour suivre ce Grand Prix, ce curieux Grand Prix à Sepang.
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1: Dans un instant, le vestiaire des GG, le rapport aux tricheurs. Tiens, du tennis aussi en direct. Je vous précise qu'Arthur Fils a gagné le deuxième set face à Valentin Vachereau. On va donc avoir un set décisif entre les deux garçons à l'ATP 500 de Tokyo. C'est les quarts de finale. Jean-Luc, le Grand Prix de Bahreïn à Sepang. On en est où après 6 tours?
4: Alors après 6 tours, eh bien c'est toujours Antonelli qui est devant, mais alors derrière, et on s'y attendait, hein, Verstappen, et c'est pour ça que c'est grave de ne pas permettre aux pilotes de Formule 1 de rouler sous la pluie. Verstappen, évidemment, qui n'a pas son pareil, a passé Russell pour la deuxième place. Et il est en train de remonter sur le leader. Donc voilà, Verstappen équipé de pneumatiques intermédiaires comme les deux Mercedes. Derrière, mais beaucoup plus loin, à 10 secondes, on a Lawson qui avec sa Racing Bull tient tête à Hadjar avec la Red Bull pour le moment. Donc Lawson et Hadjar ensemble, 4e et 5e. Et puis Ocon qui a pris un départ fantastique. Ocon, il est 6e pour le moment, alors qu'il était parti très très loin. Je le rappelle, il est parti 17e. Sainz est 7e, Lindblad 8e, Albon 9e et Piastri 10e. Du côté des Ferrari, on peut dire que c'est la Bérésina, parce qu'on a arrêté Charles Leclerc pour lui monter les pneumatiques intermédiaires. Donc évidemment, il s'est retrouvé dernier. Il est en train de remonter maintenant. Quant à Lewis Hamilton, apparemment on a voulu le rappeler au stand, mais je crois qu'il a refusé. Il est en pneu slick et il dit moi je reste en piste comme ça. Tant pis pour vous, on va bien voir.
1: 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Tout de suite, le j'y crois pas.
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1: J'y crois pas. En cyclisme, il faut relancer le débat sur la suppression des oreillettes. J'y crois pas, Jérôme Pinot.
2: Qu'il faut relancer le débat?
1: Ouais,
2: j'y crois, ouais.
1: Christophe?
5: Qu'il faut relancer le débat, oui, mais que le débat va prendre.
1: J'y crois pas.
5: Non.
1: Fred?
3: Oui, j'y crois.
0: Moi, j'y crois pas, comme Chris.
1: Mathieu Van Der Poel a expliqué à quel point il avait apprécié la course des Mondiaux sans ce moyen de communication entre les coureurs et les directeurs sportifs. Le président de l'UCI, David Lapartien, a dit qu'il était d'accord avec lui, que c'était vachement bien. Alors, c'est vrai que c'est un serpent de mer. Mais est-ce qu'il faut sérieusement en reparler, Jérôme?
2: Ouais, il faut sérieusement en reparler. En tout cas, c'est la volonté aussi des acteurs. Donc, à partir du moment où moi, je me mets toujours du côté des acteurs, des coureurs. Et les garçons ont envie que ce système évolue. De sucrer les oreillettes, c'est non, ça c'est sûr. Parce que l'oreillette, c'est aussi une question de sécurité.
0: Voilà.
2: Par contre, moi je suis à fond derrière Philippe Gilbert et je trouve que Philippe n'a pas assez
1: de place du monde.
2: Assez importante dans les grandes décisions prises, parce qu'il a été un grand champion, ancien champion du monde, tu l'as dit, et il a de très bonnes idées.
1: Je pense que la télévision belge aujourd'hui.
2: Un parfait représentant des coureurs au niveau des instances. Il dit quoi? Il dit 2 par équipe pour avoir un vrai rôle de capitaine de route qui saurait redonner les consignes, être le relais dans le peloton de son directeur sportif à l'arrière.
0: Non mais si t'en mets que deux et qu'il y en a un qui est obligé
5: qui
0: voilà, non mais qui tombe accident, qui doit se retirer, tu laisses l'oreillette à l'autre?

0: sécuriser les coureurs. Ça court de plus en plus vite. Y a les routes, il y a les ronds-points, il y a les gens qui traversent. Aujourd'hui, on n'accepte quand même plus du tout les accidents dans le sport. Ou en tout cas, c'est quelque chose qui est... qu'il faut réduire à son strict minimum. Alors, ouais, sur le plan tactique,
1: j'ai pas l'impression que ce soit réduit au strict minimum dans le vélo, hein. Ça
0: bah,
1: reste
0: oui, mais enfin bon,
2: ça reste un sport accidentogène.
0: Oui, ça restera accidentogène, mais il y a quand même des décisions qui sont prises. Et le casque, par définition, il y a encore quelques années, je faisais les premières années sur le Tour, il y avait pas de casque, ce qui est complètement invraisemblable. Donc,
3: j'ai fait mon premier Tour de France sans casque. Sprint massif,
0: donc enlever les oreillettes, j'y crois, mais pas du tout. Les réduire peut-être, mais question de sécurité, je vois pas le cycliste faire marche arrière.
4: Mais tu pourrais avoir une oreillette qui serait active justement que quand il y a des problèmes. Et ça, c'est possible.
0: Ouais, mais le problème, c'est un chien qui passe sur la route.
5: Mais comment tu surveilles que les mecs n'utilisent que quand
4: Ça, c'est extrêmement simple. Attendez, en 2026, attendez, pas que technologiquement, c'est pas possible.
5: Ce serait des prétextes
1: de danger pour instaurer les oreillettes. Monseigneur et maître Cyril Guimard te disait exactement le contraire, c'est-à-dire que les oreillettes, c'est dangereux parce qu'il y a un brouhaha total et que tu entends pas les gens qui te font un signe.
5: Ça déconcentre.
1: Et que ça te déconcentre. Moi, je sais pas, je suis pas coureur cycliste.
2: Ça marche pas toujours très bien, c'est sûr. Mais Cyril avait raison dans le sens où ça ajoute aussi à des imbéciles de directeurs sportifs parce qu'il n'y a pas que des génies de dire faut tous remonter là parce que dans 4 km ça tourne. Après,
1: donc, seul coup,
2: alors là, tu penses que les coureurs cyclistes sont tous les mêmes abrutis que quand il a dit dans l'oreillette j'y vais, alors j'y vais. Bah non, ça se passe pas comme ça. Moi, le directeur sportif dans la voiture, s'il me disait faut que tu remontes et qu'il n'y a pas la place, je remontais pas. Et je lui disais une fois, deux fois, la troisième fois, je dis ferme-la.
1: Ouais.
2: Si on n'y arrive pas, c'est qu'on
1: n'y a pas la place. Oui, mais toi, t'as une grande goule. Jeunes coureurs n'ont peut-être pas la même latitude.
5: Les grandes goules. C'est quoi, c'est les grandes goules du sport?
2: On a envie d'avoir du beau spectacle. Enlevons les oreillettes peut-être à tout le monde, mais on a aussi envie d'avoir un sport qui se modernise. On est en train de prendre des réformes. Il me semble que la liaison radio est présente dans tous les grands sports modernes. Et nous, on est en voulant l'enlever. Donc, on est encore une fois à l'envers de tout.
1: Ouais, mais bon, je veux dire, les oreillettes sont interdites quand tu conduis ta voiture. Les oreillettes sont interdites quand tu conduis ton scooter. Quand tu conduis ton vélo, si tu t'es chopé en train d'écouter de la musique.
4: On te sanctionne,
1: mais à vélo, tout le monde alors de le faire, d'accord.
2: Bah oui, c'est une compétition, c'est sur circuit fermé, en voiture, t'as pas le droit, et là, ils se parlent, paddock, hein, tu sais, c'est...
5: Il y aura pas d'oreillettes au championnat d'Europe cet après-midi, hein, évidemment, non. Sur la course à suivre sur RMC. Tiens, safety car en Formule 1, je vous le dis, au 10e tour, donc ça va rabattre les cartes, hein. On va retrouver dans un instant Jean-Luc Roy sur le Grand Prix de Bahreïn. J'y crois pas, en rugby, il n'y aura pas de miracle pour le promu Van en top 14, Christophe.
1: Oui, il n'y aura pas de miracle.
2: Ouais, j'y crois, il n'y aura pas de miracle.
5: Sarah ?
6: Moi, je te réponds pas parce qu'il y a
0: le tennis féminin. Avant.
5: Quoi ?
0: Moi, je te réponds pas, il y avait d'abord le tennis féminin dont on devait parler avant.
5: On va en parler dans un instant.
4: Il n'y aura pas de miracle.
5: Cinquième défaite en 5 matchs pour les Bretons. Hier, c'était à domicile face à la section paloise 40-43 alors qu'ils étaient menés de 33 points à la mi-temps. Tiens, on va écouter Joe Edwards, le troisième ligne de Vannes.
7: On est dernier, mais on ne va pas regarder les classements en fait. On veut continuer à travailler, on veut tous gagner. On est content de notre deuxième étant en prestation. On va tout donner chaque semaine. On a gagné notre première pointe ce soir. J'ai marqué mon premier essai de top 14. Je suis aussi content de ça. Tout n'est pas perdu, il faut commencer à gagner.
5: Il faut commencer à gagner. Effectivement, prochain match à Perpignan samedi prochain. Van ne va pas réussir à l'exploit de se maintenir. On a vu que Montauban l'année dernière.
1: Autant au début de saison, on se disait ils sont renforcés, ils ont déjà expérience, ils sont déjà descendus une fois, ils reviennent plus costauds, mais on a l'impression que pendant ce laps de temps, les équipes du top 14 se sont encore plus renforcées et qu'on assiste de plus en plus à une ligue fermée. Il faut savoir que depuis 5 saisons maintenant, on a les 13 mêmes clubs plus le 14e qui change tout le temps, qui monte, qui redescend, qui monte, qui redescend, et c'est pas toujours d'ailleurs le même qui monte, qui redescend, mais t'as un même fond commun de 13 clubs, qui sont en place.
2: Qui est noir et blanc, qui monte, qui descend.
5: C'est une ligue fermée, top 14.
1: Oui, quasiment une ligue fermée, puisque tu peux pas arriver à t'installer dans le top 14, t'es obligé de redescendre quasiment à chaque fois. Même un club comme Vannes, qui a déjà eu l'expérience, eh bien, ils se rendent compte.
5: Mais pourquoi? Parce que les autres clubs deviennent trop forts en même temps.
0: Oui, et le fait de réduire à top 12 changerait pas le...
5: Ah ben,
1: sera encore plus dur.
0: Non, mais tu gardes les clubs qui ont du budget.
1: Le problème, c'est que quand tu redescends en Pro D2,
2: il y a trop d'écart entre la Pro D2 et le top 14.
1: Pour avoir un effet.

0: de 40 joueurs, 45 ouais. joueurs, c'est difficile à entre jouer. Et puis tu peux pas le faire tant que tu n'es pas sûr, tant que tu n'es pas absolument certain.
1: Et comme les matchs de remontée sont quand même très compliqués avec les barrages,
0: ça se décide au dernier moment.
1: Donc, et donc les joueurs, ils ont déjà signé dans les clubs.
0: Déjà, tu passes signé maintenant pour l'année prochaine.
2: Passer de la Pro D2 au top 14, l'autre jour, je sais plus qui faisait ce pont-là, c'est jouer les premiers rôles en Ligue 2 et tu passes en Champions League. Parce que le top 14, c'est le meilleur championnat du monde. Et donc il y a un trop.
0: La seule solution entre les deux, c'est de tomber sur un mécène, un mec pété de thunes, et là il te fabrique une équipe de champions sans savoir s'il va redescendre en Pro D2 et tout ça.
2: Mais
0: aujourd'hui c'est pas le cas, c'est pas le cas de Vannes, même s'ils ont une bonne approche économique, mais c'est pas le cas quoi.
3: Montpellier-Toulon ce soir, dernier match de la journée de top 14 à suivre évidemment. On parlera tennis féminin dans un instant, Sarah, t'inquiète pas, on parlera de Louise Boisson qui est en finale du 125 d'Adana, est-ce qu'elle est de retour. Tiens, je précise que Arthur Fils est dans le 3ème set pour l'instant face à Valentin Vachereau dans le quart de finale à Tokyo ATP 500, un partout dans la troisième manche décisive. Et Jean-Luc Roy, la Formule 1 avec le Grand Prix de Bahreïn, on en est où?
4: Alors, on est dans le 11e tour et suite à la sortie de Bottas, c'est lui qui s'était mis dans le bac à sable avec la Cadillac, on a sorti le safety car. Évidemment, tout le monde a fait irruption dans les stands pour changer de pneumatique. Je dis tout le monde, mais non, puisque Lewis Hamilton, qui était très loin, qui était 17e, est resté en piste avec les pneus slick du départ. Et c'est le cas également de Berman. Voilà, ce sont les seuls. Antonelli est donc leader avec des médiums. Verstappen est 2e avec des softs. Russell est 3e avec des médiums. Hadjar est 4e avec des softs. Le premier train de pneus durs, c'est Lawson qui est 5e. Ensuite, on a des softs pour Ocon. On a des durs pour Lindblad qui est parti dernier, tenez-vous bien. Il est remonté 7e. Sainz avec des softs est 8e. Bortoleto, 9e avec des softs. Et Piastri avec la McLaren a des softs. Alors, il y a interrogation écrite, vous allez me répéter tout ça maintenant.
3: Donc... ah, bah là, c'est compliqué. De toute façon, on fera le point quand la safety car se sera écartée. Et
4: ce sera mieux.
3: Un petit peu plus clair.
4: Je suis bien d'accord.
3: Allez, on revient dans un instant. Tiens, juste rapidement. RMC est en Azerbaïdjan aussi à Bakou. Morgan Mori, les mondiaux de judo, première journée, ça n'a pas bien commencé pour le camp français
5: Oui, pour Lucas Merizé, le champion d'Europe des moins de 60 kilos, n'était pas tête de série, il est tombé contre le russe Ayoub Bleyev, médaillé mondial, médaillé européen. Et bien une troisième pénalité très sévère contre le français qui était dégoûté il y a quelques secondes en zone d'interview. Il est éliminé au premier tour des moins de 60 kilos. En revanche, ça passe pour l'autre tricolore de cette catégorie, Romain Valadier-Picard, vice-champion du monde l'an passé. Il a battu le hongrois Andrasi et à venir en moins de 48 kilos le premier combat de Shirin Bouk.
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3: Avec Fred Weiss, avec Sarah Pitkowski, avec Jérôme Pinault, avec Christophe Cessieux ce matin. Et vous au 32-16 et sur WhatsApp au 06 12 424 424. Évidemment, vous envoyez vos messages pour participer. Vous pouvez écouter les deux premières heures des Grandes Gueules du Sport en podcast. On a parlé de vélo et de révolution peut-être dans le calendrier à venir, de réflexion en tout cas. On a parlé des Bleus de Zizou. Les Bleus de Zizou, est-ce qu'on a déjà vu une révolution? Tiens, Zizou qui est en conférence de presse. On vous donnera bien sûr sur RMC Sport les meilleures déclarations avant le match face à la Belgique demain au Stade de France pour clore ce rassemblement. Les GG sur le buzzer dans un instant. On va faire surtout un zapping les amis pour revenir sur les principales informations. Il y a du direct, c'est beaucoup de direct en ce moment. Le tennis avec le quart de finale en ATP 500 de Tokyo, Arthur Fils dans la manche décisive face à Valentin Vachereau. Il a réussi à prendre le service du Monégasque et il mène 3-2 désormais sur son service, le français, pour essayer de se qualifier en demi-finale. la Formule 1, c'est du direct. Le Grand Prix de Bahreïn à Sepang, un Grand Prix chaotique et avec des surprises pour l'instant, j'en le crois.
4: Absolument, Georges, puisque Verstappen est au commandement au moment du restart après l'effacement du safety car consécutif à la sortie de Bottas. Eh bien, il est passé devant, il a monté des pneumatiques soft, hein, je l'ai précisé, donc plus performant que les médiums qui équipent les Mercedes de Russell et Antonelli. Mais il a réalisé une magnifique manœuvre avec extérieur-intérieur dans le fameux escargot, le virage T1, T2. Donc Verstappen au commandement avec la Red Bull en pneumatiques soft. Ensuite, on a les deux Mercedes de Russell et Antonelli. Hadjar est un excellent quatrième avec l'autre Red Bull, lui aussi est en pneumatique soft. Et puis Lawson, alors là c'est incroyable ce que fait Lawson, parce que lui avec la Racing Bull, il a des pneumatiques dures et il est cinquième devant Ocon, lui aussi, qui est remonté de la 17e à la 6e place avec des pneumatiques soft. Et puis on a Lindblad, 7e, lui aussi était 22e et dernier sur la grille. Piastri est 8e, Hamilton, qui ne s'est toujours pas arrêté, est 9e, devant Hülkenberg 10e, Norris 11e et Leclerc 12e.
3: Ok, bah en tout cas c'est intéressant de voir Hadjar 4e et Verstappen en tête. C'est-à-dire que le Red Bull marche bien et c'est forcément une bonne nouvelle pour notre pilote français. On va attendre la suite de la course évidemment avec toi Jean-Luc pour voir comment se comporte Isaac Hadjar notamment. 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Allez, tout de suite, le vestiaire.
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3: Les GG cette semaine, ce qui nous a marqué, on n'en a pas parlé encore ici, c'est le club de Manchester City en foot, reconnu coupable de graves infractions financières par la Premier League. On parle de 114 infractions pendant 10 ans, comme celle d'avoir gonflé artificiellement les revenus afin de donner l'impression de respecter les règles financières. En fait, bah, du coup, vu que visiblement ils maquillaient les comptes, ça leur permettait d'avoir de meilleurs joueurs, en tout cas d'avoir plus d'argent pour en avoir. City a fait appel, le club risque gros comme une relégation, un retrait de points, voire de titres, pendant la période 2009-2018, où il y avait eu trois premières ligues, notamment. Les GG, à travers vos expériences, je voudrais qu'on parle de ça. On n'en a jamais trop parlé. On n'en a jamais parlé, même. C'est le rapport aux tricheurs dans le sport de haut niveau. Vous avez sûrement tous été confrontés, ou pas, peut-être, à ça. Jouer en se doutant que celui d'à côté vous vole, peut-être. Certains adversaires de City, à l'époque, réclament réparation, par exemple. Comment on participe en se doutant que... Je me tourne vers Jérôme Pinault, qui est quand même.
1: Pourquoi Jérôme, ouais.
3: Non, mais qui est quand même le plus.
0: Pourquoi a-t-il été confronté à plus de tricheurs qu'au tennis ou au basket?
3: C'est vrai, t'as raison. Peut-être qu'il y a une stigmatisation qu'il ne faut pas avoir. Ça sert à ça aussi, le vestiaire, pour voir. Mais forcément, Jérôme, bon voilà, tu as couru pendant les années Armstrong.
2: La première réponse que j'ai à donner à Christophe, c'est que moi, on me disait souvent ça quand j'étais acteur, donc coureur. On me disait. Ouais, mais nous, dans le vélo, on parle que nous. Quand il y a du dopage, on parle que nous. Mais on parle pas du foot, du rugby. Bon, enfin, moi, je leur répondais, en fait, ça, je m'en fous. Parce que moi, je fais du vélo. Je suis pas du rugby, je suis pas du foot. Si les mecs se dopent dans le vélo, c'est un problème pour moi. Parce que j'arrive pas à gagner. Ou peut-être pas arriver à gagner. Dans le foot ou dans le rugby, je m'en fiche. Puisque ça n'impacte pas mes résultats. Comment on fait? Il y a deux phases. La première, tu te rebelles, tu l'ouvres, tu gagnes plus, tu la fermes et tu te dis que tu fais ça pour gagner de l'oseille. Et puis voilà, puis après ça passe bien. Tu sais que tu vas
3: plus gagner.
2: Qu'est-ce
3: que t'as fait, toi ?
2: Bah oui.
3: C'est la deuxième.
2: Tu t'es dit. Bah moi, quand je suis parti de chez Jean-René.
3: T'as roulé dans les années Armstrong, hein, il faut rappeler.
2: Oui, bah, pas que. Je vais te dire.
3: Notamment, on peut parler
2: de triche et on peut parler de voler un palmarès. On en a parlé hier tous les deux en préparant l'émission. Je vais te dire, aujourd'hui, t'as à côté de toi, quatrième de Liège-Bastogne-Liège, septième de Liège-Bastogne-Liège en 2005, quatrième en 2007 et troisième de l'Amstel Gold Race. Pas mal, hein ? En fait, c'est pas ça. J'ai fait 14e, 13e, etc. Sauf que devant moi, il y avait 8, 7, 8 tricheurs avérés aujourd'hui. Sauf qu'à l'époque.
3: T'as pas récupéré tes places et tes primes.
2: Si je fais ces résultats-là, je te parle de 3e de l'Amstel en 2005. T'imagines si je fais 3e de l'Amstel en 2005, le contrat qui va avec, les articles, tout ce qui prend autour de ça. C'est pas arrivé. Alors, soit tu vis avec ça, avec des regrets.
8: Comment tu vis avec ça, justement?
2: Eh ben, tu le vis. Alors, sur le coup, tu le vis. Bien, parce que tu te dis, bah, c'est des grands coureurs, c'est pas avéré, on a des doutes, mais bon. Mais c'est après, surtout. Après, on te rend pas tout ça. Et moi, c'est aujourd'hui, quand on parle encore des grands tricheurs de mon sport, qui sont parfois, encore hier en Italie, l'un d'entre eux arrête sa carrière, on lui a fait une haie d'honneur. Mais que dalle ! Pas de haie d'honneur, les mecs qui... En fait, moi, ce qui m'a plus choqué, c'est le retour des repentis. Le retour des repentis. Les mecs, ils revenaient, et c'était toutes des grandes accolades, c'était... Mais non, en fait, ils nous ont volés. Alors moi, j'étais un petit coureur, pas de problème. Malgré tout, c'est un bon petit palmarès, si ça avait été... Mais c'est pas de souci. Mais les mecs n'ont pas le recul nécessaire en se disant, ils reviennent, mais je lui parle plus, quoi. Il est banni, terminé.
0: Tu estimes à combien le pourcentage de la population cycliste qui trichait énormément, ou un tout petit peu, à cette grande époque? Parce que aussi, on a dit que les coureurs ne l'ouvraient pas
2: ça
0: beaucoup.
2: Ça s'appelle se faire mettre dans la sauce.
0: Oui, parce que par rapport à la triche et tout. À l'époque, on disait que 95% du peloton se chargeait.
3: Moi, je dirais 62%. Un chiffre comme ça.
8: Non, je crois.
2: Si on peut faire un rapport à ce qui se passait dans les courses, il était quasiment impossible. J'en suis presque l'illustrateur, de finir dans les 5 premiers d'une classique sans trop bricoler et sur le podium du Tour, impossible. La preuve, ils sont tous tombés les uns après les autres.
8: Comment on résiste à ça? Comment on résiste au fait que tout le monde se dope et toi tu dis bah non,
2: tu te fais une raison parce que tu vois, tout à l'heure Sarah me disait hors antenne, est-ce que si tu pouvais être coureur aujourd'hui, tu le serais? Ah oui, c'est la meilleure période de ma vie, je faisais du vélo et j'étais payé comme un ministre. Allons-y, une fois que tu as compris ça, bah, tout va bien. Moi, j'ai mis du temps à le comprendre. Aujourd'hui, c'est pas...
3: À un moment donné, tu t'es dit, j'arrête, ça sert à rien. Parce qu'en fait, il y a ça aussi,
2: En 2006, quand on avait préparé plus ou moins la saison, les classiques, le Tour, et je voyais que j'y arrivais pas, il y avait quelques trucs un peu chelous. Enfin, moi, je rivalisais avec eux dans les courses de préparation autour du Pays-Bas. Ça m'est arrivé souvent, pas mille fois, mais souvent, d'arriver avec les 10 Lucas et Béline, ils me faisaient pas sauter. J'étais avec eux. Et puis une semaine après, Liège-Bastogne, je touchais pas une bille, quoi. Donc, à un moment donné, tu te rends compte de certaines choses.
3: Et tu t'es dit quoi? Tu t'es dit, je vais changer de vie?
2: Non, tu te dis, bah, en fait, je vais faire comme ça. Si je fais pas ça, je suis menuisier de métier. Donc, à mon avis, la feuille de paye sera pas la même. Menuisier. Je vais continuer, mais je vais avoir des objectifs différents. C'est la raison pour laquelle j'ai quitté Jean-René aussi pour aller chez Quick-Step, pour gagner des courses avec les autres et me dire, au moins, je suis équipier. On va plus me demander de faire avoir des résultats. Parce que quand, en plus, t'es leader, ça m'arrivait parfois chez Jean-René, bah, j'arrivais pas à remplir mes objectifs. T'imagines la pression que tu te mets. Tu te dis, je prépare la course, Liège-Bastogne-Liège, tu demandes des choses à droite, à gauche, un peu de privilège pour préparer ces événements-là, puis tu arrives là-bas, tu prends tollé, et alors que tu étais avec eux la semaine d'avant. Ça ne pouvait plus durer. Alors, soit j'arrêtais, c'est vraiment une réflexion que j'ai eue en 2006, soit tu te dis, bon, ok. Alors, il y a la troisième solution.
8: Mais est-ce que tu as été tenté à un moment? Quand tu vois que tout le monde, tu viens d'expliquer qu'à un moment dans la saison, tu es avec eux, et juste après.
2: Oui, j'ai été tenté. Bien sûr que j'ai été tenté. Mais je te dirais même que.
8: Et qu'est-ce que tu as retenu?
2: Quand la facilité ou quand les possibilités de jouer avec la limite m'ont été données, j'ai joué avec la limite. Bah oui, parce qu'à un moment donné, t'en as marre de te faire taper dessus, quoi. Et donc, finalement, tu comprends aussi après les témoignages des mecs qui te disent ça arrive de façon lancinante. Parce que, bah oui, on dit que là, puis la limite, alors c'est toi qui te la fixes, et les règlements. Moi, j'ai toujours respecté les règlements. En revanche, tu t'adaptes au règlement parfois, ça c'est sûr. Et dans ce sport-là, aujourd'hui, il y a encore une telle différence entre les tricheurs et ceux qui jouent avec la règle qu'on n'en sortira pas.
3: Mais en fait, c'est intéressant parce que la triche des uns, en fait, provoque la triche des autres.
0: Forcément.
3: Parce que là, typiquement, regardez, voilà ce qui se passe avec Manchester City. T'es un autre club, tu dis, bah, attendez, mais eux, en fait, ils sortent toutes les règles financières. Nous, si on le fait pas, on ne pourra pas lutter. En fait, alors c'est vrai que nous, même commentateurs du sport, on est un peu piégés par ça aussi, hein, parce qu'on voit très bien qu'il y a des choses qui sont pas nettes, mais il faut commenter les matchs, les courses. Mais qu'est-ce que tu peux faire en fait?
0: Et tu te fais taper sur le doigt par ceux qui disent vous êtes complices des tricheurs puisque vous ne dénoncez pas.
3: Mais personne n'est
0: naïf. Et quand tu dénonces ou quand tu laisses des doutes concernant certains coureurs, ouais, vous n'avez pas le droit de dire ça, vous n'avez pas de preuves. T'es pris aussi entre deux feux. Hein, c'est pas évident. Mais consultant comme journaliste, mais d'ailleurs, sur le Tour.
2: On n'en témoignera pas ici devant micro, mais on a des longues discussions après les étapes du Tour de France. Le soir tous ensemble,
0: bien sûr.
2: Et ce qu'on dit n'est pas forcément le reflet de ce qu'on pense, mais
9: Que voulez-vous qu'on dise ?
3: C'est incroyable. Non, mais en fait, c'est ça. C'est-à-dire que il y a souvent ce constat qui est fait, mais si vous avez des doutes, il faut le dire. Non, nous, on est des journalistes et on se base sur les faits, justement. On ne va pas salir les présomptions d'innocence. Donc, on ne peut pas faire absolument, ce qu'on veut quand on a un micro, on a une responsabilité. Mais après, moi aussi, je rappelle à tout le monde, dans n'importe quel milieu, il y a de la triche.
8: Oui.
3: Dans une salle de classe avec 30 élèves, dites-moi que les 30 élèves sont tous avec des valeurs morales absolument magnifiques et dans un peloton de 200 coureurs,
1: dans
3: une équipe de 22 joueurs. Et quand je dis
0: triche,
3: et quand je dis triche, ça peut être n'importe quel type de triche. Ça peut être un médicament, ça peut être tricher sur un règlement, ça peut être tricher sur je suis parti avant, je suis parti après. Donc voilà, en fait, la triche fait partie du sport. Mais c'est vrai qu'on en parle pas facilement.
2: Dans le monde de l'entreprise.
3: Non, mais dans le monde en général.
2: Il y a des exemples très précis, tu fais une appel d'offres, tu réponds à une appel d'offres et tu fais face à quelqu'un qui a un monopole dans une certaine région. J'en parle, c'est un cas précis dont on a échangé hier avec ma sœur. La boîte a le marché. Celui qui a le monopole, il fait quoi ? Il appelle tout le monde, il dit il faut faire monter les prix parce qu'il ne faut pas qu'ils arrivent à mettre au bout, c'est moi qui vais avoir. C'est de la triche.
3: Oui, bien sûr.
2: C'est ce qui se passe dans le football. C'est affaiblir l'adversaire financièrement pour pouvoir, toi, dominer.
3: Évidemment, on ne dit pas que c'est bien, mais il ne faut pas faire comme si ça n'existait pas.
0: Comment les hyper milliardaires arrivent à tricher pour ne pas dépenser.
2: Ils s'arrangent payer avec un système fiscal.
0: D'impôt en faisant.
1: Non,
0: mais ça triche de partout. C'est les sociétés, la société de la triche.
3: Ouais. Ben, ok, Alain Marchal, Olivier Truchot, ce que vous en pensez?
1: Alors, oui.
3: Non, mais alors, le rapport à la triche, je ne sais pas. Alors, évidemment.
8: Moi, je suis un tricheur. Mais en tous les cas, j'ai été considéré comme tel, parce que j'ai joué à Limoges dans les années 99-2000, où Limoges a eu un redressement financier, et où on a considéré que le club vivait à crédit.
0: Sauf que
8: j'ai été inclus dans ce groupe de tricheurs, de personnes qui ont gagné un titre alors qu'ils n'avaient pas les moyens d'avoir ces joueurs, etc.
3: Joues dans un club de tricheurs. Considéré comme.
8: Et c'est là que tu dis. Alors, sur le coup,
1: ta prestation n'est pas une tricherie.
8: C'est ce que j'allais dire.
1: J'ai pris très mal
8: quand Pierre Seyant, le président emblématique de Pau Orthez, a dit qu'on avait eu nos titres à crédit à cette époque-là. Et je l'ai pris très mal. Et en fait, c'est pas moi qui l'ai attaqué. C'était les instances. Mmh. C'est le fait qu'on ait laissé des gens sans avoir la certitude d'avoir l'argent faire ces choses-là. Mais je suis d'accord avec toi. Sur le terrain, nous, on n'avait rien de tricheur. On était une équipe qui jouait au basket. On était payé pour ça. Et nous, ce qui se passe dans le club, c'est pas notre faute.
3: Tout comme Fred, les joueurs du Stade Toulousain sont pas responsables des déplacements de salarié cap et des condamnations.
8: Comme les joueurs de Monaco, personne n'est responsable dans les joueurs, mais c'est dans les administrations et dans les organes qui sont là aussi pour surveiller les choses. Sauf que, tu le prends un petit peu pour toi.
3: Ah mais parce que t'es victime, tu portes un maillot d'une équipe qui est considérée comme.
8: Victime. Et c'est vrai que Limoges, moi, ça a été très dur d'entendre titre à crédit.
2: Sachant que t'es Limougeau en plus, tu le prends plein.
8: Ouais, donc tu le prends plein de tête, tu te dis, mais moi, j'ai rien fait de mal, en fait, j'ai juste joué au basket et on a gagné. Mais c'est vrai que quand tu réfléchis et que tu te mets dans la position des autres, tu te dis, attends, tu joues contre une équipe qui devrait pas être.
0: Mais est-ce que tu as considéré tes dirigeants comme des tricheurs à cette époque-là?
8: Mais même pas.
0: En fait, ils avaient carte blanche.
8: En fait, le truc qui s'est passé, c'est que pendant la saison, on nous a dit qu'on allait arrêter. Donc, nous, on a baissé notre salaire, etc. Mais eux ont essayé de trouver des solutions. Donc, nous, on pensait plus que c'était des sauveurs que des tricheurs. Ouais, tricheurs on était vraiment quasiment endoctrinés par le fait que nous, on voulait continuer, ils voulaient continuer, on ramait tous dans le même sens. Mais moi, je peux concevoir pour que les adversaires puissent penser qu'à un moment, tu joues contre une équipe qui n'a pas le droit d'être, qui ne pourrait pas être. Et effectivement, c'est plus simple quand tu accumules des très bons joueurs pour gagner les titres.
3: Le rapport à la triche. Alors, Sarah, quand je t'ai dit qu'on allait faire ce vestiaire, c'était un peu. Je sais pas trop ce que je vais pouvoir raconter.
1: Oui.
8: Mais. Les jeux déjà.
0: Triché à l'école?
1: Non, mais on parle pas de tricher à l'école.
3: Dans le tennis, ça t'est jamais arrivé de douter d'un adversaire?
1: Si, alors, tu peux. Forcément, quand tu joues au début du circuit professionnel, t'as un juge de chaise et t'as pas de juge de ligne. Donc en fait, mais c'est ça, c'est que tu peux.
2: Ça commence là, ouais.
1: Ça commence là, donc où t'as même pas de juge de chaise et il te dit faute. C'est bizarre, je la sens pas quand même très faute cette là. Mais t'as pas de preuve en fait. Après, quand tu joues sur terre battue, là ça devient violent. C'est-à-dire que tu dis je veux voir la marque. Tu vois, mais oui, forcément. Et plus jeune, je peux pas dire que j'ai pas triché. Plus jeune. je peux pas dire qu'une balle que je voulais vraiment voir dans le couloir et que peut-être qu'elle a mordu la ligne, enfin, ça a dû m'arriver plein de fois.
3: T'as pas honte de nous avouer ça, ça
1: Ah non.
8: Et toi, nous, on est trois lascars avec Christophe et Jérôme, mais toi. Pas toi.
3: Là, tu casses un
0: Il y a une dépêche AFP qui vient de tomber en urgence, hein, Sarah Pitkovski.
1: Après, il y a aussi l'autre chose dans le tennis, c'est les paris. T'as ceux qui parient et puis t'as ceux qui vont se faire corrompre pour toucher un peu plus d'argent.
3: Ce qui n'existait pas à ton époque.
1: Ce qui n'existait pas, parce que les paris en ligne n'existaient pas. Mais je me souviens avoir joué au fin fond de l'Indonésie, et je jouais, et donc en fait, toute la tribune, c'était que des hommes, et je les voyais s'échanger de l'argent. Ils pariaient en direct sur le match. Mais bon, voilà, c'était
3: les paris. Ça existait déjà sous d'autres formes,
1: Mais aujourd'hui, combien d'affaires on voit où t'as un joueur qui s'est couché ou qui a perdu le premier set parce qu'on lui a proposé de gagner plus que ce que le prize money va lui rapporter. Et je te le disais au téléphone avec franchise, à mon époque, il y a 30 ans, tu gagnais, allez, peut-être 10 fois moins qu'aujourd'hui. Et j'avais du mal à payer mes billets d'avion. Est-ce qu'à un moment, si on m'avait proposé ça, tu vois, la question... Pas un tournoi important, mais un petit tournoi. Est-ce que si on me propose une somme, tu dis voilà.
3: Oui, tu veux dire quand t'es dans une situation précaire, peut-être le mot est un peu fort.
1: Mais non, ouais, c'est ça.
3: De pas être un grand du circuit. Il faut être conscient de la faiblesse qu'il peut y avoir dans ces moments-là.
1: C'est souvent dans les tournois intermédiaires.
3: Ce qui n'excuse pas, ce qui n'excuse rien du tout.
1: N'excuse pas, mais il y a un moment.
3: Il faut pas faire comme si c'était les méchants.
8: Il faut contextualiser. Je suis d'accord avec toi, Sarah. C'est important de contextualiser. Quand tu le fais, c'est que t'es un peu en difficulté et que on abuse de cette situation aussi. Tu fais pas par plaisir.
1: Tu le fais pas par plaisir. Surtout quand c'est du sport.
2: Il faut dire aussi que par rapport à la triche, chaque sport est traité, et sportif est traité différemment selon la discipline dans laquelle il évolue.
3: Ah ben vous êtes
2: un sportif, un footballeur pris positif, exemple Paul Pogba. C'est presque le pauvre, et c'est un héros quand il revient.
3: Il est revenu, il est ovationné.
2: Et voilà.
3: Alors qu'il est pris pour dopage.
2: Un tennisman qui a des problèmes avec ses crèmes de soins, a priori, quand il revient, on l'attend, on fait même le tournoi, on lui met la suspension pour qu'il puisse faire le tournoi chez lui pour revenir au bon moment.
3: Ovationné à Rome.
2: Yannick Sinner. Nous, en vélo, le premier qui tombe, c'est un paria.
0: C'est le goudron et les plumes.
2: Ah, mais toi, le traitement n'est pas le même.
3: Jérôme, dans le vélo, c'est injuste. Il y a une présomption de culpabilité, en fait. C'est-à-dire que vous êtes
0: déjà,
3: coupables.
0: Déjà, tu fais du vélo.
3: Prouvez-nous que vous êtes innocent.
2: Exactement.
3: En fait, le rapport est inversé.
2: Et c'est pour ça que
1: mais est-ce que ça l'était avant l'affaire Festina? Je pense que la déflagration de l'affaire Festina a jeté.
3: Et Armstrong
1: le doute et l'opprobre sur le sport, quoi. Parce que vous n'êtes pas plus ou moins que d'autres sports. Alors, tu vas dans l'athlétisme sur 100 mètres.
3: Mais ce que je trouve intéressant, et finalement on n'en a jamais trop parlé ici, c'est que vous êtes quand même assez conscient que dans le sport de haut niveau, il va y avoir une part d'injustice.
1: Ah, mais bien sûr.
3: Avec laquelle il va falloir faire. C'est-à-dire qu'en fait, tu sais que tu vas être face, peut-être à, je sais pas moi, Fred, tu vas jouer un match en Serbie avec une ambiance de dingue, l'arbitre est sous pression, peut-être qu'il prend pas les mêmes résultats.
8: Non, mais attends, j'ai eu la chance de jouer en Grèce. Je sais ce que c'est. Nous, on a même une phrase pour ça, on se fait gréquifier. C'est-à-dire que tu vas en Grèce, qu'il y a ce coup, plus de lumière sur le tableau d'affichage. Et on s'arrête pendant je sais pas combien de temps. Et comme par hasard, c'est la période où on mène. Et on revient, et d'un seul coup, les arbitres arbitrent plus exactement pareil, la table de marque fait plus les mêmes choses, et à la fin, tu perds le match. Nous, on appelle ça se faire gréquifier.
3: Non, mais du coup, en fait, les jeunes qui nous écoutent, là, qui se disent,
1: le sport est régi par des règles, mais l'injustice existe.
3: Voilà, il faut être conscient que, comme dans tous les éléments de la vie commune, il y a des gens qui trichent et il faut faire avec. D'accord, les gars.
2: Mais oui, c'est exactement ça. Et c'est pourquoi je le fais. Est-ce que c'est mieux de continuer à le faire? Moi, j'ai un exemple en tête. Gilles Delion, à l'époque, un coureur magnifique, coureur helvétique, qui a décidé d'arrêter sa carrière parce que il ne voulait pas passer dans la zone dopage. Chapeau à lui. Mais il y en a combien comme
8: ça?
2: Combien sont, dans mon cas, je pense, à avoir dit bon, écoute, on va continuer. On est toujours mieux là qu'à l'usine. Mais beaucoup, énormément. De toute façon, c'est le cas dans beaucoup de sports.
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3: Les grandes gueules du sport avec Christophe Cessieux, Jérôme Pinault, Fred Veil, Sarah Pitkowski. La Formule 1, Jean-Luc Roy, 32 tours sur 55 au Grand Prix à Sepang. On en est où, Jean-Luc ?
4: Eh bien écoute, Verstappen est toujours leader avec son train d'automatique soft. Il a construit une avance de près de 10 secondes maintenant sur la Mercedes d'Antonelli, puisque depuis qu'on s'est parlé, eh bien Antonelli a pris l'avantage sur Russell. Il y a un peu plus de 5 secondes d'écart entre les deux Mercedes qui sont équipés de pneus médiums. Ensuite, eh bien on avait Adjar, mais il vient de s'arrêter à l'instant. Isaac, on lui a monté des pneumatiques soft, les plus tendres, et il est rétrogradé au 6e rang, mais ça ne va pas durer parce que devant lui, il y a les deux McLaren de Piastri et Norris qui ont les pneumatiques durs depuis très longtemps. Alors je ne sais pas s'ils vont pouvoir aller au bout hein, quand même maintenant, parce qu'il reste 23 tours, ça me paraît beaucoup. Donc je répète, Verstappen leader devant les deux Mercedes d'Antonelli et Russell, les deux McLaren de Piastri et Norris. Adjar vient de s'arrêter, tout comme Hamilton qui ne s'était pas arrêté du tout hein, avec la première des Ferrari. Il est 7e devant Hülkenberg, 8e. Leclerc s'est arrêté également il y a 3 tours, il est 9e devant Lawson, 10e, et Ocon est aux portes des points, il est 11e.
3: Super. Écoute, on attend de voir si Esteban Ocon va pouvoir rentrer dans les points. Allez, il reste une vingtaine de tours à s'épandre. On retrouve dans un instant Jean-Luc Roy. 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Allez, tout de suite, le zapping épisode 2.
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3: Et oui les gars, on s'adapte parce que voilà, il y a eu des directs ce matin, la F1 qui a été retardée. Donc on va revenir bien sûr sur les moments importants de la journée. Tiens, bah tu, on peut le refaire. Je m'en fous pas. Arthur Fils éliminé en quart de finale à l'ATP 500 de Tokyo. On s'en fout pas.
1: Non, on s'en fout pas.
3: Jérôme.
2: Non, on s'en fout pas.
3: Non. Christophe.
0: On s'en fout pas.
3: Fred.
8: On s'en fout pas.
3: Donc battu Arthur Fils qui est rentré cette semaine dans le top 10, battu par Valentin Vachereau ce matin donc à Tokyo. 7-5, 6-4, 6-4, donc en 3-7. Ça, il faut être déçu là pour, oui. Parce qu'il y avait une opportunité quand même là peut-être.
1: Oui. Déception déjà parce qu'il mène 5-3 dans la première manche. Il perd 7-5. Dans la deuxième manche, il gagne 6-4. Et dans la troisième, la même chose. Il menait 4-2. Et il se fait breaker deux fois pour perdre 6-4. Donc le match, il l'avait en main, en fait, véritablement. Alors, la défense et les retours de service de Vachereau, franchement, c'est impressionnant. Mais oui, là, il y a déception, parce que le match, il l'avait en main. Il aurait pu le plier en 2-7. S'il tient son service, il doit le plier en 2-7. Donc oui, il y a déception sur ce match-là.
0: Oui, c'est dans la tête que ça lâche.
1: Là, de ce que je regardais du coin de l'œil, en fait, à chaque fois qu'il menait, en fait, Vachereau n'a fait que retourner. Enfin, vraiment très puissant. Et alors après, j'avais pas les vitesses de service, mais je trouvais que Vachereau a élevé son niveau de jeu à chaque fois qu'il était dos au mur. Arthur Fils a essayé de venir au filet, il se faisait planter à chaque fois. Pour preuve, la balle de match, encore une fois, il monte sur une superbe accélération de revers et il se fait planter dans les pieds. Donc il a dans ce genre de choses, c'est vraiment des petits détails. Je pense que c'est les points importants où il a pas serré le jeu sur les points importants. Il a peut-être pas fait les bons choix tactiques sur les points importants, mais le match, il l'a fait en main. Dans tous les sets, t'as le break. Et tu perds en 3-7, c'est que le match, tu l'as, quoi. Donc, c'est un peu, c'est forcément de son fait.
3: Il y avait la perspective, peut-être, retrouver Carlos Alcaraz en finale, hein, si jamais il avançait.
1: C'est que l'écart.
3: S'il avançait, c'était que l'écart. Mais là, tu qualifies en demi. Il restait qu'une marche.
1: Mais voilà.
3: On rappelle, il vise qualification pour le Masters, pour la finale.
1: Il est dedans. Sur le Masters, pour l'instant, il est dedans. Il est 10e mondial. Ce qui est un peu frustrant, c'est qu'en fait, il a un chiffre en face de son nom qui ne correspond pas à ses résultats de ces dernières semaines, depuis sa victoire à Cincinnati, en fait.
3: Éliminé au premier tour à l'US Open.
1: Les résultats ne correspondent pas à sa place de dixième. Il l'obtient par le fait de joueurs qui perdent des points à cette période de l'année. Donc, je pense qu'il a aussi, lui, à cœur, même si son staff est vraiment très international et qui laisse entendre que ce qu'on dit en France de lui ne l'atteint pas. Quand tu es dixième mondial et que tes résultats ne sont pas là, tu rentres sur le court, tu as besoin de le prouver aux autres, mais à toi-même aussi. Au fait, je suis dixième, mais je dois aller gagner les matchs.
8: Donc en fait, être dixième, c'est pas positif, c'est plutôt une pression.
1: Bah là, si tu veux, la manière dont il est dixième, je pense que ça pèse aussi sur ses épaules. C'est-à-dire qu'on attend qu'il le prouve sur le terrain. Ça se ressent.
3: Il a dû passer par les qualifs, je rappelle. Pour un problème d'inscription, il a dû passer par les qualifs à Tokyo.
1: Yannick Noah a dit quelque chose de très juste sur Arthur Fils. Avant l'US Open, il a dit en fait, on et il s'est vu gagner avant même de jouer le premier tour. Et ça, c'est le pire pour un joueur de tennis.
3: Mais c'est un apprentissage.
1: Oui, c'est un apprentissage. Et que tu te vois déjà arriver alors que tu n'as même pas gagné le premier tour. C'est des mécanismes mentaux. Et en fait, c'est exactement ce qui est arrivé.
0: C'est son personnage ou c'est son entourage?
1: Non, c'est pas son entourage.
8: C'est sa préparation mentale aussi un petit peu.
1: Oui, c'est... Forcément. Probablement le fait de la préparation mentale, en tout cas de pas anticiper un stress et une angoisse face à un nouvel événement. Quand on parle d'expérience, en fait, il a jamais été confronté à cette expérience d'être tant attendu en finale. Et donc il l'a pris en pleine tête.
3: C'est un monde nouveau pour lui, effectivement. Ouais, il est dans le top 10, il est 9e mondial. Je vous préviens, Christophe Cessieux est très chaud, il veut faire un débat ces prochaines semaines sur est-ce que
0: Fils qui a le mieux réussi sa saison.
3: On fera le point dans quelques jours.
1: Ouais, je veux être là.
3: Tu veux être là?
1: Oui, c'est vrai.
3: Et tiens, juste
0: on va pas mettre Wemby parce qu'il est au-dessus.
3: Loïs Boisson qui est en finale d'un tournoi de 125 à Adana aujourd'hui en WTA, rappelle 274e mondial. Elle est de retour?
1: Bah, elle est de retour, en tout cas, sortie des qualifs. Pas sortie des qualifs, perdue au dernier tour des qualifs. Lucky loser en finale, ouais. Franchement, ça doit lui faire vraiment du bien. Et surtout, ce sera une Française qui aura le titre. Qu'elle joue Léolia Jeanjean en finale.
8: Moi, j'ai une question pour toi. On y croit vraiment? Parce que moi, j'en ai un peu marre de croire en Loïs Boisson. J'y crois plus.
0: Qu'elle va gagner.
1: Elle va pas gagner un grand chelem.
8: C'est quoi son niveau réel?
1: Son niveau, c'est de rentrer dans les 100. Son niveau aujourd'hui, c'est de retrouver très vite le top 100. Le problème, c'est qu'elle a tellement de retard et gagner des points. Aujourd'hui, elle a le niveau top 100 sans aucun problème.
0: Mais le problème, c'est de savoir dans quel état physique elle est et si un jour elle va se sortir de ses problèmes physiques
1: si elle a une fragilité chronique, structurelle, qui fait qu'elle ne peut pas enchaîner des saisons complètes.
3: Allez, on zappe. Je m'en fous pas. Wemby qui pointe du doigt les joueurs qui font la promotion des paris sportifs. Je m'en fous pas. Christophe?
0: Je m'en fous pas non plus.
3: Jérôme?
0: Je m'en fous.
3: Sarah?
1: Je m'en fous pas.
3: Alors que certains grands noms de la NBA comme LeBron James, Giannis Antetokounmpo, Kevin Durant sont aujourd'hui associés à des plateformes de paris sportifs, Wembanyama assure de son côté qu'il n'en fera jamais la promotion. Il dit c'est triste à voir par rapport à ceux qui le font. Je veux promouvoir des initiatives qui ont un impact positif, qui exercent une bonne influence auprès de ceux avec qui je veux partager des messages et des valeurs. Christophe, toi tu dis...
0: Alors vous qui êtes tous vendus les organismes de paris. Qui travaillez
3: dans 20 minutes les paris RMC, évidemment.
0: Non, moi je trouve la position de Wemby incroyable. Que ce gamin puisse prendre la parole sur des sujets comme ça, sur des sujets politiques, comme Riner l'a fait il y a quelques jours, je trouve qu'il faut être quand même sacrément gonflé. Et il l'est. Et s'attaquer à pan économique aussi important du sport moderne que sont les paris.
3: Et aux stars de la NBA
0: Je lui tire mon chapeau et je dis bravo. Bravo Wemby, franchement tu me scies les merveilles.
3: En fait, je suis toujours en j'ai envie d'aider Christophe et parfois
0: t'as pas envie de m'aider
3: et tout le monde regarde moi lui à côté là.
1: Non mais surtout il faut laisser la personne se dépatouiller avec son micro parce que comme ça rien il peut avoir un son très propre
0: pour toute la semaine
1: pour toute la semaine
0: Fred Bordille de dégoin là.
3: Fred, il prend le risque.
0: Il est de se faire comme ça.
3: Il prend le risque où Wemby de se mettre à dos des stars de l'NBA là, quand même. Hein. Mais c'est courageux quand même.
8: Non, c'est extrêmement courageux. Il a des convictions et je trouve que c'est important de les porter. Alors, on peut penser ce qu'on veut des paris sportifs. Moi, réellement, j'ai pas de problème dans un cadre très encadré, mais je peux entendre ce qu'il dit. Je peux entendre que les valeurs qu'il prône soient celles qu'il prône à fond et qu'il soit à 200% sur ça. Mais encore une fois, tu l'as dit, et c'est ça qui est le plus impressionnant. Christophe l'a dit aussi, ça le sied d'ailleurs. mais s'attaquer à LeBron James en frontal, ou quasiment, il a une paire de cojones.
3: Tu veux dire une paire d'œufs.
8: Voilà.
3: Une paire d'œufs impressionnante. Ça lui permet de faire des omelettes chez lui, en
8: exactement.
3: Tout cas. Ça doit être pratique, il a besoin de protéines.
1: On va pas se mentir, il a les moyens de le faire.
0: Ouais.
1: Il a les moyens de
0: faire autre chose.
1: Oui, mais attention, aux États-Unis, la position des paris sportifs et la vision qu'on a des paris sportifs, elle est différente. Chez nous, les paris sportifs sont ultra encadrés. C'est-à-dire que d'associer l'image d'un sportif avec les paris sportifs, c'est ultra encadré. La même chose quand les
0: joueurs de tennis se faire insulter parce qu'elle a raté une balle de match.
1: Mais c'est la
0: dérive des paris.
3: Ça veut dire que la culture est différente.
1: La culture est différente. Nous, c'est très encadré. Un site de paris sportif qui veut sponsoriser un athlète français ou un événement sportif, le site doit être hébergé déjà en France. Donc, il y a des contrôles qui sont faits. J'ai été voir les noms des paris sportifs des joueurs. J'en connais pas un. Ça n'a rien à voir avec ce que nous, on a l'habitude d'entendre.
8: On est beaucoup plus récent sur le marché du paris sportif.
3: Aux États-Unis, à Vegas, on parle de la culture.
1: Donc, c'est courageux de sa part. Puisqu'il le dit en anglais, dans le cadre de la presse américaine. Donc c'est courageux de sa part, mais lui a aussi les moyens de se dire moi cela je l'aimais pas, tout comme
3: quand t'es un sportif qui a un peu moins de moyens, effectivement, est-ce que tu peux dire non à une entreprise
1: on peut y aller aussi. Combien de sportifs ont signé avec OnlyFans aujourd'hui et on se demande si c'est cohérent ou pas cohérent en fait. Et
0: cohérent ou pas cohérent.
1: Si je veux dire les valeurs.
3: Sur les choix,
8: chacun a les valeurs qu'il veut défendre aussi.
1: Mais parfois, de prendre l'argent où tu peux, parce que tu as besoin d'investir dans ta carrière, je veux dire, tout le monde n'est pas Léon Marchand, Wemby, Antoine Dupont, et Mbappé.
8: Sauf que là, il s'attaque en frontal à LeBron James, qui gagne certainement plus d'argent.
1: C'est pour ça que je te dis, c'est courageux.
3: Et il va lui dire, je te parie, je vais te battre. Si tu vois ce que je veux te dire.
0: Marcher sur le pied.
3: Non mais moi je dis Paris, tu vois, rapport au fait Paris sportif. Il y avait une vanne.
2: Non mais il n'y était pas là.
3: Qui durait.
8: Il est ici, on l'a perdu.
3: La Formule 1, le Grand Prix à Sepang, Jean-Luc Roy, on en est où?
4: Eh bien, nous en sommes au 39e tour sur les 55 à parcourir. Verstappen est toujours leader. Il a construit une avance de plus de 10 secondes maintenant sur la Mercedes d'Antonelli. Les deux hommes sont équipés de pneumatiques soft. Et puis, troisième, on a toujours Russell avec l'autre Mercedes qui a fait une belle course jusque-là. Lui aussi un peu décalé, mais il est en médium. Hadjar est toujours un solide quatrième. Oui. Mais attention à Hamilton, la première des Ferrari, qui est sur ses talons maintenant dans sa boîte de vitesse. Donc, Lewis Hamilton, qui ne s'est arrêté qu'une fois et qui est cinquième, Leclerc est sixième avec l'autre Ferrari, Piastri septième avec la première des McLaren, Lawson huitième, Norris neuvième et Lindblad dixième, Alonso est aux portes des points avec l'Aston Martin.
3: Il faut s'accrocher pour le comprendre ce Grand Prix quand même, hein, parce qu'il y a quelques jours, les Ferrari
4: moi aussi,
3: étaient
4: je m'accroche.
3: Vraiment à Bahreïn, notamment elles étaient loin, et là elles doivent quoi les envoyer à Sepang.
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3: Les grandes gueules du sport avec Jérôme Pinault, avec Sarah Pitkowski, avec Fred Weiss, avec Christophe Cessieux. Dans un instant, on va retrouver le Grand Prix de Formule 1. Tiens, rapidement, le quatuor de tête, Jean-Luc Roy, qui en a devant?
4: Verstappen avec la Red Bull, 11 secondes derrière la Mercedes d'Antonelli, 4 secondes 9 la Mercedes de Russell et 12 secondes derrière la Red Bull d'Adjar.
3: Parfait, 41 tours sur 55, on te retrouve pour le final dans un instant. Tout de suite les jeux-jeux.
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3: Les jeux-jeux, tout de suite, je vous rappelle le principe, c'est du 2 contre 2, vous défendez un auditeur. Je répartis les équipes. Cessieux Pinot, ça vient de sortir.
1: Ouais. Et, c'est quoi ce truc?
3: Pitkovski Weiss pour les équipes.
1: Allez, Fred. Hein.
8: Ouais. Sarah, je compte.
0: La naine et le géant.
1: Tu fais ta part de taf. Écoute bien, tu
3: réfléchis. La question impossible activable par un seul joueur par émission. Je rappelle, une bonne réponse, c'est 3 points. Une mauvaise, c'est 1 point en moins. J'accueille les auditeurs. Morgane nous appelle de l'Allier et Antoine de Corrèze. Bonjour, messieurs.
10: Salut les
11: Bonjour à tout le monde. Bonjour les grandes gueules.
3: Morgane, c'est toi qui as appelé en premier. Tu choisis quelle équipe? C'est Cessieux Pinot ou Pitkovski Weiss?
10: L'équipe à Sarah
3: pour Morgane.
1: Allez Morgane.
3: Et Antoine avec l'équipe Cessieux Pinot. Je rappelle, il y a un magnifique cadeau à faire gagner. La carte cadeau 100€ chez Maison Scarlett. Hein. Vraiment, il faut vous battre pour vos auditeurs. Allez, question à une seule réponse.
2: Ça triche déjà.
1: Ah oui, non, non, je note les choses.
2: Pose ton
1: allez, mais non. Mais arrêtez deux secondes. Je mets les choses que je pense pendant l'émission.
3: Ok.
1: Non, mais c'est dingue ça.
8: Arrête de penser, s'il te plaît.
2: Avec son air, avec son bandeau.
3: Question à une seule réponse. Question à une seule réponse. Arthur Fils est le troisième plus jeune français à avoir intégré le top 10 de l'ATP. Qui est le plus jeune à avoir intégré le top 10 de l'ATP?
8: Mon fils.
0: Humbert.
3: Non.
2: Joe Wilfried,
3: c'est pas lui.
1: C'est Richard Gasquet.
3: Richard Gasquet.
8: Oh, elle a attendu que tout le monde se trompe. C'était un peu risqué comme jeu quand même, Sarah.
3: Quel sang-froid, Sarah.
8: Ouais.
1: Bon, mais non, mais maintenant j'ai compris. Une seule réponse, j'ai réfléchi.
0: Ouais, c'est simple.
3: Question à plusieurs réponses. Ce dimanche se déroule la 11e édition des championnats d'Europe de la course en ligne en vélo. Oui. Qui est le premier vainqueur en 2016?
0: Je l'ai revu hier.
3: Je donne un indice, il ne l'a pas porté.
0: Parce qu'il a été champion du monde, c'est donc Sagan.
3: Peter Sagan. C'est bien, on a toute la réflexion de Christophe.
1: Ouais, par élimination.
3: Right. Un partout. Question auditeur, Morgane et Antoine.
1: Allez, Morgane.
3: Le Grand Prix de Bahreïn, c'est en ce moment qui est parti en pole position?
10: Verstappen, Morgane.
3: Bien joué, Morgane. Verstappen qui est toujours en tête.
1: Et qui est toujours en tête, d'ailleurs.
3: À 12 tours de l'arrivée. Ça sera trop euphorique. Oui, toujours en tête. D'ailleurs, je vais commenter. Antonelli, deuxième. Je suis hyper content. Je suis euphorique.
2: Ça fait quoi le score?
3: Russell, troisième. Adjar, quatrième. Allez, question à une seule réponse. Qui a été élu cette semaine lors des nuits du rugby joueur de l'année en top 14?
0: Willis.
3: Lequel?
0: Jack.
3: Ouais, c'est bon. J'ai voulu te faire trébucher. 2-2.
2: Allez, 2-2.
3: 2-2. Question.
8: On sert à rien, toi et moi.
2: Mais on donne le score. Tu poses ta voix sur.
3: Bien, c'est Max Abola qui a préparé le jeu pour producteur. Question à enchères. Combien de joueurs français sélectionnés par Zidane évoluant en Serie A vous êtes capable de me donner?
0: De te donner.
3: C'est une question à enchères. Celui qui me dit. Genre, si tu me dis 2, il y en a un qui propose plus.
1: Moi, je suis incapable.
3: 4 pour Jérôme. Est-ce qu'il y a quelqu'un qui dit plus? Non,
1: non. Non.
3: Allez, Jérôme.
2: Rabiot, Dacuna, Maignan
3: et.
2: Oh, le milieu de terrain.
3: 4.
2: De la Roma.
3: 3.
2: Conné.
3: Manu Conné.
1: Bien joué.
3: C'est bon.
1: Bien joué.
3: Il restait Jean Butès, Andy Diouf et Calulu.
2: Conné, j'étais buté.
3: 3-2 pour les
0: Conné butés.
3: C'est sûr, Pino. Question auditeur. Morgane et Antoine, votre réponse et votre prénom qui est en tête du top 14 ce matin.
10: Toulouse, Morgane.
3: Ouais, Morgane. 3-3.
2: Magnifique victoire, très large.
3: Je crois qu'on va
2: hier
3: pas
2: avec beaucoup d'essais. C'est magnifique.
0: Non, mais ils ont joué avec l'équipe.
3: On n'a pas le temps de faire la question élimination, donc on va aller tout de suite sur une question. Sur une question décisive. Je préviens de concentrer.
1: Question décisive. Tout de suite, là.
0: Avec une réponse.
3: Non. Plusieurs réponses.
0: Plusieurs réponses.
1: On a plusieurs réponses à donner. Ok.
2: Possible.
3: Quel Français pourrait devenir numéro un mondial de son sport dans les prochaines semaines?
0: Le frère Marchand.
3: Félix Lebrun.
1: Le frère Marchand.
3: J'ai confondu Marchand. Il joue au ping-pong en envoyant des gros papillons comme ça.
8: Au water ping-pong.
2: Sur le dos.
1: Non, mais sinon, Fred.
8: Moi, c'est nul.
3: Bravo, Antoine. C'est toi qui remporte le jeu.
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3: Maintenant, j'imagine Léon Marchand faire son crawl avec des raquettes de ping-pong comme ça. Hier, yeah, oh, hier. Yeah. La F1 à point, Jean-Luc Roy sur la course, on en est où?
4: Oui, alors là, un virtuel safety car est sorti, donc du coup, mais c'est d'une confusion absolument incroyable. Donc, on a rappelé Verstappen au stand, on lui a monté un train de pneus soft, et ça veut dire qu'Antonelli est passé devant, et il est juste devant. Donc, Verstappen, Russell est troisième, Hadjar est quatrième, Piastri cinquième, et Hamilton et Leclerc viennent d'être rappelés au stand également par Ferrari.
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14: La tendance du jour, et c'est celle des vacances solo. 38% des Français, plus d'un tiers donc, a déjà voyagé seul la plupart du temps, eh bien pour avoir plus de liberté ou encore pour laisser place à l'imprévu. C'est toujours plus facile de faire ça quand on est seul que quand on est à deux ou plus. Mais alors Charles, qui sont ces voyageurs solo?
15: Une majorité de femmes, selon les différents sondages. L'âge moyen pour un voyage solo au long cours, vous savez, il y a des gens qui partent 2-3 mois tout seul. L'âge moyen, ce serait 29 ans. C'est à cet âge-là qu'on ferait son grand voyage tout seul. Même si cette tendance se développe chez les jeunes, les seniors sont aussi très présents sur ce marché. C'est d'abord la liberté qui motive les Français qui voyagent seuls, selon un sondage eDreams. Autre motivation, en particulier chez les jeunes, la volonté de mieux se connaître soi-même. Voilà, en apprendre sur soi à travers ce voyage en solo. Mais attention, voyager seul ne veut pas dire rester solitaire. Selon un sondage de la plateforme Skyscanner, 28% des voyageurs se disent plus ouverts aux rencontres lorsqu'ils voyagent seuls. 33% expliquent cette ouverture par une liberté retrouvée. On peut être soi-même, il n'y a pas de costume social ni d'agenda surchargé. On est tranquille, plus tranquille pour rencontrer du monde. Enfin, l'agence...
14: C'est clair, on est avec la mauvaise personne dans ces cas-là quand même.
15: Comment ça?
14: Non, mais si tu n'aimes pas voyager avec la personne avec qui tu es, c'est
15: non,
14: que tu n'es pas avec la bonne personne.
15: Quand on est seul, on est plus ouvert aux rencontres et est soi-même lorsqu'on rencontre des gens.
16: Souvent, c'est des célibataires, Estelle.
15: Et
14: voilà.
15: Puis selon l'agence Opodo, les plages sont la destination numéro un des voyageurs solo, suivi de près par les voyages culturels. Il y a des tendances qui se détachent aussi dans les voyages solo, le voyage humanitaire, les vacances très sportives aussi. Enfin, attention, voyager seul a un coût, c'est ce qu'on appelle la taxe célibataire. Selon l'UFC Que Choisir, les vacances solo coûtent en moyenne 53% plus cher que pour des couples, notamment à cause des frais d'hébergement, les chambres facturées au prix d'une chambre double.
14: Alors, voyager en solo, est-ce l'enfer ou le paradis? Je me tourne vers vous, Karine, parce que vous le faites souvent.
17: Ah non, j'ai jamais fait.
14: Mais enfin, je comprends pas. Voyagez-vous
17: avec des amis. Alors le problème, c'est que il faut évidemment.
14: Vous postez plein de photos de vous toute seule. Alors évidemment,
17: Alors il y a deux choses, c'est que ça m'arrive de faire des voyages de presse où là, je suis solo, c'est-à-dire que je ne suis pas avec quelqu'un que je connais, mais je retrouve des voyageurs du monde entier, etc., etc. Donc c'est pas des gens que je connais. C'est des gens avec
14: vous
17: qui
14: seul,
17: Échange pendant 3, 4, 5 jours. Mais moi, ça me fait encore un petit peu peur. C'est-à-dire que vu que dans ma vie, déjà, je fais beaucoup de choses seule, je vis seule et j'aime être seule, c'est vrai que pour le coup, les voyages, c'est l'exact inverse. J'ai envie de partager. Moi qui me couche très tard et qui dors comme un gros chat dans la vraie vie, c'est l'exact inverse. En vacances, je me lève tôt parce que je veux profiter de la journée, je veux visiter au maximum, etc. Donc voilà. Mais par exemple, j'ai une copine qui adore voyager. L'an dernier, elle a fait la Corée du Sud seule. Et elle a adoré. C'est un pays qui est quand même très safe. Donc c'est aussi pour ça qu'elle a pris cette destination. Et elle a adoré. Mais là on voulait partir en vacances ensemble. Elle voulait aller en Chine. Je ne suis pas du tout attirée par l'Asie. Et moi je voulais aller à San Francisco. Bon ben là je suis bloquée. Voilà, j'ai personne pour y partir.
14: Blocage géographique.
17: Mais je trouve ça génial de le faire. Mais moi je ne l'ai jamais encore fait en vrai voyage. En voyage de presse oui, mais pas en voyage vacances.
14: Alors, Benjamin Hamard, vous avez fait les chemins de Compostelle. Je sais que c'est mon rêve, Benjamin. Et pour le coup, là, ce serait la première fois que je partirais toute seule si je faisais ça.
18: D'accord.
14: Mais est-ce que vous l'avez fait seul?
18: Non, je ne l'ai pas fait seul. Non, je l'ai fait avec ma femme.
14: Vous êtes parti en couple, d'accord.
18: Ouais, et je suis aussi parti avec ma meilleure amie.
14: D'accord.
18: J'ai fait parce qu'il y a, vous savez, vous avez plein de variantes. Alors, la variante de Rocamadour, c'est un autre parce que il y a entre Figeac et Cahors, vous avez trois chemins. Vous avez la voie classique, vous avez la voie de Rocamadour, et vous avez la plus belle, la voie du Célé. Donc comme moi j'ai fait plusieurs, j'en ai fait une fois avec ma femme, avec qui j'ai fait l'essentiel du chemin, et avec ma meilleure amie. Mais de manière générale, moi, bon, les vacances, effectivement, je trouve que ça se partage, c'est un moment de partage, j'aime beaucoup ça. Mais à certains moments de ma vie, à des moments névralgiques, j'ai fait quelques voyages en solo.
14: D'accord.
18: Ça correspond à des phases, à des charnières en fait, et j'ai beaucoup apprécié. C'est-à-dire que j'ai pas du tout vécu ça comme un moment de solitude mal vécue. C'était des voyages particulièrement intenses sur lequel il y a une introspection mais qui se fait sans grand-mère.
14: Mais qu'est-ce que vous faites de plus quand vous êtes seul que quand vous êtes à deux, par exemple?
18: Alors, quand vous êtes à plusieurs ou à deux, il y a forcément des compromis. Des fois, vous voulez moins faire un truc que l'autre. Mmh. Bon. Alors que là, vous décidez de tout. Moi, je suis un grand... Je peux passer des heures dans un musée, je peux passer des heures dans un complexe archéologique. Et l'autre, ça peut le fatiguer.
15: Oui.
18: Voilà.
15: Oui.
18: Voilà, ben oui, ben donc vous vous adaptez. La personne, elle vous fait comprendre que ça fait. Vous avez passé deux plombes devant les temples d'Agrigente. Maintenant, on peut passer à autre chose.
15: Allons à la piscine.
18: Et ben voilà. Et ben là, vous faites ce que vous aimez. Voilà, vous allez au restaurant.
14: Pas de piscine.
18: Si, moi j'aime bien, oui. Mais. Voilà la piscine le matin et puis après vous allez.
14: Préfères.
18: Voilà. Oui, bien
15: après
18: sûr.
15: Après piscine ou après le musée.
18: C'est, mais bien sûr. Mais là vous êtes tout seul. Mais c'est aussi un moment où vous vous retrouvez seul avec vous-même. Et franchement,
14: c'était pas un peu long.
18: Qu'est-ce que j'ai pas foutu de la gueule de A à Z.
14: C'était pas un peu long.
18: Non mais c'était très bien. Mais je dis. Une fois de temps en temps, parce qu'autrement, ça peut être lourd.
14: Ça peut plomber. Élise Goldfarb, est-ce que pour vous, voyager solo, c'est l'enfer ou le paradis?
16: Pour moi, c'est un peu l'enfer. Personnellement, j'en suis incapable, mais j'admire énormément ceux qui y arrivent. Déjà, pour moi, quand t'es une femme, c'est assez compliqué. Il y a plein de pays où on se sent pas en sécurité. Je suivais une meuf sur Insta qui faisait un tour du monde seule. Elle prenait des trains, elle passait par le Kazakhstan. Enfin, elle disait en story, je ne me sens pas en sécurité, c'est dangereux.
14: Et t'es pas obligé d'aller au Kazakhstan, il y a d'autres pays.
15: Tu peux aller en Normandie.
16: Non, mais déjà, je suis
15: allée. Des vacances en solo.
14: Quand je parle, j'ai en Norvège, j'étais assez. Voilà.
15: Élise, dès qu'on parle voyage, on fait minimum 10 000 km.
16: Désolé de politiser le truc, mais c'est vrai que quand je parle à mes copains, hommes et femmes qui voyagent seuls, pas du tout les mêmes destinations.
14: Oui.
16: Les mecs, ils se disent, oh bah tiens, je vais aller en Irak, voir un peu, faire un peu de l'aventure. Ouais,
15: mon meilleur ami,
14: c'est pas la destination,
17: c'est un vote numéro un.
16: Mon meilleur ami,
14: tiens, je vais aller en Ukraine. Non, en fait.
17: C'est pas le moment.
14: C'est pas le moment, quoi.
16: Vous jugez.
14: On juge pas.
17: L'Irak, c'est pas tendance.
16: Mon meilleur ami en quête d'aventure et d'anthropologie est allé en Irak. Je n'aurais jamais pu le faire, moi, en tant que femme. Il n'y a pas de femme dans les rues, par exemple.
14: Enfin, bon, passons.
16: Non, mais je veux dire, les mecs peuvent se permettre de faire beaucoup plus de voyages que les femmes, déjà, quand ils sont seuls. Moi, si vous voulez, cet été, je suis allée en Thaïlande, on est parti à 25. Donc, c'est vous dire à quel point j'y arrive pas.
14: On n'était pas sur un voyage culturel.
16: Non, voyage plaisir.
14: D'aller voir
16: plage et massage.
0: Super voyage culturel, en
14: Thaïlande. Oui, c'est parce qu'elle a fait, elle.
16: Non. Mais c'est que moi, j'ai la phobie d'être seule avec moi-même. J'aime être seule avec moi-même, mais j'ai besoin. Je suis tellement bavarde, vous voyez bien.
14: Vous fatigueriez toute seule.
16: Je m'épuiserais. J'ai besoin d'épuiser quelqu'un.
15: Puis je suis en couple. Puis je suis en couple.
16: Donc, autant kiffer. Et c'est vrai que, les gars, je suis allée au Japon, par exemple. L'hôtel, seul au Japon. Enfin, il faut que tu dormes dans une capsule pour que ce soit pas cher. Tu vois, les hôtels capsules, tu dors dans un cercueil. Bah non, je veux pas dormir dans un tombeau. Si tu veux aller à l'hôtel, il faut que tu divises le prix par deux.
15: Oui.
16: Voilà. Donc, c'est beaucoup plus pratique de partir en couple. Mais alors, je vais vous dire, il y a plein d'agences de voyage pour voyage en solo qui se lancent, qui te permettent, si t'as pas des amis qui ont pas forcément envie de partir en vacances avec toi, pas les moyens, qui te permettent de partir seul, mais ensemble, c'est-à-dire avec des gens que tu connais pas, et faire des rencontres. T'as des agences de voyage, il y en a une qui s'appelle genre copine de voyage.
14: Ouais.
17: Ouais, il y a Reward, il y a l'UCPA aussi, voilà, pour les jeunes.
16: T'as Eight in Asia qui te font que des voyages en Asie où tu réserves ton voyage, tu sais que tu pars avec 10 personnes que tu connais pas. Et en vrai, ça te permet de te faire des bêtes de potes, d'avoir des souvenirs inoubliables.
17: Ou pas.
16: Ouais, tu peux tomber sur des gens. Mais tu vois, quand tu fais des voyages presse, par exemple,
15: tu peux tomber sur une élite dans le groupe.
16: Bah oui, c'est un peu des colos pour adultes.
17: Non, mais évidemment, voyage de presse, à la fin, voilà, tu dis pas à tout le monde, on se revoit la semaine prochaine. Il y en a avec qui t'accroches et il y en a, tu les reverras jamais.
16: Moi, je suis partie, par exemple, en mission au Rwanda avec l'ONU. Donc c'est une colo pour adultes.
17: Excusez-moi, on est sur un camoulox. Pardon.
16: À quel moment
17: l'ONU t'as choisi pour
16: Bah c'était pour justement parler des discours de haine dans les médias et comment ça peut mener à des drames, des drames. Oui. Et en fait j'ai rencontré plein de gens que j'aurais jamais rencontré en temps normal. Un prof à Harvard, vous voyez bien que j'en suis très loin quand même d'être prof à Harvard. Des chercheurs au CNRS, des journalistes du Soudan, bref.
17: D'accord. Oui.
16: Bah c'est des bêtes de rencontres et j'étais seule en l'occurrence.
17: Anna a voulu partager ses expériences de voyage avec nous. Elle est juriste dans l'Essonne. Bonjour Anna.
19: Bonjour tout le monde.
15: Bonjour.
17: Alors Anna, vous avez déjà voyagé seule?
19: Alors oui, alors moi j'ai, surtout ces dernières années, j'ai vraiment apprécié de redécouvrir en fait les voyages seuls. Alors c'est marrant parce qu'en fait je vois pas trop ce que je peux rajouter à ce que Benjamin m'a dit, parce que c'est quasiment 90% des raisons pour lesquelles moi j'ai commencé à faire les voyages seuls. Et effectivement, il y a des moments charnières dans la vie où des fois vraiment on a besoin de prendre l'air et on part des fois sur une impulsion et on n'a pas forcément envie de commencer à s'arranger avec les autres personnes. Est-ce que toi tu peux, etc. Donc c'est vrai que moi j'adore voyager avec mes proches, mais c'est vrai que j'ai redécouvert récemment le plaisir de partir seule et franchement, mais quelle liberté.
17: Vous êtes partie où, Anna?
19: Alors, moi j'ai déjà voyagé seule quand j'étais plus jeune, c'était principalement en Europe. Et là, ces dernières années, je repars seule. Mais les deux derniers voyages que j'ai faits toute seule, c'était au Maroc.
17: D'accord.
19: Et c'est vrai que voilà, partir quand on veut.

0: enfant, et donc bien sûr je pars quand tout est organisé avec son papa, ou s'il y a des proches qui peuvent la garder. Mmh. Mais moi, ça me permet aussi de profiter aussi de partir en période en vacances scolaires et de voyager pour moins cher, parce que je suis dans le privé, je suis pas fonctionnaire, n'est-ce pas? Et donc du coup, bah, en tout cas, le message que je voulais passer, c'est vraiment à toutes les femmes qui veulent partir solo, de se dire que franchement, il n'y a pas meilleure compagnie que sa propre compagnie. Ça permet vraiment de se découvrir soi-même. Le seul bémol, je dirais, c'est la taxe solo.
1: C'est
0: beaucoup
1: plus cher,
0: que quand on part à deux, parce qu'on ne divise pas tous les trucs à deux.
1: Merci en tout cas, Anna, pour votre témoignage. Et moi, j'aime bien ce que dit Anna sur le... quand on a un proche, un décès. Et en fait, effectivement, parfois, vous êtes extraordinairement triste parce que c'est vraiment quelqu'un de très proche. Les gens autour de vous connaissaient moins la personne, donc sont un peu moins tristes. Et c'est vrai que voilà, partir tout seul, avoir le temps de faire son deuil aussi un
2: et
1: petit peu.
2: Et puis, ça évite de faire peser son deuil
1: exactement
2: à ses proches aussi.
1: Et ça, je trouve que c'est aussi une bonne idée. Merci beaucoup, Anna. On a le témoignage de Virginie Dumont. Et Virginie, elle est triste parce que sa fille vient de partir en solo, justement. Bonjour Virginie.
3: Bonjour Estelle.
1: Alors racontez-nous.
3: Eh bien, c'est ma fille, donc Chloé, qui a préparé depuis plusieurs mois son voyage pour fêter ses 20 ans qui vont arriver samedi, là, à New York.
1: Ah, génial.
3: Ouais, et donc je l'ai déposée à l'aéroport hier.
1: Ouais.
3: Et voilà, elle voulait partir seule pour justement pas avoir de prise de tête avec ceux ou celles avec qui elle va partir, pour dire voilà, moi je veux pas faire ci, moi je veux faire ça. Mmh. Elle voulait vraiment gérer son truc toute seule et j'aurais jamais cru ça de sa part d'ailleurs, mais respect à elle, parce que moi je le ferais pas, à 46 ans je le ferais pas.
1: Mais, New York c'est une grande ville, hein. Ça va aller, hein, Virginie.
3: Ben j'espère, oui.
1: Mais oui.
3: Là, j'attends de Miguel avec impatience, mais bon, c'est son premier voyage. Elle est jamais partie. Elle a jamais.
1: Ah, c'est génial. Ah, oui. Trop bien.
3: Ah oui, elle a jamais quitté la France. Elle a été au plus loin. Ça a été le sud de la France chez sa tata à Toulon.
1: Ouais.
3: Mais elle a jamais pris l'avion. C'était la première fois hier.
1: Wow. Mais c'est fantastique. C'est fantastique, Virginie.
3: Ah,
1: elle va adorer.
3: Mais pour elle, c'est génial. Maintenant, moi, je suis maman qui angoisse facilement.
1: Oui.
3: Donc
1: bah,
3: forcément,
1: oui.
3: C'est difficile.
1: Oh, il y a beaucoup de Wi-Fi, hein, Virginie. Il y a pas de voilà, elle pourra vous appeler en Wi-Fi.
2: Oui.
1: Ouais, il y a pas. Ça
3: alors,
1: passe partout.
3: J'ai réussi à négocier avec elle le Snapchat. Elle voulait pas au début. Je lui ai dit mais si, faut que tu penses à maman. Elle va pas être bien sur la route.
2: Oui.
3: Et du coup, je me calme quand même parce que j'ai tendance à regarder un peu trop souvent. Mais je dis allez, faut que je me.
1: Vous lui avez mis un AirTag?
3: Alors oui, elle en a un, mais moi j'ai voulu lui en mettre un, mais alors je me suis fait engueuler comme il n'y a pas.
2: Très bien.
3: Non, elle en avait un pour sa valise à elle, sa propre valise, mais
1: vous l'avez pas connecté.
3: Je sais pas faire tout ça, moi.
1: Oh bah, je vous reprendrai hors antenne, Virginie.
3: Merci. Mais non, je suis admiratif vraiment de ce qu'elle fait, parce qu'il y a 10 ans, je m'en rappellerai toujours. Il y a 10 ans, elle n'osait pas demander un steak haché au boucher, et aujourd'hui, elle part à New York. Enfin,
1: c'est génial.
3: Et elle a travaillé dur depuis 2 ans et demi. Elle travaille sans week-end, sans rien, pour pouvoir s'offrir ce qu'elle se l'est offert vraiment toute seule son voyage
1: est trop beau.
4: C'est un magnifique témoignage.
1: Eh ben, Virginie, vous savez quoi, vous la féliciterez, Chloé, de notre part. Bravo à elle. Elle va vivre 10 jours absolument géniaux et elle va revenir transformée. Et merci à vous, en tout cas, Virginie, de nous avoir appelé.
3: Merci à vous, parce que c'est malheureusement et grâce à une rupture que je vous écoute maintenant. Parce que je ne vous connaissais pas il y a quelques. Enfin, si, Estelle, je vous connaissais, mais l'émission, je la connaissais
1: moi,
3: pas.
1: Moi, j'ai
3: il y a
1: rien fait.
3: Non, mais vous êtes adorable. Moi, je vous me fais rire, vous êtes adorable. Toute l'équipe est adorable, d'ailleurs. Je suis sur la route et je m'éclate à vous écouter, quoi. C'est énorme.
1: Et parce que vous êtes chauffeur livreur, merci beaucoup Virginie pour ce témoignage.
2: Ah bah tiens, et Virginie,
1: super de vous avoir.
2: Un truc fidèle de l'émission. Vous savez quoi, on va vous envoyer le tout nouveau mug Estelle Midi, le mug officiel. On vous l'envoie, Virginie. Vous ne raccrochez
3: vous
2: pas.
3: Adorable.
2: On
3: oui,
2: va
3: merci.
2: Prendre vos coordonnées.
3: Merci beaucoup. Vous êtes tous adorables.
1: Voilà, merci Virginie.
3: Prenez soin de vous. Merci
1: vous aussi et bon voyage à Chloé. C'était trop mignon, c'était moyen.
5: Ah ouais.
1: Charles, d'autres messages.
2: Plein de messages. Tiens, Rose qui nous dit moi aussi, mon fils vient de partir seul au Costa Rica. Il en rêvait. Ça va être un voyage sportif et plaisir pour lui. Et je suis ravi pour lui, même si oui, en tant que parent, forcément, on s'inquiète un peu. Susanna qui nous dit moi, je suis partie seule à Bali pendant un mois. Sentiment de liberté totale, de reconnexion au monde et aux autres. Pays ultra sécure, nous dit-elle. Je ne me suis jamais senti en danger. J'ai beaucoup de candidats. Si Karine ne trouve personne pour l'accompagner à San Francisco.

0: ça n'arrête pas aussi, je dois le dire. En revanche, beaucoup qui estiment que ce qu'il préférerait partir en solo plutôt qu'avec Élise.
1: Mais je les comprends, je les comprends.
0: Oh, et puis aussi beaucoup qui ont fait les chemins de Compostelle et qui en témoignent aussi, une des meilleures expériences de ma vie, nous raconte par exemple Christopher. On vous a d'ailleurs posé la question sur nos réseaux sociaux, voyager en solo, paradis ou enfer, ça a été serré hein, jusqu'au bout, c'est finalement le paradis à 57%.
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1: C'est une semaine spéciale food dans Estelle Midi et donc le Tu préfères n'est pas facile aujourd'hui. Tu préfères couscous ou tagine, Karine Galli?
3: Couscous merguez.
1: Ah oui.
3: J'adore.
1: D'accord.
3: Ah oui, oui. Non, mais c'est, moi, ça a été très facile.
1: Ah oui, d'accord.
3: Oui, j'aime bien aussi le tagine, mais franchement, il n'y a pas photo. Si vous me dites, il y a un seul repas, tu restes une journée à Marrakech et tu as le temps de faire qu'un seul repas, couscous et couscous.
1: Que merguez ou vous gardez le poulet? Moi, j'aime pas la viande dans le couscous.
3: Non, non. Moi, j'aime pas globalement le poulet parce que c'est toujours du poulet bas de gamme, globalement, donc j'évite. Couscous merguez, c'est magnifique. S'il y a des petites côtelettes d'agneau, etc., pourquoi pas. Mais couscous merguez, c'est le bonheur absolu. J'adore ça. Là, vous voyez, pour ceux qui nous regardent, je vois les images. Ah, moi, j'ai envie de lécher les écrans.
1: Oui, alors on ne peut pas le faire.
0: Écoutez, les écrans.
1: Ouais, parce qu'ils sont neufs.
3: Non, parce que la dernière fois que je suis allée au Maroc, en plus c'était avec RMC, c'était en semaine, et ils m'ont tous dit non, le couscous c'est le vendredi. J'étais pas un vendredi, j'étais frustrée, vous pouvez pas vous imaginer. Et donc là, quand je vois ces images, ça me donne très envie.
1: Élise Goldfarb, couscous ou tagine?
4: Bien, moi, figurez-vous que je pars au Maroc demain.
1: Ah.
4: Donc je vais m'envoyer.
1: Pour le boulot?
4: Pour le boulot, évidemment, vous pensez bien. Voilà, pour le plaisir. Mais moi, je suis team couscous. Je mange du couscous tous les vendredis, moi, à Shabbat, en fait. C'est la tradition. Ma compagne est marocaine, donc couscous...
1: Quel couscous?
4: Bah, je vais vous dire tous les couscous, sauf, désolé les Tunisiens, le couscous au poisson, je comprends pas le concept.
1: Couscous au poisson?
4: Ouais, couscous tunisien.
1: C'est le couscous de la mer, mais ça c'est pas possible.
4: Couscous au poisson, c'est comme la choucroute. À Strasbourg, il y a de la choucroute au poisson dans un
1: restaurant.
4: Choucroute
1: de la mer,
4: c'est pas possible. Non, ça c'est non.
1: Donc vous voyez, couscous royal, boulette.
4: Moi, c'est vraiment mon couscous préféré, c'est celui à la merguez, pareil. Couscous merguez, la grande came. Mais après, le tagine, on peut pas dire que c'est pas bon. Enfin, c'est pareil en vrai.
1: C'est le tu préfères?
4: Ouais, bah couscous.
0: C'est quoi en vrai la différence juste pour les...
4: Bah couscous, t'as la semoule.
0: C'est la semoule, c'est la seule différence. Non, il y a aussi la cuisson. Donc
5: la cuisson à la... Oui, la cuisson tagine qui est la cuisson à la vapeur.
0: Et tout, voilà. Mais après, il n'y a pas que la semoule. Hein.
1: Voilà, moi je prends du tagine, mais j'ai toujours mon petit bol de semoule à côté. Parce que...
0: Oui, donc c'est un couscous, quoi.
1: Non, pas du tout, ça n'a rien à voir. Benjamin Marre.
5: Ah, d'abord, c'est le meilleur tu préfères qu'il soit. Quand je l'ai vu ce matin, je dis, celui-là, il est parfait. Alors moi, bien évidemment, je suis un séfarade. Donc bien sûr que les deux plats sont des plats que j'adore.
1: Pour les non-séfarades, vous savez, on peut aimer les deux plats.
5: Non, mais très bien, mais alors,
1: t'es de quelle origine?
5: En plus, quand vous baignez dedans depuis que vous êtes gamin, c'est vraiment moi les deux plats que voilà. Mais moi, je s'il faut choisir,
1: mais oui, c'est le tout préféré, Benjamin.
5: C'est bien évidemment le tagine.
1: Bah, bien sûr.
5: Parce que le tagine, c'est un plat incroyable. Quand vous allez en particulier au Maroc, qui est l'endroit rêvé pour manger un tagine, vous voyez la variété possible. Vous faites, alors il y a bien sûr les tagines
1: poulet, citron, olive,
5: au poulet et tout, mais les tagines de fruits de mer, les tagines de moule, c'est une merveille, le tagine de moule. Une tagine merveille.
1: T'as tout gâché.
5: Et c'est une merveille.
1: T'as gâché tout ton témoignage, j'étais ému.
5: Mais pas du tout. Bah, puisque tu vas au
1: tagine
5: Maroc,
1: de moule, il a dit.
5: Va au sud, va vers Agadir, au sud d'Agadir.
1: Bah, je vais à Agadir.
5: Et fais un tagine de moule, tu verras. Autrement, vous avez le tagine de chevreau. C'est incroyable. Tagine de chevreau, c'est incroyable.
1: Mais c'est un bébé chevreuil.
5: C'est un bébé.
1: On va manger un bébé dans un tagine.
5: On en mange en France aussi. Qu'est-ce que vous croyez?
1: Tu manges du chevreau.
0: Le chevreau.
1: J'ai jamais mangé un chevreau.
5: La prochaine fois que tu vas au Maroc, tu te fais un tagine de chevreau, c'est incroyable. Donc c'est mon plat préféré, c'est une bénédiction.
1: Eh bien, nous allons voir si nos auditeurs et nos téléspectateurs plébiscitent ces tagines de chevreau et de moules.
0: Non, c'est le couscous qui l'emporte largement.
1: Merguez boulette. Et harissa.
0: C'est pas précisé. Voilà. C'est couscous tout court à 78%.
3: Magnifique. J'en veux un.
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1: La proposition du jour, et c'est celle d'Edouard Philippe qu'on attendait sur les retraites. Le candidat à la présidentielle souhaiterait passer progressivement l'âge légal de départ à la retraite à 65 ans avec 45 années d'annuité. Avec évidemment des exceptions, Charles, un tiers des Français ne seraient pas obligés de travailler jusque-là.
0: Oui, c'est ce qu'assure Edouard Philippe qui voudrait, dit-il, une réforme juste. Un Français sur trois pourrait donc partir avant 65 ans. Il évoque ceux qui ont commencé à travailler très tôt et ceux qui exercent des métiers pénibles. Il prend en exemple les ouvriers, les aides-soignants, les chauffeurs routiers par exemple. Il précise aussi qu'il ne touchera pas aux règles pour les travailleurs handicapés qui partent à 55 ans ou encore ceux en invalidité qui peuvent partir à 62 ans. Pour les autres, environ deux tiers des Français, il faudra donc aller jusqu'à 65 ans pour déclencher ses droits à la retraite et avoir 45 années de cotisation pour toucher une pension à taux plein. Réforme progressive, promet Edouard Philippe, qui entrerait donc pleinement en vigueur d'ici 2035. Enfin, il souhaite conserver le modèle actuel par répartition qui doit rester le socle du système, dit-il, mais il propose de le compléter par un volet capitalisation. Grâce à cela, tous les salariés seront associés à la valorisation du capital, dit Edouard Philippe.
1: Alors, passer l'âge légal de départ à la retraite à 65 ans pour ou contre, Juliette Briens ?
4: Mais sur la retraite, on n'a pas le choix. Ça sert à rien de vendre des rêves et des fadaises à tout le monde. C'est mathématique, c'est la démographie. Donc les solutions sont les suivantes. Soit on travaille plus, soit on baisse les pensions, soit on amorce. Et d'ailleurs, Edouard Philippe le propose, un deuxième pilier de retraite par la capitalisation. Et ça, il le propose pour les nouveaux entrants. Donc moi, bien sûr, je suis prête à travailler plus tard parce que je sais qu'il n'y a pas le choix. C'est ça où on n'a pas de retraite, le système entier s'effondre. Donc oui, je suis prête à travailler plus longtemps pour soutenir ce qui reste de ce modèle par répartition. Mais c'est vrai qu'en parallèle, on a envie de savoir où vont aller nos euros. On n'a pas envie de travailler plus tard pour un hôpital en faillite. On n'a pas envie de travailler plus tard pour une école qui devient une fabrique à demeurer. On n'a pas envie de travailler plus tard pour des taux de chômage mirobolants, des mecs qui restent à la maison et qui accumulent les aides. On n'a pas envie de travailler plus tard pour une immigration massive, des frontières incontrôlées. Donc j'ai envie de savoir où va aller mon argent. J'ai envie de savoir pourquoi je vais travailler plus tard. Et est-ce que si je le fais, mon pays pourra peut-être amorcer une phase de redressement. Mais j'ai pas envie de travailler plus tard si on continue à faire grossir la bureaucratie, par exemple. Voilà, toutes ces choses-là, j'ai aussi
1: donc
4: envie
1: c'est
4: qu'on
1: oui
4: en parle.
1: Quoi.
4: Parce que la retraite, oui, c'est très important, c'est le premier budget de l'État. Mais voilà, je rappelle encore une fois que travailler plus tard, c'est encore sur les actifs d'aujourd'hui que ça retombe.
1: Ah bah c'est, donc, oui. Alors, quand on parle, après les retraités, vous aussi prendre leur
4: voilà,
1: part.
4: Voilà, mais quand on parle d'aller chercher des efforts de tous les côtés, voilà, il faut que ce soit fait.
1: Emmanuel Dancourt, est-ce qu'il n'y a pas quand même une injustice à voir que, on va dire, nos parents, où il y a 15 ans, les gens pouvaient partir à 60 ans et que nous, ce sera 65, alors que finalement, je veux dire, la différence entre il y a 50 ans et maintenant, elle est énorme, mais la différence entre il y a 15 ans et maintenant, elle n'est quand même pas énorme.
13: Si, il y a quand même de la différence sur le fait qu'on vit plus longtemps et en meilleure santé. Nos parents sont des enfants de l'après-guerre, sont des enfants du baby-boom. Nous, on a, entre guillemets, quand même mieux mangé que, mieux vécu que. Donc je trouve que
1: non, je suis pas sûre. Bah quand on voit le taux d'obésité, toutes les maladies qu'il y a aujourd'hui par rapport à l'alimentation et par rapport à nos parents. Tout à l'heure Serge Papin disait un chiffre, le ministre il disait aujourd'hui un enfant de 9 ans a mangé autant de sucre que son grand-père en toute une vie. Alors, donc on mange pas très bien.
13: Qualitativement, en fait. J'entends effectivement, mais les premières années de nos parents après-guerre étaient quand même pas fantastiques. Hein, oui. C'est pas revenu aussi vite que ça. Et on voit d'ailleurs les générations poussent en termes de taille. Moi, je suis pour cette réforme des retraites. D'abord, je trouve ça bien en pleine campagne de le dire. Je veux dire, c'est pas populaire ce qu'il est en train de faire. Voilà, il nous vend pas de la poudre
9: populaire
13: de
9: pain. Populaire auprès des retraités.
13: Il nous dit comment?
9: C'est populaire auprès des retraités.
13: Bien sûr. Mais quand même, il le dit.
1: En pâtir,
13: la plupart des promesses de campagne, c'est on va pas toucher à l'âge de la retraite et à la durée de cotisation. Donc, je suis pour aussi parce que, comme dit Juliette, on va pas avoir le choix si on veut rester en tout cas dans ce système tel qu'il est par répartition. Moi, la question que je me pose quand même, c'est une question, les plus de 55 ans, ils ont du mal à trouver du boulot ou à retrouver du boulot. Donc là, il va y avoir 10 années de battement.
1: Parce que chaque réforme, en fait, fait que plus tu décales l'âge de la retraite et plus tu décales l'âge de départ, en fait. Donc en fait, plus tu décales l'âge de la retraite, plus les gens bossent tard, en fait. Ils vont pas s'arrêter de bosser à 55 ans.
13: Bah bien sûr, mais à condition de bosser si tu es au chômage.
1: Ah oui,
13: ça veut dire que tu as 10 ans de chômage et ça veut dire aussi que ce travail-là, bah, il ira pas pour les jeunes. Enfin, moi, c'est cette question-là qui me taraude, en fait. Comment on fait pour les seniors, les grands seniors au chômage?
1: Est-ce que c'est pas une proposition quand même très risquée? Emma l'a dit, hein, Jérôme Lavrieux, c'est-à-dire que là, François Hollande a dit 63 ans, pareil pour Bruno Retailleau, Gabriel Attal dit pas d'âge de départ, pas d'âge légal de départ à la retraite, Marine Le Pen est plutôt pour les 62 ans et Jean-Luc Mélenchon pour les 60 ans. Et là, tout d'un coup, on a Édouard Philippe qui va beaucoup plus loin que les autres. Est-ce que c'est pas risqué, aujourd'hui, où quand même tout le monde vit mal, globalement, d'aller asséner 65 ans aux Français?
14: Moi, je pense que c'est toujours prendre un risque de dire la vérité aux gens. Comme disait le chanteur Aurel San, il faudrait arrêter que les hommes politiques mentent, sinon on ne voterait pas pour eux.
1: Excusez-moi, vous venez de citer Aurel San.
9: C'est son nom inattendu.
14: Je ne vous citerai pas les paroles de
1: d'autres chansons. Oui, bien sûr.
14: Mais oui, ça fait un choc thermique quand c'est moi qui le cite.
1: Mais
14: c'est vrai. Et moi, je pense que c'est toujours bien. C'est l'objet d'une campagne présidentielle. Soit vous avez des gens qui vous disent ce qu'ils vont faire et qui vous disent, si vous voulez de la démagogie, votez pour quelqu'un d'autre. Les 60 ans pour Marine Le Pen, vu le bordel que c'est, dans 3 mois, elle va vous proposer 58 pour gagner.
1: Oui, c'est ça. Là, je crois qu'elle est plutôt à 62.
14: Pour gagner 1%. Ah, je pense qu'elle est pour la mise à retraite même des gens qui ont 31 ou 32 ans en ce moment et qui n'ont pas beaucoup d'expérience dans leur vie politique. Mise en retraite d'office. Mais non, mais voilà, ça s'appelle le courage. Et c'est de dire, bah, si vous pensez que les autres... Si vous avez confiance...
1: Si il n'est pas élu, ça ne servira à rien.
14: Oui, mais au moins, il aura dit les choses. Parce qu'il y en a marre de gens qui disent on va faire ça et qui sont obligés par la réalité de faire autrement une fois qu'ils sont après. Ça participe du fait qu'il n'y ait plus confiance dans la vie politique. Un homme politique n'est pas pour dire dites-moi ce que vous avez envie, je vais vous dire que je vais le faire.
1: Bah beaucoup font ça.
13: Bah ça s'appelle le populisme.
1: Beaucoup font ça, Jérôme.
13: Bien sûr.
1: Pardon, vous ne tombez pas.
14: Mais moi, quand j'entends quelqu'un me dire ça, je me dis il me prend pour un con.
1: C'est ça.
14: Je me dis pas il me donne envie de voter pour lui, je dis il me prend pour un con quand j'entends quelqu'un. De toute façon, il n'y a pas d'autre choix. Ou alors, faut diminuer fortement les pensions de retraite, si vous voulez équilibrer le système, et en même temps, augmenter fortement les cotisations de ceux qui travaillent. Donc l'alternative, c'est augmenter le critère d'âge. Et je rappelle, et mal l'esquissé tout à l'heure, quand on est passé de 65 à 60 ans en 1980, la durée de vie à la retraite à partir de 65 ans devait être de 7 ans, si ma mémoire est bonne.
1: Oui, là, c'est un peu plus.
14: D'accord. Maintenant, on est passé, après 63 ans, à 17 à 18 ans, en bonne santé. En bonne santé. Donc, voilà, c'est normal de faire comme ça. Mais on n'est pas une île, tout le monde le fait comme ça. Ou alors, il faut décider que chaque femme a l'obligation de faire 3 ou 4 enfants. Et de dire le fait de dire, c'est comme ça. On est en train de rentrer dans un hiver démographique. Donc il faut trouver d'autres solutions pour le faire. Et de dire que si on reporte l'âge, on va augmenter la durée de chômage. Non. C'est un raisonnement qui n'a jamais marché. Quand on est passé de 39 heures à 35 heures en disant on travaille moins, il y aura plus de travail pour du monde. Ben non, on a fait exploser le chômage.
13: À ton avis, pourquoi j'ai fait 4 enfants?
1: Mais merci Emma.
13: Mais pour la nation.
1: Ouais, merci.
13: Je suis comme ça.
1: Pour tous ceux qui n'auront pas eu cette chance.
13: Mais bien sûr.
1: Charles, des messages sur le WhatsApp.
0: Thierry,
1: mais
0: qui réagit, qui nous dit, oui, mais moi par exemple, j'ai été viré à 60 ans, impossible de retrouver du boulot à cet âge-là, ça va être extrêmement compliqué. Thierry, il y a Pierre qui nous dit, mais moi j'ai bien peur qu'Edouard Philippe annonce 65 ans pendant la campagne, mais qu'une fois au pouvoir, on aille plutôt vers 67 ans. Thomas aussi, qui nous dit, il faut tout simplement supprimer cette question d'âge. On passe des heures à en débattre. Il faudrait uniquement prendre en compte la durée de cotisation. Il n'y a que ça qui compte. C'est combien d'années on a travaillé plutôt que fixer et s'embrouiller sur des histoires d'âge, nous dit Thomas.
1: Et on a Rodolphe qui voulait réagir. Il nous appelle du Morbihan et il est artisan dans le BTP. Bonjour Rodolphe.
15: Bonjour Estelle. Bonjour tout le monde.
1: Rodolphe, donc métier pénible plutôt.
15: Ouais, métier pénible. Après, moi, je me plains pas. Moi, je suis content d'aller au boulot tous les jours, même si je sais que des fois, c'est pas facile. On a des métiers difficiles dans le bâtiment ou comme d'autres professions, comme dans les hôpitaux, etc. Non, mais le problème qu'on a à la racine des retraites, et ça, peu de gens le disent, c'est qu'on a déjà un problème avec les fonctionnaires. Ils ont une caisse qui est déficitaire. Parce qu'à côté syndicats, qu'est-ce qu'ils ont fait les syndicats? Ils ont dit, on va vous augmenter vos salaires, vos pouvoirs d'achat, mais par contre, on va baisser les cotisations. À un moment donné, ça pose problème. Parce que les caisses du privé, elles sont excédentaires. Première chose. Deuxième chose, on n'a pas assez de gens qui travaillent en France.
1: Les caisses ne sont pas forcément excédentaires, Rodolphe. Il y a certaines caisses qui sont excédentaires, mais pas toutes.
14: Elles sont complémentaires, ça rien à voir.
15: Non mais d'accord, mais elles sont en bonne santé, les caisses du privé. Voilà. Donc on ne fera pas dire le contraire. Et la deuxième chose, c'est qu'on n'a pas assez de gens qui travaillent. Voilà. On a un gros problème en France. On a trop de gens qui sont hors radar, donc Pôle emploi, etc., qui ne travaillent pas. Et ces gens-là, à un moment donné, ils auront minimum retraite, minimum vieillesse, et tout ça, ça coûte des sous. Voilà. Ça, c'est la deuxième chose. Et la troisième chose, moi, je suis pour la capitalisation. Voilà, parce que il n'y a que comme ça qu'on y arrivera, parce que on sera gagnant. Je dis à tout le monde, moi, tous les mois, je mets de l'argent de côté dans mon plan épargne retraite, je serai gagnant. Voilà, je vais pas compter que sur les caisses du bâtiment pour pouvoir payer ma retraite. Voilà, faut que les gens prennent conscience.
1: Mais Rodolphe, vous imaginez, Rodolphe, partir à 65 ans ou pas du tout?
15: Mais moi, je partirai avant, j'ai commencé à 16 ans. Je vois pas pourquoi moi je partirais à 65 ans pendant qu'on a, excusez-moi du terme, mais des jeunes, qui partent, eux, qui rentrent sur le marché du travail à 25 ans. Eux, ils iront travailler, ceux qui rentrent tard, ils iront travailler plus tard. Et ceux qui sont rentrés à 16 ans, ils partiront plus tôt. Voilà, c'est comme ça. Ça s'appelle la justice. Je vois pas pourquoi moi j'irais travailler plus parce qu'il y en a qui ont décidé de faire 10 ou 15 ans d'études, surtout moins fatigant que moi alors que j'ai travaillé à 16 ans.
1: Ouais, alors médecin, c'est fatigant aussi. C'est une autre fatigue, Rodolphe.
15: Non, mais la première chose, mon propos, il a commencé par les métiers difficiles et j'ai cité les médecins et les hôpitaux.
13: Quand tu vas larver 15 ans sur les bancs de la fac finir chômeur professionnel, c'est bon, quoi.
1: Oui, enfin, il y a aussi des gens qui vont en fac et qui réussissent, Juliette. Enfin, encore heureux.
13: Oui, en droit.
14: Non, mais t'as pas de retraite en ce cas-là.
1: Et Rodolphe, vous imaginez partir à quel âge, vous?
15: 60 ans, je partirai en retraite.
1: D'accord. Parce que vous avez capitalisé.
15: J'ai capitalisé parce que j'ai commencé à 16 ans. Quand vous faites le calcul, je me suis jamais interrompu. Depuis l'âge de 16 ans, j'ai eu deux arrêts de travail. Un parce que je me suis blessé et l'autre parce que j'étais, je sais plus ce que j'avais eu. Enfin bref, deux arrêts depuis l'âge de 16 ans. Il y en a qui ont des arrêts tous les 4 matins.
1: Oui, alors.
13: Et puis il y en a qui font des bébés aussi, Rodolphe.
1: Qui sont malades quand même.
13: Il y a les femmes qui ont quand même des coupures avec les congés maternité que vous n'avez pas eu.
1: Oui, mais ça, c'est comptabilisé aussi dans la retraite. Merci, Rodolphe, en tout cas, d'avoir été avec nous.
0: Préciser pour les cas comme Rodolphe, pour ceux qui nous écoutent, que c'est exactement ce que prévoit Edouard Philippe. Quand il dit un Français sur trois n'ira pas jusqu'à 65 ans, il dit que ce sera entre 60 et 64 selon l'âge auquel vous avez commencé, pour ceux qui ont commencé très tôt.
1: D'ailleurs, un Français sur trois, ça paraît beaucoup quand même. Étant donné qu'on est quand même beaucoup dans des métiers aujourd'hui de bureau et de service.
0: Tout le monde ne bosse pas dans un bureau. Il y a beaucoup de gens qui ont commencé à 15, 16, 17 ans, les apprentis, etc.
1: Certes, mais à l'horizon 2033, étant donné que quand même, le tertiaire est très largement en avance aujourd'hui en France. À l'horizon 2033, dans 10 ans, je suis pas sûr qu'il y ait encore un tiers des gens qui aient des métiers dits pénibles. C'est ça que c'est énorme.
0: Ici, les aides-soignants, les chauffeurs routiers, le travail de nuit, le travail.
1: Mais ça fait pas un tiers des Français,
14: etc.
13: Mais il y a la charge mentale.
14: J'imagine des Français qui ont commencé à travailler il y a déjà 40 ans.
1: Oui, ça d'accord.
14: Mais ça c'est pour 40 ans après ce que tu dis, c'est vrai. 40 ans plus tard, mais ça fait 80 ans.
4: Et puis il y a travail de bureau et travail de bureau. Tu le disais très bien, un médecin, il a une charge mais mentale, il a quand même des vies ou une infirmière entre leurs mains qui n'est pas notre charge mentale à nous. Donc j'imagine que tout ça est pris en compte.
1: Mais le médecin, il ne part pas plutôt en retraite. Enfin, je veux dire, c'est rare de voir un médecin partir à la retraite avant 70 ans.
4: Voir qu'il revienne.
1: Ça, c'est très rare. On a Charles qui voulait témoigner également. Il nous appelle de Bordeaux et il est chef d'entreprise. Bonjour Charles.
16: Bonjour.
1: Charles, est-ce que vous êtes sensible à cette proposition d'Edouard Philippe ou est-ce que ça vous effraie ?
16: Absolument pour.
1: D'accord.
16: Parce que moi j'ai 34 ans, je suis loueur de voiture et je ne me sens pas concerné par les critères de pénibilité ou quoi que ce soit. Mm-hmm. Et puis bon, mes arguments sont purement économiques. On vit de plus en plus longtemps, les caisses de l'État sont vides, donc c'est simplement dans le sens de l'histoire que de travailler plus longtemps.
1: Et vous dites pas, Charles, là vous avez 34 ans, vous dites pas, oh là là, je vais être obligé de travailler à minima encore 31 ans, parce qu'on entend beaucoup de gens de votre âge qui ne veulent absolument pas entendre parler des 65 ans.
16: Non, ben moi en fait j'aime mon travail, donc c'est tant mieux pour moi, je me vois largement dépasser les 65 ans en fait. Parce que je pense que ben, dans 30 ans, on vivra encore de plus en plus longtemps, et on commence à travailler aussi de plus en plus tard, donc... Non, je suis... Bah, pensez bien que l'Espagne socialiste a fait cette réforme
1: 67
16: en 2011, en 2011, il y a 15 ans.
14: Le Danemark socialiste, il y a 2 ans.
16: Voilà, non, mais l'Espagne, il y a 15 ans, pour porter jusqu'à 67 ans maintenant. Donc, je voudrais taper du pont aussi sur cette gauche démagogue qui promet un retour aux années 80. Un peu moins la gauche traditionnelle, puisque Hollande, j'ai entendu...
1: 63 ans.
16: Il passait à 63, voilà. Donc, cette extrême gauche absolument irresponsable.
1: En tout cas, vous êtes pour cette proposition d'Edouard Philippe.
16: Absolument.
1: Merci Charles d'avoir été avec nous. Bah justement, on parlait des propositions des autres candidats. C'est celui qui va le plus loin, Charles.
0: Oui, je les ai tous là. J'ai François Hollande. En effet, il propose un âge légal à 63 ans avec un allongement des durées de cotisation en fonction des gains d'espérance de vie. Qu'on se dise, voilà, on part sur 63 ans et puis quand l'espérance de vie progresse, on repousse. Olivier Faure, tiens aussi, qui est dans la primaire socialiste, lui, il propose un retour à 62 ans en distinguant le nombre d'annuités cotisées selon la pénibilité des métiers. Voilà. On n'en a pas plus de précision. Jean-Luc Mélenchon, l'objectif, c'est donc 60 ans, tout comme Fabien Roussel. Gabriel Attal, lui, veut sortir du débat sur l'âge légal. Il propose de le supprimer. Le système universel de retraite serait piloté exclusivement par les cotisations, dit-il. On a aussi Bruno Retailleau qui lui propose 63 ans pour ceux qui auraient une carrière complète. Les autres devront attendre 65 ans pour avoir un taux plein automatique. Enfin, Marine Le Pen, elle plaide toujours pour un âge légal de départ à 62 ans avec 42 années de cotisation et même 60 ans pour ceux qui sont rentrés sur le marché du travail avant leurs 20 ans.
1: Et on termine ce débat avec Eric. Eric, il est en recherche d'emploi. Il a 55 ans et il nous appelle de Fleury les Aubrais dans le Loiret. Bonjour Eric.
17: Bonjour l'équipe, bonjour à tous.
4: Bonjour.
1: Et merci d'être avec nous Eric. Alors j'imagine que ce que vous allez nous dire rejoint un peu ce que disait Emma tout à l'heure, c'est-à-dire que vous êtes demandeur d'emploi et vous avez 55 ans. Si la retraite passe à 65, ça vous fait encore long à attendre, on va dire.
17: Alors oui, ça risque d'être problématique. Après, nous, on est, vous voyez, plusieurs amis dans le même âge à peu près, où on est tous, on s'est retrouvés sur le carreau à 55, 56, 57 ans. Mm-hmm. Trop cher, on coûte trop cher, on n'est plus assez pertinent pour les entreprises. Donc,
1: moins malléable.
17: Et ben oui, on a de l'expérience, ça se paye. Et puis surtout, on l'écoute, on essaie d'écouter les anciens. Mmh. Mais bon, bref, nous, on cherche effectivement du boulot, on postule à quelques postes, mais on n'a que des réponses négatives. D'accord. Donc, on veut bien bosser jusqu'à 65, c'est pas un problème, ça, c'est pas un souci. On est en pleine forme, on fait du sport, tout va bien, mais les entreprises ne veulent plus de nous.
1: Et vous êtes en demande d'emploi depuis combien de temps, Eric ?
17: C'est tout nouveau, c'est un mois, vous voyez. Moi, d'accord. Ça fait 37 ans que je travaille et c'est la première fois de ma vie que je me retrouve dans cette situation-là. Donc, alors, je découvre. Hein, par contre, le système français est formidable parce que vous avez le droit à des indemnités, à du chômage. C'est d'ailleurs même... c'est pas normal d'avoir autant de périodes non travaillées avec une rémunération intéressante.
1: C'est incitatif, vous dites.
17: C'est vrai, moi autour de moi, on me dit mais profite-en, mais je dis moi je veux pas en profiter, je veux bosser. Je peux encore produire des choses intéressantes. Mais voilà, la société est ainsi faite.
1: Voilà, donc ok pour la retraite à 65 ans, mais encore faut-il que les entreprises poussent un petit peu et continuent à garder leur senior. Merci beaucoup Eric, et puis bon courage pour votre recherche d'emploi. Merci beaucoup d'avoir appelé au 32-16. On termine avec des messages. Charles, ça passe comment cette idée ?
0: Ce que dit Eric revient beaucoup, hein, Julien, qui nous dit mais tant qu'on aura 7-8% de chômage des seniors, quelle idée de vouloir repousser l'âge de la retraite, estime Julien. À l'inverse, j'ai Patrick qui nous dit mais moi je trouve qu'on devrait même aller encore plus loin sur la capitalisation, encore plus loin sur l'âge de départ. C'est très bien qu'au moins un candidat ait le courage de parler vrai et de dire qu'il faudra travailler plus longtemps. Voilà ce qu'en pense Patrick. Et puis j'ai Eric qui nous dit, alors pourquoi pas, si on interdit aux politiques de travailler au-delà de 65 ans, ça ferait un peu de renouvellement. Estime Eric.
1: Oui. Autre proposition. Alors on a pas mal renouvelé il y a 10 ans et ça s'est pas si bien passé que ça.
0: C'est vrai, il y a un petit risque derrière le renouvellement. Eric, en attendant, on vous a posé aussi la question sur nos réseaux sociaux, cette proposition d'Edouard Philippe, la retraite à 65 ans, vous êtes contre à 62%.
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1: Et on va tout de suite s'intéresser à la résistance du jour. Et c'est celle des chèques. Alors qu'il ne sera bientôt plus possible de payer ses impôts par chèque et que de très nombreux commerçants les refusent, eh bien la France représente tout de même, écoutez bien, 88% des paiements par chèque de l'Union européenne. Plusieurs pays autour de nous ont décidé d'interdire les chèques, mais pas nous du tout. Mais qui paye encore par chèque, Charles ?
0: Eh bien, certains l'utilisent encore, Estelle. Les associations caritatives, les clubs de sport. Tiens, en cette rentrée, vous avez inscrit vos enfants au sport.
1: On va faire un virement.
0: Et ben parfois, l'association vous demande encore un chèque, certaines petites entreprises aussi. Et en période de forte inflation, il permet encore à certains de bénéficier d'une sorte de crédit gratuit en faisant des paiements différés ou fractionnés. Cette semaine, d'ailleurs, plusieurs enseignes de grande distribution viennent de proposer à leurs clients de faire des paiements par chèque qui ne seraient débités que dans plusieurs mois. Mais le chèque est aussi le moyen de paiement le plus fraudé. Il représente 20% des montants fraudés pour moins de 2% des transactions hors espèces. Enfin, le chèque coûte cher aux banques qui ont externalisé son traitement, une activité qui n'est plus rentable aujourd'hui. Autrement dit, personne n'a envie de continuer à investir dans le traitement des chèques, mais personne ne semble vouloir assumer la fin définitive du chèque en France. La Banque de France, d'ailleurs, reste officiellement, je cite, « attachée à la liberté de choix des utilisateurs » et affirme qu'elle va continuer à veiller à la sécurité, à la résilience du chèque, tout en accompagnant les usagers vers des alternatives plus sûres.
1: Bah ouais. Alors, faut-il en finir avec les chèques, Emmanuel ? Donc, vous payez encore par chèque ou pas ?
13: Le chèque, c'est le bout de papier là qu'il faut retrouver. C'est ça. Après, il faut trouver un stylo. Après, il faut gribouiller dessus. Ouais. Après, il faut le donner. Ça prend du temps. On parle de ce truc-là. Puis quand tu reçois un chèque, il faut le signer. Il faut retrouver ton numéro de compte pour le mettre derrière. Il faut trouver une enveloppe. Il faut trouver un timbre. Il faut l'envoyer.
1: Tu le connais par cœur, enfin.
13: Ah bon, du tout.
1: Ah bon.
13: Voilà, pas du tout.
1: Quoi, vous connaissez
13: pas
1: du tout.
13: Non, pas du tout. Non, mais toi, t'es une femme de chiffres.
1: Je sais pas. Non, moi, j'ai mon IBAN, il est par cœur.
13: Vache.
1: Pardon. Bah ouais, 30-04.
13: C'est bon.
1: Tout commence par ça.
0: Oui, c'est le début des problèmes.
13: Non, mais incroyable. Moi, j'ai éliminé mon chèque. Je sais pas.
1: Ton numéro de sécu non plus.
13: Ah si, le sécu ça va
1: quand même.
13: Voilà, ça va. Mais
1: non, vous connaissez pas votre numéro de sécu et votre numéro de téléphone.
0: J'imagine qu'il y a 1 75 10, quelque chose comme ça.
1: Bah ça dépend quand est-ce que vous, enfin
13: si,
1: voilà,
13: si, le numéro de sécu t'es obligé, mais
1: c'est incroyable.
13: Mais non, moi j'ai éliminé le chéquier.
0: Non mais juste un petit quiz sur le plateau. Qui connaît son numéro de sécu, Juliette?
1: Moi, absolument pas.
13: Bon, enfin,
1: Jérôme.
13: Si.
1: Bon, enfin Jérôme, mais pas vous Jérôme.
14: Mais en quoi j'ai besoin de connaître mon numéro de sécu?
1: Mais je connais même pas mon groupe sanguin.
14: Déjà je déteste
1: groupe sanguin, mais ça c'est hyper grave.
13: Non mais c'est vrai.
1: Je vais démissionner.
13: Je connais pas mon groupe sanguin.
0: Au moins le prénom, le nom de famille, Juliette.
1: Enfin c'est fou. Bon, revenons au chèque.
13: Revenons au chèque. Donc moi j'ai éliminé, je ne sais même pas où il est mon chéquier. Ça fait longtemps que je l'utilise plus. Je trouve.
1: Et le petit à l'école, comment vous faites?
13: Mais je fais tout. Mais j'impose le fait que je n'ai pas de chéquier. De toute façon on est passé en virement pour tout, même pour le sport.
1: Oui.
13: Moi c'est virement. Il y a effectivement certains. Là j'étais chez une dentiste qui
4: qui prenait que des chèques, et ben j'avais pas de chèque, mais j'ai payé en liquide.
1: C'est bizarre, une dentiste qui prend pas la carte bleue.
4: Oui, oui, je suis d'accord.
14: Excusez-moi, c'est le dentiste qui veut que tu payes en chèque.
4: Je suis d'accord.
1: C'est un truc illégal, en fait, au fond d'une cave.
4: Non, mais j'ai l'impression de vivre.
0: Je me permets de soutenir. Il y a plein de témoignages sur WhatsApp depuis 10 minutes de praticiens de santé qui ne prennent pas exactement les chèques, des kinés, etc.
14: Ils prennent la carte bleue.
1: Non, ils prennent pas.
0: Qui prennent pas la carte bleue, pardon. Qui prennent que les chèques.
4: Moi, j'ai l'impression qu'on vit dans une faille spatio-temporelle. Que le chèque, c'est un reliquat des années Chirac. Donc, il y en a qui croient peut-être que Chirac est encore président. Qu'on est en 1982 ou en 1994. Mais c'est quelque chose qui s'attarde du monde d'avant. Quand j'entends parler de résilience du chèque, je suis morte de rire. Et en plus, j'ai encore une fraude. Oui, pas que. J'ai vu deux virements arrivés sur mon compte bancaire, un de 484 et l'autre 782, un truc comme ça. Et mes deux jumeaux ont été appelés, chacun de leur côté la même semaine, avec un numéro qu'ils ne connaissaient pas et un jeune mec qui leur disait « Ouais, je suis désolé, j'ai fait un virement par erreur sur ton compte bancaire, ça t'embête de me faire un Wiro pour le rembourser ?» Évidemment, mes gamins, ils m'ont appelé directement en disant « Maman, ça pue ». Je contacte mon banquier qui me dit « Vous êtes sur une fraude bancaire ». Je viens porter plainte. Et bien parce que c'était des chéquiers qui avaient été volés, parce qu'ils m'ont envoyé les chèques que j'ai reçus sur mon compte qui avaient été volés à des gens avec des signatures à la wesh et des montants pas trop importants pour pas que tu t'en rendes compte. 400, 700, oui, non, mais on n'est pas sur des 1000 euros, tu vois. Et donc, je viens de porter plainte pour ces fraudes qui nous coûtent extrêmement cher.
1: Exactement.
4: Il est temps d'arrêter le chèque.
1: Jérôme Lavrieux, vous êtes favorable aussi, vous, à la fin du chèque, où vous dites qu'il y a encore des gens qui les utilisent, donc finalement, le chèque mourra tout seul de sa belle mort.
14: Non, parce que tant qu'il y aura des chèques, il y aura toujours forcément quelqu'un qui dira « Ah oui, mais moi, je ne peux pas vivre sans chèque ». Le jour où il n'y en a plus, il n'y en a plus. On sort déjà quasiment plus sa carte bancaire. Oui, là sur ton téléphone.
1: Oui, mais...
14: okay. Et ne me dites pas des personnes âgées, etc.
1: Bah si, les personnes âgées.
14: Ma mère, elle a passé 75. Je dois pas donner le vrai âge.
1: Ah, parce que vous connaissez pas non plus la date de naissance de votre mère.
14: Mais si je le donne, je vais me faire engueuler.
0: Alors quelle elle doit connaître votre numéro de sécu?
14: Si je le donne, je vais me faire engueuler. Bah là, l'appli, et puis elle paye avec son téléphone.
4: Bah pareil, mes parents, pareil.
1: D'accord, mais votre mère est encore jeune.
4: Oui, c'est ça.
1: Elle a pas 15 ans. Ouais.
4: Moi, je suis désolée. Déjà, vous serez étonnés. C'est vrai qu'à l'incorrect, on reçoit énormément encore de chèques de personnes âgées. C'est vrai, oui. Il y a encore des gens qui utilisent le chèque. Est-ce qu'on peut pas attendre encore quelques années? 75 ans, c'est pas. Par exemple, moi, ma grand-mère, elle a 92 ans. Je vais pas lui dire.
1: Mais paye par chèque.
4: Sûrement sur quelques trucs, il y a sûrement encore des raisons. Mais je vais pas lui dire télécharge Apple Pay, paye par QR code. Enfin, c'est pas possible, quoi. Est-ce qu'on peut pas attendre encore quelques années pour cette génération vraiment senior?
1: La grand-mère de Juliette.
0: Mais il y aura d'autres grand-mères et la mienne dans ce cas-là.
4: Et ensuite, le chèque est voué à mourir et mourra tout seul. On a arrêté d'envoyer des fax. On n'a pas été obligé de passer une loi pour supprimer les fax.
1: Toi-même, tu ramènes le chèque au fax qui date du monde d'avant. Mais en fait, c'est 229 millions de fraudes, le chèque.
4: Oui, je sais.
1: Faut quand même le prendre en charge. Ouais, c'est 30% des coûts de traitement quand c'est 5% de l'argent perçu.
4: C'est déjà assez violent pour cette génération.
14: Mais
4: nous, il y a 95 ans, tu payes par chèque.
1: Mais attends, nous, on ne peut pas attendre
4: encore quelques années. Les laisser payer par chèque parce qu'ils ne servent pas de téléphone, d'iPhone, etc. Et ça mourra tout seul après. Quand vraiment, cette génération. Là, ça passera
1: les chèques mourront avec les seniors.
4: Mais ça, c'est vrai, c'est ça, quoi. On n'est pas obligé de leur interdire le chèque brutalement comme ça. Ça va, quoi.
1: Et le jour où ta mamie sera victime de fraude, tu vas râler.
4: Oui.
1: Elle peut l'être victime aussi.
4: Il y a d'autres manières.
1: Oui, mais bon. Éric nous appelle de Saint-Doulchard. Il est conducteur de ligne. Bonjour, Éric.
20: Oui, bonjour. Éric. En fait, je suis triste quand je vous entends. Parce que vous ne vous rendez pas compte le nombre de gens qui demandent des paiements différés avec leur chèque, qui ont des problèmes à la fin du mois, qui demandent à la caissière « Est-ce que vous pouvez me l'encaisser que tel jour ?» qui demandent au garagiste « Est-ce que ça, vous pouvez me l'encaisser que tel jour ?» Et moi, j'étais dans ce cas-là, donc je sais ce que ça fait. Et donc, quand je vous entends, là, non, c'est triste, hein. C'est triste, vous voyez que par le modernisme, c'est très bien, hein, parce que moi, je paye des loyers ou quoi que ce soit et tout, je paye par virement. Mais je veux dire, comment ça peut dépanner des gens qui ont des problèmes? C'est incroyable. Et moi, quand je vous entends, non, je trouve ça triste. Je trouve ça triste, ouais, le chèque, ouais, c'est pas de la merde, mais presque. Mais non, il y a des gens, moi, quand des fois, je vois les gens à la caisse, là, voilà, qui demandent à la caissière, comme ça m'est arrivé à moi, qui demandent, le garagiste, on peut pas payer la, on peut pas payer directement la réparation. Est-ce que vous pouvez me passer le chèque que telle date? Hop, il note au dos, à ne passer que qu'à telle date. Et donc moi ça c'est un petit peu comme les banques qui veulent à tout prix qu'on ait que payer par carte, qu'on ait plus d'argent liquide. Bah c'est exactement pareil. Et moi quand je vous entends parler, je me dis excusez-moi.
1: Mais il y a le paiement en quatre fois après Eric, quand vous allez au supermarché, vous pouvez payer en plusieurs fois, etc.
20: Ouais, donc attendez, paiement en quatre fois, mais quand vous avez pas de problème bancaire, mais quand vous avez des problèmes bancaires, vous pouvez pas payer en quatre fois, c'est pas vrai. Faut arrêter. Non mais moi quand je vois des, parce que souvent ce sont des gens qui ont plus de 50 ans, des femmes souvent qui sont à la caisse et tout, parce que les maris sont des gros flemmards, ils veulent pas aller faire les courses. Et donc quand je vois c'est
1: pas à 50 ans, on n'est pas, vu que c'est mon âge, on n'est pas senior, Eric, quand même.
20: Non mais je dis 50 ans comme j'aurais pu dire.
0: Il y a débat.
20: 70.
1: Oui. Comme vous auriez pu dire 80, bah c'est pas pareil, Eric.
20: Bah ouais. Je veux dire par là, ça dépanne vraiment. Je vous jure, ça dépanne vraiment.
1: Je comprends.
20: Pour des gens qui n'ont pas de gros revenus et puis qui à la fin du mois, des fois qui démarrent très tôt, et ben ça leur permet de payer les courses, voilà.
1: Hein. D'accord. Donc, et la caissière, elle met toujours le chèque.
20: Les caissières, elles notent au dos, mais même le que ce soit le garagiste ou que ce soit d'autres personnes. Oui.
1: Mais ça repousse le problème, Eric, vous êtes bien d'accord.
20: Moi-même, quand il y a des personnes venaient me livrer du fioul à une époque, et ben c'est pareil, est-ce que vous pouvez passer le chèque à telle date et tout, puis voilà, et puis au moins ils sont sûrs d'être payés, ils ont le chèque dans la main. Et puis voilà, ils savent qu'ils auront en le donnant à telle date, ils vont être payés. Donc pour moi, c'est un petit peu rétrograder des gens qui ont des soucis.
1: Merci pour ce témoignage, Eric. En tout cas, c'était bien d'entendre aussi ce son de cloche. Et c'est vrai, on en a déjà parlé avec Charlotte Méritant, qu'il y a beaucoup de supermarchés en ce moment qui font le paiement en différé avec les chèques. Et c'est évidemment une solution quand on est un petit peu ric-rac à certaines périodes de l'année. On est avec David également d'Aucamville, en Haute-Garonne. Il est artisan. Bonjour, David.
5: Bonjour.
1: Et merci beaucoup d'être avec nous. Alors tiens, est-ce que vos clients vous payent par chèque ou par virement, David ?
5: Moi, c'est le mode de paiement que je privilégie.
1: Le chèque ?
5: J'ai 95% des gens qui me payent en chèque.
1: Ah ouais ?
5: Et en fait, c'est moi qui demande parce que une fois qu'on a fini notre chantier, les gens qui nous disent « je vous fais un virement », et bien une fois qu'on est parti, s'ils n'ont pas envie de faire leur virement, on court après l'argent.
1: Mais alors ça peut être un chèque en blanc aussi, David ?
5: J'en ai eu un en 10 ans.
1: D'accord.
5: Et encore, c'est la dame qui n'était pas trop approvisionnée, et bon, ça s'est arrangé. Mais moi, je préfère, ouais. C'est sûr, après, ça me fait aller à la banque, tout ce que vous disiez, signer, nanana. Mais au moins, je suis sûr d'être payé, ouais.
1: D'accord, donc c'est une assurance pour vous, David. Bah, écoutez, merci de nous avoir alerté là-dessus, effectivement. Moi, je ne pensais pas que les gens disaient « oui, je vous fais un virement et ne payez pas après voilà, ».
0: Oui, d'autant qu'on peut le faire en instantané aujourd'hui.
1: Exactement.
14: Un virement instantané, ils sont devant toi, deux secondes après, tu as ton...
1: Oui, mais parfois, tu peux aussi, par chèque, dire, effectivement, est-ce que je peux vous payer en deux fois? Et tu peux le faire aussi la même chose avec le virement. Mais voilà, pour David, c'est une sécurité. Il a le chèque, il a le petit papier et il sait qu'à un moment, ça va tomber, quoi.
14: Tu payes par PayPal en trois fois, sans aucun problème.
21: Et puis ta banque, enfin, je sais pas si c'est toutes les banques, mais la mienne, en tout cas, à chaque fois qu'il y a un virement avec un montant qui dépasse, je crois, 100 euros, me demande, est-ce que vous voulez payer en trois fois? Je dis oui ou je dis non. Et je décline. Voilà. Donc c'est déjà envisagé, en fait.
1: Merci, David, en tout cas, d'avoir été avec nous, David, qui nous appelait de Haute-Garonne. On termine avec des messages. Charles.
0: Vous êtes nombreux à témoigner de votre attachement au chèque. Rodolphe qui nous dit, moi je suis artisan électricien, mes clients un peu anciens payent systématiquement par chèque tous les travaux effectués. J'ai Céline qui nous dit, moi je fais régulièrement des chèques pour payer mon vétérinaire ou mon garagiste en plusieurs fois. Ça me permet d'étaler la dépense, c'est quand même beaucoup plus pratique pour moi pour gérer mon budget. Claire aussi qui nous dit, les inscriptions au sport des enfants, on fait trois chèques qui sont encaissé à chaque trimestre, c'est beaucoup plus pratique là aussi, estime Claire. Et puis j'ai Julien qui nous dit, arrêtez avec les chèques, sauvez les caissières qui passent des heures à noter au dos du chèque vos numéros de carte d'identité, etc. C'est vraiment le siècle passé, estime Julien. On vous a posé la question sur nos réseaux, faut-il en finir avec les chèques? C'est serré, mais vous dites non à 56%.
1: Midi 43, vous êtes dans Estelle Midi et c'est l'heure de retrouver Pierre-Antoine Damcourt.
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1: Ah, Dame Cour 2027, oui. Le moment que l'on attendait. Et aujourd'hui, Pierre-Antoine, vous nous parlez de la manifestation étudiante et d'une vidéo qui a beaucoup tourné sur les réseaux.
3: Eh oui, oui, cette vidéo, c'est celle d'un lycéen qui fait un concours de pompe face à un policier. Vous l'avez vu ? Allez !
1: Pas mal,
3: ou... Eh ouais, 50 pompes au total. Et c'est celui avec le meilleur niveau scolaire qui l'a emporté. Donc bravo à Thomas, lycéen en seconde B. Et surtout, surtout, bravo à Emmanuel Macron qui avait promis de remettre l'uniforme à l'école. Eh ben c'est réussi. Il avait aussi promis de remettre les jeunes au sport. Eh ben là aussi, hein, il a tenu parole. Hier à 14h, les policiers ont fait un cours de lutte gréco-romaine à 4 contre une élève de Terminale S. Vraiment, si elle ne devient pas championne olympique en 2028, je m'appelle plus Dame Cour. Hein. Et puis... Que dire de ce lycéen qui a battu le record du monde du 400 mètres face à un CRS? On peut dire qu'ils avaient quoi motiver le gamin, hein. Attention, à vos masques, prêts, gazez. Oh, quelle course magnifique de Bastien Durandos qui court pour le lycée Truchot de Saint-Denis. Il slalome entre les poubelles. Face à lui, enfin derrière lui, Pascal Touchard de la brigade CRS 44 de Loire-Atlantique qui est équipé d'un lanceur LBD 440 XT-Max, d'une armure en Kevlar, alors que Thomas est équipé d'un sac ISPAC. Oui, bon, c'était un peu déséquilibré, mais les lycéens ont l'habitude de ne pas avoir du bon matériel pour travailler. C'est d'ailleurs pour ça qu'ils sont dans la rue. Et attendez. Oh, on retourne sur le terrain et renversement de situation. Estelle, cette fois, c'est un CRS qui tente de battre le record du monde puisqu'il est coursé par toute la caserne de pompiers de Sucy-en-Brie. Oh, et record du monde. Oh, record du monde. Bravo. Quelle journée, Estelle. C'est beau de voir la France qui gagne.
1: Voilà, la manifestation étudiante vue par Pierre-Antoine, Dame Cour 2027, tous les jours, midi 40 dans Estelle Midi. Et puis, Pierre-Antoine, on vous retrouve également en chair et en os.
3: Eh oui.
1: Mardi et mercredi au spectacle au Petit Palais des Glaces. Et il reste encore des places pour ce soir,
3: Pierre-Antoine. Une poignée, Estelle, ouais.
1: Une petite poignée.
3: Petite poignée.
1: Eh bien, écoutez, allez-y, vous passerez une bonne soirée, Pierre-Antoine, que l'on retrouve 13h50 pour le répondeur.
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0: Le palmarès du jour, c'est celui de Télé Loisirs. Sur les 40 dernières années télé, à l'occasion de son anniversaire, eh bien, l'hebdomadaire a questionné les Français sur 15 catégories. Alors Charles, dites-nous tout, quels sont les animateurs et les programmes télé préférés des Français?
1: Eh bien, c'est Estelle Midi qui arrive numéro 1, toute catégorie, avec Estelle Denis. Mais bon, dans ce sondage CSA, d'autres émissions et animateurs ont eu la chance d'être mis à l'honneur. Meilleur animateur des 40 dernières années selon les Français, Antoine Decaune, devant Nagui et Jean-Luc Reichmann. Meilleure animatrice, Karine Lemarchand, devant Faustine Bollard et Laurence Boccolini. Le Club Dorothée est désigné meilleure émission jeunesse, devant C'est pas sorcier et Récréa 2. Dans la catégorie des programmes humoristiques, ce sont les Guignols de l'info qui sont en tête, devant Un gars, une fille et Scène de ménage. Meilleur divertissement pour Fort Boyard, devant Les Enfoirés et Champs-Élysées. Question pour un champion et le meilleur jeu télé. Ce sondage qui montre une certaine nostalgie de la part des téléspectateurs. On le constate d'ailleurs dans la liste des programmes relancés ces dernières années. On pourrait citer le retour en force du Big Deal de Vincent Lagaffe, la nouvelle vie de la Star Academy aussi qui est revenue en force, le maillon faible, nouvelle formule, la roue de la fortune de retour à l'antenne, ou encore le grand retour annoncé, me dit-on, de Combien ça coûte, avec une certaine Estelle Denis aux manettes.
0: Et Olivier Truchot. Et ce sera sur RMC Story.
1: Pour 2027, c'est ça?
0: Pour 2027. Vous
1: donnez l'info. Oui.
0: Alors, est-ce que la télé c'était mieux avant, Jérôme Lavrieux?
2: Je sais pas si c'était mieux avant, mais il y avait moins de chaînes. Enfin, à mon époque, il y avait beaucoup moins de chaînes que maintenant. C'est vraiment le début des 40 dernières années. Mais il y a forcément, comme dans tous les domaines, de la nostalgie, en fait. Parce que ça représente notre enfance, ça représente le début dans la vie. Et comme on n'avait pas trop le choix, il fallait se lever pour changer. Moi, j'ai connu l'époque, il fallait se lever pour changer de chaîne.
0: Ah oui.
2: Donc, il y avait toujours... C'était le petit dernier qui était « va changer de chaîne ». Donc, ça tombait sur ma sœur. Donc, voilà. Mais donc, moi, j'ai la nostalgie de Casimir, par exemple, « Île aux enfants ».
0: Ah oui. Oui, c'est pas 9-9, quoi.
2: En dernières années, Jean-Luc Reichmann, il est toujours à la télé. Si c'est pour dire Jean-Luc Reichmann, ça n'a pas beaucoup d'intérêt. Il est toujours à la télé. Et puis après, j'avais un tropisme politique dès mon plus jeune âge, parce que moi, j'étais fan absolu de L'Heure de vérité, avec François-Henri de Virieux. Et j'adorais aussi La Marche du siècle, présentée par Jean-Marie Cavada.
0: Exactement.
2: Où j'apprenais plein de trucs. C'était vraiment des trucs, pour moi, exceptionnels. Et un côté divertissant, alors là, j'ai encore plus vieux, c'était les shows de Gilbert et Mariti Carpentier.
0: Oui.
2: Qui étaient, mais alors, des mises en scène, des décors, etc. C'était génial.
0: Et ils avaient toutes les stars, alors que maintenant, les émissions de variété, c'est toujours une galère pour avoir des stars. Il y avait tout le monde venait.
2: Et
0: quoi.
2: Ils venaient pas pour leur promo, parce qu'on leur faisait chanter les chansons des autres.
0: Exactement.
2: Ça, c'était génial.
0: Juliette Briand, vous êtes la plus jeune d'entre nous sur ce plateau. Donc, je vais pas vous demander si la télé, c'était mieux avant. Quoique,
3: si.
0: D'accord.
3: Ce qui était mieux avec la télé avant, premièrement, c'est qu'on avait la télé en commun. C'est que tout le monde regardait la télé.
0: C'est
3: ça qui faisait que la télé était un bonheur, parce qu'on pouvait en parler le lendemain et qu'on suivait à peu près tous les mêmes programmes, même si évidemment les goûts et les couleurs. Aujourd'hui,
0: regardez la télé en famille, en fait.
3: Ouais, en famille, et puis même le lendemain quand t'arrivais à l'école, les élèves, enfin tes potes, ils avaient regardé la même chose que toi à la télé. Donc on pouvait en parler. En fait, c'était de la culture commune. Voilà. Et aujourd'hui, la multiplication des canaux, la multiplication des programmes et du contenu fait que chacun regarde ses petits trucs, chacun regarde sa vidéo YouTube, chacun regarde sa série sur Netflix. Et demain, ce sera encore pire, parce qu'on pourra carrément personnaliser son propre contenu et demander à l'IA de créer la série parfaite, le film parfait. On aura encore moins de culture commune. Et ça a fait du mal, mais je veux dire, même pour le cinéma. Avant, tout le monde a vu Titanic, par exemple. Titanic. Oui, tout le monde, même si tu ne l'as pas vu, tu sais à peu près qui joue dedans et de quoi ça parle.
0: Et tu connais un peu l'histoire.
3: Et tu connais une scène typique de Titanic. Aujourd'hui, il n'y a plus un film comme ça qui représente ce genre de phénomène.
0: Bah, un peu De Gaulle quand même.
3: Mais vous ne pouvez pas comparer De Gaulle, l'impact culturel de De Gaulle avec l'impact culturel de Titanic. Ça n'a rien à voir. Titanic, c'était international, mondialisé. 100% des gens l'avaient vu. De Gaulle, c'est très bien. C'est un super film. Je suis très content. C'est un carton pour aujourd'hui. Mais l'impact culturel, il est zéro. Oui. Il est zéro. Voilà. Parce que maintenant, il y a trop de contenu. Et après, moi, donc, si c'est pour dire ce qu'on préférait, moi, mon époque, je regardais Fred et Jamy, ce qui pour moi c'était le rendez-vous. Voilà, pardon, j'ai toujours appelé ça Fred et Jamy, donc c'est pas sorcier. C'était le rendez-vous obligé. Pour moi, c'était une importance énorme parce que c'était de la télé autorisée. Voilà.
0: Oui, les parents étaient contents quand les enfants allaient regarder C'est pas sorcier.
3: C'était de la télé autorisée et en télé non autorisée, mais auquel j'avais le droit de temps en temps. On adorait le Big Deal.
0: Ça, c'était autorisé?
3: C'était de temps en temps. Voilà, d'accord. Le Big Deal, on adorait. Moi, j'adorais Il y a que la vérité qui compte.
0: Avec Fontaine et Bataille.
3: Ça existe toujours, c'est vrai, ça existe toujours. À l'époque,
0: bien parce
3: que,
0: ça.
3: À l'époque, parce que ça avait du sens, il y a des scènes encore cultes sur YouTube, je vous invite à regarder. Il y avait Star à domicile que j'adorais.
0: Exactement.
3: Voilà, où Laurie et Jennifer allaient.
0: C'était des stars qui allaient voir leurs fans.
4: Et c'est repris aujourd'hui.
0: Ouais, et ça a été repris, mais ça n'a pas marché.
3: Voilà, et je regardais, et j'ai toujours regardé Koh-Lanta, et je pense qu'aujourd'hui, Denis Brogniart, j'adore Koh-Lanta. Et je pense que Denis Brogniart est mon animateur préféré.
0: Voilà, passion de Denis Brogniart.
3: Ouais, eh ben, passion de Denis Brogniart, voilà. Totalement.
0: Simplement. Alors,
4: qui est Dijonais, soit dit en passant.
0: Soit dit en passant, évidemment.
4: J'avais pas remplacé Dijon dans cette émission.
0: Emmanuel Dancourt, oui. Est-ce que vous, pareil, vous êtes un petit peu nostalgique de la télé d'avant ou est-ce que vous dites, c'est le progrès, simplement, il y a d'autres programmes, c'est autre chose?
4: Alors, les deux, mon capitaine, parce que je suis nostalgique des rendez-vous familiaux dont parle Juliette. Nous, on avait une petite télé carrée blanche sur une roulette, un plateau à roulette qu'on pouvait déplacer dans l'appartement, qu'on rebranchait. Et pareil, il fallait se lever pour aller changer les chaînes. À l'époque, il y en avait et je me souviens que le samedi midi, en déjeunant, quand maman rentrait de la banque, fin de son métier, on regardait Starsky et Hutch. Et le soir, on regardait Champs-Élysées. Mais moi, mes émissions préférées, c'était... Alors attention, ça nous amène très très loin. Je pense que Charles n'était pas né. C'était l'Académie des Neufs.
0: Ah oui, qui a été repris sur Énergie 12 il y a quelques années.
2: Et
0: Benjamin Castaldi à la présentation.
4: Et
0: après.
4: Ce que j'adorais aussi, j'ai détesté le Club Dorothée. À partir du moment où Dorothée est passée sur TF1, je m'y suis partie. Par contre, j'adorais Récréa 2. C'était poétique, c'était doux, c'était vraiment conçu pour les enfants. L'arrivée sur TF1, c'est aussi l'arrivée des mangas, qui, moi, m'a pas beaucoup parlé. Mais je trouve qu'à l'époque, si on prend les années 70-80, il y avait quand même des émissions quand même de très très basse qualité. La classe avec Fabrice, les sketchs étaient pas bons la plupart du temps. C'était pas comme le petit théâtre de Bouvard où c'était, je trouvais que c'était meilleur. C'était aussi, comment dire, un reflet de cette époque. C'est-à-dire qu'on fumait sur les plateaux, je sais pas si vous vous souvenez.
0: Ouais, c'est vrai.
4: Les émissions intellectuelles. Ah bah oui. On avait comme Maznev qui était reçu à Apostrophe, un pédocriminel. Oui. On avait Ardisson qui quand même humiliait les femmes dans Tout le monde en parle.
0: Oui, enfin, Ardisson, c'est un animateur qui est pas
4: mieux. Hélène et les garçons,
0: c'était génial.
3: Emma, t'as raison pour ce que tu dis. Il y a quand même des choses qui se sont améliorées, qui sont plus acceptées aujourd'hui. Mais la conséquence inverse aussi, c'est qu'on est vraiment dans le lissage suprême maintenant. Par exemple, je regarde, là, ils ont ressorti Secret Story. Ça n'a plus aucun intérêt, Secret Story.
0: Mais c'est bien.
3: Il n'y a plus un seul côté, le côté un peu trash de la télé-réalité. C'est pour ça que tu regardais. Secret Story aujourd'hui n'a plus aucun intérêt. Il n'y a plus un clash, il n'y a plus rien. Il n'y a plus d'histoire d'amour. Il y a plus de
0: il y avait assez peu de vraies histoires d'amour dans la télé-réalité.
3: Non, mais c'est venu beaucoup trop lisse, par exemple. Ça a un peu tué certaines émissions de télé-réalité aussi.
4: Moi, il y a deux choses qui me manquent, vraiment. C'est Striptease, mais qui n'était pas français, qui était belge. Le magazine Striptease, que je trouvais ça dingue. Et la série Fais pas ça, que j'adorais.
0: Voilà, avec Guillaume de Tonquédec, qui a marqué
4: notamment
0: beaucoup de gens. Cette série fait passer
4: Bruno Salomon, qui est décédé sur
3: cette année. Et pour les jeunes, moi, j'avais les Mini-Cums.
4: Ah oui, c'est vrai.
3: Et après, Midi les Zouzous.
4: Sur François.
3: Midi les Zouzous, c'était un rendez-vous très important pour moi.
4: Aujourd'hui, on a une multiplicité. Moi, ce que j'aime aujourd'hui, c'est que tu peux créer ton programme, effectivement, et tu peux partir à l'international beaucoup plus facilement. Ah oui. Aller chercher des émissions, des programmes.
0: Ou des séries.
4: Jamais à l'international.
0: Mais si, pour tes séries, tu pars à l'international.
4: Tu regardes pas des séries américaines, anglaises, suédoises.
0: Si, mais pas.
1: Espagnoles. C'est déjà international.
4: Espagnoles, incroyable.
0: Moi, je regarde les Côtes Ouest, c'est déjà international.
4: Les séries turques sont incroyables.
0: Les séries turques, oui, j'en ai vu assez peu, mais
4: ils sont excellentes.
0: Charles, on a des messages sur le WhatsApp.
1: Bien sûr, Loïc qui nous dit, moi, ce qui me manque le plus, c'est sa cartoon. C'était le dimanche soir.
0: Philippe Dana sur Canal Plus.
1: Oui, Cédric aussi, c'est l'époque Canal Plus. Il dit, c'est nulle part ailleurs qui me manque le plus. Ouais. Droit de réponse pour Michael avec Michel Pollack. Voilà, ça a formé ma culture politique, dit-il.
2: Le journal du Hard.
1: Alors, ça, c'est un témoignage de Jérôme Lavrieux.
0: Les premiers samedis du mois.
1: Ouais. Voilà, c'est important d'être précis. Julien qui nous dit, j'aimerais bien revoir Pyramide. J'adorais jouer devant ma télé.
0: Patrice Lafondue.
1: Oui, Fred qui nous dit, c'est pas sorcier. Bah, tiens, Fred, justement, c'est pas sorcier, c'est ce qui me manque le plus. J'adorais la vulgarisation scientifique. Génial. Et puis, on a Willy qui nous dit, l'émission qui manque le plus, et personne n'ose le dire, c'est Splash, le grand plongeon. Voilà,
0: bien sûr.
1: Pense, Willy.
0: Tout à fait. Il y en a eu trois numéros.
3: Et personne ne parle des sitcoms américains incroyables. Malcolm, Ma famille d'abord, Nounou d'enfer, tout ça, c'est
0: une vraie Madeleine de Proust.
1: C'est trop récent, en fait, pour
0: c'est
1: le plateau.
0: C'est ton époque. Marvin, Marvin a 37 ans. On va voir ce qu'il nous propose. Marvin, il nous appelle de la Monnerie, le Montel, dans le Puy de Dôme. Il est généalogiste. Bonjour, Marvin.
5: Bonjour, bonjour à tous.
0: Bonjour. Et merci d'être avec nous, Marvin. Alors, est-ce que la télé, c'était mieux avant, Marvin?
5: Oui, je trouve. On a perdu un petit peu... certains programmes, je trouve qu'ils étaient des programmes d'anthologie. J'évoquais du coup sur le WhatsApp les Jeux sans frontières. Je trouve ça vraiment dommage que ça ait disparu du jour au lendemain à la fin des années 90. Et je trouve qu'aujourd'hui, en plus, ramener un peu de concorde européenne, ce serait pas.
1: On peut juste expliquer ce que c'était pour.
0: Jérôme Lavrieux a des étoiles dans les yeux. Hein.
2: ça a été remis au goût du jour. C'était plus Guy Lux, c'était Jean-Pierre Foucault, à fin des années 90. Dans ma ville, on a reçu Jeux sans frontières. On aurait eu les Jeux Olympiques, c'était pareil.
1: C'était une sorte d'interville, mais entre pays, deux villes. Quoi, c'est ça.
0: Alors, entre les pays.
2: Jeux sans frontières, c'est interville entre pays, mais c'est le même concept.
0: Mais sans vachette.
2: Jeux sans frontières. Interville, il y avait encore les vachettes.
0: Oui, mais pas Jeux sans frontières.
1: C'était un interville sans vachettes et entre pays.
2: Mais c'était bon enfant et puis c'était de mauvaise foi totale entre les uns et les autres.
0: C'était alors, drôle. Ça, c'est le programme qui vous manque, Marvin. Et votre animateur préféré, tiens, c'est qui
5: actuellement.
0: Ouais.
5: Même avant. Mine, ou vous.
0: Ah, mais c'est gentil.
5: Que j'aime beaucoup écouter tous les après-midi. Voilà.
0: Ah, bah écoutez, c'est gentil, Marvin et Olivier Mine, effectivement, bah, qui est sur M6 avant, alors qu'il était, il a été sur France 2 de très très nombreuses années.
1: Et comme Marvin a donné une bonne réponse, je m'y engage, Marvin, on va vous envoyer un mug Estelle Mine.
0: C'est ça, tout le monde va appeler en disant j'adore Estelle.
1: Exactement, je l'ai dans la main, ce mug, il est pour vous, Marvin, il part du côté du Puy-de-Dôme, c'est promis.
5: Très bien, merci beaucoup.
0: Merci Marvin, en tout cas d'avoir été avec nous. Est-ce qu'il y a un programme que vous aimeriez revoir aujourd'hui à la télévision, parce qu'on dit y a des programmes qu'on adorait mais qu'on n'a pas forcément envie de revoir. Vous, si vous pouviez ressusciter un programme, ce serait quoi?
4: J'ai dit Striptease, moi, vraiment.
0: Striptease.
4: Ah ouais, vraiment.
0: Oui, mais aujourd'hui, est-ce que tu le ferais pareil? Est-ce que les gens ont plus conscience de la caméra, etc.? Alors qu'à l'époque, en fait, c'est vrai. Ils ne se rendaient
4: c'était
0: pas
4: nouveau.
0: Forcément compte. Ouais.
4: C'était nouveau, c'est vrai. C'est,
0: exactement.
4: C'est une vraie bonne question. Après, c'était de l'investigation très approfondie, longue, et c'est ce qu'on aimait aussi, quoi. Et dans des milieux où personne n'allait.
0: Oui. Mais je me demande si maintenant il n'y aurait pas plus de théâtralisation. Tiens, Juliette Briens.
3: Non, il n'y a rien qui me va parce que moi, j'ai pas tant perdu de programme que ça.
0: Oui, parce que Midi les Zouzous, vous le regarderiez
3: ouais,
0: plus.
3: Non, je n'aurais pas Midi les Zouzous aujourd'hui. Il y avait une émission très drôle sur M6, vous savez, l'école Chavannes.
0: Le pensionnat de Chavannes.
3: Le pensionnat de Chavannes, ça, j'avais adoré et ça a totalement disparu.
0: Mais je crois que ça revient.
3: Si ça revient,
0: il me semble que ça revient. Et vous, Jérôme Lavrieux?
2: Mon vœu est exaucé. L'heure de vérité revient.
0: Ah bon?
2: Ouais.
0: Ah oui, mais pas avec
2: en émission politique. Ça va être compliqué.
0: Ça va être. Oui,
2: mais ils ressortent l'émission.
0: Exactement.
2: Pour la campagne présidentielle.
0: Ah. Et le pensionnat de Chavannes, donc effectivement, revient sur M6 pour le grand bonheur de Juliette Briens. Allez, d'autres messages. Il croule sous les messages,
1: oui,
0: Charles.
1: Stéphane.

0: La télé d'avant me manque aujourd'hui. Il y a trop de pubs dans toutes les émissions. Les films commencent de plus en plus tard. C'est de plus en plus compliqué de passer une soirée tous ensemble devant la télé. Donc oui, la télé d'avant me manque, nous écrit Laurent.
1: C'est vrai que tu peux pas te coucher avant 23h, 23h30 aujourd'hui quand on regarde un programme télé en prime et c'est quand même tard. Oui. Voilà. Qu'est-ce qu'il y a, Charles?
0: Je peux être le seul à défendre la télé d'aujourd'hui.
2: Non, j'étais d'accord.
0: Moi, j'aime bien. Festival de nostalgie.
2: Non, moi,
0: ce qui a changé aujourd'hui, c'est qu'on regarde plus la télé ensemble, en effet. Mais ce qui a changé, c'est qu'aujourd'hui, on regarde l'objet télé. Moi, quand j'allume ma télé aujourd'hui, y compris avec les enfants ou en famille, on a le choix. Soit de la télé, en effet, comme on dit, en linéaire, c'est-à-dire d'aller sur RMC Story. Tiens, ce soir, qu'est-ce qu'il y a sur RMC Story? Ça nous plaît, ça nous plaît pas. On a des alternatives. On peut aller sur YouTube. Et les jeunes, aujourd'hui, contrairement à ce que disait Juliette, dans la cour de récré, ils se parlent tous le lendemain de la dernière vidéo de Squeezie, la dernière série Netflix. Ils ont encore des programmes qui les rassemblent, sauf qu'ils sont plus obligés de la regarder avec leurs parents. On n'est plus obligé de négocier le soir en famille sur qu'est-ce qu'on va regarder tous ensemble. Mais chacun, chaque génération a son programme fédérateur. Et nous, les vieux, entre nous, les parents, on se parle aussi de la dernière série.
1: On se parle surtout du dernier match, parce qu'en fait, en vrai, les seuls programmes aujourd'hui qu'on regarde un peu tous ensemble, c'est les matchs et la Coupe du Monde. On a regardé les mêmes matchs. Et
2: l'impact culturel est moindre quand même.
0: On parle de Koh-Lanta avec les collègues.
2: Oui,
0: plus que les enfants ne sont pas tapés Koh-Lanta le soir.
2: Ouais, mais c'est moindre quand même. Moins l'espace public quand même. Ça n'a pas un impact qui dure aussi longtemps et qui change autant.
1: Ouais. Et ça se termine trop tard quand même. Même les matchs de foot. À l'époque, c'était 20h30 le début. La Ligue des Champions était à 20h30. Tu vois, Charles, voilà. Plus tard.
0: Et ma mère n'avait aucune considération sportive, donc j'ai vu beaucoup de matchs uniquement jusqu'à la mi-temps, ce qui n'a aucun sens sportif d'aller se coucher à la mi-temps.
2: Et les JT, on avait les JT en commun.
1: Exactement.
2: On regardait tous les mêmes JT. C'est aujourd'hui, entre les chaînes d'infos et les réseaux sociaux, on n'a plus du tout ça en commun non plus.
0: Alors, est-ce que la télé, c'était mieux avant? Évidemment que oui. Oui, sur nos réseaux sociaux, vous avez répondu oui à 86%.
1: Alors attends, j'ai un message de Karine Galli qui dit voilà, parler de Beverly Hills, c'est ma meilleure série ever. Voilà le message de Karine Galli qui nous écoute. Sur RMC, il est 14h22, c'est l'heure du Tu préfères dans Estelle Midi.
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1: Alors, c'est une semaine spéciale food dans le Tu préfères. Et nous allons poser cette question. Tu préfères entrée plat ou plat dessert? Juliette Briens.
2: Alors, évidemment, entrée plat, parce que je suis pas du tout dessert, j'ai jamais été dessert, mais je dirais même parfois entrée.
1: Moi aussi.
2: J'ai l'impression que les restaurants sont très créatifs sur les entrées. Et à chaque fois, tu as envie de tout découvrir dans les entrées, et puis tu arrives au plat, et c'est pièce de bœuf et patates, quoi. Et donc, les entrées, j'ai toujours envie de me faire toute la carte des entrées, et parfois, je le fais. Donc, en fait, je dis, amenez-moi d'abord celle-là avec celle-là, et puis après, en plat, je prendrai encore une entrée, en fait. Et comme ça, tu découvres des saveurs beaucoup plus intéressantes et créatives que si tu te contentes d'un plat qui sont toujours plutôt très classiques.
1: Et moi, plus d'une fois sur deux au restaurant, c'est entrée, quoi. J'adore, effectivement, des plus petites portions. Ouais. Jérôme Lavrieux, entrée plat ou plat dessert?
4: Entrée plat.
1: À vous aussi?
4: Ouais, pour réduire ma consommation de sucre. Je supprime le dessert, mais entrée plat, ouais.
1: Ah oui, d'accord.
4: Ouais. J'adore, en fait. Je trouve que le dessert, malheureusement pour lui, il arrive après. Et si ça a été vraiment bon l'entrée, si l'entrée, comme toi, a été géniale, si le plat, le dessert, t'es un peu déjà rassasié, je trouve.
1: Oui. Après, tu peux faire entrée dessert, mais c'est rare.
2: Desserts, c'est rare qu'ils soient bons parce qu'un cuistot n'est pas pâtissier. La plupart du temps, ils sont quand même surgelés. Hein. On le sait.
1: Oui, il y a des très bons desserts surgelés quand même.
2: Oui, c'est notamment chez Pika.
1: Alors, est-ce qu'on va avoir un plat dessert avec Emmanuel Dancourt?
5: Bec salé, entrée plat.
1: Ah, vous aussi?
5: Ouais. Mais alors, par contre, entrée, non. Par contre, j'adorais faire plat, moi. Je suis une fanatique des plats chauds.
1: Plat.
5: Je suis pas du tout dessert, hein, mais plat. Les plats chauds.
1: Vous savez pas, c'est toujours les mêmes plats. Vous allez au restaurant, c'est toujours les mêmes plats.
5: On
1: ne
5: doit pas aller dans les mêmes restaurants.
1: Mais t'as entrecôte, le magret de canard. T'as ton filet.
5: Tu parles d'une brasserie lambda.
1: Ouais.
5: Moi, j'ai tendance à privilégier, vous savez, ces restaurants qui font une carte très très courte avec des produits locaux où t'as le même menu pendant une semaine et puis change le menu. Et t'as que deux entrées, deux plats ou deux desserts. Et tu choisis là-dedans. Et moi, j'adore parce que je trouve ça hyper créatif à tous les étages et pas seulement les entrées. Voilà. Donc, mais sinon, mon cœur absolu, enfin mon ventre plutôt, va vers plat-plat.
1: Plat-plat, d'accord. Oh, et plat-plat. Charles, allez, dessert.
0: Je pense que, oui, en tant qu'unique représentant des gourmands sur ce plateau.
1: Dessert.
0: En tant que porte-parole dégoulu, je vais vous le dire. Oui, moi, c'est dessert. Moi, ça m'arrive même de regarder la carte des desserts avant même de choisir le plat et tout. On regarde. Oui. Je dis on, j'inclus ma moitié dans cette passion sucre. Et le dessert fait partie du repas avant même qu'on ait commandé l'entrée ou le plat, quoi.
1: Ah oui, d'accord.
0: Déjà, moi, je vise déjà le dessert, et donc j'adapte tout le reste, ce qui ne

0: n'empêche pas parfois de prendre une entrée. Mais voilà, j'ai repéré le dessert. J'ai l'impression que je ne suis pas le seul à
1: être honnête. Vous avez le droit d'y rentrer plat dessert, Charles, vous savez ?
0: Oui, et j'ai même le droit d'ajouter un café gourmand. Vraiment. En attendant, c'est le bal des focus sur ce plateau. Tout le monde la joue. Moi, petite entrée, éventuellement un plat. Les grands. Eh ben, heureusement, sur nos réseaux sociaux, vous êtes beaucoup plus honnêtes. C'est le plat dessert qui l'emporte assez nettement à 60%.
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1: Poursuit Estelle Midi avec le chiffre du jour. 1400, c'est le nombre de coffee shops aujourd'hui à Paris. Inexorablement, ces lieux où le matcha et le latte sont plébiscités, où l'alcool est prohibé, eh bien ces lieux sont en train de remplacer les bistrots dont le nombre a été divisé par 3 en 30 ans. Aujourd'hui, il y a plus de coffee shops que de bistrots dans la capitale et cette tendance s'observe partout. Comment ça s'explique, Charles ?
0: Oui, pas qu'à Paris. Hein. En France, le nombre de bistrots a été divisé par 5 depuis les années 60, alors qu'aujourd'hui, une dizaine de coffee shops ouvrent chaque semaine en France, 10 coffee shops par semaine en moyenne, selon les chiffres de Collectif Café, qui recense justement tous ces coffee shops. Un chiffre d'affaires de plus de 300 millions d'euros en 2024. On n'a pas encore les chiffres pour 2025. Grâce à des boissons dont le prix, il faut dire, peut parfois monter à 7, 8 euros pour les plus élaborés. Ces coffee shops ont connu un véritable essor, notamment après le Covid, avec tous les télétravailleurs qui viennent s'installer plusieurs heures dans ces coffee shops pour bosser. Ils ouvrent aussi souvent avec une activité complémentaire. On propose du café, mais aussi un atelier céramique, du yoga, une boutique de vélo, de la librairie, de la jardinerie, de la friperie. Des établissements qui ont aussi su prendre le virage des goûters, des tea time, si cher à Estelle, contrairement au bistrot qui ne propose pas forcément de formule.
1: Et les cakes de
0: sésame. Oui, bon, exactement. Bah, c'est ça qui cartonne. C'est vendu très cher et ça marche. Et d'ailleurs, les grandes chaînes de boulangerie essayent désormais de suivre la tendance. Par exemple, Marie Blachère qui s'est lancée dans des espaces coffee shop depuis quelques années maintenant.
1: On trouve des matcha chez Marie Blachère ?
0: Je pense qu'il il faudrait vérifier, mais c'est possible. Oui.
1: Eh bien, nous allons vérifier. Merci Charles.
0: Immédiatement.
1: Alors, de plus en plus de bistrots remplacés par des coffee shops. Est-ce que vous trouvez ça génial ou déprimant ? Alors, bien sûr, je me tourne vers le professionnel de la restauration dans cette émission, Daniel Riolo.
4: Écoute, avant de savoir si c'est génial ou déprimant, j'ai presque envie de te dire que c'est normal. Pourquoi c'est normal ? Bah, tout simplement parce que nos bistrots n'ont pas bougé. Ils sont restés...
1: C'est ça qu'on aime.
4: Bah non, ils sont restés dans leur jus et pour la plupart étaient devenus des endroits crado avec des postrons, des tables dégueulasses. Tu ne t'es pas arrangé, tu ne t'es pas nettoyé, tu es resté vieillot et tu prends une claque parce que des gens viennent avec des bons produits, des établissements lumineux, propres, agréables.
1: Mais trop
4: quand
1: propre,
4: tu vas t'asseoir ou quand tu vas t'asseoir, ça se passe bien. Ou tu manges les fameux cakes que t'as l'air de mépriser, qui vont être de qualité. Tu vas avoir une variété de boissons qui vont aller du bon café, alors que dans la plupart des bistrots, t'as un café dégueulasse. Tu sais même pas à quoi ça ressemble.
1: Oh, mais n'exagère pas, Daniel. C'est quand même moins cher en plus.
4: Alors moi, ce que je te propose. Eh ben, on va tous les deux. Tu prends un matin. À quelle heure t'es dispo ? On part à 8h jusqu'à 10h. On fait 2h.
1: Ah, bah non, je suis pas dispo de 8h à 10h. Non, mais entre 6 et 8, oui.
4: Et ben quoi, Charles, il prépare l'émission.
1: C'est ça.
0: Il a que ça à faire.
1: Et puis, qu'est-ce qu'on fait ?
4: Ben, on choisit un quartier.
1: D'accord.
4: Et on se fait les bistrots. Et tu vas voir que. Parce que la réponse des bistrots. Il y en a qui se sont modernisés, qui sont classe et qui ont aucun problème. Enfin, qui sont classe, quand je dis classe, c'est propre au moins. Propre, avec un bon café, une table nickel, pas abîmée sur un formica dégueulasse. Il y en a beaucoup qui se sont modernisés. Et c'est normal, t'allais pas rester dans un vieux mobilier avec cette espèce de lumière un peu sombre. Ce problème des coffee shops, machin et tout, tu vois, en Italie, ça n'existe pas. Parce que les cafés, ils ont toujours été propres. Tu pouvais toujours manger une viennoiserie de qualité, un bon café, un cappuccino, tu trouves tout ce que tu veux. Mais nos bistrots, dans beaucoup de villages et tout, ils se sont laissés aller et c'est normal que finalement ils ont été souvent remplacés. Et c'est vrai ce que tu dis, Charles, sur les bon, j'appelle ça des boulangeries, mais souvent ça appartient à des chaînes. eh ben ils ont un petit espace où c'est très classe, c'est une petite table en bois très jolie, tu commandes un café, tu prends une petite pâtisserie avec ou une viennoiserie, tu manges. Voilà,
1: mais c'est pas la même chose
4: moment,
1: en fait.
4: Mais qu'est-ce qui est pas la même chose?
1: Ben moi je trouve que tu rentres dans un bistrot. Après moi je franchement, ça m'arrive de, comme j'aime les américanos, donc les cafés très allongés dans les bistrots, moi ils les allongent jamais assez, tu vois. Moi j'ai envie qu'on me les serve dans un meuble,
4: parce qu'ils ne savent pas faire.
1: Donc ça pour le coup, le coffee shop, j'ai ça et j'en suis très contente.
4: Faut qu'ils s'adaptent.
1: Et en vrai, je rigole, mais je ne crache pas sur un bon cookie de temps en temps.
4: Et ben voilà.
1: Mais il y a un truc dans le bistrot, moi je trouve c'est moi,
4: il
1: mon arrière-grand-mère tenait un bistrot
4: au comptoir.
1: Non, c'est un peu l'odeur du bistrot, l'odeur
4: avec
1: un peu
4: la
1: de formica.
4: Clope, l'espèce de
1: là,
4: d'odeur de cloque.
1: Un peu l'odeur de formica, un peu le bruit du percolateur quand t'arrives. Je sais pas, c'est des petites choses en fait, le flipper.
4: Le baby.
1: Mais il y en a de moins, malheureusement les fleurs, il y en a de moins en moins, mais tu vois, c'est ce truc là qui me
5: c'est le journal gratuit.
1: Me rappelle un peu
5: tu peux prendre le journal.
1: Mon adolescence. Ouais,
4: mais le journal il est dans le coffee shop.
1: Oui, mais c'est le patron qui va te reconnaître et avec qui tu vas discuter. Je trouve que
4: dans le coffee shop, tu peux connaître à la personne aussi.
1: Il y a un côté aseptisé, je trouve, dans le côté coffee shop qu'il n'y a pas dans le café.
4: Mais après, je suis pas d'accord là-dessus.
1: Je suis aussi cliente des coffee shops, mais je trouve que ce truc-là avec les cafés,
4: nos
1: moi je suis désespérée que ça se perde.
4: Écoute, moi j'ai toujours été choqué puisque j'étais entre les deux cultures. C'est tu vas dans le bar, le café en Italie où tu dis bonjour au patron, t'as le journal, les produits sont de qualité, c'est propre,
1: le journal,
4: la vitrine,
1: avec les trucs en bois,
4: et le bistrot
1: j'adore.
4: En France où la plupart, là où c'était toujours un peu dégueulasse, pas propre, pas sain, pas.
1: Mais
4: adaptez-vous, sinon vous disparaissez, c'est tout quoi.
1: Jean-Philippe Doux.
6: J'ai une bonne nouvelle pour ceux qui nous regardent et qui nous écoutent. Je ne suis pas parisien. C'est-à-dire qu'en fait, moi j'ai une vision qui n'est pas du tout la tienne, Daniel, sur les bistrots, parce que dans mon village, les bistrots sont pas crado.
4: Tout va bien alors.
6: En revanche, on parle pas de la même chose. Coffee shop, shop, c'est un magasin, c'est un endroit où on va acheter quelque chose. Bistrot, c'est un endroit où on va passer du temps. En fait, vous passez du temps, vous vous asseyez, vous ne partez pas avec un gobelet pour aller marcher dans la rue. Vous êtes là pour passer du temps.
4: Tu veux t'asseoir.
6: Pour passer du temps. Oui, tu peux t'asseoir, mais c'est pas la norme. La norme, c'est de partir avec. Le bistrot, la norme, c'est de rester là, de discuter, du coup, ou pas, d'ailleurs, de lire son journal.
4: Non, c'est pas vrai, ça.
6: Ou de regarder son téléphone maintenant. Mais c'est un endroit de lien social qui n'existe pas dans ce que je connais moi. Alors peut-être que j'ai une vision déformée de Paris, en effet. Quand je vois des gens avec des casques qui les retirent à peine pour parler à ceux qui vont mal écrire leur prénom sur les gobelets, c'est pas du tout la même ambiance. En revanche, moi, il y a une chose que je déplore dans le bistrot, c'est en effet la consommation d'alcool qui n'est plus, qui est complètement obsolète et donc
4: le ballon de rouge à 8h du mat.
6: Voilà, et ça.
1: Il n'y a pas dans les coffee shops, il n'y a pas d'alcool.
6: Voilà, il n'y a pas d'alcool, donc c'est la vertu que je vois dans le coffee shop. Mais pour le reste, le lien social qu'il y a dans les villages ou même pas dans les villages, d'ailleurs, parce que quand je vais à Aix-en-Provence, il y a plein de bistrots où les gens.
1: Il y a plein de coffee shops aussi.
6: Il y a aussi des coffee shops, mais il y a une sorte d'équilibre qui se passe entre les deux. Je ne crois pas qu'il y ait les mêmes ravages entre guillemets pour les bistrots aixois que les bistrots parisiens, mais c'est aussi une question de pouvoir d'achat. C'est-à-dire que moi je trouve, enfin quand je vais dans les coffee shops,
1: 7 euros
6: mais c'est hallucinant.
1: Café.
6: Vous vous rendez compte, 7
4: moi,
6: euros.
4: Je peux parler Starbucks moi.
1: Bah c'est la même chose, c'est un coffee shop Starbucks, c'est la star des coffee shops.
6: 7 euros si vous y allez tous les jours.
1: Ça fait 50 francs Daniel, pardon.
6: 7 euros si vous y allez tous les jours.
4: Quel rapport que tu me dis ça,
6: Daniel? Si tu y vas tous les jours de la semaine, ça fait 140 euros, c'est 10% d'un SMIC.
4: Et pourquoi tu veux y aller tous les jours?
6: Bah parce que dans un bistrot, on peut y aller tous les jours parce que c'est 1,50€. C'est pas du tout la même chose.
4: Le café, il est pas à 10€ au coffee.
6: Bah, s'il est à 7€ le.
4: Mais n'importe quoi, c'est pas 7€ le café, vous racontez n'importe quoi
7: 5€,
4: là.
7: 7€, c'est pour les
4: bistrots. Mais l'expression, il sera pas à 4-5€,
7: avec
4: on est pas à New York.
7: Chantilly, du machin.
1: Bah, je mets un peu de caramel, c'est vrai.
7: Voilà,
1: vous,
7: c'est des trucs d'Estelle là. Avec,
6: on met du topping, comme on dit.
7: Oui, voilà, du caramel, de la noisette.
1: Mais quand tu vas dans un coffee shop, c'est pas pour acheter juste un americano. C'est pour mettre des graines de chia, du caramel.
4: Vous êtes pas au courant, quoi. Enfin, j'ai l'impression que vous n'y êtes jamais allé. Moi, j'ai la boulangerie à côté de chez moi qui appartient à une chaîne là. On dit pas le nom, c'est pas grave. Non, Léonie, c'est. Et il y a un espace coffee shop, les petites tables, mais l'expresso, il est au même prix que le bistrot d'en face. Qu'ils ont raconté quoi
1: là, le coffee shop.
4: Sauf qu'il est meilleur. Et le pain au chocolat que tu prends là, il est mieux que l'autre qui a traîné sur le comptoir où tout le monde t'a foutu ses paluches dedans et qui a un nid de bactéries dedans.
6: Ma boulangerie de village, elle a une petite machine expresso qui permet. Elle a aussi une petite table.
4: Ça,
6: oui, mais j'appelle pas ça un coffee shop.
4: C'est le même esprit, c'est le même esprit.
7: On est à la frontière.
4: Jean-Philippe, il est pas au courant, j'ai l'impression.
1: Alors, Benjamin Muller.
5: Moi, les coffee shops, ça me déprime. Il y a aucune âme. Effectivement, tu vas dans Starbucks ou tout ce qui ressemble à ça. Alors tu vas, tu prends ton café. Effectivement, tu vas en américain, tu veux 2,5 litres de café. Bon, tu ressors avec ton café et tout. Mais il y a pas d'âme. Le bistrot. Je vois ce que tu veux dire. Quand ils sont crado, certains sont effectivement restés un peu dans leur jus. Mais trouve quand même qu'il y a une modernisation générale. Toi, tu parles d'Aix-en-Provence. Moi, je connais bien Metz, Nancy, Besançon, trois villes de l'Est de la France. Et ben, à chaque fois que je vais dans ces brasseries dans le centre-ville, et il y en a encore, franchement, ils sont modernisés. Et c'est cool. Et donc, moi, je préfère largement ça à aller dans ces espèces de coffee shops que tu vas trouver effectivement dans les plus beaux quartiers de Paris, à Metz, que je connais bien, mais aussi si tu vas à New York ou si tu vas à Amsterdam, c'est les mêmes. Et donc, quel intérêt? Enfin, je veux dire, il n'y a rien. Après, les vendeurs, c'est souvent, c'est des jeunes et tout. On est sur du TikTok, on est sur un petit matcha, ouais, je te fais un petit matcha et tout. Moi, je suis désolé, c'est peut-être mon côté réac qui se réveille à ce moment-là. Mais effectivement, mes souvenirs de moi quand je vais dans la brasserie tenue par le même couple, où effectivement, ils te reconnaissent, ils te demandent comment ça va, les enfants, la famille, ah, tu fais toujours du foot, etc. Je trouve que c'est un peu cool, c'est un peu les âmes, l'âme française aussi, qu'on perd un peu avec cette.
0: Ça va surprendre Vincent qui nous écrit sur WhatsApp. Devant les coffee shops, il n'y a que des Benjamin Muller avec leur vélo cargo garé devant.
5: Ouais, mais c'est en ça que je suis paradoxal. Parce que j'ai un vélo cargo.
0: Plein de surprises.
5: Je peux me garer devant le bistrot, mais pas devant le coffee shop.
1: C'est rare de discuter beaucoup au Starbucks, par exemple. Quand tu vas en Starbucks, il y a tellement la queue derrière toi qu'en fait, tu prends ton verre mal orthographié et t'es content quand il est mal orthographié parce que voilà. Mais déjà, tu discutes.
4: Pas au Starbucks.
5: Et
4: puis,
5: une personne sur deux qui entre dedans, c'est un livreur Deliveroo ou Uber Eats qui vient chercher une commande pour quelqu'un d'autre. Ils ont un casque sur la tête. Les autres, ils sont avec leur AirPod en train de passer leur coup de fil et tout. Enfin, moi, ce truc du coffee shop complètement sans âme, ça me plaît pas du tout. Je vois pas le plaisir. Tu y vas, tu te prends ton café, t'as ton café, t'es content. Mais le plaisir d'aller dans l'endroit...
1: C'est de sortir avec son gobelet en carton.
6: Oui.
1: Et de se la jouer un peu américaine.
6: Mais donc d'en partir, ce qui n'est pas du tout l'esprit du bistrot, où on irait.
1: Oui, tu parles rarement avec ta tasse et ta soucoupe. C'est vrai que j'ai jamais
6: essayé. J'ai essayé une fois.
1: Aurélien est avec nous et nous appelle de Lyon. Il est comptable. Bonjour Aurélien.
8: Oui, bonjour à tous.
6: Bonjour.
8: Du coup, je rebondissais un peu sur ce que vous disiez et je partage pas du tout votre point de vue sur le fait qu'un coffee shop aujourd'hui, il a pas d'âme. En réalité, je trouve que c'est plutôt l'inverse parce que quand vous regardez les bistrots qui se sont pas réajustés aujourd'hui, c'est vrai que c'est pas très affriolant, ça donne pas vraiment envie d'y rentrer, surtout sur la clientèle qui est souvent un peu accoudée à l'entrée avec la cigarette ou quand vous êtes pas fumeur, bon, ça va un peu taire, quoi, c'est un peu délicat.
1: C'est vrai qu'il y a plus de cigarettes électroniques dans les coffee shops que de
0: cigarettes.
1: Oui, c'est pas faux.
6: C'est interdit de fumer dans les bistrots.
1: Oui, non, mais devant, en tout cas. Mais Aurélien, vous fréquentez quand même les coffee shops ou ni l'un ni l'autre finalement ?
8: Oui, régulièrement quand même. Surtout les coffee shops. Moi, je vais pas en bistrot parce que l'ambiance ne me plaît pas. Mmh. Puis franchement. Les coffee shops, ils se ressemblent pas tous. C'est pas vrai ce qui a été dit juste avant.
5: Les bistrots non plus.
8: Bon, on retrouve toujours un peu la même ambiance. Les coffee shops. En plus, aujourd'hui, vous pouvez manger sur place, parce que souvent, ils proposent des plats cuisinés qui sont, il y a deux plats sur la
1: salade
8: journée.
1: De quinoa. Il y a souvent un mur de briques, quand même, Aurélien. Faux mur de briques.
4: Ouais, alors, et dans le bistrot, tu vas manger quoi?
1: Non mais en fait les coffee shops t'as toujours le faux mur de briques, genre t'es à New York quoi, tu vois, avec des photos en noir et blanc.
0: Et moi il y a un truc qui m'énerve, c'est quand on me demande de commander avec un QR code ou quoi. Ça se fait dans les coffee shops maintenant.
8: Ça se retrouve aussi dans les bistrots.
1: Ça c'est pas vrai. Et vous le payez combien votre café, Aurélien?
8: Bah ça dépend les endroits, mais bon, vous prenez un bon café, si vous allez dans un café grain, vous êtes sur du 2 euros, 2,70 euros.
5: Ah ça va encore,
1: un café grain
5: de 60.
6: L'avantage des bistrots où
5: tu payes 1 euro ou 1,50 euro, c'est que t'as aussi tout le monde. Tu vois des ouvriers qui vont embaucher, qui sont avec leur gilet orange,
1: mais bien sûr que sa condition sociale.
4: Mais les clichés, c'est incroyable.
5: Tu dis qu'il pue tout,
4: c'est vieux, mais ça a 40 ans.
5: Tu parles de toi-même, tu rigoles ou quoi? Tu t'es pas écouté il y a 10 minutes. Mais tu nous expliquais il y a 10 minutes que tous les bistrots puent, que c'est sale, que les zincs, machin, les mecs sont tous bourrés à 8h du mat. Mais c'est moi qui ai des clichés.
1: Mais si ça existe, Daniel.
6: Dans mon village, le matin, en ce moment, 2026, t'as le viticulteur qui est en pleine vendange, qui fait sa petite pause.
4: Non, mais dans ton village.
6: Oui.
4: Mais il parle à Paris.
1: Et alors, arrêtez, Daniel.
4: Mais il n'y a pas que Paris, c'est les vieux quartiers. Mais d'où tiens ça? Mais c'est pas vrai.
1: Mais il y a plein de super bistrots à Paris, enfin, Daniel.
4: Franchement, j'ai envie de vous emmener
5: Daniel,
4: faire un tour dans les bistrots.
5: Tu crois que la vie, c'est quoi? Tu crois que la vie, c'est Twitter, toi? Je pense que tu ne sors pas dans la vie. Je pense que tu ne vois pas la vraie vie. La vraie vie, en fait, même à Paris. Tout le monde imagine que Paris est devenu. Tu vas à 7h30 du mat dans n'importe quel quartier de Paris. Tiens, Saint-Lazare, partir. Il y a une gare, il y a beaucoup de monde. Et tu vas avoir des ouvriers, des mecs qui arrivent pour bosser, des mecs qui sont en costume, des jeunes qui viennent bosser. Et tout ce monde-là cohabite dans les bistrots. Je pense que tu délires. Tu n'as pas la vision de ce qui est devenu Paris, Daniel.
1: Et Jean-Philippe, vous confirmez ou pas?
6: Quoi?
1: Bah, justement, dans votre village.
5: Confirme, Jean-Pierre. Voilà.
6: Ah oui, non, mais dans mon village.
1: Est-ce que vous avez de tout, entre guillemets?
6: Bah, évidemment, il y a l'employé qui part bosser, il y a les parents d'élèves qui déposent leurs enfants à l'école à 8h30 et qui après vont boire un petit coup, un petit café, pas un petit coup. Et justement, il y a, moi, on n'est plus au bistrot, je me souviens, à Bar-le-Duc devant mon lycée Poincaré, il y avait le petit ballon de rouge, à 8h quand nous on allait jouer au
5: ballon.
6: Ouais,
5: mais Bar-le-Duc, ils ont droit.
6: Ça, il n'y a plus ça. Non, mais il n'y a plus ça. Il n'y a plus ça. Et heureusement, il n'y a plus.
1: C'est bien de prévenir.
6: Ça fait longtemps que je ne suis pas allé.
5: Mais... pas avant 10h du mat, maintenant.
1: Retournez-y quand même pour vérifier.
6: Mais c'est vrai qu'il y a un brassage social quand c'est à 1€, 1,50€ le café, qui n'existe pas quand il y a les matchas et compagnie, où on n'y a que Elise Goldfarb qui y va. C'est vrai.
1: Et sur... Daniel Riolo.
6: Et Daniel Riolo.
0: Sur WhatsApp,
4: là, vous avez un mépris social qui est hallucinant.
1: Mais c'est tout. Oh,
4: vous avez un mépris social hallucinant.
0: En tout cas, le coffee shop
4: au-delà
0: sur,
4: des réflexions
0: sur WhatsApp.
4: Tellement cliché que vous avez.
1: Oh
4: sur...
1: là là,
4: c'est allez. Vraiment...
0: Sur WhatsApp, il y a Marie qui nous dit mais rendez-nous nos bars de village.
1: Merci,
0: un café
1: Marie.
0: Le matin, un Ricard le soir. C'est ça la vraie vie, nous dit Marie.
5: Pas l'inverse, Marie. Hein.
0: Voilà, et pas vos matchas dégueulasses. Voilà ce que nous écrit Marie. Charlie qui nous dit mais le bistrot dans nos bourgs, c'est la vie. Tu y vas pour chercher le pain. Tu fais un ticket perdant grâce au tuyau d'Estelle. Tu croises les copains. Tu bois un coup. C'est évidemment le bonheur. Voilà ce que nous dit Charlie. Jean-Claude qui nous dit j'ai 81 ans. Vous imaginez bien qu'il est hors de question que j'aille traîner dans vos coffee machins américains. Voilà ce que nous dit Jean-Claude. Et puis.
4: Mais en quoi c'est américain en fait?
0: Bah, rien dans le nom coffee shop.
4: Il l'appelle comme ça. Non, mais en fait, l'idée, c'est que ça devienne.
0: Mais sur les chaînes c'est... comme Starbucks, Columbus, c'est tout qu'on a apporté
4: Starbucks,
0: ça.
4: Je m'en fous. Mais l'idée.
1: Mais c'est le roi des coffee shops.
4: Mais le coffee shop qui serait un indépendant. Le mec, il veut ouvrir. Et il l'ouvre avec l'esprit que ce soit comme un café. Sauf que c'est plus propre, sauf que c'est plus beau et que t'as des meilleurs produits. Tu auras exactement la mutation avec les mêmes personnes que décrivait Benjamin qui iront là. Mais je n'ai rien contre le bistrot. Si le bistrot se modernise, qu'il devient plus propre et qu'il s'éloigne de la fameuse image du postron et du ballon de rouge, eh bien, il n'y a pas de problème, on ira au bistrot.
6: C'est une image
4: c'est pas
6: que
4: un
6: tu
4: souci.
6: As.
0: Eh bien, Suzanne résume tout ça dans son message sur WhatsApp. Les bistrots, c'est pour le peuple. Les coffee shops, c'est pour les bobos des grandes villes. Voilà ce qu'en pense Suzanne. Et d'ailleurs, quand on vous pose la question sur nos réseaux sociaux, de plus en plus de bistrots remplacés par des coffee shops, est-ce que c'est navrant ou génial? Vous dites que c'est navrant à 86%.
5: Voilà, le peuple a parlé.
1: Le peuple ne vous suit pas, Daniel.
0: Le peuple des bistrots.
6: Le peuple cliché.
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1: Et on va s'intéresser tout de suite à la taxe du jour. Et oui, et c'est celle que souhaiterait mettre en place le gouvernement sur les produits transformés sucrés après la taxe soda sur les boissons. Ce nouveau malus pourrait rapporter 200 millions d'euros dans les caisses de l'État. Mais Charles, qui va être taxé exactement?
0: Eh bien, les produits sucrés et transformés, les gâteaux, les pâtes à tartiner par exemple. Selon le site Context, la version initiale du texte du gouvernement viserait 200 millions d'euros pour les caisses de la Sécurité sociale. Mais ensuite, ce sera aux parlementaires de fixer les seuils, c'est-à-dire les taux de sucre à partir desquels les produits seraient taxés, ce qui ferait craindre aux industriels une taxe qui pourrait s'alourdir jusqu'à 1 milliard d'euros par an. Des industriels qui sont déjà vent debout contre l'idée de toute nouvelle taxe. Ils prédisent déjà un impact sur le chiffre d'affaires des petites PME de l'agroalimentaire, typiquement les petites biscuiteries. Non, les petites... En Bretagne, tiens, les petites biscuiteries bretonnes qui pourraient
1: Être trinquées.
0: Ah oui, mais c'est pas
1: connu.
0: Oui, c'est que de l'amour, je crois. Le principal. Mais aussi un impact sur le ticket de caisse des Français. Cette taxe se répercuterait probablement sur les prix de ces produits sucrés.
4: Ah bah oui,
0: c'est le principe des taxes comportementales, comme la taxe soda créée en 2012, dont les barèmes ont d'ailleurs été alourdis au fil des années. Elle avait eu un impact direct après son lancement, plus 10% sur le prix des sodas, selon une étude de Nielsen IQ. Et dans le même temps, leur consommation, la consommation de soda avait chuté, mais seulement de 4%, alors que les prix, eux, avaient augmenté de 10%.
1: Alors, taxer les produits sucrés transformés, pour ou contre, Jean-Philippe Doux ?
6: Alors, je suis pour le principe. On parlait des sodas à l'instant. Ça a permis, aux Français de boire un peu moins, même si, en effet, ils ont continué d'en consommer, mais aussi aux industriels de réduire le taux de sucre pour, justement, passer au-dessus des radars. De la même façon, si on taxe tous les produits transformés et sucrés, les industriels vont réagir en changeant leurs recettes, en étant vertueux. La deuxième répercussion, ça va être sur le consommateur, qui lui en effet va voir que les prix augmentent et donc va se retourner vers d'autres produits plus vertueux, moins sucrés. Voilà. Est-ce qu'ils vont réussir à mettre en place ça ? Je ne suis pas sûr parce qu'il y a des gros lobbies, que ce soit au niveau de l'industrie agroalimentaire ou de la raffinerie du sucre aussi, parce que la France est quand même un pays de producteurs, que ce soit les betteraves notamment ou la canne à sucre outre-mer. Après, moi, ce qui me gêne là-dedans, une fois que j'ai dit que j'étais pour, c'est les 200 millions d'euros visés qui retournent dans la caisse globale de la sécurité sociale. Moi, je préférerais que si on taxe ces produits-là, qui sont aussi une source forte de l'obésité, et notamment de l'obésité infantile, que ces 200 millions servent à des campagnes d'information nutritionnelle vers les enfants, ou du sport, de la pratique sportive, c'est-à-dire que ça serve à financer des installations sportives pour que les enfants fassent du sport. Et donc voilà, donc de faire ça juste pour remplir les caisses de la Sécu, je trouve ça navrant. En revanche, les doubles effets positifs au niveau des producteurs et au niveau du consommateur, je suis pour.
1: Benjamin Muller, vous dites encore une nouvelle taxe, vous dites c'est quand même bien, surtout pour nos enfants d'ailleurs.
5: De toute façon, aujourd'hui on est dans une situation où il faut trouver de l'argent, et donc moi je trouve que trouver de l'argent sur de la saloperie qu'on nous vend, qu'on achète, que malgré nous nos gosses achètent, mais pas que nos gosses d'ailleurs, nous aussi, moi je trouve, allons-y, foncez en fait.
0: Ce ne sont pas les enfants qui achètent, c'est important de le dire, ce sont les parents qui mettent dans le caddie.
5: Non, je pensais aux ados qui vont au distributeur, effectivement quand ils ont le choix entre une pomme et un Kit Kat, généralement ils se tournent plutôt vers le Kit Kat. On sait aujourd'hui, je veux dire, toutes les études nous montrent que explosion des maladies cardiovasculaires, notamment chez les jeunes. Vous savez qu'il y a quelque chose qui est fantastique aujourd'hui sur le fait qu'ils bouffent de plus en plus de nourriture transformée. Vous prenez le cœur d'un enfant d'aujourd'hui qui a 10 ans aujourd'hui, vous le comparez avec le cœur d'un même enfant de 10 ans il y a 40 ans, il y a 25% de capacité en moins aujourd'hui parce qu'ils font pas assez de sport et parce qu'ils mangent de la merde. Le sport, c'est une chose. Donc effectivement, il faut envoyer des signaux forts et rappeler aux gens, ça passe notamment, quand je dis les gens, c'est moi aussi, quand on fait nos courses, si c'est beaucoup plus cher d'acheter des lasagnes bourré d'additifs et compagnie, plutôt que d'acheter soi-même la sauce tomate, la viande. Et si ça revient moins cher de faire nos lasagnes nous-mêmes, on va se rappeler que oui, la meilleure manière, la manière la plus saine et économique de bien manger, c'est le fait maison.
1: Non, mais après, c'est peut-être un peu d'infantilisation aussi, quelque part.
5: C'est pas de l'infantilisation. Je trouve qu'on est dans une situation économique qui est tellement chaotique. Quand vous voyez tous les jours, il y a une alerte rouge sur les comptes publics de la France. Il faut trouver de l'argent. Donc là, moi, vous me verrez pas dire, tout comme quand on augmente le taxe sur le tabac.
1: Oui, ça veut dire que les riches vont pouvoir continuer à acheter des produits sucrés transformés.
5: C'est pas les riches qui achètent les produits et qui mangent essentiellement
1: Des bonbons. Excuse-moi, je connais plein de gens riches qui mangent des bonbons ou des barres chocolatées.
5: C'est pas les bonbons qui sont visés, c'est les produits transformés que vous achetez surgelés, que vous mettez au micro-ondes. Et ça, croyez-moi, c'est pas les riches qui mangent ça.
1: Oui, mais après, les bonbons, etc.
4: Pourquoi t'as les enquêtes là-dessus ?
5: Bien sûr, il y en a plein. Alors, je les ai pas sous les yeux, mais je peux les retrouver pendant la pub, je vous en envoie. Il y en a plein. Tout, c'est vraiment, c'est corrélé. Notamment pour les enfants. Les goûters donnés aux enfants à la sortie de l'école.
4: Les plats transformés, une famille riche va pas foutre ça, un Picard dans son congélo pour le faire réchauffer.
5: Une fois de temps en temps, bien sûr, mais globalement, toutes les études. D'ailleurs, l'obésité, en gros, c'est vraiment une pyramide. Plus t'es aisé financièrement, moins il y a de problèmes d'obésité et vice versa.
1: C'était l'inverse il y a 50 ans. D'ailleurs, en fait, grosso modo, les
5: paysans avant mangeaient le bon sens paysan.
1: Ils étaient très minces et les riches étaient très gros. Et maintenant, ça s'est inversé. Et souvent, effectivement, dans les populations les plus défavorisées, c'est là où tu vas manger le plus de chips aussi. Parce que moi, je m'étonne qu'on ne taxe que les produits transformés sucrés, parce qu'il y a aussi plein de produits transformés salés dont on ne parle pas. Daniel, d'habitude, vous êtes plutôt allergique aux taxes. Est-ce que là, celle-ci trouverait grâce à vos yeux ?
4: J'arrive pas à avoir une idée claire là-dessus. Je dis entre les entreprises qui vont être en difficulté, ça va forcément se répercuter sur le prix. Est-ce que ça va être significatif au point d'empêcher l'achat ? J'en sais rien. Qu'est-ce que ça va rapporter réellement? Est-ce que l'industriel va pas pouvoir s'adapter pour se mettre juste à la frontière de l'acceptable ou de pas acceptable en termes de sucre ou de
5: je sais pas quelque chose.
6: Ce sera déjà bien.
5: Ça sera toujours bien.
4: Ben donc c'est pour ça. Je suis dans le pour et contre. Je mets dans la balance. Je dis est-ce que le fait que l'industriel s'adapte, ben d'un coup, est-ce que ça veut dire que le produit devient meilleur? Auquel cas, bon bah la taxe, on aura fait peur, mais la taxe, on est en train de la mettre en place pour récupérer de l'oseille ou pour faire peur à l'industriel rapport à ce qu'il donne à bouffer.
1: Tu veux faire les deux?
4: Ouais, bah alors dans ces cas-là, qu'on dise vraiment qu'on fait les deux. C'est pour ça que ça me semble un petit peu stupide, comme si c'était un peu un gadget. On sort des taxes, comme il en sort plein depuis deux semaines, en attendant de savoir lesquelles seront vraiment retenues. Bah dans ces cas-là, qu'on force l'industriel en lui disant, bah sinon, on va plus vous taxer. Et l'industriel, bah peut-être qu'il pourra trouver la parade.
0: Mais aujourd'hui, il freine même sur le Nutri-Score. Il y a une pétition en ligne qui réclame l'obligation du Nutri-Score sur les emballages alimentaires. Elle a dépassé les 100 000 signatures, là, il y a quelques jours. C'est le Figaro qui nous le raconte. Il y a une vraie demande du consommateur, au moins d'information. Ouais. Alors le Nutri-Score, bah oui, c'est très simple.
1: Quand tu ne le vois pas, ça veut dire quelque chose.
0: Exactement.
1: Quand
0: même. Les seuls industriels c'est qui jouent aussi. Le jeu, quand on leur demande de jouer le jeu, bah il y a que les produits sains qui ont un Nutri-Score et ceux qui sont Nutri-Score Z, évidemment, on ne l'affiche pas sur le produit. Là, la taxe, ça aurait le mérite d'être obligatoire.
4: Sur un paquet de gâteaux, il faut.
0: Il y a rien.
4: D'après vous, c'est quoi l'augmentation?
1: Ça dépend.
4: 20 centimes, 10 centimes.
5: Bah ça va être fixé pendant le budget. Il y a 3 mois de débat parlementaire.
1: Après, il y a des marques de pain de mie, par exemple, qui étaient très mal notées, etc., et qui, à cause du Nutri-Score, ont affiché leur Nutri-Score et ont décidé de mettre. Il y a Jacquet et Harris, notamment, qui ont décidé de mettre moins dessus. Donc,
4: c'est bénéfique. C'est bien, ce sera le côté positif. Mais puisque c'est en rapport au budget, à toutes les discussions. Bon, donc ça veut dire que si tout le monde se met aux normes, dans 6 mois, ça rapporte plus d'oseille, ce truc.
1: Oui, mais au moins ça.
4: Donc on devrait plutôt pousser l'industriel.
5: Alors avant que tout le monde soit aux normes, il y a du boulot.
1: Oui, et ça va rapporter de l'argent à la sécurité sociale, parce que s'il y a moins d'obésité,
0: je suis d'accord avec Jean-Philippe qui dit qu'il faut faire des campagnes de prévention. Oui. Il faut déjà payer les dégâts de l'obésité aujourd'hui. Il faut que cette taxe, elle serve à payer le diabète, etc. Ça va servir à ça.
6: Vaut mieux prévenir que guérir. Donc moi, je préférerais. Ok, il faut guérir, mais il faut aussi prévenir l'obésité.
0: Plus les sous pour guérir en ce moment.
1: Alors, Julien est avec nous, il nous appelle de Marseille, il est dans le secteur immobilier. Il a été en situation d'obésité. Julien, bonjour.
13: Oui, salut.
1: Merci beaucoup d'être avec nous. Julien, vous avez des enfants, Julien ?
13: Oui, j'en ai deux ados.
1: Et Julien, est-ce que, justement, vous, puisque vous avez été en situation d'obésité, est-ce que, Julien, vous vous battez pour que vos enfants mangent le moins de produits transformés sucrés possible ?
13: Carrément. Carrément, c'est l'alimentation, c'est la mauvaise alimentation enfant qui fait qu'aujourd'hui adulte, je suis obligé de me battre pour garder, on va dire, la ligne, parce que je n'étais pas enfant, parce que j'étais un petit gros, hein. Et je veux surtout pas ça pour mes enfants. Donc l'alimentation est un point et de dépense et de préoccupation primordiale d'employé.
1: Et
13: c'est vraiment la mauvaise alimentation qui est corrélée avec la précarité sociale. Plus vous êtes, alors je sais pas comment ça se dit, mais en tout cas plus vous êtes bas dans l'échelle sociale, moins vous avez de revenus et plus vous êtes consommateur de ces mauvais produits.
1: Et Julien, est-ce que vous pensez, vous, que ces produits, ces paquets de gâteaux coûtaient quelques centimes de plus, ça dissuaderait vraiment les gens de les acheter ?
13: Absolument pas.
1: Ah
4: voilà.
13: Absolument pas.
4: La seule chose
13: que ça va pouvoir faire, c'est peut-être obliger les industriels qui gagnent quelques centimes par produit, finalement, s'il y avait une taxe, de remettre des vrais produits, parce que le sucre, ça rentre dans une boîte de petits pois. Pourquoi il y a du sucre dans des petits pois en conserve?
1: Pour leur donner plus
13: de goût. On a remplacé le sucre, on a mis du sucre parce que ça vaut pas cher, à la place d'un produit qui était normalement sain, qui vaut légèrement plus. Donc, si on met une taxe sur un produit, ben, en fait, à prix égal, peut-être que l'industriel, et ça sera sa seule vertu, à mon avis, ça sera de remettre un vrai produit à la place du sucre que l'on a émis, parce que ça coûtait rien du tout.
1: Et Julien, c'est quoi votre truc pour éviter que vos enfants mangent des gâteaux et des bonbons?
13: Je fais tout maison.
1: D'accord. Et ça marche?
13: Ouais. En fait, il y a toujours du sucre, hein. Parce qu'un gâteau sans sucre, vous pouvez pas le faire manger à vos enfants.
1: Ouais,
13: par contre, il y en a beaucoup, beaucoup, beaucoup moins que dans les galettes. Ça, je peux vous le garantir.
1: Bah écoutez, merci Julien d'avoir avec été avec nous. Effectivement, quand on fait maison, on met moins de sucre dans des produits industriels et au moins c'est pas transformé. Merci beaucoup, Julien. Des messages sur le WhatsApp, Charles.
0: Oui, vous êtes nombreux à réagir. Alors Stéphane qui nous dit, on s'attaque encore aux petits plaisirs des Français. On n'a vraiment plus le droit au bonheur. Même nos petits plaisirs sucrés, on veut nous les taxer.
5: Au bonheur quand même.
0: Ah bah Stéphane a le droit de se défendre.
1: Mais il peut quand même en manger, hein. Personne lui interdit. Hein.
0: Oui, mais ça lui coûtera plus cher. Et en ce moment, c'est compliqué pour tout le monde au niveau pouvoir d'achat. Il y a Karine qui nous dit, oui, moi je les vois tous les jours devant l'école, les parents qui apportent des chips et des gâteaux transformés gras et sucrés pour la sortie des enfants. Donc oui, c'est bien la faute des parents. Philippe qui nous dit, mais laissez-nous manger ce dont on a envie, arrêtez de vouloir tout le temps tout taxer, nous dit Philippe, c'est une maladie très française. À l'inverse, j'ai Richard qui nous dit, mais oui, passons la TVA à 50% même pour les produits les plus mauvais, mais dans ce cas-là, passez-nous à 0% sur les fruits et légumes bio, sur tout ce qui est sain pour la santé. Poussez-nous, donnez-nous des bonus quand on veut bien manger.
4: Ouais. C'est bien la preuve que c'est un peu gadget.
1: Mais je suis d'accord avec
5: mais
1: vous.
5: Mais ça, c'est une bonne preuve. C'est une super bonne piste, ça.
1: Ouais. Voilà, et tu payes tes fruits et légumes moins cher et tu payes plus cher les aliments plaisir. Oui. Évidemment qu'on a tous plus de plaisir à manger un gâteau au chocolat qu'une pomme. Bah oui, mais la pomme, elle est aussi meilleure pour la santé. Mais si on nous poussait un peu plus à manger des pommes.
0: C'est une vraie drogue aussi.
6: Ça. Oui, c'est addictif. C'est addictif.
1: Bah oui.
5: c'est aussi et c'est vrai que les fruits
1: sont les gens à sevrer.
0: Les fruits, c'est pas que le moteur prix qu'on achète.
4: Les pommes, t'en as qu'une sur cinq qui sont mangeables sur les étals.
0: Ouais, alors c'est une statistique de l'Institut
4: parce que je les essaye très souvent, c'est super difficile de trouver des bonnes pommes.
1: Oui. Alors que les gâteaux au chocolat, on n'est jamais déçus.
0: Ah, on n'est jamais déçus.
4: Les gâteaux au chocolat, ça dépend, ça dépend de la marque.
1: Oui, non, bien sûr, mais bon.
4: On connaît les meilleurs.
1: Exactement.
5: Mais c'est vrai que les fruits et les légumes sont devenus très chers, surtout si vous voulez quelque chose d'à peu près local, qui ne vient pas de l'autre bout de la planète. Idéalement, pas bourré de pesticides, c'est très cher. Donc, baisser la TVA sur les fruits, la compenser. Stéphane, président, là.
0: Et c'est ce que nous dit aussi Bastien, qui nous dit, mais allez dans les magasins où c'est pas cher, là, les Action ou les normales, vous ne verrez aucun produit Nutri-Score A. Il n'y a que de la malbouffe. Donc, oui.
1: Il y a assez peu d'oranges et de pommes chez Action.
0: Ouais. Souvent, quand les prix sont bas, c'est le Nutri-Score aussi qui est très bas. Voilà ce que nous dit Bastia. On vous pose la question sur nos réseaux d'ailleurs. Taxer les produits sucrés, transformer cette idée de taxe du gouvernement pour ou contre, c'est extrêmement serré. C'est finalement contre à 51%.
4: Ah oui.
0: Ça fait débat.
4: Ça me fait penser que ça fait très très longtemps que je n'ai pas mangé un pépito.
1: Oui, bah écoute.
0: Allez, on n'avait pas dit de marque jusque-là.
1: Il y a 3 minutes de pub. Tu peux y aller. Et juste après, on retrouve.
4: Il ne fallait pas dire les marques. Il faut citer d'autres.
1: Mon préféré
4: était quand même le granola.
1: Ouais. Et le petit écolier, c'est pas mal non plus. Et le Pimms aux framboises, mais ça n'a rien à voir.
4: Bon. Oui, ça.
0: C'est orange, les Pimms, les vrais.
1: Il y a aussi le Pimms aux framboises.
4: Ouais, mais
0: le vrai.
1: Orange, il vaut mieux manger des Chamonix.
4: Ça restait collé à la bouche.
1: On avait la bouche
4: pâteuse avec ça.
6: Des nonnettes. Vous connaissez des nonnettes?
1: Le Chamonix, c'est la vie.
4: Ta maman te privait de télé et te donnait des Chamonix. Mais tu peux porter plainte. Mais tu peux porter plainte a posteriori pour maltraitance.
1: Heureusement, je m'en suis sortie. Mais c'est vrai que vous avez raison.
6: Bravo, Estelle.
1: J'ai dû beaucoup lutter.
4: Les Chamonix, mais à chaque fois, je me demandais, mais qui mangeait ça?
1: Moi.
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1: Et Pierre-Antoine, aujourd'hui, vous revenez sur les révélations de Mediapart qui accusent Jordan Bardella d'avoir tenu des propos antisémites.
15: Mais non, mais arrêtez, Madame Denis, ce n'est pas un sujet, c'est pas moi qui le dis, c'est Marine Le Pen. Ah. Elle a même utilisé un terme de Jones.
16: Non, mais c'est pas que c'est pas un sujet, c'est que c'est une dinguerie.
15: C'est une dinguerie, les frérots. J'ai cru qu'elle allait enchaîner avec un... voilà, c'est un fou, Edoui Plenel. Non, mais attendez.
4: Pour le coup...
15: Attendez, Daniel. Il faut dire que c'est pas facile pour Marine. Entendre que toutes les banques sont détenues par les juifs, ça a dû lui rappeler son adolescence, les repas de famille avec papa. Non, mais oui, c'est des propos choquants qui auraient été tenus par le président du Rassemblement National. Alors, même au commissariat de Carcassonne, ils étaient choqués.
1: Ah, oui.
15: T'as vu, Bernard, ce qu'il a dit, Jordan? Il y en a que pour les juifs. Même pas une petite insulte sur les bicots. Non, vraiment, il est nul ce bordel-là. Alors hier, Marine Le Pen a aussitôt sauté dans sa voiture, direction son bureau, où elle a demandé qu'on lui ressorte son punching ball en forme d'Edoui Plenel. Oui, parce qu'il faut savoir que chaque parti politique possède un punching ball Edoui Plenel. Nicolas Sarkozy, il en a envoyé plus d'une centaine à la case. Hein? Viola, tu me cherches, hein, espèce de baltringue là. Hein, Carla, va me chercher un escabeau, je vais lui mettre un coup de boule au moustachu là. Non, Mediapart, c'est le cauchemar des hommes politiques. C'est un peu comme les Bleus pour la Belgique, Daniel. Ah oui, vous voyez, oui, c'est un peu ça. Ils fouillent les vieux dossiers. Parfois, ils sortent des gros coups, hein, mais parfois, c'est un peu décevant, comme le jour où ils avaient sorti un scoop, une photo de Jean Lassalle avec un verre d'eau à la main.
1: Ah oui.
15: Jeannot avait immédiatement porté plainte pendant diffamation avant de déclarer. Et moi, du coup, Estelle, je suis allé fouiller sur vos pages Facebook. Voilà. Ah, ouais. Et c'est pas joli, joli. Regardez ça. Daniel Riolo, en mai 93. Ah, voilà, ce soir.
1: Avec un maillot de l'OM.
15: Ouais. Et puis, Estelle, mai 2012, on vous voit à un meeting de Philippe Poutou. Avec toi, mon Poutou, 2017. Avec un t-shirt Fuck le capitalisme.
1: Oui.
15: Il y a ou pas.
1: C'est des vieux doses.
15: Allez, à tout à l'heure.
1: Merci beaucoup, Pierre-Antoine Damcourt, Damcourt 2027.
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19: Il est 4h55, très bon réveil à toutes et à tous. C'est parti, c'est lundi, c'est... Bonjour Géraldine de Maury. Pardon, c'est juste
1: c'était pour
19: la rime.
1: Pour faire la rime, hein. Ouais,
19: évidemment.
1: C'est mon nom, Géraldine.
19: Très
1: bien.
19: Élise Dangean est avec nous, comment ça va, Élise?
20: Bonjour à toutes, bonjour à tous aussi.
19: Ouais, bonjour à tout le monde. Bon, on est reparti pour une semaine, ravi de vous retrouver avec toute l'équipe, avec Clément qui vous attend au standard quand vous appelez au 32-16. Et avec un événement ce matin.
20: Oh oui, on fait gagner une voiture.
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19: Bon, après, si vous voulez jouer, vous vous garez, parce qu'à la une de nos débats ce matin, il y a le gouvernement qui durcit le ton contre le téléphone au volant. Si vous êtes pris, vous rentrerez peut-être à pied. Depuis plusieurs mois, une vingtaine de départements testent la suspension de permis pour les automobilistes surpris en train d'utiliser le téléphone en conduisant.
20: Des suspensions de 15 jours à 6 mois.
21: Je pense que c'est une bonne mesure, oui, parce que c'est quelque chose qui peut être source d'accident, donc c'est tout à fait normal.
20: Alors, est-ce que vous vivez dans ces départements? Vous avez peut-être déjà vécu ces expérimentations? On vous a peut-être même déjà suspendu le permis, venez nous raconter. Et puis, de manière générale, est-ce que c'est une bonne idée? Faut-il une sanction lourde et symbolique comme la suspension? Et puis surtout, si on se dit franchement les choses, est-ce que ça peut vous faire raccrocher le téléphone? Vous témoignez au 3216 et sur le WhatsApp RMC 06 12 424 424, mais donc pas en conduisant.
19: Non, pas en conduisant. Et la ministre déléguée auprès du ministre de l'Intérieur chargée de la citoyenneté, Marie-Pierre Védrenne, sera dans ce studio en direct à 6h45. Juste avant, une proposition pour la France avec Virginie Fulpin, Raphaël Glucksmann, qui veut conditionner le financement des écoles privées à un engagement de mixité sociale.
20: Il a encore défendu l'idée hier lors du dernier débat de la primaire à gauche. On revient sur cette ultime confrontation avant le vote dans les news politiques. Ça, ce sera avec Arthur Asquin à 5h15 tout à l'heure.
19: La politique aujourd'hui, c'est toujours la mobilisation des lycées. Sébastien Lecornu écrit à ses ministres pour leur mettre la pression, hein, disons-le clairement, pour trouver une sortie de crise. Qu'est-ce qui peut ramener le calme, selon vous?
20: Et répondre aux revendications, par la même occasion, sur l'organisation des journées, sur Parcoursup, ou peut-être plus de mesures sécuritaires, même si l'usage des gaz lacrymogènes et des lanceurs de LBD vers des mineurs fait évidemment débat, y compris au sein du gouvernement. Ça vous fait réagir ce matin. 4 à 500 lycées seront encore fermés aujourd'hui.
19: Et on parle de deux initiatives. D'abord, il y a un député écolo qui demande aux parents d'accompagner leurs enfants pour la manifestation de demain, la manifestation du 6 octobre, pour les protéger.
3: Si moi je ne travaillais pas ce mardi, oui, j'aurais accompagné ma fille sur le parvis et on aurait manifesté, mais de manière plutôt pacifiste.
19: Alors vous, est-ce que vous pourriez accompagner vos ados? Est-ce que vous les encouragez ou est-ce que vous leur dites de rester à la maison? Vous témoignez ce matin, n'hésitez pas.
20: Autre idée en débat, le maire de Salon de Provence qui propose de couper les réseaux sociaux, de bloquer l'accès aux réseaux pour que les ados ne se passent plus le mot, tout simplement, hein, dans les lieux de blocage et de mobilisation.
7: Ça sert à rien de bloquer les réseaux.
22: Ça va juste empirer la situation, je pense.
7: C'est le seul moyen qu'on a trouvé, malheureusement, bah oui, c'est les réseaux sociaux. C'est l'outil primaire des élèves.
19: Alors, est-ce qu'il faut est-ce qu'il faut en venir à leur couper les réseaux sociaux? Est-ce que c'est utile? Enfin, un peu désuet aussi, vous réagissez au 32-16 ce matin.
20: Ce matin, le choix de la rédaction. Après la sécheresse, les agriculteurs doivent faire face au vol avec le prix des légumes en forte hausse, 17% en un an. Les producteurs sont la cible de voleurs en plein champ dans leur serre.
23: Il manque des pieds de pommes de terre. Là, ici, ils sont venus faire la récolte à ma place.
20: Vous êtes vous-même maraîcher, vous allez peut-être témoigner ce matin. Il y a par ailleurs le glanage qui a toujours cours, ramasser les restes de la récolte en plein champ. Parfois le terme est utilisé pour qui ramasse les restes du marché. Est-ce qu'on en est là, les vols et le glanage? Vous allez témoigner ce matin, c'est le choix de la rédaction à 6h10.
19: Et puis c'est Info RMC aujourd'hui, là ce sont les dirigeants de TPE qu'on interpelle, les patrons de petites boîtes que vous êtes peut-être. Selon le syndicat des indépendants, 96% des chefs d'entreprise broient du noir dans un état d'esprit négatif. C'est votre cas, vous reconnaissez. 6 sur 10 constatent une baisse de chiffre d'affaires et pour 42% d'entre vous, il ne reste même pas 3 mois de réserve de trésorerie. Vous apportez votre témoignage sur votre situation, votre inquiétude au 32-16 et sur le WhatsApp RMC.
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20: La météo, Géraldine Demory.
24: C'est météo qui va être encore assez estival hein, aujourd'hui, avec de la chaleur, avec beaucoup de soleil. Et on va quand même aussi avoir des pluies soutenues près de la Méditerranée, en particulier sur le Roussillon et sur l'est de la Corse. Mais hormis près de la Méditerranée, hein, ça va être un temps calme avec du soleil. Les températures pour cet après-midi, elles seront encore en hausse. Il fera 23 degrés à Brest, à Lille, 25 à Paris, 26 à Marseille, 27 à Lyon, Bordeaux, jusqu'à 29 pour Ajaccio. La chaleur qui sera encore présente demain, mais ensuite ce sera la dégringolade et on va passer, ça y est, d'un coup à l'automne.
20: Il est 5h sur RMC. Très bon réveil à toutes et à tous.
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20: Et c'est l'heure du journal de Quentin Vinet. Bonjour Quentin.
25: Bonjour à tous les deux, bonjour à tous.
20: À la une, une nouvelle semaine sous tension dans les lycées.
25: Entre 400 et 500 fermés aujourd'hui. Et Sébastien Lecornu dresse 5 chantiers prioritaires dans une feuille de route adressée à ses ministres. Le troisième débat décisif entre les 5 candidats à la primaire socialiste, c'était hier soir. Jean-Luc Mélenchon, encore une fois au cœur des échanges. Et les Bleus de Zizou ce soir contre la Belgique en football pour finir sur une bonne note.
19: Alors ce ne sont pas encore des mesures, mais le gouvernement fait de premières annonces pour tenter de calmer la colère des lycéens.
25: Oui, dans la soirée, le Premier ministre Sébastien Lecornu a confié à ses ministres une feuille de route avec 5 chantiers et des décisions attendues avant la fin du mois, autrement dit avant les vacances de la Toussaint. Il dit aussi qu'il espère une reprise des cours dès ce début de semaine, dès aujourd'hui, hein, si possible, Romain Cluzel.
26: Sébastien Lecornu estime que cette reprise des cours dépend de la sécurité et de l'état des locaux des lycées, tout en affichant, je cite, sa fermeté face aux violences en marge du mouvement. En parallèle, il lance 5 chantiers pour son équipe gouvernementale. Une manière de montrer que le gouvernement veut apporter des réponses aux revendications des lycéens. Sébastien Lecornu souhaite des mesures pour remplacer plus rapidement les professeurs absents, notamment sur le long terme. Le ministre de l'Éducation doit aussi plancher sur l'organisation des journées de cours, une amélioration de la plateforme Parcoursup et une plus grande place au dialogue dans les lycées. Et puis le chef du gouvernement réclame un plan pour rénover les lycées et les adapter par exemple à la chaleur. Une initiative qu'il avait déjà lancée en juin avec une enveloppe de plus de 50 millions d'euros, un budget finalement largement raboté quelques semaines plus tard.
25: En attendant, entre 400 et 500 lycées donc seront fermés aujourd'hui, selon le ministre de l'Éducation, Édouard Geffray. 160 en Ile-de-France, c'est-à-dire un peu plus d'un tiers, une trentaine en Loire-Atlantique, 17 dans l'Académie de Toulouse, une dizaine en Gironde. En attendant, la journée de mobilisation de demain Les syndicats et même la FCPE, une fédération de parents d'élèves, appellent à rejoindre les lycéens dans leur mouvement. Alors les parents, iront-ils rejoindre leurs enfants où ça dégénère parfois? Ici à Courbevoie, près de Paris, avec Victor Girard.
5: À quelques mètres du lycée, Catherine aborde le sujet avec sa fille Lola, élève de première.
8: Tu veux que je vienne lundi ou mardi?
9: Ça pourrait être bien, oui, pour nous soutenir et prendre part à nos idées.
5: Vous, madame, vous allez y aller mardi?
8: Ouais. Je vais y aller.
5: Qu'est-ce que vous souhaitez porter comme message?
8: Qu'on veut que nos enfants puissent apprendre sereinement.
5: Venir aussi pour donner plus de crédibilité aux revendications.
8: Dans la tête d'une partie des gens, c'est des délires de gamins. Et que si c'est pas suivi par des adultes réfléchis, c'est des bêtises. Donc en y allant, ça aura plus de poids.
5: Comme elle, beaucoup de parents confient avoir pris le temps d'écouter leurs enfants ce week-end.
10: Ma fille m'a raconté que depuis 3-4 jours, elle rentrait au lycée sous les gaz, quoi.
5: Depuis, c'est l'inquiétude, l'angoisse même pour cette maman qui n'exclut pas de se mobiliser demain.
10: Pourquoi pas l'accompagner en effet en solidarité et aussi par précaution.
5: Pierre, qui a deux garçons au lycée, estime en revanche que les parents n'ont pas leur place dans le mouvement.
11: Je pense qu'il y a des gens qui sont là pour ça, des délégués, des représentants des parents d'élèves qui s'en chargent certainement très bien.
5: Certains parents se rendent déjà devant les établissements pour récupérer leurs enfants face à la tournure violente prise par certains blocus.
19: Vous avez pu échanger avec vos ados ce week-end, j'imagine, sur les mobilisations de la semaine dernière, sur ce qui se prépare aussi pour aujourd'hui, pour demain. Est-ce que vous verriez accompagner vos enfants en manifestation demain aussi pour faire service d'ordre, hein, pour les protéger, pour les dissocier peut-être des casseurs? Au contraire, vous leur dites de rester à la maison. Vous témoignez ce matin au 32-16. On continue de poser la question aussi avec les déclarations du ministre. Qu'est-ce qui peut ramener le calme? On vous écoute ce matin sur RMC.
25: À propos des débordements d'ailleurs, je vous signale qu'un adolescent de 15 ans a été mis en examen et placé en détention provisoire hier dans la soirée à Marseille, soupçonné d'avoir agressé avec un spray inflammable une passante qui s'interposait pour éviter de la casse en fin de semaine dernière au niveau d'un abribus. Un autre de 16 ans a été interpellé hier matin également à Marseille car soupçonné d'avoir aspergé d'essence un enseignant de La Ciotat qui éteignait un début d'incendie. Et puis à Tours, la famille de l'adolescent de 16 ans, éborgnée sans doute par un tir de LBD, annonce qu'elle porte plainte.
20: Il est 5h05 sur RMC et téléphoner ou conduire, il faut choisir. Le gouvernement a pris la décision de généraliser la suspension temporaire du permis pour usage du téléphone au volant.
25: La mesure est testée depuis plusieurs mois dans une vingtaine de départements. La décision revient maintenant au préfet, mais le gouvernement donc est favorable à ce que tout le pays soit concerné par cette suspension de permis d'au moins 15 jours, 3 points en moins, 135 euros d'amende. Alors qu'en pensent les automobilistes à Toulouse, Jean-Wilfried Forquès?
12: Et vous, vous téléphonez au volant?
13: J'évite. Mais je suis comme tout le monde. C'est vrai que c'est pas bien, mais ça m'arrive.
12: 8 Français sur 10 téléphonent au volant sans utiliser un kit main libre. Ils risquent donc maintenant une suspension de permis allant de 15 jours à 6 mois.
27: Ça paraît un peu sévère quand même.
28: Je trouve la mesure dure, mais logique.
21: Je pense que c'est une bonne mesure, oui, parce que c'est quelque chose qui peut être source d'accident, donc c'est tout à fait normal.
12: Cédric est chauffeur de taxi. Tous les jours, il voit ses automobilistes accros au portable. Il a bon espoir que cette mesure change les comportements.
13: Quand le feu est rouge, ils prennent leur temps à regarder le téléphone et ils n'ont pas le temps de démarrer au feu. Et après, ça zigzague beaucoup sur la route aussi. Vous ne savez pas s'il va freiner, s'il va tourner à droite, à gauche. Donc vous conduisez pour lui finalement.
12: Dans le département des Landes, cette mesure est appliquée depuis novembre 2025. Là-bas, l'usage repéré du téléphone au volant aurait reculé de 12% selon le ministère de l'Intérieur.
19: La ministre en charge de la citoyenneté, déléguée auprès du ministre de l'Intérieur, a écrit à tous les préfets pour que l'on passe finalement à cette mesure de suspension de 15 jours à 6 mois. Ça, c'est ce qu'on a vu sur les expérimentations. Qu'est-ce qui va se faire chez vous? On le verra. Est-ce qu'il faut en venir à ce genre de sanctions? Est-ce que ça pourrait vous faire poser le téléphone pendant que vous êtes au volant? On vous attend au 32-16 ce matin, bien entendu.
20: On y revient dans un instant avec Arthur Asquin dans les news politiques. Et ça y est, cette fois, les dés sont jetés pour les 5 candidats à la primaire socialiste.
25: Qui s'affrontaient une dernière fois pour un troisième débat. C'était dans la soirée sur BFM TV avant le vote, vendredi, samedi. Ce sera le premier tour. Que retenir des échanges, Cyprien Pézeril?
29: Raphaël Glucksmann, d'emblée mis en difficulté, accusé d'une part de vouloir tendre la main aux macronistes.
30: Et non, je ne veux pas d'une alliance avec la droite.
29: Accusé aussi de vouloir imposer sa ligne au PS, ici par Ségolène Royal.
31: Il y a une forme de hold-up qui est en train de se faire sur le Parti Socialiste.
29: Mais surtout, longuement, le favori cette primaire a dû s'expliquer sur une vidéo filmée à son insu, où il dit, je cite, « pisser » sur Jean-Luc Mélenchon et Marine Le Pen.
30: J'assume complètement ses propos, c'était moi sur cette vidéo.
29: Et où il attaque aussi Ségolène Royal, installée à côté de lui sur le plateau.
31: C'est une agression en plus, la connotation sexuelle qui sous-entend donc qu'avec la danse du ventre, j'aurais obtenu des postes. Je pense à mes enfants, parce qu'ils en ont entendu pendant mes campagnes présidentielles.
29: Olivier Faure, le principal adversaire de Raphaël Glucksmann, appuie.
32: Raphaël, le plus simple, c'est de s'excuser. On doit se tenir
0: à une certaine forme de rigueur parce que c'est ce qui est exigé de nous.
29: Et finalement, après plusieurs minutes...
30: Je suis vraiment désolé si ces propos ont été perçus comme étant sexistes. Ces vidéos n'avaient pas vocation à être publiques. C'était une réunion interne.
29: En coulisses, les soutiens de Raphaël Glucksmann enragent contre les autres candidats. Une ligne rouge franchie fulmine l'un d'eux. Un autre dénonce même une chasse à l'homme.
25: La politique, c'est aussi cette surprise au Brésil, au premier tour de l'élection présidentielle. Le conservateur Flavio Bolsonaro à 47% qui devance le président sortant de gauche Lula à 45% dans ce pays, le plus grand d'Amérique latine, où de plus en plus un pays bascule dans le camp des conservateurs, encouragé par l'américain Donald Trump. Alors Flavio Bolsonaro n'est autre que le fils de l'ancien président d'extrême droite, Jair Bolsonaro, actuellement en prison, même si lui se présente comme une version plus modérée.
19: Il est 5h08 sur RMC et Zinedine Zidane voudrait finir en beauté ce soir.
25: Après le match nul de vendredi contre l'Italie, les Bleus vont rejouer au Stade de France contre la Belgique, cette fois quatrième match de Ligue des Nations et le dernier de ce rassemblement, Arthur Perrault.
1: Oui, un quatrième match pour le nouveau sélectionneur de l'équipe de France qui impose son style, un jeu offensif et un pressing très haut, une identité semblable à celle du Paris Saint-Germain, assumée par Zidane.
2: C'est une équipe qui entreprend, c'est une équipe qui va très haut chercher son adversaire, c'est une équipe qui joue quand elle a le ballon, elle veut jouer avec le ballon et pas courir derrière le ballon, c'est le principe.
1: Le technicien tient aussi à donner du temps de jeu et mettre en concurrence l'ensemble de ses 21 joueurs, avec sur le terrain une possession du ballon importante, le défenseur Jules Koundé.
3: Ça va avec la volonté collective du coach d'avoir de la maîtrise, notamment avec le ballon. J'ai une grosse marge de progression sur le plan technique, essayer d'avoir moins de déchets sur le poste. Il me demande aussi de me projeter quand je le peux, mais c'était aussi le cas par le passé, donc il n'y a pas non plus de changement radical.
1: Avec une victoire ce soir contre la Belgique pour conclure ce premier rassemblement, les Bleus veulent déjà montrer que le style Zidane a de beaux jours devant lui.
25: Bon, le Portugal y arrive très bien sans Cristiano Ronaldo. Il faut le dire quand même, encore une victoire, 2-1 hier soir des Portugais contre la Norvège. Puis il y a de la colère chez les supporters de Toulon en rugby. Toulon qui a lourdement perdu 28-0 hier soir à Montpellier, la fin de la 5e journée de Top 14. C'est la 4e défaite déjà cette saison pour les Toulonnais. On va fermer notre gueule, pardon pour le mot, aussitôt ce matin, mais on va fermer notre gueule, c'est ce que dit l'entraîneur toulonnais Pierre Mignoni.
19: Merci beaucoup Quentin Vinet, c'était le journal de 5h sur RMC. Très bon réveil à toutes et à tous. Quelques messages qui nous arrivent ce matin sur les différents sujets qu'on évoque, dont on parle ce matin. La suspension du permis par exemple, en cas d'usage du téléphone au volant. On a Ali qui nous écrit: le téléphone au volant pour moi c'est de la fumisterie, c'est bon qu'à rajouter des problèmes. Une fois le permis enlevé, on va se retrouver avec des délinquants de la route qui rouleront sans assurance et sans permis. Voilà ce que nous écrit Ali ce matin sur le WhatsApp RMC, le 0612 424 424. Il y a Alex qui nous écrit sur le même WhatsApp, justement celui qui voudrait que l'on coupe les réseaux. Il n'est pas du gouvernement, je le précise pour Alex, c'est le maire de Salon de Provence,
25: maire LR
19: de Salon de Provence, qui voudrait qu'on coupe les réseaux sociaux. Il est en retard d'un demi-siècle. S'il n'est pas au courant, les gamins ont ce qu'on appelle des VPN. Voilà ce que dit Alex ce matin. Et puis Ludo qui nous dit: rien ne peut ramener le calme, ils ne se feront pas endormir par d'hypothétiques discussion à la Saint-Glinglin. Les gamins, franchement, les jeunes m'impressionnent. Ils donnent une leçon aux adultes. Je pense qu'il serait temps qu'on s'y mette aussi. Voilà ce qu'écrit Ludo ce matin sur le WhatsApp RMC, 0612 424 424.
20: Il est 5h11 sur RMC et dans un instant, c'est l'heure des choix de la bande. Avec Mathieu, on vous présente une histoire qui nous a marqué dans l'actu. Un bug à 300 milliards et de l'andouille ce matin au menu.
19: Les news, les news sans transition, entre l'andouille et les news politiques d'Arthur Asquin.
4: Bien sûr.
19: Arthur.
4: Bonjour Mathieu,
20: bonjour Élise. Ouais, c'est dur.
4: Hier c'était le dernier débat de la primaire de la gauche et Raphaël Glucksmann n'a pissé sur personne.
20: Alors, on est rassuré tout de suite sur RMC.
4: Ça sent l'andouille là.
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4: Bonjour à toutes et à tous, bienvenue. Si vous nous rejoignez, si vous êtes un peu à la bourre, le réveil a sonné à 5h, il est 5h13, vous essayez de tirer quelques minutes et pourtant c'est lundi, va falloir y aller. Toute la bande est là, en pleine forme. Quentin Vinet est resté. C'est toujours oui, un plaisir, Quentin. Géraldine Debory, bien sûr.
19: Oui. Arthur Asquin nous a rejoint.
4: Oui, oui, je suis là.
19: Arthur,
4: bon week-end,
19: Arthur.
4: Tout va bien, excellent week-end.
19: Tout va bien, tout le monde est à l'heure.
4: Écoutez bien. Écoutez bien, contrairement à ce qu'on pourrait croire, la Terre et nos horloges ne tournent pas exactement au même rythme. Votre montre, votre réveil, votre téléphone. Depuis l'après-guerre, nos horloges officielles reposent sur des horloges atomiques extrêmement régulières. Elles ne regardent pas vers les étoiles, vers le soleil, mais vers les vibrations, les oscillations au niveau de l'atome. Bref, c'est précis. Plus que la Terre, figurez-vous, puisque notre planète, eh ben, elle a son rythme. Et d'abord, depuis qu'on mesure si précisément, elle a eu tendance à ralentir. Alors, pour recaler nos horloges, depuis 1972, on a ajouté des petites secondes intercalaires. Quand l'écart devient trop important, hop, on ajoute une seconde à l'heure mondiale. Ça s'est produit 27 fois, la dernière fois en 2016. A priori, c'était $1. Une seconde de plus dans l'année.
15: Ouais, on s'en est pas rendu compte.
4: Ouais, ça va. Qu'est-ce que vous avez fait de cette seconde en 2016? Je sais plus. Bref, tout ça pour vous raconter que depuis quelques années, il y a un nouveau problème. La Terre tourne un peu plus vite. Et pour la première fois, il faudrait donc faire l'inverse. Rajouter une seconde à nos horloges.
20: Ah, elle a ralenti maintenant.
4: Voilà.
20: Elle accélère.
4: Maintenant, elle accélère.
15: Ah, ouais.
4: Probablement aux alentours de 2030, on va enlever une seconde. Donc à la nouvelle année, on fera 5, 4, 3, 2. Bonne année!
15: Ah!
4: Vous l'avez? Voilà.
15: Ouais,
4: ça inquiète surtout les informaticiens, les banques, les télécommunications, les GPS. Parce que cette

0: L'Union européenne veut-elle la peau de l'andouille de Guéméné? C'est le titre génial trouvé par nos confrères du Figaro qui raconte ce week-end comment ce monument de la gastronomie bretonne se retrouve menacé par les normes sanitaires européennes et le durcissement des contrôles sur les produits fumés. Au cœur du problème, un sigle, les HAP, les hydrocarbures aromatiques polycycliques. On fait des 5-10 intelligentes ce matin.
1: Là, c'est de la science.
0: En fait, ces HAP, ce sont des molécules qui se forment quand on fume un aliment au feu de bois. On les retrouve aussi dans la fumée de cigarette, dans la pollution, sur un barbecue. Et certaines sont classées cancérigènes, d'où des seuils fixés par Bruxelles. Or, l'andouille de Guéméné, c'est une recette qui a presque pas bougé depuis des générations. Les lanières de chaudin de porc roulées en cercle concentrique, puis fumées lentement au bois, un fumage long, donc
1: bizarre,
0: difficile. Moi aussi, alors que je viens de manger. Mais donc difficile de concilier avec ses limites. Résultat, les producteurs demandent à l'État d'obtenir une dérogation à Bruxelles pour faire reconnaître leur spécificité patrimoniale. Ils sont soutenus par plusieurs élus locaux, évidemment. Reste à savoir si l'Europe acceptera de protéger la tradition sans transiger avec la santé.
2: Dis, Élise, comment elle fait l'andouille pour se retrouver cancérigène?
0: Alors écoute, Jamie, c'est des cercles concentriques.
2: Ah ouais, c'était dense hein, ce matin. Non,
3: ouais.
2: C'est lundi, on a bossé, on a dormi, on est reposé. Oui, Quentin.
4: J'ai à comprendre le sujet de l'andouille. C'est pour ça que ce week-end, là, j'ai vu passer des choses là, sur les réseaux qui disaient.
2: Non, ça, c'est le dernier débat de la primaire.
4: Non. Le charbon allemand, on peut, mais l'andouille bretonne, on peut pas.
2: Oui, c'est pour ça.
4: Voilà.
2: C'est
0: exactement.
2: Pour ça.
0: Exactement.
2: Engagé, hein, ce matin.
0: Ah ouais,
3: c'est ça. Ça dénonce.
0: On apprend en s'amusant aussi.
3: Oui, aussi.
0: Notre que...
2: On prend la route de l'Elysée.
3: Avant tout.
0: On a beaucoup appris ce matin.
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0: Et on continue d'apprendre avec Arthur. C'est le premier rendez-vous politique du morning. C'était il y a seulement quelques heures, Arthur. Et c'était le dernier débat de la primaire social-démocrate.
3: Ouais, le premier tour, hein, c'est ce week-end. Hein. Réglez vos montres. Alors, c'était sur BFM avec Apolline. On lui souhaite bon courage pour ce matin. Un débat qui a commencé sur les chapeaux de roue avec cette vidéo hein, de Raphaël Glucksmann qui a buzzé tout le week-end. Il parlait de Marine Le Pen et de Jean-Luc Mélenchon lors d'une réunion avec ses équipes.
6: Franchement, ils étaient à la ramasse, les deux. Les deux sur les questions économiques, ils étaient méga à la ramasse. Elle a ramené le voile et lui, il a remis la baïa. Mais on leur pisse dessus, putain.
3: Ouais. Des propos peu élégants, on leur pisse dessus. Raphaël Glucksmann qui accuse aussi Ségolène Royal d'avoir fait la danse du ventre à Emmanuel Macron pour obtenir des postes.
7: C'est une agression, en plus à connotation sexuelle. Je pense à mes enfants, parce qu'ils en ont entendu pendant mes campagnes présidentielles. Donc je prenais sur moi et je me disais j'espère qu'ils n'ont pas entendu. À chaque fois je me disais j'espère qu'ils n'ont pas entendu.
3: Raphaël Glucksmann qui a fait son mea culpa dans la foulée.
8: Je suis vraiment... désolé si ces propos ont été perçus comme étant sexistes. Ces vidéos n'avaient pas vocation à être publiques.
2: Oui, c'est quand même une fuite de vidéos du cercle privé, mais c'est comme ça, c'est une présidentielle. Hein. Bah, alors, pisse dessus, c'est pas très élégant.
3: Non.
2: Arthur, on n'a pas parlé que des propos de Raphaël Glucksmann dans ce débat quand même.
3: Oui, il a aussi été question de qui ferait alliance avec qui, et Jérôme Guedj s'en est encore pris à Olivier Faure.
9: Jean-Luc Mélenchon n'est pas Voldemort. Il est un boulet. Je sais que ça te désespère, Olivier.
10: Oui, ça me désespère.
9: Mais parce que ça met le doigt sur la fragilité première qui est celle de ta position. J'essaye d'être gentil avec tout le monde, y compris avec ceux qui nous insultent matin, midi et soir.
3: Jean-Luc Mélenchon, Voldemort, une ref Harry Potter, pourquoi pas? Ségolène Royal, elle soupçonne Raphaël Glucksmann d'aller voir ailleurs.
7: Il est venu vraiment en traînant la jambe pour faire ses débats dans la primaire, pour essayer de la gagner, pour faire un hold-up sur le Parti Socialiste et ensuite aller avec ce butin du Parti Socialiste faire alliance avec la droite. D'ailleurs, ce matin, Attal, dans Le Parisien, il donne une interview pour dire on va faire une grande primaire jusqu'à Raphaël Glucksmann.
9: Ah, on va, il veut.
7: Tiens
9: il
7: donc veut.
0: C'est ce qu'on appelle une passe décisive. Arthur, en effet, hier, Gabriel Attal a fait cette proposition.
2: Ouais, donc.
3: Ouais, peut-être parce qu'il est un peu, peut-être parce qu'il est un peu à la ramasse hein, dans les sondages. En tout cas, loin derrière Édouard Philippe, son rival. Alors, un seul candidat de Raphaël Glucksmann à ce qu'il appelle la droite républicaine, c'est pas gagné. Hein. L'héritier du macronisme tenta d'inventer le macronisme. C'est ce que dit Boris Vallot, le soutien de Raphaël Glucksmann. Mm-hmm. Le macronisme saison 3, ce sera sans nous, écrit Bruno Retailleau. On peine à comprendre le sens de cette proposition dans le camp d'Édouard Philippe. Gabriel Attal qui aura du mal à expliquer hein, qu'il n'est pas l'héritier du macronisme après sa participation à l'émission à l'EHPAD diffusée sur YouTube.
11: Monsieur Attal, vous êtes de gauche ou de droite?
12: Moi, j'ai commencé mon engagement politique au Parti Socialiste. Moi, je me suis jamais défini comme centriste. Il y aura toujours des sensibilités de gauche et de droite, mais je considère qu'on doit les faire travailler ensemble.
3: Voilà, je sais pas si vous avez compris.
2: C'est en même temps.
3: Voilà, c'est un peu du triple en même temps.
2: Ça s'appelait à l'EHPAD, je sais pas, c'est rigolo cette idée d'émission. Il nous avait fait l'école sur la présidentielle
3: d'avant. Oui, c'est pas mal.
2: Maintenant, c'est à l'EHPAD, ouais.
3: Deux choses à vous signaler, Raphaël Glucksmann sera l'invité des GG.

0: aujourd'hui,
1: oui, bien
0: à
1: sûr.
0: 11h, et ensuite le prochain invité d'Alepad, ce sera Xavier Bertrand, mais, qui est candidat mais qui n'est pas encore candidat.
1: Mais c'est vrai que ah oui, mais il n'est pas candidat encore.
0: Mais pas encore, mais la décision est prise.
1: Il sera quand même à l'EHPAD pour voilà, répondre aux pensionnaires. Non mais c'est vrai que les trois débats de la gauche, ils ont passé leur temps à parler de Mélenchon en fait.
2: À chaque fois ils en ont parlé.
1: Ouais. Et surtout, on n'a toujours pas compris s'il y aurait alliance ou pas à la fin. C'est-à-dire qu'ils ont parlé que de ça pendant trois débats.
0: Il y a quand même deux lignes. Il y a quand même deux lignes un peu écartées. Il y a Olivier Faure et Ségolène Royal qui disent pas non. Il y a Jérôme Guedj, Raphaël Glucksmann qui disent.
2: Ils sont 3-2.
0: Non. Emmanuel Morel, on sait pas trop.
1: 5h21. Merci. C'est les news politiques d'Arthur Astier. Ah, c'est là.
3: 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Il est 5h21, donc jusqu'à 5h31. 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
1: Et dans un instant, la solution conso de Géraldine Demory. Pour nos animaux de compagnie, on ne compte pas, Géraldine.
4: Oui, et pourtant, ça coûte de plus en plus cher. On va essayer de faire baisser la note.
3: Et puis, on va écouter le meilleur d'Arnaud Demanche, aussi jouer au mot caché. À tout de suite sur RMC.
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2: Il est 5h23 sur RMC. Très bon réveil à toutes et à tous.
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3: Tous les matins, Géraldine est là avec ses astuces conso. Hier, c'était la journée mondiale des animaux. S'occuper d'un animal de compagnie, Géraldine, ça revient de plus en plus cher. Et on est prêt à beaucoup de sacrifices pour eux.
4: Vous dépensez combien pour vos petites bébêtes? 1445 euros par an pour un chien, en moyenne 830 euros pour un chat, selon une étude de Santé Vet. Alors oui, on ne compte pas, mais n'empêche que c'est quand même chiffré. Pour assumer ce coût, près d'un tiers des propriétaires de chats et chiens déclarent s'être déjà privés pour leurs compagnons, que ce soit au niveau de l'alimentation ou au niveau des loisirs. Les frais vétérinaires, bien sûr, sont les plus difficiles à anticiper. Alors l'idéal, si vous avez une école vétérinaire près de chez vous. En moyenne, ça vous coûtera 30% moins cher que dans un cabinet classique. Et si vous avez des revenus modestes, vous pouvez aller dans un centre de santé de la SPA ou faire une demande à la Fondation Assistance aux Animaux.
2: Mais alors, au quotidien, le plus gros poste de dépense, c'est quand même l'alimentation.
4: Ah, et puis en plus, il a explosé. Il y a l'inflation, bien sûr, mais c'est aussi parce qu'on a de plus en plus de produits d'alimentation spécifiques. Croquettes spéciales digestion difficile ou encore spéciales chihuahua. Véridique, j'ai regardé. Alors, on a un petit peu de mal à s'y retrouver. Mieux vaut éviter quand même les croquettes premier prix. Déjà, elles vont pas rassasier votre animal, donc vous allez devoir en donner plus. Et vous risquez aussi d'avoir des ingrédients qui ne sont pas top pour la santé, avec le risque d'aller plus souvent chez le véto, donc c'est vraiment un mauvais plan. Ce qui compte pour choisir, ça va vraiment être de regarder en fonction de l'âge de l'animal et s'il est stérilisé ou pas. Et puis ensuite, comme pour nous, il faut vérifier la liste des ingrédients. Plus elle est courte et claire, mieux c'est. Par exemple, vous achetez des croquettes au poulet, et vérifiez dans la liste des ingrédients qu'il y a bien du poulet et qu'il est tout en haut de la liste. Je vous assure qu'il y a des surprises et qu'il y a parfois des listes d'ingrédients assez lunaire. Pour faire des économies, le mieux, ça reste aussi d'acheter en gros. Donc, tant que le sac n'est pas ouvert, vous pouvez le conserver. Il faut juste faire attention à la date de péremption.
3: Alors, ce qui coûte cher aussi, c'est de faire garder son animal pendant les vacances.
4: C'est bientôt les vacances de la Toussaint. Ouais. Vous n'avez peut-être pas encore trouvé de solution. Vous pouvez aller sur des sites d'échange de garde d'animaux entre particuliers. C'est comme le système d'échange de maison, mais pour les animaux. Tu me gardes Pupus à la Toussaint. Moi, je m'occuperai d'Atlas à Noël. Il y a par exemple le site pasbête.com. Donc, sur ce site, on paye en bébête. C'est la monnaie locale. Vous gagnez des bébêtes en gardant des animaux. Et puis ensuite, vous pouvez les dépenser pour faire garder votre propre animal. Vous avez aussi Emprunte mon toutou. Donc ça, c'est pour les chiens. Il n'y a jamais d'échange d'argent entre propriétaires et pet-sitter. Comme ça, ça garantit que le pet-sitter, il a vraiment juste envie de s'occuper de l'animal.
3: 5h26, merci beaucoup Géraldine Demory. La solution conso à retrouver en podcast sur l'application RMC.
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2: Et c'est l'heure du bonus, Mathieu, avec un groupe français mythique au cinéma.
3: La Mano Negra, en 2027, un documentaire va raconter l'épopée des rockers parisiens. Pour les plus jeunes, la Mano Negra, c'est l'ovni de la scène rock parisienne qui a révélé Manu Chao. Une bande de musiciens français qui mélange punk, rock, rythme latino, cuivre et chansons français, anglais, espagnol, parfois les trois en même temps. Et c'est avec ce tube de 1987 que le phénomène devient mondial. La Mano Negra, c'est aussi des tournées complètement folles, notamment en Amérique du Sud. Avant la séparation du groupe, après seulement 7 ans, le documentaire est prévu pour le 24 février prochain. Il racontera tout ça avec des archives, des interviews récentes. Et Manu Chao, lui, sera en concert en région parisienne. Ça, c'est la semaine prochaine, en l'occurrence 10, 13 et 15 octobre prochain.
2: Merci Mathieu.
3: Avec plaisir.
2: On va écouter le meilleur d'Arnaud Demanche dans un instant, mais je vous rappelle qu'on joue ce matin au mot caché, petit mot qui sort de l'ordinaire et que l'on va prononcer. 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
3: Allez, le temps de cacher un mot dans le Morning RMC. On se met dans l'ambiance du meilleur d'Arnaud Demanche.
6: Le 2 mai, on aura un nouveau président. Emmanuel Macron va quitter l'Élysée. Le 3 mai, vous recevrez dans le face-à-face, par exemple, Olivier Faure pour commenter la situation. Je suis avec Olivier Faure pour commenter l'élection. Non. T'es pas avec Olivier Faure, c'est face à Macron ce matin. Ça dégage, le socialiste. Bonjour. Je vous ai manqué, madame de Malherbe. J'ai observé le travail de mon successeur. C'est catastrophique. La France a besoin d'un nouveau souffle, de changement. Attendez, ça fait même pas une journée que vous êtes parti. Eh ben, quelle journée. Vous avez l'impression que les choses vont mieux, vous, depuis hier? Eh ben, pas moi. En 24 heures, pourtant, il a eu, hein. Eh ben, zéro croissance, zéro traité de paix, zéro détroit de rouvert. Alors, j'ai mûrement réfléchi, longuement, dans la nuit de dimanche à lundi. Oui. Et j'ai décidé, 2032, je pars tout de suite en campagne sur les marchés. Et va sillonner les marchés et les bistrots. Bonjour madame, bonjour monsieur. Oh, Gabriel Attal, qu'est-ce que tu fais dans ce PMU? Oh mon Dieu! Le dissoluteur! Parce qu'en fait, moi aussi, je suis candidat pour 2032, mais cette fois, je m'y prends à l'avance, je fais 5000 bistrots! 5 que multiplie 1000!
2: Arnaud, qu'on retrouve tout à l'heure en direct dans Apolline Matin à 7h20 et 8h15 sur RMC et RMC Story. La météo, Géraldine Demory, comment démarre cette nouvelle semaine?
4: C'est encore l'été sur la France avec beaucoup de soleil, mais aussi un temps perturbé près de la Méditerranée. On va encore avoir de fortes pluies orageuses et en particulier vers le Roussillon et l'Est de la Corse. Les températures, elles sont encore en hausse. Cet après-midi, il fera 23 degrés à Brest, Lille, 24 à Nancy, 25 à Paris, 26 pour Marseille, pour Toulouse, 27 à Lyon, Bordeaux, on ira jusqu'à 29 à Ajaccio, températures qui vont dégringoler à partir de mercredi.
3: Il est 5h30 sur RMC.
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3: Et c'est l'heure d'un nouveau journal avec Thibaut Texer. Bonjour Thibaut.
7: Bonjour Mathieu, bonjour Alice, bonjour à tous.
3: 5 chantiers prioritaires.
7: C'est ce que réclame Sébastien Lecornu à ses ministres dans un courrier visant à répondre à une colère lycéenne qui ne retombe pas. Et à la veille d'une grande mobilisation dans l'éducation, plusieurs centaines d'établissements resteront fermés ce matin. Elles veulent maintenir la pression sur les députés. Les associations de lutte contre les violences sexistes et sexuelles appellent à manifester ce soir. Et le moral des patrons au plus bas. Face à la crise, l'inquiétude grandit chez plus de 9 chef d'entreprise sur 10, résultat d'une étude que vous révèle RMC ce matin.
2: Le mouvement lycéen appelé à se poursuivre.
7: Entre 400 et 500 lycées devraient ce matin encore rester fermés partiellement ou totalement. Sont concernés les établissements dans lesquels les conditions de sécurité ne sont pas réunies après une semaine de contestation particulièrement violente, marquée par des heurts entre policiers et jeunes lycéens, à l'image de ce qui s'est passé à Belfort où deux jeunes lycéens ont été mis en examen pour violence aggravée après le passage à tabac d'un policier. Ça s'est passé vendredi. L'un d'eux, Pierre Bazin, a été placé en détention provisoire et porte plainte pour tentative de meurtre à son tour.
8: Oui, il s'agit d'un lycéen de 17 ans de nationalité bulgare, sans antécédent judiciaire. En garde à vue, il a admis sa participation aux violences, selon Paul-Édouard Laloy, le procureur de Belfort.
9: Il a reconnu les violences commises sur le commandant de police, en expliquant, je le cite, « Je ne sais pas si c'est à cause de l'adrénaline, je lui ai mis deux coups de pied dans la tête. » Et lorsqu'il lui a été posé la question de savoir s'il pensait que ce policier avait tenté de le noyer, il a répondu par la négative.
8: Une version contredite par Arié Halimi, l'avocat du mineur interpellé. Il dénonce les mensonges du procureur et a déposé plainte.
10: Le fonctionnaire de police, dès le début, lui a mis la tête dans l'eau. Là aussi, un mensonge du procureur de la République. Nous pensons que les instructions qui ont été données par M. Laurent Nunez, ministre de l'Intérieur, ont conduit à ce type de fait d'une gravité extrême. Donc, M. Laurent Nunez est également visé par la plainte.
8: L'enquête pour identifier d'autres participants à l'agression du policier se poursuit. Un deuxième mineur âgé de 15 ans a également été interpellé dans cette affaire.
7: Et d'autres enquêtes sont ouvertes comme à Tours, où la famille d'un adolescent éborgné a porté plainte à Marseille. Un lycéen lui était écroué pour avoir agressé une femme via un spray inflammable.
3: On pose la question ce matin. D'abord les parents. Vous dites quoi à vos ados, à vos lycéens? Est-ce que vous les encouragez à se mobiliser? Est-ce que vous leur dites non, tu restes à la maison? Il y a la question de la répression policière de ce mouvement, justement. Question qui fait débat au sein même du gouvernement, apprend-on dans la presse ce matin. Ça vous fait réagir. Vous n'hésitez pas, vous avez la parole sur cet aspect-là aussi au 32-16.
2: Une colère lycéenne que le gouvernement a tenté d'éteindre en vain.
7: Après avoir proposé une plateforme de concertation, Sébastien Lecornu dresse une feuille de route de 5 chantiers prioritaires à ses ministres dans un courrier qui leur est adressé hier soir. Le Premier ministre réclame des décisions avant la fin du mois, toujours insuffisant pour Marius Menuhin, co-secrétaire général de l'Union syndicale lycéenne.
11: Il y aura encore des centaines de lycées bloqués. Nous, avec l'Union syndicale lycéenne, on va soutenir tous les blocus de lycées. Et en effet, l'acte 3, c'est le mardi 6 octobre, avec encore plus de lycées bloqués. Nous, il nous faut des mesures concrètes et des engagements garantis. C'est-à-dire que là, le ministre, il parle d'une plateforme de concertation. Ça, on a l'habitude avec les macronistes, des choses, on va concerter, on verra ça plus tard. Il y a eu ça après les gilets jaunes, il y a une convention sur les droits de l'enfant. Finalement, qu'est-ce qui a été fait? Rien. Donc nous, on va pas tomber dans ce piège. On veut des choses maintenant.
7: Un acte 3 demain, donc, à l'appel des syndicats lycéens, étudiants, mais aussi d'enseignants.
3: Il est 5h33 sur RMC. Un rassemblement ce soir contre les violences sexistes et sexuelles.
7: Alors que l'examen de la loi intégrale se poursuit à l'Assemblée nationale, les associations redoutent le manque d'ambition de ce texte qui, faute de moyens, pourrait être revu à la baisse. Cette manifestation devant les tribunaux du pays ce soir, c'est donc l'occasion, David Alias, d'adresser une piqûre de rappel aux députés.
12: Mobilisée depuis la première marche, Colline Berry ne cesse de se battre aux côtés des victimes de violences sexuelles. Sa plainte pour inceste contre son père, le cinéaste Richard Berry, a été classée sans suite en 2022 pour cause de prescription. Une souffrance supplémentaire pour celle qui réclame aujourd'hui une meilleure protection des enfants.
13: Il ne s'est jamais autant passé de choses pour les victimes que depuis quelques mois. On est à la veille, j'espère, d'une grande avancée, donc il ne faut pas lâcher.
12: Continuer à mettre la pression pour que cette loi ait les moyens financiers de ses ambitions.
13: Former des professionnels dans la police, dans la justice, les personnes capables de recueillir la parole des victimes et en particulier aussi celle des enfants. Il faut des moyens pour prévenir, agir, préparer, pour juger, pour enquêter, pour soigner. C'est très ambitieux.
12: Et cela a un coût, au moins 3 milliards d'euros par an selon les associations. La présidente de la Fondation des femmes, Anne-Cécile Maillefer, craint que le gouvernement ne supprime les mesures les plus coûteuses.
14: La balle est dans votre camp, c'est votre responsabilité de bien voter. C'est pas possible qu'ils continuent à nous dire qu'ils ne mettent pas de moyens pour sauver la vie de nos enfants.
12: La ministre chargée de l'égalité entre les femmes et les hommes ne donne aucun engagement chiffré, mais assure que le budget sera calculé en toute fin de parcours législatif.
2: Il est 5h35 sur RMC, on en vient au pessimisme des petits patrons.
7: 96% des chefs d'entreprise sont dans un état d'esprit négatif. Résultat d'une étude que vous révèle RMC ce matin. Le troisième baromètre des TPE de l'année réalisé par le syndicat des indépendants. Les chiffres sont assez parlants. Louis Salé, ils sont à plus de 6 sur 10 par exemple à constater une baisse de leur chiffre d'affaires et en grande majorité inquiets pour la suite.
15: Stéphanie n'a même plus de trésorerie. Avec l'entreprise de carrosserie qu'elle co-dirige en Haute-Savoie, elle se rémunère en dessous du SMIC comme plus de la moitié des dirigeants de TPE aujourd'hui.
16: On se verse à peu près par mois 900 euros. Cette année, il n'y a pas eu de vacances avec les enfants. Ça m'est déjà même arrivé de se dire je me prends un emploi à côté.
15: Les entreprises subissent à la fois une baisse de la consommation et des coûts qui explosent, en particulier le carburant, ce qui inquiète Nicolas, caviste dans l'Aube.
17: Tout est impacté, nos transports chez nos fournisseurs, la logistique coûte une fortune. Il n'y a vraiment pas beaucoup de voyants ouverts. Quoi. C'est, ouais, on n'est pas toujours serein quand même.
15: Et parmi ces coûts qui explosent, le ras-le-bol numéro un des dirigeants, ce sont les charges sur les salaires. Jean-Guilhem Daré est délégué général du syndicat des indépendants.
18: Aujourd'hui, si un chef d'entreprise souhaite faire en sorte que son salarié ait 100 euros net de pouvoir d'achat en plus, il faut qu'il verse environ 500 euros. Le coût du travail est un frein majeur pour l'investissement. On n'est plus dans une question de développement de l'entreprise. On est en mode survie.
15: Et les trois quarts des entrepreneurs interrogés se disent pessimistes quant à l'avenir de leur activité.
7: Une surprise au Brésil. Flavio Bolsonaro devance Lula au premier tour de l'élection présidentielle. Le fils de l'ancien président d'extrême droite obtient plus de 47% des suffrages. C'est un peu plus que le président sortant. Les deux hommes s'affronteront dans un second tour fin octobre. La fin du rassemblement pour les Bleus opposés à la Belgique ce soir au Stade de France, 20h45 sur RMC, avec du changement à prévoir. Zinedine Zidane pourrait faire tourner pour ce quatrième et dernier match de la trêve automnale. Le Portugal, lui, s'est qualifié pour les quarts de finale de la Ligue des Nations hier soir 2-1 face à la Norvège, sans Cristiano Ronaldo. Invité à revenir en sélection, il sera convoqué s'il le souhaite et reviendra, dit le coach portugais, quelques jours après le départ fracassant de son capitaine. Et plus rien ne va à Toulon, battu 28-0 sous des trompes d'eau hier soir à Montpellier en clôture de la cinquième journée de Top 14. Défaite amère qui n'est pas au goût de Pierre Mignoni, manager du club de la Rade.
19: Des choses qui ne sont pas acceptables à ce niveau, pas acceptables. Mais cette deuxième mi-temps, elle est oubliée, c'est catastrophique, mais il va falloir s'en souvenir parce que ça commence à faire trop. Il faut prendre ses responsabilités sur le terrain. Voilà, maintenant on est ensemble, on assume, on va faire le dos rond, on va fermer notre gueule et puis il n'y a rien d'autre à faire. Hein.
7: Le RCT est avant-dernier du classement ce matin avec une seule victoire depuis le début de la saison.
2: Les courses, Thibaut, c'est sur l'hippodrome d'Anguin.
7: 13h55, le 11 Longwood d'Eri Pré est le favori de la Dream Team RMC. L'outsider, c'est le 10 Lord Sundralium, le 11 et le 10.
3: Merci beaucoup, Thibaut Texer. C'était le journal de 5h30 sur RMC. 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
2: Il est 5h38 et on part tout de suite au 32-16 pour accueillir Bruno. Bonjour Bruno.
20: Bonjour.
2: Vous êtes routier et vous souhaitiez réagir à la généralisation de la suspension de permis quand vous vous faites attraper avec le téléphone au volant. C'est une bonne ou une mauvaise idée selon vous?
20: Oh, c'est une bonne idée, mais il y a toujours une parade.
2: Alors c'est quoi les parades?
20: Moi, j'ai des lunettes Meta depuis 2 ans, à ma vue. Et quand ça sonne, mes lunettes me disent qui c'est et si je veux la peine ou pas.
3: Et vous dites oui ou non et ça décroche ou pas dans la lunette?
20: Voilà, exactement.
3: Après, Bruno, c'est sympa, hein, c'est de la tech et tout ça, mais y a aussi le Bluetooth intégré à l'appareil,
2: la voiture.
3: Au véhicule, ça c'est autorisé.
20: Oui, mais...
3: C'est moins techno, quoi.
20: Ouais, exactement. Mais comme je ne les mets pas tout le temps.
3: Vous les mettez juste pour téléphoner au volant, en fait?
20: Je les mets pour appeler mes clients et tout ça.
3: Bien sûr.
20: Savoir s'ils sont ouverts ou quoi.
3: On a le droit, Bruno, on a le droit aux lunettes ou c'est juste que la police n'est pas encore au fait de.
20: Oh, faut vraiment qu'ils regardent.
3: On va demander à la ministre tout à l'heure. Il y a la ministre en charge de la citoyenneté qui sera à 6h45 dans notre studio tout à l'heure. C'est elle qui a écrit au préfet pour leur dire on généralise. Il y avait l'expérimentation dans une vingtaine de départements. On généralise maintenant la suspension de permis. Alors ça va de 15 jours à 6 mois. On attend des détails. Bruno, je vois un de vos collègues qui nous écrit, Manuel, la suspension du permis de conduire pour l'utilisation du téléphone, très bonne chose, je suis conducteur de bus, pardon, il n'est pas conducteur routier, lui, il est conducteur de bus, et je peux vous dire qu'une majorité de conducteurs et de conductrices l'utilisent, c'est très dangereux, surtout en ville, c'est ce qu'écrit Manu de Dunkerque, et ça, je sais que les conducteurs routiers, comme les conducteurs de bus, vous êtes en hauteur sur la route, donc vous voyez ce qui se passe dans les voitures.
20: Oui, on voit tout, il y en a beaucoup au volant, avec les téléphones, soit sur les genoux, c'est un truc de fou quand même.
3: Ouais, puis vous devez le voir dans le comportement de la voiture. Enfin, ça dévie, ça. Ouais, bien sûr.
20: Exactement.
3: Bah, vous êtes nos tours de contrôle un peu, hein, là-haut, sur la route. Merci, Bruno. Merci, Bruno. Je vois Anthony Morel qui est déjà là. Ses lunettes connectées, là. Ça va avoir des applications, je pense, beaucoup plus complexes que juste téléphoner.
21: Complètement. D'autant que là, les modèles actuels, vous avez le son dans les branches, mais les prochains modèles, vous aurez carrément l'écran embarqué dans les verres des lunettes.
3: Ah, bah, pour arriver
2: à la télé.
21: Là, ça va être un bon sujet.
3: Ouais. Tu m'étonnes.
2: Allez, vous l'avez compris. La bande du morning est autour de la table. On commence avec toi, Anthony. Tiens, la tech ce matin.
21: Innovation contre le cancer aujourd'hui. Des innovations extraordinaires et notamment un nez électronique qui va permettre de renifler pour dépister la maladie.
3: Ah ouais.
2: On en parle à Aurélie.
3: La causerie de Virginie Fulpin.
22: Un partout entre l'Irlande et Israël hier soir en Ligue des Nations. Autant vous dire que c'est pas ce qu'on va retenir de la confrontation.
3: Et puis l'algo du morning, Élise.
2: I am Jane Doe, c'est le hashtag qui inonde les réseaux sociaux aux États-Unis et désormais en France. Et il a tout d'un nouveau MeToo.
3: A tout de suite sur RMC. Bon réveil à tous.
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3: Quand tu parles, t'as... 5h43 sur RMC, l'essentiel de l'info, Élise.
2: Troisième semaine de mobilisation des lycéens avec un appel à manifester demain, mais encore 4 à 500 établissements fermés aujourd'hui. Et Sébastien Lecornu met la pression sur ses ministres. Le Premier ministre qui leur donne une dizaine de jours pour trouver des solutions concrètes aux revendications du mouvement. Le moral des dirigeants des TPE au plus bas, exclusivité RMC, 96% d'entre eux sont dans un état d'esprit négatif. Plus inquiétant encore, près d'une TPE sur deux n'a pas plus de 3 mois de trésorerie. Et puis les Bleus disputent ce soir leur 4e et dernier match de cette trêve internationale en Ligue des Nations. Rencontre avec la Belgique ce soir à 20h45 au Stade de France.
3: Il y a quand même cette info que tu redonnes, je me permets, sur le moral des dirigeants de TPE. On en a 96% qui broient du noir. Autant vous dire que ça ne va pas du tout pour les patrons de petites et moyennes entreprises. On a ce détail que je trouve n'en est pas un. On en a que 40% qui va au-delà de 3 mois de trésorerie. Ça va avec le fait de voir le verre à moitié vide sur les semaines, les mois à venir. Vous vous reconnaissez peut-être, les petits patrons, dans cette pétodière qui est l'actualité en ce moment, sincèrement, entre les lycées, le budget, la présidentielle. Pétodière, je pense que c'est un euphémisme. Vous réagissez au 32-16 ce matin. On vous attend, les petits patrons, sur RMC.
2: Allez, c'est l'heure de la causerie avec Virginie. Un partout hier entre l'Irlande et Israël en Ligue des Nations. En une semaine, les deux équipes se sont affrontées deux fois et finalement, on parle beaucoup plus de politique que de football, Virginie.
22: Bah, une image, celle du coup d'envoi du match d'hier soir. Les deux équipes avec un brassard noir, mais pas pour les mêmes raisons. Les Israéliens le portaient à 3 jours du 7 octobre pour rendre hommage aux victimes des attaques du Hamas, les plus meurtrières de l'histoire du pays. Les Irlandais le portaient, eux, en soutien aux victimes palestiniennes de la guerre menée par Israël à Gaza. Pas de poignée de main, pas d'échange de fanions, les joueurs irlandais tête baissée pendant l'hymne israélien, le tout dans un stade vide en Serbie. Les deux équipes ont joué les deux matchs qui les opposaient sur terrain neutre. En Hongrie, la semaine dernière, parce que l'UEFA n'autorise plus de matchs en Israël pour des raisons évidentes de sécurité. En Serbie, hier, parce que la fédération irlandaise ne voulait pas recevoir cette rencontre à Dublin, en invoquant aussi des questions de sécurité.
3: Bon, au-delà du foot, ce qu'il faut bien comprendre, c'est que le match a surtout eu lieu avant.
22: Dès le tirage au sort, en fait. L'Irlande est traditionnellement très solidaire de la cause palestinienne. On va pas refaire l'histoire, mais les Irlandais s'identifient à la Palestine. Ils y voient le reflet de leur propre histoire sous domination des Anglais. Bref, dès le tirage au sort, plusieurs organisations et clubs irlandais ont écrit à l'UEFA pour demander l'exclusion d'Israël. Puis, les appels au boycott de ces deux rencontres se sont multipliés. Avant le premier des deux matchs Irlande-Israël, il y a même eu un vote des joueurs irlandais. On joue ou pas? C'était la question. Ils ont décidé de jouer, à part le gardien Gavin Bazounou, qui a refusé, lui. D'ailleurs, si vous regardez la feuille de match, l'Irlande a dû inscrire un défenseur comme gardien remplaçant pour parer au plus pressé, parce que l'UEFA impose 3 gardiens pour les matchs de Ligue des Nations.
2: Et Israël en veut beaucoup à l'Irlande pour ses prises de position.
22: Bah, c'est allé jusqu'à la crise diplomatique, quand le sélectionneur irlandais a expliqué que son équipe jouait contre Israël et contre le génocide. Le mot n'est pas passé. La fédération israélienne l'a accusé de stupidité et d'ignorance. Le ministre israélien des Affaires étrangères dit carrément que les Irlandais se rangent du côté du terrorisme. Et tout ça s'est retrouvé lors de la conférence de presse irlandaise samedi, une conférence qui a tourné au chaos. Les journalistes israéliens ont tour à tour accusé les Irlandais de soutenir des gens dont l'idéologie repose sur le meurtre, puis de racisme envers les joueurs de l'équipe d'Israël. La conférence de presse a dû être interrompue. Autant vous dire que le match nul un partout entre les deux équipes hier n'a pas beaucoup d'importance. Je pense que des deux côtés, on est surtout content que ce soit fini.
3: Oui, ce détail, hein, pardonnez-moi, l'Irlande qui a dû inscrire un défenseur comme gardien remplaçant à défaut d'avoir ses 3 gardiens.
22: Les joueurs, c'était vraiment juste avant la rencontre, donc il fallait bien faire quelque chose.
3: Mais vraiment, encore une fois, le sport et la politique, rien à voir.
22: Oh, rien.
3: Merci beaucoup, Virginie.
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3: Il est 5h47.
0: Et on passe à la tech.
3: Ah pardon, j'ai rallumé mon micro. Et on passe à la tech avec Anthony Morel. Anthony, à l'occasion d'Octobre Rose, tu t'intéresses aux innovations pour mieux lutter contre le cancer du sein.
22: Et dans ce domaine, les progrès scientifiques et technologiques sont absolument remarquables et porteurs de promesses, Anthony. La France est d'ailleurs en pointe dans ce domaine.
21: Ouais, je vais vous en donner deux exemples concrets. Il faut rappeler que le cancer du sein, c'est une maladie qui se soigne bien quand elle est prise très tôt. Il y a 9 cas sur 10 de guérison dans ces cas-là. D'où l'importance, évidemment, du dépistage. Alors, il y a les mammographies. Ils sont pas l'examen le plus agréable du monde, me dit-on. J'ai pas testé, mais apparemment c'est pas incroyable.
22: Oui, c'est voilà. Pas très agréable.
21: Alors il y a un truc incroyable là qui est en train d'arriver, une innovation qui est portée par l'Institut Curie en France. C'est un nez électronique, un projet de dispositif qui permettrait de dépister le cancer du sein en le sentant, en le reniflant. Le cancer a une odeur. Moi je savais pas, mais alors.
3: Et moi je sais depuis qu'on parle de ces chiens miracles.
21: Oui, c'est exactement ça. En fait, on utilise depuis plusieurs années maintenant des chiens qui sont censés pouvoir renifler le cancer, parce qu'en fait il y a un cocktail olfactif, c'est un cocktail moléculaire tout simplement qu'on est capable de détecter. Alors on utilise des chiens, mais les chiens c'est pas parfait, parce que d'abord leurs résultats sont irréguliers, ensuite c'est compliqué, il faut les entraîner, ça coûte de l'argent, ça prend du temps, d'où l'idée de transformer finalement la truffe du chien en un nez électronique, de reproduire sous forme électronique avec de l'intelligence artificielle toutes les propriétés finalement de détection de la truffe du chien, qui est incroyablement plus perfectionnée que le nez humain. Et donc, on pourrait imaginer demain des dispositifs qui seraient beaucoup moins invasifs et beaucoup moins compliqués qu'une mammographie, ou juste avec un petit dispositif, on pourrait renifler une patiente pour détecter si elle est malade ou pas. Ça, ça pourrait permettre de faire des dépistages de masse incroyablement efficaces.
3: Et alors, une fois détecté, il y a la phase de soins, radiothérapie notamment, avec là encore des révolutions en cours.
21: Oui, il y a 2 patients sur 3 atteints d'un cancer qui vont subir de la radiothérapie. Alors, je ne parle pas seulement du cancer du sein, là, c'est tout cancer confondu. Les rayonnements ionisants qui vont détruire les cellules cancéreuses, alors c'est compliqué, il faut faire plusieurs séances, voire plusieurs dizaines de séances. En France, on a inventé l'effet flash, la radiothérapie flash, c'est-à-dire l'idée qu'on va en fait envoyer des rayons qui sont incroyablement plus puissants et intenses, avec une quantité de radiation 1000 à 10 000 fois supérieure, mais qui sont ultra ciblés et qui vont durer quelques millisecondes seulement. Et on se rend compte qu'en faisant ça, alors c'est pas plus dangereux, je vous rassure, mais ça va permettre déjà de gagner énormément de temps. Ça va permettre également d'épargner les tissus sains, qui d'habitude sont parfois brûlés avec le traitement classique. Bref, il y a vraiment un gain qui est considérable avec cette radiothérapie flash qui est en cours de test pour l'instant. On pourrait commencer les premières expérimentations à partir de l'an prochain. Là encore, innovation française.
3: Merci beaucoup pour ces innovations, Anthony. Innovation française qui plus est. Le docteur du morning, Aurel Guel, sera avec nous à 6h20 tout à l'heure. Vous entendrez avec lui qu'un cancer sur 8 pourrait être évité. 1 sur 8 évité grâce à la vaccination. C'est ce que nous racontera Aurel dans une petite demi-heure maintenant. Mais pour l'heure, c'est l'algo du morning.
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3: Une plongée chaque matin, pardon, je vais un peu vite, monsieur. Au cœur des réseaux sociaux, c'est avec toi, Élise. Et aujourd'hui, tu nous parles de ce hashtag que l'on commence à voir émerger en France. Écoutez bien, vous l'aurez entendu ici en premier. I am Jane Doe.
22: Je suis Jane Doe en bon français, mais c'est donc aux États-Unis que tout a commencé. Jane Doe, c'est le nom utilisé dans le système judiciaire américain pour anonymiser les victimes ou tout simplement quand on ne connaît pas leur identité. Jane Doe pour les femmes, John Doe pour les hommes. Et depuis quelques jours, de nombreux internautes se revendiquent Jane Doe.
1: I am Jane Doe.
4: I am Jane Doe. I am Jane Doe.
22: Ce que vous entendez en fond de cette compilation, c'est Labor de Paris Paloma. Une chanson sortie il y a 3 ans. Est désormais très souvent accolé à ce hashtag.
3: Mais à quoi est-ce qu'il sert ce hashtag, Élise ?
22: Eh bien, à protéger une victime présumée de viol collectif, en tout cas à protéger son identité, car il y a quelques jours, un commentateur politique américain a appelé en toute décontraction sur son compte X à ce qu'on lui donne le nom de cette jeune femme afin de le révéler au grand jour. Tout ce qu'on sait, c'est qu'elle est étudiante au sein de l'université Cornell, dans l'État de New York, lorsqu'en 2024, elle aurait été droguée et violée par 7 membres d'une même fraternité. Fin septembre, elle a déposé une nouvelle plainte au civil, ce qui a relancé l'affaire sans que son identité n'ait été dévoilée à sa demande. Vous voulez des noms ? Il y en a déjà 7 dans cette affaire, car oui, les noms des agresseurs présumés sont eux sortis et largement relayés sur les réseaux. Leurs noms, leurs visages, mais aussi les messages qu'ils auraient envoyés dans un groupe Snapchat composé d'une 50aine d'autres jeunes hommes de leur fraternité. Tous sont restés silencieux.
5: J'aimerais bien faire une petite piqûre de rappel pour les hommes qui tomberaient sur cette vidéo par hasard.
0: Si jamais vous vous retrouviez dans un groupe WhatsApp, Instagram, peu importe, dans lequel il y a d'autres hommes, et qu'un de ces hommes vous dit « Hey, il y a une fille inconsciente et droguée, et que si vous voulez votre petit moment de plaisir, c'est le moment, elle n'en saura rien. » La seule réponse logique, consciente et sensée, c'est d'appeler la police et d'aller l'aider. Ouais, je sais, c'est fou, ça me
22: vous paraît évident. Vous l'aurez compris, l'émotion est immense, hein, et elle a largement dépassé les seules frontières des États-Unis.
1: J'allais faire une vidéo où je parlais du livre que j'étais en train de lire, parce que j'ai un BookTok, quoi. Mais en fait, j'arrête pas de regarder des vidéos qui expliquent l'affaire de Jane Doe avec les 7 de Cornell.
22: L'objectif premier de ce hashtag, c'est de noyer l'identité réelle de la victime, vous l'aurez compris, mais il a aussi pris des allures de cri lancés par d'autres victimes de violences sexuelles. De quoi nous rappeler, évidemment, MeToo en 2017.
3: Le hashtag I am Jane Doe, je suis Jane Doe. Merci beaucoup, Élise. L'algorithme du morning à retrouver en podcast sur l'application RMC, ce qui a le mérite d'être pratique quand on veut la partager. Merci à tous les trois. Le morning, ça continue jusqu'à 7h sur RMC et aussi dans 3 minutes sur RMC Story. À tout de suite.
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3: Il est 5h55, vous êtes sur RMC. Très bon réveil à toutes et à tous. Avant de se retrouver sur RMC, RMC Story, comme tous les jours, le meilleur de Pierre-Antoine Damcourt, le répondeur de Damcourt.
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32: Bonjour ma Estelle, c'est Nicolas. Écoute, je voulais féliciter Rachida Dati, hein. Bravo ma petite Rachida. 4 ans de prison requis, dont 2 fermes sous bracelet électronique et 5 ans d'inéligibilité requis par le parquet de Paris. Eh ben, l'élève dépasse le maître. Je suis fier de toi. Avec Patrick Balkany, on t'a fait une petite chanson. On y va, Patrick ? Elle est des nôtres. Elle a son bracelet comme nous autres. Allez, je t'embrasse.
4: Alors, non, n'allez pas trop vite. Quand même, ce sont des réquisitions du parquet. Oui. Rappelez-nous quand ce sera confirmé et puis vous nous refaites une petite chanson. Voilà.
33: Allez, après un ancien président, un ancien sélectionneur.
32: Ah. Ouais, bonjour, c'est Didier Deschamps. Voilà, juste pour dire que j'ai regardé Belgique-France hier soir et on a marqué à la 89e minute. Voilà, donc Zizou, non seulement il a récupéré mon poste, mais aussi ma chatte.
4: Ouais, il a pris tout le package, Zizou. Alors moi, je me suis réveillé en sursaut. J'ai vu Zidane qui a shooté dans le ballon après le but des Bleus. Alors, j'ai cru qu'on avait gagné la Coupe du Monde, quoi.
33: C'est quand même la Ligue des Nations.
4: Ah oui, c'est vrai.
33: Attends.
4: Ah, ouais. Il y a quoi à gagner ?
33: Un titre.
34: Ah, on n'a plus le droit d'exprimer sa joie. Alors maintenant, vous êtes sous le contrôle de la joie.
33: Qu'est-ce qui vous arrive ?
4: Oh là là. Non, mais moi j'adore, mais
34: c'est les deux rabat-joie là. C'est la joie rabat-joie.
4: C'était fort. J'aurais pas aimé être le ballon en tout cas.
33: Allez, on termine avec le message d'un membre des forces de l'ordre.
4: Oula.
32: Bonjour RMC, c'est Bernard de la compagnie CRS 42. Bon, bah on était mobilisés pour la venue du pape en France. Et bah on s'est bien fait chier, hein. Pas une intervention, même pas un petit cateau radicalisé à gazer, rien du tout. Du coup, bah aujourd'hui, on se refait la cerise sur les lycéens.
4: Attention, ça pique les yeux, comme la gazeuse.
32: Non, monsieur, non, mais ça suffit. Vous n'êtes pas...
7: pas éligible à la prime grand rouleur. Ça suffit maintenant. Arrêtez de venir tous les jours, c'est dingue ça. Oui, oui, bonjour RMC. Est-ce que quelqu'un peut expliquer à Doc Gynéco la prime pour les grands rouleurs? Parce que là, on n'en peut plus. Hein.
33: Je ne l'avais pas.
7: Oh, en plus, j'ai bien d'en allumer. Hein.
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3: Il est 5h57, vous êtes sur RMC et RMC Story. Bienvenue dans le Morning tous les matins. On est en direct jusqu'à 7h, jusqu'à l'arrivée d'Apolline de Malherbe, bien sûr. À la radio sur RMC, à la télé sur RMC Story, sur le canal 23. Apolline qui va arriver peut-être un tout petit peu fatiguée, qui sait aujourd'hui.
2: Ah bah oui.
3: Parce qu'elle animait le dernier débat de la primaire de la gauche. Tiens, à 6h45, une proposition pour la France de Virginie Fulpin. Raphaël Glucksmann qui veut conditionner le financement des écoles privées à un engagement de mixité sociale. Ça fait débat, vous réagissez.
2: À la une aussi ce matin, le gouvernement qui durcit le ton contre le téléphone au volant. C'est simple, si vous vous êtes pris, vous pouvez rentrer à pied. Depuis plusieurs mois, c'était expérimenté dans une vingtaine de départements. C'est donc désormais généralisé à toute la France. Suspension de 15 jours à 6 mois. À 6h45, ne manquez pas la ministre déléguée auprès du ministre de l'Intérieur en charge de la citoyenneté, Marie-Pierre Védrenne. Elle sera dans ce studio avec nous, on va lui poser toutes nos questions.
3: Je ne sais pas, vous êtes dans les départements où c'était expérimenté. Est-ce que vous l'avez vécu? Est-ce que ça peut vous faire raccrocher le téléphone? Vous nous le dites au 32-16 ce matin. N'hésitez pas.
2: Et puis on continue bien sûr de parler de la mobilisation des lycéens qui entre dans sa troisième semaine. Ce sera évidemment à la une de tous les journaux. Et puis le choix de la rédaction avec les vols que subissent les agriculteurs.
3: Écoutez bien, après la sécheresse, les agriculteurs qui font face à des vols en recrudescence. Il faut dire que le prix des légumes est en hausse de 17%. Vous êtes maraîcher, vous allez peut-être témoigner. Il y a par ailleurs le glanage qui a toujours cours. Alors le glanage qui est toléré quand c'est après la récolte, quand c'est les restes dans les champs, pas quand c'est encore en culture. On en est là, les vols, le glanage, c'est aussi ça la réalité de votre pouvoir d'achat. Vous témoignez peut-être au 32-16 déjà.
2: Il est 5h59 et c'est l'heure de se tourner vers Géraldine Demory pour savoir comment va démarrer cette semaine, encore estivale.
33: Ouais, totalement estivale pour le début de la semaine. Aujourd'hui, on va encore quand même surveiller ce qui se passe près de la Méditerranée puisqu'on va avoir de fortes pluies sur le Roussillon ce matin. Cet après-midi, ça va être plus vers les Pyrénées-Orientales, vers l'Aude et l'Est de la Corse qu'on aura les pluies les plus marquées. En revanche, ailleurs, ça va être un temps sec et à prédisposition des grisailles matinales, ce sera très ensoleillé avec des températures effectivement qui sont au-dessus des normales de saison, largement même cet après-midi, hein, puisqu'on sera souvent entre 23 et 28 degrés sur le pays, avec 25 à Paris, 27 à Lyon, Bordeaux, on ira même jusqu'à 29 pour Ajaccio, et il fera encore chaud demain. En revanche, à partir de mercredi, on va avoir un temps très perturbé qui va s'installer sur le pays, et une dégringolade des températures, on passera même sous les normales pour la fin de la semaine.
2: Il est 6h tout pile sur RMC et RMC Story.
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2: Et c'est l'heure du journal de Victor Pourchet. Bonjour Victor.
13: Bonjour Élise, bonjour Mathieu et bonjour à tous.
2: Sébastien Lecornu veut que les cours reprennent dès aujourd'hui.
13: Dans les lycées où les conditions de sécurité le permettent, autant dire pas dans les 400 à 500 établissements annoncés fermés. Le Premier ministre priorise 5 chantiers sans convaincre les syndicats étudiants. Dernier jour d'inscription pour voter à la primaire socialiste et dernier débat hier soir. Le ton est encore monté entre Raphaël Glucksmann, le favori, et ses concurrents qui lui ont réclamé des excuses, vous l'entendrez. Et puis Zinedine Zidane promet du changement pour ce soir. Les Bleus accueillent la Belgique pour le dernier match du premier rassemblement du nouveau sélectionneur.
3: Dans les lycées, la semaine de but débute comme la précédente, c'est terminé.
13: Avec 400 à 500 établissements fermés, si l'on en croit l'estimation du ministre de l'Éducation. Des lycées à qui il est demandé d'assurer des cours en distanciel, une solution qui ne convient ni aux lycéens qui veulent travailler, ni aux professeurs, Rachel Duceppe.
14: À Nantes, par exemple, les flammes ont ravagé le lycée Nelson Mandela jeudi. Les élèves ne retrouveront pas leur classe avant la Toussaint dans 2 semaines. En attendant, les cours sont donnés en ligne.
15: Ce qui, nous, en tant que lycéens et lycéennes, ne nous convient pas.
14: Un élève de terminale au lycée Nelson Mandela.
15: On a vécu le confinement, ce qui a été un peu traumatique pour certains et certaines. On va au lycée aussi pour avoir du lien social, qui sera de fait tué si nous faisons ces cours en distanciel.
14: Dans ce lycée, les professeurs doivent se réunir aujourd'hui pour organiser les cours, mais basculer en distanciel.
16: Ça, honnêtement, en 24 heures, c'est pas possible.
14: Assure Nicolas Bonnet, secrétaire national du syndicat des personnels de direction. Pour lui, les cours en ligne, ce n'est pas une bonne solution, ni d'urgence, ni à long terme.
0: Depuis la période Covid, il y a eu l'IA qui est arrivée entre-temps. 3 jours, ça va. Si ça dure, on va avoir du décrochage scolaire.
14: Pour Mathieu Maéo, secrétaire académique du syndicat d'enseignants SNES FSU Bretagne, demander d'enseigner en visio.
1: C'est une méconnaissance totale de ce que c'est que d'enseigner. On est dans un effet d'annonce qui permet de justifier la fermeture des établissements avec l'idée d'essayer de casser le mouvement des lycéens.
14: L'intersyndicale de l'éducation nationale appelle à la grève demain pour soutenir la mobilisation lycéenne.
13: Et pour sortir de cette crise, Sébastien Lecornu veut afficher un gouvernement au travail. Dans une lettre adressée au ministre, hier soir, il réclame de plancher sur 5 chantiers prioritaires, notamment un plan pour rénover les bâtiments. Caroline Renaud, on détaille avec vous les autres annonces et la réaction mitigée des syndicats.
14: Cette feuille de route, c'est un signal positif pour Héloïse Lefebvre-Milon, secrétaire générale de l'Union étudiante.
5: Ils sont en train de bouger, ça montre que la mobilisation elle fonctionne.
14: Mais la réponse du Premier ministre reste largement insuffisante selon elle. Sébastien Lecornu promet des emplois du temps allégés, le remplacement des absences longues de professeurs ou encore des améliorations pour Parcoursup avant la fin du mois, de la poudre aux yeux, dit l'étudiante.
5: Ça fait depuis que Parcoursup existe qu'ils nous promettent des améliorations. Ça devrait déjà être fait, c'est assumer la défaillance du ministère de l'Éducation nationale.
14: Pas de quoi calmer leur mobilisation, donc.
5: Ils sont en train de trembler. Ça nous incite davantage à continuer pour obtenir réellement nos revendications.
14: D'autant que le Premier ministre n'évoque aucun moyen supplémentaire dans sa lettre, souligne Michael Marcioux, co-secrétaire général du syndicat CGT Éducation.
6: Dire oui, on va y répondre. Mais comment? Toujours pas. Le Premier ministre semble se féliciter qu'il y aurait une hausse de 1,2 milliard d'euros du budget de l'Éducation nationale, qui est déjà dans le projet de loi de finances, mais qui est inférieur à l'inflation. Un euro réel, c'est d'une baisse.
14: Pour lui, ça ne change rien. La grève prévue, rendez-vous donné demain, jour de mobilisation lycéenne.
2: Et on vous attend évidemment ce matin au 32-16 pour savoir ce qui pourrait ramener le calme selon vous. Aussi, si en tant que parent, vous pourriez vous mobiliser aux côtés de vos enfants lycéens, c'est l'appel d'un député écologiste de Paris qui sera à 7h10 l'invité d'Apolline.
13: Plusieurs enquêtes sur ces débordements qui progressent. À Belfort, 2 lycéens sont mis en examen pour violence aggravée, tous les 2 soupçonnés du passage à tabac d'un policier. Le plus vieux, 17 ans, a lui-même porté plainte contre ce policier qu'il accuse de tentative de meurtre, d'avoir tenté en fait de le noyer dans un ruisseau, hypothèse que réfute le procureur. Et puis, un lycéen a passé sa première nuit en prison à Marseille, détention provisoire après sa mise en examen pour avoir actionné un spray enflammé sur le visage d'une passante.
2: Il est 6h04 sur RMC et les sympathisants socialistes n'ont plus que quelques heures pour s'inscrire.
13: Et donc, pour pouvoir voter à la primaire de leur camp. Ultime journée. Après un ultime débat, les 5 candidats réunis hier soir sur BFM TV, Cyprien Pézril du service politique de RMC, c'était un peu tous contre Raphaël Glucksmann, le favori.
3: Raphaël Glucksmann, d'emblée mis en difficulté, accusé d'une part de vouloir tendre la main aux macronistes.
16: Et non, je ne veux pas d'une alliance avec la droite.
3: Accusé aussi de vouloir imposer sa ligne au PS, ici par Ségolène Royal.
17: Il y a une forme de hold-up qui est en train de se faire sur le Parti Socialiste.
3: Mais surtout, longuement, le favori de cette primaire a dû s'expliquer sur une vidéo filmée à son insu, où il dit, je cite, « pisser sur Jean-Luc Mélenchon et Marine Le Pen ».
16: J'assume complètement ses propos, c'était moi sur cette vidéo.
3: Et où il attaque aussi Ségolène Royal, installée à côté de lui sur le plateau.
17: C'est une agression en plus, la connotation sexuelle qui sous-entend donc qu'avec la danse du ventre, j'aurais obtenu des postes. Je pense à mes enfants, parce qu'ils en ont entendu pendant mes campagnes présidentielles.
3: Olivier Faure, le principal adversaire de Raphaël Glucksmann, appuie.
18: Raphaël, le plus simple, c'est de s'excuser. On doit se tenir à une certaine forme de rigueur, parce que c'est ce qui est exigé de nous.
3: Et finalement, après plusieurs minutes...
16: Je suis vraiment... désolé si ces propos ont été perçus comme étant sexistes. Ces vidéos n'avaient pas vocation à être publiques. C'était une réunion interne.
3: En coulisses, les soutiens de Raphaël Glucksmann enragent contre les autres candidats. Une ligne rouge franchie fulmine l'un d'eux. Un autre dénonce même une chasse à l'homme.
2: Et on verra si Raphaël Glucksmann réitère ses excuses sur RMC. Il sera l'invité des Grandes Gueules ce matin à 11h.
13: Suspendre le permis de conduire à ceux qui utilisent leur téléphone au volant. La mesure va se généraliser. Décision prise par le gouvernement, charge au préfet désormais de faire appliquer cette mesure. Ils doivent aussi en déterminer la durée, entre 15 jours et 6 mois. Alors Jean-Wilfried Forquès a posé pour RMC une question simple aux Toulousains.
19: Et vous, vous téléphonez au volant ?
20: J'évite.
8: Mais je suis comme tout le monde. C'est vrai que c'est pas bien, mais ça m'arrive.
9: 8 Français sur 10 téléphonent au volant sans utiliser un kit main libre. Ils risquent donc maintenant une suspension de permis allant de 15 jours à 6 mois.
10: Ça paraît un peu sévère quand même.
19: Je trouve la mesure dure, mais logique.
20: Je pense que c'est une bonne mesure, oui, parce que c'est quelque chose qui peut être source d'accident, donc c'est tout à fait normal.
9: Cédric est chauffeur de taxi. Tous les jours, il voit ses automobilistes accros au portable. Il a bon espoir que cette mesure change les comportements.
8: Quand le feu est rouge, ils prennent leur temps à regarder le téléphone et ils n'ont pas le temps de démarrer au feu. Et après, ça zigzag beaucoup sur la route aussi. Vous ne savez pas s'il va freiner, s'il va tourner à droite à gauche. Donc vous conduisez pour lui finalement.
9: Dans le département des Landes, cette mesure est appliquée depuis novembre 2025. Là-bas, l'usage repéré du téléphone au volant aurait reculé de 12% selon le ministère de l'Intérieur.
3: Alors, est-ce que c'est une bonne idée de suspendre le permis de conduire? Encore une fois, vous êtes vigilant sur ce qui se passe sur la route. On avait des appels tout à l'heure, on était avec un conducteur de bus, mais les chauffeurs routiers aussi le voient très bien du dessus. Le téléphone au volant, c'est un fléau. Est-ce que la suspension de permis, ça peut vous le faire raccrocher? Marie-Pierre Védrenne, qui prend cette décision, qui écrit au préfet, la ministre déléguée chargée de la citoyenneté, sera avec nous à 6h45 tout à l'heure.
21: Un chiffre dont on verra peut-être bientôt les effets à la pompe. Pour la première fois depuis le début de la guerre, les exportations de pétrole des pays du Moyen-Orient hors Iran ont dépassé leur niveau d'avant-crise. La présidentielle au Brésil, Flavio Bolsonaro en tête du premier tour annoncé ce matin, le fils de l'ancien président condamné pour tentative de coup d'État culmine à 47%, c'est 45% pour le sortant de gauche Lula.
2: 6h08 sur RMC, un dernier match pour la route, les Bleus retrouvent la Belgique ce soir.
21: Revanche de la victoire 1-0 la semaine dernière, quatrième et dernier match de ce premier rassemblement chapeauté par Zinedine Zidane qui a déjà hâte d'être au suivant mi-novembre.
22: Sincèrement, c'était top de pouvoir justement être avec mes joueurs ces 15 jours. Là, je suis un peu frustré parce que justement, ça va s'arrêter. Mais c'est le jeu. Et donc, il y a ce dernier match à faire, dernier coup de collier à donner pour sortir de ce stage tous contents. Je le suis de toute façon. Les joueurs ont vraiment bien travaillé et c'est la chose la plus importante maintenant. Ça serait bien justement de terminer par une victoire.
21: Et le sélectionneur qui a promis des changements pour ce soir, on fait un point compo dans le journal de 6h30.
2: Merci beaucoup Victor, c'était le journal de 6h et on part tout de suite au 32-16 pour accueillir Thierry qui nous appelle depuis Montpellier. Bonjour Thierry.
23: Bonjour à l'équipe.
2: Thierry, vous souhaitiez réagir à la généralisation de la suspension de permis quand on se fait attraper avec le téléphone au volant. Bonne ou mauvaise idée?
23: Oh bah moi, j'ai eu 3 points là il y a un an. Parce que j'avais le téléphone en main, hein, ça c'est clair. Bon, je
3: vous avez pris l'amende, les 3 points, les 135 euros d'amende, c'est ça?
23: Oui, voilà. Voilà. Et puis bon, c'est comme ça. Hein. Tu joues, tu perds, et puis voilà quoi. Mais bon, je trouve que c'est une bonne mesure.
3: Mais alors permettez-moi, parce que Thierry, je vois que vous êtes conducteur poids lourd. Imaginez qu'en sus, on vous ait suspendu le permis 2 semaines, 1 mois, 6 mois.
23: Ouais.
3: Les conséquences, c'est quand même pas la même chose.
23: Ben non, après ça fait réfléchir. Comme là, moi ça me fait réfléchir. Si la mesure elle passe, je ne prendrai plus le téléphone dans la main.
2: Ah ben ça y est, elle est passée la mesure.
3: C'est ça que je voudrais savoir.
23: Elle est passée la mesure.
3: En fait, pour être précis,
23: si on a une suspension de permis, je ne prendrai plus le téléphone.
3: Vous pourrez, puisque vous ne pourrez plus prendre le volant.
23: oui, mais bon.
2: Pardon, si on sur votre canapé.
3: Non, mais ça vous fait réfléchir, c'est ça que vous dites. Pardonnez-moi,
23: oui,
3: j'insiste.
23: Sûr.
3: Les 3 points et les 135 euros d'amende
2: sont maintenus. Hein.
3: En revanche, vous avez continué avec le téléphone à la main.
23: Bien sûr, on a continué, voilà, on continue tous, mais il y a d'autres choses qui sont réprimables au volant. Hein,
3: bien sûr.
23: Avant, hein, et puis bon, après, on va pas rentrer dans les détails là-dedans. Les ordinateurs, les personnes qui sont avec les ordinateurs sur les joues pour taper leur...
3: C'est la même règle, Thierry. On n'a pas le droit à l'ordinateur, on n'a pas le droit à la tablette, on n'a pas le droit. On voit certains qui regardent même la télé.
23: On n'a pas le droit de se maquiller non plus.
3: On doit avoir les deux mains sur le volant normalement, mais bon. Après, je mettais les écrans d'un côté, et puis après, pareil, quand vous mangez un sandwich, vous n'avez pas le droit. Quand vous êtes en train de fumer, vous n'avez pas le droit. Si on suit la règle précise. Mais en revanche, les choses qui vont vous distraire l'attention, les écrans, le téléphone, les tablettes, etc. C'est la même règle, 3 points, 135 euros d'amende. Et la ministre, vous l'entendrez tout à l'heure, elle sera là à 6h45. Elle a écrit à tous les préfets pour leur demander de passer au régime de suspension de permis.
23: Alors, tant mieux. Par contre, je vais vous dire une chose. Moi, vous me croyez ou pas, moi, je fais 600 bornes jour, enfin 550 jours. Je peux vous dire que la gendarmerie, je la vois pas. Hein. Je vois plus de gendarmes sur la route. Hein.
3: Merci Thierry.
2: La question de l'application, évidemment, de la mesure. Merci beaucoup Thierry.
3: Oui, après il a pris les 3 points et 135 euros d'amende. Il y avait bien des gendarmes
2: bien sûr.
3: Sur la route. Mais bon, on verra ce que ça donne et on verra ce que dit Marie-Pierre Védrenne sur la mise en place. Est-ce que c'est pas pareil, 2 semaines ou 6 mois, pardon. Hein. C'est pas pareil, 2 semaines de suspension ou 6 mois de suspension.
2: La moyenne, c'était 2 semaines dans les, voilà, la vingtaine de départements où ça a été expérimenté. Il est 6h11 sur RMC et on va passer dans un instant au choix de la rédaction avec Rachel Sadodine. Bonjour Rachel.
4: Bonjour Élise, bonjour à tous.
2: À l'instar des carburants, les prix des fruits et légumes se sont envolés.
4: Oui, une des conséquences possibles, c'est la hausse des vols chez les agriculteurs.
3: Et on se retrouve dans un instant sur RMC, RMC Story.
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3: Il est 6h15, vous êtes sur RMC, RMC Story. Très bon réveil à toutes et à tous.
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2: Le prix des légumes en hausse de 17% sur un an, c'est le constat que dressait l'association de consommateurs Que Choisir le mois dernier. Et c'est peut-être l'une des conséquences de cette inflation, la recrudescence des vols chez les agriculteurs.
3: Rachel Sadodine, bonjour.
4: Bonjour Mathieu, bonjour à tous.
3: Vous nous emmenez ce matin dans les champs de pommes de terre. Les vols qui deviennent de plus en plus récurrents chez les agriculteurs du nord de la France que vous avez pu rencontrer.
4: Oui, en périphérie de Valenciennes, au milieu d'un lotissement en briques rouges, j'ai rencontré Tanguy. Il cultive 10 hectares de pommes de terre Binche. La récolte, c'est pour bientôt. Et il m'a donc emmené pour voir un petit peu l'état des buttes de terre, voir quand est-ce qu'il pouvait fixer la date. Mais en arrivant dans le champ, surprise.
37: Il manque des pieds de pommes de terre. On voit les traces de pas, les gens qui ont essayé de taper dans les buttes. Ils ont gratté là, ils ont gratté là-bas.

0: Ces vols qui se multiplient, ça semble donc être la conséquence de l'inflation. Et concrètement, ce sont des familles qui en viennent à voler des pommes de terre pour se nourrir.
1: Oui, les agriculteurs sont les premiers à déplorer cette situation, allant même jusqu'à autoriser ce qu'ils appellent le glanage. C'est une pratique qui consiste à ramasser les pommes de terre dans le champ après la récolte. Les pommes de terre donc qui sont passées entre les mailles de l'arracheuse. Ça se fait de plus en plus, surtout à la campagne. Alors on reprend la route pour une quinzaine de kilomètres, direction Bermerin. Je suis un autre producteur.
2: Je m'appelle Charles-Antoine Lautellerie.
1: On va aller sur une parcelle qui est en train d'être récoltée.
2: On a démarré il y a 15 jours, 3 semaines. Ah, voilà un glaneur, justement. Et les gens, ils essayent de réduire leur coût alimentaire en glanant des pommes de terre. Ils se mettent au bord du champ.
1: Ils vous disent quoi exactement?
2: Est-ce qu'on peut ramasser les pommes de terre? Ce qu'il y a au sol, après le passage de machine, ça peut être ramassé. Et ce qu'on ne peut pas glaner, c'est ce qu'il y a dans les buttes. C'est le fruit de notre récolte.
1: Et sa récolte a déjà été amputée de plusieurs centaines de kilos. Préjudice total 600 euros. Une perte sèche. Les assurances des agriculteurs ne couvrent pas les vols.
3: Et alors comment on fait pour s'en prémunir, Rachel? Est-ce que les producteurs peuvent lutter contre ces vols? On ne va pas mettre des caméras dans les champs?
1: Eh bien non, les champs de pommes de terre, là, c'est compliqué. Ils font des rondes, ils comptent sur la vigilance des voisins, mais pas grand-chose d'autre à faire. Impossible hein, de grillager des hectares entiers. Par contre, les vols se multiplient aussi chez les maraîchers. Et j'ai contacté un agriculteur au Puy-Sainte-Radegonde, juste au nord d'Aix-en-Provence, Tristan Arlot. Il s'est fait voler pour près de 10 000 euros d'aubergines, de pommes de terre, de fraises, de tomates l'an dernier. Il a donc décidé de s'équiper de caméras de vidéosurveillance.
4: Il y en a une juste au-dessus de moi, là, ici, là. On prend en flagrant délit une personne par semaine, en moyenne. La dernière fois ici, c'était à 5 jours, en pleine journée, à 10h30 du matin. Ça vous envoie un message sur votre portable. Et j'ai vu la tête du monsieur qui passait avec une caisse, quoi. Tomate, il prend son basilic, ses courgettes, ses aubergines, tranquille, quoi. Je l'ai coincé, j'attrape les voleurs. Toutes les nuits, vous partez en quad ou en voiture avec votre lampe torche et vous faites le tour de vos champs. C'est pas normal. Je fais pas ce métier pour vivre dans des barbelés avec des caméras, appeler les gendarmes toutes les 4 matins. Quoi. À un moment, il faut que ça s'arrête.
1: Depuis l'installation de ces 16 caméras, Tristan n'a pas remarqué de baisse du nombre de vols. Par contre, la bonne nouvelle, c'est que les gendarmes interpellent de plus en plus souvent les malfrats qui sont donc condamnés à rembourser Tristan.
3: Vous êtes confronté à ces vols. Merci Rachel Sadodine. Vous témoignez ce matin aux 32-16 agriculteurs, paysans. Et puis, d'une manière générale, alors vous parliez du glanage qui se fait de tradition après la récolte. Pas avant, évidemment, on n'arrache pas les pieds des agriculteurs. Mais le glanage qui se répand avec les prix des fruits et légumes, c'est évident. Le glanage, terme qu'on applique aussi pour ceux qui vont venir ramasser en fin de marché. Là aussi, vous avez peut-être un témoignage à apporter. Il faut dire que les temps sont durs. Vous serez en direct avec nous. Ou alors, il y a le WhatsApp RMC, le 0612 424 424.
0: Il est 6h19 et c'est l'heure d'accueillir notre docteur du morning, Aurel Gage. Salut Aurel.
5: Salut. Pour éviter certains cancers, on peut se faire vacciner ou traiter une bactérie. Une nouvelle étude estime que près d'un cancer sur 8 dans le monde est attribuable à une infection.
0: À tout de suite sur RMC.
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11: Il est 6h23, vous êtes sur RMC, RMC Story. Très bon réveil à toutes et à tous.
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12: La consultation gratuite, Aurel Guedj, quand on parle de cancer, on pense évidemment au tabac, à l'alcool, à la génétique, mais moins aux infections. Pourtant, une étude publiée dans la revue The Lancet Oncology estime qu'elles sont responsables de plus de 2 millions de nouveaux cas dans le monde en une année. On parle de quelles infections ?
13: Eh ben, on parle d'infections très courantes, mais dont on parle pas si souvent que ça. La première, ça va être une infection à Helicobacter pylori. Helicobacter pylori, c'est un nom un peu barbare, mais en gros, c'est une bactérie qui va s'installer dans votre estomac, qui va s'installer généralement dès l'enfance, qui va faire sa petite vie, et qui va bouffer la paroi, faire un ulcère, et puis ça fera un lit magnifique pour faire un cancer de l'estomac. Donc, c'est la première bactérie responsable de cancer, principalement en Asie du Sud-Est. Et puis, vous allez avoir, de notre côté, vous allez plus savoir papillomavirus qu'on connaît bien, puisqu'on est sensibilisé à ça, puisqu'on doit se vacciner, aussi appelé les HPV, transmis notamment lors des contacts sexuels. Ils vont être responsables de la quasi-totalité des cancers, du col de l'utérus, des cancers de l'anus, du pénis, de la vulve, du vagin, et même certains cancers de la gorge, et les hommes sont concernés aussi. À cela, on va ajouter les virus liés aux hépatites, hépatite B, hépatite C, qui peuvent provoquer des cancers du foie. Et puis la maladie du baiser qui est liée à un virus, le virus Epstein-Barr, virus, et bien ça aussi, malheureusement,
12: oui, c'est la mononucléose, ça.
13: C'est exactement ça.
12: Et peut en découler un cancer.
13: Et peut en découler des lymphomes. Bah oui, ça fait des troubles de l'immunité. Donc vous imaginez.
14: C'est des cancers évitables.
13: Tout ça, c'est des cancers, entre guillemets, où quand on est sensibilisé, pour certains, ça peut être évitable.
14: Et comment une infection finit par provoquer un cancer en elle ?
13: Eh bien, c'est assez simple. L'idée, c'est de se dire, j'ai une infection. Toutes ces pathologies-là, elles ont une particularité, c'est que c'est des infections chroniques. C'est-à-dire, c'est des infections qui sont à bas bruit et qui vont rester. Elles vont rester toutes douces, on ne va pas s'en rendre compte. Et en fait, entre-temps, qu'est-ce qu'elles vont faire ? Elles vont faire de l'inflammation, de l'agression. Quand ça fait de l'agression, eh bien les cellules, elles vont devoir se reproduire, se défendre. Mais en fait, le problème, c'est qu'à chaque fois qu'une cellule se reproduit, elle peut mal se reproduire et devenir un peu une cellule zombie, et ça devient donc une cellule cancéreuse. Et derrière, eh bien, on augmente le risque de cancer. Le problème de l'infection, c'est pas vraiment l'infection en aigu, c'est l'inflammation que ça induit, qui sur une durée chronique, eh bien, il y a un risque de cancer.
12: Et alors, qu'est-ce qu'on peut faire pour éviter ces cancers, justement?
13: Eh ben, alors, pour le papillomavirus, il y a la vaccination qui est obligatoire et recommandée pour les 11-14 ans, pour les filles et les garçons, qui peut être attrapée jusqu'à 26 ans. C'est extrêmement important de le faire. Et puis aussi, vous allez allez avoir, tout ce qui va être en lien pour l'hépatite B, la vaccination, et puis surtout pour Helicobacter pylori, il y a un traitement, donc on n'hésite pas à consulter son médecin lorsqu'on a des brûlures d'estomac.
14: Merci beaucoup, merci Dr Gage, Aurel Gage. La consultation gratuite, c'est tous les matins sur RMC et RMC Story, et pour l'heure, 6h26. Il est 6h26. Oui, je voulais vous parler de la Mano Negra. En 2027, un documentaire va raconter l'épopée de ces rockers parisiens, ovnis de la scène rock des années 80, qui a révélé Manu Chao. Une bande de musiciens français qui mélange punk, rock, rythme latino, cuivre, chansons en français, en anglais, en espagnol, parfois les trois en même temps. Et c'est avec ce tube de 1987 que le phénomène devient mondial. Mano Negra, c'est aussi des tournées complètement folles, notamment en Amérique du Sud, avant la séparation du groupe après seulement 7 ans. Le documentaire prévu pour le 24 février racontera tout ça avec des archives, des interviews récentes. Et puis notez-le, Manu Chao, lui, sera en concert en région parisienne les 10, 13 et 15 octobre prochains,
12: la semaine prochaine. Allez, c'est l'heure de jouer à 6h27 sur RMC, RMC Story. On va jouer avec Toussaint qui nous appelle depuis Beaupuy en Haute-Garonne. Bonjour Toussaint.
15: Bonjour.
12: Comment ça va?
15: Ma foi, très bien.
14: Bon. Bientôt votre fête.
15: Ah, mon anniversaire aussi.
14: Et l'anniversaire avec, allez.
12: Vous êtes gâtés. Bah, alors on va voir si vous allez être encore plus gâtés ce matin grâce à RMC. Est-ce que vous avez trouvé le mot caché, Toussaint?
15: Pétaudière.
12: Bravo, oui.
14: Il n'était pas dur à placer, Toussaint, hein, vous avez vu. Un lieu où une assemblée où règne la confusion, l'anarchie.
15: Oui, c'est vraiment le bordel.
14: Ça s'applique à plein de trucs, on est d'accord, Toussaint. Bah, vous repartez avec le cadeau, les deux pièces de petit électroménager design de la collection L Home, la machine expresso et le mini frigo. Bravo, Toussaint.
15: Super, merci.
14: Et à bientôt.
12: Avec plaisir, bonne journée.
15: À très bientôt. À l'écoute
12: d'RMC, dans un instant, vous le savez, c'est le journal de 6h30. Et dans la prochaine demi-heure, une proposition pour la France avec Virginie Fulpin, qui, comme tous les matins, décortique et analyse des promesses de candidats à la présidentielle. Ce matin, on s'intéresse à Raphaël Glucksmann, qui veut conditionner le financement public de l'école privée.
14: Le gouvernement qui demande à tous les préfets de sanctionner le téléphone au volant, 135€, 3 points, ça reste en vigueur, et la suspension du permis, comme c'était expérimenté dans une vingtaine de départements. Dites-le nous au 32-16, est-ce que c'est la solution pour faire raccrocher les conducteurs? On en parle avec la ministre Marie-Pierre Védrenne, qui est chargée de la citoyenneté, déléguée auprès du ministre de l'Intérieur.
12: La météo, Géraldine Demory, on se rapproche de la Toussaint et pourtant la météo est toujours estivale.
16: Oui, alors ça va changer à partir du milieu de la semaine. On va vraiment arriver sur l'automne et puis on aura même des températures qui vont être sous les normales pour la fin de la semaine. Mais pour l'instant, effectivement, on garde des conditions estivales. Alors attention quand même, on surveille les fortes pluies près de la Méditerranée. Elles vont être encore assez soutenues sur le Roussillon notamment et sur l'est de la Corse. En revanche, sur le reste du pays, une fois que les grisailles matinales seront dissipées, on aura bel et bien du soleil. Et des températures qui restent donc pour l'instant bien au-dessus des normales de saison. Ce sera particulièrement le cas cet après-midi avec 23 degrés à Lille, 24 à Brest, on aura 25 à Paris, Nancy, 26 à Marseille, 27 à Lyon, Bordeaux ou encore Toulouse, 28 à Nantes et jusqu'à 29 pour Ajaccio.
14: Il est 6h29 sur RMC.
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14: Et c'est l'heure du journal de Quentin Vinet. Bonjour Quentin.
17: Bonjour à tous les deux.
18: Bonjour à tous.
14: À la une, la colère lycéenne encore ce matin.
17: 400 à 500 lycées fermés ce lundi en attendant la grande journée de mobilisation nationale. Demain, on va faire le point. Le moral des petits patrons au plus bras. Ils sont 96% à broyer du noir en ce moment, résultat d'une enquête qu'on vous révèle en exclusivité ce matin sur RMC. Et Zizou, tiens, qui va faire tourner encore ce soir pour le quatrième match de Ligue des Nations contre la Belgique.
12: Et c'est donc une nouvelle semaine de tension qui commence dans les lycées.
17: Alors vous savez qu'il y a un appel à la mobilisation nationale demain, relayé par les syndicats et une fédération de parents d'élèves, mais le mouvement va continuer. Donc aujourd'hui, entre 400 et 500 lycées sont fermés et il y a des appels à se mobiliser dans toute la France, Alfred Orange.
19: Des rassemblements annoncés sur les réseaux sociaux à grands coups d'affiches rouges et noires où l'on peut lire « Ce lundi, on recommence et on refait pire ». À Bourgoin-Jallieu, en Isère, les lycéens appellent à bloquer simultanément les trois établissements publics de la ville pour dénoncer la vétusté de leur salle de classe. Même ambition manifestation à Bayonne où les lycéens de la ville sont invités à ramener fumigènes, pétards et pancartes pour illustrer leur colère. L'objectif confie l'organisateur d'un autre rassemblement à Pau est, je cite, de perpétuer la lancée du mouvement en mobilisant un maximum de manifestants avant la grande mobilisation nationale de demain. Un engouement qu'il faut pérenniser tout en évitant les débordements, précisent plusieurs organisateurs de blocus contactés.
17: Alors comment sortir de la crise ? Eh bien dans la soirée, le Premier ministre Sébastien Lecornu a confié à ses ministres une feuille de route avec 5 chantiers et des décisions qu'il attend avant la fin du mois, avant les vacances de la Toussaint. Les chantiers étant notamment les remplacements de profs absents, les emplois du temps, les locaux face à la chaleur ou encore l'orientation.
14: Mais alors dites-nous ce matin si vous avez le sentiment qu'en accédant par exemple aux revendications de ces lycéens, on peut ramener l'ordre, ramener le calme finalement. Est-ce que il était temps, hein, si j'ose dire, que cette lettre du Premier ministre à son gouvernement. Vous nous dites aussi si vous encouragez ou non vos gamins à sortir. Il y a une grande manifestation organisée demain et des parents vont les accompagner pour aussi assurer leur sécurité. Mais est-ce que vous leur dites, allez-y, ces citoyens, vous vous engagez, votre cause est juste, est-ce que vous leur dites, restez à la maison, c'est trop dangereux, on vous attend au 32-16.
12: Et alors justement, pour ramener l'ordre, un maire propose d'interdire les réseaux sociaux pour les mineurs lors des émeutes.
17: Oui, c'est une idée du maire LR de Salon de Provence, Nicolas Isnard, pour éviter en fait l'effet boule de neige. Je précise que c'est une idée, hein, c'est pas fait du tout. Notre correspondante Anna Jojard est à Salon pour RMC.
18: Une proposition qui fait réagir les principaux concernés, les lycéens qui manifestent.
20: Ça sert à rien de bloquer les réseaux.
21: Ça va juste empirer la situation, je pense.
20: Moi, je pense que c'est pas les réseaux. Le problème, c'est vraiment l'éducation nationale et tout ce qui se passe.
18: Des lycéens qui reconnaissent quand même le rôle des réseaux sociaux dans l'importance qu'a pris le mouvement la semaine dernière.
22: La rumeur, elle se propage tellement vite. Tous les lycées faire des blocus dans je sais pas combien de villes. C'est le seul moyen qu'on a trouvé, malheureusement. Bah oui, c'est les réseaux sociaux. C'est l'outil primaire des élèves.
18: Un outil dont les effets inquiètent Rosalie, mère d'un adolescent.
23: C'est l'effet de groupe, mais au-delà de l'effet de groupe, c'est de donner l'idée à des personnes qui ne sont pas forcément concernées de se mêler à ça et finalement, plutôt que d'avoir un regroupement qui pourrait être pacifique, un regroupement qui peut devenir violent.
18: Bloquer les réseaux sociaux temporairement pour les mineurs pourrait calmer la situation, selon le maire de Salon de Provence, Nicolas Isnard.
24: Si on coupait l'accès à ces images, à ces appels qui incessamment bien défilent sur les écrans des jeunes, je crois qu'on pourrait apaiser aussi ce mouvement et éviter qu'il s'amplifie et qu'il s'extrémise.
18: Il s'est d'ailleurs entretenu à ce sujet avec le ministre de l'Intérieur.
14: Est-ce que c'est une bonne idée ? On sait que de nombreux messages en fait, ont circulé sur les réseaux et ont permis à des jeunes, des moins jeunes, des lycéens, des moins lycéens de se regrouper et de se retrouver. Est-ce qu'on coupe les réseaux ? Ça a été tenté hein, en Nouvelle-Calédonie il y a quelques années. Ça avait été cassé par le Conseil d'État. On en parle ce matin avec vous au 32-16. Et avec Apolline ce matin qui reçoit un expert, entrepreneur, enseignant, spécialiste des réseaux sociaux, Fabrice Appelboin, à 8h10 tout à l'heure.
17: Enfin, une bonne nouvelle ce matin concernant la crise des carburants. Les exportations de pétrole en provenance du Moyen-Orient ont retrouvé et même dépassé leur niveau d'avant la guerre dans la région, selon les données d'une société de suivi maritime qui cartographie en temps réel en fait les flux de pétrole. Alors le baril reste au-dessus des 100$ ce matin sur les marchés. Mais on verra combien de temps ça met à se répercuter à la pompe. Pour l'instant, c'est pas le cas du tout, c'est même à la hausse. Le gazole à 2,34€, le samplon 95 à 2,11€, hein, selon les moyennes du site carbu.com.
12: Et dans ce contexte, le moral des petits patrons est au plus mal.
17: Et c'est même du jamais vu, 96% des chefs d'entreprise de TPE sont dans un état d'esprit négatif, selon le baromètre du syndicat des indépendants au troisième trimestre qu'on vous révèle ce matin sur RMC. Des exemples écoutés avec Louis Salé.
25: Stéphanie n'a même plus de trésorerie. Avec l'entreprise de carrosserie qu'elle co-dirige en Haute-Savoie, elle se rémunère en dessous du SMIC comme plus de la moitié des dirigeants de TPE aujourd'hui.
26: On se verse à peu près par mois 900€. Cette année, il n'y a pas eu de vacances avec les enfants. Ça m'est déjà même arrivé de se dire je me prends un emploi à côté.
25: Les entreprises subissent à la fois une baisse de la consommation et des coûts qui explosent, en particulier le carburant, ce qui inquiète Nicolas, caviste dans l'Aube.
27: Tout est impacté, nos transports chez nos fournisseurs, la logistique coûte une fortune. Il n'y a vraiment pas beaucoup de voyants ouverts. Quoi, hein. On n'est pas toujours serein quand même.
25: Et parmi ces coûts qui explosent, le ras-le-bol numéro un des dirigeants, ce sont les charges sur les salaires. Jean-Guilhem Daré est délégué général du syndicat des indépendants.
28: Aujourd'hui, si un chef d'entreprise souhaite faire en sorte que son salarié ait 100€ net de pouvoir d'achat en plus, il faut qu'il verse environ 500€. Le coût du travail est un frein majeur pour l'investissement. On n'est plus dans une question de développement de l'entreprise, on est en mode survie.
25: Et les trois quarts des entrepreneurs interrogés se disent pessimistes quant à l'avenir de leur activité.
14: Les entrepreneurs pessimiste. C'est votre cas peut-être, les patrons de TPE, PME. On sera avec Marc Sanchez, qui est secrétaire général du syndicat des indépendants, avec Apolline tout à l'heure à 7h40. Mais vous nous dites dès maintenant au 32-16, vous êtes de ces patrons qui broyaient du noir. Vous êtes de ceux qui ne voient pas plus loin qu'au bout de 3 mois hein, pour ce qui est de la trésorerie. Vous avez la parole aujourd'hui. On écoutera vos témoignages, bien sûr, sur RMC.
17: Deux infos à l'étranger ce matin. D'abord, la présidentielle au Brésil, le plus grand pays d'Amérique latine, qui votait hier. C'est le conservateur Flavio Bolsonaro, le fils de l'ancien président, qui devance au premier tour le sortant de gauche Lula, 47% des voix contre 45%. Le second tour dans 3 semaines. Les États-Unis, il y a aussi qui disent suivre de près la situation en Russie où une employée de laboratoire en Sibérie est morte ces derniers jours. Alors les autorités ont d'abord parlé de la peste avant de faire marche arrière là et de parler eh bien désormais d'une pneumonie d'origine inconnu. C'était le même champ lexical au moment du Covid en Chine.
12: Il est 6h36 sur RMC et Zinedine Zidane va encore faire tourner ce soir en football.
17: Oui, pour le 4e match de Ligue des Nations contre la Belgique, ce sera la fin du premier rassemblement pour lui en tant que sélectionneur, l'occasion de voir encore des joueurs, Valentin Jamin.
0: Oui, Zinedine Zidane pourrait modifier au moins la moitié de son 11 avec tous les postes concernés et même peut-être celui de gardien. Il est possible que le titulaire, Mike Maignan, cède sa place à Guillaume Rest. Le Toulousain de 21 ans connaîtrait alors sa première sélection. L'international espoir a été convoqué pour la première fois. Il a déjà croisé en club Fabien Barthez, l'entraîneur des gardiens des Bleus, qui l'apprécie beaucoup. Zidane a dit vouloir faire des changements intelligents pour ce 4e match en 11 jours. Des joueurs qui n'ont pas joué vendredi, le milieu Manu Koné ou le défenseur Jules Koundé sont par exemple attendus, alors que dans ce secteur, Dayo Upamecano est suspendu. Et devant, il y a un doute sur la présence d'Ousmane Dembélé, le ballon d'or qui n'a toujours pas marqué sur ce rassemblement, car le Rennais Esteban Lopol pourrait connaître sa 3e sélection en attaque.
17: Le résultat de la soirée en rugby, c'est la nouvelle défaite de Toulon 28-0 à Montpellier pour la fin de la 5e journée de Top 14. 4e défaite quand même hein, depuis le début de la saison pour les Toulonnais. Et les mondiaux de judo en Azerbaïdjan qui ont commencé par une médaille de bronze pour la France. Shirin Boukli chez les moins de 48 kilos. Elle était hier soir dans l'émission de Marion Bartoli sur RMC. Écoutez sa joie.
1: Je suis fière de moi, je suis fière de ce que j'ai pu accomplir et aller chercher cette médaille après une déception pareille parce que ben bien évidemment dans ma tête et dans mon cerveau c'était acté, je voulais être championne du monde et pas autre chose. Et ben j'ai réussi à switcher, on est toutes là pour le plus beau métal, donc bien sûr que ça va être difficile. Il y a aussi cet instant où en fait on combat pas, on attend, donc nerveusement tout prend. Et c'est ça la particularité de ce championnat du monde et c'est pour ça qu'il y a très peu de médailles au championnat du monde et c'est pour ça que j'en ai que 2 pour l'instant et j'en suis trop fière.
14: Le quintet, c'est à l'Hippodrome d'Enghien aujourd'hui, Quentin.
17: Au lendemain du prix de l'Arc de Triomphe, hein, 13h50, ce quintet, le 11, le 10, les pronos de la Dream Team pour aujourd'hui, le 11 en favori, Longwind Derry Pré, et le 10 en outsider, Lord Sun Dramlian.
12: Merci beaucoup, Quentin Vinet. C'était le journal de 6h30. Dans un instant, une proposition pour la France. Tous les matins, vous le savez, on décortique et on analyse une promesse de candidat. Bonjour Virginie Fulpin.
2: Bonjour, aujourd'hui c'est Raphaël Glucksmann qui veut conditionner le financement des écoles privées à un engagement de mixité sociale.
14: Et puis 135 euros d'amende, 3 points et désormais la suspension du permis. Le gouvernement demande à tous les préfets de sanctionner le téléphone au volant, durée, calendrier, contrôle. Bonjour Marie-Pierre Védrenne.
3: Bonjour.
14: Vous êtes ministre en charge de la citoyenneté, déléguée auprès du ministre de l'Intérieur. Quand et comment cette mesure va-t-elle s'appliquer? Vous allez nous répondre dans un instant, puis on accueillera Raph au 32-16 depuis la Saône-et-Loire. À tout de suite sur RMC.
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14: Il est 6h42, vous êtes sur RMC et RMC Story, l'essentiel de l'info, Élise.
12: Et le Premier ministre qui veut que les cours reprennent dès aujourd'hui dans les lycées où les conditions de sécurité le permettent, autant dire pas dans les 4 à 500 établissements fermés. Le Sébastien Lecornu qui priorise 5 chantiers dans une lettre adressée à ses ministres. Au Brésil, le conservateur Flavio Bolsonaro, fils de l'ancien président, devance au premier tour le sortant de gauche Lula, 47 contre 45%. Le second tour est prévu dans 3 semaines. Et puis Zinedine Zidane qui promet du changement pour ce soir. Les Bleus accueillent la Belgique pour le dernier match du premier rassemblement du nouveau sélectionneur. Coup d'envoi à 20h45 au Stade de France. À vivre évidemment sur RMC.
14: Évidemment, 6h43.
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14: Nouveau rendez-vous du Morning RMC. Tous les jours, jusqu'à l'élection présidentielle, on décrypte une promesse, une proposition d'un candidat, d'une candidate. Aujourd'hui, Raphaël Glucksmann, qui sera par ailleurs l'invité des Grandes Gueules à 11h.
12: Et le candidat à la primaire de la gauche veut contraindre les écoles privées, Virginie, à plus de mixité sociale.
33: Pas de mixité sociale, pas de subvention publique. C'est le credo de Raphaël Glucksmann. Le candidat Place Publique l'a dit la semaine dernière sur RMC et BFM Télé.
34: La République française a organisé une concurrence déloyale qui vise sa propre école, l'école publique, en subventionnant le privé à hauteur de 10 milliards d'euros par an, sans imposer la moindre conditionnalité de mixité sociale. Le résultat, c'est quoi ? C'est qu'aujourd'hui, on a un système à deux vitesses qui s'installe.
33: Alors, il propose de conditionner les subventions publiques pour les établissements privés à une obligation de respecter cette mixité sociale sans aller jusqu'à instaurer des quotas. Il veut aussi intégrer ces établissements à la carte scolaire, c'est-à-dire que les parents qui choisissent de scolariser leur enfant dans le privé, eh bien, ce serait dans l'établissement de leur quartier et pas ailleurs.
14: Les chiffres montrent clairement que les élèves ne sont pas les mêmes dans le public et le privé ?
33: Ouais, dans les établissements privés, 18% des élèves viennent de milieux défavorisés. Dans le public, c'est plus de 40%. Les chiffres mis en avant par Raphaël Glucksmann sont vrais. Il y a des disparités locales quand même. Dans les zones rurales, les écoles privées accueillent des élèves aux origines sociales assez diverses, alors qu'à Paris, il n'y a que 3% d'enfants issus de milieux défavorisés dans le privé. Et dans tout le pays, l'écart de composition sociale entre le privé et le public augmente fortement ces dernières années. En 1989, la part des élèves très favorisés dans le privé était 10 points plus haut que dans le public. Aujourd'hui, c'est 23 points de plus.
12: Et alors, le financement des établissements privés sous contrat, il est bien un financement public.
33: Vous avez entendu Raphaël Glucksmann, il avance le chiffre d'un financement public de 10 milliards d'euros par an. C'est bien ça, même un peu plus, parce que l'État dépense près de 10 milliards pour les établissements privés, mais en plus, il y a 3 milliards qui viennent des collectivités locales. Je parle bien sûr des établissements sous contrat avec l'État. La Cour des comptes a fait le calcul. Les écoles, collèges et lycées privés sont financés à plus de 75% par l'argent public.
14: C'est une spécificité française de ne pas demander cette mixité sociale ?
33: Dans les autres pays de l'OCDE, comme en France, les établissements privés sont très majoritairement financés par l'État, mais bien souvent à des conditions plus fermes. En Belgique, les établissements sont intégrés à la carte scolaire. On ne choisit donc pas un établissement privé loin de chez soi. Et puis les Belges ont mis en place un quota obligatoire d'élèves issus de milieux défavorisés. Aux Pays-Bas, les établissements ont plus de subventions s'ils intègrent plus d'élèves défavorisés. Et en Allemagne, les écoles doivent prouver que leurs tarifs sont indexés sur les revenus des parents, ce qui ouvre forcément plus à la mixité sociale.
12: Et alors Virginie, que disent les autres candidats à l'élection présidentielle ?
33: Alors la proposition de Raphaël Glucksmann ne va pas l'aider à se démarquer pour la primaire de la gauche. Olivier Faure et Jérôme Gage proposent la même chose. Quand Jean-Luc Mélenchon, lui, menace même de supprimer totalement le financement de l'État pour les établissements qui refuseraient plus de mixité sociale. Au sein du Bloc central, Édouard Philippe et Gabriel Attal parlent plutôt de renforcer les aides directes aux familles modestes. Chez les Républicains, comme au Rassemblement national, on rejette clairement la proposition de Raphaël Glucksmann. Imposer la mixité sociale, ce serait tirer l'école privée vers le bas, dit Marion Maréchal, par exemple. L'école, c'est traditionnellement un des sujets qui marque le plus le clivage droite-gauche.
14: Est-ce que Raphaël Glucksmann veut relancer la fameuse guerre scolaire ? C'est l'expression consacrée sur ces débats-là. On vous attend au 32-16. Évidemment, vous pouvez prendre la parole là aussi, 6h47.
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12: Utiliser votre téléphone au volant pourra désormais vous coûter votre permis de conduire. Et ce, partout en France, une vingtaine de préfectures appliquaient déjà la suspension temporaire. Le gouvernement demande maintenant à tous les préfets de s'y mettre.
14: Bonjour Marie-Pierre Védrenne.
1: Bonjour.
14: Vous êtes ministre délégué auprès du ministre de l'Intérieur chargé de la citoyenneté. Soyons précis. Vous avez écrit au préfet cette suspension temporaire. Elle s'appliquera automatiquement. Pour combien de temps ? Est-ce que ça se cumule avec d'autres sanctions ? Dites-nous tout.
1: Déjà, pourquoi prendre cette mesure ? Il faut partir des chiffres, de la réalité de la sécurité routière. En 2025, 3515 personnes ont été tuées sur les routes en France métropolitaine et en Outre-mer. 250 000 blessés, dont 17 000 graves. Donc, toutes les mesures qui nous permettent d'agir en diminuant les chiffres de l'accidentalité sont absolument déterminantes et essentielles. 24% des blessés et des accidents sont dus à des facteurs d'inattention, dont le téléphone au volant. Je rappelle que déjà, l'usage du téléphone au volant est interdit.
14: C'est déjà 3,135 euros d'amende.
1: C'est effectivement
14: le téléphone, la tablette, l'écran.
1: Je pense le rappeler. On n'est pas en train de créer une nouvelle interdiction.
14: Les gens le savent. Les gens le savent.
1: Oui, mais les gens le savent.
14: Ils
1: mais...
14: savent qu'ils n'ont pas le droit de le faire. Quoi.
1: Oui, mais ils le font. Et donc, ça a des conséquences. Et donc, effectivement, plusieurs préfectures, à savoir 18, avaient mis en place cette mesure, c'est-à-dire la suspension administrative du permis de conduire en cas d'usage unique du téléphone au volant. Qu'est-ce que nous avons fait au sein du ministère de l'Intérieur ? On a évalué, on a eu les retours de ces 18 préfectures, spécifiquement celle des Landes, qui a été la première à l'initier depuis novembre 2025.
12: Et ça fonctionne bien ? On a des retours positifs ?
1: Il y a eu effectivement de très nombreuses suspensions de permis. Le sujet, c'est pas d'avoir des chiffres pour avoir des chiffres de suspension de permis. Le sujet, et le chiffre qui est intéressant dans les retours de la préfecture, c'est la diminution après des suspensions de permis. On a constaté au fur et à mesure...
14: La récidive ou pas ?
1: Exactement. Une diminution, près de 12% en moins de suspension. Exactement.
14: Combien de temps dans les Landes, la suspension ?
1: Alors, la suspension, en fait, elle est liée aussi à l'appréciation propre à la fois des circonstances et du parcours, en quelque sorte, de l'automobiliste. On le voit bien, on a parfois, effectivement, des cas de récidive. Donc là, dans ces cas-là, la suspension, elle sera plus longue. Donc, c'est véritablement...
12: Le maximum, c'est combien de temps ?
1: C'est jusqu'à 6 mois.
12: Jusqu'à 6 mois, d'accord.
14: Mais jusqu'à 6 mois, mais ça pourrait être pareil. Par exemple, je prends un département au PIF, la Creuse, ça pourrait être, selon un automobiliste, 15 jours ou 6 mois, selon le profil de...
1: C'est pas selon le département qu'on va apprécier.
14: Non, selon l'automobiliste.
1: Exactement. Okay.
14: 2 semaines à 6 mois. 6 mois de permis, c'est lourd de conséquences. Certains nous disent sur le WhatsApp RMC, on va faire qu'augmenter le nombre de gens qui roulent sans permis et sans assurance.
1: Je tiens à le redire. À la base, il n'y a pas de téléphone au volant. Je crois qu'il faut remettre d'abord l'église au milieu du village, permettez-moi cette expression. Je le redis, on voit des comportements qui se sont en fait banalisés. On est en train de chercher des excuses finalement à l'utilisation du téléphone au volant. Je pense qu'il y a tout ce que t'as fait, ce qu'il faut pour pouvoir s'arrêter, passer un coup de fil, écrire un SMS si véritablement il y a une urgence. Par contre, le fait que pendant une heure de temps, quand vous conduisez, quand vous touchez, conduisez pendant une heure. Si vous touchez votre téléphone, c'est 6 minutes en moins d'attention. Qu'est-ce qui se passe pendant ces 6 minutes? C'est un enfant qui peut traverser devant vous. C'est un piéton, c'est un cycliste qui arrive et que vous n'avez pas vu. C'est ça la réalité.
14: On voit sur l'autoroute, donc, évidemment.
1: Exactement. Donc l'objectif, c'est vraiment agir sur le comportement.
12: On va poser la question à Raph qui a composé le 32-16 ce matin. Bonjour Raph.
2: Bonjour tout le monde.
12: Cette suspension de permis, est-ce que c'est une mesure qui pourrait vous dissuader d'utiliser le téléphone au volant, plus que les points et l'amende?
2: Ah oui.
12: En plus.
2: Ça peut complètement, ouais, plus me dissuader parce qu'en fait, en plus, moi, en étant dans le convoi exceptionnel, pas de permis, pas de boulot. Le problème qu'il y a, c'est que ok, on remet l'église au milieu du village, le téléphone c'est interdit, mais on banalise pas. Il y a aussi vraiment beaucoup de gens qui roulent sans permis de conduire. Donc, on leur retire le permis 15 jours ou 6 mois, ils vont rouler sans permis pareil. Alors moi, ce que je propose, hein, pendant qu'il y a une ministre ou quelqu'un comme ça au téléphone...
12: Elle est bien ministre.
2: C'est vous. Ouais, vous faites ça, c'est très très bien le retrait de permis 15 jours. Vous y cumulez avec un stage obligatoire en centre de rééducation, là où il y a des traumatisés de la route. Et à côté de ça, pour les gens comme nous, qui sommes sur la route tout le temps et que c'est vraiment le métier, vous remettez un peu le permis blanc. Comme ça, les gens, ils posent un vendredi après-midi pour aller poser leur permis à la gendarmerie, le récupérer le lundi matin, ils reposent une journée. Et au moins,
14: pour le travail, vous voulez dire. J'avais la même réclamation d'Ali qui dit, moi, je vais me retrouver jugé alors que je fais 12 heures sur la route par jour et je suis jugé de la même manière que quelqu'un qui roule qu'une demi-heure.
1: Non, il y a véritablement. Il y a une appréciation, comme on l'a dit, qui est faite au cas par cas. C'est ça le sujet. C'est l'appréciation qui sera faite par les services de la préfecture.
14: À partir de quand?
1: Alors, mais c'est déjà, effectivement, l'instruction a été passée la semaine passée.
14: Là, je rentre d'RMC chez moi, je me fais prendre le téléphone au volant, prendre le permis dès ce matin.
1: Oui, c'est mis en place.
14: C'est important de le
1: mais
14: dire.
1: Je pense que, par contre, la proposition qui est faite par votre auditeur est extrêmement intéressante parce que l'objectif, c'est pas d'avoir une seule mesure. L'enjeu, c'est d'agir sur plusieurs leviers pour justement faire baisser l'accidentalité et la mortalité. Donc oui, votre auditeur a raison de parler de stage, d'appréhension, des conséquences. Et ça, c'est quelque chose sur lequel je travaille avec la délégation à la sécurité routière. C'est une action, en fait, à 360 pour pouvoir agir à la fois sur les suspensions administratives, sur les amendes, sur d'autres levier, mais la conscience des dangers que ça représente.
14: Marie-Pierre Védrenne, ministre en charge de la citoyenneté, merci pour cet aspect-là. Vous êtes aussi déléguée auprès du ministre de l'Intérieur. Est-ce que c'est vrai qu'au sein même du gouvernement, il y a débat sur la réponse policière apportée au mouvement lycéen ces derniers jours et les jours à venir?
1: Les échanges que nous avons au sein du gouvernement, ils portent de plusieurs ordres. Ils portent bien évidemment sur les attentes et les ambitions parfois légitimes qui sont portées par nos lycéens. Et vous avez vu le courrier qui a été adressé à tous les ministres par le Premier ministre.
14: Parce qu'il y a un coup de pression, justement, il va falloir que tout ça rentre dans le rang un peu.
1: Mais c'est pas une question d'un coup de pression. Le Premier ministre a raison de nous dire que nous devons répondre aux attentes et travailler à la fois sur l'éducation.
14: Vous aviez besoin qu'on vous le dise, parce que ça fait une semaine que ça dure.
1: Non, on n'a pas besoin qu'on nous le dise. Et le ministre de l'Intérieur est très investi sur les questions relatives au maintien de l'ordre public. Donc l'enjeu, c'est véritablement maintenant de continuer à avoir un dialogue avec les lycéens pour répondre à certaines attentes qui sont, je le redis, légitimes et qui méritent des réponses. Mais par contre, il est très clair aussi que quand nous faisons face, et quand spécifiquement les policiers et les gendarmes font face là à des exemptions qui ne sont pas des manifestations lycéennes pour répondre à des droits légitimes, là, il doit y avoir une réponse sur les questions de maintien à l'ordre public.
12: Merci Marie-Pierre Védrenne, ministre déléguée auprès du ministre de l'Intérieur en charge de la citoyenneté. On remercie aussi Raph d'avoir composé le 32-16. C'est l'heure d'accueillir Apo. Bonjour Apolline.
4: Et bonjour à tous. Très bon réveil. Je prends le relais dans un instant. Vous en parliez avec la ministre à l'instant, comment empêcher de nouvelles violences lors des manifestations? La ministre, elle dit qu'il faut continuer à dialoguer avec les lycéens. Il y a d'un autre côté le maire de Salon de Provence qui veut bloquer carrément les réseaux sociaux. Il y a une députée écologiste qui veut voir les parents devant les lycées pour faire en quelque sorte le service d'ordre. Et vous, qu'en pensez-vous? Comment retrouver le calme? Est-ce qu'il faut tolérer ces violences? Est-ce qu'il faut au contraire les contenir? Je vous attends pour en débattre, au 32-16, en débattre et témoigner de ce que vous avez vu aussi tous ces derniers jours. 32-16 ou les messages sur le WhatsApp 0612 424 424. À tout de suite.
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4: Il est 6h57, excellent réveil à tous. Oui, c'est lundi, je sais bien, c'est lundi. Ça, je ne peux rien faire contre le fait que ce soit lundi. Mais ce que je peux faire en revanche, c'est vous accompagner du mieux possible jusqu'à 9h. Et je ne suis pas seule avec l'historien Arthur Chevalier.
14: Bonjour Apolline, bonjour tout le monde.
4: L'économiste Emmanuel Le Chip.
14: Bonjour à tous.
4: Bonjour Emmanuel. Et ensemble, on vous accompagne effectivement. Avec notamment, bien ce matin, la question de la mobilisation dans les lycées qui se poursuit, on va y revenir largement. Le gouvernement qui veut que les cours reprennent dès aujourd'hui, alors que des lycéens continuent à appeler à de nouveaux blocages. Pour éviter de nouvelles violences, il y a un député écologiste qui veut mobiliser les parents. Il les appelle à se rendre avec leurs enfants devant les établissements bloqués et à participer au blocage. On l'écoutera à 7h10. Vous avez un avis très tranché sur cette
14: proposition. Oui, c'est-à-dire que là, on est en train de tout réinventer. Les députés vont sur les barricades, les enfants accompagnent, les parents accompagnent des enfants qui ne vont pas à l'école. On vit dans un film de science-fiction, hein, Pauline. Voilà.
4: Et puis, faut-il couper les réseaux sociaux pour éviter les débordements ? C'est ce que demande le maire de Salon de Provence. Ce serait une véritable menace pour l'état de droit. Voilà ce que nous dira le spécialiste des réseaux sociaux, Fabrice Épellemoin, qui sera avec nous à 8h10. Mais c'est une vraie question. Moi, j'estime qu'on peut au moins la poser quand même, quand on voit que des appels ont été lancés, que certains, effectivement, par les réseaux sociaux, se sont largement mobilisés. Et puis, la réponse sécuritaire sur le terrain, elle fait débat. Près de 170 lycéens et plus de 300 policiers ou gendarmes ont été blessés à 8h30 dans le face-à-face sur RMC et BFM TV. Ce sera le spécialiste des questions de sécurité, Alain Boer. Pour lui, les forces de l'ordre sont envoyées littéralement à la boucherie. Il ne mâche pas ses mots, vous l'entendrez donc à 8h30 sur ces questions de maintien de l'ordre. Et est-ce qu'on parle de révolte lycéenne ou est-ce qu'on parle de révolte urbaine ? Tout ça vous fait réagir ? J'attends vos témoignages, bien sûr. Le 32-16 vous est ouvert. Le WhatsApp de l'émission, 06 12 424 424. Et puis un mot pour vous dire qu'on va aussi ce matin vous dévoiler le baromètre des TPE. C'est du jamais vu. 96% des chefs d'entreprise sont dans un état d'esprit négatif. Ils redoutent les mois qui viennent. Leur représentant sera avec nous dans ce studio à 7h40. Plus on est petit, plus on souffre, hein, on a l'impression, Manu.
25: Oui, c'est vrai, mais ça touche aussi les ETI. La réalité, c'est qu'au vu des difficultés de trésorerie, au vu des défaillances d'entreprise, le tissu économique français n'a jamais autant souffert depuis la récession de 1992-1993.
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4: 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Voilà le programme. Il est 7h dans un instant de journal. Mais d'abord la météo. Il y a des orages près de la Méditerranée.
12: Oui, encore une situation à surveiller près de la Méditerranée. Parce qu'on va avoir des pluies assez fortes, en particulier sur le Roussillon et sur l'est de la Corse. Sur le reste du pays, c'est beaucoup plus calme. Et une fois que la grisaille matinale sera dissipée, ce sera bel et bien du soleil. Le tout avec des températures qui restent encore complètement estivales. Ça va changer à partir du milieu de la semaine. On va vraiment voir des températures automnales. Mais en attendant cet après-midi, il fera très souvent entre 23 et 28 degrés. 25 à Paris, 26 à Marseille, 27 à Lyon, Bordeaux, jusqu'à 29 même pour Ajaccio.
4: Très bon réveil à tous. Merci d'avoir choisi RMC. Il est 7h.
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4: Le journal de Thibaut Texer. Bonjour Thibaut.
13: Bonjour Apolline, bonjour à tous. Les 5 chantiers prioritaires de Sébastien Lecornu pour calmer la colère lycéenne à l'aube d'une nouvelle semaine sous haute tension. Plus de 400 établissements resteront en partie fermés ce matin. Raphaël Glucksmann, encore ciblé par ses concurrents dans le troisième et dernier débat à la primaire sociale et démocrate. Et puis changement à prévoir chez les Bleus. Ce soir, opposé à la Belgique, c'est aussi ça, le style Zizou.
4: 4 à 500 lycées partiellement ou totalement fermés ce matin.
13: Là où les conditions de sécurité des locaux ou du personnel ne sont pas réunies. Et pour les élèves de ces établissements, ce sera courant distanciel. Ailleurs, là où c'est possible, les cours reprendront. C'est ce que réclame Sébastien Lecornu dans une lettre adressée hier soir à ses ministres, Romain Cluzel.
15: Sébastien Lecornu estime que cette reprise des cours dépend de la sécurité et de l'état des locaux des lycées, tout en affichant, je cite, sa fermeté face aux violences en marge du mouvement. En parallèle, il lance 5 chantiers pour son équipe gouvernementale, une manière de montrer que le gouvernement veut apporter des réponses aux revendications des lycéens. Sébastien Lecornu souhaite des mesures pour remplacer plus rapidement les professeurs absents, notamment sur le long terme. Le ministre de l'Éducation doit aussi plancher sur l'organisation des journées de cours, une amélioration de la plateforme Parcoursup et une plus grande place au dialogue dans les lycées. Et puis le chef du gouvernement réclame un plan pour rénover les lycées et les adapter par exemple à la chaleur. Une initiative qu'il avait déjà lancée en juin avec une enveloppe de plus de 50 millions d'euros. Un budget finalement largement raboté quelques semaines plus tard.
13: Insuffisant pour éteindre la colère à la veille d'une journée de mobilisation d'enseignants, d'étudiants et de lycéens. La mobilisation se poursuit ce matin, nous dit Marius Ménil, co-secrétaire général de l'Union syndicale lycéenne. Il réclame des actes.
16: Il y aura encore des centaines de lycées bloqués. Nous, avec l'Union syndicale lycéenne, on va soutenir tous les blocus de lycées. Et en effet, l'acte 3, c'est le mardi 6 octobre, avec encore plus de lycées bloqués. Nous, il nous faut des mesures concrètes et des engagements garantis. C'est-à-dire que là, le ministre, il parle d'une plateforme de concertation. Ça, on a l'habitude avec les macronistes, des choses, on va concerter, on verra ça plus tard. Il y a eu ça après les gilets jaunes, il y a une convention sur les temps de l'enfant. Finalement, qu'est-ce qui a été fait? Rien. Donc nous, on va pas tomber dans ce piège. On veut des choses maintenant.
13: Un acte 3 de la mobilisation demain que les parents pourront rejoindre. Appel lancé par la Fédération des conseils de parents d'élèves, relayé par Jean-Luc Mélenchon, qui leur demande de porter un brassard blanc afin d'entourer et de protéger les jeunes manifestants. Certains ne sont pas complètement insensibles à l'idée. Reportage à Courbevoie, près de Paris. Vincent Girard, Philippine Boulet.
19: À quelques mètres du lycée, Catherine aborde le sujet avec sa fille Lola, élève de première.
20: Tu veux que je vienne lundi ou mardi?
21: Ça pourrait être bien, oui, pour nous soutenir et prendre part à nos idées.
19: Vous, madame, vous allez y aller mardi?
20: Oui, je vais y aller.
19: Qu'est-ce que vous souhaitez porter comme message?
20: Qu'on veut que nos enfants puissent apprendre sereinement.
19: Venir aussi pour donner plus de crédibilité aux revendications.
20: Dans la tête d'une partie des gens, c'est des délires de gamins. Et que si c'est pas suivi par des adultes réfléchis, c'est des bêtises. Donc en y allant, ça aura plus de poids.
19: Comme elle, beaucoup de parents confient avoir pris le temps d'écouter leurs enfants ce week-end.
26: Ma fille m'a raconté que depuis 3-4 jours, elle rentrait au lycée sous les gaz, quoi.
19: Depuis, c'est l'inquiétude, l'angoisse même pour cette maman qui n'exclut pas de se mobiliser demain.
26: Pourquoi pas l'accompagner en effet en solidarité et aussi par précaution.
19: Pierre, qui a 2 garçons au lycée, estime en revanche que les parents n'ont pas leur place dans le mouvement.
27: Je pense qu'il y a des gens qui sont là pour ça, des délégués, des représentants des parents d'élèves qui s'en chargent certainement très bien.
19: Certains parents se rendent déjà devant les établissements pour récupérer leurs enfants face à la tournure violente prise par certains blocus.
13: Et des violences qui ont entraîné des suites judiciaires à La Ciotat. Un jeune homme de 16 ans a été placé en garde à vue pour avoir aspergé d'essence son professeur à Marseille. Un lycéen a été écroué pour avoir agressé une femme avec un spray inflammable. Enfin, à Belfort, 2 jeunes lycéens ont été mis en examen pour violences aggravées après le passage à tabac d'un policier vendredi. On en reparle dans le journal de 7h30. La colère lycéenne qui s'est invitée hier soir dans le débat de la primaire sociale et démocrate. 3e et dernier round pour les 5 candidats de gauche qui se sont retrouvés sur BFM TV afin de convaincre militants et sympathisants à 7 mois de l'élection présidentielle, d'échanger aussi leur point de vue et de clarifier leur position, notamment sur la question des alliances, avec une cible de choix. Cyprien Pézeril.
19: Raphaël Glucksmann, d'emblée mis en difficulté, accusé d'une part de vouloir tendre la main aux macronistes.
1: Et non, je ne veux pas d'une alliance avec la droite.
19: Accusé aussi de vouloir imposer sa ligne au PS, ici par Ségolène Royal.
2: Il y a une forme de hold-up qui est en train de se faire sur le Parti Socialiste.
19: Mais surtout, longuement, le favori cette primaire a dû s'expliquer sur une vidéo filmée à son insu, où il dit, je cite, « pisser sur Jean-Luc Mélenchon et Marine Le Pen ».
1: J'assume complètement ses propos, c'était moi sur cette vidéo.
19: Et où il attaque aussi Ségolène Royal, installée à côté de lui sur le plateau.
2: C'est une agression en plus, la connotation sexuelle qui sous-entend donc qu'avec la danse du ventre, j'aurais obtenu des postes. Je pense à mes enfants, parce qu'ils en ont entendu pendant mes campagnes présidentielles.
19: Olivier Faure, le principal adversaire de Raphaël Glucksmann, appuie.
3: Raphaël, le plus simple, c'est de s'excuser. On doit se tenir à une certaine forme de rigueur, parce que c'est ce qui est exigé de nous.
19: Et finalement, après plusieurs minutes...
1: Je suis vraiment... désolé si ces propos ont été perçus comme étant sexistes. Ces vidéos n'avaient pas vocation à être publiques. C'était une réunion interne.
19: En coulisses, les soutiens de Raphaël Glucksmann enragent contre les autres candidats. Une ligne rouge franchie fulmine l'un d'eux. Un autre dénonce même une chasse à l'homme.
13: Un débat qui aura permis de recruter 3600 sympathisants qui ont déboursé 15 euros hier soir pour s'inscrire sur la plateforme qui va leur permettre d'accéder au vote de la primaire. Vous avez jusqu'à ce soir minuit pour le faire, premier tour vendredi et samedi. Maintenir la pression sur les députés, objectifs des associations qui appellent à se rassembler ce soir devant les tribunaux contre les violences sexistes et sexuelles à l'heure où l'examen de la loi intégrale se poursuit à l'Assemblée nationale, menacée par les coupes budgétaires. Et puis au Brésil, une surprise, Flavio Bolsonaro devance Lula au premier tour de la présidentielle. Le fils de l'ancien président d'extrême droite arrive en tête avec 47% des suffrages. C'est 2 points de plus que le président sortant qui devra donc en passer par un second tour dans 3 semaines. Les Bleus de Zinedine Zidane veulent rester invaincus. Après 2 victoires et 1 nul, l'équipe de France retrouve la Belgique ce soir en Ligue des Nations. Dernier match de ce rassemblement automnal qui aura permis à Arthur Perrault de voir la mise en place de la méthode Zidane.
6: Oui, un 4e match pour le nouveau sélectionneur de l'équipe de France qui impose son style, un jeu offensif et un pressing très haut, une identité semblable à celle du Paris Saint-Germain, assumée par Zidane.
7: C'est une équipe qui entreprend, c'est une équipe qui va très haut chercher son adversaire, c'est une équipe qui joue quand elle a le ballon, elle veut jouer avec le ballon et pas courir derrière le ballon, c'est mes principes.
6: Le technicien tient aussi à donner du temps de jeu et mettre en concurrence l'ensemble de ses 21 joueurs, avec sur le terrain une possession du ballon importante, le défenseur Jules Koundé.
8: Ça va avec la volonté collective du coach d'avoir de la maîtrise, notamment avec le ballon. J'ai une grosse marge de progression sur le plan technique, essayer d'avoir moins de déchets sur le poste. Il me demande aussi de me projeter quand je le peux, mais c'était aussi le cas par le passé, donc il n'y a pas non plus de changement radical.
6: Avec une victoire ce soir contre la Belgique pour conclure ce premier rassemblement, les Bleus veulent déjà montrer que le style Zidane a de beaux jours devant lui.
13: Et ce sera ce soir à 20h45 sur RMC. La poisse qui poursuit l'OM jusqu'en Ligue des Nations après Cornelius, Guiri, Abdelis et Pierre-Emile Højbjerg qui s'est blessé hier soir en sélection victime d'un problème musculaire avec le Danemark. Et puis le calvaire qui continue pour un autre club du Sud en rugby. Le RCT battu 28-0 sous des trombes d'eau hier soir à Montpellier en clôture de la 5e journée de Top 14. Les Toulonnais sont avant-derniers du classement ce matin.
4: C'était le journal de Thibaut Texer. Il est 7h08 sur RMC. Tout en blanc pour nos enfants. Voilà l'appel que vous avez lancé hier pour Amir Chahi. Bonjour.
9: Bonjour.
4: Vous êtes député écologiste de Paris et vous demandez aux parents de descendre sur les barricades en quelque sorte, aux parents des lycéens de les rejoindre demain lors des manifestations. Vous voulez les impliquer pour protéger les lycéens et pour que la mobilisation se déroule dans le calme. On écoute votre parti pris dans un instant et on pourra en débattre ensemble. Vous n'hésitez pas, vous qui nous écoutez, vous êtes peut-être parents. Est-ce que vous estimez que votre place, c'est aussi aux côtés des enfants ou est-ce qu'au contraire, il faut garder ses enfants à la maison? Le 32-16 vous est ouvert. À tout de suite.
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4: Il est 7h12 sur RMC et sur RMC Story. Appel à la mobilisation à nouveau cette semaine de la part des lycéens. Eh bien, vous estimez, Pouria Amir Chahi, que les parents doivent descendre dans la rue. Bonjour, député écologiste de Paris. Votre appel, c'est de dire on se met tous en blanc, on descend avec nos enfants et on bloque les lycées à leur côté. C'est vraiment le rôle des parents?
25: Alors, j'ai pas appelé à bloquer. Je dis juste qu'il faut que les parents, oui, soient là. J'ai appelé ça les darons, les daronnes, qu'on soit parents d'ailleurs ou non. Mais ce sont nos enfants. Ce sont nos enfants qui s'expriment librement et ils ont le droit de le faire pour parler d'eux, pour parler de leur vie. On est en 2026. On peut pas dire que la société manque, d'anxiété quand même, à peu près à tous les niveaux. Quand on a 15 ans aujourd'hui, 16 ans, 17 ans, et qu'en plus vous faites votre rentrée, que vous dites légitimement, il n'y a pas de PQ dans mes toilettes, les plafonds s'écroulent, j'ai pas mon prof, je comprends rien à mes emplois du temps. On peut pas accepter que la réponse soit d'abord une réponse répressive. Or, elle a été globalement très répressive. J'ai jamais vu ça, moi, de mémoire de jeunesse, j'ai jamais vu une riposte policière si importante, si violente.
4: Mais est-ce que vous aviez vu une telle violence lycéenne aussi? Parce qu'en fait, on peut parler des ripostes, mais est-ce que vous aviez vu si vite, en quelques jours, une révolte devenir à ce point violente?
25: Alors, non, j'ai rarement vu un tel niveau de violence, en tout cas apparent, dans les réseaux sociaux, parce que l'image est aussi trompeuse. Il y en a beaucoup d'images qui véhiculent des flammes, des bagarres. Mais, de façon générale, on parle à des gamins. Des gamins qui sont peut-être énivrés et joyeux de leur propre mouvement, c'est normal. Donc on les écoute. On les écoute. C'est pas la peine de mettre la police tout de suite en première ligne, on les reçoit, on demande quel est leur problème, bref, on les écoute. À partir du moment où on voit bien qu'il y a une polarisation qui se fait, où le ministre de l'Intérieur dit lui-même il n'y aura pas de retenue, moi je m'inquiète et je dis que notre rôle, c'est de veiller à ce que ça se passe bien.
4: Que les parents sont en quelque sorte des casques blancs.
29: Et ce Arthur. Qui n'est pas nouveau, hein, ce qui n'est pas nouveau, puisqu'en fait on l'a déjà fait dans les années 80, après la mort de Malik Houssekine, les parents étaient descendus. En 1990, d'ailleurs, on l'a un peu oublié, il y a une révolte lycéenne, entre guillemets, totalement comparable à aujourd'hui, pour les mêmes raisons, manque de moyens, les salles de classe dans de mauvais état. Là encore, les parents étaient descendus, donc en fait c'est un vieux classique. Et il faut bien reconnaître que dans ce cadre-là, ça marche pas trop mal. C'est vrai que ça marche pas trop mal. Ça permet de discipliner les choses. Après, la question, c'est est-ce que les parents sont là pour être le tampon entre les casseurs et les CRS autour des lycéens? Ça, c'est une autre question à laquelle vous pouvez répondre.
25: Non, c'est une vraie question.
29: Parce que
25: non.
29: C'est ce qui va se passer. Hein. Alors, qu'on se raconte pas d'histoire, quand même.
25: Bon, d'abord, on va pas faire le service d'ordre. Mais vous avez raison d'une certaine façon.
29: Ils vont le faire malgré eux.
25: Vous avez raison, on ne devrait pas faire ça. Ça devrait se passer normalement. On devrait pouvoir écouter les lycéens. Mais en fait, franchement, on a un gouvernement d'incapables. Ça fait 10 ans qu'ils ont supprimé à peu près 10 000 postes. On est je vais vous le dire autrement. En France, il faut attendre que ça pète pour écouter les jeunes. Ça vaut dans tous les domaines de l'enfance. Regardez, toutes les affaires qui concernent les enfants, nos enfants, de l'affaire Liana à ce qui se passe dans les lycées, c'est pareil. Il faut que ça pète pour qu'on se dise, ah bah, il y a un problème. Ça fait combien de temps qu'on vous a alerté? Ça fait combien de temps qu'on vous, le gouvernement, les pouvoirs publics, dit que notre pays est indigne du rang qu'il prétend avoir lorsqu'on a des bâtiments vétustes, qu'il n'y a aucune modernité dans les équipements. Bref, c'est pas normal. Et donc, encourager nos enfants à l'exprimer par ailleurs, dans une période où on se plaint toujours de l'absence de civisme, justement. Mais c'est l'apprentissage de la citoyenneté, un mouvement social, c'est super.
1: C'est là où quand même, moi, ça m'interpelle, c'est que vous dites c'est l'apprentissage de la citoyenneté. Mais pardon, est-ce que la citoyenneté, c'est pas aussi d'apprendre que la police, elle est là pour protéger des manifestants et pas, au contraire, pour casser du manifestant? Or, c'est un peu ça que vous véhiculez comme idée. Et moi, je trouve que du coup, on fait la confusion entre les délinquants et les vrais lycéens, parce que vous pouvez pas qu'il y a d'un côté des casseurs et de l'autre côté les lycéens qui ont effectivement toutes les revendications légitimes.
25: Mais les policiers sont là, vous avez raison de le rappeler, pour protéger les lycéens.
1: Bah oui.
25: Bah oui, point. Je suis d'accord avec ça. De ce qu'on voit, c'est pas toujours le cas.
4: Les arrestations, 5 000 jeunes qui ont été arrêtés, pour vous, c'est des, mauv-

0: peut-être qu'on s'interroge. Peut-être que le gamin en question a 17 ans, qui est lycéen, qui fait ça, il faut peut-être effectivement le remettre entre
1: deux
0: bonnes
1: mains. Attendez, ça veut dire quoi? Ça veut dire que c'est légitime? Ça veut dire que vous excusez? Vous expliquez?
0: Bah, vous voulez faire quoi? On va le mettre en prison, on va le pendre? Il faut bien le prendre en charge, le gamin. Enfin, on est en France.
1: Non, mais le prendre en charge, oui, mais vous avez l'air de dire, bon, bah, c'est pas de sa faute, quoi.
0: Ah, mais j'ai pas dit ça. Je vous dis, on l'interpelle immédiatement. Donc, ça veut dire qu'il y a une responsabilité. Mais si on avait un peu plus d'éducateurs spécialisés, vous savez, moi, j'étais travailleur social, donc je me souviens d'une époque où lorsque un gamin était en difficulté, comme passait dans un champ de violence, eh ben, les gendarmes le remettaient aussi aux éducateurs spécialisés parce qu'ils les connaissaient. Si on en avait un peu plus. Mais ça, c'est une chose. Que dans une masse de lycéens, on ait des gamins, quelle qu'en soit la raison, y compris s'ils ont été provoqués ou pas, j'ai pas les détails, s'en prennent physiquement à d'autres, ce n'est pas bien. Ce n'est pas bien. Il faut manifester dans le calme. Mais les manifestants, globalement, sont parfois joyeux. Vous avez même vu des proviseurs en train de danser avec eux. Pourquoi on n'en parle pas assez de ça? C'est quand même une bonne ambiance.
1: Et on a entendu d'ailleurs des professeurs aux côtés, pas seulement les parents que vous invitez à venir soutenir ou calmer le jeu, effectivement, sur le terrain, mais également des professeurs. Il y a Stéphane qui a composé le 32-16 en vous entendant, je crois, pour Yamir Chahi. Stéphane, vous nous appelez de l'Indre. Vous êtes personnel pénitentiaire. Bonjour Stéphane, notre invité et nous-mêmes, on vous écoute.
2: Je ne suis pas d'accord avec votre invité parce que quand on parle hockey dans les mouvements actuellement, il y a des lycéens et des casseurs, il faut bien les distinguer. Mais on a aussi des lycéens casseurs aussi. Et ils sont affiliés au même groupe, on va dire. Et je pense que quand on parle de répression et de maintien de l'ordre, il y a plusieurs choses à savoir. Sur la voie publique, on ne peut pas obstruer un accès à un établissement. Il faut qu'on puisse laisser les accès. Dans beaucoup de lycées, dans beaucoup d'universités, il y a eu des jeunes qui souhaitaient y accéder, qui ont été empêchés.
1: Ça, manifestation, oui. Blocage, non.
2: Voilà. Alors, effectivement, comme disait votre invité, on peut avoir des mouvements pacifiques. On en a eu. Hein. J'ai vu des vidéos sur les réseaux. Mmh. Ça s'est très bien passé. On a vu des policiers faire des pompes avec des manifestants. Oui. Il y a eu des choses. Quand je vois Belfort, le policier qui se fait rouer de coups, Marseille, je crois que c'est la dame qui se fait asperger et brûler au visage. Ça, à un moment donné, on ne peut pas le tolérer.
1: Et alors, un exemple, Stéphane, qui, je pense, ira dans votre sens, c'est La Ciotat. Très intéressant, parce que La Ciotat, c'est un professeur qui se fait asperger d'essence. Le jeune a été arrêté, en l'occurrence. Il est présumé, évidemment, innocent au moment où on se parle, mais il est en garde à vue, il a 16 ans. Et c'est un des lycéens de l'école. Comment on fait, là? Ça, c'est un des lycéens qui manifestait, qui est issu de cette école et qui asperge, à un moment, son professeur d'essence.
0: Et ben, on le prend en charge, le gamin. Parce que à 16 ans, quand un gamin asperge un prof d'essence, c'est qu'il y a un truc qui va pas.
1: Mais on commence pas par punir?
0: Bon, bah, si vous voulez le punir.
1: Non, je sais pas, c'est pas moi qui veux, je vous pose la question à vous. Est-ce que pour vous, les actes n'ont pas de conséquences?
0: Mais c'est pas à moi de faire la punition, mais évidemment qu'il y a une conséquence, ça s'appelle la pédagogie. La pédagogie, y compris de la sanction.
1: Non, il y a la pédagogie, mais est-ce qu'il n'y a pas la sanction?
0: La pédagogie de la sanction, ça s'appelle, ça sert à une sanction, ça sert à faire la pédagogie. Mais interrogeons-nous, vous comme moi, sur le fait que si ça peut arriver chez nous, c'est qu'il y a un petit problème.
1: Bon, bien sûr, personne n'a remis ça en...
0: Et puis ça ne doit pas masquer le reste. Et quant au reste, votre auditeur m'interpelle sur les blocus. Mais là, il a raison. Mais moi, je ne demande qu'une seule chose. Laissons ouvrir les écoles. Laissons les lycéens discuter dans les assemblées générales. Ça évitera de faire des blocus, vous verrez. C'est simple.
1: Merci beaucoup. Merci Stéphane pour votre interpellation. Merci pour Yamir Chahi. Vous êtes député écologiste de Paris. Tiens, si vous êtes parent vous-même, je me souviens la semaine dernière d'Émilie, dont le fils est en première au lycée Balzac à Tours. Dites-nous, appelez-nous, est-ce que vous seriez prêt à descendre, en effet, comme le demande pour Yamir Chahi, à descendre pour essayer d'apaiser les choses et d'être aux côtés de vos enfants. N'hésitez pas au 32-16, 7h21. Arthur va remonter le temps, comme chaque jour. 60 ans, le général de Gaulle lançait cette célèbre phrase, écoutez.
3: Vive le Québec! Vive le Québec libre!
1: Il pourrait obtenir son indépendance.
4: Alors, on n'y est pas encore, hein, mais on vote aujourd'hui dans la province francophone du Canada, le Québec, et le parti indépendantiste est en bonne place pour remporter les élections, ce qui pourrait tout changer, Apolline.
1: Vous nous le dites dans un instant et Arnaud Demanche arrive, 7h21.
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3: Il est 7h22. Arthur, le Québec pourrait-il devenir indépendant du Canada? On aura un début de réponse aujourd'hui parce qu'il y a des élections législatives québécoises.
4: Mais oui, puisque le parti en tête des sondages au Québec, c'est le Parti québécois. C'est un parti indépendantiste. Alors leur projet, c'est de faire un référendum sur l'indépendance. Pour rappel, le Québec est une province du Canada. Donc le projet, ça serait de séparer le Québec du Canada. Mais c'est pas pour tout de suite, puisque le leader du parti indépendantiste l'a annoncé. Même s'il gagne, il n'y aura pas de référendum tant que Donald Trump est au pouvoir aux États-Unis. Il ne veut pas déstabiliser le Canada pendant son bras de fer avec l'Amérique. Ça sera donc pour 2029.
3: Il y a vraiment une chance que le Québec obtienne son indépendance ou pas ?
4: Alors pas pour l'instant, puisque les sondages donnent le non vainqueur à 60%. Mais figurez-vous que cette histoire nous concerne indirectement, puisque le Québec, c'est une partie de notre histoire. Voilà pourquoi, au XVIe siècle, la France envoie un explorateur originaire de Saint-Malo qui s'appelle Jacques Cartier. Et cet explorateur, eh bien, il va découvrir ce qu'on appelle aujourd'hui le Canada. Précisons qu'il y avait déjà des populations autochtones, ce qu'on appelait des Indiens, si vous préférez. Et ce sont des Français qui vont fonder la ville de Québec. Cette région va donc devenir une colonie française, le premier empire français. Pendant plus d'un siècle, beaucoup de Français vont aller s'installer là-bas. Des Indiens du Québec viendront eux aussi en France. Le nom qu'on donnait à cette province était d'ailleurs très clair, ça s'appelait la Nouvelle-France.
3: Quand est-ce que, jusqu'à quand, en tout cas, le Québec reste français ?
4: Alors, ça va durer à peu près un siècle et demi. Ça s'arrête au milieu du XVIIIe siècle, au moment où on perd une guerre contre l'Angleterre. Cette guerre, elle s'appelle la guerre de 7 ans. La France va donc la perdre et elle va devoir donner ses provinces canadiennes à l'Angleterre. Mais il restera quelque chose, une histoire commune bien sûr, et surtout une langue, puisque les Québécois ont continué à parler français, et c'est d'ailleurs encore une des deux langues officielles du Canada avec l'anglais.
3: Est-ce qu'aujourd'hui encore la France soutient l'indépendance du Québec ?
4: C'est un sujet hautement sensible, Apolline. En 1967, le général de Gaulle, qui était président de la République, avait provoqué un énorme scandale à l'échelle mondiale. Il s'était rendu en voyage au Canada et au balcon de l'hôtel de ville de Montréal, il avait lancé à la foule en délire « Vive le Québec libre !». Alors évidemment, ça n'avait pas du tout amusé les autorités canadiennes. Ils avaient pris ça pour un soutien à l'indépendance d'une de leurs provinces. Depuis, la France pratique ce qu'on appelle le ni-ni. Ni indifférence, ni ingérence. Donc on ne soutient pas officiellement l'indépendance du Québec, mais on continue à cultiver notre lien avec cette province. Une position d'équilibriste.
3: Merci Arthur. 7h25, Arnaud Demanche.
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3: Salut Arnaud.
6: Bonjour.
3: À 8h30 tout à l'heure dans le face-à-face, je reçois Alain Bauer, le spécialiste des questions de sécurité.
6: Oui, bah nous on a plus de chance que les lycéens. Voilà, quand on a besoin d'un prof, on en demande un et hop, on nous envoie Alain Bauer, parce qu'Alain Bauer sait tout faire, il connaît toutes les matières. C'est l'expert de tout, c'est l'homme savoir, c'est le cerveau qui a formé personnellement le ChatGPT. C'est lui qui a appris l'histoire à Arthur Chevalier, la météo à Géraldine et le judo à Teddy Riner. C'est Alain Bauer qui sera là, le crâne en ébullition et la moustache frétillante pour parler de la fronde des lycéens. Dans la nuit de samedi à dimanche, il a même écrit deux nouveaux livres dessus.
3: Oui, oui, oui.
6: Alerte rouge au lycée de Montrouge et bleu plus au lycée de Fréjus, aux éditions de la moustache omnisciente, l'omnistache. Bref, Alain Bauer comprend les lycéens, car Alain Bauer comprend tout, et surtout parce que c'est facile à comprendre. Une des revendications, par exemple, c'est alléger les rythmes scolaires. Alors ça, je suis d'accord, mais à 1000%, quoi. Je détestais ça, moi. 9h, 18h, c'est éreintant et c'est même dangereux. Moi, je me souviens, les vendredis, j'avais cours de techno à 8h30, authentique. T'as 13 ans, t'as encore la tête dans le cul, t'as une semaine de taf dans les pattes et on te file un fer à souder, quoi. Moi, j'ai failli perdre mes doigts, mais 40 fois. Et après, on avait physique chimie pour manipuler de l'acide. Je m'étonne d'être encore là pour vous en parler, en vrai. Entre les rythmes, l'état des lycées et toutes les images de violences urbaines, les stagiaires de seconde, quand ils vont arriver au printemps, je vous jure, je vais les regarder différemment. Hein. Je vais leur dire, ça va les jeunes? C'est pas trop dur le stage?
7: Tu sais Arnaud, nous on a connu la guerre de 2026. Contre le gouvernement, contre les CRS, contre les Black Blocs qui tentaient de nous infiltrer, contre les journalistes de CNews, pardon. On nous a fait bosser dans des établissements avec de l'amiante, on se levait à 6h. On finissait les devoirs à 10h. On a connu l'horreur. Avec mon pote Mathéo, on a fait notre stage de 3e chez Morandini. C'était pas notre guerre. Alors tu sais, aujourd'hui, apporter son café à Apolline de Malherbe pour la rebooster après une nuit où elle a animé le débat des socialos. T'es gentil, mais on sait faire.
6: Et alors, les lycéens réclament aussi plus de budget. Sauf un, évidemment. Kevin Le Chypre, le fils de Manu.
3: Ah bah oui.
6: Il est en seconde à 9 ans. Spécialité économie. Et il est en ce moment debout sur une barricade en chemisette cravate.
8: Il faut libéraliser. Ça suffit, la dépense publique.
7: Kevin, descends de cette barricade immédiatement. Il en faut de l'argent public.
6: C'est le seul lycéen ultra-libéral.
8: Il faut dégraisser le mammouth.
6: Ah, bah, calmez-le, Manu. Calmez-le, il va se prendre une baigne.
9: Il sait même pas qui est Alain Madge.
6: Allez, rendez-vous avec Alain Bauer à 8h30.
3: À tout à l'heure, 7h28, à tout de suite pour la météo du journal.
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3: 7h30, attention aux orages, Géraldine.
20: Près de la Méditerranée, oui, on surveille toujours ces fortes pluies, surtout sur le Roussillon et sur l'est de la Corse, c'est là qu'il va pleuvoir le plus. Ailleurs, temps calme, souvent très ensoleillé après dissipation des grisailles matinales. Et puis, c'est toujours l'été, hein. En tout cas, c'est bien ce qu'on voit dans les températures, avec des températures encore bien au-dessus des normales de saison. Il fera souvent 23 à 28 degrés cet après-midi, ça baissera très nettement en milieu de semaine.
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3: Le journal de Victor Pourchet. Bonjour Victor.
9: Bonjour Apolline et bonjour à tous. Deux vidéos, deux versions. Un lycéen placé en détention provisoire soupçonné d'avoir tabassé un policier contre lequel il porte plainte, qu'il accuse d'avoir essayé de le noyer en marge d'un débordement à Belfort. 5 priorités pour sortir de cette crise lycéenne. Sébastien Lecornu dévoile une feuille de route sans convaincre les syndicats étudiants. Et si vous prenez votre téléphone au volant, vous risquez la suspension de permis. Le gouvernement ordonne la généralisation de cette mesure qui, promet-il, a fait ses preuves.
3: Une première nuit en prison juste avant ses 18 ans.
9: Pour l'un des deux lycéens mis en examen pour violence aggravée, ce sont ces images d'un policier tabassé vendredi à Belfort pendant une manifestation étudiante. Quelques instants auparavant, l'agent avait tenté de l'interpeller. Là aussi, une vidéo les montre au sol, dans le lit d'une rivière. Le jeune dénonce une tentative de meurtre, de noyade. Il a été placé en détention provisoire, Pierre Bazin.
21: Oui, il s'agit d'un lycéen de 17 ans de nationalité bulgare, sans antécédent judiciaire. En garde à vue, il a admis sa participation aux violences, selon Paul-Édouard Laloy, le procureur de Belfort.
22: Il a reconnu les violences commises sur le commandant de police en expliquant, je le cite, « Je ne sais pas si c'est à cause de l'adrénaline, je lui ai mis deux coups de pied dans la tête ». Et lorsqu'il lui a été posé la question de savoir s'il pensait que ce policier avait tenté de le noyer, il a répondu par la négative.
21: Une version contredite par Arié Halimi, l'avocat du mineur interpellé. Il dénonce les mensonges du procureur et a déposé plainte.
0: Le fonctionnaire de police, dès le début, lui a mis la tête dans l'eau. Là aussi, un mensonge du procureur de la République. Nous pensons que les instructions qui ont été données par M. Laurent Nunez, ministre de l'Intérieur, ont conduit à ce type de fait d'une gravité extrême. Donc, M. Laurent Nunez est également visé par la plainte.
21: L'enquête pour identifier d'autres participants à l'agression du policier se poursuit. Un deuxième mineur âgé de 15 ans a également été interpellé dans cette affaire.
9: Et placé sous contrôle judiciaire, accusation de violence policière aussi à Tours. La famille d'un lycéen de 16 ans a porté plainte. Ce lycéen a perdu l'usage de son œil, possiblement suite à un tir de LBD selon les premiers éléments. Et puis un lycéen a quant à lui dormi en prison à Marseille. Détention provisoire après sa mise en examen pour avoir actionné un spray enflammé sur le visage d'une passante.
3: Et c'est pour tenter d'éviter de telles violences que 400 à 500 lycées seront à nouveau fermés aujourd'hui.
9: Et Sébastien Lecornu a dévoilé une feuille de route hier, une lettre adressée à ses ministres, une liste de 5 priorités, comme par exemple un plan de rénovation de certains bâtiments scolaires. Caroline Renaud, on détaille avec vous les autres annonces et la réaction mitigée des syndicats.
1: Cette feuille de route, c'est un signal positif pour Héloïse Lefebvre-Milon, secrétaire générale de l'Union étudiante.
19: Ils sont en train de bouger, ça montre que la mobilisation, elle fonctionne.
1: Mais la réponse du Premier ministre reste largement insuffisante selon elle. Sébastien Lecornu promet des emplois du temps allégés, le remplacement des absences longues de professeurs ou encore des améliorations pour Parcoursup avant la fin du mois, de la poudre aux yeux, dit l'étudiante.
19: Ça fait depuis que Parcoursup existe qu'ils nous promettent des améliorations. Ça devrait déjà être fait, c'est assumer la défaillance du ministère de l'Éducation nationale.
1: Pas de quoi calmer leur mobilisation, donc.
19: Ils sont en train de trembler. Ça nous incite davantage à continuer pour obtenir réellement nos revendications.
1: D'autant que le Premier ministre n'évoque aucun moyen supplémentaire dans sa lettre, souligne Michael Marcioux, co-secrétaire général du syndicat CGT Éducation.
23: Dire oui, on va y répondre. Mais comment? Toujours pas. Le Premier ministre semble se féliciter qu'il y aurait une hausse de 1,2 milliard d'euros du budget de l'Éducation nationale, qui est déjà dans le projet de loi de finances, mais qui est inférieur à l'inflation. Un euro réel, c'est d'une baisse.
1: Pour lui, ça ne change rien. La grève prévue, rendez-vous donné demain, jour de mobilisation lycéenne.
9: Et de premières manifestations commencent ce matin, notamment devant le lycée Turgot à Paris. Nous y serons en direct dans le journal de 8h. Autre mobilisation qui ne faiblit pas contre les violences sexistes et sexuelles. Cette fois, tous les lundis, depuis le mois de juin, les associations se réunissent devant le ministère de la Justice pour réclamer une loi intégrale. Elle est désormais à l'examen à l'Assemblée nationale, mais la crainte maintenant, David Alias, c'est que les moyens pour la mettre en place ne suivent pas.
24: Mobilisée depuis la première marche, Colline Berry ne cesse de se battre aux côtés des victimes de violences sexuelles. Sa plainte pour inceste contre son père, le cinéaste Richard Berry, a été classée sans suite en 2022 pour cause de prescription. Une souffrance supplémentaire pour celle qui réclame aujourd'hui une meilleure protection des enfants.
25: Il ne s'est jamais autant passé de choses pour les victimes que depuis quelques mois. On est à la veille, j'espère, d'une grande avancée, donc il ne faut pas lâcher.
24: Continuer à mettre la pression pour que cette loi ait les moyens financiers de ses ambitions.
25: Former des professionnels dans la police, dans la justice, les personnes capables de recueillir la parole des victimes et en particulier aussi celle des enfants. Il faut des moyens pour prévenir, agir, préparer, pour juger, pour enquêter, pour soigner. C'est très ambitieux.
24: Et cela a un coût, au moins 3 milliards d'euros par an selon les associations. La présidente de la Fondation des femmes, Anne-Cécile Maillefer, craint que le gouvernement ne supprime les mesures les plus coûteuses.
26: La balle est dans votre camp, c'est votre responsabilité de bien voter. C'est pas possible qu'ils continuent à nous dire qu'ils mettent pas de moyens pour sauver la vie de nos enfants.
24: La ministre chargée de l'égalité entre les femmes et les hommes ne donne aucun engagement chiffré, mais assure que le budget sera calculé en toute fin de parcours législatif.
9: Et l'examen dans l'hémicycle de cette loi intégrale doit durer jusqu'à vendredi. Il est 7h36 sur RMC. Fin de l'expérimentation, début de la généralisation. Le gouvernement étend à toute la France la suspension du permis en cas d'utilisation du téléphone au volant. Charge au préfet de faire appliquer cette mesure qui a fait ses preuves. Selon Marie-Pierre Védrenne, la ministre déléguée chargée de la citoyenneté, était l'invitée du Morning RMC.
27: Plusieurs préfectures, à savoir 18, avaient mis en place cette mesure. Et on a eu les retours de ces 18 préfectures, spécifiquement celle des Landes, qui a été la première à l'initier depuis novembre 2025.
28: Et ça fonctionne bien ?
27: Il y a eu effectivement de très nombreuses suspensions de permis. Le sujet, c'est pas d'avoir des chiffres pour avoir des chiffres de suspension de permis. Le sujet, et le chiffre qui est intéressant dans les retours de la préfecture, c'est la diminution après des suspensions de permis. Près de 12% en moins.
29: Donc
27: de suspensions. Exactement.
9: Et un chiffre dont on verra peut-être bientôt les effets à la pompe. Les exportations de pétrole des pays du Moyen-Orient hors Iran ont dépassé leur niveau d'avant-crise. On y reviendra dans le journal de 8 heures. En rugby, le RC Toulon voit rouge au cœur d'une série noire. 6 défaites sur les 7 derniers matchs, dont 7 gifles hier soir. 28-0 à domicile contre Montpellier. Colère du directeur du rugby varois, Pierre Mignoni.
4: Des choses qui ne sont pas acceptables à ce niveau, pas acceptables. Mais cette deuxième mi-temps, elle est oubliée, c'est catastrophique, mais il va falloir s'en souvenir parce que ça commence à faire trop. Il faut prendre ses responsabilités sur le terrain. Voilà, maintenant on est ensemble, on assume, on va faire le dos rond, on va fermer notre gueule et puis il n'y a rien d'autre à faire. Hein.
9: Et en foot, dernier match du premier rassemblement de Zinedine Zidane en tant que sélectionneur, France-Belgique ce soir, 20h45, ce sera à suivre sur RMC.
3: Et puis il y a le Quintet aussi, aujourd'hui c'est à Enghien.
9: À 13h55, les pronostics de la Dream Team des courses RMC sont favoris. C'est le 11, Longwood Derry Prey, son outsider. Le numéro 10, Lord Sundralyam, le 11 et le 10.
3: C'était le journal de Victor Pourchet. Il est 7h38 et vous l'entendez, c'est l'alerte. 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
3: Le moral des très petites entreprises est au plus bas et c'est le triste constat de ce baromètre qu'RMC vous dévoile en exclusivité ce matin. Bonjour Marc Sanchez.
6: Bonjour.
3: Vous représentez les indépendants et les très petites entreprises. Près d'une entreprise de moins de 10 salariés sur deux a moins de 3 mois de trésorerie d'avance. Ça veut dire qu'ils ne savent pas s'ils vont pouvoir tenir au-delà de 3 mois. Au 32-16, je vous attends. Est-ce que c'est votre cas? Vous êtes peut-être artisan, commerçant, à la tête d'une très petite entreprise. Est-ce que vous arrivez à vous projeter? Quel est votre horizon? Appelez-nous au 32-16 ou mettez-nous des messages au 06-424-424 pour RMC 7h39.
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3: Il est 7h42 et vous êtes bien sur RMC et RMC Story avec une question ce matin. Est-ce que vous allez tenir? Et c'est la question visiblement que tous les petits patrons se posent. Est-ce qu'on va tenir au-delà de 3 mois, au-delà de ce qui nous reste comme trésorerie? Bonjour Marc Sanchez, merci d'être en direct avec nous ce matin. Vous êtes le secrétaire général du syndicat des indépendants et des très petites entreprises. Le baromètre que vous publiez ce matin et qu'on vous dévoile en exclusivité, le moral des patrons est au plus bas. 96% des petits patrons se disent dans un état d'esprit négatif, c'est-à-dire
15: C'est-à-dire qu'à aujourd'hui, en tout cas, les trimestres se suivent et se ressemblent tous globalement depuis presque 2 ans. On constate effectivement une baisse de la consommation depuis le début de cette année, une baisse des marges aussi des entreprises de manière importante et très majoritaire, une baisse de chiffre d'affaires et surtout un indicateur qu'on relaie depuis déjà un certain nombre de trimestres, une rémunération des dirigeants qui se maintient aujourd'hui à moins d'un SMIC pour 51% d'entre eux, toujours. Et les trimestres, en fait, se suivent et se répètent systématiquement en un petit peu plus pire à chaque fois. Et aujourd'hui, effectivement, on a beaucoup d'entreprises, au-delà de celles qui ont des défaillances et qui ont dû arrêter leur activité, 37 700 sur le premier semestre quand même, c'est plus 1500 par rapport à l'année dernière. Plus de 70 000 annoncés par la Banque de France sur 12 mois lissés à fin juillet.
3: La difficulté, c'est de se projeter dans un moment d'extrême tension. Hein. Évidemment, le prix des énergies, le carburant, le gaz, le fuel. Est-ce que ça, c'est, le coup de trop?
15: C'est le coup suivant. De trop, il y a encore des boîtes aujourd'hui qui tiennent. Alors c'est vrai, vous l'avez évoqué tout à l'heure, il y en a 42% aujourd'hui qui estiment que leur trésorerie va pas tenir plus de 3 mois. Ça veut pas dire pour autant qu'elles vont arrêter leur activité. Il y a une différence par rapport à ça.
3: Mais ça veut dire que c'est aussi un symptôme de l'angoisse.
15: Mais complètement, oui, complètement. C'est-à-dire que à aujourd'hui, ce que j'évoquais précédemment, on a une crise sur l'avenir de l'entreprise. Une entreprise qui n'investit pas, qui ne se projette pas, est condamnée à mourir assez rapidement.
4: Ce qui est préoccupant, c'est qu'en plus, quand on regarde les enquêtes qui sont faites sur des niveaux d'entreprises plus grosses, comme les entreprises de taille intermédiaire, on retrouve la même proportion. C'est-à-dire qu'aujourd'hui, quel que soit les secteurs, quelle que soit la taille, moi j'entends toujours le même chiffre, il y a une entreprise sur deux qui a des difficultés.
3: Dans le bâtiment, dans le service, dans la restauration.
15: Tout à fait, oui.
3: Et la question des carburants, je voudrais pouvoir donner la parole à Riyad, qui nous appelle de Gentilly. Bonjour Riyad.
16: Bonjour Apolline, bonjour à vous tous.
3: Vous êtes chauffeur, enfin vous êtes taxi, vous êtes artisan taxi. On parle à l'instant des commerçants, des artisans. Vous êtes aussi aux premières loges de la hausse des carburants. Vous tenez le coup?
16: Franchement, on subit une pression fiscale depuis la Covid, Apolline. Avec les prix de carburant qui augmentent tous les jours. Moi, personnellement, à côté de chez moi, il y a Issou, je ne sais même pas à quel moment que je fais mon plein. Est-ce que c'est la veille ou bien le matin? C'est comme les prix changent tout le temps. On subit vraiment une pression fiscale énorme. Je passe à la pompe 3 fois par semaine. C'est énorme.
3: Vous devez faire le plein. Vous dites que vous avez une pression fiscale énorme. Vous continuez à vous lever tôt le matin et à aller bosser?
16: Ah, j'ai pas trop le choix, hein. Franchement, on est là comme des poussins, on travaille. Voilà, j'attends pas une aide parce que les aides aujourd'hui, ça se voit pas clair sur un point gouv, donc on les voit pas. Donc, ce que me laisse vraiment travailler à l'ancienne, ma seule et vraie politique, c'est de mettre le réveil, aller travailler très tôt. J'ai pas trop le choix, malheureusement, pour tenir. Voilà, donc on n'a pas trop le choix, surtout avec la concurrence déloyale des VTC, par exemple. Nous, les taxis parisiens, on a une ADS, une autorisation de stationnement sur la voie publique. Voilà, on paye 200 000, 180 000 euros la licence.
3: Pour avoir la licence.
16: Tout à fait, exactement. Mais eux, donc, ils n'ont pas de licence. Je ne sais pas, mais franchement, on a du mal vraiment à tenir le compte. Il y a beaucoup d'incertitudes. Voilà, on voit pas
3: beaucoup d'incertitudes, Riyad. C'est très intéressant.
0: Non, mais ce qui est très intéressant, c'est pour la première fois depuis la crise de 92-93. L'État n'aide pas. En fait, en 2008-2009, il avait beaucoup aidé.
3: Mais
0: au moment du Covid, il avait beaucoup aidé.
3: J'attends même pas d'aide.
0: Et là, au niveau fiscal, c'est aussi très dur.
15: Mais l'État n'aide pas, mais l'État continue à taxer. Ouais. Alors, si on parle, par exemple, de l'essence, il y a des solutions que nous, on préconise depuis déjà le début de l'année, notamment avec les CE, qui permettraient effectivement une réduction du prix du carburant. Mais globalement, qu'est-ce que pourrait faire l'État aujourd'hui? Je crois qu'il y a une prise de conscience aujourd'hui de beaucoup de chefs d'entreprise qui se disent
3: comme Riyad, moi ma manière de faire de la politique, c'est de mettre mon réveil très tôt et d'aller bosser.
17: Mais justement, en fait, en vous écoutant, j'ai l'impression que c'est ça la réalité. C'est juste que vous constatez que la baisse d'activité est durable, elle est quasiment systémique. Les carburants, ça vous aide pas. Est-ce que ça serait pas le moment de tout changer? Je veux dire par là,
3: ça veut dire quoi tout changer, Arthur?
17: Déjà pour commencer, d'accepter le fait que l'énergie, ces énergies-là, le gaz, l'essence, seront désormais hors de prix, qu'il faut changer d'énergie qui structure toute l'économie française. Et deuxièmement, je sais pas, de repenser un modèle d'emploi, de fiscalité, puisque là, ça va durer.
3: Mais est-ce que vous avez interrogé les patrons des TPE, tous ceux, Riyad est avec nous. Riyad, est-ce que vous avez les moyens de passer à l'électrique?
16: Franchement, aujourd'hui, j'ai pas les moyens de passer quasiment à l'électrique.
17: Bien sûr.
16: Ah non. Oui, franchement, j'ai pas les moyens aujourd'hui pour passer directement à l'électrique. Et c'est comme je suis jeune homme, j'ai besoin de travailler. Donc, si la course à 3-5 km à la fin de la journée, je peux pas refuser mon client. Je peux pas le laisser à la porte d'hôtel et de ne pas le ramener à Normandie, par exemple.
3: Et ça c'est la bonne surprise en général en fin de journée quand même, malgré tout. Voilà, épuisant, mais s'il y en a de temps en temps, j'imagine que ça fait du bien. Je voudrais, Marc Sanchez, que vous puissiez aussi réagir sur ce qu'il disait. En fait, on n'attend même pas d'aide. Qu'est-ce qu'ils attendent aujourd'hui, les artisans, les commerçants, les TPE?
15: Il y a trois éléments. Le premier, c'est on attend de la stabilité fiscale, sociale, avec des règles qui ne changent pas toutes les deux secondes, tous les deux mois. Ça, c'est le premier point important. Le deuxième, et c'est un élément qui est très majoritaire dans l'enquête, on a 67% de nos adhérents qui estiment aujourd'hui qu'il faut faire vraiment quelque chose sur le coût du travail dans les entreprises. Et le coût du travail, il faut lier cette problématique aussi au pouvoir d'achat. L'un ne va pas sans l'autre. Il faut traiter les deux. Aujourd'hui, ce n'est pas du tout le cas. En tout cas, si on prend le projet de loi de finances et le projet de loi de financement de la sécurité sociale, on est effectivement sur une dynamique qui ne traite absolument pas ce sujet. Alors vous me direz, ils n'ont peut-être pas de marge de manœuvre, mais en tout cas, c'est la vraie problématique. Et le troisième élément, ça concerne l'apprentissage, par exemple, où on a beaucoup de chefs d'entreprise aujourd'hui qui nous expliquent que baisser les aides, c'est très bien, mais il faut quand même bien considérer qu'il faut avoir un impact bien particulier au niveau des TPE, parce qu'un apprenti dans une boîte de 5000 salariés et un apprenti dans une boîte de deux salariés, ça n'a absolument pas le même impact, et qu'il soit social d'ailleurs, ou pour le développement d'entreprises.
3: Merci beaucoup Marc Sanchez d'être venu ce matin, secrétaire général du syndicat des indépendants et des très petites entreprises, et merci à Riyad pour son témoignage. Il est 7h50 et c'est l'heure de la proposition de droite, de gauche, on alterne. Le lundi, c'est la droite avec Charles Consigny. Bonjour Charles.
18: Bonjour.
3: Vous vouliez réagir au mouvement des mobilisations des lycéens, et votre proposition, c'est de durcir l'examen du brevet et du bac?
18: Oui, je pense que beaucoup de ces jeunes n'ont rien à faire au lycée et qu'ils feraient mieux d'apprendre un métier plutôt que de brûler des poubelles.
3: Vous nous le dites dans un instant, 7h50.
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3: Il est 7h51, dans un instant la proposition droite, mais d'abord le bonus, Mathieu, un groupe français mythique au cinéma.
18: Oui, l'an prochain, un documentaire va raconter l'épopée Mano Negra. Pour les plus jeunes, la Mano Negra, c'est l'ovni de la scène rock parisienne qui a révélé Manu Chao. Une bande de musiciens français qui mélange punk, rock, rythme latino, cuivre et chansons en français, en anglais, en espagnol, parfois les trois en même temps. Et c'est avec ce tube de 1987 que le phénomène devient mondial. Mano Negra, ceci des tournées complètement folles, notamment en Amérique du Sud, avant la séparation.
3: Emmanuel Le Chip les a vus trois fois en concert.
18: C'est Manu Negra.
3: C'est Manu.
18: Où es-tu, Manu? Bon, bref. Le documentaire est prévu pour le 24 février prochain. Des archives, des interviews récentes, des images impressionnantes. Ah ouais. Manu Chao, lui, sera en concert en région parisienne la semaine prochaine.
0: Oh, les deux, mon capitaine.
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3: 7h52, proposition de droite du lundi avec Charles Consigny. Charles, ce matin, vous vouliez revenir sur le mouvement des lycéens qui se poursuit cette semaine. Votre proposition de droite, Charles.
18: Bah, j'ai écouté hier avec effarement les candidats à la primaire socialiste qui était fort bien animé, chère Apolline.
3: Merci, Charles.
18: Voilà, je veux dire, faire carrière, c'est aussi bon.
3: savoir faire
18: si
3: de la flemme d'ornerie.
18: Un exemple pour les jeunes, un petit coup de cirage de bon matin. Bon, c'était pas de mal.
3: Bon, Charles.
18: Donc,
3: allez,
18: je les ai écoutés. Qui se couchaient lamentablement devant ce mouvement lycéen, qui moi me paraît tout à fait grotesque, et je réfute totalement cette idée selon laquelle, oulala, il faut les écouter, leurs revendications sont parfaitement légitimes. Bon, moi, ce que je vois, c'est qu'en réalité, on a un système qui pousse artificiellement les jeunes jusqu'au bac. Un bac qui ne vaut plus rien puisqu'il est à plus de 90% de réussite. Après le passage d'un brevet qui ne sert à rien puisqu'il n'est pas contraignant pour passer au lycée. Je regarde les exemples étrangers qui fonctionnent, là encore, notamment le modèle suisse, où ils ont 8% de chômage des jeunes contre 20% pour nous. Et donc, je constate enfin qu'il y a beaucoup de métiers, encore aujourd'hui en France, qui sont non pourvus, et c'est plusieurs millions d'emplois non pourvus, faute d'avoir des candidats qui correspondent au métier. Donc, je dis une chose qui est simple. Arrêtons avec cette idéologie consistant à essayer de pousser artificiellement les gens jusqu'au bac. Faisons un brevet dont l'obtention soit la condition pour accéder au lycée, un brevet difficile.
3: C'est ça qu'ils font
18: en Suisse ? En Suisse, ils vous orientent dès l'âge de 12 ans, si vous voulez. Donc c'est encore plus contraignant. Mais ce qu'ils font très bien et que je pense doit être développé aussi en France, c'est que leurs filières professionnelles sont des vraies filières professionnelles. C'est-à-dire que vous n'êtes pas envoyé... Moi, je me souviens, à mon époque, comme on peut dire, on disait qu'on allait être orienté si on n'avait pas les bonnes notes. Mais orienté, ça voulait dire être mis dans une voie de garage. En Suisse, vous faites des voies professionnelles. Il y a 2/3 des jeunes qui font des filières d'apprentissage, mais ce sont des filières, en réalité, chacune dans leur domaine, plutôt d'excellence, voire d'excellence tout court, et dans lesquels il y a des passerelles pour retourner ensuite.
17: Alors en fait, ce que je veux,
18: filières d'excellence, si on est très bon.
17: Ce que veut Charles, c'est très intéressant. C'est un retour à l'école de la Troisième République, qui, contrairement à ce qu'on répète, n'était pas du tout une école égalitaire. Au contraire, on assumait totalement le fait que les élites étaient faites pour produire des élites, et les gens qui n'étaient pas des élites, qui étaient ouvriers, employés, étaient faits pour renouveler le stock des ouvriers et des employés. Autrement dit, on assumait le fait qu'il y avait très peu de gens qui allaient avoir des métiers qui nécessitent de faire beaucoup d'études, des métiers de commandement, et on orientait tout de suite les élèves vers des filières professionnelles. Je ne parle pas d'un point de vue idéologique, là, je dis juste que c'était techniquement. Donc l'idée n'est pas mauvaise, ça permettait de pourvoir beaucoup d'emplois. Le problème que ça pose, et là vous ne pouvez pas dire le contraire, c'est que vous allez mettre les gosses de riches ensemble et les enfants de pauvres ensemble. Et moins il y a de mixité sociale, Moi, il y a correction des inégalités.
0: Sauf que ton égalitarisme a conduit à un effondrement du niveau général, désolé, et que c'est pendant ces périodes d'inégalité que le niveau moyen d'éducation.
3: Emmanuel qui se tourne vers Arthur et qui lui dit ton égalitarisme.
18: Oui, en plus, moi, je voudrais
17: sur les savoirs rudimentaires,
18: Arthur,
17: messieurs.
18: Moi, je veux
3: alors,
18: bien. Vous qui avez été Henri IV où il y a que des fils d'eux, Excusez-moi, vous.
17: Alors, je, très mauvais non, plan. Je n'ai pas été Henri IV.
3: Défendez-vous.
18: Ou tout comme, en tout cas, vous fréquentez toute une bande de gens d'Henri IV qui sont tous des fils.
17: Comme vous, par exemple.
18: Moi, oui, mais moi, j'étais pas Henri IV. Moi, je vais vous dire, j'étais dans un lycée privé où le niveau était assez mauvais, où il y avait beaucoup de mixité et où on nous traînait nous aussi jusqu'au bac alors qu'on n'avait absolument pas le niveau. J'ai écouté les élèves hier, enfin ces derniers jours dans leurs revendications. J'en ai entendu un qui se plaignait d'avoir des horaires de travail et pas de rémunération. Bon bah je suis désolé, ce garçon il a rien à faire au lycée. Je pense que c'est idéologique de notre part de tous les traîner.
0: Moi qui suis allé au
18: et ça va jusqu'à la fac, au
0: collège des Boulereaux et au lycée du Val-Fauré à Mantes-la-Jolie qui étaient des établissements publics, ce que je constatais c'est que en fait si on durcit l'examen, mais si tu changes pas le contenu des cours, tu vas te retrouver avec quoi? Avec une sélection qui se fait au niveau du bac. Tu vas rejeter finalement beaucoup de gens. Alors qu'aujourd'hui, c'est à la fin de la première année de fac que ça se passe. Mais je veux dire, c'est en gros.
3: La sélection se fait bien quelque part.
0: Il y a la moitié des élèves à la fin de la première année de fac qui changent d'orientation.
3: Mais c'est exactement, donc tu déplaces.
0: Tu déplaces le problème. Ouais, tous ces gens qu'on envoie sur des
18: cours. J'allais y venir, c'est-à-dire que tous ces gens qui savent à peine lire et écrire et qui végètent en première année de sociologie, de philosophie, de droit qu'ils n'obtiennent jamais et qui viennent ensuite gonfler les rangs de la France insoumise. Non, je pense qu'il faut qu'ils apprennent un boulot dès le plus jeune âge et notre pays s'en portera mieux. Et c'est valable pour les gosses de riches aussi parce qu'il y en a plein qui sont nuls, qui finissent d'ailleurs aujourd'hui dans des boîtes à bac effectivement surpayées par leurs parents. Avec mon système, ça n'existerait pas. Ils seraient carreleurs, garagistes, couvreur et ce serait très bien.
3: Merci Charles. Charles Consigny, la proposition de droite. Demain, ce sera à Cécile Duflo pour la proposition de gauche. Il est 7h57. On se retrouve dans un instant pour la météo et le journal. Et puis juste après, tiens, on reviendra aussi sur les blocages lycéens avec un maire. Le maire de Salon-de-Provence, il veut supprimer les réseaux sociaux. Il dit que ça aura un impact immédiat. On y revient juste après le journal. A tout de suite.
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3: 8h, attention aux orages, Géraldine.
29: Près de la Méditerranée, on continue de les surveiller parce qu'ils vont donner beaucoup de pluie encore aujourd'hui vers le Roussillon et l'est de la Corse. Alors on aura probablement une vigilance orange plutôt pour demain puisque ces pluies vont se poursuivre encore. Sur le reste du pays, c'est beaucoup plus calme. Hein. On va même avoir beaucoup de soleil après dissipation des grisailles matinales. Et c'est encore l'été au niveau des températures. Les températures qui sont bien au-dessus des normales de saison. Il fera souvent 23 à 28 degrés pour cet après-midi. Ça va dégringoler, mais pas avant le milieu de la semaine.
3: Il est 8h, excellente journée sur RMC.
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3: Le journal de Quentin Vinet. Bonjour Quentin.
2: Bonjour Apolline, bonjour à tous. C'est une nouvelle semaine sous tension qui commence dans les lycées. Entre 400 et 500 sont fermés. Là, ce matin, les blocus recommencent. On sera en direct de Paris dans un instant. Et les cours en distanciel se mettent péniblement, vous verrez, en place. Est-ce bientôt la fin de la crise des carburants ? Les exportations de pétrole, on l'apprend ce matin, retrouvent leur niveau d'avant la guerre au Moyen-Orient. Et puis à quoi ressembleront les Bleus ce soir en football ? Zinedine Zidane va encore faire tourner son équipe ce soir face à la Belgique.
3: Les blocages recommencent ce matin dans les lycées.
2: Oui, comme au lycée Turgot de Paris. C'est dans le 3e arrondissement de la capitale. C'est pas loin de la place de la République, pour vous situer. Alfred Orange, vous y êtes en direct ce matin pour RMC. Le lycée donc est bloqué là au moment où on se parle.
4: Oui, ils sont une grosse centaine à bloquer l'entrée de ce lycée, debout sur les poubelles à danser et à chanter, mais surtout déterminés à montrer que la mobilisation ne faiblit pas. Julia est élève en terminale au lycée Turgot.
12: Là, notre but, c'est de tenter la semaine noire, c'est-à-dire de bloquer toute la semaine pour montrer notre mécontentement et notre colère jusqu'au bout. La base du problème, c'est qu'il n'y a pas assez d'argent dans le service public, des postes d'enseignants qui sont supprimés, un lycée qui tombe en ruine. Et donc juste, nous, on ne va pas rester là, les bras croisés, à regarder Macron qui préfère mettre tout cet argent dans l'armée plutôt que nous aider à l'école.
4: Un rassemblement qui continue de grossir grâce à l'arrivée d'élèves venus d'autres établissements parisiens fermés aujourd'hui. Un début de blocus qui se déroule dans le calme, sous l'œil discret de la police. Manière aussi pour ces élèves de se compter avant la grande manifestation prévue demain à 300 mètres d'ici, place de la République à Paris.
2: Oui, on va en reparler dans un instant. Alfred Orange en direct ce matin de Paris pour RMC. Entre 400 et 500 lycées sont fermés ce matin partout en France et 160 rien qu'en Ile-de-France. C'est plus d'un lycée sur trois en région parisienne. Et alors dans tous ces établissements, le ministre de l'Éducation, Édouard Geffrey, a demandé à ce que les cours soient faits en distanciel. Notamment là où il y a de la casse, Rachel Ducep.
13: À Nantes, par exemple, les flammes ont ravagé le lycée Nelson Mandela jeudi. Les élèves ne retrouveront pas leur classe avant la Toussaint dans deux semaines. En attendant, les cours sont donnés en ligne.
14: Ce qui, nous, en tant que lycéens et lycéennes, ne nous convient pas.
13: Un élève de terminale au lycée Nelson Mandela.
14: On a vécu le confinement, ce qui a été un peu traumatique pour certains et certaines. On va au lycée aussi pour avoir du lien social, qui sera de fait tué si nous faisons ces cours en distanciel.
13: Dans ce lycée, les professeurs doivent se réunir aujourd'hui pour organiser les cours, mais basculer en distanciel.
15: Ça, honnêtement, en 24 heures, c'est pas possible.
13: Assure Nicolas Bonnet, secrétaire national du syndicat des personnels de direction. Pour lui, les cours en ligne, ce n'est pas une bonne solution, ni d'urgence, ni à long terme.
15: Depuis la période Covid, il y a eu l'IA qui est arrivée entre-temps. Trois jours, ça va. Si ça dure, on va avoir du décrochage scolaire.
13: Pour Mathieu Maéo, secrétaire académique du syndicat d'enseignants SNES FSU Bretagne, demander d'enseigner en visio.
16: C'est une méconnaissance totale de ce que c'est que d'enseigner. On est dans un effet d'annonce qui permet de justifier la fermeture des établissements avec l'idée d'essayer de casser le mouvement des lycéens.
13: L'intersyndicale de l'éducation nationale appelle à la grève demain pour soutenir la mobilisation lycéenne.
2: Voilà, demain, les lycéens qui seront rejoints par les syndicats, par une fédération de parents d'élèves également. Et alors, face à cette colère, Romain Cluzel, du service politique à RMC, le Premier ministre, Sébastien Lecornu, a érigé 5 chantiers majeurs pour les lycées. Il les a rédigés sur ce qu'on appelle une feuille de route.
19: Et Sébastien Lecornu veut montrer que le gouvernement est à la manœuvre pour répondre aux revendications des lycéens. Il souhaite par exemple rendre plus efficace le remplacement des professeurs, notamment pour les absences de longue durée. Autre mission confiée au ministre, proposer des solutions concernant l'organisation des journées de cours, l'amélioration de la plateforme Parcoursup, une plus grande place au dialogue dans les lycées et sur la rénovation des lycées. Sébastien Lecornu demande notamment un plan pour adapter les bâtiments à la chaleur. D'ailleurs, il reçoit les présidents de région demain à ce sujet. Mais tout cela risque de ne pas suffire à calmer la colère. D'abord, parce que le chef du gouvernement renvoie les décisions concrètes à plus tard. Il attend des propositions de ses ministres d'ici la fin du mois. Et puis, ces problématiques sont déjà abordées depuis plusieurs années sans solution à ce stade, que ce soit sur le remplacement des professeurs ou la rénovation des lycées. Pendant la canicule en juin, le gouvernement avait même débloqué une enveloppe de plus de 50 millions d'euros pour adapter les établissements scolaires à la chaleur, avant de réduire très largement ce budget quelques semaines plus tard.
2: Alors je vous signale qu'un adolescent de 15 ans a passé la nuit en prison à Marseille, placé en détention hier soir après avoir été mis en examen pour l'agression avec un spray inflammable d'une passante qui s'interposait pour éviter de la casse au niveau d'un abribus. C'était la semaine dernière, vous avez certainement vu passer les images. Et à Tour, la famille du jeune de 16 ans, éborgné certainement par un tir de LBD, annonce qu'elle porte plainte. Alors cette colère lycéenne, elle est légitime. Ça, c'est ce que disaient hier soir les candidats à la primaire socialiste, les cinq, lors de leur ultime débat sur BFM TV avec Apolline, avant le premier tour vendredi et samedi. La campagne continue d'ailleurs ce matin sur RMC. Raphaël Glucksmann sera l'invité des GG ce matin sur RMC. Tout à l'heure, sera à 11h. Ce mouvement lycéen, il fait passer au second plan la crise des carburants. Il y a pourtant une bonne nouvelle ce matin, Romain Hoc, vous allez nous détailler tout ça. Les exportations de pétrole en provenance du Moyen-Orient qui ont retrouvé, même dépassé, leur niveau d'avant la guerre dans la région. Ce sont en fait les données d'une société spécialisée dans le suivi maritime qui cartographie en temps réel les flux de pétrole.
0: Oui, plus de 18 millions de barils exportés par jour en moyenne pendant plusieurs jours d'affilée. La semaine dernière, ce chiffre n'avait plus été atteint depuis le lancement des frappes israélo-américaines contre l'Iran. C'était il y a un peu plus de 7 mois et ça, c'est en grande partie grâce aux voies de contournement. L'Iran impose toujours un blocus dans l'étroit d'Ormuz, alors de plus en plus de pétroliers empruntent d'autres chemins et notamment en passant par la mer Rouge. L'Arabie Saoudite, par exemple, a pu remettre en état le grand oléoduc qui traverse le pays d'est en ouest et qui était fermé depuis près d'un mois après une frappe iranienne l'ayant endommagé. Et puis, il faut ajouter à cela que de plus en plus de navires parviennent tout de même à franchir le détroit d'Ormuz malgré le blocage iranien sous escorte américaine. Et ça aussi, eh bien, ça permet une remontée des volumes de pétrole exporté.
2: Et on verra combien de temps ça met à se répercuter à la pompe, si ça se répercute. Alors pour l'heure, les prix sont à la hausse. Le gazole à 2,34 €, le sans-plomb 95 à 2,11 €. Ce sont les moyennes du site carbu.com avec un baril toujours au-dessus des 100 $ ce matin sur les marchés financiers. Il y aura un second tour à l'élection présidentielle au Brésil entre le président sortant de gauche, Lula, et le conservateur Flavio Bolsonaro. C'est d'ailleurs lui qui est arrivé en tête du premier tour, 47 contre 45% des voix dans ce pays plus que jamais divisé. C'est le plus grand d'Amérique latine, continent qui est touché par une vague conservatrice depuis des années. Flavio Bolsonaro n'est autre que le fils de l'ancien président d'extrême droite, actuellement en prison. Les Bolsonaro d'ailleurs font un carton électoral, puisqu'en plus de Flavio, l'épouse et un autre fils ont été élus au Sénat. On va revoir les Bleus de Zinedine Zidane ce soir au Stade de France en football contre la Belgique. C'est déjà le quatrième match de la Ligue des Nations, la fin de ce premier rassemblement pour l'ère Zizou. Tiens, Zidane qui devrait faire tourner son équipe avec encore de nombreux changements attendus ce soir.
1: Sincèrement, c'était top de pouvoir justement être avec mes joueurs ces 15 jours. Là, je suis un peu frustré parce que justement, ça va s'arrêter. Mais c'est le jeu. Et donc, il y a ce dernier match à faire, dernier coup de collier à donner pour sortir de ce stage tous contents. Je le suis de toute façon. Les joueurs ont vraiment bien travaillé et c'est la chose la plus importante maintenant. Ça serait bien justement de terminer par une victoire.
2: 20h45, ce match sur RMC. Évidemment, on se demandait s'il y avait un effet Zinedine Zidane. Visiblement oui. Les Bleus cartonnent en termes d'audience. Plus de 7 millions de téléspectateurs vendredi pour le match nul contre l'Italie. Et puis alors, la colère des supporters de Toulon en rugby. Toulon qui est avant-dernier du top 14. Là, ce matin, 13e, les Toulonnais battus 28-0 contre Montpellier. C'était là-bas, à Montpellier, hier soir. La quatrième défaite, quand même, depuis le début de la saison pour les joueurs du RCT.
3: C'était le journal de Quentin Vinet. Il est 8h08 sur RMC. Est-ce qu'il faudrait bloquer les réseaux sociaux pour empêcher les débordements, les rassemblements lors des manifs de lycéens? Écoutez ce qu'en pense le maire de Salon-de-Provence.
7: Qui ont coupé l'accès à ces images, à ces appels qui incessamment bien défilent sur les écrans des jeunes. Je crois qu'on pourrait apaiser aussi ce mouvement et éviter qu'il s'amplifie et qu'il s'extrémise.
3: Couper les réseaux sociaux. Bonjour Fabrice Épelboin, vous êtes entrepreneur et enseignant et spécialiste des réseaux sociaux. Pour vous couper les réseaux sociaux, ce serait une atteinte grave pour l'état de droit. Voilà votre parti pris. Dans un instant, on vous fera réagir, mais on vous attend aussi au 32-16. Vous êtes peut-être parent, commerçant. Est-ce que vous estimez qu'il faut couper les réseaux sociaux pour tenter de retrouver le calme? 8h09 sur RMC.
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3: Il est 8h12, vous êtes bien sur RMC et RMC Story. Après l'incendie dans la nuit de vendredi à samedi d'un lycée de sa ville, le maire LR de Salon de Provence lance le débat. Est-ce qu'il ne suffirait pas de couper les internets, de couper les réseaux sociaux pour les mineurs, pour calmer le jeu? C'est sur les réseaux sociaux que souvent les appels, les rassemblements, les dernières minutes, où se retrouver, à quel moment, comment, ont été lancés par les lycéens. Fabrice Épellemoin, vous n'êtes pas du tout d'accord avec cela. Vous êtes entrepreneur et enseignant, spécialiste des réseaux sociaux, vous estimez que couper les réseaux sociaux, ce serait une atteinte à l'état de droit ?
10: Ah bah, j'ai pas que moi qui estime, le Conseil constitutionnel, le Conseil d'État estime la même chose. On a déjà eu ce type d'épisode en Nouvelle-Calédonie. La justice s'est déjà prononcée à travers ses plus hautes instances. Donc, c'est pas moi dans une position particulièrement extrémiste. Hein. C'est vraiment les institutions françaises qui considèrent ça. Au-delà de ça, il faudrait peut-être regarder les choses en face, regarder les débordements qui ont été faits à travers le numérique sur l'état de droit, et puis poser une bonne fois pour toutes, en dehors d'une situation de crise où forcément personne n'a véritablement l'esprit clair, et regarder la disparition de la vie privée, typiquement, qui est quand même un fondamental des droits de l'homme.
3: Mais sur la question de l'état de droit, lorsque vous voyez, par exemple, la semaine dernière, des appels à tuer une proviseure, ça a été créé par l'intelligence artificielle en quelques clics, une affiche qui appelle à tuer une proviseure, et même... avec des, alors il y a eu des appels à tuer, puis il y a eu des appels à taper avec rançon également. Ça, c'était pour le lycée Simone Veil, et ça passe par les réseaux sociaux. Est-ce que ça, c'est l'état de droit, c'est-à-dire que état de droit contre état de droit, pardon ?
10: C'est ça, c'est ça. On est vraiment état de droit contre état de droit, et à la fin, c'est l'état de droit qui perd. Donc, plutôt que d'attendre la succession des crises pour constater cet effondrement de l'état de droit, il serait sain, en dehors d'une situation de crise comme celle qui nous occupe aujourd'hui, de regarder ça en face. Et effectivement, on a un recul net de l'état de droit, on a un effondrement de la plupart des droits de l'homme, qui sont très liés au numérique. Hein.
11: Mais alors attendez, moi j'ai une question assez simple. J'ai regardé en préparant cette émission ce que faisait la Chine dans le détail, d'accord ? Et la Chine, non mais il y a des trucs aussi intéressants. La Chine, elle soumet les réseaux sociaux à la société. Donc en gros, les réseaux sociaux, ils doivent accompagner ce dont on a besoin et ne pas accompagner ce dont on n'a pas besoin. Et par exemple, maintenant en Chine, vous n'avez pas le droit de faire un tuto sur un réseau social si vous n'avez pas produit un diplôme qui prouve que vous êtes qualifié pour faire ce tuto, cette vidéo, y compris d'ailleurs généré. Voilà.
3: Ah, ça, c'est, non, mais
11: c'est, ça, c'est la Chine. Ben voilà, ça, c'est la Chine.
10: Il y a très, très, très, vous avez
3: un... légitime, quoi.
11: Exactement. Moi, j'ai envie de vous dire, si les réseaux sociaux, ça produit du désordre, des bagarres, de la violence, des incendies de lycée, des choses qui ne sont pas justement, qui ne cadrent pas avec la paix civile. Pourquoi est-ce que nous, en France, on se poserait vraiment la question de couper les réseaux sociaux pendant un après-midi pour éviter
10: vous rejoignez mon point. Vous rejoignez mon point dans un autre point de vue, mais vous rejoignez mon point. L'état de droit est effectivement en train de s'effondrer. Les droits de l'homme sont en train de s'effondrer. Nous avons la Chine qui fait ce type de mesures, mais qui aussi dirige son économie avec des résultats qui sont spectaculaires.
11: Ah oui.
10: Pourquoi ne pas adopter un régime à la chinoise, effectivement? C'est une question qui se pose, c'est une question que vous posez. Évidemment, on n'a pas la même réponse, vous et moi, mais c'est ce débat-là qu'il faut avoir désormais. Et en dehors d'une situation de crise...
11: Parce qu'il y a aussi autre chose, c'est qu'on oublie qu'on contrôle absolument tous les contenus. Les livres, les films, les séries télé. Pourquoi est-ce que les réseaux sociaux échapperaient à ce contrôle? Ça n'a pas de sens.
3: On est dans une démocratie et pourtant, effectivement, il y a quand même un certain contrôle.
10: C'est extrêmement discutable. Votre démocratie, elle repose sur un socle qui sont les droits de l'homme. Une bonne partie de ces droits de l'homme se sont effondrés. En large partie du fait du numérique.
3: De la démocratie et des droits de l'homme que vous refusez de couper les réseaux sociaux.
10: Absolument. Je suis un nostalgique droit de l'hommiste là-dessus. Je vous concède volontiers ce point.
3: Mais ça veut dire quand même que vous vous dites, il vaut mieux, tant pis, on laisse tout flamber.
10: J'ai vu des études. Il vaut mieux avoir un débat au calme, de façon raisonnée et dans une temporalité qui n'est pas celle d'un événement dramatique qui nous réunit au-dessus, sur l'évolution de notre état de droit, l'évolution de notre système démocratique.
3: Mais je voudrais d'abord qu'on accueille Méziane qui nous appelle de Créteil. Bonjour Méziane.
4: Bonjour.
3: Vous seriez d'accord pour couper les réseaux sociaux au moins temporairement?
4: Oui, mais même plus encore, je serais pour le plus les surveiller. On sait très bien que c'est sur ces trucs-là que se diffusent des vidéos. On a l'impression que ça devient des trucs normaux d'envoyer des vidéos où les gens sont tabassés, les gens... Enfin, bref.
3: Votre fils est au lycée?
4: Oui, là où c'est parti.
3: Comment vous gérez, là?
4: En se traitant, en se demandant tous les

0: réagir là-dessus, Fabrice Epelboin?
1: Alors, il faut bien comprendre qu'on a affaire à une génération qui est née avec ça. Et donc qui traverse son adolescence, une période où on fait de l'expérimentation avec son identité, avec des outils qui permettent de projeter une multitude d'identités sur un processus itératif pour essayer des choses, se planter, recommencer, le propre de l'adolescence. Mais terriblement augmenté par rapport à ce que nous, autour du plateau, on a connu. Enfin, sauf vous peut-être.
0: Sauf Arthur Chevalier peut-être.
1: Sauf Arthur. Mais ce que nous, on a connu, où fondamentalement, on n'a pas eu une adolescence assistée par ces outils-là. Et on est sorti de là très différent.
2: Le paradoxe, c'est qu'il y a des études internationales qui montrent que si vous coupez les réseaux sociaux pendant les manifestations d'étudiants, ça aggrave, au contraire, oui, les risques de violence, oui, au lieu de les limiter.
1: D'autant plus qu'il y a des technologies qui permettent de parer à ça, qui sont des systèmes de messagerie alternatifs. Il n'est pas impossible qu'ils aient déjà été mis en place. Donc effectivement, c'est pas forcément une solution.
0: Merci beaucoup, Fabrice Epelboin, d'être venu réagir ce matin, entrepreneur et enseignant, spécialiste des réseaux sociaux. Et merci à Méziane pour son témoignage. 8h19, Arnaud Demanche.
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4: C'est tous les jours de Manche. Salut. Et bonjour.
0: Salut Arnaud.
5: Bonjour les amis. Alors, ça
0: bonjour.
5: Va Apolline?
0: Oh bah,
5: comme vous avez l'air. Comme vous avez l'air rose et fraîche ce matin, reposée. Faut dire que vous avez eu un excellent somnifère hier soir. Vous animiez le troisième débat de la primaire de la gauche. Et alors, on a tous fait le même constat. Ils se détestent, hein. Ils se haïssent. J'avais l'impression d'être à un repas de Noël en famille. Ils font tous semblant de s'entendre et pas du tout. Alors, le débat avait commencé poliment avec Ségolène Royal. Écoutez, je voulais dire à mes trois concurrents, ainsi qu'à cet aimable monsieur qui a une tête de fromager.
6: Je m'appelle Emmanuel Morel.
5: Oui, pardon, Emmanuel Morel. On peut mettre un petit post-it sur votre veste avec votre nom, parce que on va pas le retenir, puis dans 8 jours, ça servira plus. Donc. Et alors après, ça s'est vraiment tendu. Et en plus, moi j'avais sorti les pop-corns, parce que ce week-end, il y avait une vidéo qui avait fuité, où on voit Raphaël Glucksmann dire « Moi, Jean-Luc Mélenchon et Marine Le Pen, je leur pisse dessus. » Je m'étais dit « Waouh, on va se régaler quand il y en aura eu une belle engueulade en plateau avec les autres. » Madame Royal, c'est à vous. Écoutez, monsieur Glucksmann prépare déjà sa vente à la droite. Madame Royal, avec tout le respect que j'ai pour vous, je vous urine dessus, sur vous et vos propos. Je défèque sur ta grand-mère. Mais monsieur Glucksmann, restons courtois. Non, allez tous faire l'amour à vos mamans. Bon, alors, on va peut-être plutôt prendre les questions des Français.
0: Voilà.
5: Il y a un panel de Français qui pouvait intervenir. Raphaël Glucksmann, une question de Léa de Paris 8e.
7: Bonsoir. Alors, Raphaël, c'est bon, t'as perdu? Je peux reprendre mon travail aux 20h?
5: Mais Léa, t'es censé m'encourager.
7: Eh ben, je t'encourage à arrêter tes conneries.
5: Ah ouais? Eh ben, je turine dessus. Ça se tend à la maison. Hein. Je les trouve vachement courageux, ces candidats. Faut du mental pour se lever chaque matin et se dire « Allez, je vais gagner la primaire pour avoir le droit de me faire éliminer fin avril. » Le PS, c'est un peu le même en Ligue des Champions, quoi. Non, mais ils savent qu'ils vont perdre. La question, c'est juste « Quand ?»
0: Mediapart, Arnaud, a publié les captures d'écran des échanges antisémites attribués à Jordan Bardella.
5: Ouais, ORN, la semaine dernière, ils avaient demandé des preuves. Il y a eu les preuves, authentifiées par Facebook et par un huissier. Maintenant, ils veulent des preuves que les preuves sont vraies. Alors, Jordan Bardella, dans le prochain face-à-face, il va nous sortir une stratégie totale Donald Trump, fake news, en respirant très fort. Parce que vous avez remarqué, quand Jordan Bardella n'est pas content, il hyperventile, il respire fort. Il fait... Madame de Malherbe... J'aime les juifs. Pardon, c'est mon portable. C'est mon rabbin qui m'appelle. J'ai ma circoncision à 10h. Écoutez, les Français ne sont pas dupes. Les documents de Mediapart sont des faux grossiers. Cette opération est téléguidée par les proxys de LFI, le Hezbollah, le Hamas et les outils du Yémen. Mais ces échanges Facebook ont été authentifiés, monsieur Bardella. Eh bien, Facebook fait partie du complot. D'ailleurs, Zuckerberg. On s'est compris.
2: Non, il a rechuté.
8: C'est naturel. Et...
5: Marine Le Pen a apporté son soutien à Jordan Bardella. Elle et tout le parti, d'ailleurs. Alors, vous avez vu, il y a 3 échelons dans la défense. 1, c'est pas lui. De toute façon, il était jeune. Et en plus, il a un peu raison, quand même. J'exagère à peine, parce que il y a un parlementaire RN, cité par Le Monde, qui a déclaré

0: Authentique, hein, c'est une vraie déclaration. Oh, ça va. Au lycée, qui n'a jamais gravé une croix gammée sur sa table avec un compas? Vous avez vu ce truc?
1: Mais alors, oui, il y a un parlementaire cité par le monde.
0: Moi, déjà, pour commencer, vous avez gravé des croix gammées, vous, quand vous étiez jeune? Moi, j'étais à Saint-Jean-et-Ulst, à Versailles, école privée catholique non mixte. Les élèves dessinaient pas des croix gammées sur leurs affaires, quoi. C'était nos profs qui faisaient ça. Non, je déconne. Pas tous. Et donc, au RN, ils sont là. Oh, ça va. À la puberté, qui ne s'est jamais laissé pousser une petite moustache noire et une mèche? Qui n'a jamais demandé à sa mère de lui coudre une cagoule blanche pointue pour sortir avec les potes? Ben, on n'a pas eu la même jeunesse qu'eux. Hein.
1: Non, du tout. Les syndicats lycéens, Arnaud, appellent à poursuivre la mobilisation et le blocus d'établissement.
0: Oui, mais alors, point positif, le week-end a été plus calme. Et si c'était ça la solution? Des week-ends plus longs.
1: Ministre de l'Éducation.
0: Édouard Geffray va convoquer la presse. Les enfants, bonne nouvelle! Les vacances de Noël, c'est demain! On va devoir installer des sapins et décongeler Maria Carré. Ah, elle est prête! Ça commence tôt cette année. Édouard Geffray peut compter sur le soutien de plusieurs anciens ministres de l'Éducation, comme Jack Lang par exemple. Monsieur Lang, vous soutenez Monsieur Geffray? Écoutez, je ne vais pas renier mon ami Geffray. Cultivé. Que j'ai rencontré chez Woody Allen. Je crois qu'on parle pas du même Geffray. Ne m'interrompez pas. Formidable que Geffray soit devenu ministre de l'Éducation. Un poste pour lui. Lui qui aime tant les enfants. Et je vais lui dire en toute amitié, tu vas te régaler. Comme on se dit. Allez. Allez, à demain.
1: Arnaud, il est 8h25. À tout de suite sur RMC BFM TV. Mon invité, c'est le spécialiste des questions de sécurité, Alain Bauer. À tout de suite.
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1: Et le rappel des titres, Victor Pourchet.
18: Nice, Paris ou encore Lille, déjà des blocages de lycées ce matin. Entre 400 et 500 établissements sont fermés aujourd'hui. Dans ce contexte, Sébastien Lecornu a adressé une lettre à ses ministres hier soir avec 5 chantiers prioritaires, parmi lesquels mieux remplacer les profs absents ou encore améliorer Parcoursup. La présidentielle au Brésil, Flavio Bolsonaro en tête du premier tour. Le fils de l'ancien président condamné pour tentative de coup d'État culmine à 47% des voix. Le sortant de gauche, Lula, à 45%. Et puis en foot, dernier match du premier rassemblement de Zidane sélectionneur, France-Belgique, ce soir 20h45. La météo, encore de fortes pluies près de la Méditerranée, surtout sur le Roussillon et l'est de la Corse. Côté température, comptez de 23 degrés à Lille jusqu'à 29 à Ajaccio. Il est 8h29, tout de suite, le face-à-face. Apolline de Malherbe reçoit Alain Bauer.
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1: Il est 8h29 et vous êtes bien sur RMC et BFM TV. Bonjour Alain Bauer.
19: Bonjour.
1: Merci d'être mon invité ce matin. Vous êtes professeur émérite de criminologie, spécialiste des questions de sécurité, de terrorisme, de renseignement. Il y a évidemment ces craintes de débordement à nouveau ce matin qui ont conduit le ministère de l'Éducation nationale à décider de laisser fermer 400 à 500 lycées ce matin en prévention d'éventuels débordements. Et quand on fait les comptes, 170 lycéens blessés, 78 personnels de l'éducation, 24 lycées qui ont été saccagés, incendiés et 5000 jeunes qui ont été interpellés les derniers jours. Est-ce que ça peut se calmer ?
19: Pas avant demain. Il y a toujours dans un mouvement social un moment où il part, l'étincelle, celle qu'en général l'État ne voit jamais, dont il considère que c'est pas très grave et que ça va passer, puis l'embrasement, puis un moment culminant qui sera probablement demain, à la suite de quoi, si le processus est mis en place, le dialogue, la négociation, une ouverture, bref, quelque chose, et s'il n'y a pas de mort ni de blessés trop graves, ce que, évidemment, j'espère, alors à ce moment-là, le mouvement passe de la revendication radicale à une forme de négociation, de compromis et de dialogue. C'est le moment où il faut passer à la repolitisation, parce qu'en général, un mouvement de ce genre dépasse toujours les forces politiques. Un mouvement social, il accouche d'une génération, puis d'une avant-garde à la fin d'un mouvement politique, en évitant la réaction autoritaire.
1: Ce que je trouve très intéressant dans ce que vous dites, Alain Bauer, c'est qu'il y a presque un prêt-à-penser sur la question des révoltes, de ces colères. Est-ce que ça veut dire que ce mouvement, en réalité, est un mouvement comme les autres ? Quand on écoute le gouvernement, il laisse entendre que non, ça n'est pas un mouvement lycéen comme les autres, qu'il a été cette fois-ci, en quelque sorte, chauffé à blanc ou accéléré, que la violence est plus rapide, plus forte. Vous, vous dites non, c'est un classique.
19: Il y a 40 ans, hein, il y a 40 ans, je suis désormais un très vieux, très vieil émeutier.
1: Je vous laisse le dire, je ne dis rien.
19: J'étais vice-président de l'UNEF et rocardien, dont chacun sait que c'est l'étape ultime du gauchisme révolutionnaire. Et déjà, le gouvernement de l'époque, devant un mouvement lycéen et étudiant considérable, avec des exactions, des violences, des morts, Malikou Sekine, disait que tout ça était manipulé, je pense, depuis le bureau de Michel Rocard, où il y avait un bouton avec marqué émeute, puis ensuite il y avait un bouton marqué négociation. Tout ça, c'est quand on ne comprend rien, on raconte n'importe quoi.
1: Vous avez été un des leaders des mouvements étudiants, l'UNEF. Est-ce que vous vous dites qu'aujourd'hui, ça ressemble en réalité à la même chose ?
19: Alors, ça ressemble en pire. Ça ressemble, parce que ça part de la même manière. Un lycée à Créteil, personne ne voit rien, 8 jours d'atermoiement. Évidemment, toutes les organisations politiques, notamment de gauche, arrivent, y compris le député de la circonscription, puisque c'est chez lui, arrivent pour à la fois dialoguer, discuter, surfer sur le mouvement. Un mouvement, quand vous vous opposez
1: surfer
19: à lui...
1: Surfer ou agiter ? Parce que quand on écoute le gouvernement, il laisse entendre que les renseignements généraux auraient décelé dès les tout premiers jours du mouvement une volonté pas de récupération, mais quasiment d'organisation de la part de ce qu'ils appellent LFI et ses proxys de gauche.
19: Alors, c'est la même chose, sauf que surfer dessus, encadrer, bouger, en fait, c'est quand la gauche essaye d'être débordée par plus radical qu'elle-même. Un mouvement, pour qu'il puisse déboucher, il faut donc déboucher. C'est un processus d'estop, pour qu'on comprenne. C'est-à-dire que si vous ne voulez pas être débordé, si vous ne voulez pas perdre le contrôle de quelque chose qui vous a échappé au début, d'abord il faut feindre d'en être, si ce n'est l'initiateur, en tout cas l'organisateur, et ensuite lui permettre d'arriver à un espace de négociation. Ce que Jean-Luc Mélenchon, mais pas seulement, il y a beaucoup de députés socialistes qui sont allés avec Monsieur Glucksmann, qui n'est pas connu non plus pour être le gauchiste le plus révolutionnaire que je connaisse, explique qu'il va être dans la rue demain. Et tous ces gens-là ont parfaitement compris.
1: Tous les cinq candidats à la primaire socialiste qui étaient face à nous hier soir, effectivement, et n'ont pas demandé aux lycéens d'arrêter de manifester.
19: Non,
1: pas du tout.
19: Parce qu'ils ont tous compris comment ça marche. Les seuls qui n'ont visiblement tout oublié et pas tout compris, alors le seul qui avait tout compris, je tiens à lui rendre un hommage, c'est Jacques Chirac qui, au moment de la loi de Vaquet, était le premier à dire qu'il fallait la retirer tout de suite, et c'est son gouvernement qui s'est opposé à lui, et ça s'est terminé dans une église à Saint-Étienne-du-Mont avec Charles Pasqua qui a dit bon, allez, on va retirer et puis on passera au chose.
1: Mais sur la montagne Sainte-Geneviève, dans le quartier
19: devant la Sorbonne. La question centrale aujourd'hui, elle est-ce que le gouvernement qui n'a pas vu arriver la brindille, qui voit arriver l'embrasement, est capable de dire, trouvons une voie de discussion, de négociation, avec des revendications qui sont très différentes de 86, c'est là où je réponds aussi à votre question, c'est qu'en 86, il suffisait de retirer un projet. Là,
1: ce sont des revendications locales disparates, pour certaines qui sont nationales, sur la question du remplacement des professeurs, mais pour d'autres, c'est des questions aussi de bâtiments, de difficultés à avoir des agendas corrects, d'angoisse du futur avec Parcoursup.
19: Quand vous les écoutez, vous avez des enfants, moi j'ai des filleuls, c'est pas exactement la même chose, mais la relation est à peu près du même niveau. Franchement, vous trouvez quelque chose à redire aux revendications ? Pourquoi est-ce qu'il y a ce problème ? Alors par contre, il y a des opérateurs qui, eux aussi, surfent sur ça. Les casseurs, les narcos, parce que eux, c'est un...
1: Les narcos ?
19: Bien sûr.
1: Alain Boer, vous nous dites que les narcos sont présents là, quelque part, d'une manière ou d'une autre, ils font quoi ?
19: Ceux qui ne sont pas du lycée, ceux qui ne sont pas des étudiants, ceux qui ne sont pas des lycéens, et qui viennent s'affronter durement avec la police, qui attaque les institutions de l'État, ils le font pour des questions de... territoire. Ils ne les font pas pour des questions de revendication. Il y a évidemment des lycéens et des étudiants violents, on ne va pas tout généraliser, mais il y a derrière tout ça...
1: Des individus extérieurs, plutôt de la mouvance narco, qui profitent en quelque sorte de cette situation...
19: Pour montrer à l'État qui c'est le patron.
1: Et pour gagner des territoires.
19: En tout cas, pour dire à l'État, on vous explique, l'extension de notre zone de chalandise est aujourd'hui un enjeu, et donc on en profite à la fois pour montrer à la police qu'elle n'est plus chez elle. Alors, elle l'était déjà difficilement, mais là, elle est de moins en moins. Et puis, vous avez un effet qui s'appelle la génération Naël. La génération Naël, elle a durablement marqué les esprits. Parce que, soi-disant, ces émeutes lycéennes sont inédites. Alors, 86, c'était pire. Et 2023... Génération Naël, c'est pire. Alors, je renvoie tout le monde à la commission d'enquête du Sénat sur les événements de 2023, y compris pour que le gouvernement lise les documents de sa propre majorité sénatoriale.
1: Qu'est-ce qu'il y avait dans ce rapport qui vous paraît éclairant pour aujourd'hui?
19: Le nombre de bâtiments brûlés, le nombre d'écoles brûlées, le nombre de bâtiments pillés, le nombre d'interpellations, le nombre de personnels de la fonction publique agressés. Certes, policiers et pompiers, ça fait déjà longtemps. On m'a ressorti l'autre jour une émission d'il y a 10 ans avec Natacha Polony où je m'affrontais avec un jeune homme barbu et très sûr de lui, expliquant que c'était normal de caillasser ou d'agresser les pompiers. Vous voyez, c'est pas nouveau. Le problème, c'est l'intensification de cette violence. Le fait de passer directement, non pas de l'affrontement avec quelqu'un qui n'est pas là, est là au mauvais endroit, au mauvais moment, mais d'aller à l'agression directe sur des personnels, sur cette jeune femme brûlée au chalumeau, sur ce collègue...
1: Alors qu'elle tentait de protéger un abribus...
19: Ouais, ou ce collègue qui essaye d'arrêter l'incendie d'un arbre, je précise.
1: Alors,
19: quand même.
1: Puisque vous évoquez ces scènes qui ont été quand même particulièrement emblématiques, arrêtons-nous un instant, notamment sur la Ciotat et sur Belfort. Pourquoi je voudrais qu'on s'arrête un instant là-dessus? C'est parce que deux jeunes ont été arrêtés. L'un parce qu'il serait celui qui a tenté d'asperger un professeur. C'est la scène que vous décriviez à l'instant. Un professeur qui tente d'éteindre l'incendie qui commence à se propager sur un arbre. Et alors qu'il s'en approche pour tenter de l'éteindre, un jeune, on le voit, lui jette un jet d'essence dessus. Il a porté plainte. Il s'agit d'un mineur, 16 ans, lycéen, et il a donc été arrêté. Belfort, c'est un policier qui est à terre et qui se fait littéralement rouer de coups, tabasser, des coups de pied notamment dans la tête. Là, ce sont deux jeunes qui ont été arrêtés, mais le plus jeune des deux, 15 ans je crois, lui-même porte plainte de l'autre côté, disant que ce policier a tenté de le noyer. Plainte contre plainte. Toutes ces images, je voudrais qu'on prenne un instant pour essayer de les décrypter avec vous, Alain Bauer.
19: Vous avez un phénomène qui s'est développé massivement depuis quelques années, qui est le retour à ce qu'on appelle l'instinct de mort, la capacité à ne plus comprendre que la vie humaine a une valeur, parce que l'univers est devenu un univers viral, un univers tiktokisé. C'est-à-dire que plus rien n'a jamais de conséquences, il n'y a pas d'après. Le moment est un moment d'intense jouissance sur le moment. Comme le disait l'avocat du jeune homme ou le procureur parlant de ce que le jeune homme aurait dit.
1: Il y a eu l'avocat et il y a eu le procureur.
19: Mais qui dit j'ai été submergé par l'adrénaline. Voilà. Donc en général, on fait du sport, ça permet de décompenser. Mais la question centrale aujourd'hui, c'était que le passage à l'acte violent, le niveau d'homicidité en France, homicide et tentative d'homicide, par exemple l'année dernière, était le plus élevé des 50 dernières années. Le niveau de la violence physique, et pas seulement des agressions sexuelles, qui est déjà un autre sujet, sont des éléments absolument majeurs et moteurs de ce qui est en train de se passer dans le pays. Et donc la jeunesse n'y échappe pas.
1: Ça veut dire
19: pas.
1: Quoi ? Ça veut dire que l'habitude de la violence génère la violence ?
19: Oui, bien sûr. L'habitude de la violence subie et l'habitude de la violence émise, et parfois même les deux. Je raconte ça en matière sexuelle dans le livre qui paraît...
1: Je vais le citer, évidemment, mais je ne voudrais pas que ça crée de la confusion. Il se trouve que votre livre, il s'appelle « Il faut sauver nos enfants
19: oui. »,
1: mais ce n'est pas sur la question là des enfants au sens des lycéens, c'est sur la pédocriminalité en France et le fait qu'il faut sauver nos enfants de la pédocriminalité.
19: Ça concerne aussi beaucoup de très jeunes qui reproduisent la violence subie en matière sexuelle. Je veux dire par là, la référence que je fais n'est pas aussi éloignée qu'il n'y paraît. La violence subie, c'est souvent de la violence émise. Et de ce point de vue-là, notre incapacité à gérer les pulsions de violence, le retrait général de l'État dans toutes ses dimensions, sociales, éducatives, familiales, le fait que les parents ne sont pas démissionnaires, beaucoup d'entre eux sont licenciés, ce n'est pas la même chose, qui ont peur de leurs propres enfants et qui sont dans une immense difficulté à les gérer. Moi, j'appelle, par exemple, demain, à ce que tous les parents sortent.
1: Vous faites partie de ceux, et d'ailleurs Jean-Luc Mélenchon l'a dit, il faut s'habiller en blanc et aller dans les manifs. Il y a certains députés qui disent que les parents doivent descendre dans la rue.
19: On l'avait dit en 86, pour faire tomber la pression après la mort de Malik Oussekine, nous avions fait les casques blancs. Alors, c'est les casques de chantier, c'est assez facile, on en trouvait un peu partout. Et nous avions réussi à sortir de la spirale de la violence, à la fois dans l'émotion de l'événement qui était le décès de Malik Oussekine, mais surtout en faisant sortir des dizaines, des centaines, des milliers de personnes pour, lors des émeutes après la mort de Naël, des parents ont fait des cordons pour protéger les bâtiments publics, pour aller chercher leurs enfants, y compris en leur prenant l'oreille ou en les mettant dans le coffre d'une voiture, ce qui était peut-être un peu excessif, mais assez efficace. La question aujourd'hui, c'était pour qu'on redonne leur espace aux parents pour protéger leurs enfants, les personnels enseignants, et aussi les policiers, paradoxalement, qui défendent les institutions. Il faut que les parents redeviennent un élément central de l'autorité parentale. On leur a beaucoup enlevé, le moment est venu qu'ils la reprennent.
1: Remettons les parents au devant de la scène.
19: Oui, au cœur de la scène, au devant, au-dessus, à côté, bref, ce sont des parents. Les enfants sont des mineurs, et la minorité est une minorité, tant qu'elle est à 18 ans, elle est à 18 ans, c'est ainsi fait. Mais donc la responsabilité aujourd'hui, leur responsabilité, c'est de sortir demain pour faire en sorte qu'il y ait le moins de blessés possible de toute part.
1: Le préfet de police de Paris dit l'inverse. Il dit ne sortez pas et gardez vos enfants chez vous.
19: Ah, c'est l'option inverse, ça ne me dérange pas.
1: Oui, mais vous dites s'il y a des manifestations, il faut y aller et il faut que les parents reprennent toute leur place.
19: Si les parents n'arrivent pas à tenir les enfants à la maison, je suis pour qu'ils aillent les protéger
1: et
19: à l'extérieur.
1: Je précise que Jean-Luc Mélenchon, qui doit se souvenir comme vous des manifestations de 86, lance le même appel que vous aux parents et il les appelle soit à avoir un casque blanc, soit à avoir un brassard blanc.
19: On ne s'est pas concerté, mais je pense qu'il a les mêmes souvenirs.
1: Alain Bauer, vous dites aussi la brutalité politique politique crée la brutalité sociale qui crée de la violence. Oui. Est-ce que vous pouvez nous expliquer ce que vous avez en tête dans cette violence politique, sociale et ensuite physique?
19: Alors la France, c'est 1000 ans de jacquerie. 1000 ans de jacquerie. Pourquoi? Parce que la France, c'est un État qui a créé la nation. C'est pas la nation qui a créé l'État. L'État a créé une nation avec des diversités, des Basques, des Bretons, des Corses, des Alsaciens qui n'ont rien en commun, si ce n'est d'être devenus français. Nous avons inventé un magnifique roman national pour dire ce qu'était devenue la France. Mais l'État ne sait pas négocier. Il ne sait pas. Il sait négocier quand il y a un rapport de force. Et donc, il donne toujours cet exemple horrible, dont le dernier était avec les gilets jaunes. Je négocie pas, je négocie pas, je négocie pas. Ça casse de partout. Je négocie, je lâche tout.
1: Donc, et on d'ailleurs, passe de les rien enfants, à tout.
19: Les enfants aujourd'hui disent ça. Ils disent, mais on fait comme les gilets jaunes. La démonstration par l'absurde de l'incapacité de préempter les choses, et ça. Rocard a essayé de faire l'inverse, en expliquant que vous pouvez négocier avec les infirmières, avec les étudiants, avec tout le monde. Et d'ailleurs, on a eu relativement peu de casse, y compris avec une très bonne maîtrise du budget. Je le rappelle pour l'époque, d'ailleurs. Tout n'est pas...
1: Pour vous, tout ça est lié.
19: Oui,
1: bien
19: sûr.
1: Pour vous, tout ça est lié.
19: La politique, c'est un art particulier.
1: Est-ce que ça veut dire aussi, et d'ailleurs, les étudiants, enfin, les lycéens et les quelques étudiants qui les ont rejoints, disent aussi, nous, de toute façon, on ne peut pas se projeter, on sait qu'il n'y a plus d'argent, on sait qu'il n'y a plus d'avenir. Pour vous, c'est aussi ça qui génère cette violence?
19: Ah bah c'est un phénomène qui est quand même la désespérance en général ne produit pas la bonté ni la sagesse. Donc à partir du moment où on explique que l'IA qui est à la fois un outil, un drame, une espèce de d'outil Frankenstein, un apprenti sorcier, un golem comme dirait d'autres, on sent bien que tout le monde a bien compris que tout ce qui était le modèle du travail historique est en train de disparaître sous nos yeux et que les principaux victimes sont les classes moyennes supérieures et pas les classes populaires. D'habitude les classes populaires on leur disait c'est de votre faute, vous êtes pas assez formés, vous n'avez pas été assez à l'école, allez aux arts et métiers, où on vous redonnera
1: un profession. Un professeur comme Alain Bauer.
19: Et nombreux autres collègues, moi je suis maintenant un peu hors du jeu. Mais en fait, on leur redonnait cet espoir-là. Aujourd'hui, on leur dit, vous êtes très formés, mais l'IA va vous remplacer. Et d'ailleurs, vous êtes en train de créer pour les codeurs l'outil qui est en train de vous remplacer. Donc, il faut bien leur redonner un espoir, une capacité. Vous savez, dans mes filleuls, je disais tout à l'heure, j'ai des générations Z et des Y qui sont très différents. La génération Y, elle se projette dans l'avenir. Elle veut acheter un appart, se marier, avoir des enfants. Tardivement, mais quand même. La génération Z, c'est on n'a plus d'espoir, il faut vivre intensément tout de suite. Il y a à la fois un côté extrêmement émouvant et désespérant, et en même temps, il faut les remotiver vis-à-vis de quelque chose. Mais ça n'est pas seulement une activité des parents ou des enseignants, c'est une activité globale d'une société qui doit prendre en compte ce qui est en train de se passer, y compris écouter ce que disent les principaux promoteurs de l'IA sur on est en train de comprendre ce que nous sommes en train de faire, un peu tardivement, et va falloir réorganiser l'ensemble.
1: Et on se dit qu'il faut peut-être mettre sur pause. Alain Bauer, les images que l'on voit pour ceux qui nous suivent sur BFM TV, mais je les décris évidemment pour ceux qui nous écoutent sur RMC, ça se passe à Lille, et ce sont des dégradations, alors qu'on a vu tout à l'heure des pavés qui étaient jetés sur des camions de pompiers, là c'est visiblement des abribus qui sont en train d'être cassés par un certain nombre d'individus qui sont cagoulés. Alain Bauer, avant d'essayer de comprendre comment on sort de cette situation, un mot aussi sur la question de la riposte ou non proportionnée ou non des forces de l'ordre. Il y a un débat quasiment politique désormais entre la violence, est-ce que c'est la faute de ces jeunes casseurs ou est-ce que c'est la faute des policiers. Elle est venue d'où? C'est-à-dire qu'un certain nombre de politiques la semaine dernière, plutôt de gauche, disent au fond le problème c'est la police. D'autres disent le problème c'est les jeunes. L'œuf et la poule, je leur dis toujours ça, mais parce que j'ai pas d'autre expression qui puisse vous poser la question aussi franchement.
19: Alors, d'abord, il faut savoir que désormais, vous avez des amateurs de la manifestation et de l'occupation qui sont gérés par des amateurs du maintien de l'ordre. Car la plupart des robocops que vous voyez en train de faire le maintien de l'ordre un peu partout en province ne sont pas des CRS ou des gendarmes mobiles.
1: Ils ont la tenue, mais ils le sont pas?
19: Ben non, c'est pas la bonne couleur. Donc, il faut être très bon pour les repérer.
1: Oui,
19: couleur
1: vraiment,
19: jaune, couleur bleue. En fait, la plupart de ces gens-là sont des gens de la sécurité publique ou des compagnies départementales d'intervention qui ne sont pas structurellement formés au maintien de l'ordre. Ils n'ont ni la patience, ni la résistance, ni la résilience des CRS et des gendarmes mobiles dont on a beaucoup réduit le nombre et la quantité. Et du coup,
1: mais
19: on
1: ça veut dire
19: d'un bout à l'autre.
1: Ils sont pas du tout prêts pour ça, qu'ils sont pas formés pour ça.
19: Ils sont peu formés ou pas assez formés, mais ils gèrent un mouvement d'une intensité considérable, comme la question de l'affaire Naël avait nécessité des moyens considérables et surtout avec des unités moins spécialisées que les autres. Ceci pose un problème. Deuxièmement, ceux qui sont en phase 2, les lycéens qui sont entraînés par le mouvement habituel d'effet de masse et qui se disent chouette, pourquoi ne pas envoyer tout et n'importe quoi sur les policiers? Parce que moi, j'écoute bien ce que disent les jeunes. Je voudrais qu'ils se mettent une heure à la place d'un policier statique qui ne fait rien devant un lycée, pour voir ce que ça fait. Au bout d'une heure, après avoir pris des boules de pétanque, des extincteurs, des cailloux, des cocktails Molotov, etc., je pense que leur vision du maintien de l'ordre va peut-être un peu changer. Donc, il y a, dans ces deux affaires, deux extrémismes. Quelques policiers qui sont la lie de la profession protégée par les autres, beaucoup de policiers qui sont tellement... qui ne savent plus quoi faire, qu'à la fin, ils provoquent des exactions, des délits, parfois même des crimes. En tout cas, c'est à
1: l'agir. Comment ils les provoquent? Pardon, c'est-à-dire quoi, ils les provoquent?
19: Au bout de 3 heures, où vous en prenez plein la figure entre insultes et objets divers, il vous arrive d'avoir un geste qu'on va qualifier de plus que malheureux, puisque c'est soit un délit, soit un crime. Et puis, de l'autre côté, vous avez des gens qui sont, dont c'est le métier, des casseurs professionnels, qui sont là. Vous savez, en 86, vous voyez ça dans le rapport de la commission d'enquête sur les événements de 86, le service d'ordre central de l'UNEF et les gendarmes mobiles ont chargé ensemble Ruès Naupeltri contre les casseurs. C'était nos ennemis communs. Oui.
1: Vous voulez dire que les manifestants et les policiers ensemble, oui, contre les individus qui voulaient en quelque sorte perturber les manifestations?
19: Ah, pas perturber, ils y étaient allés, il y a eu 10% du service d'ordre central de l'UNEF est parti à l'hôpital, et ça a été une opération commune parce que nous avions des intérêts communs, la liberté du droit de manifester et le respect des institutions.
1: Alain Bauer, vous vous dites que malgré tout, s'il y a dialogue, ça peut se calmer d'ici la fin de la semaine?
19: S'il n'y a plus de masse mouvante, énervée, trop chaud quand il fait chaud, trop froid quand il fait froid, tout ce qui est compréhensible, hein, à ce moment-là, le mouvement naturellement doit déboucher sur une issue politique. Et c'est là d'ailleurs où les politiques ont un rôle à la fois d'accompagnement et d'orientation, pas pour prendre la main sur les lycéens et les étudiants, ils sont pas stupides, ils savent très bien ce qu'ils veulent, beaucoup plus que les générations précédentes. Par contre, pour leur dire, voilà le mode d'emploi, c'est qu'il y a une crise, il faut qu'elle débouche et qu'il y ait une sortie de crise. Mais le mode d'emploi, il doit aussi être relu par le gouvernement.
1: Merci beaucoup Alain Bauer d'avoir répondu à nos questions ce matin. Je rappelle effectivement votre livre, Il faut sauver nos enfants, le livre noir de la pédocriminalité en France. Ça donne le vertige.
19: Il faut les sauver des prédateurs et parfois il faut les sauver d'eux-mêmes.
1: Merci Alain Bauer d'avoir répondu à nos questions sur RMC et BFM TV. Il est 8h49. Dans un instant, les GG sur RMC. Jusqu'à midi, vous allez pouvoir débattre de l'actu. Quel est le programme, Alain Marchal?
20: On va rebondir un peu sur ce que disait Alain Bauer il y a quelques minutes à propos des parents. Ils doivent sortir. Mais sortir pour quoi faire? Pour soutenir leurs enfants, être aux côtés d'eux sur les blocages des lycées, les parents, ou au contraire, sortir pour dire aux enfants, ce n'est pas votre place. Rentrer, ça peut chauffer, il y a des professionnels de l'agitation. Donc, on va parler bien sûr de ce mouvement dans les lycées encore avec vous. Est-ce que vous êtes d'accord avec ce que dit le syndicat de la magistrature aussi? Ils estiment que les forces de l'ordre sont là pour réprimer la jeunesse et la faire taire. On en parlera avec Raphaël Glucksmann. Il est candidat à la primaire socialiste. Il viendra face au GG dans un instant. Et puis, on évoquera aussi une autre mesure. Le téléphone au volant, la suspension du permis maintenant généralisée à travers toute la France. C'est-à-dire, si vous êtes chopé avec le téléphone au volant, la durée retenue, c'est généralement 15 jours. Mais ça peut aussi être un mois et ça peut monter jusqu'à 6 mois. Suspension immédiate du permis généralisé à toute la France en cas de téléphone au volant. Eh bien, vous venez en parler dans les GG, dans les grandes gueules. Vous avez le programme, il ne manque que vous au 32-16. 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

0: Pour discuter et débattre, c'est reparti pour une semaine de GG, une semaine de grande gueule. Bonjour mon cher Olivier.
1: Salut Alain, bonjour les grandes gueules, bonjour à tous.
0: On a nos grandes gueules qui sont en train de finir de se maquiller, de se préparer, de se pomponner avant de nous rejoindre en plateau.
1: J'ai l'impression qu'avec ces trois GG, ça prend du temps. Charles Consigny, Jean-Loup Bonamy, Florent Guébali.
0: On a un invité de marque tout à l'heure, on a Raphaël Glucksmann, candidat à la primaire de la gauche, la primaire socialiste. Il sera avec nous, vous savez que tous les candidats ont défilé avec les GG. Raphaël Glucksmann aujourd'hui, on conclura demain avec Ségolène Royal.
1: Ségolène Royal, c'est demain.
0: Voilà, mais on tient promesse. 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
1: Et puisque tu parles du mondial de l'auto, on y sera la semaine prochaine. On va faire deux émissions exceptionnelles avec les grandes gueules au moment où, effectivement, les constructeurs automobiles français souffrent. On est en train de passer à l'électricité. Les Chinois arrivent. Bref, on aura beaucoup de choses à dire, à voir et à entendre également au salon avec tous ceux qui participent.
0: Donc, vous restez avec les GG, avec les grandes gueules. On a beaucoup de choses à se raconter, notamment concernant le conflit des lycéens. Ça, c'est pas mal parce qu'on va le faire en plusieurs temps avec vous au 32-16, c'est-à-dire les établissements qui sont fermés, 400 à 500. Est-ce que le gouvernement est impuissant? Est-ce que les parents doivent rejoindre les enfants sur les barricades, sur les barrages, pour leur dire on vous soutient dans vos conditions dans vos revendications de conditions d'éducation? Au contraire, les parents doivent leur dire non, c'est trop dangereux, tu restes à la maison. Voilà, ça fait partie des quelques-uns des sujets de discussion que vous allez pouvoir avoir avec nous au 32-16.
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0: Vous écoutez RMC, vous regardez RMC Story, il est 9h. C'est le journal des GG avec Quentin Minet. Bonjour Quentin.
7: Bonjour Alain, bonjour à tous.
0: On recommence la semaine comme elle s'est terminée avec les blocages des lycées. C'est reparti ce matin.
7: Exactement. Entre 400 et 500 lycées sont fermés là ce matin. 160 rien qu'en Ile-de-France. Mais ça n'empêche pas en effet les blocages. Déjà les tensions qui sont signalées à Paris au lycée Vauquelin dans le 13e arrondissement. Et une centaine d'élèves déjà mobilisés devant l'entrée du lycée Turgot. Ça c'est dans le 3e arrondissement. Écoutez cette lycéenne sur place, elle explique pourquoi.
8: Manque de moyens pour notre éducation. Genre déjà nous ici on n'a pas d'infirmière, enfin, on en a 15 jours par semaine. L'année dernière j'ai pas eu de cours d'SVT. Mais on est déjà privilégiés par rapport au lycée du 9-3 et des banlieues, etc. qui eux manquent vraiment énormément de moyens. Et donc on a envie de leur porter soutien. Depuis jeudi, ça augmente chaque jour le nombre de gens en blocus. Et on montre justement que ça peut être une démonstration pacifique de prise de parole, sans casse, tout ça. Et donc ça encourage de plus en plus de gens à venir juste pour encourager, montrer du soutien.
7: Et ça, vous le savez, à la veille de la mobilisation de demain, celle du 6, la CGT confirme ce matin qu'elle va y participer pour, je cite un Sophie Binet, pour protéger le droit à manifester des lycéens. Alors hier soir, le Premier ministre Sébastien Lecornu a dressé une feuille de route avec 5 chantiers majeurs, les emplois du temps, les remplacements de profs absents notamment. Et en réponse aux violences, la porte-parole du gouvernement Maud Brejon annonce ce matin que le projet de loi dit casseur-payeur sera examiné plutôt que prévu au Sénat, à savoir le 27 octobre. Tiens, et puis parmi toutes les conséquences ce matin, je vous signale que les trams sont à l'arrêt à Reims là ce matin et seulement la moitié des bus circulent.
0: Une bonne nouvelle ce matin concernant la crise des carburants.
7: Oui, les exportations de pétrole en provenance du Moyen-Orient ont retrouvé et même dépassé leur niveau d'avant la guerre dans la région, selon les données d'une société de suivi des flux de pétrole. En attendant, le baril reste au-dessus ce matin des $100 sur les marchés financiers. Le Brésil va retourner voter dans 3 semaines, second tour de la présidentielle. C'est le fils de l'ancien président Flavio Bolsonaro qui est arrivé en tête du premier tour hier, 47% des voix, devant le sortant de gauche Lula à 45%. Et puis je vous donne le rendez-vous de la soirée en football, mais vous le savez déjà, France-Belgique, 20h45 au Stade de France, 4e match de la Ligue des Nations et encore de nombreux changements attendus dans le 11 de départ de Zinedine Zidane.
0: Merci Quentin Vinet. Allez, c'est parti pour les GG. On vous attend au 32-16. Nous sommes ensemble jusqu'à midi.
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0: les grandes gueules vous attendent en direct sur RMC, la radio, RMC Story, la télé. Nous sommes ensemble jusqu'à midi. On va beaucoup parler de la colère lycéenne. On aura le quatrième candidat à la primaire socialiste avec nous tout à l'heure dans le Face au GG, Raphaël Glucksmann. Jean-Loup Bonamy nous a rejoint, le professeur de philosophie. Il est là avec l'avocat Charles Consigny.
1: Bonjour.
0: Et puis avec Flora Guebali, l'entrepreneur dans la transition écologique.
2: Bonjour. Salut. Flora.
0: Tiens, premier sujet de discussion. En attendant de parler de la colère lycéenne, on va évoquer le portable au volant.
2: Vous conduisez pendant une heure. Si vous touchez votre téléphone, c'est 6 minutes en moins d'attention. Qu'est-ce qui se passe pendant ces 6 minutes? C'est un enfant qui peut traverser devant vous. C'est un piéton, c'est un cycliste qui arrive et que vous n'avez pas vu. Plusieurs préfectures, à savoir 18, avaient mis en place cette mesure, c'est-à-dire la suspension administrative du permis de conduire en cas d'usage unique du téléphone au volant. Il y a eu effectivement de très nombreuses suspensions de permis. Le chiffre qui est intéressant dans les retours de la préfecture, c'est la diminution après des suspensions de permis. On a constaté une diminution, près de 12% en moins
3: donc
2: de suspensions.
4: Oh non, je me suis fait choper sur le bord.
5: Quand je dis choper, c'est choper sévère.
6: Citez une excuse que l'on donne à un policier qui vous arrête pour excès de vitesse. Alice,
7: j'étais au téléphone.
8: J'avoue, je viens de quoi me faire sauter mon permis pour 100 ans.
9: Faire une virée à deux.
0: C'est Madame Védrenne, Marie-Pierre Védrenne, que vous venez d'entendre.
1: On découvre à cette occasion.
0: La ministre déléguée à la citoyenneté.
10: Je ne savais même pas qu'on avait une ministre à la citoyenneté. Enfin, une personne qui...
1: L'État doit réduire son train de vie.
0: Téléphone au volant, la suspension du permis est maintenant généralisée à toute la France.
1: Oui, c'est une vingtaine de départements qui expérimentaient cette suspension du permis de conduire pour usage du téléphone au volant. Il y avait les Landes, le Pas-de-Calais. Donc désormais, c'est généralisé à tout le territoire national. Nous voulons faire comprendre que le téléphone au volant est à lui seul un comportement suffisamment dangereux. La cible, c'est vraiment monsieur et madame tout le monde. Ainsi parle Madame Védrenne dans un entretien au Figaro. Elle était ce matin sur RMC. Alors, en fait, si on est attrapé avec le téléphone au volant, on a bien sûr l'amende habituelle, le retrait de 3 points, mais en plus, on peut nous suspendre d'une façon temporaire le permis de conduire qui est décidé, notifié directement par le préfet, avec la possibilité quand même pour le conducteur de présenter ses observations lors d'une procédure contradictoire. Alors c'est vrai que les automobilistes en ce moment, ils sont très peu emmerdés, c'est-à-dire que la vie est belle pour les automobilistes, tout va bien, l'essence n'est pas chère. Non, vraiment. Donc, il fallait en rajouter pour rendre la vie encore plus simple. Alors, vous allez me dire, je sens déjà Flora qui va nous expliquer, oui, me comprenez, il y a des morts, etc. Le téléphone, bien sûr, téléphone au volant, c'est interdit et c'est dangereux. Mais est-ce que c'est vraiment le moment d'emmerder un peu plus les automobilistes?
10: Non, mais...
1: Est-ce vraiment efficace? Sachant que nous sommes déjà dans un pays où il y a un record de conducteurs qui roulent sans permis et sans assurance, justement après des suspensions de permis, parce que 7 Français sur 10 partent chaque jour le matin avec une voiture, que l'automobile est devenu un outil indispensable.
10: T'attends déjà, Flora, c'est tellement relou, qu'est-ce qu'elle est chiante à vouloir éviter les morts.
1: Pas obligé de l'être, hein.
10: À vouloir éviter que les gens meurent. Bah, dis donc, quelle position radicale. J'ai jamais été aussi radicale dans cette émission. Plus sérieusement.
1: Vraiment, t'es assez répressive.
10: Oui, voilà.
1: Mais uniquement pour les conducteurs.
10: Je suis la réincarnation saine de l'ordre juste, puisque la mère de ce concept formidable, Ségolène Royal, n'est plus vraiment dans un registre très sain. Mais on va avoir l'occasion d'en parler ce matin.
1: Tu as ton permis, Flora ?
10: Oui, alors j'ai mon permis. Je ne conduis pas puisque j'habite en ville, mais je conduis parfois le week-end ou quand je suis ailleurs. Tout ça pour dire que il a été prouvé maintenant depuis longtemps que le téléphone et le scrolling est une addiction. Donc scroller, d'après toutes les personnes qui travaillent sur les neurosciences, les comportements, montre que c'est une addiction. Donc c'est comme l'alcool, c'est comme la drogue ou c'est comme le cannabis. Si l'alcool est interdit au volant, je vois pas pourquoi. Vous avez tous remarqué que parfois vous êtes en train de scroller alors que c'est un comportement un peu passif. Moi parfois, l'autre jour je me brossais les dents. Et je me suis vue en train de scroller.
1: Bah, brosser les dents,
10: affreux.
1: Ça va, c'est pas
10: mais
1: dangereux.
10: Non, c'est pas dangereux, mais
1: juste, avoir un dérapage,
10: on n'est plus jamais concentré sur la tâche aussi facile soit-elle que de se laver les dents, on n'est plus jamais dans l'instant présent de ce qu'on est en train de faire. À partir du moment où on découvre que c'est une addiction, c'est comme une autre addiction, c'est interdit au volant, puisque ça veut dire que on n'est pas en maîtrise.
1: Mais ça l'est déjà interdit.
10: C'est pas
1: hein.
10: quand on est,
1: Là, on rajoute la suspension. Hein. C'est déjà interdit oui, hein, de téléphoner au volant. Mais, c'est sanctionné par une amende, par des points.
10: Mais c'est tellement dangereux. Moi, je vois quand je suis parfois au volant, j'ai envie de toucher mon téléphone et j'ai du mal à me contrôler.
1: Donc en fait,
10: quand quelque chose n'est quand on n'arrive pas à se contrôler sur un comportement, il faut l'interdire, oui.
0: Jean-Louis, ce que tu en dis, Jean-Louis?
3: Bah, moi, je suis totalement d'accord avec cette mesure, que je trouve une mesure de bon sens, et que Olivier Truchot, qui est père de famille, devrait penser, par exemple, à la sécurité de ses enfants. Ça me paraît, quand même. Il dit.
1: Tu conduis, Jean-Louis?
3: De quoi? Alors, moi, j'ai le permis, mais je ne conduis pas.
1: Ah, voilà. J'adore, parce que c'est des gens qui ne conduisent
3: non,
1: pas.
3: Non, mais
1: très peu.
3: Alors. Qui oui, mais attends, mais quand on conduit, on n'a pas envie de croiser des dingues qui sont sur leur téléphone, en fait.
1: Ce que je veux dire, c'est que vous ne conduisez, pour vous, la voiture n'est pas indispensable.
3: Non, mais
1: vous en passez.
3: Non, mais
1: alors, c'est là, vous avez un côté hors sol par rapport à
3: non,
1: ceux qui nous écoutent,
3: non, mais
1: qui ont besoin d'une voiture ou deux voitures. Et là, vous rendez encore leur vie plus difficile
3: T'es un élève de terminale.
1: T'es un
3: permis. Élève de terminale au bac blanc. Je te mets 4 sur 20 et j'écris vice de raisonnement. Pourquoi? Parce que le problème ici, ce n'est pas la voiture, c'est le téléphone. D'accord, les Français ont besoin de leur voiture pour travailler. Je ne suis pas hors sol, je ne suis pas déconnecté. Mais, ils ne sont pas obligés de toucher leur téléphone.
1: Ah, bah oui, bien sûr.
3: Et donc, et de mettre en danger. Leur, non seulement leur vie, mais la vie des autres, y compris la vie d'enfants. Et donc, c'est déjà interdit par la loi, et il s'agit juste de renforcer la sanction. Et moi, je pense que la meilleure sanction, ça serait non seulement le retrait immédiat du permis, mais comme tu l'as très bien dit, il y a déjà beaucoup de gens qui roulent sans permis, et il suffirait aussi de saisir l'objet du délit, c'est-à-dire le téléphone. Tu saisis le téléphone, vloup!
1: Alors, ça change
3: je
1: ne
3: vais
1: rien.
3: Pas dire dans la rivière, parce que ça serait polluant, mais simplement destruction du téléphone. Saisie et destruction du téléphone.
0: Destruction
3: et en
0: du
3: cas,
0: téléphone.
3: Bah bien sûr.
1: Ah bon.
3: Et en cas de récidive,
10: revente,
3: saisie de la voiture.
10: On lance un marché public.
3: Et en cas de problème, saisie de la voiture. On vous a dit, c'était dans la loi, on vous a dit clairement et explicitement de ne pas utiliser votre téléphone parce que c'était dangereux. On vous l'a dit, vous n'avez pas respecté, on a saisi le téléphone, on vous a retiré le permis. Vous recommencez. Une deuxième fois.
1: Après, il faut le fusiller.
3: Et ben pourquoi pas.
1: Ah bah oui.
3: C'est que vous êtes un délinquant, on saisit la voiture. Non mais,
1: là,
3: d'accord, mais le gars, en fait, on lui rend service. On lui rend service. Imagine, il tue un enfant. Il vit avec ça toute sa vie, avec les conséquences financières, juridiques, psychologiques. Et où est pourquoi t'es obligé de toucher ton téléphone quand tu conduis? T'es pas du tout obligé. Il y a pas un droit au téléphone. L'humanité a vécu 3 millions d'années sans téléphone.
1: La plupart des gens conduisent avec leur téléphone puisqu'ils mettent une application pour leur chemin Google Maps ou Waze, une application GPS.
10: Waze.
1: Ça c'est autorisé ça.
3: Bah oui, parce que c'est en rapport avec la conduite, c'est le GPS. Mais regardez, pourtant,
1: ça peut détourner ton regard.
3: Par contre, Charles Consigny qui regarde des photos de jeunes filles en bikini sur Instagram, ce n'est pas une nécessité vitale pendant qu'on conduit.
0: Charles, est-ce que c'est encore la répression à outrance?
7: Bien sûr, moi je pense que, bien sûr, c'est d'ailleurs curieux. Alors cette ministre, effectivement, était inconnue jusqu'ici. Moi je l'invite à rencontrer peut-être les automobilistes, à verbaliser elle-même peut-être. Pour voir les réactions, simplement. J'aimerais bien qu'elle retire son permis, par exemple, à un plombier, un artisan quelconque, un serrurier, ou quelqu'un qui... Ou une aide-soignante, par exemple, quelqu'un, une aide à domicile, mettons. Imaginons une aide à domicile à la campagne qui conduit sa voiture et qui a besoin... un instant de répondre à son téléphone parce que la personne chez qui elle va l'appelle ou parce que bon, j'aimerais que madame la ministre retire elle-même le permis à cette aide à domicile juste pour qu'elle voie la réaction de cette personne.
0: Mais comme Flora le disait, le problème c'est pas de répondre puisque tu as des kits main libre, c'est plutôt de prendre le téléphone en main.
7: Jean-Loup, vous êtes, je trouve, complètement à la ramasse comme cette ministre. Cette ministre est complètement à la ramasse. Qu'on touchait le fond avant.
1: Elle vient du MoDem.
7: Mais le MoDem, de toute façon, c'est.
3: Est-ce qu'il y a un rapport?
1: Elle était députée européenne avant.
7: Le MoDem, c'est le néant de l'âme, si tu veux. C'est vraiment des gens. J'ai vu leur université d'été, c'était dingue. On aurait dit une caricature, enfin un faux truc tellement c'était nul et idiot. Mais est-ce que la France va survivre à François Bayrou?
1: Pourra-t-on s'en existant. Remettre?
0: C'est déjà fait.
7: Je pense franchement que les sanctions existaient déjà. c'est déjà pas mal. 3 points sur le permis de conduire. Et là où je trouve que vous êtes à la ramasse, c'est que une fois que les gens sont verbalisés, il faut pas croire que les agents fassent preuve de discernement. Une fois que vous êtes face à la machine policière administrative, il n'y a pas de discernement. Vous pouvez expliquer que vous ne scrolliez pas, que vous étiez en train de changer les coordonnées de votre GPS, vous pouviez expliquer que vous aviez votre kit main libre ou je sais pas quoi. Dès lors que la sanction est décidée, en réalité, vous pouvez pas rattraper le truc. Donc moi, je suis désolé, je ne veux pas vivre dans un pays où l'État est contre les citoyens.
0: Alors, on va en parler avec...
7: J'aimerais que l'État soit au service des
0: Olivier
7: citoyens.
0: Qui est en Moselle. Bonjour Olivier.
9: Bonjour les grandes gueules.
0: Bonne chose ou pas, la suspension immédiate du permis partout en France maintenant.
9: Mais en fait, pour une fois, et pourtant, Dieu sait que je suis pour la voiture, mais pour une fois, on s'attaque au vrai problème. À un moment donné, moi je suis en colère contre les radars, contre ces voitures privées. On n'arrête pas de nous ponctionner pour 5-10 km heure. On n'arrête pas de nous piéger. Moi je suis contre ça. Finalement, les vrais problèmes aujourd'hui, c'est quoi? C'est le téléphone au volant, c'est la drogue et c'est les comportements. On vous vend des voitures avec des écrans de 20 pouces. Moi je vois des gens quand rentre le soir, de nuit, je vois des gens qui regardent Netflix sur leur téléphone. Enfin, à un moment donné, c'est ça le vrai problème.
1: La vitesse reste la première cause de mortalité sur la route, hein. C'est quand même la vitesse encore.
9: Non mais attendez, la vitesse c'est un facteur aggravant. C'est certainement pas en roulant à 140 au lieu de 130 sur une autoroute qui est dégagée et qui fait beau. Moi je serais pour mettre en place éventuellement des limitations de vitesse adaptées, notamment sur autoroute, sur les grands axes. En ville, bien sûr qu'il faut rester à 50, je dis pas le contraire, mais à un moment donné, moi je vois ces voitures privées, etc., qui vous flashent parce que vous avez dépassé 3 km/h. Mon épouse a encore pris une amende pour 2 km/h la semaine dernière, on va dire 6 avec le voilà, sur une 86 au lieu de 80. À un moment donné, non. Mais moi je vois des gens, moi je voulais me remettre à la moto, je me remets pas à la moto à cause de ça. Moi je vois des gens qui zigzagent tous les jours sur l'autoroute parce qu'ils sont en train de traficoter sur leur téléphone.
1: Vivement la voiture autonome, ça réglera le problème.
9: Comment ?
1: Vivement la voiture autonome, ça va régler le problème.
9: Ah
1: dans quelques années, on aura tous une voiture autonome.
9: Non,
1: on peut être contre aussi l'électricité, mais enfin c'était mieux.
9: Non, mais c'est pas ce que je dis. Ce que je dis par là, c'est
1: on aura tous une voiture autonome dans quelques années.
9: Non, mais les gens ne se concentrent plus sur le fait de conduire. Je disais à votre collaborateur au téléphone que j'ai été en Allemagne il y a pas si longtemps, où il n'y a pas de limitation, on pense que tout le monde roule à 200, ce qui n'est pas vrai. Le fait de dire il n'y a pas de radar, je peux vous garantir que vous roulez de manière plus cool, les gens se suivent, ça roule à 130, 140, 150, mais je veux dire, il n'y a pas, voilà, on n'a pas ce stress-là. Je veux dire, le problème, c'est qu'on stresse l'automobiliste. Par contre, le téléphone au volant, et la drogue, pour moi, ça devrait pas exister.
10: À choisir entre les radars et l'interdiction du téléphone au volant, je préfère qu'on interdise le téléphone au volant et qu'on enlève les radars.
1: Si on devait faire un choix absolu.
10: Non, mais Olivier, t'as tout le plateau contre toi et les auditeurs. Oui, mais, aussi.
1: Non, c'est factuel. La vitesse reste. Ouais, mais dans ce cas-là, il faut quand même être factuel. La vitesse, c'est la cause principale d'accidents sur les routes.
9: Mais ce n'est pas vrai.
1: C'est vrai, Olivier. Je vous renvoie aux chiffres, si vous voulez, je vous les envoie.
9: Non, la vitesse non adaptée.
1: Bien sûr, l'excès de vitesse. L'excès de vitesse, c'est la cause principale d'accidents sur nos routes. Bien sûr.
9: Mais c'est pas le téléphone au volant. C'est pas ce que disent les statistiques. Quand on regarde les morts qui en France, quand vous regardez un peu les chiffres, c'est principalement quoi? C'est des piétons, c'est des trottinettes, c'est des vélos, donc c'est en ville.
1: Mais non, 3500, c'est faux aussi. On se tue. Il y a des piétons, des cyclistes, mais c'est minoritaire. C'est essentiellement des conducteurs qui se tuent au volant. Et c'est en général à cause d'un excès de vitesse. Écoutez, je vais vous envoyer les chiffres, si vous voulez, Olivier.
9: Si maintenant vous roulez à 150 km/h, alors que vous êtes dans du brouillard ou dans de la pluie, ça je peux comprendre. Maintenant,
1: c'est pas que je comprends, c'est la cause principale.
9: C'est dangereux, on est d'accord. Mais je dirais à un moment donné, quand vous voyez qu'il fait beau, comme aujourd'hui en Moselle, chez nous, il fait un temps magnifique d'ailleurs, dans cette belle ville de Metz que vous avez adorée. Je peux vous dire que quand il fait beau et que vous voyez les mecs avec leurs pistolets laser en essayant de vous coincer, c'est quoi l'utilité dans ces cas-là? Il n'y en a strictement aucun. Par contre, quand il pleut et qu'il fait moche, là, je suis d'accord. Maintenant, moi, quand je vois des gens tous les jours au volant et je vois des motards qui évitent des voitures parce qu'elles zigzaguent, là, c'est dangereux. Je veux dire, et c'est pareil pour la drogue. Je veux dire, il y a aucun radar qui... Aujourd'hui, vous passez un radar à 200 km/h, un radar automatique. Alors, vous recevez un beau PV à la maison. Par contre, plus personne ne vous arrête. Mais je veux dire, si le mec il est bourré ou si le mec il est drogué et qu'il va écraser un gamin 10 minutes après, le radar il en a rien à faire de ça. Moi c'est ça qui m'embête. En fait, moi à la limite je préférerais avoir des policiers sur la route, des policiers, je parle pas des radars, qui ne serait-ce, je vois chez nous, qui pourraient faire Luxembourg, Nancy tous les jours et arrêter les gens avec leur comportement, ça serait intelligent. Par contre, mettre des radars automatiques à tous les coins de rue, pour moi ça sert à rien.
0: Alors Olivier, on va en parler avec Vincent qui est chef d'entreprise en Gironde. Bonjour Vincent.
11: Bonjour. Bonjour, GG.
0: Suspension immédiate du permis pour le téléphone au volant généralisé à travers toute la France, bien ou pas bien?
11: À limiter, à quantifier peut-être. Globalement, je vais nuancer un peu les propos d'Olivier, dans le sens où, pour ma part, mon expérience personnelle, c'était dans les bouchons. Sortie de Roquette de Bordeaux, on était coincé depuis 40 minutes. Et en fait, je me suis fait arrêter. Donc, j'ai pris le téléphone dans la main pour décrocher un appel. Le téléphone, ensuite, était relié au système de la voiture. Et je me suis fait arrêter pour ça. Donc, on était à l'arrêt. Et j'ai eu le fameux retrait de 3 points. Alors, pas de permis, heureusement, à ce moment-là. Mais retrait de 3 points et 175 euros d'amende. Mmh. Ah, voilà. Je ne vous cache pas que, là, en l'occurrence, je ne vois pas trop en quoi j'étais dans le danger.

0: Oui, mais c'est curieux, mon grand-père qui était plombier à une époque où les téléphones portables n'existaient pas, mais qui conduisait, n'avait pas besoin d'un téléphone portable.
1: À une époque, c'est ridicule, même les chefs d'État n'avaient pas de téléphone portable, ça les empêchait pas d'être un
2: peu. Il n'y avait pas Internet.
0: Oui, mais il faut savoir conduire ou utiliser ton téléphone, il faut choisir.
3: Merci à Vincent, merci à Olivier. Suspension immédiate du permis pour le téléphone au volant. Est-ce que c'est bien, c'est pas bien? Est-ce que c'est excessif? Ou est-ce qu'au contraire, c'est nécessaire à la sécurité routière? On va voir ce que vous en pensez. C'est assez partagé, mais vous pensez que c'est vital en fait de le faire à 51,2, c'est excessif à 48,8.
0: Mais t'as perdu quand même.
3: Allez, dans un instant, la colère lycéenne. 400 à 500 établissements qui sont fermés ce matin. Est-ce que le gouvernement est impuissant? On entre dans la deuxième semaine de mobilisation. Vous attend 32-16, il est 9h20.
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0: au 32-16 que vous prenez la parole avec les GG, avec les Grandes Gueules, avec Charles Consigny, Jean-Loup Bonamy, avec Flora Guebali, notamment là pour parler, c'est notre premier volet là, tout au long de cette émission, ça va être notre fil rouge, parler de la colère lycéenne. Lorsqu'on a 400 à 500 établissements qui sont fermés ce matin, du côté du gouvernement, on craint un embrasement général, on a un ministre de l'Éducation nationale qui va avoir une espèce de cahier de doléances pour voir précisément ce que veulent les jeunes.
1: Tu dis 400 à 500, c'est beaucoup plus parce qu'il y a ceux qui ont été fermés par les autorités, donc il y a une sorte de confinement. Il y a des lycéens qui vont vivre le confinement. On sait que ça ne va pas provoquer des bonnes choses, le confinement, mais c'est un peu ce que vivent les lycéens. Et puis il faut rajouter ceux qui sont encore bloqués ce matin. En Ile-de-France, c'est plus d'un tiers des lycées qui sont fermés. On voit bien que le gouvernement est à la fois tétanisé et impuissant face à ce mouvement. Tétanisé parce qu'il redoute que cette violence n'aboutisse à un drame, même si on n'était pas loin déjà. Je rappelle quand même qu'il y a 78 personnes du personnel de l'éducation nationale, 78 personnes qui ont été blessées. C'est le chiffre que donnait M. Geffray. On a vu aussi ces images du policier quasiment lynché à Belfort. Il y a aussi des jeunes qui ont été blessés, notamment par des tirs LBD. Bref, on n'est pas loin quand même de la bavure qui serait irréversible. Et puis, on a aussi un gouvernement qui a du mal à répondre à des revendications qui sont multiples, les emplois du temps, le non-remplacement des profs. Donc il n'y a pas de mesure miracle à sortir du chapeau. Sébastien Lecornu a annoncé que des mesures seraient bientôt prises, on ne sait pas lesquelles. Et tout le monde redoute la journée de demain, parce que là, c'est un grand rassemblement qui est attendu, notamment à Paris. Qu'est-ce qu'on fait alors? Est-ce qu'il faut acter l'aveu d'impuissance du gouvernement? Qu'est-ce qu'il peut faire encore?
0: 32-16 pour en discuter avec les GG Jean-Loup.
2: Est-ce que vous avez conscience, ce n'est pas une plaisanterie, ce n'est pas une provocation, qu'il y a un lien direct entre le réchauffement climatique et ce qu'on voit là? Parce qu'en fait, il fait beau. D'habitude, les blocages, je me souviens très bien, moi-même, quand j'étais lycéen, mon lycée a été bloqué en mars-avril 2005, en mars-avril 2006. Bon, bah là, on est le 5 octobre, il y a une température de mois d'avril. On m'a raconté à Besançon, vendredi, les élèves qui bloquaient leur lycée étaient très contents de ne pas aller en cours et de marcher le long de la rivière, d'aller dans les parcs. Ouais, il faisait chaud, ils n'avaient pas envie d'aller en cours. Donc c'est ça qu'il faut comprendre. Aujourd'hui à Besançon, cet après-midi, il va faire 27 degrés. C'est non seulement inquiétant sur le plan climatique, mais ça explique beaucoup de choses. Il ferait une vraie température de 5 octobre, il ferait 15 degrés
0: et
2: il
0: y aurait
2: avec de la pluie et des averses. Ça réglerait en grande partie la question. Ça, hélas, le gouvernement ne maîtrise pas encore l'art amérindien de la danse de la pluie. Donc, mais c'est quand même la vraie cause. Quant aux revendications, et qui sont légitimes, mais il n'y a pas de rapport entre les revendications et les violences. Quand bien même tu donnerais satisfaction aux revendications, il y aurait toujours des violences. En effet, les lycéens disent « nos lycées sont vétustes ». Ils ont raison. Mais alors, dans ce cas-là, pourquoi brûler un lycée, le lycée Nelson Mandela, des millions d'euros de dégâts, et un lycée récent?
1: Ce sont pas les mêmes.
2: Non, mais justement, ça veut dire que la violence.
1: Qui revendique
2: du coup, si tu donnes satisfaction aux revendications, ce qui est impossible, tu n'arrêteras pas la violence, puisque justement, ce ne sont pas les mêmes. Donc, il faut commencer à réfléchir comme ça. Il faut commencer à comment on identifie, on neutralise et on dissuade ceux qui cassent.
3: Jean-Louis a raison quand il dit que c'est à cause du réchauffement climatique que les lycéens sont dans la rue.
2: Bah oui, c'est tout.
3: Parce que c'est
2: normal à leur âge.
3: Parce que il a fait 40 degrés, il a fait 40, 45, parfois 50 degrés dans les classes au mois de juin. Il y a des élèves qui passaient le bac qui étaient pendant leurs épreuves sous 40 degrés.
1: Comme ils l'ont tous,
3: Et il y a des jeunes qui ont fait deux ans de classe préparatoire, qui ont travaillé très dur, parce que la classe préparatoire c'est très dur, et qui se sont retrouvés à passer leur concours, donc jouer leur vie en pleine canicule.
1: Donc
3: il faut comprendre. Je parle de la condition des lycéens, mais bon, si je peux pas finir une phrase vu qu'on vient d'écouter Jean-Loup 3 minutes. Si je peux pas avoir une minute pour moi, je vais arrêter de parler. Donc le problème aujourd'hui, c'est que tu as raison, Jean-Loup. Le réchauffement climatique, ça va faire gronder la colère sociale. Il y a 80 000 foyers qui sont privés d'eau actuellement et qui s'alimentent en camion citerne. Je comprendrais qu'eux aussi soient en colère et aillent dehors. Plus sérieusement, c'est pas parce qu'il y a de la violence que ça doit confisquer notre empathie sur la cause des jeunes. Aujourd'hui, malheureusement, la violence, j'ai l'impression qu'elle est devenue inhérente à tout mouvement de contestation sociale. Et ça, c'est un drame, parce que rien ne justifie la violence, et que ce soit côté policier qui tire énormément sur des lycéens, et c'est très dangereux, ou côté jeunes lycéens, il y en a certains qui ont notamment mis de l'essence sur un professeur à la Ciotat. Ça, c'est un drame, j'espère qu'ils seront seront punis à la hauteur et condamnés non. à la hauteur de ce qu'ils ont fait. Au-delà de la violence peut pas confisquer le débat en fait, parce que ce débat il est profond, il est structurel et il faut qu'on soit au cœur de la présidence.
4: Bon. J'ai écouté hier le navrant débat de la gauche, enfin des socialistes, qui se sont tous couchés devant les lycéens. Ah, c'est légitime, il faut les écouter, honte sur la police qui les brutalise. Pas un mot, bien sûr, pour les profs eux-mêmes brutalisés, roués de coups, les policiers eux-mêmes brutalisés, roués de coups. Mais moi, je trouve qu'il y a un éléphant dans la pièce dont personne ne parle, c'est le profil des jeunes qui foutent le bordel dans ces manifestations. C'est étonnant comme les tabous sont revenus là-dessus. Moi, je le regarde, il y a quand même un côté racaille, c'est toujours les mêmes qui foutent le bordel. Je veux dire, regardons les choses. C'est étonnant comme ce ne sont pas les jeunes qui sont allés à la messe du pape. C'est pas exactement le même profil. C'est pas les jeunes qui étaient au Stade de France pour la veillée et où on a pu réunir 1 million de personnes sans le moindre incident à déplorer, si ce n'est 3 confessions dans la rue. Non mais c'est quand même intéressant.
2: Sans la moindre violence. Donc, c'est pas la même France.
4: Moi je trouve qu'il faut qu'on.
3: Et ce que ça veut dire.
4: Qu'il faut dire les choses, c'est-à-dire qu'on a indéfiniment un problème avec les Kaira et que ce problème demeure insoluble parce que ces jeunes sont livrés à eux-mêmes, les parents sont abandonnistes, ils n'ont plus le moindre cadre, ils ne veulent plus respecter le moindre cadre, ils s'en prennent au cadeau que leur fait la France, qui est de leur envoyer un professeur leur apprendre quelque chose. Et moi, je suis désolé, mais quand j'ai vu ce pauvre prof, je crois que c'était un prof de physique, poursuivi par une horde de Kaira qui voulait lui défoncer la gueule, excusez-moi, je pense qu'il y a des mandats de dépôt qui se perdent et que ces jeunes, il aurait fallu les arrêter, les traduire devant un tribunal et les incarcérer séance tenante. Je veux dire, on se fout du monde. Ils devraient prendre conscience que c'est une chance aujourd'hui d'avoir un collège, un lycée. Regardez ce collège, c'est d'ailleurs tellement drôle, on se croirait dans un livre de Houellebecq. Le lycée Mandela à Nantes, c'est une vanne. Déjà, il s'appelle Mandela, donc c'est pour, j'imagine, l'antiracisme, etc. C'est vrai que dans l'histoire de France, comme il n'y a aucun grand homme, on est obligé d'aller chercher ailleurs les grands hommes. Bon, à la limite, pourquoi pas? Mais c'est intéressant. On l'appelle Mandela justement pour inclure la diversité, blablabla. Et résultat, ce lycée flambant neuf, qui est plus luxueux, qui est plus luxueux qu'un Apple Store à New York, il est mis à sac par cette bande de racailles. Ben, je suis désolé. Moi, je trouve que ça, je suis loin de dire il faut écouter nanana, je trouve qu'on devrait appliquer une politique de tolérance zéro. Je pense que c'est une honte.
1: Oui, mais Laurent Nunez, il est coincé. Laurent Nunez, qui n'est pas quelqu'un qui incarne une autorité ferme. On a connu des ministres de l'Intérieur un peu plus ferme. Mais Laurent Nunez, il est coincé parce que si il donne des consignes d'y aller carrément, eh bien, si jamais ça se passe mal et qu'un jeune se retrouve à terre, on lui fera son procès. Il a plutôt donné des consignes inverses. C'est pas moi qui le dis, ce sont les syndicats policiers qui disent qu'ils avaient des consignes de pas intervenir et de laisser finalement les blocages. Un blocage est interdit parce que finalement, on empêche la majorité de venir étudier parce que la majorité des lycéens a plutôt envie de retourner en cours. Donc là, on bloque, on laisse faire, et puis à un moment donné, ça casse, ça prend feu, et on se dit, mais que fait la police? Et là, Nunez, on lui fait son procès en disant, bah alors, pourquoi les flics sont pas là? Il est coincé, Nunez. Et je pense qu'il redoute particulièrement la journée de demain. Alors, la journée de demain, on dit aux parents, venez avec vos enfants manifester.
4: Mais demain,
1: comme
4: ça va
1: aller
4: prendre n'importe quoi. Et quand j'entendais hier Olivier Faure dire, je serai demain aux côtés des lycéens pour manifester avec eux, etc.
1: Ils vont pas le reconnaître.
4: Quelle démagogie! Il est intelligent, Olivier Faure. Il y croit pas lui-même à ce qu'il raconte.
1: Non, il pense c'est pas vrai qu'il y a des lycéens qui votent socialistes.
4: C'est pas vrai qu'il soutient les lycéens. De même que Ségolène Royal, qui s'était félicité de cet épisode, souvenez-vous, où des policiers avaient fait asseoir les lycéens en randonnion. Elle leur avait dit, ça, tout le monde avait crié, ça y est, au retour du fascisme. Et elle avait dit, ça leur fera un souvenir à ces jeunes. Bah, elle a bien changé, Ségolène Royal, parce qu'hier, elle était aussi.
3: Elle était
1: pour l'encadrement militaire avant.
4: Oui. Ouais. Et ben moi là, je pense qu'il faudrait. Moi, je vais te dire, je trouve que les jeunes qui sont pris en train de commettre des violences, qui manifestent, etc. Bon, ça fait partie de la jeunesse. Tout le monde, il se rêve un peu 68ard. On n'entend pas très bien les revendications. D'ailleurs, j'entendais un qui se plaignait de faire des horaires de travail sans percevoir de salaire comme quelqu'un qui travaille. Mais c'est dingue. Mais il faut leur faire payer le lycée à un moment donné pour qu'ils prennent conscience de la chance que c'est d'avoir des profs et un lycée. imposer. Il y a plein de pays dans le monde.
1: Il
4: y a plein de pays dans le monde où il y a que les riches qui ont un lycée.
0: On a Cyril qui va intervenir du côté de la Charente. Bonjour Cyril.
5: Oui, bonjour à tous.
0: Est-ce que vous pensez que le gouvernement est coincé là ou pas? Dites-moi.
5: Alors, je vais être assez paradoxal, mais je pense pas que ce soit le gouvernement qui soit coincé. Je pense que c'est simplement nous, les Français, et nous, les adultes. Parce que pour moi, en fait, on est responsable un peu de tout ce qui se passe aujourd'hui. J'ai 43 ans, j'ai connu les manifestations quand j'étais lycéen, j'y ai participé, etc. C'est en dégradation, donc je cautionne pas les dégradations et les violences. Mais moi, en fait, le constat que je fais aujourd'hui, c'est que quelqu'un comme moi, 44 ans, qui travaille, marié avec un enfant, etc., je paye mon essence 2,50 € et je ne bouge pas, je ferme ma bouche, je ne dis rien. Je vais travailler tous les jours, je survis. Et là, en fait, on accable une génération de gamins qui fait ce que nous, on n'est pas capable de faire. Alors oui, ils dégradent, oui, ils cassent, oui, c'est pas bien. Alors oui, le lycée, Charles Consigny, c'est quelque chose qu'on devrait... On a de la chance, je suis d'accord avec ça. Mais vous trouvez que c'est aujourd'hui, c'est une chance aujourd'hui? Là, ils ont une chance, ces gamins-là?
3: Ils sont derniers du classement PISA.
4: Premier budget de l'État.
5: Non, ils n'ont pas de chance. Ils n'ont pas de chance.
0: Pourquoi?
5: Parce qu'on leur a laissé. C'est ce qu'on leur a laissé. C'est que si quelqu'un comme moi était descendu dans la rue au bon moment...
1: Et pour demander quoi?
5: Mais pour demander tout un tas de choses. Regardez, aujourd'hui, on ne vit plus. Moi,
4: pour demander quoi, cher monsieur au lycée? Pour demander quoi?
5: Mais pour avoir des profs, pour avoir des employés de temps corrects.
2: Mais justement, ils bloquent les lycées. Ils sont très contents quand il y a un prof absent.
4: Ils sont ravis, cher Cyril, mais il faudrait peut-être que les profs...
5: Non, mais c'est faux. C'est caricatural.
4: Aille devant les élèves.
2: Les élèves sont ravis quand un professeur est absent. Et c'est complètement contradictoire de bloquer son lycée, de ne pas aller en cours. Ça veut bien dire que vous ne voulez pas aller en cours si vous bloquez votre lycée.
5: Je suis le français moyen, d'accord? Je suis le français moyen, mais vraiment moyen. Je suis pas Nicolas, je suis Cyril. Cyril, le français moyen, qui a été malade, qui a eu un cancer, qui a eu un enfant. Je suis le français moyen, qui continue à payer. C'est pas ça le problème. Oh, bien évidemment qu'il y a des gamins qui n'ont pas envie d'aller au cours. C'est ce que je dis à mon fils. Je l'ai déposé mercredi matin à l'école. Je lui ai dit, tu vois, là, il y a une poignée de gamins qui vont manifester pour ne pas aller en cours, bien évidemment. Mais regardez dans quel état est notre pays. Prenez les classements PISA. Vous allez dire que c'est une chance.
1: Il a raison.
2: Mais c'est en brûlant ton lycée que tu vas monter au classement PISA quand même.
1: Mais c'est pas les jeunes, Jean-Loup. Là, les profs doivent se remettre en cause, parce que si on est aussi mauvais dans les classements PISA, ce sont les adultes qui doivent se remettre en cause. Ce sont pas les enfants, parce que ils subissent un système qu'on leur impose.
3: Vous avez quel âge, Cyril? 43 ans.
5: J'ai 44 ans. Je suis directeur sportif d'un club de natation. J'ai travaillé 20 ans en région parisienne. J'ai un petit garçon qui a 10 ans qu'on a mis dans le privé alors qu'on est trop public.
1: Vous-même, vous y croyez pas.
5: J'ai perdu le sens de tout ça. Et je répète encore une fois, j'ai 44 ans. Les gilets jaunes, c'était à 1,20 € l'essence. Je paye mon essence 2,50 € et je ferme ma bouche.
3: Cyril a raison parce que s'il a 44 ans, quand il était lui-même au lycée.
4: Il avait 44 ans. Je crois qu'on l'a dit 8
3: donc
4: fois.
3: Donc je peux pas parler.
4: Non, mais c'est une vanne.
3: On n'a pas le droit
4: de faire des blagues.
3: Ouais, mais en fait, à chaque fois que vous parlez, on vous écoute.
4: Flora, c'est génial, elle interdit l'humour.
3: En fait, vous coupez ma parole au bout du premier mot. Donc c'est chiant, en fait. Parce que là, il est 9h15 et à midi, je vais avoir la tête comme une pastèque.
4: Si tu fais une blague, t'as déjà le melon. Si tu fais une blague à 5 minutes de décalage, personne la comprend. La blague, il faut. Tu vois ce que je veux dire? Donc voilà, quand on fait une vanne, on l'a fait
0: sur le moment. Pour répondre à Cyril, tu disais.
4: 44 ans. Quel âge il a?
0: Vas-y.
3: Donc, le lycée a bien changé depuis, notamment parce qu'on est dernier du classement PISA, mais aussi parce que les jeunes, aujourd'hui, ils sont dans un monde où ils se disent que d'ici la fin de leurs études, s'ils font des études, ils seront déjà remplacés par l'intelligence artificielle. Et ça, personne n'en parle. Et à partir du moment où, quand vous êtes au lycée, on vous apprend des programmes scolaires obsolètes, parce que quand vous avez Google, ce qu'on vous apprend à l'école, déjà, ça n'a plus aucun sens. On vous apprend pas l'esprit critique, on vous apprend pas à réfléchir, on vous apprend pas la curiosité, on vous apprend des faits. Alors certains sont essentiels. Certains sont essentiels, mais en fait on ne vous forme pas au monde dans lequel nous habitons déjà. Sans parler du monde dans lequel nous allons habiter dans quelques années, quand les études sur l'IA, si elle ne détruit pas l'humanité, nous parlent de disrupter 80% des emplois.
1: Oui, mais 80%.
3: C'est pas anxiogène. Le discours est factuel. Donc on peut leur mentir et on peut leur dire que tout va bien. Mais on peut leur dire qu'on habite dans les années 50. 50 et que tout va bien, et que la salle de classe c'est professeur, un tableau
1: c'est un discours anxiogène qu'on leur sert matin, midi et soir sur les plateaux télé avec des gens comme toi qui nous expliquent.
3: C'est si pas
1: on
3: les plateaux
1: pas,
3: télé, c'est les
1: soit
3: études.
1: Soit on va mourir du changement climatique, soit on va mourir l'IA maintenant. Alors avant c'était changement climatique, maintenant c'est l'IA. Donc effectivement, je comprends les cours.
3: Bah oui, et ben en fait, au lieu,
1: je comprends que
3: au lieu de les former à être robustes, au lieu de les aider,
1: t'en sais rien, l'IA dans 50 ans ce que ça donnera, mais personne ne sait rien.
3: Ah si, je sais très bien ce que ça donnera. Alors je sais très bien ce que ça donnera, puisque dans mon secteur actuellement, je sais ce que ça donne en 2026. Et je vois la caste sociale.
1: Oui.
3: Oui, mais en fait, moi, je suis sur le terrain dans mon secteur tous les jours, et je vois déjà la caste sociale en 2026. Donc, je vais même pas parler du futur. Je vais parler. Je vais parler de ce que je vois aujourd'hui à l'instant T. Donc, aujourd'hui, il y a des révolutions qui sont en cours.
1: Voilà.
3: Quand il fait 40 degrés dans les classes, c'est pas dans 50 ans. Hein.
1: Mais mettons la clim. Mais pendant des années, les écologistes étaient contre. On a perdu du temps.
2: Mais c'est marrant ce que dit Flora, parce que en Asie,
1: il y aura de la clim dans toutes les écoles.
2: C'est marrant ce que dit Flora, parce que en Asie, où ils sont quand même très forts en informatique et avec l'IA, où ils sont aussi premiers du classement PISA.
1: Où ils ont de la clim dans leur classe.
2: Voilà, en Chine, au Japon, en Corée, lycée, c'est un tableau noir, un prof, des élèves qui avalent des connaissances toute la journée.
3: Et
2: ils sont premiers au PISA. Et ils sont très forts avec l'IA. Et ils bloquent pas leur lycée. C'est curieux comme quoi le système d'ingurgité des connaissances.
3: Parce qu'en fait, leurs programmes scolaires sont des armes pour le monde dans lequel nous vivons, contrairement au nôtre.
2: Donc, ils apprennent plein de connaissances par cœur.
3: On regarde juste, oui, mais je dis pas que par cœur c'est mal. J'ai pas dit que c'était mal. J'ai dit que notre système est obsolète. On apprend à des enfants à vivre dans les années 80. Or, nous sommes dans les années 2020.
0: Cyril, merci d'avoir été avec nous. Est-ce que le gouvernement est impuissant avec les établissements scolaires qui sont fermés aujourd'hui? Est-ce qu'il ne sait pas comment sortir de cette crise? On va regarder ce que vous en pensez. Vous dites oui, il est impuissant à 93%. Dans un instant, on s'en fout, on s'en fout pas. Et puis tout à l'heure, à 10h, on reparlera de la colère lycéenne. Avec quel rôle doivent jouer les parents? Est-ce qu'ils doivent être aux côtés de leurs enfants pour dire on te soutient, on est avec toi parce que tu dois avoir de meilleures conditions d'éducation et d'instruction, ou au contraire, les parents doivent dire non, tu vas pas sur les barricades, tu vas pas bloquer, tu restes à la maison, on veut pas que tu mettes le bordel. Ça, c'est à 10h et c'est au 32-16. Il est 10h-20.
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0: Bonjour bon ami, voilà le trio de GG qui est avec nous depuis 9h ce matin et jusqu'à midi. 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
0: Bonjour Anaïs Inès Sainz.
3: Bonjour les GG, bonjour à tous. Une nouvelle affaire de propos privés révélée sur la place publique. Cette fois, c'est Raphaël Glucksmann que l'on voit dans une vidéo tenir des propos outrageants envers Marine Le Pen et Jean-Luc Mélenchon lors d'une réunion privée le 17 septembre dernier. Mais, la vidéo est sortie par le média qui l'a diffusée. Alors, on entend Raphaël Glucksmann dire « je leur pisse dessus » à destination donc de Jean-Luc Mélenchon et Marine Le Pen, le candidat à la primaire de la gauche, qui sera avec nous tout à l'heure, hein, à présenter ses excuses d'ailleurs hier soir sur BFM TV lors du débat de la gauche, après avoir toutefois assumé « Est-ce qu'on s'en fout ou pas ?» Mes chers GG, Flora.
4: On s'en fout pas.
3: Jean-Loup.
5: On ne s'en fout pas. Pardon, excuse-moi Jean-Loup.
6: Je
5: pensais qu'Anaïs se tournait vers moi.
6: Je m'en fous complètement.
3: Ah bon?
6: Mais d'une force.
5: Je pense que Raphaël Glucksmann n'aurait pas dû s'excuser. Je trouve qu'on n'a pas à s'expliquer sur des propos qu'on ne tient pas dans un cadre public. Et ça, vraiment, je le tiendrai jusqu'à la mort. Quand j'ai entendu hier Olivier Faure lui dire comment tu oses te retrancher derrière le fait que c'était des propos privés, mais même en privé, Raphaël, l'homme politique doit se tenir, etc. Non, j'estime que en privé, on dit ce qu'on veut, on n'a pas à rendre de compte sur ce qu'on dit en privé. Je me souviens que on avait comme ça sorti certaines déclarations de Trump contre lui et qui l'ont poursuivi tout son mandat sur les femmes, etc., qui étaient sans doute des propos très désobligeants, mais qui n'étaient pas des propos publics. Et je pense que si on commence à tolérer ce genre de choses, on va vers une société dans laquelle on est déjà un peu, qui est une société orwellienne. Donc moi, si j'étais Glucksmann, j'aurais tenu bon et je n'aurais pas présenté d'excuses. De même sur l'histoire de la danse du ventre de Ségolène Royal, qui en a fait des tonnes en disant c'est sexiste, etc. À sa place, je n'aurais pas présenté d'excuses. Je pense qu'il a tort de se... Mais bon, j'imagine qu'il connaît le corps électoral de cette primaire et ce sont des gens qui aiment les excuses, qui aiment ce genre d'affaissement.
3: Flora.
4: Ce qui est dingue, je suis d'accord sur le fait qu'on s'excuse, qu'il aurait pas dû s'excuser dans la vidéo, c'est que avant de dire cette chose un peu vulgaire qui est je leur pisse dessus, il dit est-ce que vous avez remarqué que le RN et LFI c'est toujours pareil, ils se sont foirés au débat du MEDEF sur la dette, ils avaient rien à dire et la semaine d'après, elle lance le voile Marine Le Pen et lui il lance l'abaya Jean-Luc Mélenchon.
3: C'est une des contre-feux.
4: Donc moi ce que je trouve surtout intéressant c'est ça. Moi j'aimerais bien on va la recevoir à 11h. Donc ce que j'aimerais surtout l'entendre c'est dur de faire une campagne présidentielle face à ces gens qui sont prêts à allumer tous les contre-feux. C'est plutôt eux qui sont politiquement incorrects que lui qui dit en privé à ses soutiens ce qu'il veut. Ensuite, il y a une deuxième vidéo où il dit que Ségolène Royal fait la danse du ventre. Quelle honte qu'il se soit excusé de ses propos parce qu'elle a quand même dit qu'il y a des propos à caractère sexuel qui ont été tenus. Mais de quoi on parle en fait? C'est une expression qui a été tenue en privé. En fait, le sexisme dans ce pays et surtout les agressions sexuelles, c'est trop grave pour le détruire comme ça. Et Ségolène Royal, qui en a été les frais d'un vrai sexisme à une époque où c'était très dur d'être femme en politique, qu'est-ce qu'elle est décevante. Moi, Ségolène Royal, quand elle était candidate en 2007, j'avais 13 ans et je la regardais en me disant waouh, enfin une femme qui dit ce qu'elle pense. Je pense qu'elle a été un modèle pour des millions de femmes. Et je me disais mais quel talent de faire ce qu'elle fait. Et là, elle est en train de tout détruire. Franchement, Ségolène Royal, si tu nous entends, arrête de détruire ta carrière et arrête de détruire ton héritage politique. C'est trop dommage.
7: Il y a quand même une bonne âme qui a balancé la vidéo, c'est ça, moi j'adore.
4: Mais
7: une
4: c'est bonne des âme... militants insoumis non, qui s'incrustent dans les réunions
7: non,
4: du PS.
7: Non, c'est pas ça l'histoire, justement, laisse-moi terminer. Il y avait une visio en fait, la caméra, pourquoi c'est filmé? Parce qu'il y a une personne qui était en visio. Donc qui, c'est cette personne en visio qui a balancé, a priori, bah ça serait intéressant. Donc c'est quelqu'un de la bande, de l'équipe.
3: De Glucksmann.
7: Justement, c'est quelqu'un qui était dans l'équipe.
3: On lui demandera tout à l'heure.
7: Qui faisait partie des proches de Glucksmann.
0: On enchaîne, Anaïs.
3: Ah ben oui, l'andouille de Guéméné, vous savez, la célèbre spécialité bretonne, eh bien elle pourrait être victime de Bruxelles. La réglementation européenne, oui, en cause, son fumage traditionnel au feu de bois qui ne respecterait plus certains seuils de polluants possiblement toxiques et cancérigènes, ces polluants qui se fixent sur la peau de l'andouille hein, lors de la combustion. Alors oui, les normes se sont encore durcies ces dernières années, apprend-on dans le Figaro. Est-ce qu'on s'en fout ou pas ? Ma chère Flora.
4: On s'en fout pas.
3: Jean-Loup.
6: On s'en fout pas du tout.
3: Charles.
0: On ne s'en fout pas.
6: Jean-Loup.
3: Jean-Loup.
6: Ah bah je constate que l'Union européenne de Madame von der Leyen s'illustre encore. S'illustre en nous assommant de normes. Alors des fois je vois des gens qui se prétendent libéraux comme Olivier Truchot et qui en même temps défendent l'Union européenne. Ça me paraît quand même fort contradictoire quand on voit la machine bureaucratique soviétique qui nous assomme de normes qu'est l'Union européenne.
7: Et qui est dirigée par des andouilles.
6: Et qui est dirigé par des andouilles, tout à fait, mais des andouilles moins bonnes que celles. Je remarque également l'Union européenne contre les identités, contre l'enracinement, contre les peuples. Je remarque encore ça. Et enfin, l'Union européenne qui dit voilà,
3: il faut. Pas de produits cancérigènes. Hein.
6: Ah bah, oh là là, c'est très grave. Donc, et surtout, je remarque encore que l'Union européenne qui dit ah là là, il faut tenir ses finances publiques, la dette c'est très grave, veut détruire de l'activité économique, qui paye des impôts et qui aide à contrôler nos finances
3: pour
6: publiques.
3: Pour l'instant, c'est pas du tout interdit, mais en tout cas, les producteurs et les élus.
6: Non mais. Si jamais Bruxelles interdit, il faut ne pas appliquer la norme et dire à Bruxelles d'aller se faire voir. C'est tout, on n'applique pas la norme.
0: Entrer en résistance.
7: Il faut sauver l'andouille
6: contre l'ordre cosmopolite bruxellois.
0: Dans un instant, la colère lycéenne, est-ce que les parents doivent soutenir les enfants ou sévir et leur dire tu vas pas mettre la pagaille? Vous venez en parler avec nous au 32-16, il est 10h05, vous êtes avec les GG en direct sur RMC, la radio, RMC Story, la télé, le canal 23 de la TNT.
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0: 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Toute l'actualité, Grégoire Morelli, bonjour.
31: Bonjour, bonjour à toutes et à tous. Pas de retour en classe pour des dizaines de milliers de lycéens. Entre 400 à 500 établissements totalement ou partiellement fermés aujourd'hui en raison de la mobilisation en Île-de-France. C'est plus d'un tiers des lycées qui affichent porte close. Un blocage a aussi été initié devant le lycée Turgot à Paris ce matin. Une centaine d'élèves présents, dont cette lycéenne, Julia.
32: Là, notre but, c'est de tenter la semaine noire, c'est-à-dire de bloquer toute la semaine pour montrer notre mécontentement et notre colère jusqu'au bout. La base du problème, c'est qu'il n'y a pas assez d'argent dans le service public. Des postes d'enseignants qui sont supprimés, des AED qui sont sous-payés, un lycée qui tombe en ruine. Et donc juste, bah, nous, on ne va pas rester là, les bras croisés, à regarder Macron qui préfère mettre tout cet argent dans l'armée plutôt que nous aider à l'école. Et à côté de ça, qu'est-ce qu'il va faire? Supprimer encore 1500 postes d'enseignants. C'est complètement ridicule.
31: Et les lycées ne sont pas les seuls à être bloqués. C'est aussi le cas de plus d'une trentaine de sites de l'enseignement supérieur. Le ministre de l'enseignement supérieur, justement, dit ce matin craindre un embrasement au niveau national du mouvement lycéen et étudiant, alors qu'une nouvelle journée de mobilisation est prévue demain. Un joli pactole que le gouvernement compte récupérer. Le ministre du Travail, Jean-Pierre Farandou, annonce qu'en 2027, l'excédent que l'UNEDIC va dégager sera prélevé. Le régime d'assurance chômage, qui reste toutefois très lourdement endetté, prévoit un excédent de 2,1 milliards d'euros pour l'année 2027. Les Espagnols bientôt appelés aux urnes, Pedro Sanchez a annoncé convoquer des élections législatives anticipées le 29 novembre prochain. Le chef de gouvernement justifie sa décision après le rejet vendredi des mesures que son gouvernement avait présentées pour tenter de sortir l'Espagne de la crise du logement. 10h02 sur RMC Les Grandes Gueules, ça continue.
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Les GG, les grandes gueules sur RMC, RMC Story, Flora Guebali, Charles Consigny, Jean-Loup Bonamy sont là, militant à la transition écologique, un avocat, un prof de philo. On sera rejoint à 11h par Raphaël Glucksmann, candidat à la primaire de la gauche. On avait promis de recevoir tous les candidats, c'est chose faite. Il en reste deux, Raphaël Glucksmann aujourd'hui, Ségolène Royal demain. D'ici là, c'est la deuxième heure des grandes gueules, au cours de laquelle on va parler de cette proposition d'un maire de suspendre temporairement les réseaux sociaux aux mineurs, pour éviter que l'agitation ne continue, que ça continue de troubler les événements. C'est ce qu'il dit, ce maire. Est-ce qu'il faut suspendre, pour le syndicat de la magistrature, le gouvernement qui réprime la jeunesse, il veut la faire taire. C'est ce que dit le SM, syndicat de la magistrature. Là encore, vous venez nous dire ce que vous en pensez au 32-16. On va s'intéresser d'abord au rôle que doivent jouer les parents dans cette contestation.

0: Comment appeler les parents à venir dans le mouvement pour faire bloc auprès de leurs enfants, leur disant c'est l'avenir de vos enfants dont il est question, vous devez venir avec eux, vous devez les défendre et faire même rempart contre la police. Alors, quel doit être le rôle des parents? Soutenir les enfants ou au contraire leur dire on arrête les conneries, on ne bloque pas les lycées, t'es là pour étudier, donc soit à la maison, soit tu vas bosser.
1: Les parents, effectivement, ont un rôle essentiel puisque 95% des gens qui sont des jeunes qui sont dans la rue sont mineurs, donc ils sont sous la responsabilité de leurs parents. Alors il y a le lycéen qui va manifester pacifiquement, et puis il y a celui qui participe au blocage et aux émeutes. Et là, il y a une responsabilité du parent. D'ailleurs, il y a une loi qui va être examinée au Sénat le 27 octobre prochain, un projet de loi casseur-payeur. Et casseur-payeur, ce sont les parents qui paieront la casse de leurs enfants. On verra si c'est appliqué. Jean-Luc Mélenchon fait la proposition demain d'aller manifester avec ses enfants avec un casque blanc pour se distinguer.
2: Ou un brassard, je crois.
1: Ou un brassard blanc pour se distinguer des casseurs. Olivier Faure a dit lui-même qu'il irait manifester. Je ne sais pas s'il y va avec ses enfants. Est-ce que c'est pas dangereux? Est-ce qu'il n'est pas temps de dire, justement, quand on est parent, écoute, tu restes à la maison le temps que ça se calme et espérons surtout que rapidement ton établissement soit rouvert pour que tu ailles étudier dans 15 jours, ce sont les vacances scolaires.
0: On a Farouk qui a appelé tout de suite au 3216. Farouk, bonjour.
3: Bonjour.
0: Bienvenue Farouk, parce que vous serez demain avec les lycéens, Farouk.
3: Ah ben écoutez, moi aussi j'ai été lycéen, donc j'ai aussi manifesté. Sauf qu'à l'époque, quand on manifestait, qu'on soit lycéen ou pour d'autres causes, le gouvernement reculait, il écoutait la rue. Là aujourd'hui, depuis que ce gouvernement est au pouvoir, d'ailleurs on a un pouvoir qui est aux abois, ça fait une dizaine d'années depuis que Macron était élu. À chaque fois qu'on manifeste, on assiste à des formes de violence qui n'existaient pas à l'époque.
1: Mais vous êtes parent d'un lycéen ?
3: Alors moi, je suis pas parent d'un lycéen, mais j'ai été par exemple au lycée dans ma ville pour soutenir les lycéens, que ça soit au lycée Jean Jaurès ou à Condorcet, pour être là pour que les choses se passent bien. Et j'étais pas le seul, il y avait aussi d'autres parents. Mais ce que je veux dire par là, c'est que...
1: Et si votre fils, la question de savoir, est-ce que si votre fils était lycéen, vous l'encourageriez à aller bloquer son lycée?
3: Ah ben, j'en serais même fier en disant il est sur.
1: Vous seriez fier?
3: Je me dirais il est sur les mêmes pas que son papa pour défendre les causes des lycéens. Ou demain d'ailleurs, il n'y a pas que les lycéens, il y a aussi les agriculteurs, il y aura aussi des cheminots.
1: Oui, enfin, c'est pas les mêmes revendications quand même.
3: Alors, c'est pas les mêmes revendications, mais il y a quand même une cause générale, c'est-à-dire que moi, j'appelle même une grève générale depuis ma ville de Montreuil. Il faut que tout le monde se mobilise pour dire au gouvernement, ça suffit, il faut qu'il réponde aux lycéennes et aux lycéens.
1: Mais ça suffit de quoi, en fait? Qu'est-ce qu'il doit répondre, le gouvernement?
3: Aux attentes des lycéens, notamment ces lycées où il y a des rats, où il n'y a pas de profs, où il y a un manque de...
2: C'est à Montreuil qu'il n'y avait pas d'eau courante pendant plusieurs mois, dans un lycée.
3: Il y avait aussi la ville de Bagnolet. Mais ce que je veux dire par là, c'est qu'il y a un moment donné, il y a une colère qui monte dans le pays.
1: En fait, vous souhaitez le bordel général, que tout le monde soit dans la rue.
3: Pas le bordel général, mais plutôt une grève générale.
0: Grève générale.
3: Et je rappellerai juste une chose, c'est que aujourd'hui, on ne répond pas à la matraque. Souvenez-vous de ce que disait Darmanin. Quand il s'agissait des agriculteurs, il parlait de colère saine. Il parlait de violence plus saine. Aujourd'hui, on a des lycéens. Oui, effectivement, il faut dénoncer la casse. Mais on ne répond pas par la matraque.
1: Oui, il faut quand même dénoncer les violences, quand, notamment des profs sont agressés.
0: Demain, vous irez manifester. Vous dites, on a un gouvernement qui est en fin de vie.
3: Qui est en fin de vie, oui. Qui n'a rien compris aux Français. Voilà. Enfin, c'est le sentiment général, j'ai l'impression. Quand même.
0: Non, oui. Votre sentiment demain d'aller.
1: Ce serait bien que les parents lycéens nous appellent au 32-16.
0: Qu'est-ce que tu en dis, Jean?
4: Très rapidement. Non, ce que j'aime beaucoup chez Farouk, c'est que son attitude de grève générale va nous aider à rassurer les marchés financiers et va probablement contribuer à faire baisser les taux d'intérêt. Je pense que face justement aux déclarations de Farouk, les marchés financiers vont être rassurés et pour financer notre dette, justement, ils vont nous prêter moins cher. Merci Farouk.
1: Qu'est-ce que doivent faire les parents alors?
4: De rassurer les marchés. Et je constate également que pour Jean-Luc Mélenchon, apparemment, les parents ne travaillent pas puisqu'il doit être là mardi. Normalement, d'habitude, quand il y a un mouvement social classique d'adultes travaillés et salariés, il y a une journée de grève avec un préavis de grève qui est déposé par les syndicats. Les salariés font grève et s'ils le souhaitent et profitent de cette journée de grève pour aller manifester.
1: Or là, ne travaille pas aussi. C'est
4: voilà.
1: Ça.
4: Or là, il n'y a pas de préavis de grève puisqu'il n'y a pas de mouvement social général dans les entreprises, dans les boîtes et donc dans le privé. Et donc mais les parents quand même, c'est des parents qui apparemment ne travailleraient pas et qui sont censés aller aller soutenir leurs enfants. Et enfin, moi je vois mal, justement, notre auditeur nous a dit d'habitude le gouvernement recule. Mais justement, d'habitude le gouvernement veut faire une réforme, il y a un projet de loi, il y a des blocages lycéens et le gouvernement éventuellement recule. Là, le gouvernement ne peut pas reculer puisqu'il n'a rien fait. Voilà, c'est des revendications
5: très
4: diffuses. Il n'y a pas de projet de loi. C'est des revendications très diffuses, qui sont souvent des prétextes. Ces revendications, il est, pour certaines d'entre elles, il est impossible de les satisfaire. Alors, je suis d'accord sur l'eau potable, les rats, les toilettes. Là, c'est possible de faire quelque chose. Mais il y a des revendications, en fait, sur lesquelles on ne peut rien. Donc, tout ça ne va pas nous mener très loin.
1: Qu'est-ce que doivent faire les parents?
6: Alors, moi, je pense que les parents doivent garder leurs enfants chez eux. Et fermer la porte à clé pour éviter ce cirque invraisemblable dans lequel nous sommes contraints de vivre. Moi, je suis consterné par ce... Écoutez, on voit bien que c'est quand même une vanne, ce truc. C'est très drôle, d'ailleurs, parce que il y a une certaine gauche qui nous contraint à prendre au sérieux ce truc qui, à l'évidence, est une espèce de farce. Et si tu dis... que pour toi, tout ça, c'est de la bouffonnerie, que c'est des gamins qui veulent pas aller en cours, et que c'est d'autres qui s'amusent à balancer des cocktails Molotov ou autres joyeusetés, et qu'il n'y a pas derrière ça, non, désolé, c'est pas encore le Front Populaire, bah déjà, t'es un peu facho, si tu dis ça. T'es sommé de prendre ça au sérieux, de le voir comme un grand mouvement... d'émancipation, de lutte pour les droits sociaux, et donc tu vas maintenant, pour parachever le grotesque, mettre ton casque blanc pour aller soutenir ces manifestations.
5: Le gouvernement va devoir annoncer des choses.
6: Et alors, toi, tu vois, t'es là, tu dis mais quelles sont vos revendications exactement? Qu'est-ce que vous voulez? Parce que les gens qui effectivement sont occupés le mardi payent pour que le premier budget de l'État soit consacré à l'éducation nationale. On nous prend le fruit de notre travail pour payer tous ces trucs-là, qui n'ont plus de sens en réalité. Ce bac à 90% de réussite, ça n'a plus de sens. Emmener autant d'enfants jusqu'au bac, autant de lycéens, ça n'a plus de sens. Il y en a plein, ils ne devraient même pas être au lycée. Ils devraient avoir appris un métier depuis déjà 2 ans et gagner leur vie, et ils seraient très contents et ça irait très bien. Mais bon, ça c'est aussi l'idéologie qui nous force à aller. Ils sont tous philosophes, tu comprends. Et d'ailleurs, c'est, quand on les entend, on voit bien qu'ils sont philosophes. Donc on dit, quelles sont vos revendications? On n'a pas assez de chaises dans les classes. Ça, c'est le dernier truc que j'ai entendu. Il y a des classes où il manque des chaises. Ah, les toilettes, il y avait une des portes qui fermait pas. Oh là là. Alors, les profs ne sont pas remplacés. On ne met pas en cause les profs absents. On met en cause le fait qu'ils ne sont pas immédiatement remplacés. Moi, je mets en cause les profs absents. Donc, je suis désolé, j'estime que c'est une bouffonnerie.
0: Laura, avant d'écouter Alexandra, qui, elle, préfère garder son fils à la maison, alors...
2: Moi, je crois que les parents qui peuvent aller avec leurs enfants en manif demain feraient bien d'y aller, parce que je comprends qu'on soit inquiet en tant que parent pour la sécurité de ses enfants. Moi, j'ai bloqué mon lycée. On doit avoir à peu près le même âge, parce que moi aussi, c'était 2005, 2006, je crois. C'était quoi? C'était Darkos.
4: Darkos,
2: Fillon. Voilà, Fillon, si tu le savais, ta réforme, on se la met, des vieux souvenirs. Tout ça pour dire des vieux souvenirs.
4: Mais c'est marrant, on ne cite plus Villepin et le CPE, parce que comme Villepin est devenu l'idole de LFI,
2: Villepin et le CPE, pour moi, Villepin était hyper à droite à l'époque. Donc je pense que malheureusement, les mouvements sociaux ont tous dégénéré en violence. Et donc quand on est parent, je comprends qu'on soit inquiet. Donc j'invite les parents qui sont disponibles demain à aller avec leurs enfants pour les encadrer. En revanche, non, je ne crois pas que ce soit des magots. Je comprends.
5: Alors que les parents, au fond de mail, il préférait que l'enfant aille en cours.
2: Non, parce que moi, je soutiens. Je serais fière si mon enfant était en train de bloquer son lycée pacifiquement. Aujourd'hui, j'en serais très fière.
6: Et si la jeunesse
2: ne revendique pas ses droits, je ne vois pas quelle société. Bah, faisons une société de
6: mais pour demander quoi?
2: Totalement annihilée.
5: Non, mais on est tous d'accord qu'il faut moins de rats dans les lycées. Est-ce que ça vaut 2 semaines de mobilisation?
2: D'abord, pour demander des choses très factuelles. Qu'il y ait des profs présents à chaque heure de cours, qu'ils fassent pas 40 degrés dans la classe, qu'il y ait une rénovation thermique des bâtiments. Tu dis, il y a une porte qui était mal fermée. Non, là, il y a un lycée à Montreuil ou Bagnolet, je ne sais plus, qui n'avait pas d'eau courante depuis plusieurs mois. Il n'y a pas d'eau courante dans le lycée.
5: De mobilisation.
2: Donc en fait, à un moment, il n'y a personne qui corrige ça. Donc ça mérite, oui, une loi cadre, une réforme structurelle pour l'école. Ensuite, donc ça, ça, c'est, il y a des mesures très factuelles qu'on peut lister. Et ensuite, ah, déjà, il y a un propos plus global que j'ai essayé de tenir tout à l'heure, qui est de dire dans quel monde arrivent ces jeunes. Donc, en fait, à un moment, oui, c'est une question de réchauffement climatique. Oui, c'est une question d'intelligence artificielle.
6: Donc,
2: oui, c'est une question de robotisation.
6: Aider, donc, on va bloquer les lycées parce qu'il y a l'intelligence artificielle.
2: Non, la jeunesse, les adolescents, c'est un miroir grossissant de la société. Quand la société va mal, les ados sont sous antidépresseurs ou un taux très élevé de tentative de suicide.
6: On va toujours mal
2: c'est
6: quand
2: pas vrai,
6: on est ado.
2: C'est pas vrai, il n'y a pas eu autant de consommation antidépresseurs chez les ados dire que dans à l'époque où nous, on était ados.
1: Alors, on a l'exemple de projeter ses fantasmes sur une crise.
2: C'est pas des fantasmes, c'est des
0: Alexandra, bonjour. Attendez, je voudrais qu'on écoute Alexandra, parce que Alexandra, vous, votre fils, il est à la maison, vous le gardez à la maison.
7: Complètement. Et je lui ai fait, bonjour à tous, pardon, et je lui ai fait un programme de façon à ce qu'il ne soit pas libre avant 17h ce soir.
0: D'accord.
7: Il est hors de question qu'il aille aussi bien manifester qu'aller voir, parce qu'il y a un petit côté aussi où ils aiment être vus et il faut filmer parce qu'ils passent leur bien journée sûr. Avec leur téléphone. Et il est hors de question. Donc aujourd'hui, il n'a pas cours, son lycée est fermé, il reste à la maison.
0: Et là, il fait quoi en ce moment à 10h15
7: bah, alors là, j'ai tout fait pour qu'il... Non, il dort. Bah, alors, hier soir, oui.
0: Ah bah c'est un ado, 10h15, il pionce. Hein.
7: Voilà,
1: les vacances, quoi. Bien, hein.
7: Voilà, les vacances. Donc, il était très en colère hier soir quand, avec son père, on lui a dit non. Moi, je ne vais pas travailler, j'ai posé une journée. Non, mais ça suffit. Enfin, ça prend des proportions, c'est plus possible.
1: Et demain, il y a la manif.
2: Et pourquoi vous ne voulez pas l'accompagner en manif? Si parce vous avez posé votre journée
7: parce que je... Honnêtement, j'ai un peu la trouille.
1: Bah oui.
7: J'ai la trouille des casseurs, des gamins qui... De l'effet de meute, des gamins qui cassent. Moi, je suis petite, je fais 1m55. Qu'est-ce que vous voulez que je fasse? J'ai 48 ans. Si ça part en vrille, je vais pas courir. Et puis lui, j'ai pas envie qu'il prenne des risques non plus.
1: C'est marrant parce que Alexandra, il y a deux vidéos qui sont devenues virales ce week-end. On voit une maman qui vient chercher son fils sur un blocage et qui le ramène, qui le course et le fils est obligé de partir.
7: Bah
1: et puis il y a un daron, il y a un papa qui vient aussi et qui prend par le callback son fils et qui le ramène également. Et j'ai l'impression quand même qu'il y a beaucoup de parents qui se disent il faudrait peut-être reprendre un peu l'autorité sur tout ça.
0: Alexandra,
7: je suis tout à fait d'accord. D'ailleurs, je l'ai menacé. Je lui dis maintenant, si tu veux vraiment y aller, il y a aucun problème. Problème qui va. Par contre, tu vas faire le buzz dans toute la France parce que moi, je vais aller te chercher. Et j'ai un organe qui me permet de hurler et j'ai une voix qui porte. Je lui dis, tu veux la honte? Il me dit, ah non, bon, bah, je préfère rester à la maison.
6: Et donc, alors, lui, Alexandra, il voulait manifester pourquoi? Qu'est-ce que c'est, lui, ses revendications?
7: Lui, il n'en a aucune. Il est en privé. Ah. Et la semaine dernière, donc jeudi, je lui ai demandé qu'est-ce qui se passe, dans son lycée, comment ça se passait. Et il m'a dit, nous, on a la clim, on a tout ce qu'il faut.
0: Ouais. Donc, c'est simplement pour aller retrouver les potes, faire des vues, des likes et mettre un peu la pagaie. On a Christophe.
2: Il n'y a pas des lycéens qui nous écoutent et qui veulent nous appeler.
0: On a Christophe qui est avec nous. Ben là, on parle des parents, là. On a Christophe qui est agriculteur, qui est du côté de l'Hérault. Bonjour Christophe.
8: Bonjour les grands.
0: Vous avez entendu Alexandra, elle a bouclé le gamin à la maison. Vous allez faire quoi avec votre fille lycéenne alors?
8: Non, nous on ira demain.
0: Vous allez manifester avec elle?
8: Voilà, c'est du soutien, c'est de la protection. Et la compréhension des revendications.
0: Ouais, les agriculteurs solidaires des lycéens, pourquoi?
1: Quelle revendication, là?
8: Non, là, ça n'a rien à voir. Là, j'ai ma casquette de papa, j'ai pas ma casquette d'agriculteur, là. Ben, c'est 39 élèves par classe en seconde, c'est des profs absents. Il faut quand même un minimum, quoi. Et à la limite, je plains plus celui qui est un peu à la traîne. L'élève qui suit bien, ma foi, à 39, il suivra toujours. Mais par contre, les gamins qui sont en difficulté, on en fait quoi à 39?
1: Ce mouvement est une formidable pub pour l'école privée. Vous allez voir que le boom des inscriptions ensuite. Parce que sincèrement, l'image que renvoie l'éducation nationale en ce moment est désastreuse. On a l'impression que dans tous les lycées, il y a des rats, que les profs sont jamais là, etc. Ça arrive, bien sûr. Il y a des choses inadmissibles qu'il faut corriger. D'ailleurs, je rappelle quand même que les lycées sont gérés par les régions. Donc, s'il y a des problèmes de chasse d'eau, et c'est la région, c'est pas Monsieur Geffray.
2: Et d'ailleurs, on aimerait entendre les présidents de région en ce moment dans les médias pour qu'ils rendent des comptes. Excuse-moi, parce que sur la rénovation thermique des bâtiments, parlons-en. Les présidents de région, on attend savoir un peu leur bilan. Et juste après les présidentielles, il y aura les élections régionales. Ça ne faut pas les oublier.
1: Et puis les remplacements des profs, en revanche, ça, c'est l'éducation nationale. Mais enfin, ce n'est pas nouveau. On sait très bien que l'éducation nationale est un très mauvais employeur.
4: Très mauvais DRH.
1: Les profs sont d'ailleurs les premiers à s'en plaindre.
4: J'ai une remarque de,
1: de vas-y, l'intérieur.
0: Je voulais saluer Christophe et Alexandra, les remercier d'avoir été avec nous, Jean-Loup.
4: Alors, j'ai une remarque à faire de l'intérieur. Là, j'entendais Christophe qui nous dit qu'il y a 39 élèves par classe. Mais si on arrêtait d'envoyer autant d'élèves au lycée, parce qu'il y a des élèves qui sont là mais qui n'ont absolument pas leur place, qui n'ont absolument pas le niveau, et donc évidemment ça surcharge les classes, évidemment ça surcharge les infrastructures. Bah, c'est normal, peut-être que si justement ces élèves étaient mieux orientés.
0: En apprentissage.
4: Si par exemple, comme le disait Charles, ils allaient travailler. Et justement, un travail pour lequel ils seraient payés. Eux seraient très contents parce qu'ils auraient de l'argent. Je pense que tu proposes à un lycée, justement, à un élève de cet âge-là, qui n'aime pas vraiment l'école.
0: Et donc, faut arrêter avec l'école obligatoire jusqu'à 16 ans.
4: Bah oui. Faut arrêter d'envoyer déjà.
5: Avec le collège unique.
4: Voilà, on écrème déjà beaucoup entre le collège et le lycée. Il y a à peu près 30% de pertes, mais c'est pas encore assez. En fait, il y a beaucoup d'élèves qui sont là et qui n'ont pas leur place. Voilà. C'est l'un aussi des nœuds du problème, mais que personne n'ose dire. Parce que aujourd'hui, comme il faut que 100% de la population française ait un doctorat, évidemment, on

0: Pour casser, parce qu'il y a beaucoup de lycéens qui manifestent sans casser.
1: Moi, je trouve que effectivement, les revendications, elles sont bonnes. Tout à l'heure, ça parlait de l'intelligence artificielle. Évidemment, c'est un sujet. Vous avez balayé ça d'un revers de la main assez
2: rapide.
1: Comme
2: d'habitude.
1: C'est un vrai sujet. C'est-à-dire que moi, j'ai 51 ans, je suis inquiet pour mon avenir. Donc, ma fille, qui en a 17, vous imaginez un petit peu.
0: Elle en parle.
1: Mais bien sûr qu'elle en parle.
0: Elle dit
1: tous
0: quoi
1: les jours. Tous les jours, qu'est-ce qu'elle va faire? Est-ce qu'il faut qu'elle choisisse un métier?
0: Mais c'est un vrai sujet, mais c'est la façon dont on en parle, parce qu'on en parle d'une façon très anxiogène.
2: Non, juste on en parle. Si, on en parle avec les faits.
0: Un
1: des premiers métiers, si je
0: avec un angle anxiogène.
3: Allez-y.
1: Qui est touché par l'intelligence artificielle, c'est les journalistes. Vous devriez être au courant, c'est la presse écrite. Aujourd'hui, il y a de l'IA.
0: La presse écrite va mal sans intelligence artificielle.
3: Avant même que l'IA arrive.
1: Vous voyez, vous avez toujours réponse de manière à.
0: Mais non, mais c'est pas ça. Non, mais Gaël, je botte pas en touche. Moi, ce que je reprochais à Flora, l'intelligence artificielle, moi, ça me passionne. J'essaie de lire beaucoup de choses là-dessus parce que c'est nouveau. On est en train de vivre une révolution extraordinaire. Ce que je reproche à Flora et parfois à mes confrères, c'est d'aborder cet angle uniquement dans l'angle. Attends, je termine. Si on peut terminer une phrase aussi, il n'y a pas que toi, Flora. C'est l'angle simplement. C'est terrible. Ça va détruire des emplois. On va tous mourir puisque certains nous expliquaient qu'on allait mourir avec l'IA. Etc. Moi, je pense effectivement, il y a des emplois qui vont peut-être être détruits, d'autres qui vont évoluer, d'autres qui vont être créés, comme toute révolution. Quand l'imprimerie a été inventée, on a supprimé les métiers de copiste. Oui, c'était sans doute terrible à l'époque, mais c'est l'intelligence artificielle, c'est un peu l'inconnu, et on peut l'aborder soit positivement, soit en étant flippé de tout. Mais je sais qu'en France, on est très conservateur et on aime bien avoir peur de
1: supplémenter. Après, si je peux me permettre, j'ai juste deux choses parce que j'ai 20 secondes d'antenne et je vous remercie d'ailleurs de me les donner. La première chose, c'est que vous passez votre temps à dire qu'il n'y a quand même pas grand-chose qui va dans le pays. Et Charles Consigny, d'ailleurs, est le premier sur ce sujet-là. Et quand il y a des gens qui se bougent pour essayer de les changer, on ne les soutient pas. Et la deuxième chose que j'ai à dire, c'est que depuis 2003, il y a la journée de la solidarité. Je travaille tous les lundis de Pentecôte pour donner mon argent.
0: Oui, nous
1: tous. Soi-disant que tout aille mieux dans les EHPAD, les hôpitaux, etc. Qu'est-ce qui a changé? Rien, c'est pire. Vraiment.
0: Oui, en même temps, on est le pays où les prélèvements obligatoires sont records. On n'a jamais autant redistribué d'argent socialement. On est le pays le plus redistributif au monde. Vous voyez, alors on peut se plaindre.
3: Gaël, on va regarder justement. On a posé la question, est-ce que les parents doivent soutenir ou sévir? C'est la question qu'on a posée. Voir ce qu'il en est sur les réseaux sociaux. Vous estimez que les parents doivent sévir à 82%. En revanche, le syndicat de la magistrature, lui,
0: pas sévir,
3: est bille en tête contre le gouvernement en estimant qu'il réprime la jeunesse et qu'il essaye de la faire taire. Est-ce qu'il a raison? En fait, le syndicat de la magistrature, là encore, on vous attend au 32-16, il est 10h20.
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0: Les GG, les grandes gueules, dans 20 minutes maintenant, nous recevons Raphaël Glucksmann ici en direct. Ce sera son face au GG avec Charles Consigny, Flora Guebali et Jean-Loup Bonamy, puisqu'on s'est promis de recevoir tous les candidats à la primaire de la gauche. Aujourd'hui, Raphaël Glucksmann et demain, Ségolène Royal. On va continuer de parler du mouvement des lycéens avec ce que dit le syndicat de la magistrature. Est-ce qu'on a un gouvernement de répression qui veut faire taire la jeunesse ? Le syndicat de la magistrature, ou le SM qui est classé à gauche, estime que les forces de la République aujourd'hui sont dans la répression et veulent faire taire ce mouvement lycéen.
1: Cessons de réprimer la jeunesse pour la faire taire. Voilà ce que dit ce syndicat qui représente un peu moins de 30% des magistrats. Ce syndicat estime, qui est marqué très à gauche, estime que face à cette colère légitime, le gouvernement a fait le choix d'une réponse brutale. Alors imaginez qu'un des jeunes mineurs, parce que la plupart du temps ce sont des mineurs qui cassent et qui s'en prennent physiquement, parfois à des policiers, parfois à des profs ou des proviseurs. Imaginons que l'un de ces jeunes, par exemple, les deux jeunes qui sont en garde à vue pour avoir tapé sur le policier de Belfort, ou c'est ce jeune qui est en garde à vue parce qu'il a voulu mettre le feu au visage d'une personne, s'il se retrouve face à des magistrats du syndicat de la magistrature, si ces syndicats suivent leurs idées, ils ne risquent rien, ces jeunes, ils seront immédiatement libérés, ne seront pas sanctionnés. Est-ce que ça pose pas un problème?
0: 32-16 pour dire au GG, Flora.
2: Pardon, ça m'a pris de court, allez-y d'abord.
3: Moi, je trouve qu'il y a quelque chose d'assez drôle, c'est que le syndicat de la magistrature dénonce une répression vraiment outrancière, alors que le ministre de l'Intérieur, on le sait notamment, on le voit sur le terrain de toute façon, et ensuite on le sait par les syndicats de policiers, le ministre de l'Intérieur a vraiment donné des conseils de modération. Parce que dès qu'il y a des lycéens ou des étudiants, la grande peur de tout gouvernement, c'est d'avoir une affaire Malik Houssekine, du nom de ce pauvre jeune, qui d'ailleurs n'était absolument pas un manifestant, qui a été...
1: 1986,
3: voilà. En 1986, contre la réforme de Vaquet, Malik Houssekine a été tué. Et donc, ce drame, ça fait 40 ans que, dès qu'il y a un mouvement lycéen ou étudiant, aucun gouvernement n'ose bouger par peur d'avoir justement son Malik Houssekine. Et donc, le gouvernement donne des consignes de vraiment... on y va mollo, Et pourtant, le syndicat de la magistrature trouve que c'est déjà une répression quasiment nazie. Donc, qu'est-ce que ça sera le jour où on aura un gouvernement courageux qui donnera des consignes de fermeté? Alors là, j'ose à peine y penser. Et ensuite, dernier point, tu vois que le problème, comme souvent, il est d'abord et avant tout culturel. Il est dans les têtes, il est dans les esprits. Moi, je voyais, par exemple, un professeur qui a été aspergé d'essence. Mmh. C'est quand même extrêmement grave. Surtout après l'affaire Paty. C'est extrêmement grave sur le plan psychologique et symbolique. C'est extrêmement grave matériellement. Tu craques une allumette, tu tuais la personne. Bon, ce professeur, je l'ai entendu témoigner. J'étais consterné. Il disait, oui, c'est un élève que je connais. Il est bien gentil. Je comprends son geste. Je pense qu'il ne faut pas le sanctionner, je lui pardonne, j'aimerais bien échanger avec lui, mais ce professeur est lamentable, il devrait être envoyé de l'éducation nationale. Après, faut pas s'étonner qu'il y ait des problèmes et de la violence. C'est-à-dire quand il y a un tel discours de mièvrerie, de culture de l'excuse, c'est normal. Franchement, je ne leur en veux pas. Les adolescents qui ont tabassé ce pauvre policier à terre, celui qui a... d'ailleurs, qui a été inculpé pour acte de barbarie, qui a brûlé au visage avec un spray une autre personne, ceux qui frappent des proviseurs. Mais en fait, ils sont encouragés par le système. Ils sont encouragés par certains enseignants, comme celui que je viens de citer, qui tiennent un discours dans lequel on inverse toutes les valeurs, dans lequel où vraiment les choses les plus évidentes ne sont même plus reconnues, dans lequel on pardonne et on excuse les comportements les plus aberrants et les plus sauvages. Faut pas être étonné. Donc le syndicat de la magistrature, le jour où il y aura un enseignant qui sera tué, faudra assumer jusqu'au bout. Mais moi,
0: Philippe, qui est assistant juridique,
3: je ne fais que constater le n'importe quoi.
0: Veut intervenir dans la discussion. Bonjour Philippe.
4: Bonjour, vous m'entendez bien?
0: Oui, très bien Philippe. Est-ce que le syndicat de la magistrature a raison? Est-ce qu'on veut essayer de faire taire le mouvement lycéen?
4: Alors déjà, rien qu'en disant ça, le syndicat de la magistrature bafoue l'indépendance de la justice, la piétine complètement, mais ça on a l'habitude. Je rappelle quand même qu'il possède un stand à la fête de l'UMA, qui a eu le fameux mur des cons, et après, dès qu'un ministre ose prendre la parole à propos de n'importe quelle décision de juridique, ils sont les premiers à monter au créneau et à pleurnicher à l'indépendance de la justice. Le syndicat de la magistrature est clairement, pour moi, et je suis de gauche, le bras armé de la France insoumise au sein de la justice. Et personnellement, j'arriverai au pouvoir, je dissoudrai LSI, le FN et le syndicat de la magistrature.
2: Mais comment vous faites pour dissoudre un syndicat et un parti politique ?
1: On peut interdire les syndicats dans la magistrature, c'est une proposition qui circule.
4: On peut pas interdire les syndicats dans la magistrature, mais on peut interdire des syndicats qui bafouent l'indépendance de la justice.
0: D'accord.
3: Et sa neutralité.
0: D'accord.
4: Obligatoire.
0: Philippe, il aurait une proposition plutôt radicale s'il arrive au pouvoir. Qu'est-ce que tu penses que dit le SM alors ?
5: Moi, je vois bien cette tendance de Khmer Rouge qui existe beaucoup dans la justice et d'ailleurs aussi chez les avocats. Il y a toute une phalange d'avocats qui sont très à gauche, très militants. Et qui sont rejoints et il y a des juges qui sont exactement comme eux. Le reproche, enfin ce qui me frappe, c'est que au fond ils nous font vivre dans un monde qui n'existe pas, ces gens-là. Quand ils disent le gouvernement réprime la jeunesse pour la faire taire, on a l'impression d'être revenu au 19e siècle avec une police qui tirerait sur la foule, si tu veux. On n'en est quand même pas du tout là. Je veux dire, c'est de même que ces revendications sont gazeuses et qu'on finit par les chercher, en fait. Et ceux-là même qui manifestent ont du mal à dire pourquoi ils manifestent. Et ben, de la même façon, on cherche la soi-disant répression. Il peut y avoir quelques abus, oui, ça existe, mais on est très loin, par exemple, moi je trouve, de ce qui s'est passé pendant les Gilets jaunes, où là, oui, on avait une répression dure, effectivement, qui ouais. était d'ailleurs assumée comme telle. Le préfet s'appelait Monsieur Lallemand, ça s'invente pas. Je trouve que c'est pas ça, et qu'au fond, tout le monde fait mumuse, et ce syndicat fait mumuse lui aussi. Mais je suis très frappé d'ailleurs de voir à quel point, au fond, la gauche est devenue violente. Et ces derniers temps, je trouve que les gens de gauche deviennent très violents, de plus en plus violents, de plus en plus intolérants. Et ça se manifeste notamment dans ce genre de séquences.
2: Moi, je comprends qu'un syndicat appelle à pas de violence, parce que c'est aussi pour ne pas embourber les tribunaux derrière qu'il vaut mieux faire de la prévention que derrière juger tout ce qui s'est passé. Moi, je suis pas d'accord pour dire que la police n'est pas violente. Il y a eu la première semaine un lycéen qui a perdu un œil à cause d'un tir de LBD. Le premier jour, qu'il y ait au bout de plusieurs semaines une dérive. Malheureusement, ça peut exister que dès le début, on sorte des tirs du LBD. On parlait tout à l'heure de nos années lycéennes où nous aussi on a pu bloquer nos lycées, etc. À l'époque, il y avait aucun risque de violence. D'ailleurs, la police n'était même pas là.
3: Parce qu'il n'y avait pas d'émeutes.
2: Les émeutes
3: ne sont pas provoquées par les policiers. C'est la première fois qu'il y a des émeutes urbaines aussi importantes liées à un mouvement lycéen. C'est la première fois qu'on voit, et c'est pas moi qui le dis, c'est l'Éducation nationale. C'est la première fois qu'on voit le personnel éducatif chasser. Lynchés dans les rues des villes.
2: Pardon, la violence
3: Flora, il faut ouvrir les yeux là.
2: La violence appelle la violence, oui, et la violence, il va falloir qu'on parle à un moment donné dans cette émission de toutes les ingérences étrangères qui sont en train de tirer profit de ce qui se passe.
3: Complotisme chimiquement pur.
2: J'ai des preuves. On attend que Viginium, le service public de l'État, rende des conclusions. Mais on peut le voir sur les réseaux sociaux, il y a des bots. Alors, est-ce qu'ils sont russes ou est-ce qu'ils. Par qui ils sont envoyés, ça, je n'en ai aucune idée. Mais j'imagine qu'ils ne sont pas envoyés par nous, qui alimentent la violence sur les réseaux sociaux. Et donc, forcément, quand il y a des images de violence qui tournent en boucle, ça alimente la violence. Et donc, ça aussi, c'est un sujet qu'il faut prendre en compte. Ce n'est pas du tout du complot.
0: Justement,
2: tout à fait documenté.
0: Justement,
2: je vais juste vous donner un exemple.
0: C'est quelque chose qu'on va pouvoir aborder dans un instant avec notre invité. La colère lycéenne, la répression, à quel moment ça doit s'arrêter? Est-ce qu'il peut y avoir un risque d'ingérence dans cette campagne électorale et même dans ce mouvement lycéen? Parce que c'est Raphaël Glucksmann qui sera
3: L'ingérence du FMI,
0: qui sera
3: ce qui va se
0: face au GG tout à l'heure avec nous à 11h. Mais dans un instant, est-ce que justement, puisqu'on parle des réseaux sociaux, est-ce qu'il faut les suspendre temporairement face aux mineurs? C'est la proposition d'un maire. Il dit, en fait, les réseaux sociaux, ça attise le conflit, ça attise la haine. Et si on les coupe, ça fera peut-être un peu retomber la pression. Suspendre les réseaux sociaux, bonne idée. Ou pas, faisable ou pas, on en parle dans un instant avec vous au 32-16, il est 11h-20.
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1: Le rôle des réseaux sociaux dans la mobilisation lycéenne, avec peut-être des ingérences, ça pose question sur la montée de la violence. Et donc, on a un maire, il s'appelle Nicolas Isnard, il est maire Les Républicains de Salon de Provence, qui veut les bloquer. Et monsieur le maire est avec nous. Bonjour monsieur le maire.
2: Bonjour, bonjour à tous.
1: Comment vous feriez? Qu'est-ce que vous voulez faire? Dites-moi.
2: Ben nous déjà, rapidement, on part d'un constat. Le constat, il est partagé sur le terrain, par la communauté éducative, les forces de l'ordre, les parents d'élèves, une grande partie des élèves aussi, et bien entendu les politiques. Nous pensons, au regard de l'évolution du mouvement social actuel, et puis de ce passé aussi, que les réseaux sociaux, dans ce qui se passe, contribuent peut-être à radicaliser, à amplifier et à donner une autre tournure aux revendications que les tournures initiales. Donc oui, il faut maîtriser et encadrer les réseaux sociaux, parce que c'est en le faisant, je pense, qu'on évitera les déviances, les exactions et les perturbations du moment, et c'est possible de le faire.
1: D'accord. Comment vous feriez alors?
2: Alors,
1: sans restreindre la liberté.
2: Alors, nous, ce que nous proposons, c'est que une loi soit votée et que cette loi permette de couper temporairement l'accès aux réseaux sociaux pour les mineurs. Alors, c'est possible. Il y a une voie législative et puis il y a aussi une voie technique. Je précise que cette tentative ou cette idée, elle a déjà été testée ou imaginée au moment des émeutes de 2023, mais également au moment des émeutes en Nouvelle-Calédonie. Et on a vu apparaître à ce moment-là, notamment un avis du Conseil constitutionnel, qui a permis, je crois, de voir que c'était possible, mais qu'il fallait respecter certains principes.
3: D'abord, c'est pas liberticide, pardon, monsieur le maire.
2: Si c'est bien monté, non.
3: Vous punissez tout le monde, parce que sincèrement, alors, une fois plus, c'est la minorité qui va pousser à prendre une loi qui va pénaliser la majorité, en fait.
2: Alors, la loi, elle le permettra, dans des circonstances exceptionnelles, comme aujourd'hui, des troubles à l'ordre public très graves. Quand même, ce qui se passe aujourd'hui, c'est plus de la revendication. Aujourd'hui, on enflamme le visage de personnes, on immole par le feu des professeurs, on lynche des policiers. Moi, dans ma ville, on a tenté de mettre le feu à des habitants.
3: Bah arrêtons ceux qui font ça, parce que j'ai l'impression que vous n'arrivez pas à stopper les casseurs, à les punir comme il faudrait, et donc il faudrait punir tout le monde via les réseaux sociaux. Je comprends pas cette logique.
2: Ce n'est pas une punition, c'est une mesure qui permet de limiter aujourd'hui l'évolution des manifestations vers des mouvements qui ressemblent plus à des émeutes. Sur les réseaux sociaux, personne ne peut le nier. En ce moment, qu'est-ce qu'on a? Et qu'est-ce que nous montrent les jeunes qui consultent régulièrement leurs réseaux sociaux? Venez à 8h cagoulés devant tel lycée. Venez à 10h avec des artifices. Rassemblons-nous.
3: Oui, ça remplace les tracts.
2: Amenez vos copains. Voilà. Donc aujourd'hui, nous pensons que si ces informations ne sont pas diffusées inlassablement sur les portables de...
3: Vous pensez qu'il n'y aurait pas de casse s'il n'y avait pas de réseaux sociaux, en gros?
2: Alors, c'est loin d'être la seule et unique mesure qui empêchera les débordements. Ça ne va pas régler tous les problèmes. Mais aujourd'hui, nous pensons, et quand je dis nous, ce matin, quand même, le président de la principale fédération de parents d'élèves de mon département a appelé à soutenir cette démarche. Parce qu'il pense lui-même, comme représentant de tous les parents d'élèves de ce département, que c'est une mesure qui pourrait atténuer et éviter d'amplifier des mouvements qui, au départ, partent de bonnes intentions, mais qui, récupérés par des agitateurs, deviennent de véritables fléaux.
1: Jean-Loup.
2: C'est une mesure qui ne réglera pas tout, mais qui peut contribuer à apaiser les choses.
1: Monsieur le professeur de philosophie,
4: c'est une excellente idée, c'est vraiment une mesure de bon sens, et moi-même, je serais juste...
3: Tu l'apprécies.
4: Je serais moi-même à peine plus radical, c'est-à-dire que je proposerais... une suspension temporaire des réseaux sociaux, disons de 15 jours, pour tout le pays.
3: Ah bon, carrément.
4: À major compris. Bah,
3: comme en Iran, quoi, en fait.
4: Ah bah, comme
3: en Chine.
4: Bah voilà, il y a 1,5 milliard de Chinois. Il n'y a pas Facebook, il n'y a pas Instagram. J'ai pas entendu dire qu'ils étaient très malheureux. Parce que les réseaux sociaux, c'est quoi? C'est quand même à 90% pour suivre des conneries. On est d'accord. Des choses qui ne nous font pas vraiment progresser sur le plan intellectuel ou culturel. Donc on pourrait faire
5: en
4: une
5: Chine,
4: petite.
5: Ils ont TikTok,
4: on pourrait faire.
5: WeChat, ils ont
4: on pourrait faire
5: trucs,
4: une petite pause numérique. On pourrait faire une petite pause numérique de 15 jours pour tout le pays. Parce que déjà, ça serait plus simple.
3: Puis après, on pourrait interdire les journaux parce que des journaux sont
4: subversifs. Bloquer l'accès aux mineurs, en fait, c'est un peu plus compliqué que de le couper à tout le monde. Premier point. Deuxième point. En effet, comme l'a dit monsieur le maire, tu coupes la contagion, l'effet d'entraînement, l'effet de compétition qu'il y a dans les émeutes actuelles. Ensuite, également, autre avantage, c'est que tu vas mettre tout le pays contre les lycéens, parce que les gens vont dire c'est à cause des lycéens qu'on n'a plus de réseaux sociaux. Et puis également, tu auras un moyen de pression sur les lycéens, tu leur diras, vous voulez qu'on rouvre les réseaux sociaux auxquels vous êtes si accro, Eh ben calmez-vous.
3: Donc les parents sont incapables de tenir leurs enfants, donc il faut interdire les réseaux sociaux.
4: La seule question, c'est l'efficacité. Là, t'as un moyen de pression énorme. Tu dis, vous voulez qu'on rouvre les réseaux? Ben c'est simple, vous retournez en cours, vous
1: Flora,
4: débloquez.
1: Qu'est-ce que tu en dis de la proposition?
4: Et on rouvre les réseaux.
1: De Monsieur le Maire.
0: Je ne pense pas qu'on puisse à chaque fois qu'il y a une crise bloquer les réseaux. En revanche, je pense qu'il faut évidemment interdire les réseaux sociaux aux moins de 15 ans. D'ailleurs, ça a été retoqué par le Conseil constitutionnel parce que la loi a été mal écrite. Et il y a dans le recours que j'ai lu du Conseil constitutionnel un moyen de rendre cette loi constitutionnelle. Donc je ne sais pas ce que font les députés. Je pense que moi je l'ai lu, mais que les députés ne l'ont pas lu, puisque du coup ils ont juste à lire les recommandations du Conseil constitutionnel, réécrire la loi, et là elle sera votée puisqu'elle a été votée la dernière fois. Et elle ne sera pas retoquée. Maintenant, de quoi je parlais tout à l'heure? Il y a un compte Instagram qui s'appelle Daron TV. C'est un homme qui s'appelle Rémi et qui parle de ce que c'est être papa et ce que c'est avoir des enfants. C'est quelqu'un qui ne se politise jamais et qui parle de la parentalité. La semaine dernière, il voit une vidéo d'une jeune fille qui a l'âge de sa fille, ce qu'il raconte sur son compte, et il dit le policier, une jeune fille qui se fait violenter par un policier. Vous avez peut-être vu passer la vidéo. Et il dit franchement, il ne faut pas être parent pour voir. Ce policier, il ne doit pas avoir d'enfant pour parler comme ça et traiter comme ça cette jeune fille. La jeune fille est en état de tétanie.
1: Oui, il n'a pas d'empathie. Strangulation.
0: Et là, sa vidéo fait des millions de vues, des millions de likes, des millions de commentaires. Et d'un coup, le nombre de commentaires se fait supprimer et diminuer par 80%. Et en fait, qu'est-ce qui se passe? C'est Instagram qui fait de la modération parce que tous ces commentaires-là, ce n'étaient pas des humains, c'était des bots. Les bots, c'est des robots, c'est des comptes internet qui sont alimentés par des robots et qui permettent de rendre viral ou pas un propos. Et surtout, c'était évidemment que des commentaires de haine. Donc, que ce soit les Russes ou je ne sais qui derrière, effectivement, je n'ai aucune preuve, donc je n'avancerai rien. En revanche, qu'il y ait de la manipulation d'émotions sur les réseaux sociaux, c'est prouvé factuel. Mon propre compte Instagram en fait les frais régulièrement. Donc, maintenant, il y a un sujet.
3: Donc, il y a un problème en France, les réseaux sociaux.
0: Soit l'État sait modérer les ingérences, soit il faut couper les réseaux, effectivement. Et c'est pas un droit aux réseaux sociaux comme il y a un droit à l'information.
3: Ouais, il n'y a pas un droit aux réseaux sociaux.
0: Si les Français veulent s'informer, il y a la presse, il y a le 20h, et ça, c'est sacré.
3: Ah oui, c'est vrai que les mineurs lisent beaucoup la presse.
0: En revanche, il
5: n'y
0: a pas un droit aux réseaux sociaux, il n'y a pas un droit à TikTok, et certainement pas quand c'est le terrain de toute ingérence. On le sait, c'est écrit dans tous
3: les
0: rapports.
3: Donc, toi aussi, t'es pour l'interdiction.
0: L'élection présidentielle va être un moment d'ingérence.
3: La gauche, d'accord, on bloque, mais il faut en revanche pas sur les réseaux sociaux.
5: Flora a raison quand même de pointer les fortes ingérences qui existent, c'est vrai, de la part des Russes, sur Twitter notamment. Ça existe, c'est vrai. Oui. Et qui essayent toujours, c'est ce qu'on appelle la fameuse guerre hybride, ils essayent en permanence de mettre de l'huile sur le feu dès qu'il y a des problèmes.
3: Concernant les lycéens, je crois plus à l'ingérence de la France Insoumise.
5: Alors,
3: bon, pardon.
5: Bah, concernant les lycéens.
3: Et celle-là est avérée.
1: Voilà, puis elle n'est pas masquée.
5: Je serais quand même curieux. Bah,
3: elle est complètement dépassée, là.
0: Excusez-moi, vous savez, c'est pas ma tasse de thé, c'est pas une ingérence, un parti qui instrumentalise une lutte et qui renforce une lutte. C'est pas pareil que les Russes qui envoient des bots. Bah non, c'est pas une ingérence, c'est un parti politique et on est en France.
3: Mais les députés viennent exciter les gamins.
1: À propos de la proposition de monsieur le maire de Salon, monsieur Isnard, et je vous remercie d'avoir été avec nous.
5: En tout cas, d'abord, tous ces gens qui veulent absolument et furieusement réguler les réseaux sociaux, moi, me font peur quand même, parce que j'aime en l'état, le côté Far West total des réseaux sociaux. Je trouve que ce que Musk a fait de Twitter est formidable, en réalité. Parce qu'il y a une liberté totale, certes pour le meilleur et pour le pire, mais on a enfin un espace de liberté d'expression totale, et je trouve ça très agréable. Et s'agissant de la proposition de ce maire de Salon-de-Provence, pour cette même raison, je serais plutôt opposé à ce qu'on régule, à ce qu'on interdise les réseaux sociaux aux mineurs. On n'est pas en Chine et on n'a pas envie d'y être.
1: Alors justement, et je remercie Monsieur Isnard, Monsieur le maire de Salon de Provence d'avoir été avec nous. Est-ce qu'il faut suspendre les réseaux sociaux aux mineurs? Il pense que ça peut apaiser la situation. Il a expliqué. Ben vous êtes plutôt sur sa ligne, la ligne Monsieur le maire et Flora Guebali en disant et Jean-Loup. en disant oui à 61%.
4: Et pourquoi pas aux majeurs aussi.
1: Dans un instant, Raphaël Glucksmann avec nous, candidat à la primaire de la gauche. Restez avec les grandes gueules en direct sur RMC et RMC Story. Raphaël Glucksmann répondra aux questions des GG. Est-ce qu'il est toujours le favori? Est-ce qu'il y a quelqu'un qui s'est dégagé après ces trois débats? Le dernier avait lieu hier sur BFM TV. Eh bien, on va en discuter avec lui et avec vous au 32-16, bien sûr.
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1: 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Grégoire Morelli.
24: Lycée bloqué, établissement fermé, la mobilisation lycéenne se poursuit aujourd'hui. Des actions rapportées devant des lycées parisiens, mais la situation reste dans l'ensemble plus calme que la semaine passée. Sur les 3700 lycées du pays, les cours sont totalement ou partiellement suspendus dans 400 à 500 établissements. Une nouvelle journée de manifestation à laquelle doit aussi se joindre les étudiants est prévue demain. Le projet de loi casseur-payeur examiné au Sénat le 27 octobre, c'est ce qu'annonce sur CNews, la porte-parole du gouvernement Maud Bréjon. Ce texte doit créer une forme de responsabilité collective en donnant la possibilité de faire payer des dégâts à toute personne appartenant à un groupe ayant commis des dégradations. La grande pauvreté a explosé ces dernières années en France avec une hausse de 37% entre 2018 et 2025. Résultat d'une étude menée par des chercheurs en économie à partir des données des Restos du Cœur. L'étude alerte aussi sur le fait qu'une personne sur 10 risque d'avoir recours à l'aide alimentaire au cours de la prochaine décennie. Il récompense la médecine, la physique, la chimie ou encore la littérature, mais aussi l'économie et les actions en faveur de la paix. Les Nobel débutent aujourd'hui. La première récompense décernée, ce sera donc la médecine à 11h30. Elle devrait aussi, cette récompense, récompenser justement des travaux ayant ouvert la voie aux pilules amaigrissantes. Et puis, les Bleus, enfin, jouent contre la Belgique. Ce soir, les hommes de Zizou affrontent les Diables Rouges au stade de France. Le début de la rencontre, ce sera à 20h45. C'est à suivre sur RMC, bien évidemment. 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Les grandes gueules, ça continue.
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0: Avec les grandes gueules depuis 9h ce matin, nous sommes ensemble jusqu'à midi avec Jean-Loup Bonamy, le professeur de philosophie, avec Charles Consigny, l'avocat, et Flora Guebali, la militante dans la transition écologique. On a sorti une étude ce matin, une étude exclusive RMC sur la trésorerie des petites et moyennes entreprises, des TPE. Une TPE sur deux ne pourra pas tenir plus de 3 mois. Ça va être une catastrophe économique. Justement, on vous donnera la parole tout à l'heure au 32-16 pour terminer l'émission à midi moins 20. À vous, petit patron, qui n'avez pas d'horizon à plus de 3 mois et qui allait peut-être mettre la clé sous la porte. Venez dire comment vous allez tenter ou essayer de vous en sortir. C'est au 32-16 que ça se passera à midi moins 20. D'abord, on accueille notre invité.
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0: Puisque nous allons recevoir tous les candidats à la primaire de la gauche, dont c'était le dernier débat hier, Ségolène Royal demain. Mais aujourd'hui, Raphaël Glucksmann, bonjour.
2: Bonjour.
3: Qui est le vrai Raphaël Glucksmann?
2: Ah.
3: Celui des plateaux télé un peu parfois coincé ou celui beaucoup plus décomplexé des réunions avec ses amis politiques?
2: Le vrai Raphaël Glucksmann, vous l'avez face à vous. C'est un homme de conviction, c'est... Moi, je suis là avec ma sincérité, je suis là pour me battre pour la France, pour la République, pour la solidarité, pour la transition écologique. Et oui, des fois, j'ai des colères. Alors, j'essaye autant que possible, dans le débat public, de pas utiliser des mots trop durs et de projeter une forme de calme. Alors, on pourra dire que des fois, ça me donne un air compassé. Mais j'ai des colères aussi. J'ai des colères fortes.
3: Pourquoi on la voit pas plus, cette colère, sur le plateau télé?
2: En particulier quand je vois les artisans du chaos, les ingénieurs des fièvres identitaires s'emparer du débat public et abîmer notre démocratie, et abîmer, vous avez tous compris, là, c'est la vidéo qui parle de Jean-Luc Mélenchon et de Marine Le Pen.
4: Ouais, et, je leur dis, je leur pisse dessus.
2: Oui, je l'ai pas dit en public et je ne le dirai pas en public.
4: Non, c'est en privé.
3: D'ailleurs, vous savez qui a balancé cette vidéo, vous la connaissez?
2: C'est la politique. Vous savez ce que c'est que la politique?
3: Tous les coups sont permis?
2: Ben, je crois que oui. Tous les coups sont permis en politique. Et moi, c'est précisément cette manière de faire de la politique qui me dégoûte. Et je pense que ça dégoûte beaucoup de Français.
4: Vous allez lui régler son compte à la balance, non?
2: Je parle pas comme ça et surtout pas à votre micro. Mais
4: excusez-moi, quand on est trahi par son équipe, il y a un moment on s'en occupe.
3: Est-ce que c'est une vie
4: Est-ce que vous allez vous occuper de lui?
2: C'est-à-dire que évidemment.
3: Il y a une personne en visio, et c'est cette personne-là qui a donné la transmis cette
2: la vidéo à d'autres socialistes qui ont ensuite transmise aux médias mélenchonistes. C'est la vie politique. C'est vraiment tout ce qui me dégoûte.
3: C'est là vous n'avez pas que des amis au Parti socialiste.
2: Je vais vous dire pourquoi est-ce que je me suis engagé en politique. C'est précisément pour en finir avec ça. C'est précisément pour en finir avec ces coups de bière à 14 bandes, pour en finir avec ces pratiques où, en réalité, votre copain de tablé est votre principal ennemi. C'est comme ça que ça fonctionne, la politique. C'est-à-dire qu'il faut se méfier de la personne la plus proche. C'est insupportable.
3: Est-ce que c'est pas le problème des primaires? Pardon, Raphaël Glucksmann, mais dans une primaire, hier, j'ai regardé le débat, finalement, pas grand-chose vous distingue, à part la position par rapport à Jean-Luc Mélenchon, mais sur le fond, vous êtes des sociodémocrates, donc vous êtes à peu près d'accord sur ce qu'il faut faire ou ne pas faire. Donc finalement, pour vous distinguer, c'est les mauvais coups, en fait. C'est les accusations, exagérer les choses.
2: Je suis pas totalement d'accord. Enfin, le débat d'hier, la première partie, elle vous donne raison. Mais je suis pas totalement d'accord parce qu'il y avait des questions stratégiques, des questions de ligne politique, des questions de doctrine à trancher. Et que pendant trop longtemps, on a mis la poussière sous le tapis. Et ce qu'a permis cette primaire, c'est de montrer qu'il y avait des options différentes. Que ce soit sur les alliances, et c'est pas anodin, s'allier ou pas avec la France insoumise. Ou alors sur la politique internationale. On n'a pas les mêmes positions sur la guerre en Ukraine. Et
3: notamment avec Ségolène Royal.
2: Bah oui. Et donc il faut trancher. D'autant plus quand on est amené ensuite à mener la bataille qui est la plus importante, qui est la bataille existentielle, qui est la bataille contre l'extrême droite. Et donc, avant de partir à ce grand combat, il fallait qu'on mette tout sur la table et qu'ensuite, les gens tranchent. Moi, c'est ce que je veux dire, c'est qu'en fait, il y a tellement d'orphelins de la gauche, il y a tellement de gens qui se sentent déçus, trahis. Mais moi, cette primaire, c'est le moment où ils peuvent prendre les clés, où ils peuvent adhérer, où ils peuvent participer, où ils peuvent choisir quelle gauche ils veulent, où ils peuvent refonder, où ils peuvent enfin avoir un débouché politique à leurs aspirations, à leurs angoisses, à leurs espoirs. Moi, c'est ce que je leur dis ce matin. Il vous reste peu de temps. Ce soir, à 23h59, vous ne pourrez plus vous inscrire. Donc, inscrivez-vous. Allez sur choisir2027.fr et participez. Et comme ça, moi, on a tous hein, des amis, je suis sûr, même monsieur Consigny, il a des amis.
3: Des amis de gauche, je suis pas
2: des
3: sûr.
2: Des amis de gauche qui boivent non. des apéros, si, j'en suis certain.
5: J'ai que ça, malheureusement.
2: Et voilà. Et qui passent leur temps à se plaindre de l'état de la gauche, d'ailleurs. C'est le sport national. Eh bien, là, c'est le moment de prendre en main ce destin-là. Et moi, je crois qu'au contraire, c'était un moment nécessaire, en fait.
5: Charles? Non, j'ai deux remarques qui se rejoignent. D'abord, je trouve, j'ai le sentiment, mais vous allez me démentir bien sûr, que vous vous adaptez un peu contre votre gré à ce que vous pensez être l'état d'esprit des électeurs de cette primaire. C'est-à-dire que quand une femme, devant le ministère de la Justice, vous parle extrêmement mal, vous insulte, vous demande, vous dit que vous n'avez rien à faire là, etc., lors de la manifestation pour la loi contre les violences sexistes et sexuelles, à peu près comme si vous étiez un violeur en série, vous vous abstenez de lui répondre parce qu'on sent que vous vous dites, bon, c'est une femme, c'est la parole radicale de la gauche, il vaut peut-être mieux que je réponde pas trop. De même que quand Ségolène Royal vous fait ce cinéma sur la danse du ventre qui serait un propos sexiste, pareil, vous vous dites, bon, voilà, et... pour finir, vous présentez des excuses et toute la presse reprend ses excuses. Voilà. Et moi, j'ai écouté hier ce débat et franchement, alors c'est la gauche, hein, très bien, mais j'ai le sentiment que vous êtes tous tellement à des années-lumière de ce qu'il faudrait faire en France. C'est-à-dire qu'on a l'impression que c'est un corps électoral.
2: C'est une grande surprise.
5: Non, mais bon.
3: Sur quoi, précisément?
5: Sur tout. C'est-à-dire que j'entendais, par exemple, Jérôme Gage, qui, avec des trémolos dans la voix, nous sortait en fait une liste de dépenses publiques nouvelles ou d'augmentation encore de dépenses publiques. J'entendais beaucoup de gens dire des choses très contradictoires. Par exemple, pardon de mettre les pieds dans le plat, mais... Ils sont pour la sécurité et en même temps ils sont pour l'immigration de masse. Je suis désolé de dire que empiriquement on observe des liens entre une immigration trop importante et certains déséquilibres dans la société, notamment sur la sécurité. Vous êtes en gros, ils se sont tous aplatis devant ces lycéens qui foutent un bordel hallucinant et qui font en fait une espèce de cinéma. Donc voilà, je me dis, est-ce que c'est pas une espèce de fête à neuneux finalement cette primaire, sans vouloir être désobligeant? Mais pour être un peu obligeant, j'ai le sentiment que vous avez conscience de ça, mais que vous vous censurez.
4: Raphaël Glucksmann, vous vous censurez, vous vous excusez trop.
2: Non, je ne me censure pas, je ne m'excuse pas trop, mais hier, j'avais le choix entre deux stratégies possibles. Quand vous avez un tel niveau de violence dans l'attaque, hein, quasiment vous accusant d'agression sexiste... une expression assez usuelle dans la vie politique et dans le milieu des affaires ou n'importe où. Soit répondre avec le même niveau de violence, soit accepter de prendre un coup, accepter la cicatrice et de se dire, mais le lendemain, on va devoir se rassembler. Et donc, c'est quoi aujourd'hui? Un champ de ruines? C'est ça qu'on veut? Ben non. Moi, j'accepte de prendre le coup, de prendre la cicatrice, parce que je sais que derrière, j'aspire à mener cette famille politique au seul combat qui compte réellement, qui est l'élection présidentielle elle-même. Moi, je veux que nous gagnions l'élection présidentielle en 2027. Et ensuite, sur le fond de ce que vous dites, je ne suis pas d'accord avec vous, ça vous surprendra pas. Aujourd'hui, la France, elle a besoin de solidarité.
5: On n'a eu, c'est pas vrai.
2: On a eu 10 ans qui ont creusé 1300 milliards de dettes supplémentaires.
5: Et à comment, cause de la solidarité?
2: Non. Et comment ça a commencé? Dès le premier jour de Emmanuel Macron, on a baissé les APL et supprimé l'ISF. Ça veut dire qu'on a multiplié les cadeaux aux plus fortunés.
5: Ça a créé des emplois.
2: On a multiplié les cadeaux aux plus fortunés. Le résultat, c'est la dette actuelle. Comment est-ce qu'on peut concevoir qu'on a 1300 milliards de dettes supplémentaires avec des services publics dans cet état-là, un hôpital public qui suffoque,
5: les une école publique en crise. L'État-providence obèse.
2: Regardez les cadeaux qui ont été faits.
5: Comment vous avez
2: 211 milliards, on va être d'accord, 211 milliards de politique d'aide à destination des entreprises. L'ancien ministre...
5: Qui sont des exonérations fiscales.
2: Voilà, des exonérations fiscales. Donc, l'ancien ministre des Finances reconnaît lui-même qu'on ne sait plus à qui ça va et à quoi ça sert. Eh bien, nous, ce qu'on dit, c'est simplement, orientons ces exonérations et ces aides dans le sens de la transition écologique, dans le sens des secteurs stratégiques qui vont produire la richesse de demain pour notre pays. Et ensuite, quand on parle de la dette, moi je suis d'accord, il y a des économies à faire. Je suis d'accord aussi pour dire que face à une situation budgétaire aussi catastrophique, eh bien il faut que ceux qui ont le plus contribuent le plus. Et par ailleurs, si on veut aller au fond des choses, elle vient d'où la dette, structurellement la dette française ? Elle vient de la désindustrialisation. Elle vient du fait que les élites économiques et les élites politiques, dans un formidable consensus dont elles ont le secret dans les années 90-2000, ont consenti au fait que nous n'aurions plus d'usines. On pensait qu'un pays sans usines était un pays plus propre, plus prospère, plus libre. Eh bien, c'était une catastrophe. Et c'est parce qu'on ne produit plus assez chez nous. Parce qu'on a accepté de tout délocaliser. Oui, parce qu'on a accepté de tout délocaliser.
4: C'est la gauche qui était notamment au pouvoir,
2: Stéphane Mitterrand. Mais moi, j'ai aucun problème à le dire. C'est un copyright commun de la gauche et de la droite. Bah ouais. Et avec cerise sur le gâteau, la politique macroniste
4: est moins chère des t-shirts.
2: Il faut faire un choix. Est-ce qu'on est simplement des consommateurs ou est-ce qu'on est des producteurs?
6: Vous pensez franchement que vous pourrez refaire produire du textile en France?
2: Non, pas du textile. Bon, alors mais dans les secteurs d'avenir,
6: c'est les Chinois qui vont les amener avec des usines.
2: J'étais à Cléon il y a deux jours. Où on produit les moteurs pour la R5 électrique. Eh bien, je peux vous dire que ça, c'est un secteur d'avenir qu'il faut protéger contre la concurrence de BYD et du tsunami chinois qui nous tombe dessus. On avait des champions.
6: Ils font des bagnoles à 20 000.
2: Mais on avait des champions des photovoltaïques. On avait des champions.
6: Ils vont faire des bagnoles à 25 000 euros. On va acheter chinois. Ça, c'est une réalité. Dites-moi comment on va produire des bagnoles françaises moins chères.
2: Eh bien. Mais vous vous rendez compte de ce que vous dites?
6: C'est pas dire que si on vous suit, en train de pousser en Hongrie, elles sont en train de pousser en Turquie, en avoir en France. Les succursales BYD, elles sont en train de remplacer les succursales des marques françaises.
2: C'est moi qui ai été rapporteur sur les investissements hostiles au sein de l'Union européenne. Eh bien, qu'est-ce que font les Chinois pour contourner nos barrières commerciales? Effectivement,
4: ils produisent en Europe.
2: Non, ils ne produisent pas. Ils assemblent en Europe et ensuite ils vendent sur notre marché. Mais si on fait ça, on ne produira plus rien. Le panneau photovoltaïque, on avait des champions. Prenez l'entreprise Systovi, à côté de Nantes, à Carquefou. Ouais. Eh bien, c'était une pépite.
3: Mais pourquoi
2: on l'a laissé se faire ratiboiser par la Chine. Et c'est pas de la concurrence
3: de
2: marché.
3: Mais c'est à cause du coût du travail.
2: C'est de la stratégie. C'est pas le coût du travail. De la stratégie géopolitique chinoise. Ils sont en surcapacité. Ils décident de vendre à perte sur notre territoire. Et nous ne faisons rien pour protéger nos producteurs.
5: Mais ça, c'est à l'échelle de l'Europe. Là, moi, je peux vous rejoindre. C'est vrai que l'Europe doit faire du protectionnisme. D'ailleurs, celui qui a lancé le mouvement du protectionnisme dans la période contemporaine,
3: c'est Trump.
5: Donc on peut le remercier peut-être pour ça. Mais moi, je suis désolé, quand même, les grandes décisions qui plombent notre pays durablement, ce sont des décisions qui ont été prises par la gauche et sur lesquelles vous ne voulez pas revenir, voire que vous voulez aggraver. Les 35 heures, la retraite à 60 ans.
3: Alors la retraite, on peut s'arrêter un instant sur la retraite parce que hier, ça m'a frappé. Vous dites retour à 62 ans, vous abrogez la réforme de 2023 qui a été suspendue l'année dernière. Vous êtes contre la capitalisation. Et alors je me suis dit, mais comment on finançait finalement un système qui va être déficitaire dans les prochaines années, puisque, rappelons-le, il n'y a pas suffisamment d'actifs par rapport aux inactifs qui, eux, sont de plus en plus nombreux.
4: Nous, on veut une réforme des retraites. On veut une réforme, simplement, on veut qu'elle soit juste.
3: Et là, c'est plutôt un retour en arrière.
4: Qu'est-ce que c'est une réforme juste? C'est simplement prendre en compte l'inégalité face au travail. C'est pas pareil d'être un cadre sup et d'être un ouvrier. C'est pas pareil d'être une femme de ménage ou de travailler dans une grande administration. Vous arrivez à la retraite pas du tout dans la même situation. Vous savez quel est l'écart d'espérance de vie en bonne santé entre un cadre supérieur et un ouvrier? 10 ans.
3: Alors c'est pas 10 ans, j'ai vérifié, c'est 3 ans chez les hommes et 2 ans chez les femmes.
4: Non, ça c'est l'espérance de vie.
3: C'est l'espérance de vie. L'écart réel entre cadre et ouvrier à la retraite.
4: Non. Ça, vous parlez de l'espérance de vie. Moi, je vous parle de l'espérance de vie en bonne santé. Oui. Et l'espérance de vie en bonne santé, elle est de 10 ans, la différence. Et donc, qu'est-ce que ça veut dire? Ça veut dire qu'il va falloir assumer.
3: C'est-à-dire que
4: certains vont partir plus tard, mais que vous et moi, on va partir plus tard. Mais que par contre, la femme de ménage, que par contre, l'homme qui porte des charges
3: donc
4: lourdes, des cadeaux brisés.
3: Donc, c'est pas 62 ans pour tout le monde, alors?
4: Non. Ce qui est un âge de référence, c'est l'âge de référence. Et ensuite, avec le système de décote, vous faites quelque chose qui est juste. Et c'est quoi quelque chose qui est juste? C'est la fin de l'illusion de l'universalité. Parce que, en fait, quand on dit tout le monde va partir au même âge,
2: Qu'est-ce qu'a fait Édouard Philippe quand il était Premier ministre? Il a aboli les critères de pénibilité. Qu'est-ce que fait le MEDEF? Il refuse le conclave, les propositions de la CFDT sur la pénibilité. Si vous voulez une réforme qui soit juste et qui soit acceptable...
3: Donc vous allongez la durée de cotisation, vous gardez l'âge à 62 ans et vous mettez des critères de pénibilité, c'est ça?
2: Ce qu'on fait, c'est qu'on base tout sur les critères de pénibilité. Et sur l'espérance de vie en bonne santé.
3: Comment financer tout ça? Parce que le critère pénibilité, c'est bien en place des régimes spéciaux.
2: Qu'est-ce qui coûte le plus cher sur les retraites? Ce sont les gens qui partent à la retraite et qui ont des retraites conséquentes pendant longtemps. Et donc, c'est à eux qu'on va demander des efforts. Vous savez?
3: Donc tout le monde aura une petite retraite?
2: Non. Non, c'est pas ça que je dis.
3: Parce que ceux qui ont bonne retraite, c'est qu'ils ont cotisé plus aussi tout au long de leur vie.
2: Eh bien, ils partiront plus tard s'ils veulent leur retraite à taux plein, cela.
3: Oui.
2: Et donc c'est juste ça, c'est que vous pouvez faire une réforme et elle peut fonctionner, mais faut la faire de manière juste, et ensuite il faut la faire en discutant, en dialoguant avec les syndicats. Regardez ce que la CFDT propose. La CFDT qui a été marginalisée et attaquée par les porteurs de la réforme précédente. Eh bien, il faut partir de ça. Regardez les discussions qu'il y a eu lors du conclave. Vous avez vu à quel point les PME étaient prêtes à tomber d'accord avec la CFDT. Qui a refusé? Le MEDEF. Et pourquoi ils ont refusé, disons la vérité, pourquoi ils ont refusé les critères de pénibilité? Eh bien, simplement parce qu'ils pensaient que le gouvernement était trop faible et qu'ils pourraient obtenir plus derrière. Ce sur quoi ils se sont complètement trompés.
6: Raphaël Glucksmann reste avec nous. Question dans un instant de Flora Gebali. Question de l'ami Jean-Loup Bonamy. On va parler des lycées, bien sûr. Il est 11h20, c'est Raphaël Glucksmann, candidat à la primaire de la gauche, qui est l'invité des GG.
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0: GG les grandes gueules sur RMC, RMC Story, les grandes gueules avec Flora Guevalli, Charles Consigny, Jean-Loup Bonamy, surtout avec notre invité, c'est Raphaël Glucksmann qui est avec nous en attendant Ségolène Royal demain. Question de Flora Guevalli. Flora.
1: Moi, je suis pas d'accord avec Olivier. Je trouve que hier, dans le débat, il y avait beaucoup de choses qui vous différenciaient les uns des autres, notamment le rapport à la nation, au patriotisme. Là, par exemple, vous parlez de protectionnisme économique. Je suis pas sûre que ce soit la tasse de thé de vos concurrents. Est-ce que vous assumez cette ligne? Est-ce qu'elle est populaire aujourd'hui auprès des socialistes qui vont voter?
2: Moi, je ne sais pas si elle est populaire, mais ce que je sais, c'est que c'est la seule ligne possible. Tu sais, moi, je viens d'une famille dont toutes les origines ne sont pas françaises. Mes ancêtres, ils

0: ramassaient des bouts de tissu à l'est de l'Europe. Ils étaient dans la nuit vraiment de l'oppression, ils étaient chiffonniers, la nuit de la misère. Et ils savaient tous qu'il y avait un pays qui avait déclaré que tous les hommes naissaient libres et égaux en droit. Et ce pays-là, c'était un phare. Et ensuite, moi, j'ai eu la chance incroyable qu'ils viennent en France et de devenir, enfin donc, d'être français. Eh bien, je pense que la France, c'est un pays unique, singulier, et qu'il faut qu'on reprenne le drapeau bleu, blanc, rouge et le récit national des mains de l'extrême droite. Que si nous ne faisons pas ça, eh bien, la bascule aura lieu. Et donc, je le martèlerai partout. C'est pour ça que tout mon projet est axé autour d'un nouveau contrat patriotique. Je pense que la gauche a écrit les plus belles pages de l'histoire de France, qu'elle avait ce récit national au cœur de son être et qu'elle l'a laissé choir. Et que sa chute vient largement de là. Donc moi, je vais me battre. Et c'est...
1: être patriote et de gauche, alors.
0: Bien sûr. Vous avez vu le succès du film De Gaulle. 5 millions de Français qui vont voir ce film. Ça dit quelque chose de notre nation.
2: Oui, c'est ça.
0: Mais ça dit quelque chose de notre nation, de cette aspiration. Moi, je pense qu'on est dans un pays qui a une fierté blessée, en fait. Et que une part immense des troubles qu'on connaît, c'est cette fierté blessée. Une part immense de l'essor de l'extrême droite, c'est cette fierté blessée. Moi, ce que je veux, c'est que les Français soient à nouveau fiers. Fiers de produire, fiers d'avoir un destin, fiers que leur voix soit entendue en Europe et dans le monde. Et quand on voit l'état du pays, quand on voit ces violences, quand on voit l'état de ces services publics, on a tous mal. On a tous mal. Alors, dans les tripes. Et moi, je vous le dis, c'est pas en fait un calcul. C'est quelque chose qu'on doit sentir. Et je suis convaincu, moi, qu'on est aujourd'hui face à un moment de bascule de notre nation et que la France peut redevenir ce qu'elle a été, c'est-à-dire un phare.
3: C'est la deuxième semaine du mouvement des lycéens. Ce sont des émeutes urbaines ou c'est un vrai mouvement social ?
0: Il y a des casseurs. Il faut être inflexible. Ces violences, elles sont intolérables. Mais la base, c'est un mouvement lycéen. Et ces casseurs, d'ailleurs, vont éteindre les voies lycéennes. Et ça serait une catastrophe.
3: Demain, vous serez dans la rue ?
0: Parce que les lycéens,
3: avec eux ?
0: Moi, demain, je serai à Marseille pour présenter un plan sur les mamans solo ou les familles monoparentales. Mais ce que je veux dire, c'est qu'au départ, les revendications des lycéens, elles sont parfaitement légitimes. Vous avez vu l'état de nos collèges et de nos lycées. Vous avez vu dans quel état est notre école. Et quand ils demandent à ce que les professeurs soient remplacés, mais en Seine-Saint-Denis, par exemple... Eh bien, quand les enseignants sont pas remplacés, ça coûte en moyenne un an et demi de scolarité sur toute une scolarité, les non-remplacements. Et pourquoi? Même parce qu'en fait, on a abandonné l'école. On a abandonné l'éducation nationale.
4: C'est le premier budget de l'État.
0: Non.
4: Moi, je veux bien, mais franchement, ils ont déjà de la chance d'avoir un collège et un lycée gratos, payés par Nicolas qui paye. Faut arrêter les pas. Pardon non, de vous dire, mais franchement, les profs absents, ils ont quand même moins absents.
0: On a un budget de l'éducation nationale qui est moins important qu'en Allemagne. Nos enseignants sont moins payés.
4: Le premier budget de l'État.
0: Nos enseignants sont moins payés que les autres enseignants en Europe.
4: Ah, ça, d'accord.
0: J'aimerais apporter une précision.
4: Ça, d'accord. Mais en attendant, pourquoi? Parce qu'il y a un tiers d'emploi administratif.
0: On a 23 élèves par classe en maternelle contre 15 dans la moyenne de l'OCDE. On a un sureffectif dans nos classes absolument partout
4: parce
0: par rapport à la moyenne de l'Union européenne.
4: Parce qu'il y a trop de personnel administratif. Entre un quart et un tiers de gens qui ne sont pas profs.
1: Alors, monsieur le prof, bon ami, justement, qui voulait apporter une précision.
5: Alors, ce que dit Charles est tout à fait juste, c'est le premier budget de l'État, et ce que vous dites aussi est tout à fait juste, c'est-à-dire que, en fait, par élève, on investit moins que l'Allemagne. Mais en fait, c'est parce que dedans, dans le budget de l'éducation nationale, il y a la retraite de tous les enseignants retraités. Et donc, avec votre système, on ne pourra jamais investir autant que les autres pays, puisqu'on doit porter la charge d'enseignants qui partent à 60 ou 62 ans. Et évidemment, on dépense énormément pour l'éducation, et en plus, c'est de l'argent qui ne va pas pour les élèves, puisqu'on dépense pour les professeurs retraités qui partent à un âge beaucoup trop précoce.
0: Même en intégrant les retraites, l'investissement en France est moindre par rapport à l'Allemagne.
5: Parce que, comme l'a dit Charles, c'est le premier budget de l'État.
0: Mais c'est le premier budget de l'État absolument quasiment
3: partout. Alors qu'on compte moins d'élèves.
0: Dans tous les pays. Donc l'éducation nationale, c'est une priorité. Là, on va avoir une baisse démographique. On va avoir 1 700 000 élèves en moins. Eh bien, il faut profiter de cette baisse démographique pour diminuer le nombre d'élèves par classe. Et il faut un investissement supplémentaire. Parce que le bâti scolaire, vous avez tous vu...
1: Régions, le bâti scolaire.
0: Oui.
1: C'est les lycées,
0: Il faut les aider. Et il faut les aider. Et sur les collèges, il faudra aider les départements. Pourquoi? Parce qu'on a tous vu à quel point ces lycées et ces collèges étaient des passoires thermiques. toutes nos écoles et il faut les rénover. Et donc nous, on a un plan bâtisseur d'écoles, 4000 écoles rénovées par an. C'est un investissement massif, mais qui est absolument nécessaire parce que l'école a façonné notre pays. C'est vraiment, moi je compare nos écoles à des maternités, parce que c'est là où la République accouche de citoyens. Si on veut relancer la fabrique française, il faut relancer l'éducation nationale.
3: Est-ce que vous êtes d'accord avec le projet de loi qui sera discuté au Sénat à partir de la fin du mois, le projet de loi casseur-payeur ? On va demander aux parents des casseurs de payer.
0: En supprimant les cotisations sociales par exemple. Non, je ne suis pas d'accord.
3: Pourquoi ?
0: Parce que quand vous avez, par exemple, là je parlais de ce que j'allais proposer à Marseille pour les familles monoparentales, quand vous avez une mère seule, qui galère à élever ses enfants, vous allez faire quoi ? Vous allez supprimer les cotisations sociales ? Vous allez punir l'ensemble de la famille ? Vous allez punir la mère ?
3: On peut faire du sur-mesure. C'est pas toujours une mère seule qui laisse son enfant faire n'importe quoi dehors.
4: On sait bien
2: non, mais les frères et sœurs, ils sont punis ?
0: Je veux dire, la punition collective dans ce cas-là, eh bien, non, je la refuse.
3: Qui paye alors les dégâts ? Il y a eu encore un lycée incendié ce matin. Qui paye ? La collectivité ?
0: Les sanctions.
3: Nicolas, dirait Charles ?
0: Non, mais les sanctions aujourd'hui, elles doivent être exemplaires. La vérité, c'est que dans la loi actuellement, il y a déjà une responsabilité. Mais il faut l'appliquer et il faut aussi, je vous le dis parce que je sais que les images sont extrêmement choquantes, que ces actions sont absolument
3: avoir
0: scandaleuses.
3: Des profs coursés dans les rues.
0: Ces actions sont absolument scandaleuses. Mais ce que je veux dire aussi, c'est que si on veut mettre fin à ces actions, il faut bien sûr réprimer les casseurs, mais il faut surtout répondre autrement que par une consultation sur Internet aux demandes des lycéens.
3: Mais il doit dire quoi, Sébastien Lecornu ? Parce que les revendications, elles sont multiples.
0: Non,
3: c'est pas
0: y avait des
3: qu'il faut enlever, par exemple.
0: Il y avait des revendications très simples. Très
3: plus de
0: rats
3: dans les lycées, tout le monde sera d'accord qu'il faut qu'il y ait plus de rats dans les lycées.
0: Mais alors dans ce cas-là, vous les recevez et vous leur dites voilà le plan pour qu'il y ait plus de rats dans les lycées. Dans ce cas-là, au lieu de dire parlez-en à votre proviseur, c'était ça la réaction initiale du gouvernement. Parlez-en à votre proviseur, mais on n'en a pas marre de la culture de la défausse. Quand on a un problème politique, il faut assumer politiquement.
3: En même temps, le rat dans les lycées, c'est la région, c'est pas le ministère de l'Éducation nationale.
0: Mais si le ministère de l'Éducation nationale pouvait recevoir les lycéens.
3: Il les a reçus vendredi.
0: Oui, il les a reçus après 10 jours où il a expliqué d'abord, allez parler à votre proviseur. Vous imaginez déjà la pression que vous mettez sur les proviseurs. Ils y peuvent rien, les proviseurs. Comment ils peuvent répondre au non-remplacement?
3: Là, on va mettre en place
0: à la rénovation des bâtiments.
3: Les cahiers de doléances qui vont être mis en place par le ministre aujourd'hui.
0: Mais vous avez vu les cahiers de doléances? Qu'est-ce qui s'est passé avec les cahiers de doléances? Franchement, c'était une très bonne idée d'avoir des cahiers de doléances. Et les Français ont participé aux cahiers de doléances après le mouvement des Gilets jaunes. Mais qu'est-ce qu'en a fait Emmanuel Macron? Il s'est assis dessus. Donc, aujourd'hui, quand on nous parle de cahiers de doléances, quelle est la réaction spontanée ? C'est de dire, ok, vous allez nous demander de venir, d'écrire ce qu'on veut, et ensuite, franchement, qu'est-ce qui va se passer ? Rien. Walou, on va tout oublier, et on va s'asseoir dessus. Pourquoi ? Parce qu'on a des gouvernants qui réfléchissent en séquence de communication. C'est ça la vérité. Donc là, on a parlé d'écologie pendant tout l'été, parce qu'il y avait la canicule, la sécheresse et les méga-feux. Aujourd'hui, il n'y a plus une personne dans ce gouvernement qui pense que l'écologie est importante. Ensuite, là, on va parler des cahiers de doléances des lycéens. Et dans 3 semaines, on parlera de tout autre chose. Et en fait, ça rend les Français dingues. On n'a plus de cap. Il n'y a plus personne au gouvernail.
3: Il n'y a plus de majorité. Et dans
0: ça fait 10 ans que c'est comme ça.
3: Regardez,
0: on a eu 8 ministres de l'Éducation nationale en moins de 10 ans. Mmh. Et à chaque fois, le ministre arrivait et il sortait son plan de changement radical avec son nom.
3: Vous, président, vous n'aurez qu'un ministre pendant 5 ans.
0: Moi, je n'aurai qu'un ministre. Et la première chose.
3: Même s'il est mauvais, vous le gardez.
0: Et la première chose que je ferai en sorte qu'il soit bon. Mais la première chose que je fais, c'est que je fais une loi de programmation éducation et culture. Puisqu'apparemment, plus personne ne se soucie de la culture, mais ça participe de la fabrique citoyenne aussi. Une loi de programmation éducation et culture qui fixe le cadre pour les 5 ans qui viennent.
4: Moi, on me fera pas croire quand même, mais que tous les élèves, je dis juste, tous ces élèves qu'on voit là sur les images sont tous des très très bons élèves qui sont pas contents de pouvoir étudier dans des bonnes conditions.
6: Ah, ils ont tous un drapeau, la Palestine. Qu'est-ce que la Palestine vient faire dans le blocage des lycées, Raphaël Glucksmann?
3: Si t'as pas, à 17 ans, si t'as pas un kéfier palestinien,
6: qu'est-ce que ça vient faire?
0: Mais dans toutes les manifestations, dans toutes les mobilisations, il y a toujours eu. Mais maintenant,
6: ça veut pas dire que ça vient faire avec les rats au lycée.
3: Moi, quand j'étais en fac, c'était déjà fermé.
0: Vous avez déjà été dans une manifestation?
3: Oui.
6: Une fois, je me suis terminé dans un plat de salade.
0: Il y avait pas de drapeau palestinien.
6: Mais
0: oui, il y a un sentiment de solidarité dans la jeunesse. Et alors, je veux dire, c'est pas, enfin, là, on a des revendications au départ des lycéens. qui était formulé clairement et qui était en plus limité. Il ne demandait pas la révolution mondiale. Il disait, on veut être reçu pour avoir quoi? Pour avoir une discussion sur l'état du bâti scolaire et sur le remplacement des enseignants. C'était ça, les deux revendications principales. Honnêtement, c'était pas la révolution. Il demandait pas la collectivisation des moyens de production ou l'abolition de la propriété privée pour faire plaisir à Monsieur Consigny. Ils étaient quand même dans des revendications qui sont légitime et modéré.
1: Le ministre de l'enseignement supérieur craint un embrasement général demain. C'est votre crainte aussi ou pas, Raphaël Glucksmann?
0: Moi, c'est pour ça qu'il faut une réponse politique.
1: Oui, mais demain, vous pensez que ça peut péter ou pas?
0: Mais demain, il y aura une manifestation. Ce qu'il faut espérer, surtout, c'est qu'elle soit calme et qu'il n'y ait pas de violence. Et donc, il faut un encadrement. Il faut un encadrement. Les syndicats ont dit qu'ils allaient encadrer la manifestation.
3: Il faut un service d'ordre.
0: Pardon?
3: Il faut un service d'ordre.
0: Oui, il faut un service d'ordre.
3: Ce qui manque au DCRS. Ce mouvement.
1: Et Jean-Loup,
0: c'est important ce que vous dites. Oui, il faut des CRS, mais avec une doctrine de maintien de l'ordre qui évite la répression des manifestants s'ils manifestent pacifiquement. Et avec une doctrine de maintien de l'ordre
4: où
0: on évite d'avoir un jeune qui perd un œil par un tir de LBD parce qu'il est en grève.
1: Ça, on est allez, dernière question, Jean-Loup Bonamy.
5: J'aimerais changer complètement de sujet parce que vous nous avez parlé, j'ai trouvé ça très bien, de réindustrialisation et de protectionnisme. Et donc, en même temps, en étant très européen. Mais les autres pays européens n'en veulent pas forcément. Par exemple, vous parliez des panneaux solaires. Vous savez que c'est l'Allemagne qui a empêché le protectionnisme européen sur les panneaux solaires parce que l'Allemagne avait peur des mesures de rétorsion chinoise contre ses propres exportations. L'industrie, c'est aussi l'armement. Vous savez que beaucoup de pays européens préfèrent acheter des F-35 américains plutôt que des avions français.
0: Eh bien, je me suis battu au Parlement européen. Vous savez, j'étais rapporteur sur les questions des fonds de défense.
5: Donc, vous avez compris que le protectionnisme que vous défendez était incompatible avec votre européisme.
0: Non.
5: Et vous êtes devenu moins européiste.
0: Je vais vous montrer une chose. Je me suis battu contre le complexe militaro-industriel américain. Parce que j'ai dit une chose très simple. C'est que les fonds européens, désormais, devaient être réservés aux productions européennes. Aux productions d'armement, déjà, qui sont contrôlées par les Européens. Parce que s'acheter des F-35 qui peuvent être désactivés à distance par Donald Trump.
5: C'est pourtant ce que font les autres pays.
0: Mais les fonds européens, ceux de l'Union européenne, eux maintenant ils sont réservés aux productions européennes.
5: Oui, mais ensuite, les pays achètent en fait avec leurs fonds nationaux propres.
0: Globalement. Je vais vous dire une chose. Le prochain président de la République, il devra assumer le rapport de force à l'échelle européenne. Moi, je suis pour l'Europe, mais je suis pour une Europe qui protège les intérêts européens.
5: Et donc, on peut désobéir des fois à certaines décisions européennes.
0: De la globalisation, non. Et vous avez dit une chose fondamentale sur la réindustrialisation. Mais moi, je vais vous expliquer. Aujourd'hui, c'est possible de le faire. Pourquoi? Parce que le patronat allemand, qui a été l'avocat de cette politique complètement stupide avec la Chine pendant des décennies. Aujourd'hui, il est frappé par la menace chinoise. On a le Mittelstand, tous ces PME, ces ETI allemandes qui sont ratiboisées par la concurrence chinoise. Et donc, il y a un moment plastique. Le prochain président de la France, il a une grande vision. Il aura des alliés en Europe, la Pologne, l'Espagne, mais aussi une partie désormais des entreprises allemandes qui sont en train de souffrir. On souffre tous de la concurrence déloyale et il va falloir qu'on apprenne une chose très simple. Quand on est européen, on protège les productions européennes, on protège les industries européennes, on réserve les marchés publics aux productions européennes, on arrête d'utiliser l'argent des contribuables européens, français, pour acheter des produits chinois et enrichir le Parti communiste chinois.
3: Et l'Algérie, pour vous, le régime algérien est un régime autoritaire ?
0: Autoritaire.
3: Parce que Ségolène Royal ne pouvait pas le dire ce matin.
0: Eh bien, vous voyez, ça fait partie des divergences, en particulier quand un journaliste français est encore dans les geôles algériennes.
5: Mais Ségolène Royal va se rallier à Jean-Luc Mélenchon.
1: Il s'appelle Christophe Glaise et on a une pensée pour lui parce qu'il est journaliste sportif.
2: Et on pense toujours à lui.
1: Merci Raphaël Glucksmann d'être passé par les JG. Demain, ce sera Ségolène Royal. Dans un instant, une très petite entreprise française sur deux ne peut pas avoir de vision au-delà de 3 mois. Vous allez mettre la clé sous la porte. Petit patron, vous êtes sous tension. C'est au 32-16 que vous venez en parler avec nous maintenant. Il est midi moins 20.
0: Et c'est à eux qu'il faut diriger les aides.
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0: sujet, les grandes gueules. Il nous reste 8 minutes à passer ensemble avec Charles Consigny, Jean Le Bonamy et Flora Gebali. Ce qu'on fait tous les jours en vous donnant la parole, mais en écoutant plus précisément là, les artisans, les PME à propos de ce problème de trésorerie. Sont les très petites entreprises, les TPE. Si on se fie à l'étude que s'est procurée RMC, on a une TPE sur deux qui ne va pas pouvoir tenir plus de 3 mois.
1: Oui, les TPE, ce sont les entreprises avec moins de 10 salariés, vraiment les petites entreprises. Le moral des patrons de ces TPE est au plus bas, c'est ce que dit ce baromètre, et RMC en a dévoilé en exclusivité le résultat ce matin. Effectivement, il y a 2-3 chiffres qui sont quand même alarmants. 42% estiment ne pas pouvoir tenir plus de 3 mois avec leur trésorerie. Donc ils sont vraiment à l'agonie. 77% se disent pessimistes. Et puis, c'est peut-être là où c'est plus important, parce que en général, ces petits patrons, ils ont la niaque. Ils bossent, ils comptent pas leurs heures, ils y croient, etc. Parce que je crois qu'aujourd'hui, pour monter une entreprise en France, il faut vraiment avoir la foi. Et à 96% d'entre eux sont dans un état d'esprit négatif. Et ça, c'est pas bon, parce que quand tu toi-même tu y crois plus, ça va être compliqué de motiver tes salariés, d'aller chercher des clients, etc. Donc on a un vrai souci.
0: On a Jonathan justement qui veut témoigner. Jonathan qui est avec nous au 32-16. Jonathan, bonjour, bienvenue Jonathan. Hop, le temps d'arriver à vous mettre en ligne, c'est là. Jonathan de Gironde, c'est ça, bonjour.
2: Bonjour les GG, merci de me recevoir.
0: Je vous en prie, vous faites partie de ceux qui n'ont quasiment pas de visibilité, Jonathan, c'est ça?
2: Bah oui, c'est ça. Hein. L'entreprise a 3 ans d'existence. Avant, j'étais micro-entrepreneur, maintenant j'ai une société. Et le planning n'a jamais été plus loin que 2 mois.
0: Vous faites quoi? Quel secteur? Paysagiste?
2: Moi, je suis et paysagiste et je fais aussi du nettoyage vapeur extérieure.
0: Ouais.
1: Et vous n'avez pas assez de clients?
2: Alors, c'est pas que j'ai assez de clients, parce que du travail j'en ai, mais en fait, je peux pas voir assez loin. J'aimerais créer un emploi, par exemple, au sein de mon entreprise, et c'est impossible avec 2 mois de visibilité. Tout peut arriver dans la société dans laquelle on vit. En plus, c'est toujours difficile, et c'est assez anxiogène.
1: C'est-à-dire que le contexte actuel, le prix de l'énergie, politique, etc., ça vous rassure pas? Vous dites, qu'est-ce qu'on va devenir dans quelques mois?
2: Le prix de l'énergie, je vous écoute tous les jours, donc le débat, il a déjà eu lieu des centaines de fois, mais prix de l'énergie, en particulier le gasoil, là, c'est, pour les artisans, c'est une vraie misère. Le prix du gasoil, ça a doublé dans le budget de l'entreprise. Donc, il y a plein de choses dans le contexte actuel qui font qu'on est hyper frileux.
0: Mais est-ce que vous pensez qu'à terme, votre activité est menacée ou pas?
2: Écoutez, pour l'instant, je travaille seul, donc je m'en sors.
0: Et vous payez après, comment, combien?
2: J'ai la chance de travailler en Gironde et plus précisément sur le bassin d'Arcachon, donc avec une clientèle qui est quand même plutôt aisée, on va pas se mentir.
1: Avec les Parisiens.
2: Et heureusement qu'ils sont là. L'artisanat en général a du souci à se faire, parce que nos marges baissent, les tarifs augmentent, les tarifs des fournisseurs, les tarifs de l'énergie,
0: les taxes, les charges,
2: les gens qui se battent pour avoir des salaires plus élevés, ce que je peux comprendre, mais nous on gagne pas mieux. Donc
1: vous gagnez combien? Parce que je lisais dans cette étude, plus de la moitié des patrons de TPE se versent une rémunération inférieure au SMIC.
2: Moi, comme je suis encore dans l'étape de la création d'entreprise, j'ai encore le droit à un petit peu d'aide de France Travail, donc c'est le bienvenu. Et j'avais fait un peu d'avance de trésor à mon entreprise avec mes fonds propres.
0: D'accord.
2: Donc actuellement, je prends plus que le SMIC, mais c'est d'un côté mon chômage et de l'autre côté un remboursement une avance que j'avais fait moi-même à mon entreprise.
0: Ouais, je comprends, mais Jonathan, j'espère que justement vous allez pouvoir vous en sortir. On a Benoît qui est avec nous. Bonjour Benoît.
3: Oui, bonjour tout le monde.
0: Bonjour Benoît, commerçant détaillant dans la chaussure. Ah ben voilà, s'il y a bien un secteur qui souffre en ce moment, c'est celui-là. Vous faites partie de ceux qui ont peu de perspectives aujourd'hui, Benoît, ou pas? Dites-moi.
3: Oula, nous, le secteur de la chaussure, de toute façon, il souffre. Ça fait vraiment depuis le début de l'année. Je veux dire, là, ces derniers temps, le mois dernier, notamment septembre, c'est moins 38% sur 3 points de vente. Ça représente presque 40 000 euros de chiffre d'affaires à moins. Les perspectives de l'année, elles sont à, aujourd'hui, je vous parle, je crois que je suis à 170 000 euros de moins de chiffre d'affaires. Je crois que ça représente 18 ou 20% depuis le début de l'année. Malheureusement, on a été obligé de licencier 2 personnes On a eu les entretiens la semaine dernière en licenciement économique sur un effectif de 8. Ma femme, qui est gérante de la société, est en burn-out, en arrêt total depuis un an sous antidépresseur. Ça ne fait qu'empirer la conjoncture actuelle, les charges, les taxes, les loyers de plus en plus haut, parce qu'on parle toujours de choses, mais l'indice du bâtiment augmente tous les ans, donc nos bailleurs nous augmentent aussi tous les loyers tous les ans, puisque l'indice du bâtiment augmente et que nos nouveaux commerciaux sont basés là-dessus. Et puis personne ne fait rien, on laisse faire, on attend qu'on meure petit à petit, qu'on licencie les gens. Donc, voilà.
0: De quoi vous auriez besoin, vous, comme mesure immédiate ?
3: Comme mesure immédiate, de toute façon, déjà, à la base, le premier temps, c'est les clients.
0: Oui, bien sûr.
3: Les clients, c'est le pouvoir d'achat des clients. Aujourd'hui, effectivement, tout le monde fait de l'arbitrage. Alors bon, je suis sur Bordeaux aussi, comme le client d'avant, on a quand même une grosse clientèle, évidemment du bassin, mais aujourd'hui, avec le prix du gasoil, les gens ils roulent moins, ouais. Les centres commerciaux sont vides, c'est un truc de fou. Le bailleur n'arrive pas à louer derrière toutes les cellules qui sont vides sur un magasin comme Mérignac, mais il les loue pas, pourquoi ? Parce qu'ils baissent pas leur loyer non plus. Ils restent sur des loyers d'avant Covid avec des prix du mètre carré qui s'est.
1: Donc, mais ils vont être obligés de baisser, c'est pas possible.
3: Mais je sais pas. Vous savez, c'est très difficile de voir avec ces gens-là qui sont des fonds de pension américains, qui sont dans des. On n'est pas dans la même sphère, on n'est pas dans la même politique. Mais aujourd'hui, on aurait besoin de quoi ? De la trésorerie. Moi, je vais reprendre mes PGE que j'avais fait arrêter pendant un an.
1: Ah oui.
3: J'ai emprunté 500 000 euros.
1: Ouais, vous avez besoin de trésorerie, ouais.
3: Je crois que je suis à 10 ou 12 000 euros par mois. L'an dernier, si on n'avait pas fait suspendre nos PGE, on serait déjà fermé. Parce que la trésorerie serait négative, on ne pourrait plus payer nos fournisseurs, nos loyers, nos personnels.
0: Donc, on est bel et bien, à travers ce que vous venez nous dire, Benoît, dans cette catastrophe économique annoncée d'ici la fin de l'année, de dizaines de milliers d'entreprises qui vont mettre la clé sous la porte, quoi.
4: Moi, je dirige une TPE depuis 8 ans et il y a plusieurs problèmes. Il y a un problème de trésorerie, il y a un problème de confiance dans l'économie. Est-ce que dans 3 mois, qu'est-ce qui va se passer ? Est-ce qu'on aura des clients, etc. Mais il y a aussi, il faut le dire, un problème administratif. Quand on est, comme moi, patron de TPE, on passe un plein temps sur de l'administratif. Au moins 35 heures par semaine, je ne rigole pas.
1: Pourquoi on n'arrive pas à
4: simplifier ? Il y a un guichet différent pour chaque problème. Par exemple, un problème avec un alternant, c'est 4 jours au téléphone avec des services qui répondent pas. Un problème, l'URSSAF, c'est encore un autre service. Tout est un autre service. Donc déjà, pour comprendre tout ça, moi, ça va faire 8 ans, donc je commence à peu près à avoir la main, mais ça prend beaucoup de temps. Il faut se former. Et en fait, est-ce que c'est ça, notre plus-value ? Pas vraiment. Ou alors, il faut prendre un plein temps pour faire ça, mais en fait, il faut tout le temps nos codes. Enfin, c'est horrible. Horrible. Vraiment, moi, j'adore mon métier. S'il y a un truc, j'adore même la prise de risque, je l'assume. Il y a un truc qui pourrait me dissuader, c'est ça. Donc en fait, il faut soulager les patrons de TPE sur ce sujet. Vraiment, je pense que c'est une mesure d'intérêt général. Tous les Français font de l'administratif tous les jours.
0: Merci mes chers GG. Merci à Benoît d'avoir été avec nous aussi. Zorabitant, Didier Giraud, Bruno Poncet demain avec Ségolène Royal pour le face-à-face avec la candidate à la primaire de la gauche. L'actualité continue, le débat continue sur RMC, RMC Story, puisqu'on va laisser la place maintenant à Estelle Denis. Bonjour ma chère Estelle.
5: Salut Alain, salut les GG. On va évidemment nous parler de la grande mobilisation des lycéens. Demain, est-ce que vous craignez un embrasement national ? Ce sont exactement les termes qui ont été employés par le ministre de l'Enseignement supérieur, Philippe Baptiste. Il dit qu'il a peur de cet embrasement national. Et vous ? Exactement. Ben, venez nous dire ce que vous en pensez au 32-16. Et puis on se posera évidemment cette question. Hein. C'est l'appel de la FCPE, un syndicat de parents d'élèves. Les parents doivent-ils descendre dans la rue avec les enfants ? Est-ce que vous êtes prêts à aller manifester demain avec vos enfants ou au contraire, est-ce que vous les mettez à la maison pour vous fermer la porte à double tour ? Ça, on en parlera à midi et demi. Suspendre le permis de conduire en cas de téléphone au volant, pour ou contre, nouvelle mesure, on en parlera à 13h30. Et puis, je ne sais pas si vous avez vu les prix des concerts. Bah, vous qui allez souvent en concert, Alain, aujourd'hui, il faut être un ultra riche pour pouvoir se payer le concert d'Oasis, de Céline Dion ou de n'importe quel groupe. Alors, concert, livre, cinéma, la culture est-elle devenue trop chère ?
1: En fait, ils ne vendent plus de disques. Ils se rattrapent sur les concerts.
5: Non, mais même les livres, c'est 25 euros un roman. Que ça se trouve, tu vas lire une fois où tu vas te tomber les mains.
1: C'est
5: trop cher.
1: Ben oui.
5: C'est 30 euros la place au cinéma IMAX. Alors, tu me diras, tu n'es pas obligé d'aller dans un IMAX. Mais,
1: obligé.
5: Mais
1: il y a des cartes de réduction quand même.
4: Il y a des journées à 5 euros parfois au cinéma.
5: Oui, ça c'est formidable. Parfois, t'as la deuxième place
1: mardi,
5: moins chère.
1: Et le tu préfères ?
5: Alors, c'est une semaine spéciale musique que nous ouvrons. Et pour faire plaisir à Alain, nous parlons grande musique aujourd'hui.
0: On y va.
5: Avec ce tu préfères, Sardou ou Johnny.
6: Johnny quand même.
5: Mais en même temps, fin de soirée, c'est Sardou. Vous voyez, ça dépend. De quoi parle-t-on en fait?
1: Oui, mais le
6: Johnny
1: monument
6: est plus grand
1: indépassable, c'est Johnny en France.
0: Sardou, Johnny, à vous de départager Estelle.
5: De légende, Alain, vous pouvez le dire.
0: De 16 jusqu'à 15h.
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21: Bonjour à toutes et à tous, c'est parti pour le défi hippique avec Julien Quintet Plus qui est programmé sur l'hippodrome d'Enghien à 13h55 avec 14 trotteurs âgés de 5 ans qui vont s'affronter sur la distance de 2875 mètres. Et pour ce défi hippique, on est toujours avec Frédéric au 32-16. Salut Frédéric, comment vas-tu et quel est ton favori?
22: Alors bonjour, mon favori ça sera le 9 Black Voland. Après deux courses de rentrée, ce véritable métronome peut jouer les bonnes places de ce quintet.
21: Ouais, t'as fait un bon choix, il reste sur deux bonnes deuxièmes places. Nous, on va lui opposer le numéro 11, Longwood d'Eripré, un cheval qui a déçu dernièrement, mais auparavant, il avait aligné deux succès. Il peut s'y remettre les pendules à l'heure. En tout cas, il a sa place sur le podium dans ce quintet plus. Je rappelle la règle, Frédéric, ton numéro 9, Black Oveland, termine devant le numéro 11, Longwood d'Eripré. Tu seras de nouveau avec nous demain. Bonne chance à toi et bon quintet.
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5: Dans un instant, dans Estelle Midi, on parlera de cette grande mobilisation des lycéens. Demain, craignez-vous un embrasement national? Ce sont les mots utilisés par le ministre de l'Enseignement supérieur. Il est midi, vous êtes sur RMC.
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5: Les infos tout de suite avec Grégoire Morelli. Bonjour Grégoire.
3: Bonjour Estelle, bonjour à toutes et à tous. Blocage, perturbation et cours en distanciel. Le mouvement des lycéens continue et puis c'est un chiffre qu'RMC vous révèle. Les patrons de TPE n'ont pas le moral et certains redoutent d'importants problèmes de trésorerie.
5: Les lycéens toujours mobilisés.
3: Oui, au lycée.

0: Auguste B. à la Lance, un élève a été gravement blessé à la main. Il aurait, selon les premiers éléments, ramassé une grenade de désencerclement ou fumigène envoyée par les forces de l'ordre. Plus globalement, selon le ministère de l'Éducation nationale, 413 établissements font l'objet d'actions ou de perturbations depuis le début de la journée. C'est le cas à Paris, au lycée Turgot, où sont réunis une centaine d'élèves. On est en direct avec Alfred Orange. Alfred, vous êtes donc devant cet établissement bloqué depuis tôt ce matin.
1: Oui, lycée bloqué depuis 7 heures par une grosse centaine de lycéens qui ont entassé poubelles et grillages devant l'entrée. Ambiance calme, sans présence policière visible. Ces élèves mobilisés pour demander plus de moyens sont aussi soutenus par leurs enseignants qui se sont joints au mouvement, comme Rémi, prof de maths au lycée Turgot.
2: Les élèves ont des messages extrêmement légitimes, très pertinents. Que les élèves soient conscients que ce qu'ils racontent, nous, ça nous touche, parce que c'est aussi nos conditions de travail, c'est avant tout leur avenir, mais c'est les conditions de travail de tous ensemble. Et là, on est dans une école qui est sinistrée, donc oui, bien sûr, on est avec eux, et j'espère en tout cas que ça les conforte et ça leur donne du courage. Voilà, c'est très solidaire.
1: Cet établissement devrait rester bloqué toute la journée. Des réunions entre élèves et entre profs sont en cours en ce moment même pour décider de la marche à suivre demain lors de la grande journée de mobilisation prévue à 300 mètres d'ici, place de la République à Paris.
0: Alfred Orange en direct du lycée Turgot à Paris pour RMC.
3: Et on se posera cette question. Craignez-vous un embrasement national à cause de ce mouvement des lycéens? On en parle avec vous dans un instant. 32-16.
0: Elles sont interdites à la vente, mais restent très prisées des jeunes. Les puffs, ces cigarettes électroniques jetables au goût parfois fruité et sucré, près de 10 000 ont été retirés de la circulation. C'est ce qu'a annoncé la DGCCRF, la Direction Générale de la Concurrence, de la Consommation et de la Répression des Fraudes, dit avoir opéré ces contrôles auprès de 500 professionnels comme des distributeurs, des fabricants ou encore des commerçants.
3: Ça ne va pas fort chez les patrons de TPE.
0: Ah oui, le moral des dirigeants des très petites entreprises est au plus bas. Un chiffre qu'RMC vous révèle en exclusivité d'après une enquête réalisée par le syndicat des indépendants. 96% de ces chefs d'entreprise interrogés sont dans un état d'esprit négatif. C'est du jamais vu. 42% d'entre eux estiment n'avoir plus que 3 mois de trésorerie devant eux. Et parfois, c'est même moins, Louis Salé.
4: Stéphanie n'a même plus de trésorerie. Avec l'entreprise de carrosserie qu'elle co-dirige en Haute-Savoie, elle se rémunère en dessous du SMIC, comme plus de la moitié des dirigeants de TPE aujourd'hui.
5: On se verse à peu près par mois 900 euros. Cette année, il n'y a pas eu de vacances avec les enfants. Ça m'est déjà même arrivé de se dire « je me prends un emploi à côté ».
4: Les entreprises subissent à la fois une baisse de la consommation et des coûts qui explosent, en particulier le carburant, ce qui inquiète Nicolas, caviste dans l'Aube.
6: Tout est impacté, nos transports chez nos fournisseurs, la logistique coûte une fortune. Il n'y a vraiment pas beaucoup de voyants ouverts, quoi. On n'est pas toujours serein quand même.
4: Et parmi ces coûts qui explosent, le ras-le-bol numéro un des dirigeants, ce sont les charges sur les salaires. Jean-Guilhem Daré est délégué général du syndicat des indépendants.
7: Aujourd'hui, si un chef d'entreprise souhaite faire en sorte que son salarié ait 100 euros net de pouvoir d'achat en plus, il faut qu'il verse environ 500 euros. Le coût du travail est un frein majeur pour l'investissement. On n'est plus dans une question de développement de l'entreprise, on est en mode survie.
4: Et les trois quarts des entrepreneurs interrogés se disent pessimistes quant à l'avenir de leur activité.
0: Louise Salé pour RMC. Un peu de football pour terminer avec ce France-Belgique. Ce soir en Ligue des Nations au Stade de France. Le coup d'envoi, ce sera à 20h45 à suivre bien sûr sur RMC.
3: Merci beaucoup Grégoire. On vous retrouve à 13h pour un prochain journal. Et tout de suite, c'est le début d'Estelle Midi.
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3: Bonjour à tous, soyez les bienvenus dans Estelle Midi, à la radio sur RMC, à la télé RMC Story, canal 23 de la TNT. Nous sommes ensemble pendant 3 heures de débat avec Charles Magnin. Bonjour Charles.
10: Bonjour Estelle, bonjour à tous.
3: Nous sommes également avec la journaliste Karine Galli. Bonjour Karine.
11: Bonjour Estelle, bonjour tout le monde.
3: L'ancienne avocate Yael Mellul est là aussi. Bonjour Yael.
12: Bonjour Estelle, bonjour à tous.
3: Vous êtes reposée ce week-end?
12: Ouais, très bien.
3: Vous êtes redescendue un petit peu?
12: Oui, je suis très calme.
3: On y croit qu'à moitié. Enfin, écoutez, le lion qui sommeille Muriel. Allez, midi 9.
9: Je me suis engagée.
10: Et que le nom d'Emmanuel Macron sera prononcé, Yael se réveillera.
3: Ah, ça me donne envie de le prononcer tout de suite. Et puis nous sommes également avec le désormais propriétaire de Jude, Jérôme Lavrieux. Bonjour Jérôme.
12: Bonjour Estelle.
3: Dans un instant, dans Estelle Midi, on va parler de cette grande mobilisation des lycéens demain. Craignez-vous un embrasement national? Eh bien écoutez, vous nous dites tout 32-16 et le WhatsApp d'Estelle Midi.
10: 06 12 424 424, c'est le numéro sur WhatsApp. Tous vos messages qu'on va lire en direct pendant l'émission.
3: Voilà, et on continuera à parler également de cette mobilisation avec cette question. Les parents doivent-ils descendre dans la rue demain avec leurs enfants? C'est une question qui se pose dans beaucoup de foyers. Là encore, venez témoigner. Et puis 13h30, suspendre le permis de conduire en cas de téléphone au volant, pour ou contre. Là encore, ce sera un gros débat. 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
3: Midi 6 sur RMC, on démarre Estelle Midi avec l'actualité du jour et c'est la colère des lycéens qui ne faiblit toujours pas ce matin. 413 établissements scolaires sont fermés à la veille de la grande journée de mobilisation. Demain, la situation est toujours tendue et ce matin, le ministre de l'Enseignement supérieur, Philippe Baptiste, ne cachait pas son inquiétude. Écoutez.
13: On vit dans un état de droit. Et dans un état de droit, on peut contester, on peut demander d'ouvrir des dossiers, on peut demander à discuter. Mais la violence n'est pas un moyen d'expression. Et les images qu'on voit depuis une semaine sont abominables. Elles sont inquiétantes et elles sont abominables. Demain, embrasement au niveau national, enfin sur lycéens plus étudiants, oui, je le crains évidemment. Mais c'est comme tout le monde, je suis vigilant. Tout citoyen ne peut que s'en inquiéter.
3: L'avantage de cette mobilisation lycéenne, c'est qu'on connaît désormais l'existence de Philippe Baptiste, ministre de l'Enseignement supérieur. Mais est-ce qu'il a vraiment des raisons de s'inquiéter comme ça, Philippe Baptiste, Charles?
10: En tout cas, sur les réseaux sociaux, les élèves mobilisés appellent, je cite, à une semaine noire. Alors, on l'a dit, aujourd'hui, les cours sont totalement ou partiellement suspendus dans 413 établissements. Ce matin, on a à nouveau assisté à des blocages, des violences, l'incendie aussi du lycée Vauclin à Paris. Globalement, selon l'AFP, ce matin, la situation était en général plus calme que ce qu'on a vu vendredi dernier. Il n'empêche que les blocages et les violences étaient toujours là et c'est surtout demain que les autorités redoutent un mouvement massif. L'Union étudiante et l'Union syndicale lycéenne appellent à une grande journée de mobilisation ce 6 octobre. Ils seront rejoints par une intersyndicale des personnels de l'éducation nationale. La CGT et Solidaire, les deux syndicats, ont appelé aussi à se joindre au mouvement. Une journée de mardi qui inquiète le préfet de police de Paris qui dit hier soir dans un communiqué, je cite, « Ceux qui ont impulser ce mouvement ne le contrôle plus. Il est plus que temps de revenir à des formes d'action pacifique.
3: Alors, craignez-vous un embrasement national suite à cette colère lycéenne, Karine Galli?
14: Bien sûr, quand on voit les chiffres, de toute façon, on est forcément très inquiet et on est déjà dans une panade noire. On a vu les chiffres, plus de 400 à 500 lycées qui sont perturbés, une vingtaine
3: de 10%.
14: Oui, mais c'est quand même beaucoup. Une vingtaine qui ont été incendiés, qui ont été vandalisés. Et on a tous des images en tête. On a évidemment cette dame à Marseille, auxiliaire de vie, qui a été prise par un chalumeau avec un adolescent qui, aujourd'hui, heureusement, il est en détention provisoire. Mais l'image, elle est d'une violence absolue. Et ce qu'a vécu, évidemment, la dame qui a notamment témoigné sur BFM, c'est glaçant. On a les images également de proviseurs, de membres du personnel enseignants qui ont été agressés, qui ont été chahutés, et ça, c'est inadmissible. Et la réalité, c'est qu'aujourd'hui, dans 15 jours, on est en vacances, donc on peut peut-être imaginer que ça pousse jusqu'à 15 jours, et qu'effectivement, quand il y aura les vacances de la Toussaint, ça fera pchit, et les gens se mobiliseront plus. Mais de toute façon, on ne parle que des horreurs qui sont faites, c'est-à-dire des violences, des poubelles, des images marquantes qu'on a pu voir avec des agressions, et plus du tout de la colère des lycéens qui est à
3: comme
14: la base
3: les gilets jaunes, en fait.
14: Voilà. Mais le problème, c'est que la violence ne doit jamais être légitimée, et aujourd'hui, on parle de ça parce que ce sont des images qui marquent. Et aussi, on a un problème quand même au niveau des gens qui représentent les lycéens. C'est-à-dire que nous, médias, très souvent, les personnes qui sont mises en avant ne sont plus lycéennes ou ne sont plus
3: parce
14: des lycéens.
3: Parce que les élections, en fait, ont lieu en début d'année prochaine. Donc, en fait, souvent, c'était des lycéens de terminale. C'est assez rare de voir des lycéens de seconde être.
14: Mais la réalité, c'est que quand vous avez soit des gens qui sont mobilisés, qui sont engagés politiquement, soit des lycéens qui ne sont plus des lycéens parce qu'ils ont obtenu leur bac ou parce qu'ils ont choisi autre chose, et ben forcément, les visages de cette mobilisation, et ils ne sont pas représentatifs des gens qui sont actuellement difficulté avec le Parcoursup.
3: Les lycées, le 15 etc. juin dernier, ils n'étaient pas très différents
14: moment où vous n'êtes plus lycéen, vous ne devez pas être représenté par ce genre de personnes. C'est-à-dire que
3: les élections n'ont pas lieu. Donc,
14: vous êtes en grève et vous vous faites représenter par une infirmière. Quel est le rapport?
3: Là, il n'y a pas de rapport.
14: Vos représentants doivent être des gens.
3: Les représentants, ils étaient en terminale l'an dernier. Ils ont eu leur bac. Ils étaient en terminale il y a 3 mois.
14: Ils ne sont plus concernés par la mobilisation des lycéens.
3: Mais ils connaissent les revendications.
14: En fait, c'est comme les personnes qui n'ont rien à voir et qui sont solidaires et qui se présentent.
10: Ils étaient au lycée il y a 3 mois.
3: Ils étaient il y a 3 mois.
14: Ils n'y sont plus, en fait. Donc, un lycéen.
3: Et tu ne vas pas faire des élections le 15 septembre alors que personne ne se connaît, en fait.
14: Les gens qui prennent la parole ne sont pas forcément des gens qui ont été élus, mais ce sont des gens qui sont aujourd'hui dans une souffrance, qui ont peur du Parcoursup, qui ont peur de ne pas avoir de professeurs qui sont absents, etc., etc. Il faut que les gens qui représentent ce mouvement soient des gens qui soient actuellement lycéens, parce que sinon, excusez-moi, mais le message, il est troublé, et on parle de gens qui sont notamment engagés en politique, et donc ça dessert également les lycéens qui, eux, ont des vraies revendications.
3: Alors, la question, c'était, craignez-vous un embrasement national? On est avec Michel, qui nous appelle de Paris. Il est retraité, il était prof de maths. Michel, bonjour.
9: Bonjour l'équipe.
3: Merci d'être avec nous, Michel.
9: Alors, moi j'habite près du métro Charonne, je suis au centre du triangle République-Nation-Bastille.
3: Ah oui, on manifeste devant chez vous.
9: Je suis très, très inquiet pour demain. La manif va passer boulevard Voltaire. Et je pense que ça va être très violent sur tout le long du parcours. Ils vont attaquer des magasins. À tel point que demain, je vais aller chercher mon épouse parce qu'elle fait du bénévolat, du rock. Et je ne veux pas qu'elle rentre seule en traversant le boulevard Voltaire, justement. Je vais me débrouiller de trouver un autre itinéraire. Mais je suis très inquiet. À Paris, ça va être très violent demain.
3: Mais Michel, est-ce que justement autour de vous, boulevard Voltaire, alors vous êtes pile sur le trajet de toutes les manifs, Michel. Mais est-ce que les commerçants ont déjà commencé à mettre des plaques de liège, des plaques de bois devant leur boutique?
9: Alors, je suis pas sorti ce matin, mais je pense que la police va. Vous savez, ils passent avant. Ils passent avant, leur demander. Je pense que par exemple un café où je vais souvent, ils vont être obligés de retirer la terrasse. Surtout, il va faire beau demain. La police passe toujours avant. Mais moi, j'ai vu des trucs. Vendredi après-midi, une bande qui venait de Nation a attaqué un Franprix boulevard de Charonne. Et ils se sont servis.
3: D'accord.
9: En cassant la vitrine. Enfin, aucun rapport. Qu'est-ce qu'un Franprix a à voir avec la colère lycéenne? Je me demande quoi. Enfin, voilà.
3: En tout cas, vous faites partie des Français qui ont peur de ce qui va se passer demain. Merci beaucoup, Michel. Et puis, bon courage à vous. C'est vrai que votre appart est.
14: C'est pas le bon quartier.
3: Voilà, c'est très sympa comme quartier, mais effectivement, quand il y a des manifs,
14: c'est toujours
3: vous êtes toujours, aux premières loges. Merci beaucoup, Michel. Alors, on voit la crainte de Michel. Est-ce que vous avez la même crainte, vous, Jérôme Lavrieux, que celle de Michel et celle du ministre Philippe Baptiste?
12: Non, j'ai pas la même crainte que Philippe Baptiste. On est sûr que c'était lui? Le ministre, parce que moi je l'avais jamais vu. Alors.
3: Mais personne ne l'avait jamais vu. On n'a jamais autant pensé de son heure de gloire.
10: On peut dire qu'on l'avait pas invité.
3: Oui.
12: Peut-être qu'il y a un mec passé qui a dit je suis ministre de l'enseignement supérieur. On a dit sur un malentendu, ça peut passer. Non, je suis pas si inquiet que ça. Déjà, c'est 10% des lycées qui ont subi des perturbations ou des incidents. Ça fait 90% n'en ont pas reçu. Donc c'est pas un phénomène de masse. Pourquoi c'est pas un phénomène de masse? Parce qu'il n'y a pas de mot d'ordre compréhensible par tout le monde. La loi Devaquet, c'était contre la loi Devaquet, contre le CIP, du temps de Balladur, etc. Là, il n'y a pas eu l'étincelle qui a déclenché ça.
3: Ah bah, il y a eu beaucoup d'étincelles.
12: Oui,
3: il y a même eu des incendies.
12: Mais c'est que 10% pour l'instant des établissements. Et devant chaque établissement, c'est 100, 150 personnes, plus un drapeau palestinien. Ça, c'est le combo qui est vendu avec. Donc, il n'y a pas de mot d'ordre, il n'y a pas de leader, il n'y a pas de mobilisation générale. Et il y a un truc qui me rassure, notamment pour demain, c'est que les vraies centrales syndicales ont appelé à rejoindre le mouvement.
3: Oui, elles ont de très bons services.
12: Venant de la part d'un mec de droite, c'est un peu bizarre de dire ça, mais il y a des professionnels de la manif, parce qu'une manif, il faut que ce soit encadré par des professionnels. Donc je suis moins inquiet par les cortèges, tels qu'ils sont déclarés, qui seront encadrés par des services d'ordre. Les services d'ordre de la CGT, il est plutôt efficace, ils sont plutôt professionnels, ils ont tellement l'habitude qu'ils savent maintenir une manifestation. Ce qui m'inquiète, c'est les débordements de petits groupuscules qui n'en ont rien à foutre des mots d'ordre.
3: Mais comme dans toutes les manifs,
12: pour,
3: d'ailleurs.
12: Ils sont là pour venir casser, ils sont là pour venir revendiquer. On voit des revendications, c'est hallucinant. 10 heures par jour, je ne suis pas payé, c'est trop long. Franchement, on m'a coupé mon téléphone portable, comment voulez-vous que je survive?
14: Mais Jérôme, nous aussi on est responsables parce que ce sont les journalistes qui donnent la parole à ces personnes-là, parce que personne ne te dit effectivement 8h-18h je trouve que les journées sont trop longues et on nous empêche d'avoir le téléphone portable, mais
3: ça fait partie des revendications, donc évidemment qu'on leur donne un micro.
14: Ce n'est pas crédible et ce n'est pas ça le fond du problème. Le fond du problème c'est l'absentéisme, c'est le manque de professeurs, c'est Parcoursup, et quand tu donnes la parole à des gens comme ça, ça dessert évidemment le mouvement.
3: Mais ils le disent aussi,
12: il faut rester serein quand même. Moi, j'ai eu ce matin un de mes meilleurs amis qui est enseignant en lycée professionnel en Occitanie. Il m'a envoyé un SMS, je pourrais vous le lire ce matin, pour dire la région distribue un ordinateur portable à chaque élève qu'ils peuvent garder. Dans mon établissement, je n'ai pas de problème d'absentéisme. Je n'ai aucun problème et pourtant, il a été bloqué ce matin, ils ne savent pas pourquoi. Et lui me dit, le problème, c'est la fainéantise, plus personne ne veut rien faire. Voilà.
3: Yael Mellul, est-ce que vous trouvez que ce mouvement est en train de devenir du grand n'importe quoi? Parce qu'au départ, il y a évidemment des revendications qui sont très entendables. Alors, sur les emplois du temps, Karine Galli n'est pas d'accord, mais ça peut aussi s'entendre. Sur le délabrement de certains locaux, ça peut s'entendre. Sur le non-remplacement des profs, tous les parents qui nous écoutent savent que oui, ça peut s'entendre. Mais est-ce qu'aujourd'hui, finalement, les lycéens ne sont pas débordés par leur mouvement, quoi?
15: Moi, ce que je trouve absolument catastrophique, en fait, pour ce mouvement, c'est qu'il a été complètement confisqué par une minorité extrêmement violente et qui fait beaucoup de bruit. C'est-à-dire qu'aujourd'hui, on n'entend quasiment plus qu'eux. Je veux dire, moi, les images qui me restent aujourd'hui, ce sont des images qui sont absolument terrifiantes de voir un commandant à terre
3: qui n'ont rien à voir avec le lycée.
15: Qui est passé à tabac, ça c'est à Belfort. C'est de voir une autre jeune femme lieutenant qui est coursée, qui est tapée alors qu'elle est à terre, qui est insultée, qui est menacée de mort. De voir des flics qui sont obligés de fuir. Ces images sont absolument glaçantes. Et ça, c'est une réalité. Et moi, c'est ça qui me fait peur. Et c'est pour ça que je crains le pire. Je crains le pire de cette minorité. Moi, les revendications des lycéens, des étudiants, qui sont d'ailleurs sur lesquelles les enseignants sont complètement d'accord. J'en ai entendu ce matin, qui était interviewé. Ils sont d'accord parce qu'eux-mêmes subissent ces conditions de délabrement dans lesquelles ils sont obligés de bosser, pour la plupart.
3: Pas tous,
15: mais pour beaucoup, on va dire. Donc si effectivement il n'y a que 10% d'établissements qui sont touchés, eh ben ces 10% c'est déjà trop en fait. Il y a des lycées qui ont été incendiés.
3: Enfin, le lycée de Nantes, il était
15: complètement
16: tout le hall a brûlé.
12: Ah, donc il n'y avait pas de raison de délabrement alors.
14: Il n'y a jamais de raison de délabrement.
15: Oui, mais c'est le problème. C'est cette minorité-là qui est le problème. Et si effectivement on peut se féliciter quelque part qu'il y ait les syndicats demain pour l'acte 3, moi je me félicite moins de voir que LFI va s'associer à ce cortège. C'est Mélenchon qui l'a dit ce matin. Et moi c'est ça qui me fait peur. Voilà, c'est l'appel de Mélenchon qui est là.
3: Après,
15: aussi.
3: Ils peuvent pas se permettre que ce soit les syndicats ou les partis politiques, ils peuvent pas se permettre d'être pris dans des violences, dans des choses. Donc en fait, pour le coup, ça peut aussi assurer l'ordre dans les cortèges. En tout cas, c'est ce qu'on espère, parce que personne ne peut espérer que ça se passe mal. En
15: leurs paroles vont vers l'encouragement de la violence.
3: Oui, mais là,
15: c'est
3: ils
15: ça le problème.
3: Pas encouragés alors qu'ils sont là. Ça paraît compliqué.
15: J'espère.
3: Aucun responsable politique n'a intérêt à être pris
14: à côté d'une poubelle qui brûle.
15: Absolument, moi je souhaite que ça se passe bien.
14: On a déjà vu des hommes politiques à côté de poubelles qui brûlent et leur discours n'est jamais extrêmement clair. La première chose, c'est que tu dois d'abord dénoncer la violence et malheureusement, c'est pas ce qui est fait. C'est qu'il y a toujours un discours qui est un petit peu trouble.
3: Charles, on a beaucoup de messages en tout cas sur le WhatsApp.
10: Ah, vous êtes très nombreux à réagir à ce débat. J'ai par exemple, alors j'ai Didier qui fait de l'humour, qui nous dit moi j'habite à Osgore. Je peux vous dire que pendant les journées de blocage des lycées, on craint surtout. Oh, pardon.
3: Alors, Charles
10: Magnin
3: va avoir un petit problème de chaise là.
14: La chaise,
10: ça fait
3: du sabotage, Charles.
10: C'est
3: très drôle.
10: Sûrement. Alors, j'ai Didier qui nous dit il va y avoir du monde sur les spots de surf demain avec le blocus des lycées. Voilà ce que redoute Didier. Rodolphe qui nous dit évidemment que ça va s'embraser entre les réseaux sociaux, LFI. Tout le monde souffle sur les braises. Évidemment que les jeunes n'ont qu'une envie demain, c'est de se défouler dans les rues. Voilà ce que redoute Rodolphe. Ça va s'embraser, nous dit-il. Et puis, j'ai Julien qui nous dit mais attendez, quand ce sont les agriculteurs, quand ce sont les gilets jaunes qui cassent tout, j'entends beaucoup moins d'indignation. Oh aujourd'hui, on parle des violences avant même que la manifestation ait eu lieu demain, nous
3: après,
10: dit Julien.
3: C'est des mômes qui ont parfois 14-15 ans, donc c'est pas tout à fait la même chose que quand ce sont des adultes. Jérôme Lavrieux, est-ce que le gouvernement doit lâcher un petit peu de lest? Alors, le gouvernement qui est revenu sur

0: La responsabilité de l'État des établissements, c'est pas de sa responsabilité, c'est celle des départements pour les collèges et des lycées, des régions pour les lycées. Je rappelle que de là où c'est parti à la Courneuve, c'est un des lycées qui fait l'objet de beaucoup de travaux en ce moment. Plus, je crois que c'est 20 millions de travaux qui sont engagés en ce moment même. C'était avant qu'il fallait gueuler. Pas alors qu'on est en train d'engager l'argent du contribuable pour faire des travaux, et on n'a même pas fini les travaux qu'on recommence à brûler le lycée. Donc il y a un sujet. Moi, je pense que tout ça, c'est quand même partie d'une revendication, enfin d'une volonté de certains mouvements politiques de tout bordéliser à l'approche de la présidentielle.
1: Bah, on est qu'à 8 mois, donc
0: comment s'en sortir. Oui, ça va être long.
1: Nicolas nous appelle de Grasse, il est artisan menuisier. Bonjour Nicolas.
2: Et bonjour tout le monde.
1: Merci beaucoup d'être avec nous. Nicolas, est-ce que vous craignez des débordements lors de la grande manif demain?
2: Alors moi, déjà d'une, alors à Grasse, moi, Tocqueville, ça a bien bardé. Après, je sais que souvent, ce qui se passe, en fait, c'est chat qui se mord la queue. Ça veut dire que ma femme, justement, a été à Tocqueville. Elle a un peu vécu, mais enfin, déjà, en fait, il y a au moins 15 ans. Et déjà, il y a 15 ans, ça commençait légèrement à barder. Mais le problème, c'est qu'en fait, il y a un peu de légitimité aussi au niveau des professeurs qui profitent un peu aussi des fois de leur légitimité, par exemple quand ils font grève ou quand ils sont pas contents, même si je respecte à fond le métier de professeur, parce que sans eux, nous on serait pas, voilà, on n'aurait pas l'éducation qu'on aurait. Après, à la fois aussi pareil, qu'est-ce que je veux dire, mais c'est le problème qu'il y a, moi je pense, en fait, le problème de fond qu'il y a, ce que j'avais dit au début à la personne précédente.
1: Oui, à Thomas.
2: C'est qu'en fait, l'argent est très, très, très, très mal desservi.
1: Parce que moi, il est mal dépensé, vous voulez dire.
2: Mais je me fais fracasser au niveau des charges en tant qu'artisan. Enfin,
1: quel rapport avec la manif lycéenne, Nicolas?
2: Justement, vous avez raison, mais le problème, c'est qu'en fait, il n'y a pas de visu. Le problème, c'est que je pense qu'en fait, il n'y a pas de visu. À un moment donné, comme disait, par exemple, mon enfant, moi, j'ai un fils de 4 ans. Mon enfant, il fait une bêtise une fois, deux fois, trois fois, allez, quatre fois. Ah, maintenant, stop, quoi.
1: Donc, ce que vous voulez dire, c'est que.
2: Peut-être qu'ils veulent revendiquer.
1: Il n'y a personne en face, en fait.
2: Comment?
1: Vous voulez dire qu'il n'y a personne en face, en fait?
2: Il n'y a pas de visu. Il n'y a pas de travaux engagés propres.
1: D'accord.
2: Pas d'engagement, vraiment.
1: Merci Nicolas, en tout cas, de nous avoir appelé. Merci d'avoir été avec nous. On termine avec des messages, Charles.
3: Oui, plein de messages. Tiens, Ludovic qui nous dit, mais il serait quand même beaucoup plus intelligent, ces lycéens, s'ils faisaient des sittings pacifiques. À mon époque, je me souviens, on faisait ça dans la cour du lycée, nous raconte Ludovic, qu'ils nomment des porte-paroles, qu'ils aient des revendications claires, que ce ne soit pas... Oui, je vois que Karine soutient aussi ce message, mais oui, en tout cas, ce n'est pas en cassant tout dehors et en courant dans les rues qu'on se fait entendre. J'ai aussi Cédric qui nous dit, mais les lycéens, ils ont bien compris, ils ont vu leurs parents faire. En France, il n'y a que lorsqu'on casse qu'on obtient des choses. Donc oui, s'ils étaient tout sages, il ne se passerait rien. Mais comme ils font comme les gilets jaunes, là aussi, Cédric reprend l'exemple des agriculteurs. Là aussi, c'est uniquement quand on est à la une des chaînes infos et qu'on casse tout qu'on finit par obtenir des choses. Voilà ce qu'il nous écrit. On vous a posé la question sur nos réseaux sociaux, cette colère lycéenne, est-ce que ça vous fait craindre un embrasement national? Vous avez répondu oui à 61%.
1: Dans un instant, on continuera à parler de cette grande mobilisation demain avec cet appel d'une organisation de parents d'élèves qui encourage les parents à aller manifester demain avec leurs enfants. C'est un appel qui a été repris également par Sophie Binet de la CGT et Jean-Luc Mélenchon. Alors, est-ce que vous allez manifester avec vos enfants demain ou est-ce que vous allez les laisser à la maison et fermer la porte à double tour? Écoutez, on en parle avec vous dans un instant. 3216 et le WhatsApp 0612 424 424.
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6: Vous êtes sur RMC, RMC Story, dans Estelle Midi avec Charles Magnin, Karine Galli, avec Yael Mellul et Jérôme Lavrieux. Et on poursuit l'émission tout de suite avec l'appel du jour. Et c'est celui de la FCPE, une association de parents d'élèves, qui encourage les parents de lycéens à manifester demain avec leurs enfants. Le but est de les encadrer pour éviter au maximum les violences. Une idée reprise par Sophie Binet de la CGT et par Jean-Luc Mélenchon, le leader de la France Insoumise. Écoutez.
12: Moi, j'invite les adultes, les parents, à se mettre un casque blanc ou un brassard blanc et à entourer les manifestations pour que... On l'avait déjà fait dans les années après la mort de Malik Houssekine ou dans les années 90 pour protéger. On a un devoir d'abord de protection à leur égard. Et je pense que si on le fait... nombre de ceux qui le feront, ça aidera à ce que ça se passe bien.
6: Et malgré tous ces appels, a priori, Charles, tous les parents ne seront pas dans la rue demain avec leurs enfants.
1: À ces derniers jours, on a même plutôt vu l'inverse. Ouais. On a vu beaucoup de vidéos de parents qui viennent extraire leurs enfants des blocus lycéens.
15: Et bravo.
1: Des pères, des mères dont l'attitude est souvent saluée dans les commentaires sur les réseaux sociaux ou par Karine Galli sur ce plateau. Alors demain, le contexte sera différent. Il ne s'agit pas d'un blocus, mais d'un appel à des manifestations encadrées. D'ailleurs, des syndicats comme la CGT promettent, je cite, de descendre dans la rue demain pour protéger les lycéens qui manifestent. Même appel côté politique, on a entendu Jean-Luc Mélenchon, mais c'est aussi le cas du côté des socialistes ou encore le communiste Fabien Roussel qui annonce qu'ils seront dans la rue aux côtés des lycéens. Enfin, la FCPE, la Fédération Nationale des Parents d'Élèves, principal syndicat des parents d'élèves, sera elle aussi dans les cortèges demain pour protéger les élèves de la violence et recentrer, dit la FCPE, l'attention sur les revendications des lycéens.
6: Les parents doivent-ils manifester dans la rue demain avec leurs enfants? Yael Mellul, vous seriez allé manifester avec votre fils?
20: Certainement pas. Certainement pas. Moi, je l'aurais interdit d'aller manifester. Interdiction totale.
6: C'est un droit quand même la manif.
20: Oui, c'est tout à fait, c'est un droit, mais c'est beaucoup trop dangereux là. Et puis c'est quoi cette manière de prendre les parents? C'est pas un service d'ordre les parents. Enfin, je veux dire, il va y en avoir. Ils sont pas là pour assurer la sécurité des enfants, qui plus est si ce sont des enfants mineurs. Là, il y a un caractère de dangerosité qui est de plus en plus avéré, puisque plus le temps passe. Aujourd'hui, plus on se rend compte que la violence ne faiblit pas. Donc je vois pas par quel miracle, en fait, il n'y en aurait pas demain. Voilà. Et les parents, ils vont faire quoi exactement?
6: Oui, mais
20: exactement?
6: Plus il y aura de parents et plus il y aura d'encadrants, moins il y aura de violence, a priori.
20: Non, je crois pas que ça empêchera quoi que ce soit. Mais vraiment, je vois pas pourquoi ça empêcherait quoi que ce soit en réalité. Si ce n'est que même les parents soient empêtrés, pris à partie dans une scène de violence et qu'ils finissent en garde à vue. C'est ça qui peut se passer en fait. Donc non, n'y allez pas avec vos enfants, qui plus est s'ils sont mineurs. Enfin, en tous les cas, moi, c'est ce que j'aurais fait, voilà. Si mon fils était lycéen ou collégien ou étudiant, enfin étudiant, j'aurais plus de prise, voilà, pour interdire. Mais
6: il y a un truc joli quand même, aller manifester avec son enfant, aller l'aider à défendre sa cause.
20: Mais il y a rien de joli là, ce qui se passe en fait.
6: Au départ,
20: c'est ça, au départ, oui.
6: Au départ, il y a une cause.
20: C'est ça qui est terrible, c'est que les revendications premières sont absolument légitimes. Enfin, je veux dire, c'est ça qui est absolument terrible, cette appropriation du mouvement par des groupuscules ultra-violents.
6: Oui, mais là, pardon, Parcoursup, il y a tout le stress lié à Parcoursup.
20: Oui,
6: les parents, ils ont un stress. Si Jérôme n'avait pas connu Parcoursup, je vous assure.
21: J'ai connu
6: stress.
21: Pire, alors oui, c'est vrai.
6: Mais les parents peuvent aussi aller manifester contre Parcoursup en disant que ce système, celui qui souhaite pour leurs enfants.
20: J'entends, mais moi, je ferai jouer le principe de précaution, voyez-vous. Et j'éviterai de me confronter à un éventuel danger. Voilà.
6: Ah bah tiens, on a Gaëtan justement qui est papa. Il nous appelle de Mérignac. Il est responsable d'une agence informatique. Bonjour Gaëtan.
22: Bonjour à tous.
6: Alors vous avez une fille qui est lycéenne. Elle a 15 ans. Est-ce que vous allez manifester dans les rues de Bordeaux, tiens, demain avec elle?
22: Mais en toute sympathie, Estelle, c'est de la naïveté. Demain, les enfants, c'est juste la chair à canon. C'est juste une organisation politique, c'est un mouvement politique, à 8 mois des élections présidentielles. Ils se servent du mouvement lycéen pour faire du buzz, pour récupérer des voix, pour mettre la France à feu et à sang. Et demain, c'est une catastrophe. Il est hors de question que ma fille mette un pied dedans. Aujourd'hui, elle est à la maison depuis jeudi. Elle fait des cours en distanciel. Son lycée est fermé depuis jeudi. On reçoit tous les jours des messages sur Pronote pour nous dire, vu les circonstances, le lycée sera fermé. Voilà, moi je me suis mis en télétravail pour bosser à la maison, pour être avec elle, et c'est tout. Et on attendra que ça passe, et quand le lycée ouvrira, elle retournera au lycée. Ou son lycée, il y a des problèmes. Oui, il y a des problèmes de cantine, il y a des problèmes d'emploi du temps, il y a des problèmes de profs absents, ok. Moi, je viens de Trappes, du 78, qui est une ville qui est connue pour ses mouvements et pour ne pas être forcément la ville la plus joyeuse du monde. À l'époque, j'étais au lycée, on a fait un sit-in pendant 2 jours. Voilà, 2 jours, on a bloqué le collège, on s'est assis dans le collège, et après, la direction est venue, on a discuté avec eux, et ça a changé les choses. Voilà, c'est pas plus simple? Est-ce que j'ai brûlé une poubelle? Est-ce que j'ai mis le feu? Est-ce que j'ai tapé un flic? Est-ce que j'ai brûlé un camion de pompier? Non. On a fait un sitting, on a discuté, et voilà, ils ont trouvé un compromis avec la direction du lycée.
6: Et vous n'avez pas demandé à vos parents d'aller vous asseoir avec vous, quoi? D'aller s'asseoir avec vous.
22: Mais j'aurais pris une torgnole. Mes parents, ils n'ont pas que ça à faire, mes parents, ils travaillaient. Ils n'ont pas que ça à faire que de gérer ça. Non, franchement, je suis désolé. Ce qui qui se passe en ce moment, c'est gravissime, mais gravissime de la faute des politiques. C'est de la récupération politique pure et simple. C'est un mouvement d'extrême gauche qu'on connaît très bien et qu'on va pas citer parce que ça en fait de la pub encore, qui essaie de trouver des raisons et des solutions pour récupérer le retard qu'ils ont sur le RN. C'est tout. Aujourd'hui, on sait ce qui va se passer. On sait que le RN est en tête. On sait que le RN va être en tête du premier tour. Mais ce qui va se passer, je vous le dis clairement, vous pouvez l'enregistrer. Là, Marine Le Pen va passer au premier tour, ça continue.
2: Parce qu'ils sont en train. Là, on n'en est pas là, Gaëtan,
22: On en est là. Ils sont en train d'attiser la colère. Aujourd'hui, il y a des parents comme moi qui sont énervés contre les filles et énervés contre l'extrême gauche, qui sont en train de récupérer et de jouer avec nos enfants. Ils profitent de problématiques réelles de nos enfants au lycée à des fins politiques. C'est inadmissible. C'est inadmissible ce qu'ils font.
2: Merci en tout cas d'avoir donné votre point de vue dans Estelle Midi, Gaëtan, point de vue qui a été applaudi par Jérôme Lavrieux
20: et moi aussi,
2: à ma gauche et par Yaël Mélul.
20: Super Gaëtan.
2: Bah, ça va un peu loin quand même, Jérôme.
15: Oh, non, je pense que Gaëtan est parfaitement lucide. Pour ceux qui nous écoutent, on a vu les images de Mélenchon appeler les parents à venir, des casques blancs pour les protéger, sous-entendu les protéger de la police, hein. Dans l'esprit de Mélenchon, hein, parce que c'est bien entendu, c'est la police qui est dangereuse dans notre pays. Et puis il y avait Boyard là, qui était
2: Louis Boyard
15: qui était derrière. Enfin, ça fait cinq jours qu'on le voit dans toutes les manifs en train d'aider à pousser les poubelles, d'aller au-devant des flics, puis de partir en courant, parce que quand ça chauffe un peu, il est moins là quand même. Et lui, il avait son petit sourire narquois derrière, en disant « Allez, vas-y, raconte ça, puis moi je fais l'arrière-boutique derrière et je vais bien chauffer tout le monde, parce que c'est ce qu'ils font. »
2: Oui, mais plus il y aura d'adultes demain, moins il y a de chances qu'il y ait des bordements.
15: Non, mais si t'as pas ton député LFI à ton blocage de lycée, t'es un loser. Donc, ils se relais pour le faire. Et puis, le dire, venez. Puis après, on dira, vous vous rendez compte comment il y avait du monde, hein? Bah oui, si on dit deux adultes pour un élève, on va finir par avoir du monde un jour ou l'autre. Mais tout ça, je trouve ça tellement hallucinant, c'est tellement gros que tout le monde finit par s'en rendre compte que c'est gros, en fait.
2: Après, c'est vrai que c'est un peu le monde à l'envers, parce qu'on n'aurait pas imaginé en mai 68, que les ados demandaient à leurs parents.
15: C'était des étudiants.
2: Oui, des étudiants. Mais non, mais je veux dire, ça paraît fou, je veux dire, de demander le soutien des parents à une manif. Normalement, les manifs lycéennes, c'est un peu là où certains se construisent. Oui. Tu vas manifester pour la première fois.
21: Je veux dire, je pense c'est un coup, c'est un acte de démonstration,
1: en fait. Je pense que c'est même un peu la honte. Bah, à 17 ans, de dire, je suis venu avec mes parents à la manif. J'ai ramené ma mère, les gars, c'est bon pour la révolution.
2: C'est pas la réunion de début d'année, tu vois. Ça me paraît fou, quoi.
15: Vu l'âge de certains devant les lycées, les parents vont être en déambulateur. Il y a longtemps qu'ils sont plus lycéens.
2: Karine Galli, vous avez manifesté avec vos parents ou pas?
21: Jamais de la vie.
2: Ah oui.
21: J'ai même jamais manifesté.
2: Oui, j'allais
21: tout
2: vous demander, c'était ma deuxième question.
21: Parce que la semaine dernière, quand on en parlait, et Élise avait au moins l'honnêteté de dire que dans les gens qui manifestent, il y a énormément de glandus qui se disent juste, tiens, c'est un jour où je ne vais pas aller à l'école et c'est un jour où je vais pouvoir rester à la maison ou rester devant le lycée, mais ne pas aller à l'école. Et j'étais pas du tout une fan de l'école, mais j'ai quand même jamais manifesté parce que je trouvais que les revendications n'étaient pas très claires. Et très souvent, quand tu demandais aux gens pourquoi tu manifestes, et ben ils étaient très embêtés pour nous sortir un discours clair et concis et il n'y avait pas de réelle raison. Après, il y a de la récupération politique, on est tous d'accord. Et comme tu dis, les parents sont pas de la chair à canon et il y a un peu de ça dans ces revendications. Et dans le même temps, par rapport à l'histoire de la détresse de la jeunesse qui ne sait pas quoi faire après le lycée, quelles études faire, quels horizons sont possibles, je trouve que l'idée d'associer les parents avec leurs enfants est plutôt belle. Et j'espère évidemment que les parents qui seraient amenés à être aux côtés de leurs enfants ne vont pas encourager la violence et qui seront dans un...
2: Non, a priori, non.
21: Oui, non, mais on ne sait jamais. Qui seront dans un discours pacifiste et juste là pour dire écoutez les problématiques des jeunes. Donc je trouve que l'idée est belle, même si je n'y crois pas et même si évidemment je n'adhère pas aux idées de Jean-Luc Mélenchon, je trouvais que voilà, un problème qui est réel pour la jeunesse, mais donc qui forcément touche les parents et les voir réunis tous ensemble, c'était plutôt un joli message.
2: Alors, est-ce que vous avez des parents qui sont prêts à aller manifester avec leurs enfants demain?
1: peu, vous serez peu, en tout cas sur le WhatsApp, à descendre dans la rue demain aux côtés des lycéens. Teddy qui nous raconte, bah oui, mais le problème, c'est qu'en ce moment, on confond tout, et notamment sur les images. Impossible, quand on voit passer toutes ces images en ce moment, de remarquer s'il s'agit de lycéens ou de casseurs. Est-ce que les éléments perturbateurs font partie des lycéens ou pas? C'est ça qui rend très compliqué le soutien à ce mouvement, estime Teddy. J'ai aussi Chantal qui nous dit, mais c'est sûr que la violence sera présente demain, et même s'il y a beaucoup de monde, ça permettra malheureusement aux casseurs de se noyer dans la masse. C'est aussi ça le risque de ce genre de grand cortège sans véritable encadrement. Voilà ce que redoute Chantal pour demain.
2: Enfin, les parents viennent pas aux manifs, a priori, masqués, tout en noir, voilà.
1: Non, mais quand il y a du monde, ça permet aussi, on le voit souvent avec les Black Blocs, notamment le 1er mai, etc., de se fondre dans la masse. En attendant, on vous a posé la question sur nos réseaux sociaux. Demain, ces grandes manifestations annoncées, est-ce que les parents doivent descendre dans la rue avec leurs enfants? Vous avez dit non à 69%.
2: Ah, je pensais que ce serait plus massif, voyez-vous. Allez, il est midi 41, c'est l'heure de rire, de sourire. Évidemment, grâce à Pierre-Antoine Damecourt, Damecourt 2027, c'est tout de suite.
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2: Et Pierre-Antoine, aujourd'hui, vous revenez sur les propos tenus par Raphaël Glucksmann qui ont été dévoilés ce week-end et qui vous ont, on peut le dire, Pierre-Antoine, surpris.
11: Ah oui, oui, Estelle, là, franchement, j'ai été choc-barre. Hein ça veut dire choqué, ah Estelle, oui. Voilà. Alors, pour les retardataires, on va réécouter Raphaël Glucksmann qui parle de ses adversaires de gauche pendant une rencontre avec des militants.
14: Mais on leur pisse dessus, putain.
11: Alors là, non, Raphaël, non mais je suis pas content du tout. Il va falloir qu'on rappelle les bases de courtoisie en campagne. On n'urine pas sur ses partenaires de gauche. Enfin, qu'est-ce que c'est que cette histoire? On n'est pas dans un film porno allemand.
2: C'est quoi?
11: C'est le Raphaël Glucksmann Ken Peace. D'ailleurs, ça m'est venu cette nuit.
2: Un peu de culture, un peu de culture.
11: Non mais d'ailleurs, il va assister au match ce soir contre la Belgique. On va dire aux Belges de repartir avec. Non, franchement, vous imaginez, Estelle, si dès qu'on n'est pas d'accord avec quelqu'un, on menace de lui faire pipi dessus. On va où, franchement? Et puis bonjour, l'état du plateau d'Estelle Midi à la fin de l'émission.
2: Ah oui,
11: une pataugeoire. Et puis pardon, mais le terme pisser dessus, c'est pas très classe dans la bouche d'un futur président.
2: Il est vulgaire.
11: Il aurait au moins pu faire un effort sur le lexique utilisé. Dire genre, quand je vois Jean-Luc Mélenchon, je ressens une augmentation de la pression intravésicale nécessitant une évacuation missionnelle imminente.
2: Ouais.
11: Là,
2: j'aime bien.
11: Bah là, ça passe.
2: Mais oui, c'est
11: mieux que pisser dessus.
2: Oui.
11: Et puis il y a des règles en campagne, hein, nous l'avons vu par le passé. Par exemple, on ne met pas une gifle à un enfant qui met la main dans votre poche, n'est-ce pas, monsieur Bayrou? Et aussi, on ne dit pas à un adolescent:
14: je vais te faire courir, moi, tu vas voir le rouquin là-bas, hein. Fédé.
11: Encore une fois, le bon vieux temps, comme m'a encore dit Estelle pendant le message.
2: Non.
11: Bon, donc, Raphaël, on se reconcentre sur de la politesse, de la bienveillance, et surtout, on range le zigouigoui.
2: Bah oui, c'est mieux. Merci beaucoup, Pierre-Antoine Damecourt, Damecourt 2027. 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Et puis, Pierre-Antoine, que vous retrouverez en spectacle demain à Paris, et mercredi soir à Paris aussi, et à Metz vendredi, au Caméo Comedy Club. Et puis 13h50, le répondeur, toujours double ration de Pierre-Antoine Damecourt dans l'émission. Et on en est ravis. À tout à l'heure, Pierre-Antoine, dans un instant, Anthony Morel, on n'arrête pas le progrès. Et on va vous parler justement de très gros progrès dans le dépistage du cancer du sein. À tout de suite.
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13: Il est midi 50, vous êtes dans Estelle Midi sur RMC, RMC Story. Et tout de suite, on n'arrête pas le progrès avec Anthony Morel.
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13: Anthony, c'est le mois d'octobre, c'est Octobre Rose, le mois de lutte contre le cancer du sein. Et on va s'intéresser justement aux innovations pour mieux lutter contre ce cancer. Et dans ce domaine, les progrès scientifiques et technologiques sont absolument remarquables et porteurs de promesses. La France est en pointe, Anthony, il faut le dire.
14: Absolument. Trois innovations à vous présenter. Il faut rappeler que le cancer du sein, c'est un cancer qui se soigne relativement bien, à condition d'être pris suffisamment tôt, évidemment. Et d'où l'importance de la prévention. Alors, il y a les mammographies à partir de 50 ans, tous les deux ans. Très bien. On me dit que c'est pas l'examen le plus agréable du monde, qu'il y a beaucoup de gens qui ne le font pas. Et donc, il y a des choses assez intéressantes qui sont en train d'arriver, qui vont arriver. On est encore dans les phases expérimentales. Notamment, imaginez un dispositif électronique qui permettrait de renifler le cancer. Un nez électronique qui permettrait, en s'approchant d'une patiente, eh bien de savoir si elle est malade ou pas. Wow. On va être capable de faire ça en s'inspirant de la truffe des chiens. Bah oui. Vous savez qu'on utilise, on en avait parlé d'ailleurs, des chiens dans certains hôpitaux.
13: Ça me ferait un chien, ça vous fait. Vous voyez, vous allez aimer les animaux.
14: Le chien qui aboie quand vous êtes malade, ouais, c'est ça. Je vous imagine bien acheter ça, effectivement. Non, mais c'est utilisé dans les hôpitaux. Vous savez, depuis plusieurs années, on teste des chiens. Les chiens ont un odorat extrêmement développé. Et en fait, il se trouve que les tumeurs ont une odeur. Quand je dis une odeur, c'est des composés organiques volatiles. C'est une sorte de signature olfactive de la maladie. Et donc, on est capable, comme ça, de la détecter. Le problème des chiens, c'est que c'est pas fiable à 100%, d'une part, sur les études qui ont été réalisées, donc c'est un peu problématique parce que vous jouez quand même un peu votre vie, quoi. Et c'est en plus, il faut les dresser, donc ça prend du temps, c'est compliqué. Donc en gros, là, l'idée, ça va être de reproduire la truffe du chien, mais sous forme d'un dispositif électronique couplé à de l'intelligence artificielle, capable, et bien, de détecter la présence de la maladie. Ça, c'est en cours de développement. C'est notamment l'Institut Curie qui travaille sur le sujet. Ils ont fait plein d'études avec les chiens, justement, et ils disent voilà, l'étape d'après, ça va être de concevoir ces nez électroniques dont les applications pourraient aller au-delà de la santé. D'ailleurs, on pourrait s'en servir dans les aéroports pour détecter la présence d'explosifs, ce que font les chiens aujourd'hui, par exemple.
13: Oui, ça existe.
14: Ça existe déjà avec les chiens, mais on pourrait le faire de manière complètement automatisée et électronique.
13: Alors, une fois qu'un cancer est détecté, il y a la phase de soins, Anthony, la radiothérapie notamment, et là encore, il y a des révolutions en cours.
14: Oui, absolument. Alors, pas seulement pour le cancer du sein, d'ailleurs, là, je parle de tous les cancers confondus, il y a 2 patients sur 3 qui vont subir de la radiothérapie. La radiothérapie, je rappelle le principe, c'est qu'on va bombarder de rayonnement ionisant pour détruire les cellules cancéreuses. Très bien. Aujourd'hui, c'est un peu fastidieux, il faut faire plusieurs séances, parfois plusieurs dizaines de séances, c'est évidemment très contraignant. Là, l'étape d'après, si je puis dire, c'est des Français qui l'ont inventé, c'est ce qu'on appelle la radiothérapie flash. Flash pourquoi ? Bah parce que ça va très très très très vite, c'est-à-dire qu'en fait, on va faire l'équivalent de vos 10 ou 20 séances de radiothérapie en une fraction de seconde. C'est-à-dire qu'on s'est rendu compte sur les tests qui ont été réalisés, eh bien qu'en bombardant avec une quantité de radiation 1000 à 10 000 fois supérieure, mais ultra ciblée et très très très rapide, bah on va faire en fait le même effet qu'on avait en faisant plein de séances. Et ça, ça fonctionne. C'est un effet qui a été inventé ou qui a été découvert plutôt en France en 2014. Alors après, ça demande du temps, de l'expérience. Faut concevoir du matériel. On voit pour ceux qui nous regardent à la télé, c'est des chambres, enfin, des très très compliquées à mettre en place. Enfin, c'est du matériel. C'est notamment encore une fois l'Institut Curie qui travaille là-dessus avec l'entreprise Thales, hein, c'est un géant français de l'électronique et de la technologie. Et donc ça pourrait permettre, eh bien, d'ici quelques années, de remplacer les séances telles qu'on les connaît aujourd'hui par une séance en une fraction de seconde, c'est terminé, quoi. Ce serait génial.
13: Et d'éviter les brûlures aussi, les effets secondaires.
14: Absolument, oui, c'est ça, il y a tous les effets secondaires derrière, tout à fait.
13: Alors après le dépistage, après les traitements, il y a une troisième étape essentielle pour certaines patientes, hein. Lorsqu'elles ont un cancer du sein, c'est la reconstruction mammaire. Et là aussi, il y a de nouvelles technologies qui pourraient complètement changer la donne, Anthony.
14: Oui, alors ce qui est un sujet toujours très délicat, parce qu'après avoir déjà vaincu la maladie, il y a ce truc, il faut repasser sur le billard. Enfin, il y a un aspect psychologique aussi qui est très compliqué à gérer, évidemment. Alors il y a une des solutions, technologie là encore française, c'est une start-up lilloise. Ils ont mis au point des bioprothèses mammaires. En gros, on va utiliser un implant qui est imprimé en 3D. Ça ressemble à une sorte de grille qu'on va venir implanter sous la peau. Et ça va servir de support, de tuteur, si l'on peut dire, sur lequel on va venir installer les propres tissus de la patiente qui vont se régénérer, qui vont repousser autour de cette grille de manière naturelle en réalité, et donc reformer le sein disparu. Donc là, on a, là encore une fois, hein, c'est un espoir extraordinaire pour les patients, et ça, c'est en train d'être développé. Il y a moins de risques de rejet, moins de risques d'infection, une personnalisation extrême aussi grâce à l'impression 3D, et là, pour le coup, c'est une petite révolution dans la reconstruction mammaire. Voilà, donc on a le dépistage, le soin, la reconstruction.
13: Bah écoutez, merci d'être venu nous apporter de l'espoir, voilà, sur ce plateau de l'espoir en ce qui concerne le cancer du sein. Merci beaucoup. Anthony, on parle de quoi demain ?
14: Beaucoup moins d'espoir demain. Ah. Ouais, vous savez qu'on parle beaucoup en ce moment des risques existentiels que fait peser l'intelligence artificielle sur l'humanité.
13: Vous allez tous nous tuer, quoi, demain.
14: Ouais, alors demain, je vais vous raconter que le vrai risque, c'est l'humain qui utilise l'IA. Vous allez voir, il y a un rapport qui a été publié qui montre toutes les utilisations les plus extrêmes et les plus dingues de l'intelligence artificielle par des humains. Ça fait un peu flipper. Les idées qu'ont les gens, parfois, c'est un peu effrayant.
13: Et je peux continuer à faire mes recettes de cuisine avec l'IA.
14: Ça, il n'y a pas de souci. A priori, vous risquez pas de tuer qui que ce soit.
1: Bon, bah, on sait jamais.
13: Merci, Anthony. Cela me rassure. Merci beaucoup, Anthony Morel, tous les jours, 12h50, dans Estelle Midi. Dans un instant, le zapping, le maire de l'actu sur RMC. On va se demander si Raphaël Glucksmann a bien fait de s'excuser pour ses propos tenus en privé. On va parler de vol de fruits et légumes. Et puis, on va parler musique également dans le zapping. À tout de suite.
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13: Dans un instant, dans Estelle Midi, le zapping, le meilleur de l'actu sur RMC, on va parler des propos de Raphaël Glucksmann envers Marine Le Pen et Jean-Luc Mélenchon. On va parler de vol de fruits et légumes, de s'occuper de son animal qui coûte une fortune, et puis également de musique. Vous êtes sur RMC, il est 13h.
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13: Le journal, tout de suite, Grégoire Morelli. Bonjour Grégoire.
14: Bonjour Estelle, bonjour à toutes et à tous. Pas de retour en classe pour des dizaines de milliers de lycéens qui restent mobilisés. Et puis c'est une mauvaise habitude que vous êtes nombreux à avoir, l'usage du téléphone portable au volant, désormais passible d'une suspension de permis.
13: Lycée bloqué et affrontement avec la police.
14: Et la mobilisation continue. Ce matin, devant le lycée professionnel Auguste Béal de Lens, un élève a eu la main arrachée. Mathias Tesson, le procureur de Béthune, vient de s'exprimer à ce sujet. Il s'agit d'un élève de seconde.
38: Oui, et selon une source policière, c'est en ramassant une grenade de désencerclement ou une grenade lacrymogène que les faits se sont déroulés. Mais le procureur de Béthune, il y a quelques instants, a précisé effectivement que les circonstances exactes devront être clarifiées. Le lycéen âgé de seulement 15 ans a été transporté à l'hôpital, mais ses jours ne sont pas en danger. L'IGPN, la police des polices, a été saisie d'une enquête ouverte pour violence ayant entraîné une infirmité permanente. Ces faits sont intervenus dans un contexte d'affrontement entre les lycéens et les forces de l'ordre. Une cellule d'écoute a été mise en place au lycée et les cours ont été basculés en distanciel.
14: Mathias Tesson du service police-justice de RMC. Sachez également que plusieurs lycées font l'objet de blocages en Corse dans le cadre de cette mobilisation. Des blocages filtrants ont été mis en place dans plusieurs établissements, principalement en Haute-Corse d'après le rectorat. Mobilisation aussi dans l'Est de la France. Près d'un millier de jeunes réunis en Meurthe-et-Moselle. La préfecture évoque des jets de cocktails Molotov. Une journée de mobilisation lycéenne et étudiante est prévue demain mardi. En revanche, eux ne manifesteront pas demain. Les syndicats de l'énergie annoncent suspendre leur appel à durcir leur mouvement pour demain. Ils protestaient contre le projet de réforme de leur tarif préférentiel de l'énergie, un avantage sur lequel voulait revenir le gouvernement qui a finalement fait marche arrière.
13: Utiliser votre téléphone au volant pourra désormais vous coûter une suspension de permis.
0: Oui, le dispositif a été généralisé à tout le territoire. En plus de l'amende de 135 euros et du retrait de 3 points de votre permis, les automobilistes surpris en train d'utiliser leur téléphone vont aussi s'exposer à une suspension de permis allant de 15 jours à 6 mois. Cela peut varier. Il s'agit là d'une pratique dangereuse, mais que beaucoup d'automobilistes reconnaissent avoir, comme ceux que vous avez rencontrés à Toulouse, Jean-Wilfried Forquès.
1: Et vous, vous téléphonez au volant ?
2: J'évite, mais je suis comme tout le monde. C'est vrai que c'est pas bien, mais ça m'arrive.
1: 8 Français sur 10 téléphonent au volant sans utiliser un kit main libre. Ils risquent donc maintenant une suspension de permis allant de 15 jours à 6 mois.
3: Ça paraît un peu sévère quand même.
4: Je trouve la mesure dure, mais logique.
5: Je pense que c'est une bonne mesure, oui, parce que c'est quelque chose qui peut être source d'accident, donc c'est tout à fait normal.
1: Cédric est chauffeur de taxi. Tous les jours, il voit ses automobilistes accros au portable. Il a bon espoir que cette mesure change les comportements.
2: Quand le feu est rouge, ils prennent leur temps à regarder le téléphone et ils n'ont pas le temps de démarrer au feu. Et après, ça zigzague beaucoup sur la route aussi. Vous ne savez pas s'il va freiner, s'il va tourner à droite, à gauche. Donc vous conduisez pour lui finalement.
1: Dans le département des Landes, cette mesure est appliquée depuis novembre 2025. Là-bas, l'usage repéré du téléphone au volant aurait reculé de 12% selon le ministère de l'Intérieur.
0: Jean-Wilfried Forquès pour RMC. La Fondation Jean Jaurès et l'association Quota Climat demandent au régulateur de l'audiovisuel, l'ARCOM, de mettre en demeure CNews pour son traitement jugé partial du sujet de l'environnement, relevant notamment 63 cas de désinformation climatique, ce que la chaîne du groupe Bolloré a aussitôt contesté. Puis on va terminer avec le quintet, Estelle.
13: Oui, alors nous essayons toujours désespérément, Grégoire, d'avoir une première victoire depuis le début de cette saison. Je rappelle que nous avons repris le 24 août. Le quintet qui a lieu aujourd'hui à 13h55 sur l'hippodrome d'Anguin dans la discipline du trot. 14 concurrents âgés de 4 ans s'affronteront sur la distance des 2875 mètres.
0: Et les pronostics, qu'est-ce que c'est ?
13: Écoutez, on va tenter aujourd'hui le numéro 11, Longwood Derry-Pré. Il a échoué lors de sa dernière course alors qu'il restait sur 2 succès. Il est capable de se racheter aujourd'hui, en tout cas, on l'espère.
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13: 13h04 sur RMC, la suite d'Estelle Midi, c'est maintenant.
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13: On est de retour dans Estelle Midi sur RMC, RMC Story. On est ensemble jusqu'à 15h. Autour de la table aujourd'hui, il y a Charles Magnin, il y a la journaliste Karine Galli, l'ex-avocate Yael Mellul, le propriétaire de Gîte, Jérôme Lavrieux. Dans un instant, le zapping, le meilleur de l'actu sur RMC à 13h30. On parlera de cette mesure, donc suspendre le permis en cas de portable au volant. Est-ce que pour vous, c'est une bonne ou une mauvaise mesure ? Est-ce que ça va vous faire lâcher enfin vos téléphones ? Eh bien, vous nous dites tout. 32-16 et puis le WhatsApp.
7: Ça fait râler Christophe sur WhatsApp qui nous dit « Bon, pourquoi pas, ok, je veux bien qu'on nous sanctionne. » Mais dans ce cas-là, il faut aussi sanctionner tous ceux qui sont en trottinette ou à vélo et qui eux aussi parfois manipulent leur téléphone intransigeant.
13: En trottinette, c'est compliqué oui. Hein, quand même.
7: Ah bah Christophe nous dit, moi j'en vois beaucoup qui font ça. Et là aussi, il faut sévir, vous continuez de réagir. Le WhatsApp, c'est le 0612 424 424.
13: Et puis à 14h, livres, concerts, cinéma, la culture est-elle devenue trop chère ? Est-ce que vous continuez à vous offrir ces petits plaisirs ? Ou est-ce que vous avez décidé plutôt de rester chez vous devant Netflix par exemple, qui coûte moins cher ? Eh bien, on vous attend 32-16.
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13: 13h06 sur RMC, on poursuit Estelle Midi avec bien sûr le zapping, le meilleur de l'actu sur RMC et les GG ce matin. Doit-on s'excuser pour des propos tenus en privé dans une vidéo révélée par Le Média ? On peut voir Raphaël Glucksmann tenir des propos insultants envers Marine Le Pen et Jean-Luc Mélenchon. Le candidat à la primaire de la gauche a présenté ses excuses hier soir sur BFM TV. Et pour Charles Consigny, l'avocat des GG, eh bien il n'aurait pas dû exprimer ses regrets. Écoutez.
8: Je trouve qu'on n'a pas à s'expliquer sur des propos qu'on ne tient pas dans un cadre public. Et ça, vraiment, je le tiendrai jusqu'à la mort. Quand j'ai entendu hier Olivier Faure lui dire « Comment tu oses te retrancher derrière le fait que c'était des propos privés ?» Mais même en privé, Raphaël, l'homme politique doit se tenir, etc. Non, non, j'estime qu'en privé, on dit ce qu'on veut. On n'a pas à rendre de compte sur ce qu'on dit en privé.
13: Jérôme Lavrieux, est-ce qu'il a eu raison de s'excuser à Raphaël Glucksmann ?
9: Ben, il a eu tort de prononcer ses propos, en tout cas, même en privé. C'était pas si privé que ça, parce que c'était pas visiblement que entre amis. Parce que sinon, il faut se méfier de ses amis. C'est un de ses amis qui a enregistré et qui a diffusé le truc. Donc, c'était pas vraiment privé, cette histoire. Là où ça pose un problème, c'est quand c'est en dissonance avec l'image que veut donner la personne.
13: Oui. Moi, j'avoue, j'ai été extrêmement surprise.
9: C'est le candidat de la sincérité, c'est le candidat de l'ouverture, c'est le candidat du « Oh là là, j'aime tout le monde ouais. ». Et puis, dès que la porte est fermée, il pisse sur ses concurrents, si j'ai bien compris. C'est une sorte d'occupation un peu bizarre pour moi. Mais voilà. Et donc, il ne faut pas s'étonner. Ce Parti socialiste est en train d'illustrer ce que donne une primaire. C'est que vous prenez des gens à peu près intelligents, mais vous les mettez dans la même pièce et vous dites « Allez, on fait une primaire » et ils deviennent dingues.
13: Voilà. Et dans 2 semaines, ils diront qu'ils s'adorent tous.
9: Et dans 2 semaines, ils diront qu'ils s'adorent tous. Le PS, c'est le
14: avant
9: fait.
14: Et après, ils se font la bise, ils
9: et le PS,
14: checkent.
9: Mais le PS nous l'a fait au municipal. Jamais nous nous allierons avec LFI. À peine le premier tour était dépouillé, qui faisait des alliances partout avec LFI. Donc cette espèce de primaire, c'est une sorte de foire à la saucisse où tout déconne du début jusqu'à la fin avec une Ségolène Royal. Voilà, je sais même.
13: Elle dynamite un peu le truc, quand même.
14: Et puis, sa cible numéro un, c'est d'ailleurs Raphaël Glucksmann.
9: Mais il y a juste un petit sujet. Elle aspire à se présenter à la présidentielle comme Glucksmann. Et ils auront besoin au moins des gens qui sont les plus proches d'eux avant d'aller en chercher plus loin. Dans une primaire, si tu défonces des gens en interne, comment veux-tu rassembler au-delà de ton parti?
3: C'est juste n'importe quoi. C'est l'hypocrisie. C'est ce soir la clôture des inscriptions pour ceux qui vont payer les
13: 15 euros.
3: Voilà. On nous parle d'un peu plus de 100 000 inscrits. Finalement,
9: 7 litres d'essence.
3: Exactement, mais si on cumule place publique, donc c'est ça, hein, le parti de Raphaël Glucksmann, tous les militants socialistes et ceux qui sont inscrits, ça fera 100 000 personnes. C'est quand même pas grand-chose pour propulser un candidat. La primaire de la droite avec François Fillon, Alain Juppé, Nicolas Sarkozy, on était plus en centaines de milliers.
9: On était en millions.
3: En millions de personnes.
9: 3 millions de votants.
3: Oui, mais c'est pas qu'une question de prix.
13: Tout le monde
3: 100 000 personnes, ça va être triste, non, comme début de campagne pour le candidat désigné.
9: C'est surtout que ça donne aucune légitimité à la personne qui va se retirer en tête. Ils ont été élus par eux-mêmes tout en se faisant pipi dessus les uns les autres. Je comprends pas trop l'histoire.
13: Alors justement, Yaël Mélul, est-ce que Raphaël Glucksmann a eu raison de s'excuser d'avoir voulu faire pipi sur Jean-Luc Mélenchon et Marine Le Pen?
6: Oui, il a eu raison parce que c'est devenu public et donc il n'avait pas d'autre choix en réalité. Qu'est-ce qu'il pouvait pas faire autrement?
13: Tu pouvais dire c'est des propos privés, je vais pas commenter les propos en privé.
6: Oui, mais ce n'était plus privé. C'est ça le problème, c'est que c'est devenu public. Donc il était dans l'obligation. C'est-à-dire, c'était le minimum qu'il puisse faire.
13: C'est exactement ce qu'il pense. Donc pourquoi il s'excuse pour un truc qu'il pense?
6: Mais tout est hypocrisie de toute manière. Tout ce n'est qu'hypocrisie parce que moi j'aimerais bien avoir toutes les discussions privées de tous les hommes et de toutes les femmes politiques qui se présentent là. Qu'on rigole un coup. J'adorerais, vraiment.
13: Oui, ça doit être de la même teneur pour tout le monde.
6: Évidemment, on croit quoi? Qu'il parle comment?
13: Pourquoi il s'excuse, entre eux. En fait?
6: Mais parce que c'est du fake, c'est de l'hypocrisie.
9: C'est contraire à son image.
6: Voilà, parce qu'il était au micro hier de l'émission, qu'il n'avait pas d'autre choix. Et puis Ségolène, elle a été un peu. Elle l'a pulvérisée, d'accord?
14: Ah ouais.
6: Mais alors, par contre, là où je ne suis pas du tout d'accord avec elle, c'est quand elle a accusé Gage de sexisme, parce qu'il a dit sirupeux. Faut arrêter, là. Faut se détendre un petit peu, déjà. Rien de sexiste. Donc,
13: tu vas chercher les voix des femmes.
3: Raphaël Glucksmann dans la vidéo, parce qu'on parle beaucoup de l'extrait. Bon, ça fait rire, Oedi, on leur pisse dessus, mais il y a un autre extrait dans lequel il dit Ségolène Royal a fait la danse du ventre auprès d'Emmanuel Macron pour obtenir un poste, notamment le poste d'ambassadeur des pôles.
13: C'est une expression. Personne ne pense qu'elle. Ségolène Royal est venue avec
3: Ségolène Royal, hier, a passé 10 minutes du débat à lui dire c'est très grave, c'est sexiste.
13: Elle a profité de cette brèche-là.
9: Se rouler par terre, c'est sexiste ou c'est juste sale?
13: Alors, Karine Galli,
10: je suis sidérée de voir une campagne aussi mauvaise.
9: Ouais.
10: Je veux dire, il n'y a pas une fois où on a l'impression que Raphaël Glucksmann est dans le vrai. C'est-à-dire qu'on l'avait vu descendre de l'éolienne dans un champ complètement perdu. C'était des images de campagne qui avaient été divulguées et tu avais l'impression qu'il était dans un no man's land. Quand il prend la parole en privé, effectivement, c'est privé. Pourquoi derrière il s'excuse à partir du moment où c'est pas raciste, c'est pas antisémite, c'est pas sexiste? Tu ne t'excuses pas.
13: Oui, c'est
10: vulgaire. Hier, effectivement, sur BFM, il a été pulvérisé. Pourquoi il est parti dans cette galère? Il n'y a aucune chance qu'il soit élu président de la République. Il y a un manque par rapport à Ségolène Royal, qui est un animal politique et qui l'a dévoré et qui s'est régalé, évidemment,
13: Vous connaissez une proposition de Ségolène Royal?
10: Non, mais je voterai jamais pour Ségolène Royal.
13: Mais c'est parce que tout le monde.
10: La réalité, c'est que
13: vous dites, elle l'a pulvérisée.
10: Ségolène Royal, juste sur la forme. Ségolène Royal, on n'en entendait plus parler depuis des années. Ah bah oui. Et là, elle revient comme en 40 en se disant, bon, 2007, j'ai peut-être raté le coche, 2027, ça sera pour moi. Mais Raphaël Glucksmann, il est censé être le renouveau quand même de la politique. C'est pas un vieux de la vieille comme Ségolène Royal. Et malheureusement, il donne une image d'un homme plutôt raisonnable, qui n'est pas dans l'outrance, etc. Et derrière, il se fait prendre la main dans le pot de confiture et tout ce qu'il trouve à faire, c'est à s'excuser. Et il n'assume pas réellement ses convictions. Donc, vous voyez la photo qu'il y a derrière vous. Alors, les gens ne la voient peut-être pas, on dirait qu'il est...
13: Il est en prison.
10: Oui, il regarde un peu le ciel et il
13: regarde vers l'avenir.
10: Ah oui. Ben, l'avenir, il m'a l'air très bouché quand même.
13: Il a le regard un peu perdu dans le vague. C'est vrai. Ben, écoutez, on verra s'il remportera ou pas cette primaire. Raphaël Glucksmann, le morning RMC ce matin. Comprenez-vous les vols de fruits et de légumes? Le prix des légumes a augmenté de 17% cette année et conséquence, les vols dans les champs des agriculteurs se multiplient. Écoutez le désarroi de Tanguy, il est producteur de pommes de terre près de Valenciennes.
11: Il manque des pieds de pommes de terre. On voit les traces de pas, les gens qui ont essayé de taper dans les buttes, ils ont gratté là, ils ont gratté là-bas, un peu partout, là, ici. Il n'y a plus rien. Voilà, là, ici, ils sont venus faire la récolte à ma place. Ben, en une semaine, on marque déjà qu'il y a plusieurs mètres carrés qui sont partis. On a déposé des plaintes, on a déjà interpellé aussi des voleurs il y a une quinzaine de jours. Ils étaient deux, ils volaient les pommes de terre.
12: Ils vous expliquent pourquoi ils en viennent à ça, au vol ?
11: Parce qu'ils ont peu d'argent et qu'ils doivent manger, voilà quoi.
13: Yael Mellul, vous comprenez qu'on puisse aujourd'hui voler des fruits et des légumes en raison de la baisse du pouvoir d'achat ?
6: Non, je comprends pas. Franchement, les agriculteurs en plus eux-mêmes sont déjà dans une situation absolument catastrophique. On va pas en plus leur rajouter ça. Enfin, je veux dire, mais maintenant, c'est vrai qu'à côté, il y a une détresse telle, une telle paupérisation de la population que si on en vient à voler des aliments de première nécessité comme la pomme de terre.
13: Le kilo de pomme de terre, c'est entre 1 et 2 euros.
6: Ouais, je comprends. Vraiment, alors là, moi, franchement, là, je suis dans l'incompréhension.
13: C'est pas le gros de ton budget, quoi.
6: Mais je suis dans l'incompréhension la plus totale. Parce que, oui, mais regardez, c'est l'agriculteur qui nous dit qu'il a parlé avec les voleurs et qui ont dit qu'ils n'avaient pas suffisamment d'argent.
9: Ils n'ont pas dit que c'était pour faire du trafic et qu'ils avaient rempli la camionnette.
13: Bon, enfin, encore une fois, les pommes de terre, ça coûte. Alors, peut-être que c'était une variété, les pommes grenailles, machin, mais sinon, la pomme de terre, s'il y a bien un truc qui n'est pas cher, c'est la pomme de terre, quoi.
9: Et puis, en plus,
10: il y a le glanage.
9: Voilà.
10: En plus, c'est la période.
9: C'est légal. C'est-à-dire, il suffisait d'attendre qu'il soit passé une fois dans son champ, et après, t'as le droit d'aller récolter qu'il n'a pas ramassé.
6: Ah, je savais pas.
9: C'est la loi.
10: Mais oui, et pas que pour les pommes de terre, c'est tous les agriculteurs.
9: Mon père, dans les années 70, ils ont un problème d'argent, parce qu'il a déménagé son entreprise, et plus rien. Ben, il est allé avec son frère glaner des sacs de pommes de terre. Mais ça, on ne peut pas t'interdire de le faire, c'est la loi.
13: Mais il y a plein de gens qui ne savent pas que c'est possible.
10: Excusez-moi, c'est la période, ils en parlent tout le temps aux infos, notamment. Il y a les agriculteurs qui en parlent aux infos, il n'y a pas que pour les pommes de terre, ça peut être les haricots verts, ça peut être les carottes. Ils te disent qu'une fois qu'effectivement la récolte a été faite, tu peux venir sur les champs. Normalement, tu n'as pas le droit d'apporter des outils.
9: Pour ta consommation personnelle et sans outils.
10: Alors, il y en a qui viennent parfois avec des petits outils. Normalement, ce n'est pas légal, mais c'est toléré. Et il y en a beaucoup qui, effectivement, comme ça, mettre un petit peu de baume au cœur à la maison, etc. Donc le glanage, c'est déjà quelque chose qui est... je trouve ça bizarre que vous ne connaissiez pas, parce qu'on en parle tout le temps aux enfants. En tout cas, beaucoup connaissent, et c'est une solution, et c'est de l'entraide, et c'est un beau message. Donc n'allez pas en plus voler des agriculteurs qui sont déjà dans des situations très précaires.
13: Le Morning RMC, s'occuper de son animal est-il devenu hors de prix? Les Français dépensent en moyenne 1 445 € par an pour un chien, 830 € pour un chat, les précisions de Géraldine Nemory.
15: Les frais vétérinaires, bien sûr, sont les plus difficiles à anticiper. Alors l'idéal, si vous avez une école vétérinaire près de chez vous. En moyenne, ça vous coûtera 30% moins cher que dans un cabinet classique. Et si vous avez des revenus modestes, vous pouvez aller dans un centre de santé de la SPA ou faire une demande à la Fondation Assistance aux Animaux.
10: Mais alors au quotidien, le plus gros poste de dépense, c'est quand même l'alimentation.
15: Ah oui, puis en plus, il a explosé. Il y a l'inflation, bien sûr, mais c'est aussi parce qu'on a de plus en plus de produits d'alimentation spécifiques. Croquettes spéciales digestion difficile ou encore spéciales chihuahua. Véridique, j'ai regardé. Pour faire des économies, le mieux, ça reste aussi d'acheter en gros. Donc, tant que le sac n'est pas ouvert, vous pouvez le conserver. Il faut juste faire attention à la date de péremption.
13: Alors, s'occuper de son animal est-il devenu hors de prix? Karine Galli, on a dit en moyenne 1445 euros par an pour un chien. Est-ce que c'est ce que vous payez?
10: Même plus, parce que Dodu a des gros problèmes de santé. Mais oui, c'est hors de prix. Et c'est pour ça qu'il faut vraiment le rappeler. Parce que vu la situation actuelle, évidemment, prendre un animal de compagnie, ça va vous coûter très cher. Il y a des coûts durs, il y a des problèmes de santé, il y a des vaccins, il y a aussi parfois des maladies, des examens à faire. Et c'est très cher d'avoir un animal de compagnie. C'est un luxe aujourd'hui d'avoir un animal de compagnie. Et il faut s'en rendre compte parce que malgré les mutuelles, et même si j'ai une mutuelle, eh bien c'est le principe de la mutuelle, il y a toujours la petite astérix. Ah ben ça, c'est pas pris en compte, ça, c'est oui. pas pris en compte, ça, c'est pas pris en compte. Donc vous vous faites bananer. Donc effectivement, malheureusement, les animaux de compagnie, ça coûte très cher. Et il y a aussi tout un business énorme autour. Les vétérinaires qui, malheureusement, sont quand même très chers. Il n'y a pas la sécurité sociale pour les animaux et aussi tout le business autour des
13: croquettes, etc.
10: Il y a des mutuelles, mais les mutuelles, il y a un plafond et il y a plein de choses qui ne sont pas prises en compte. Quand il faut vous fassiez une IRM, une radio, etc., quand ils ont des problèmes de santé, bon, ben, c'est pas la sécurité sociale, bien évidemment. Donc, effectivement, renseignez-vous parce que vous pouvez avoir des très mauvaises surprises et derrière, il peut y avoir évidemment un abandon que les personnes ne peuvent plus assumer financièrement.
13: Ah, et ben, c'est bien d'avoir passé ce message. Karine Galli, faites attention avant d'acheter un animal.
10: N'achetez pas. Déjà, c'est mieux. Alors, moi, je suis mal placé pour dire ce que j'ai fait.
13: Animal, si vous voulez,
10: c'est beaucoup mieux d'adopter. J'avais toujours adopté avant Dodu et je regrette d'avoir acheté d'ailleurs. C'est pas bien.
13: Le bonus RMC, on termine le zapping en musique. Écoutez. Évidemment, cette musique, vous la connaissez tous, c'est celle de la Mano Negra. Un documentaire est prévu l'année prochaine sur ce groupe mythique de Manu Chao. Les explications de Mathieu Béliard.
16: Bande de musiciens français qui mélangent punk, rock, rythme latino, cuivre, chansons en français, en anglais, en espagnol, parfois les trois en même temps. Et c'est avec ce tube de 1987 que le phénomène devient mondial. Mano Negra, c'est aussi des tournées complètement folles, notamment en Amérique du Sud, avant la séparation du groupe après seulement 7 ans. Le documentaire prévu pour le 24 février racontera tout ça avec des archives, des interviews récentes. Et puis notez-le, Manu Chao, lui, sera en concert en région parisienne les 10, 13 et 15 octobre prochains, la semaine prochaine.
13: Génial. C'est très connu là, Jérôme Lavrieux qui est à côté de moi me dit oh ben non je connais pas du tout. Mais comment avez-vous pu, même si vous avez été du RPR, Jérôme, passer à côté de la Mano Negra?
6: Mais
13: c'est
6: non,
13: pas possible.
6: Quand tu es du RPR, t'aimes pas.
13: C'est vrai que c'est un groupe de gauche, hein, Jérôme.
10: Oui. Il allait voir Marc Bolivien.
13: Hein. Oui.
9: Ah, ça va. Prendre un enfant par la main.
13: Non, ça c'est Yves Duteil.
9: Ah oui. Bah tu vois.
10: Ça n'a rien à voir.
9: Non, ça me dit quelque chose quand je l'écoute vaguement, mais moi, j'ai un problème. Non, j'ai une infirmité, un handicap physique. Oui. Vous mettez n'importe quelle musique, pour moi, c'est du son, c'est du bruit. Ah, il y en a qui ont l'oreille absolue, moi, c'est exactement l'inverse. Donc, voilà.
13: Très belle excuse. On me l'avait jamais sorti. Yael Mélu,
9: moi j'adore. De musique.
6: J'adore, c'est vraiment, c'est toute mon adolescence. J'adore, je suis très contente. Je vais aller le doc. Moi je suis ravie de cette réminiscence de mon adolescence.
3: Punk, Yael.
6: Aussi, ouais. J'avais les deux côtés, j'avais funky et puis un côté un peu
3: punk.
6: Voilà, un peu rebelle.
13: Après, comme ils ne chantent pas toujours en français, en fait, du coup, tu écoutes la musique, c'est en
3: prénom. Ah, Estelle aussi.
13: Ah, ben moi c'est des.
3: Trop jeune, mais...
13: Ah, ben moi, c'est dans mes oreilles quand je cours. Voilà, aujourd'hui encore, j'ai la Mano Negra dans les oreilles, c'est entraînant, ça me rappelle mon adolescence, je trouve ça assez formidable. Voilà, c'est Karine Galli, j'ai l'impression que vous n'êtes pas.
10: Mais je ne cours pas. Et donc, j'ai pas la Mano Negra.
13: Alors, on peut écouter la Mano Negra sans courir.
10: Non, mais moi, j'écoute la radio en voiture.
13: Oui, et
10: ça passe pas très souvent.
13: Bien sûr que ça passe pas.
10: Ah, bah non, sur Chant de France, oui. Non.
13: Ah, sur RFM, France, non.
10: Non. Sur RMC Gold, non plus.
13: Oui, ah d'accord.
10: Donc, si je tombe dessus, c'est avec plaisir.

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3: Il est 13h27, vous êtes dans Estelle Midi sur RMC, RMC Story avec Jérôme Lavrieux, Yaël Mellul, Karine Galli et Charles Magnin. Et on va tout de suite s'intéresser à la sanction du jour. Et c'est celle qui va toucher les automobilistes pris en flagrant délit de téléphone au volant. Alors qu'auparavant, seule une vingtaine de départements avaient appliqué cette mesure. Désormais, toute la France est concernée. Mais alors concrètement, Charles, par exemple, je suis arrêté à un feu rouge, je touche mon téléphone portable, bim, plus de permis, c'est fini.
4: Bah oui Estelle, parce que c'est interdit de toucher son porte. Je sens qu'Estelle a peur. Mais oui, il va falloir changer quelques habitudes, visiblement, parce que désormais, si vous avez votre téléphone en main, au volant, si vous manipulez votre téléphone, vous pourrez voir votre permis suspendu. Ce sera au service de la préfecture, au préfet, d'apprécier la durée de la suspension de votre permis. Pour vous donner une idée, dans les 18 départements qui appliquent déjà la mesure depuis plusieurs mois, les suspensions appliquées sont généralement de 15 jours, mais dans certains cas graves, la suspension peut aller jusqu'à 6 mois. Ce qu'il faut retenir, c'est que cette suspension du permis va s'ajouter aux sanctions déjà prévues pour usage du téléphone au volant, c'est-à-dire un retrait de 3 points et une amende de 135 €. Selon la sécurité routière, l'usage du téléphone au volant multiplie par 3 le risque d'accident. Lire un message en conduisant multiplie le risque par 23. Dans les Landes, premier département qui a appliqué le dispositif, 300 suspensions ont été prononcées au cours des 3 premiers mois. Selon le ministère, l'usage constaté du téléphone a ensuite reculé de 12%. Rappelons enfin qu'en 2025, près de 700 000 infractions ont été relevées pour usage du téléphone ou d'oreillette au volant, soit une hausse de 7% par rapport à 2024.
3: Alors, suspendre le permis de conduire en cas de portable au volant, pour ou contre, Yaël Mellul?
5: Oui, absolument pour, absolument favorable. Voilà, il faut être extrêmement radical.
3: Vous ne regardez jamais, c'est pas, de toute façon c'est pas bien, c'est illégal, mais vous ne regardez jamais votre portable?
5: Non. D'accord. Non, mais d'abord, je prends pas la voiture.
3: Ça réduit évidemment.
5: Mais je réponds non quand même.
4: Plus facile si pour
5: je
4: être dans les
5: faire,
4: règles.
5: C'est complètement inconscient en fait et complètement débile quelque part aussi de multiplier par autant le risque d'accident parce qu'on va répondre au téléphone ou écrire un texto. Ça va, ça peut attendre. On se met sur le côté, on le fait. Enfin, je veux dire, il faut être vraiment d'une très grande sévérité sur ça. C'est interdit, voilà. C'est tout. On suspend le permis, voilà, 15 jours. Par contre, la seule chose sur laquelle je reste un peu dubitative sur cette mesure, que je salue, c'est sur la disparité sur le territoire national. C'est-à-dire qu'il va y avoir des écarts entre les départements
3: d'application. Ils vont tous appliquer.
5: C'est le préfet qui va décider.
6: Voilà, c'est une sanction administrative, c'est pas une sanction.
5: Oui, c'est ça. Donc il va y avoir une disparité. Je veux dire, tu n'auras pas le même traitement.
3: Mais la menace est assez forte pour que, a priori,
5: c'est l'effet dissuasif qui est très important. Donc bravo, c'est très très bien.
3: Et après maintenant dans les nouvelles voitures, c'est vrai qu'il y a le CarPlay par exemple où en fait les messages sont lus. Même des fois ils te disent machin vous répond avec un emoji vomi. Tu dis ah oui d'accord. Okay.
7: Ils sont sympas vos amis.
3: Ouais exactement. Mais il y a les messages qui sont lus et ça évite de toucher son téléphone portable. Mais après est-ce que c'est pas un peu disproportionné Jérôme comme sanction?
6: Bah, si ça t'évite de finir dans le bas-côté, dans le meilleur des cas,
3: ou de tuer
6: quelqu'un, bah, c'est pas disproportionné. Je pense que c'est parfaitement adapté. C'est d'ailleurs pour ça que c'est légal, parce que c'est une réponse proportionnée. Et c'est le seul moyen de faire comprendre aux gens. Moi, j'ai pris la voiture pour me rejoindre la gare TGV d'Angoulême pour venir vous voir. Il y avait une personne au volant. J'ai pensé qu'elle était bourrée.
3: Mais franchement. C'était votre chauffeur de taxi?
6: Non, devant moi.
3: Okay.
6: Je pensais que c'est une voiture devant moi qui était bourrée. Je voulais la doubler, j'avais peur d'être en retard. Je respectais la limitation de vitesse.
3: Bien sûr, Jérôme.
6: Et je vois cette voiture. Et en fait, c'était une personne qui visiblement ne savait pas se servir non plus d'un téléphone portable. Et elle était.
3: Voilà. C'est ça, là.
6: Et là, je te dis, mais c'est dangereux pour elle, et puis dangereux, ce qui peut se comprendre, à la rigueur, son problème, mais c'est surtout dangereux pour moi. Et pour les gens qui veulent. Moi, je suis à la campagne, vous pouvez avoir un animal qui traverse la route, si vous êtes au téléphone.
7: Enfin, même sans, ça peut faire des
6: dégâts. Justement, même sans. Mais alors, avec, c'est sûr.
3: Là, t'es mort.
6: Oui, enfin, au milieu des forêts, il y en a assez peu, à part le petit chaperon rouge, mais ça peut arriver aussi. Puis c'est interdit, donc c'est interdit. Voilà, ce sera la double peine. Et pour répondre à Yaël, le fait de généraliser dans toute la France, ça évite justement qu'il y ait deux poids, deux mesures en fonction du département où tu te trouves.
3: Alors, Karine, je reviens vers vous dans un instant, mais avant ça, on va prendre Simon qui nous appelle de Pau. Simon, il est chauffeur-livreur. Bonjour, Simon.
8: Bon, salut à tous, salut l'équipe, comment ça va?
3: Bah, et vous, Simon?
8: Ben, ça va très bien.
3: Simon, est-ce que vous trouvez que c'est une bonne mesure, cette suspension du permis en cas de téléphone au volant, ou ça vous paraît être trop dur?
8: Alors, moi, je parle en tant que professionnel de la route, parce que bon, je suis chauffeur-livreur, du coup. Et c'est vrai que j'ai une très fâcheuse tendance à toucher le téléphone toutes les 3 secondes.
3: Ah bon? Quoi?
8: Parce que voilà, il faut que j'appelle les clients, parce que je reçois des textos de mes collègues, de mes chefs, etc., etc. On a aussi ce qu'on appelle notre dyad, c'est le scan pour scanner les colis. On reçoit des informations tout le temps. Alors, on se fait souvent arrêter par la police aussi, parce qu'ils considèrent ça comme un téléphone aussi.
3: Ouais.
8: Et je vous avoue que depuis que j'ai entendu ça depuis quelques jours, je vous avoue, je ne touche plus le téléphone au volant.
3: Parce que moi, c'est simple.
8: Alors déjà de une, parce que c'est simple. Moi, j'ai plus de téléphone. J'ai plus de permis.
3: Ah oui.
8: Et j'ai plus de boulot, donc c'est aussi simple que ça.
3: D'accord.
8: Voilà. Et puis, bon, si ça peut m'éviter d'encastrer un vélo ou un motard qui croit, eux, que la route leur appartient aussi, ça peut éviter les dégâts.
3: Voilà. Alors, on va pas supprimer les vélos et les motos.
8: Ah non, mais alors, j'ai expliqué à Thomas au standard, justement, parce que c'est vous, Estelle, tout à l'heure, qui parliez de trottinette, etc. J'avais une trottinette à l'époque, et en fait, je me suis fait sanctionner, j'ai pris 90€ d'amende.
6: Ouais.
8: Parce que j'ai envoyé un texto, en plus, c'était même pas un texto. J'ai répondu à un vocal à ma fille, qui a duré 3 secondes, ils étaient aux jumelles, ils m'ont mis 90€ d'amende.
3: Ah oui.
8: Ah bah voilà. Donc ça m'a calmé. Enfin bon, ça m'a calmé non, parce que j'ai vendu la trottinette, mais pour la mesure en place avec le téléphone au volant, je vous avoue que ouais, je trouve que c'est une très très bonne solution. Parce que bon, voilà, les vélos, comme je vous dis, alors les vélos, ils croient que la route est à eux, donc ils font n'importe quoi sur la route. Je manque d'en écraser une dizaine par jour. Les motards, c'est pareil. Les trottinettes, n'en parlons pas.
3: Oui, donc, on est sur un autre débat là. Simon, il veut. Voilà.
8: Ouais,
3: okay.
8: Bon, je tiens à le signaler quand même.
3: Mais vous avez. Voilà. Eh bien, c'est chose faite, Simon. Merci beaucoup.
4: Oui, non, Simon, vous venez de nous dire que vous-même, vous avez le téléphone à la main toute la journée.
3: Oui,
8: tout à fait. Exactement.
4: Donc bon, le méchant vélo, méchante trottinette, oui, mais attention, Simon, quand même aussi.
3: Simon a raison.
8: Je suis d'accord. Mais bon, moi je suis quand même un véhicule, je suis en camion, donc j'ai conscience du risque. Un vélo, un motard ou une trottinette, je vous assure que sur la route, je suis sur la route dans le métier, je suis dans le métier depuis plus de quasiment 20 ans. Je peux vous assurer que des vélos qui grillent des stops, des feux rouges et qui vous insultent parce qu'ils croient que c'est à vous de vous arrêter, c'est insupportable aussi. Hein. Donc ça, c'est un autre sujet, c'est un autre débat. Mais voilà.
3: Mais c'est dit. Je pense,
4: fallait que ça sorte.
8: Et j'envoie juste un petit bonjour à mes amis paddeliers, Porra, Titou et Payot, avec qui je joue ce soir au paddle. Voilà, c'est un petit clin d'œil, ils vous écoutent. Ils vous adorent, voilà.
3: Mais je ne savais pas que vous êtes amis paddeliers. Ah,
8: oui, amis paddeliers et amis de l'apéro après, mais ça, c'est autre chose.
3: C'est autre chose. Voilà.
4: Ça ne nous regarde pas.
3: Simon, il a du mal à rester focus sur un seul sujet.
4: Oui, touche à tout, Simon.
3: Oui, voilà,
6: et vous reprenez le volant après, bien entendu.
3: Non, il ne reprend pas le volant derrière. Merci, Simon, d'avoir été avec nous. Karine Galli, pour l'instant, il n'y a que des avis favorables à cette mesure. Est-ce que vous êtes aussi d'accord avec ça?
7: Oui, totalement d'accord. Les chiffres sont parlants, en fait. Charles l'a dit, ça empêche des accidents, ça empêche des morts. La réalité, c'est que quand on est évidemment concentré sur autre chose que sur la route, et en l'occurrence le téléphone, il y a de grands risques derrière, et malheureusement, il y a une mortalité aussi en voiture qui augmente. Alors, ce n'est pas que dû, évidemment, au téléphone. Il y a la vitesse, il y a l'alcool, il y a la drogue, etc. Mais c'est du bon sens, tout simplement. En fait, c'est interdit. Et évidemment, le téléphone, ça t'amène à avoir une concentration qui est détournée de la route. Donc, voilà. Moi, ça m'est déjà arrivé. J'ai été sanctionné à Cannes. J'ai été prise en photo. Et j'avais mon téléphone à la main, visiblement. Donc j'ai eu une amende. Mais à l'époque, ça n'existait pas l'histoire de la suspension de permis. Mais évidemment, ça va dans le bon sens, c'est normal.
3: Alors après, quand même, alors moi je suis assez d'accord avec vous et je suis plutôt pour cette mesure. Mais n'empêche que aujourd'hui sur nos téléphones, par exemple, il y a Waze. Donc après, quand vous êtes en voiture, parfois vous avez une fâcheuse tendance à dire mince, je sais pas où je suis. Votre plan de voiture, il est pas très clair. Donc vous allez regarder Waze, etc. Il faudrait peut-être aussi faire en sorte que il y ait pas ce genre d'application sur nos téléphones,
4: alors,
3: quoi.
4: Oui, mais on peut le mettre sur le CarPlay maintenant, sur toutes les voitures maintenant
6: sur
4: les écrans.
3: Oui, mais parfois des fois tu as besoin de deux plans parce que un ne te semble pas.
4: Ah oui, d'accord.
3: Bah oui.
4: Pour faire jouer la concurrence des GPS.
3: C'est la carte au trésor, mais excuse-moi. Bah non, mais vous allez en Bretagne, une fois, vous avez 35 minutes d'écart entre les deux plans. Donc, vous prenez les deux. Il y en a un sur le téléphone et l'autre.
4: Tripoter les plans, là, on se met sur le bas-côté, Estelle. On fait pas ça à 130 sur l'autoroute.
3: Mais alors, attendez, est-ce que c'est plus grave de tripoter un plan sur un téléphone ou de tripoter son écran de CarPlay? Parce que ça aussi, il y a un moment où on n'en parle pas. Mais je vous assure, quand vous avez marqué, vous avez reçu un message. Donc là, t'es obligé d'aller toucher ton écran. Et en vrai, quelle est la différence entre toucher son écran de CarPlay et toucher son téléphone? Donc à un moment, peut-être qu'ils vont devoir aussi suspendre le permis.
7: L'interdiction de tout.
3: Ben, en tout cas, ça se réfléchit parce que quand vous touchez votre CarPlay, quand vous parlez à votre CarPlay, je suis désolée, mais vous n'êtes pas concentré sur la route.
7: C'est vrai.
4: Ça fait réagir, bah justement, Gary qui nous écrit, mais comment on fait maintenant? Il y a des écrans de 15 pouces dans toutes les nouvelles voitures. On peut même regarder YouTube en conduisant.
3: Oui, bah, c'est pas conseillé non plus.
4: C'est évidemment très déconseillé, voire même interdit. Je sais pas si on a le droit.
7: C'est plutôt interdit,
4: Ah oui, est-ce que le passager a le droit de regarder? Il y a quelque chose sur l'écran. Bon, en tout cas, il y a ce flou maintenant des écrans partout dans la voiture, estime Gary. Billy aussi qui nous dit, mais attendez, tout le monde est pour suspendre le permis de tous ceux qui touchent leur téléphone. Le seul résultat que ça va faire, c'est qu'on va avoir des milliers de gens qui vont rouler sans permis, parce que quand on a besoin de bosser tous les jours, même si vous avez une suspension de 15 jours, vous irez quand même bosser. C'est le risque, c'est d'avoir des gens sans permis sur la route en permanence. Et puis Sylvain, lui, qui nous dit évidemment que c'est une sanction. Ah, pour moi, c'est une sanction un peu trop sévère, nous dit Sylvain. Une amende et une perte de points, comme c'est le cas actuellement, suffisent amplement pour faire prendre conscience aux gens.
3: On va prendre l'avis de Nicolas qui nous appelle de La Rochelle, les chefs de produits. Bonjour Nicolas.
9: Bonjour Estelle, bonjour à toute l'équipe.
3: Et merci beaucoup d'être avec nous. Pour ou contre cette sanction de permis suspendu en cas de téléphone au volant, Nicolas?
9: Moi, je suis plutôt pour, avec une bonne amende bien salée, comme l'a dit, parce qu'en fait, moi qui passe beaucoup de temps sur la route, c'est quand même une horreur, quoi. C'est des gens qui zigzaguent, des gens qui se déportent, vous les voyez arriver en face, vous mettez dans le bas-côté, soit vous les prenez de face. D'ailleurs, j'ai fait des stages de... Mon ancienne entreprise me donnait des stages de prévention routière. Il me disait quand la route est assez large, serrer au maximum à droite, parce qu'avec les téléphones, le risque de choc frontal est plus grand.
3: C'est incroyable qu'on vous dise ça.
9: Mais c'est la réalité. Et comme je disais à Thomas, mon dernier accident, c'est donc sur la rocade bordelaise. Un mec est arrivé plein de balles derrière, il m'a tapé. Et en gros, il me dit faut pas regarder son téléphone, faut pas lâcher la route de 30 secondes. Non, ça c'est sûr, non. Bon, je me suis retenu de lui en mettre une parce que
3: c'est bien énervé.
9: Mais bon, voilà, moi je suis plutôt pour. Aujourd'hui, moi sur mon téléphone, c'est un iPhone, il y a un mode quand je suis en voiture, si je reçois un SMS, je ne reçois aucune notification.
3: Ah d'accord.
9: Et si je reçois un SMS, ça répond à mon interlocuteur comme quoi je suis au volant et que je répondrai en arrivant.
3: Ah mais écoutez, je ne savais pas que ça existait.
9: Et ça devrait être obligatoire, oui, ça existe. Le mode ne pas déranger en voiture. Et dès que votre téléphone se connecte au Bluetooth, hop, terminé. Vous n'avez plus aucune notification. Ce qui évite en fait d'être attiré par son téléphone, puisque l'écran ne s'allume pas. Il n'y a plus de... Enfin, vous n'êtes plus attiré par votre téléphone incessamment. Juste pour terminer, le chauffeur livreur qui dit que les motards et cyclistes s'écrouleront de la route, c'est quand même... Je tenais à préciser que c'est quand même peu l'hôpital qui se fout de la charité. Quand on les voit sur la route, c'est quand même pas les plus chers.
3: Ouais, il y a quelques chauffeurs-livreurs, effectivement, en deux roues, qui sont aussi assez casse-cou. Merci beaucoup, Nicolas, en tout cas, d'avoir été avec nous. Alors après, on parlait des chauffeurs-livreurs, mais c'est sûr que c'est quand même pas la même chose pour un chauffeur-livreur de se voir retirer son permis que pour un quidam, etc. C'est aussi des gens qui roulent 10 fois. Je dis pas que les chauffeurs-livreurs ont le droit de regarder leur téléphone portable, mais ce que je veux dire, c'est que effectivement, la personne qui nous a appelé tout à l'heure, chauffeur-livreur, vous avez des appels en permanence. Et donc en fait, effectivement, votre portable, vous êtes tenté.
7: C'est votre outil de travail.
3: C'est votre outil de travail. C'est pas, même si la sanction doit être la même, mais n'empêche, ça se réfléchit aussi quand même, Jérôme Leroy.
6: Ouais, enfin, qu'est-ce qu'il nous dit à la fin, notre auditeur chauffeur livreur? Depuis que je sais que je risque ça, j'ai arrêté. Et il a pas été licencié et sa productivité n'a pas baissé pour autant. Hein.
3: Justement, on a aussi quelqu'un avec nous au 32-16 qui roule beaucoup. Il est commercial, c'est Thibaut, qui nous appelle de Mauréac, dans le Morbihan. Bonjour Thibaut.
10: Bonjour à tous.
3: Et merci. Merci Thibaut d'être avec nous. Vous roulez beaucoup, justement, Thibaut. Est-ce que vous trouvez que c'est normal d'avoir la même sanction, vous qui roulez beaucoup, que quelqu'un qui roule peu, finalement?
10: Déjà, non. Et puis, surtout, j'aimerais qu'on dissocie l'usage qu'on en fait, on va dire, plutôt professionnel, et l'usage plutôt récréatif que quelqu'un peut avoir au volant.
3: C'est compliqué.
4: Les gendarmes, ils vont pas faire le distinguo entre Candy Crush et un appel au patron, quoi.
10: On est bien d'accord. Donc si on peut pas faire le distinguo, je trouve que c'est une mesure qui peut être un petit peu compliquée.
3: Mais vous, Thibaut, vous l'utilisez beaucoup le téléphone au volant?
10: Beaucoup, oui et non. C'est que j'utilise. On est un petit peu obligé, j'ai envie de dire, dans mon boulot. Moi, j'ai des appels à passer, j'ai des arrêts à trouver. J'ai des rappels, j'ai des messages, et ainsi de suite. Alors, je l'ai pas forcément dans la main. Il est accroché.
7: D'accord.
10: Et comme vous disiez tout à l'heure, il y a l'écran qu'on peut avoir aujourd'hui dans les dans les voitures, ça choque personne. Avoir le téléphone aujourd'hui, c'est pas non plus quelque chose, je trouve, de si dangereux que ça. Après, il y a du danger sur la route, j'ai envie de dire, depuis toujours. Il y a toujours des gens qui se déporteront pour ramasser le fruit qui est tombé à ses pieds, la bouteille d'eau, enfin ainsi de suite. Donc il n'y a pas que le téléphone, je trouve. Mais à la base, je pense que c'est une bonne mesure. Et les 15 jours de suspension ne me choquent pas.
7: D'accord.
10: Mais c'est vrai que je pense qu'il faut faire un distinguo entre le boulot et les récréatifs.
7: Et ça va vous dissuader, vous, Thibaut, ou pas ?
10: Honnêtement, non. Je pense pas. Mais en fait, je peux pas faire autrement, j'ai envie de dire. Je pas. On disait tout à l'heure dans l'émission, faut s'arrêter sur le bas-côté, passer un coup de fil. Bah oui, bah, si je fais ça, au final, mes journées, faut qu'elles fassent 18 heures, sinon j'ai pas le temps de faire tout ce que j'ai à faire. Donc.
7: Oui, mais vous avez un kit main libre. C'est-à-dire que si vous avez un CarPlay, vous avez le droit de téléphoner, Thibaut.
10: Oui, mais ça, le téléphone, à ce moment-là, c'est pas le plus grave, mais faut aller chercher le contact, faut aller, des fois dans l'agenda, chercher l'adresse. C'est tous les à côté. J'avoue que passer un coup de fil, c'est tout le monde le fait, j'ai envie de dire. Il y a le CarPlay pour ça. C'est pas le problème.
7: Bah écoutez, merci beaucoup.
10: Aussi,
7: merci.
10: Si allez-y. Je peux rajouter, allez-y. J'ai l'impression que c'est beaucoup générationnel. C'est-à-dire que moi, mon téléphone, je l'ai depuis 25 ans, donc je l'ai toujours connu. On a grandi ensemble, j'ai envie de dire, donc c'est un petit peu l'extension de moi-même. Quand je regarde ma main, je me sens pas dangereux. Je conduis aussi bien si j'ai mes ongles.
7: Donc les jeunes ont le droit. Oui. Bon, ouais. Ce que vous voulez dire, c'est que les seniors ont moins l'habitude. Je viens d'avoir le téléphone au volant. Ouais, je suis pas sûre de cet argument, Thibaut. Mais c'était bien tenté. Merci, Thibaut.
4: Je vais quand même me permettre de rajouter, en conclusion de ce que dit Thibaut, que l'usage du téléphone au volant multiplie par 3 le risque d'accident. Lire un message en conduisant multiplie le risque par 23. Voilà, c'est important de le rappeler.
7: Bien sûr.
4: Que c'est pas si anodin de toucher son téléphone lorsqu'on conduit. En tout cas, ça vous divise sur le WhatsApp de l'émission. J'ai Johnny qui nous dit, mais moi je suis chauffeur routier, la moitié de la journée je suis dans le camion, évidemment que j'ai besoin de garder un lien avec mes amis, ma famille, donc oui, de temps en temps j'envoie des messages, c'est quand même pas très dangereux. Voilà ce qu'en pense Johnny. À l'inverse, j'ai Jimmy qui nous dit, bah moi je suis en scooter, je fais beaucoup d'interfiles et le nombre d'automobilistes que je vois zigzaguer parce qu'ils ont leur téléphone à la main, ils pensent qu'ils ne sont pas dangereux, mais en fait on voit bien dans leur comportement qu'à tout moment ils peuvent faire une erreur dès qu'ils touchent à leur téléphone. Voilà ce qu'il en pense. On vous a posé la question d'ailleurs sur nos réseaux. Téléphone au volant, faut-il suspendre le permis de conduire ? Vous avez répondu oui à 55%. C'est très serré. Hein.
7: Ça klaxonne justement, Charles.
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7: Dans un instant, Pierre-Antoine Damcourt, le répondeur d'Estelle à midi, les meilleurs messages laissés au 32-16, à tout de suite.
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3: Estelle Denis. 13h50, vous êtes sur RMC, RMC Story, dans Estelle Midi. Et c'est évidemment le moment d'accueillir Pierre-Antoine Damcourt, le répondeur. Les meilleurs messages laissés au 32-16.
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4: Ça va, Estelle?
3: Bah ouais, très bien.
4: Ouais, je parie que vous avez passé votre week-end à assister à tous les défilés de la Fashion Week.
3: Pas du tout, j'ai fait du sport.
4: J'ai fait du sport. Ah oui, il y a la prépa du 20K qui arrive.
3: Tout à fait.
4: On va suivre ça, hein, vraiment.
3: Ne suivez pas trop quand même. Non.
4: Ah ouais. Non, sur la Fashion Week, vous avez vu, ils ont fait un défilé sur le cours central de Roland-Garros. Mmh. C'était magnifique. Surtout un vrai hommage à nos joueurs français, puisque les mannequins ont fait un petit tour sur le central avant de repartir chez eux.
3: Il n'y a pas de deuxième semaine
4: pour
3: la Fashion Week.
4: La Fashion Week.
3: Allez, premier message.
35: Oui, bonjour, Fabrice Arfi de Mediapart. Attention, nouvelle révélation explosive. Après avoir épluché tous ces messages Facebook, nous sommes en mesure d'affirmer qu'en 2013, Olivier Faure aurait tenu des propos intéressants. Voilà, on va tout balancer.
4: Alors là, il va falloir envoyer beaucoup de preuves, parce que pour moi, c'est pas une fake news.
3: Allez, message suivant.
35: Oui, bonjour, Édouard Geffray, ministre de l'Éducation. Je suis actuellement dans un lycée de l'Essonne pour voir les dégâts des manifestations. C'est impressionnant. Les murs sont décrépits, les plafonds tombent en lambeaux, les profs sont au bout du rouleau. C'est vraiment très préoccupant. Non,
36: monsieur le ministre, il ne s'est rien passé ici. Il n'y a pas eu de manifestation. Hein.
35: Comment ça, il n'y a pas eu de manifestation? Ah bah, il faudrait, hein, parce que là... Oh là là, le chantier.
4: Ah ouais, c'est préoccupant quand même. Hein,
3: évidemment.
4: Évidemment.
3: Message suivant.
0: Salut Maëstelle, salut les copains, c'est Françoise de Nice. Ça va mes petits lapins? Il y a Lavrieux aujourd'hui sur le plateau. Ouh, il me rend toute chose celui-là. Bon, j'ai lu qu'à cause de la canicule, les ramasseurs de champignons font chou blanc. Bah écoutez, moi de mon côté, tout va bien. Je suis toujours un bon coin à champignons à moi toute seule. Donc si quelqu'un a envie de se faire une petite omelette, qui m'appelle? Bisous, bisous.
3: Non, c'est affreux,
4: ça va,
3: enfin.
4: Que vous fassiez un peu piqué, ça va,
3: oui.
4: Françoise. Allez, on part dans le sud-ouest.
3: C'est parti.
1: Bonjour, c'est Nicolas Dupont-Aignan. Demain, j'organise une grande soirée avec mes soutiens. D'abord, je ferai un discours et ensuite, pour nous détendre, on fera une partie de loup-garou. Voilà, attendez. Quoi, Corinne? Ah, ok. Oh, ok. Alors non, on fera plutôt un uno parce que le loup-garou, faut être 8 minimum.
3: Oui,
1: qu'est-ce que tu dis, Corinne? Ah, le loup-garou à deux, c'est chiant, apparemment. Eh ben, on fera une bataille, voilà. Je vous attends.
4: Voilà, la bataille. Et d'ailleurs, on rappelle que le Uno, il y a une règle que personne ne respecte, on ne peut pas mettre un plus 4 sur un plus 4.
3: Bien
4: Estelle.
3: Sûr que si.
4: Non, ah bah,
3: bah
4: non.
3: Si.
4: Non, non, non, non. Elle triche depuis des années, Estelle.
3: Mais bien sûr que si, on peut mettre un
4: plus 4. Non, je suis allé voir les règles en écoutant la chronique. On ne met pas
2: non,
4: de plus 4 sur
2: officiel.
4: Un plus 4. C'est officiel, merci Charles Magnin.
3: Mais je vais quand même aller vérifier.
4: Et bah, vous irez
2: non, vérifier. Allez tricher.
3: Allez, non, ça, pas du faites... tout.
2: Mais aussi,
3: de toute façon, chaque famille a ses règles.
2: Ah oui, non, non.
4: C'est ça, c'est vrai.
2: Non, il y a des règles officielles.
4: Elle a un peu raison.
3: Oui, chaque famille a ses règles, évidemment. Allez, message suivant.
5: Bonjour les amis, c'est le père Grumeau de Bétaram. Voilà, on est triste. Ça a été un beau moment de communion. On était tous réunis autour d'une même ferveur. Mais bon, voilà, c'est terminé. Il faut passer à autre chose. Allez, à l'année prochaine, The Voice Kids.
4: Oh. Ouais, bon. On pensait pas qu'il parlait d'autre chose, notre père Grumeau. Est-ce que t'as qu'un dernier message?
3: Mais oui, ouais, allons-y.
4: Vos plus fidèles auditrices.
3: Ah.
6: C'est maman! Devine où je suis! Avec Marie-Claude, on est à la manif des lycéens! Oh, qu'est-ce qu'on s'éclate! L'ambiance est super! C'est pas du tout ce que décrivent les médias! Là, on est derrière un char où il y a marqué « Vive les lesbiennes !» Et tout à l'heure, Marie-Claude a embrassé une femme habillée en policier! Oh, putain, Marie-Claude, c'est pas la manif des lycéens! C'est la marche des fiertés! On se casse!
4: C'est manifestement qu'on n'arrive plus à suivre.
3: Hein. Bah oui, exactement.
4: Voilà. Allez, on embrasse votre maman, on efface
3: oui,
4: les messages et demain on se retrouve 13h50.
3: Merci beaucoup, Pierre-Antoine Damcourt, tous les jours 13h50 dans Estelle Midi et évidemment en podcast rmc.fr, l'appli RMC et toutes les plateformes de téléchargement. Dans un instant, on parlera de culture. Alors les places pour Pierre-Antoine, c'est pas cher. C'est combien vos places, Pierre-Antoine?
7: Bon, en ce moment, c'est 13 balles.
3: Oui,
2: c'est cadeau.
7: Là, c'est cadeau, on offre. Hein.
3: C'est moins cher qu'un livre. Voilà, donc on parlera de culture. Est-ce que vous trouvez que la culture, c'est trop cher? Livres, concerts, cinéma, mais pas théâtre donc. Et bah écoutez, on en parle avec vous dans un 132-16. Venez nous dire quel est le dernier concert auquel vous êtes allé et surtout combien ça vous a coûté. On vous attend, à tout de suite.
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3: Dans un instant, dans Estelle Midi, on parlera de culture, livres, concerts, cinéma. La culture est-elle devenue trop chère? Vous réagissez bien sûr. 3216, le WhatsApp d'Estelle Midi, 0612 424 424. Vous êtes sur RMC, il est 14h.
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4: La mobilisation lycéenne se poursuit avec de nouveaux affrontements entre élèves et policiers. Et puis la grande pauvreté a explosé ces dernières années en France.
3: Un lycéen s'est fait arracher la main.
4: Et les faits ont eu lieu devant le lycée professionnel Auguste Béal à Lens. Cet élève de seconde aurait pris une grenade d'encerclement ou lacrymogène dans sa main. Écoutez le préfet du Pas-de-Calais.
30: Malheureusement, et je le regrette, nous avons eu un lycéen qui a été blessé gravement au cours d'une manifestation, un lycéen de 15 ans qui a vu sa main être arrachée. Donc les jours de ce lycéen, fort heureusement, ne sont pas en danger. Nous l'avons transféré très rapidement vers à Lille, dans un centre hospitalier à même de l'accueillir. Il n'y a aucune mobilisation qui vaut qu'on ait des blessés de cet ordre. Donc j'appelle chacun à la responsabilité, évidemment.
4: Et puis des élèves évacués et des cours suspendus à Paris au lycée Vauquelin. Une centaine de lycéens priaient de quitter les lieux ce matin après plusieurs départs d'incendie devant l'établissement. Le lycée Turgot, lui aussi dans la capitale, a été bloqué ce matin. Et les lycées ne sont pas les seuls à être bloqués. C'est aussi le cas de plus d'une trentaine de sites de l'enseignement supérieur. Aujourd'hui, le ministre de l'enseignement supérieur, justement, disait ce matin craindre un embrasement au niveau national concernant le mouvement lycéen et étudiant, alors qu'une nouvelle journée de monnaie
0: manifestation est prévue demain.
3: La grande pauvreté a explosé ces dernières années en France.
0: Oui, une hausse de 37% entre 2018 et 2025. C'est le résultat d'une étude menée par des chercheurs en économie à partir de données des Restos du Cœur. L'étude alerte aussi sur le fait qu'une personne sur 10 risque d'avoir recours à l'aide alimentaire au cours de la prochaine décennie. Les Espagnols seront eux bientôt appelés aux urnes. Pedro Sanchez a annoncé convoquer ce matin des élections législatives anticipées pour le 29 novembre prochain. Le chef de gouvernement justifie sa décision après le rejet ce vendredi des mesures que son gouvernement avait présentées pour tenter de sortir l'Espagne de la crise du logement. Les prix Nobel de médecine récompensent un trio de chercheurs américains et deux Allemands pour leur étude qui consiste à essayer de percer les mystères du cerveau. Leurs travaux pourraient à terme apporter un début de réponse à l'épilepsie ou encore à la maladie de Parkinson. Et puis enfin, les Bleus jouent ce soir contre la Belgique. Les hommes de Zizou affrontent les Diables Rouges au Stade de France. Le début de la rencontre à 20h45. C'est à suivre sur RMC. On va terminer avec les courses hippiques. On voit les résultats avec Fred Kita. Salut Fred.
1: Salut Grégoire, salut à tous, salut Estelle. Alors déjà Estelle, on a enfin mis fin à notre mauvaise série un vendredi puisque le tuyau s'est imposé donc dans le quintet vendredi soir. On n'a pas eu le temps de revenir dessus parce que le quintet avait lieu à 20h15 le vendredi. Donc
3: bah enfin, oui, j'ai pas veillé non plus Frédéric.
1: Ouais, c'est pour ça. Donc enfin on a eu un gagnant. Donc
3: bravo Frédéric.
1: Malheureusement, la série s'est déjà arrêtée puisqu'on a terminé cinquième aujourd'hui.
3: Voilà.
1: Bon après, voilà. Mais en tout cas, on a quand même.
3: Moi, je trouve que les quintets de 13h55.
1: Ça réduit, hein, ça réduit. Donc aujourd'hui le quintet avait lieu sur l'hippodrome d'Anguin. Ce lundi, c'est le numéro 3 Oliver Schermer qui s'est imposé à 22 euros devant le 7 Lucius de Puche. La troisième place pour le 9 Black Oveland. La quatrième position pour le 13 L'As des Îles. Et donc c'est le numéro 11 Longwood de Ripris qui se classe cinquième du quintet du jour. En chiffres, ça nous donne 3, 7, 9, 13 et 11. 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
3: C'est la dernière partie d'Estelle Midi sur RMC, RMC Story. On est ensemble jusqu'à 15h avec Charles Magnin, avec la journaliste Karine Galli, l'ancienne avocate Yael Mellul, le propriétaire de Gîte, Jérôme Lavrieux. On parle culture dans un instant, livres, concerts, cinéma. La culture est-elle devenue trop chère pour vous? Est-ce que vous avez renoncé à vous acheter des livres, à aller au ciné ou à aller à des concerts? Eh bien, vous nous dites tout. 3216 et puis le WhatsApp également de l'émission.
4: 0612 424 424, c'est le numéro sur WhatsApp pour tous vos messages, tous vos témoignages qu'on va lire en direct.
3: En parlant culture, c'est une semaine spéciale musique pour le Tu Préfères. Et aujourd'hui, vous aurez le choix entre Sardou ou Johnny. Ce sera à 14h25. Mon cœur saigne déjà.
4: Oh là là, le choc des titans.
3: Ah, ça va être terrible. 14h30, RMC Conso avec Charlotte Méritant. On vous parlera des tendances culinaires de demain. Et puis, on finira l'émission, bien sûr, avec les immanquables, Charles.
4: Le gouvernement lance son compte de fact-checking. Ça s'appelle Soyons précis. Et le gouvernement veut répondre à toutes les fake news sur le budget. Compte lancé ce matin. Première personne épinglée. Patrick Martin, le président du MEDEF, auquel le gouvernement s'attaque. Je vous raconterai tout ça. Et puis, on parlera des pourboires suggérés. Les pourboires sur, vous savez, sur le terminal bancaire. Ah, je vois déjà Jérôme. Voilà, on vous propose 5, 10, 15 %. Ça énerve tellement les clients que certains restaurateurs commencent à y renoncer. Je vous raconte tout ça tout à l'heure à 14h40.
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3: 14h05 sur RMC, on poursuit Estelle Midi avec les prix du jour. Entre 84 et 249 euros, c'est ce qu'ont dû débourser les fans du groupe Oasis qui sera en concert en juillet prochain à Paris. Des tarifs exorbitants qui sont de plus en plus courants pour les stars de la musique. Plus globalement, c'est toute la culture qui est touchée, Charles. Les prix des livres et des places de ciné ont explosé.
4: Alors, ce qui a le plus progressé, il faut le dire, ce sont les concerts. Les places ont vu leur prix bondir de 41% en l'espace de 10 ans, selon une étude Prodis. Plusieurs plusieurs facteurs pour expliquer ça. D'abord, ça dépend de la notoriété des artistes, hein, évidemment. Aller voir Taylor Swift ou Madonna coûte forcément plus cher qu'un artiste, comment dire, plus confidentiel. Oui. Les concerts représentent désormais 75% des revenus des musiciens, contre 30% à l'époque des années 90, en cause de la crise du disque. Ils ne vendent plus de disques et donc, il faut faire monter les prix sur scène. Et puis, il y a deux géants, Live Nation et AEG, qui contrôlent toute la chaîne et qui imposent la tarification dynamique. Comme pour un billet d'avion, plus la demande augmente pour un concert, plus les prix s'envolent. Les concerts coûtent plus cher, les livres aussi. 12 euros, 11,50 euros, on va le dire comme ça, en moyenne aujourd'hui pour le prix d'un livre, et ça ne cesse d'augmenter. Plus 3% l'année dernière, c'était déjà 3,5% en 2023. De plus en plus cher aussi le cinéma. Alors attention, le prix moyen d'une place de ciné en France est d'à peine, si j'ose dire, 7 euros. Mais cela grâce au prix des comités d'entreprise, aux différentes cartes d'abonnement, de réduction. C'est donc une moyenne. Si vous payez plein pot, certaines salles dernier cri en IMAX peuvent afficher des tarifs au-delà de 20 euros la place.
3: Alors, livres, concerts, cinéma, la culture est-elle devenue trop chère? Yael Mellul, est-ce que vous continuez, je ne vais pas dire de vous cultiver, mais d'acheter des livres, d'aller à des concerts ou au cinéma?
6: Alors, lire, pour moi, c'est une nécessité absolue. Donc,
3: mais vous achetez vos livres, genre quand ils sortent, vous dites,
6: alors, ça dépend, parce que j'ai mes auteurs fétiches, il faut absolument que j'ai mon livre dès qu'il sort. Mais bon, c'est quand même, je sais pas, aujourd'hui c'est 22 euros. C'est énorme en fait.
3: Exactement.
6: C'est beaucoup d'argent en fait. Donc, mais sinon pour le reste, non, je les achète en d'occasion. Je vais sur un site qui est formidable, qui s'appelle Recyclivre.
3: D'accord.
6: Il est formidable, voilà. Et parce que les livres de poche, ouais, ça peut être 11, 12. Ben là,
3: c'est, mais vous les avez à 12 euros sur Vinted, c'est pareil.
6: Ouais, voilà. Donc là, c'est assez bon marché. Et là, j'ai fait véritablement mon marché. Pour ce qui est des concerts, je n'ai pas mis les pieds dans une salle de concert depuis peut-être 7-8 ans, je crois.
3: Mais à cause du prix ?
6: Non, pas à cause du prix, parce que je ne sais pas. Voilà,
3: c'est vos chanteurs préférés sont décédés.
6: Le dernier, c'était j'ai pas entendu. Ouais, je sais pas.
3: Parce que vos chanteurs préférés sont décédés. Voilà. Ce qui est une bonne raison pour ne plus y rendre, évidemment.
4: Dernier concert, clo-clo. Ah bah,
3: voilà, j'attends un peu. Mon évidemment, dernier concert, pour aller voir Johnny, aujourd'hui, c'était plus compliqué.
4: Je vais voir que Balavoine.
6: C'était Air Sun and Fire à la Villette.
3: Ah oui, ils doivent être moins fringants,
6: moins performants.
3: Oui, je n'ai pas l'état des uns et des autres individuellement. Mais bon.
6: Ah, j'avais été voir George Benson aussi.
3: Ah oui, oui.
6: Au Palais des Congrès.
3: Mais là encore,
6: on n'est pas sur de la jeunesse.
3: Ça me ferait
6: mal de mettre, d'ailleurs, je ne les mets pas, et je ne les mettrai pas, 200 balles pour aller à un concert. Hein. Ah, oui. Vraiment.
3: Mais même pour aller voir Céline Dion ?
6: Bah non, je ne l'ai pas fait. Donc non, je ne mettrai pas, non. Mais manifestement, il y a beaucoup de gens qui ont cet argent parce que sa salle,
3: oui, parce
6: sa salle
3: que c'est une expérience. En fait, si
6: c'est vrai, c'est une expérience. C'est une expérience d'une vie peut-être.
3: Exactement.
6: Et puis c'est des fans, voilà. Mais sinon, pour beaucoup de Français, hélas, j'ai envie de dire, la culture, ça devient un luxe. Qui va venir vraiment en toute fin.
3: Je veux dire, quand on a des enveloppes, c'est la dernière enveloppe.
6: Quand on a déjà du mal à s'alimenter, je pense que aller au concert ou aller voir une pièce de théâtre, c'est quand même le cadet des soucis des Français.
3: Eh ben, on va demander ça à Franck, qui est chauffagiste et qui nous appelle de Saint-Mandé. Bonjour Franck.
7: Oui, bonjour.
3: Alors, dernier concert que vous êtes allé voir, tiens Franck.
7: Alors, c'est Guns N' Roses.
3: Guns N' Roses, il n'y a plus le chanteur.
7: Il a plus de voix, mais c'est impressionnant.
3: Il est décédé, non?
7: Non, il
3: Axel
7: est pas mort.
3: Rose.
7: Il est mort. Non, il a plus de cheveux, il a les cheveux courts maintenant. Mais
6: il est mort.
3: Mais Axel Rose n'est pas mort. Alors là, excusez-moi, mais alors là, je.
7: Mais qui c'est qui vous a dit qu'il était mort? Il n'est pas mort. Mais je l'ai
4: il est mortel.
7: Concert,
3: hein? Bon. D'accord, bah écoutez, je sais pas, bah non, j'ai confondu avec un autre.
4: Oui,
3: avec le chanteur de Nirvana, ça n'a rien à voir.
4: Kurt Cobain, ça n'a rien à voir.
3: Oui,
4: Franck, vous m'avez mis le doute aussi, mais non, il est vivant, Axel Rose.
3: Bien sûr.
4: Contrairement à Kurt Cobain, oui, qui est mort il y a 30 ans.
3: Oui, voilà, c'est ça.
7: J'ai mis Nirvana aussi. Alors moi, ce que j'ai comme truc, non, j'étais un grand fan de Prince personnellement, Michael Jackson.
3: Qui lui est mort.
7: Oui, il est mort. On est Et j'ai fait Satriani, j'ai fait Stivale, j'ai fait beaucoup de groupes, j'ai fait Metallica, j'ai fait énormément de grands groupes, mais à chaque fois que je prends des places, je me fais crever parce que je veux le top. Parce que je veux pas être, je peux pas prendre un Stade de France avec 100 000 personnes autour de moi, je suis claustro. Donc j'ai besoin de, je vais être devant la scène parce que ma fille, elle est myope, elle voit pas de, elle voit très mal de, de près ou de loin, je sais plus.
3: Bon, voilà. Donc elle a... Si elle est myope, c'est de, oui, c'est de loin, mais.
7: Ah, mais c'est comme ça. Donc là, j'ai fait Guns N' Roses.
3: Oui.
7: L'histoire, c'est quoi? C'est que j'ai acheté 3 places.
3: Alors.
7: Et ça m'a coûté 1290 balles.
3: 300 euros la place?
7: 400 euros la place.
3: Oui, 400, pardon.
4: Mais c'est un carré or.
7: Alors pourquoi? Parce que je voulais devant la scène. C'est ce qu'ils appellent, enfin, à la FNAC, ils appellent ça faute or. Il y a faute,
4: ah oui.
7: T'es jeté avec tout le monde.
3: Ah oui.
7: Et faute or, t'es vraiment à 2 mètres
3: t'es
7: de la scène.
3: T'es jeté avec les VIP.
7: Et dernière minute, ou 2-3 jours avant, ma femme me plante, elle me dit Franck, je viendrai pas au concert. Je lui dis mais Virginie, ça m'a coûté 1200 balles. Trois places. Oui. Et une grande malade. Je lui dis, je vais pas aller avec ta fille, qu'est-ce que je fais de la troisième place? Et j'étais à Bercy, j'ai vu des mecs qui étaient prêts à payer les 400, des 500, des 600 balles, parce que c'est des gens qui viennent tous les 10 ans à Paris. C'est
3: bah oui.
7: pas
3: oui.
7: non plus. Et comme la Deep Purple, je vais aller les voir là, pour la fin de l'année, ils sont à Paris en concert. Donc,
3: vous gagnez très bien votre vie, Franck, si vous allez voir tous les concerts comme ça et que vous déboursez 400 euros par place.
7: Ah, mais même plus que ça, Prince, j'ai des concerts de Prince et j'ai payé beaucoup plus cher que ça. Hein.
3: Ah oui.
7: Il a fait la locomotive ou je ne sais plus où, il a fait le Grand Palais, mais il a eu le dernier. Hein, moi j'adorais les after shows qu'il faisait.
3: Mmh.
7: Et
3: d'accord.
7: J'ai payé 700, 800 balles. J'avais pris. On était 400 dans une salle, vous comprenez le
3: oui, et puis c'est des souvenirs d'une vie, donc oui. Voilà, Franck, en tout cas. Ouais.
7: C'était monstrueux. Prince, il pouvait tout jouer 6 heures d'affilée. Après le Grand Palais, il était à la loco, je ne sais plus, il était où, dans le 18e.
3: C'est la loco, ouais.
7: Ouais, bon. Je crois que c'était la loco. On était 400, il a vendu genre 400 places à des prix exorbitants. Tu payes, tu veux pas, ils se foutent, quoi.
3: Oui, mais vous avez vu Prince, et ça n'a pas de prix. Merci Franck, en tout cas, d'avoir été avec nous. On a appris plein de choses avec Prince, effectivement, qu'Axel Rose était encore en vie, ça m'avait totalement échappé. Merci beaucoup. Franck, Karine Galli, est-ce que vous trouvez que globalement la culture est trop chère aujourd'hui en France?
8: Alors moi, souvent, on achète des places de concert ou de spectacle pour mes parents. C'est les cadeaux de Noël, les cadeaux d'anniversaire, etc. Donc c'est vrai qu'effectivement, ça nous coûte quand même assez cher. La dernière fois, je sais pas pourquoi, mon père, à force de voir la pub à la télé de Shen Yun, là, c'est insupportable cette pub qui passe toute la journée à la télé. Bah, évidemment, il a voulu y aller, donc on a pris des places. Et c'est quand même une centaine d'euros. Là, ma sœur Casse-Noisette à Marseille, ça coûte cher aussi.
3: Ah oui. C'est autre chose. Enfin, je veux dire, elle y va pas en fosse.
8: Non. Enfin, voilà. Et je vous dis les places qu'on a acheté dernièrement, pour les gens de la famille. Parce que moi, j'ai la chance de souvent avoir des copains qui peuvent m'inviter, donc voilà. J'en profite.
3: Oui. Ah bah oui, donc c'est évidemment c'est toujours mieux d'être invité.
4: L'astuce pouvoir d'achat
3: pour vous aussi. Mais vous achetez. Bah moi je paye aussi mes places. Mais
8: moi je vous dis que j'achète des places pour les autres. C'est-à-dire c'est les cadeaux de Noël et c'est les cadeaux d'anniversaire dans la famille.
3: Et vous n'achetez pas de livres par exemple? Si, ça quand même.
8: Non. Moi, je lis peu, donc d'accord. Je ne vais pas vous faire croire que j'achète beaucoup de livres, parce que malheureusement, je ne suis pas une grande lectrice.
3: Bah, merci de ne pas mentir. Karine Galli, je me tourne vers Jérôme Lavrieux. Alors Jérôme, je sais que vous êtes très occupé, vous travaillez énormément, etc. Est-ce que vous avez quand même le temps, effectivement, d'aller à des concerts, d'acheter des livres, d'aller au cinéma? Ou est-ce que, comme beaucoup de Français, d'ailleurs, vous trouvez ça trop cher?
9: À mon premier budget, toutes dépenses confondues en dehors du logement, pour moi, c'est les livres.
3: D'accord.
9: Ah, oui. Même, j'ai déjà dit ici, une période de ma vie où j'ai été financièrement très, très
3: en difficulté.
9: La seule chose sur laquelle j'ai jamais rogné, c'est les livres. Je ne sais pas résister à acheter des livres et les lire en plus, donc vous vous rendez compte. Même si c'est très cher. Mais c'est pas si cher que ça, la culture. Les livres, il y a des bibliothèques partout, vous pouvez aller emprunter un livre gratuitement.
3: Mais c'est pas pareil.
9: Dans le moindre village de France, il y a des boîtes à livres maintenant, il n'y a pas que des cochonneries
3: dedans.
9: Mais
3: c'est pas pareil, parce que parfois, elle le disait, Yael Mayul, quand il y a ton auteur préféré qui vient de sortir un bouquin, j'ai envie de l'acheter tout de suite, quoi. Oui. J'attends même pas que la librairie.
9: Si vous n'avez pas les moyens, vous pouvez, le moment venu, aller le trouver en bibliothèque, en librairie, etc.
3: Tu peux pas tourner les pages.
9: On est dans ce pays que tout le monde déteste, mais qui donne de l'argent à des jeunes de 18 ans pour s'acheter des places de concert, pour s'acheter des mangas, pour s'acheter des livres, pour s'acheter des jeux vidéo, le pass culture. Donc, le cinéma, c'est très cher. Mais si vous payez 20 euros par mois, c'est en illimité. Et vous pouvez aller voir autre. Si vous êtes cinéphile, vous pouvez voir autre. Voilà. Moi, les concerts, c'est pas trop mon truc, je suis agoraphobe. J'ai découvert un truc, parce que c'était pas dans mon
6: la musique,
9: dans,
6: tu la captes pas,
9: dans mon milieu d'origine, mais ma chérie m'a invité à aller à l'Opéra Bastille.
6: Ah oui.
9: C'était des places à 150 €. Mmh. J'ai découvert un truc, c'est monstrueux, quoi. C'est génial. J'ai adoré. Franchement, j'ai adoré. Et là, c'est là que j'ai appris que, ben, au dernier moment, s'il y a des places libres, vous les avez pour presque rien.
3: Oui, exactement, c'est ce que font beaucoup d'étudiants.
9: Et en plus, on comble les rangs, c'est-à-dire que les gens qui sont arrivés en retard ne peuvent plus aller. Donc si vous étiez tout en haut, on vous fait descendre. Et là, vous avez, comme dans un magasin de bonbons.
8: Mais pour le théâtre aussi, il y a le casque de la Madeleine, exactement, où tu as des prix cassés le jour même.
3: Emmanuel est avec nous. Emmanuel, elle est retraitée à Évreux dans l'Eure. Bonjour Emmanuel.
10: Bonjour tout le monde.
3: Bonjour. Emmanuel, est-ce que vous trouvez le temps d'aller d'aller à des concerts
10: juste...
3: D'accord.
10: Oui, on trouve le temps. Ouais, comme je disais, on a le dernier qu'on a fait le plus gros, c'est David Guetta au Stade de France.
3: Ah super.
10: On a été voir Coldplay en 2024 à Lyon.
3: Ouais.
10: Allez. On partait en vacances, donc on s'est arrêté à Lyon pour voir. Le même année, on a été voir Christophe Maé à Vaison-la Romaine parce qu'on était dans le midi de la France. Ouais. On est allé à Ed Sheeran en 2025 voir Ed Sheeran à Lille.
3: Ah oui, bah dis donc, vous me donnez envie d'être à la retraite, Emmanuel, là.
10: Ah ben oui, je suis à la retraite, il n'y a pas de problème.
3: et vous ne trouvez pas que c'est trop cher quand même?
10: Si. Ma fille a été voir Céline Dion là dernièrement. Et bon, moi j'ai dit non parce qu'il y en avait, elle avait des places pour 300 à 400 €. Moi j'ai dit non.
3: Et Emmanuel, est-ce que vous avez une petite enveloppe mensuelle pour la culture justement, les concerts, les livres?
10: Ah bah les livres oui, parce que j'ai des auteurs fétiches que j'achète que des gros livres. Donc il y a Michel Bussy, Guillaume Musso, Marc Lévy. Donc ça c'est vraiment les auteurs que j'adore. Donc ça j'achète en gros livres. Mais bon, ça c'est des cadeaux qu'on me fait à Noël pour mon anniversaire, tout ça.
3: Vous attendez pas que ce soit en poche en fait. Dès que d'accord.
10: Voilà, c'est dernier. Donc là, quand on a été voir David Guetta, c'était pour mon anniversaire au mois de juin, donc on y est allé. Donc la plupart des concerts qu'on fait, c'est mes filles et mon mari qui me font un cadeau en me disant voilà. Donc à peu près, bon, les places, je vais dire, c'est entre 80 et 150 €.
3: C'est ça. Et c'est vrai qu'aujourd'hui, de plus en plus de Français offrent des expériences entre guillemets à Noël et pour les anniversaires, c'est-à-dire des choses qui resteront toute une vie, dont on se rappellera. Et c'est toujours c'est plus personnel qu'une bougie ou une boîte de chocolat. Merci beaucoup Emmanuel en tout cas d'être venu nous voir et de nous avoir appelé. Et puis bon concert, voilà, votre prochain concert c'est quoi Emmanuel?
10: Le prochain, donc là, il y a une semaine, on a été voir Christophe Maé à Rouen. Et là, dans 15 jours, on va voir Miles Smith à Paris.
3: Ah, alors là, je connais moins.
10: Voilà. Il a fait la première partie de, Ed Sheeran à Lille. Donc, on a bien aimé. Donc, il vient sur Paris. Donc, on y va.
3: Bah, écoutez, génial.
4: Bien, Emmanuel.
3: Super. Emmanuel, merci beaucoup d'avoir été avec nous. Et on va terminer avec Cédric de Léognan en Gironde. Il est exploitant de cinéma. Cinéma indépendant, Cédric?
11: Oui, cinéma indépendant, quelques cinémas sur le secteur de la Gironde. Donc, je vais pouvoir répondre à vos questions sur le prix de la place de cinéma. Est-il trop cher?
3: Ben, on a dit que c'était 7 € en moyenne, hein, Cédric, une place de cinéma. Mais après, dans les cinémas indépendants, oui, mais vous avez beaucoup de cinémas à Pathé ou UGC où c'est à plus de 15 € aujourd'hui la place. Alors, bien sûr, il y a des abonnements, bien sûr, il y a les CE, mais vous voulez aller comme ça ponctuellement au cinéma avec vos deux enfants, ça fait cher, quoi.
11: Alors, on peut le voir comme ça. Moi, ce que je peux vous dire, c'est que déjà 80% des billets vendus sont des billets réduits. Donc, j'ai l'habitude de dire que 100% des spectateurs ont droit au tarif réduit. Il suffit juste de regarder la case à laquelle on appartient, si on est retraité, étudiant, suivant en fonction des âges, des horaires, donc les billets CE. Donc, 100% des Français ont accès au tarif réduit. Il faut juste regarder les grilles. Faut savoir que dans la petite exploitation, on est plutôt autour de entre 5 et 6 € la place en moyenne. Mm-hmm. Donc ça reste quand même, je trouve, accessible comparé à d'autres sorties qui coûtent beaucoup plus cher, comme le concert, le théâtre, voilà. Donc après, on peut comparer également avec les plateformes. J'ai fait une petite enquête quand j'ai su que j'allais passer. Je regarde que le budget moyen des familles, c'est 41 € par mois dans une plateforme. Alors après, vous allez dire, on peut le regarder à plusieurs, mais et la sensation perçue par les spectateurs, les consommateurs, c'est 28 €. Donc, écoutez, c'est vrai que les salles premium sont chères. On sait qu'on peut vite dépasser les 20 €. Maintenant, il n'y a pas que ça comme type d'exploitation. Il y a plein de cinémas. Il y a un maillage territorial impressionnant en France. On est à plus de 2000 établissements, donc tout le monde peut y trouver son compte.
3: Voilà, il y a moyen d'avoir des places moins chères. On n'est pas obligé d'aller que dans les grands multiplexes et les grands complexes. Merci beaucoup. Cédric, on termine avec des messages. Charles.
4: Aïcha qui nous dit en effet, tout devient trop cher. Moi, pour les livres, je vais les emprunter à la médiathèque, nous dit-elle, voilà, pour payer un peu moins cher. Céline qui remercie Gaël pour le site Recyclivre. Je ne connaissais pas. Très belle découverte, nous dit Céline. Geoffrey qui nous dit, oui, c'est hors de prix, mais quand on aime, on ne compte pas 500 € la place pour Céline Dion, mais ce sera le concert de ma vie, nous écrit Geoffrey. J'ai Jean-Christophe qui nous dit les places de foot aussi, c'est une autre forme de culture, mais là aussi, il y a une vraie inflation ces dernières années. Hélène va faire des jaloux.

0: mastodonte de poids lourd de la chanson française. Je dis ça parce que Charles est atterré.
1: Non, parce qu'il n'y a pas match pour moi. Mais bon, allez-y, débattez.
0: Alors, je commence avec vous, Yaël Mélul.
2: Ah si, un match, c'était difficile de choisir.
0: C'est vrai.
2: Ah, c'est deux monstres de la chanson française quand même. Hein.
0: Bravo.
2: Bah oui, mais j'ai choisi Johnny.
0: Et pourquoi? Voilà.
2: Parce que c'est vraiment, c'est un personnage, c'est une voix, c'est vraiment, c'est toutes ces chansons ont fait partie de notre vie à différentes étapes, l'adolescence, adulte, avec je sais pas des chansons que je t'aime, elle est merveilleuse.
0: C'est vrai.
2: Marie, moi j'ai une affection particulière pour Marie, j'ai trouvé très jolie. Et puis le port du pénitencier pour moi, elle est extraordinaire, j'adore. On peut la placer à tellement d'événements politiques.
0: Bah, dès qu'il y en a un qui va en prison.
2: J'adore cette chanson, elle est merveilleuse. Voilà, donc Johnny.
0: Ah voilà, regardez.
2: Ah, oh, merci.
0: Donatien Guitare l'a retrouvé pour vous. Jérôme Lavrie, vous n'aimez pas la musique, donc évidemment ça va être compliqué.
3: Mais s'il faut que je choisirai Michel Sardou.
0: Ah oui.
3: Ouais. Je trouve que ces chansons sont beaucoup plus prenantes, en fait.
0: Ah.
3: Vous écoutez la chanson Femme des années 80 de Michel Sardou, c'est d'une acuité extraordinaire pour l'époque. Je trouve que c'est vraiment.
0: Mais c'est vrai, quand on chante Femme des années 80 en soirée, c'est vrai qu'on ne se penche pas sur les paroles. C'est-à-dire qu'en fait, on chante mécaniquement.
3: Quand tu chantes Johnny Hallyday, tu fais pas une thèse de philosophie sur allumer le feu non plus.
0: Oui, mais Diego, par exemple, tu fais attention un peu plus aux paroles. Femme des années 80,
4: mais il y en a plein, il y a Le France, il y en a beaucoup.
0: Oui, bien sûr. Alors, Karine Galli,
4: c'est terrible ce choix.
0: Ouais, je sais.
4: J'adore les deux.
0: Oui, d'accord, mais il faut choisir. Ouais.
4: En plus, j'ai pas eu le bonheur de le voir sur scène, Michel Sardou, et je suis très déçue parce que maintenant il me tourne.
0: C'est très bien.
4: Mais oui, malheureusement, il a arrêté de faire des concerts.
0: Alors, on se sent un peu seul, je vais pas vous mentir.
4: Donc, je
0: suis allée il y a 10 ans, bon.
4: Voilà, je l'ai vu que sur scène, mais au théâtre, donc ça n'a rien à voir. Et j'ai vu Johnny en concert, pense que c'est le plus grand show de ma vie. C'est exceptionnel au Stade de France. Je suis pas une fan hystérique du tout, etc. Mais Johnny, c'est une bête de scène. C'est exceptionnel. Il embarque 80 000 personnes. Et je suis très heureuse de l'avoir vu avant qu'il décède. Parce que voilà, il y en a plein.
0: Oui, parce qu'après, ça aurait été compliqué, de toute façon.
4: Il y en a plein. Voilà, Michael Jackson, je suis très déçue. Je l'aurais jamais vu, etc. Ben, Johnny, je l'ai dans ma palette. Et c'est fabuleux à voir. Donc voilà, plus Johnny, quand même. Parce que pour moi, c'est plus un showman. Il a plus ce côté bête de scène, rockstar. Et même si tu connais pas toutes les chansons par cœur quand tu vas à un concert, t'es de toute façon pris par une énergie et par une folie de tous ses fans qui est assez bluffante.
0: Ah, moi j'ai vu Michel Sardou, j'ai vu les deux en concert, mais Michel Sardou à Bercy, et il arrivait d'une porte en fait de l'autre côté de la scène, il fendait la foule. C'était impressionnant. Enfin, c'était
1: Johnny qui fend le Parc des Princes 93. Il fallait
0: sous la pluie aussi. Ouais, bah, magnifique. Oui, voilà. Mais j'étais à plusieurs concerts de Johnny, mais pas celui-là. Ah. Je vous voyais Charles là comme ça de manière extrêmement méprisante. Hausser les épaules.
1: Mais j'ai grandi dans une famille de
0: gauchistes. Donc tu refoules tout ça. Et alors
1: Non, j'ai fait Johnny à Parc des Princes, Tour Eiffel, le Stade de
0: France.
1: C'est
0: génial, il y a pire dans la vie.
1: Oui, il y a pire dans la vie. J'ai même fait les sosies de Johnny.
0: Mais quelle chance. C'est génial. Mais ça dérape pas.
1: Chaque famille a sa religion. Nous, c'était Johnny. Voilà, c'était le dieu familial.
0: C'est extraordinaire.
1: Et donc, ce sera Johnny, pour ne me fâcher avec personne.
0: Donc, vous connaissez Johnny par cœur?
1: J'ai subi Johnny toute mon enfance, dans la voiture, à la maison.
0: Subi, donc c'est que tu n'aimais pas.
1: Bah parce qu'arrivé à l'adolescence, on dit, est-ce qu'on peut changer un peu de chanson dans la voiture, quoi?
0: Et donc, c'était non.
1: C'était non, évidemment. Et aujourd'hui encore, tous les Noëls, ma mère reçoit des coffrets best-of, les DVD, les machins, les acteurs. Oui. Et elle est toujours aussi émue de découvrir mêmes chansons qu'elle connaît.
0: Elle a une couette, Johnny, ou vous savez, des.
3: Un tatouage.
0: Des...
1: Si vous voulez tout savoir, il y a un buste de Johnny chez mes parents. Ben, en fait, c'est une blague. Genre, on est tombé dessus dans je sais pas, un vide-grenier, un truc. On s'est dit, on se cotise,
0: c'est pas
1: on va l'acheter.
0: D'accord.
1: Et c'est peut-être une blague, mais ça fait 15 ans qu'il trône dans le salon. Donc, la blague a pris de l'ampleur. Maman, je suis désolé de te balancer.
0: Et ils sont allés en pèlerinage également à Saint-Barth.
1: La blague est très premier degré, là.
0: Pensez à la couette.
1: Oui, je vais l'envisager,
0: Mais ça, c'est glauque, Estelle. Vous êtes une tête de mort. Mais non, pas du tout. Mais il y a des quads avec Johnny avec sa guitare. Et c'est très bon.
3: Elle finira délavée.
0: Hein, ils sont allés à Saint-Barth, tes parents, ou pas?
1: Ah bah non, mais c'est peut-être le voyage du...

0: vie, oui, peut-être.
1: Ah bah moi j'ai une amie qui a cotisé pendant des années pour aller à Saint-Barth. Hein.
2: Pour aller voir la tombe de Johnny.
1: Mais bien sûr, elle voulait même appeler son chien à l'idée et son mec a refusé. C'est vrai, Camille, je t'embrasse.
2: Voilà, oui, on embrasse Camille. Voilà. Bon,
3: et tous les alors... fans de Johnny comme de Sardou, mais à mon grand désarroi, c'est Michel Sardou qui l'emporte. Ah,
2: vous serez pas cru.
3: Et oui, quand on vous pose la question, à 53%, hein, ça reste un choc de titan. Ah, c'est oui. Très serré jusqu'au bout, mais Michel Sardou a battu Johnny Hallyday.
2: Michel Sardou, fin de soirée, Connemara, c'est imbattable.
1: Magnifique.
2: On peut pas terminer une soirée autrement, c'est pas possible. Ouais, je sais pas comment font les.
1: Toutes, elles sont toutes.
2: Mais oui, voilà.
3: Les portes du pénitencier pendant un mariage.
2: En fin de soirée,
3: Ah, si, ça prend toujours. Enfin, bref.
2: Bon, très bien. Dans un instant, Charlotte Méritant, RMC Conso, on va vous parler des tendances alimentaires de demain. Je peux vous assurer, vous n'êtes pas prêts. À tout de suite.
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2: Il est 14h33, vous êtes dans Estelle Midi sur RMC, RMC Story. Tout de suite, c'est RMC Conso avec Charlotte Méritant.
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2: Et aujourd'hui, Charlotte, on fait un petit voyage dans le futur. Vous allez nous parler des tendances alimentaires de demain, des produits qui devraient cartonner en 2027.
26: Si je vous dis oubé, sorgho ou ingrédients adaptogènes, je pense que vous ne voyez pas de quoi je parle.
2: Non, pas du tout.
26: Et pourtant, vous allez en entendre parler dans les prochains mois, puisqu'ils vont faire partie des stars de l'alimentation l'année prochaine. Si en tout cas, l'on en croit le Salon international de l'agroalimentaire qui se tiendra du 17 au 21 octobre à Paris cette année et qui chaque année dévoile un palmarès d'innovation qui dessineront donc les tendances de demain.
2: Alors, on va commencer avec l'oubé. C'est quoi l'oubé?
26: L'oubé, je vous en avais déjà parlé. En fait, c'est une tendance qui est partie d'une boisson qui s'appelle l'oubé latte, qui pique un petit peu la vedette au matcha latte. À la différence que c'est une boisson qui est violette, puisque c'est une poudre violette issue d'un tubercule, un genre de patate violette, si on peut dire ça comme ça, qui a un petit goût vanillé et qui jusque-là ne faisait pas partie de notre culture gastronomique. Oui, vous avez testé des petites billes lyophilisées.
2: J'ai déjà mangé la moitié du paquet, hein, très bien.
26: Et voilà. Et donc, l'oubé ne faisait pas partie de notre gastronomie, mais elle fait déjà partie de la cuisine asiatique et caribéenne. Il est très utilisé, ce tubercule. Et aujourd'hui, ça explose aussi chez nous. Alors d'abord en poudre à diluer, mais aussi en snack, puisque voilà, ça, ce sont des bouchées de cassis lyophilisées enrobées de chocolat blanc à l'oubé que vous avez goûté, Estelle. Et ça montre aussi d'ailleurs que dans les tendances alimentaires de demain, il n'y a pas que le goût qui compte, mais il y a aussi tout l'aspect visuel, puisque la couleur d'un aliment aujourd'hui est très importante pour que ça devienne une tendance alimentaire, pour que ça devienne viral. Et aussi, voilà, avec la culture des réseaux sociaux, aujourd'hui, les aliments doivent être instagrammables.
2: Est-ce que le lyophilisé, c'est la tendance de demain?
26: Bah oui, ça a beau être connu et utilisé depuis les années 50, ça revient fortement à la mode, le lyophilisé, notamment pour faire des snacks sains, puisque la volonté de se faire plaisir en s'occupant de sa santé, ça aussi, c'est une des préoccupations majeures des innovations alimentaires du moment. Or, la technique de lyophilisation, qui consiste donc à vider l'aliment complètement de son eau, ça permet de garder les nutriments, les vitamines, les fibres, de rehausser le goût, et puis par ailleurs, une conservation beaucoup plus longue, évidemment, donc ça évite le gaspillage. Ce que vous avez goûté là, ce sont des space snacks. Alors, rien à voir avec les space cakes.
2: Bah oui, vaut mieux. On va pas montrer ça à l'antenne. Oui, vous imaginez, alors.
3: Ça m'arrange pour la fin de l'émission.
26: Oui, bah, tout à fait légal. Il n'y a rien d'illégal à l'intérieur. En fait, c'est fait de fruits, de légumes lyophilisés, de protéines de pois et de chlorelle, qui est un genre de super aliment. Et alors oui, c'est vrai que le goût est assez spécial. Mais
2: C'est spécial.
26: C'est space, comme ça on l'indique. Non, ça vient de la... Parce que vous savez que c'est dans l'espace qu'ils mangent évidemment beaucoup lyophilisé. C'est tout ce qu'on peut emmener dans l'espace. Donc c'est inspiré des snacks des cosmonautes. Voilà, exactement.
2: Ça veut dire, ça, Charlotte, qu'on est condamné à ne manger plus que sainement, ouais, finalement.
26: Oui, vous pourrez manger du sucré, peut-être avec quelque chose qui s'appelle suvi. Ça ressemble à du sucre. Ça a goût de sucre. D'ailleurs, je vous invite à goûter à la petite cuillère. Vous allez voir, c'est assez bluffant. C'est fait à base de fibres alimentaires. C'est 8 fois moins calorique que le vrai sucre. Donc, ce sont des fibres qui s'appellent polydextrose, par exemple, ou érythritol. Alors, attention quand même à l'excès de fibres. Vous savez l'effet que ça a sur le transit.
2: C'est bien de me donner ça juste avant l'émission.
26: C'est léger. C'est très, très léger. C'est pas avec une micro-cuillère, Estelle, que vous allez avoir des problèmes. Vous inquiétez pas. Oui. Ou alors, vous êtes très sensible aux fibres.
2: En fait, c'est vraiment la texture de l'aspartame.
26: Oui, c'est ça, c'est la même texture que l'aspartame, mais il n'y a pas la controverse autour des effets sur la santé de l'aspartame. Alors, on manque quand même encore de recul sur ce genre de produit. aujourd'hui.
2: Attendez, je vais avoir des problèmes de transit et, ça, et vous manquez de recul. Bah,
26: c'est une innovation.
2: Merci de me demander de vous servir de cobaye.
26: Mais n'est-ce pas bluffant au niveau du goût?
2: Oui, c'est bluffant.
26: Pour rester dans la catégorie de ces plaisirs coupables qui deviennent de véritables aliments santé, vous n'êtes pas prêt pour la bière sans alcool aux ingrédients adaptogènes. Alors ça aussi, je vous en avais parlé, mais pour le café aux champignons adaptogènes, vous vous en souvenez peut-être, c'est une grande tendance aussi en ce moment. Eh bien maintenant, ça arrive dans la bière. Alors bière sans alcool, hein, encore une fois.
3: Allez Estelle,
26: vous pouvez goûter si vous voulez, vous avez le droit. Ce sont des ingrédients qui sont censés réduire le stress. Donc la promesse de cette bière, c'est l'effet relaxant de l'alcool sans les effets nocifs de l'alcool.
2: Vous nous parliez aussi au début de cette chronique de sorgho.
26: Oui, le sorgho, vous savez ce que c'est ?
2: C'est comme du blé, non ?
26: Ouais, voilà, c'est une céréale qui pourrait bien être la céréale du futur puisqu'elle est très peu gourmande en eau, beaucoup moins que le blé. On en cultive en France de plus en plus, historiquement plutôt dans le sud-ouest et maintenant de plus en plus au nord. Et demain, on pourrait la retrouver de plus en plus au supermarché puisqu'on fait déjà des pâtes, par exemple des pâtes de sorgho à la place du blé. Il n'y a pas de blé là-dedans, il y a uniquement du sorgho. Et pour rester dans l'univers de la pasta, alors je pense que si Daniel Riolo nous écoute, il va rager, il va faire une crise cardiaque, mais je voulais vous parler de cette innovation qui de la marque Mousseline, donc les purées Mousseline, vous connaissez. Oui. Eh bien, ils se sont mis à faire des gnocchis à poêler ambiants. Donc en fait, ce sont des gnocchis, mais qui ne se mettent pas au frigo, qui se conservent dans votre placard à température ambiante pendant 12 mois, voire encore plus si on veut. Et donc ça, c'est impérissable et vous pouvez faire cuire ça quand vous voulez. Et c'est vrai que ça répond quand même à une problématique de gaspillage alimentaire qui est plutôt intéressante. C'est hyper pratique et ça suit la fameuse tendance des gnocchis à poêler qui n'est plus approuvée puisqu'on en avait déjà parlé avec des marques comme Lustucru, les marques distributeurs et d'autres. Et bien maintenant, Mousseline avec les gnocchis ambiants.
2: Merci beaucoup Charlotte, méritant les tendances culinaires du futur. À retrouver en podcast rmc.fr, l'appli RMC et toutes les plateformes de téléchargement. On parle de quoi demain?
26: Justement demain, je crois que Daniel Riolo est là, donc on va parler enfin de jambon et lui faire tester plusieurs jambons
2: du supermarché.
26: Voilà, il devra trouver quel est le moins cher, quel est le plus cher, et puis je vous donnerai des conseils aussi. Est-ce que par exemple le sans nitrite, ça a un intérêt ou pas quand vous allez au supermarché, que vous voyez le logo
2: j'achète
26: sans nitrite?
2: Que ça,
26: on achète tous que ça. Est-ce que c'est vraiment garanti sans nitrite? Je répondrai à cette question.
2: D'accord, écoutez, merci beaucoup. Charlotte Méritant, RMC Conso, tous les jours 14h30 dans Estelle Midi. Dans un instant, les immanquables de Charles, à tout de suite.
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2: Il est 14h45, vous êtes dans Estelle Midi sur RMC, RMC Story. Et tout de suite, voici les immanquables de Charles.
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2: Et Charles, on commence avec les pourboires du jour.
3: Les pourboires suggérés au restaurant qui agacent de plus en plus les clients et Jérôme Lavrieux. Face à la montée en puissance des paiements en carte bleue, les restaurateurs se sont adaptés. Beaucoup vous proposent désormais de verser le pourboire directement par carte. Et c'est là que le TPE vous propose, vous suggère un montant. Vous appuyez sur 5, 10, 15, 20% parfois. Une méthode qui ferait tellement râler les clients. Un sentiment d'être forcé, la peur de passer pour un radin si on appuie sur zéro. Résultat, selon le Parisien, de plus en plus de restaurants feraient marche arrière et renoncent au montant suggéré.
2: À voir votre tête, Jérôme, j'imagine que vous n'aimez pas ce genre de pourboire.
36: Je donne un pourboire systématiquement.
2: Ben pourquoi ?
36: Je bois un coca ou je ne sais pas quoi, une terrasse de café, je laisse toujours quelque chose. Je vais au restaurant, je laisse toujours quelque chose. Quand je vais au restaurant, je laisse en principe autour de 10%.
2: Pas mal.
36: Je ne supporte pas le mec qui vient vous foutre le truc sous le nez pour faire un don à je sais pas qui, ou alors
2: à lui,
36: alors pour le pourboire. Et puis là, on a la touche très radin, moyennement radin, gros radin, super radin. J'ai aimé, c'était pas bon. Enfin, c'est n'importe quoi. Je ne supporte pas qu'on fasse ça. Le pourboire, moi, je le donne. Je sors ou un billet ou une pièce ou deux pièces. Je le mets comme ça. Parce que j'ai l'impression de le donner en plus à la personne qui s'est occupée de moi.
2: Absolument.
36: Là, je me dis, pff, Voilà. Mais je ne comprends pas le principe. Ça doit être dans le spontané. Alors, je sais qu'il y a des gens qui sont mal élevés, ils savent même pas que ça existe. Ils donneront jamais rien.
2: Mais t'as le droit de rien donner. Hein. C'est compris dans la note. Donc, en fait, si tu n'es pas content du service, si tu n'as pas envie de donner, t'as le droit de rien donner.
36: C'est culpabilisant.
2: En fait.
36: C'est mon choix de donner un pourboire ou pas. Je n'aime pas du tout cette idée.
2: Mais c'est aussi culpabilisant que le arrondir à l'euro du dessus quand tu vas chez
36: Intermarché. Tu vas chez Intermarché, on te demande si tu veux faire un don quand tu es en train de payer tes trucs. J'aime pas du tout.
2: Oui, alors là, c'est quelques centimes, donc tu appuies sur le vert et puis.
0: Mais tu sais jamais où ça va.
2: Ah, vous appuyez sur le rouge ? Ah non, moi j'appuie systématiquement sur le vert.
36: Non, moi je mets toujours sur le rouge et pourtant je fais des dons à pas mal d'œuvres, etc. Je reçois mon petit reçu fiscal, etc.
2: C'est bien, Jérôme. Yael Mellul ?
1: Ah non, c'est insupportable, ce forcing, là. En plus, devant...
2: Vous ne devez pas beaucoup donner, vous.
1: Si, moi, je donne systématiquement. Je donne systématiquement, comme Jérôme, systématiquement. Ouais. Et en plus, avec cette histoire-là de carte bleue, moi, je ne sais pas si l'argent là, que je vais laisser comme ça sur le TPE, il va aller dans la poche de la personne qui m'a servi.
2: À la bande, hein. Voilà. Oui, alors, petite info... Vous savez, quand vous laissez un pourboire, que le serveur il le prend, c'est pas forcément pour lui.
36: Parce que mais parfois, j'ai une caisse commune.
2: Soit vous avez une caisse commune, soit parfois même vous avez des restos où c'est pas forcément les serveurs qui prennent, c'est les managers ou ceux de la cuisine. Enfin bon, bref, vous êtes pas sûr non plus même quand vous laissez des pièces que ça va dans la poche du serveur.
1: Ben finalement. Moi, j'ai dans un café, j'ai une femme qui travaillait là-bas qui m'a demandé de pas rajouter sur la carte bleue et de lui donner à elle. Et c'est ce que j'ai fait, voilà.
2: Ah oui.
1: Donc manifestement, la patronne, elle devait le garder pour elle. Bon, donc non, moi j'aime pas. Voilà. Force pas, je donne ce que je veux, quand je veux, voilà.
2: Mais vous donnez systématiquement.
1: Ah, systématiquement.
2: Vous aussi, Karingali ?
0: Oula. Alors moi je demande toujours, non parce que je suis surprise par rapport à ce qu'elle disait, moi je demande toujours est-ce qu'on peut mettre le pourboire sur la carte bleue, parce que moi j'ai jamais de cash, et typiquement jeudi soir on a fait un resto entre copines, le serveur était génial, on a tous laissé du pourboire avec la carte bleue, on était ravis. Par contre, par exemple, typiquement, parce que moi je prends beaucoup de cappuccino à emporter, et je suis sidéré que pour un cappuccino à emporter où la personne n'a pas fait de service parce que c'est à emporter,
2: elle a quand même
0: demande un pourboire. Oui, travaille, mais il n'y a pas de
36: elle
0: service.
36: A ravagé ton nom.
0: Là il te demande un pourboire, là j'en laisse jamais dans les restos, j'en laisse parce qu'il y a un vrai service dans
2: Bien sûr.
0: En plus, tu parles avec les gens, etc. Ils te conseillent. Voilà.
3: Ce qui est angoissant, je trouve, dans les coffee shops comme ça, c'est que souvent, c'est un énorme écran tactile devant la caisse.
1: Ouais,
3: et donc, tout le monde dans la queue voit ce que vous allez faire avec votre doigt. Donc, c'est plus la relation juste entre vous et le serveur, entre vous et la personne qui prend la commande.
0: Et puis, un
3: c'est
0: tout le monde qui en juge. Deux minutes.
36: Bah, du coup,
0: et il
36: n'y
0: a pas du tout de service, en fait.
36: Donc, je ne fais pas.
2: Le compte du jour.
3: Le compte, soyons précis, compte Twitter, compte X, lancé aujourd'hui par le gouvernement pour fact-checker, corriger les infos qui circuleraient sur le budget 2027. Selon Matignon, dans un débat budgétaire où les chiffres sont nombreux et parfois présentés de manière erronée, ce compte a pour objectif de rétablir les faits directement et rapidement. Première personne épinglée, Patrick Martin, le patron du MEDEF, qui sur LinkedIn prétendait que 20 milliards d'euros d'impôts et de prélèvements supplémentaires allaient peser sur les entreprises. Ce nouveau compte du gouvernement lui a répondu que seuls 6 milliards d'euros étaient prévus.
2: Alors, Yael Mellul, est-ce que vous allez aller sur ce compte?
1: Vraiment, c'est le dernier compte que j'irai consulter.
2: Bah, enfin,
1: alors vraiment.
2: Ah, vous voulez un compte où il y a des vraies infos, vous n'y allez pas, vous?
1: D'où des vraies infos? Parce que c'est eux qui sortent les informations, ce sont des vraies infos.
2: Bah, c'est le gouvernement.
1: Bah, et alors, depuis quand
2: vous n'avez pas confiance au gouvernement?
1: Depuis quand le gouvernement dit la vérité?
36: Document budgétaire, t'es obligé de donner.
1: Non, mais moi je suis assez grande pour aller vérifier mes informations, j'ai pas besoin de la création d'un ministère de la vérité. Non, et même sur Twitter, et alors?
2: Mais là c'est un compte.
1: Je recoupe les informations, j'ai mon libre arbitre, j'ai mon discernement, j'ai mon cerveau. Non, je fais pas confiance. Voilà, je me fais confiance à moi pour aller chercher l'information, pour recouper, et voilà, et c'est tout. Je fais pas confiance dans un énième organisme, ministère de la vérité, là, qui va nous dire où est la vérité, ce qu'est la vérité.
3: Fact-checking du gouvernement.
2: Non, mais il a raison.
3: On peut pas prendre pour argent comptant tout ce que disent les ministres et le gouvernement. En revanche, sur un document budgétaire, en effet,
36: c'est pénalement répréhensible si tu te.
2: Jérôme Lavrieux, c'est une bonne idée. Moi, je trouve que c'est une bonne idée.
36: Après, chacun en fera ce qu'il veut. Ça évite à chacun de raconter n'importe quoi, y compris au président du.
2: Ça n'évitera pas, vous savez.
36: Parce que sur le site, ce serait bien aussi de marquer le nombre d'exonérations d'impôts dont bénéficient les entreprises aussi.
2: Très bien.
36: Puisqu'on passe son temps à dire qu'il va y avoir plus d'impôts, il y a pas mal de niches fiscales qui profitent aussi à beaucoup de monde.
2: Karine Galli, c'est un site sur lequel vous allez aller ou pas du tout ?
0: Alors, ça ne sera pas mon site favori et celui que je vais consulter le plus, mais je trouve que l'idée est bonne.
2: Oui. Allez, on termine très rapidement, Charles, avec la marche du jour.
3: Allez, une image, Karine. L'image de la Sausage Walk hier à Paris. C'est la marche annuelle des teckels. Des centaines de teckels et leurs maîtres ont défilé sur les Champs-Élysées qui ont été piétonnisés hier matin pour l'occasion. Cette marche a été lancée en 2018.
2: Les Champs-Élysées étaient piétons ?
3: Oui, hier pour les teckels.
2: Ah oui.
0: Ah bah on le fait pour vos courses. Hein.
2: Bah ça n'a rien à voir. Enfin, ah les courses, bah, c'est quand même pas pareil, une course à pied et une marche de teckels.
0: Vous savez le nombre de courses à pied qui sont organisées à Paris ou en proche banlieue ?
2: Et alors, ça fait découvrir les gens. Plus. Ça
3: oui,
2: fait...
3: et puis il me semble que de toute façon, les Champs-Élysées sont piétonnisés le premier dimanche de chaque mois. Oui. Donc, je ne suis pas sûr que ce soit un jour en plus.
2: Et
3: voilà.
2: Puis ça ne doit pas non plus être une marée. Enfin, je veux dire, tout
0: évidemment que c'était
2: quel.
0: Une marée.
3: Ah, il y avait des centaines. Mais il y avait les maîtres aussi. Ils n'étaient pas tout seuls.
2: Oui, mais non, mais...
3: il y avait du monde. Hein.
2: C'est pas un porte-canon. Vous n'aimez pas les chats, vous n'y allez pas ce jour-là. C'est tout, Estelle. Oui.
36: Tout ne va pas si mal dans notre pays quand même.
2: Parce que je devrais me passer les Champs-Élysées parce qu'elle était quelle.
0: Si vous voulez vous faire du mal, oui. Mais bon,
3: on aurait dû en faire un débat.
2: Oui, j'étais à deux doigts. On le fera demain.
3: Faut-il interdire les marches de teckel.
2: Pierre Dorian.
4: Bonjour.
2: Ça va, Pierre Dorian ?
4: Ça va très bien, merci.
2: Alors, on parle de quoi ?
4: Alors, on parle de quoi ? Eh bien, on reparle des anciens, Djoko et Cristiano, puisqu'ils font parler d'eux. Donc, Cristiano Ronaldo, est-ce qu'il faut mettre fin à l'histoire ? Il gagne sans lui, mais le sélectionneur portugais a ouvert la porte à un retour. Alors, s'il veut revenir.
2: Oh, on lui donne un petit bouquet de fleurs, face à un jubilé.
4: Un bouquet de fleurs, oui.
2: C'est quand même bien le moins qu'on
4: mais non,
2: qu'on
4: mais
2: peut
4: lui, il veut être titulaire marqué début.
2: Oui, bah là, non.
4: Il n'a pas un bouquet de fleurs, excuse-moi.
2: Oui, j'entends, mais on a quand même envie de lui dire au revoir, tu vois.
4: Alors, surtout quand dans le même temps, il y a Messi qui va s'offrir une fête populaire extraordinaire en Argentine, ça fait un peu de la peine. Mais. Il ne s'est pas arrêté. Il ne s'est pas s'arrêter.
2: Donc, oui, oui.
4: On remet la question sur la table.
2: Ça,
4: ensuite,
2: la passion,
4: Djoko, qui a battu le numéro 1 mondial, Zverev. Est-ce qu'il peut encore y croire ?
2: Non.
4: Non, tu penses ? Mm. Il bat Zverev quand même. Hein.
2: Oui, d'accord.
4: D'accord. Bon, c'est bien. Mais,
2: ah, mais
4: au moins,
2: je parie ce que tu veux.
4: Au moins,
2: que...
4: tu me règles la question de Djokovic.
2: Ah, mais je parie ce que tu veux qu'il gagnera plus jamais un tournoi du Grand Chelem.
4: Ça semble difficile. Non, non, mais ça semble quasi impossible. Mais il vient de battre le numéro 1 mondial.
2: Oui, très
4: il
2: bien.
4: Est quand même assez fantastique, ce mec. Hein. Et puis Dembélé, c'est quoi le problème ? Une fois de plus, en bleu, c'est moyen.
2: Vous faites pas un truc sur l'équipe de France, on n'en peut plus là.
4: L'équipe
2: quatre
4: de France,
2: matchs en quatre matchs.
0: Ça se termine ce soir. C'est bon.
2: Enfin, encore heureux que ça se termine ce
4: long,
2: soir. Là, c'est tous les deux jours, on a un match des Bleus.
0: Calmez-vous.
4: Bah,
2: non, mais t'as match aller-retour contre
4: bleus,
2: la
4: de France.
0: Mais les Français sont heureux. Il y avait du monde au Stade de France.
2: Écoute, là, on rejoue contre la Belgique. On
4: a joué Zidane, incroyable.
2: Oui, mais ça c'est formidable. Mais on rejoue contre la Belgique qu'on a déjà joué il y a 5 jours.
4: Principe de la Ligue des Nations. C'est pas mal, non ? C'est mieux la Ligue des Nations que match amicaux.
2: Il y a trop de matchs.
0: Mais ça s'arrête là ce soir. C'est le dernier.
2: Ah oui, bah très bien, mais
0: après,
2: 4, c'est déjà beaucoup. Mais après, non, mais après, on regarde plus, on sait plus quoi regarder. Il y a trop de matchs quand même.
4: Il y a trop d'offres c'est même sportives,
2: plus,
4: ça c'est sûr.
2: C'est même plus un événement. En fait, tu dis, oh, tiens, il y a France-Belgique. Alors qu'avant, tu dis, ah, génial, France-Belgique. Tu vois, on va se faire un plateau télé, machin. Là, tu t'en fous, en fait. Il y a trop de matchs.
0: J'espère que ça fait des cartons d'audience.
2: Eh bien, écoutez, très bien. J'espère que vous allez faire ça comme sujet. Bon.
4: Je le note.
2: Merci beaucoup, Pierre Dorian, le super Moscato Show, c'est tout de suite. Et nous, on se retrouve demain, midi 15h, dans Estelle Midi. Salut à tous.
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36: Vous écoutez RMC, le Super Moscato Show, c'est parti et on vit en direct la demi-finale de Novak Djokovic à Pékin. Djoko a-t-il encore le droit d'y croire ? Il a sorti le numéro 1 mondial hier. Ça c'est tout de suite avec vous au 32-16 sur RMC. 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Les infos avec Grégoire Morelli. Bonjour Grégoire.
37: Bonjour Pierre, bonjour à toutes et à tous. Le mouvement lycéen continue. Ce matin, un adolescent de 15 ans a eu la main arrachée par une grenade à Lens dans le Pas-de-Calais à cause d'une grenade de désencerclement ou lacrymogène. Les faits ont eu lieu à quelques centaines de mètres du lycée professionnel Auguste Béal. Le procureur de Béthune dit ne pas savoir formellement si le lycéen a ramassé la grenade ou si elle a été jetée sur lui. Une enquête de l'inspection générale de la police nationale a été ouverte. Le mouvement lycéen, lui, donc, se poursuit. Des lycées bloqués également à Paris ou encore à Bordeaux. Une manifestation conjointe avec les étudiants est prévue demain. Il y aura un deuxième procès pour le meurtre du rugbyman argentin Federico Aramburu. Il avait été tué en plein Paris en 2022. Les deux tireurs, deux militants d'ultra-droite condamnés à 19 et 26 ans de prison, ont fait appel. On apprend aujourd'hui en effet que Loïc Le Priol s'est interjeté. Aujourd'hui, les avocats du second tireur Romain Bouvier avaient eux annoncé faire appel vendredi. Et puis ce cas supposés de peste en Russie. Les autorités affirment avoir la situation sous contrôle, mais le décès d'une technicienne de laboratoire de 28 ans qui travaillait dans un institut de lutte contre la peste en Sibérie, rapporté par plusieurs médias russes vendredi, suscite de vives inquiétudes. On passe au résultat des courses hippiques avec Fred Kita. Salut Fred.
0: Salut Grégoire, salut à tous. Le quintet avait lieu aujourd'hui sur l'hippodrome d'Anguin. C'était à 13h55 avec 14 trotteurs qui s'affrontaient sur la distance de 2875 mètres. Et c'est le numéro 3, Oliver Schermer, qui a créé la surprise puisqu'il s'est imposé à 22,60 euros dans ce quintet. Devant le 7, Lucius de Puch. La troisième place pour le favori, le numéro 9, Black Oveland. La quatrième position pour le 13, L'As des Îles. Et enfin la cinquième place pour le numéro 11, Longwood d'Eripré. Je récapitule l'arrivée du quintet en chiffres. 3, 7, 9, 13 et 11. Et aujourd'hui, le quintet plus dans l'ordre rapporte 10 929 euros pour 2 euros.
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37: Et merci Fred, il est 15h passé 2 minutes sur RMC. Tout de suite, c'est le Super Moscato Show.
2: Et on va parler de Djoko. Ah oui. En fin de compte, on reparle de Djoko. C'est incroyable.
3: Il survit comme ça.
2: Il est toujours là.
3: Il va peut-être
2: encore gagner un tournoi.
3: Il a des espèces de monde, des bouffées de chaleur. Alors, c'est pas la
2: même chose. Pro 500, c'est très bien quand même, non?
3: Ah oui. T'as vu, c'est. Fuf, il revient là. Comme une cocotte minute. Il fait péter le couvercle, là, il repart.
2: Djoko a-t-il encore le droit d'y croire? 32-16, c'est tout de suite.
3: 15h02, le Super Moscato Show revient.
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3: 15h05, le Super Moscato Show, on y revient. On m'a dit comme tous les jours, vous savez qu'on est là. 15h-18h, vous le savez, parce que vous êtes de plus en plus nombreux à nous écouter. On vous en remercie, vous savez qu'on est là du 1er janvier au 31 décembre, avec la petite Bartole qui a fêté son anniversaire vendredi et je l'embrasse bien fort avec Tom Cruise. Oui. Ils ont passé la soirée ensemble. Comment ça va?
12: Non, ça va très bien et toi?
3: Ça va? Comment ça va, mon poulette? Bon anniversaire!
12: Mais merci!
3: T'es une jeunette encore, hein, t'es bravo!
12: Oui, c'est vite.
3: Oui, ça va, par rapport à moi qui suis vieux monsieur, et par rapport à ce vieux monsieur très grand, mais encore plus jeune que moi, Stifounet.
24: Salut, comment Vincent, il va? Salut Marion, tout va bien, en pleine forme. T'as passé un bon week-end?
3: Et tu me parles à moi?
10: Oui, oui.
3: Bah oui.
10: Mario,
3: oui.
10: C'est un week-end, c'est son anniversaire. C'est comment ça passé? J'ai vu son, oui, j'ai vu son gâteau, ses petites bougies.
3: D'accord. Il y a quelqu'un qui est sorti du gâteau et un chipandol, ça se fait ça?
10: Un chipandol.
3: Un chipandol. Ça se fait beaucoup. Adrien, ouais.
11: Ça, Vincent?
3: Non, mais il me faut un peu d'eau, là. Ouais. Plaît, parce que je m'enfouille. On m'a retiré. Mais il me fait des pièges, Fred Pouillet. Il m'enlève l'eau, tu, donc je m'enfouille.
11: Tu sais que je sais ce qui s'est passé, là.
3: Bien sûr.
11: Rendez-vous dans le journal moyen de demain. 15h06, question moyenne du jour. Spécial Zinedine Zidane.
3: Oui.
11: Très simple. Quel est le bilan le plus probable pour Zidane quand il aura quitté l'équipe de France? À la fin de l'aventure en bleu, je répète, quel est le bilan le plus probable à la fin de l'aventure en équipe de France de Zidane? Il aura gagné une Coupe du Monde. Ou, Vincent, zéro titre. À la fin de son mandat, il n'y aura pas d'Euro, pas de Ligue des Nations, pas de Coupe du Monde. Un mandat blanc.
3: Ouais, mais le problème, c'est que tu nous fous la Ligue des Nations.
11: C'est une question.
3: Non, Europe et Coupe du Monde.
11: C'est une question. Allez, si vous voulez. Si vous voulez, pas d'Euro. Pas d'Euro, pas de Coupe du Monde. Quel est le plus probable pour Zidane?
3: Ce qui est plus probable, c'est qu'il ne gagne rien. C'est exceptionnel de gagner. C'est comme de faire un grand film, c'est exceptionnel. La plupart du temps, tu fais 10 films de merde, et puis un grand film apparaît de temps en temps.
11: Donc, aucun titre pour toi, Vincent?
3: Aucun titre.
11: Aucun titre. Stephen Brun.
10: Je vais rejoindre Vincent. Aucun titre.
11: Aucun titre pour Zidane.
10: Aucun titre, mais peut-être des finales, mais pas de titre.
11: Marion Bartoli, joyeux anniversaire.
13: Oh non, bah oui, merci.
11: Antoine, moi je suis toujours.
13: Je suis toujours positif. Non, moi j'y crois au titre.
3: Oui.
11: Tu crois au titre, très bien. Pierre
14: Morin,
11: oui,
14: le plus probable, aucun titre. C'est très,
13: c'est quand même dur. Mais vous êtes méchant.
11: Non, c'est pas une question de méchant.
13: Arrêtez d'être aussi pessimiste,
11: c'est
13: là.
11: C'est très, très dur. Et quand tu vois, on est très loin des Espagnols pour l'instant.
10: Autre question, est-ce que vous croyez au grand film de Vincent?
11: Non, bah il a déjà fait.
13: Non, ça pas, jamais.
11: Protéger et servir.
3: Et le prochain Feignasse arrive bientôt.
11: Voilà.
3: Feignasse, c'est le titre.
11: Tu sais, quand tu fais un film que 20 ans après, 15 ans après, dans la rue, tout le monde te dit pompon, comment tu vas, c'est que t'as marqué les esprits. Voilà. C'est gratuit, c'est gratuit.
13: Oui.
3: Moi, il y a Tom Cruise qui monte avec moi sur les Champs-Elysées. Personne ne reconnaît Tom Cruise. C'est moi qui me reconnais.
13: Tom Cruise, oui, effectivement. Tom Cruise, peut-être un peu plus, mais Tom Cruise.
11: Vous répondez.
3: C'est la fin de la Narbonnaise.
11: On est dans l'enflammade. Vous avez vu Zidane qui s'entraîne, qui fait un taureau, qui perd aucun ballon. Vous répondez, il gagne la Coupe du Monde, c'est le plus probable, son bilan à 64%.
14: Alors, avant de vous donner le programme, je commence par un mea culpa, j'ai commis une erreur grossière. Je vous ai annoncé Zverev numéro 1 mondial. Bon.
13: Non,
14: numéro 2.
13: Numéro 2.
14: Comme Sinner a joué depuis le Wimbledon, j'ai emballé le moteur.
13: Oui. Voilà. Mais il est quand même à 11 000 points, Sinner.
3: Il nous fait pas honte devant Marion.
14: C'est pour ça, je vous présente mes excuses.
3: Il n'y aurait pas eu Marion, moi, ils s'en foutaient, mais là, non, on peut pas.
14: Et alors, attention, parce qu'on a Marion Stephen et nous allons être rejoints dans quelques instants par Eric Salio. Donc là, on est une Dream Team Tennis du tonnerre.
13: Là,
3: tous les grands avaient un souci. Lionel Jospin a son souci. Tous les grands. Pompidou avait un souci. Le pauvre Giscard aussi. En fait, tout le monde.
14: Le pauvre Giscard.
3: Ah ouais,
14: Giscard. C'est surtout le pauvre sosie. Parce que quand tu ressembles. Quand tu es le Giscard de Wish, t'as vraiment une drôle de tête quand même. Hein.
3: Avec le capot qui se levait quand il y avait du vent comme Trump. Les cheveux.
14: Alors, donc, pourquoi une Dream Team Tennis pour notre premier débat? Djoko a-t-il encore le droit d'y croire? Il est en demi en ce moment même face à Medvedev au tournoi de Pékin. Ensuite, on ressort le débat Cristiano. Le débat continue, le feuilleton continue. Cristiano, faut-il mettre fin à l'histoire? Vincent règle le problème.
3: Et tout, ils n'ont pas d'honneur ces mecs quand même.
14: Je sais pas, ils n'arrivent pas à tourner la page, c'est tout.
3: C'est
14: normal.
3: Dans le sport, tu tournes la page.
14: C'est leur cri d'amour, hein, quand même.
3: Ouais, non, mais d'accord. Enfin, quand c'est le sport, c'est comme ça, c'est comme la vie. Des fois, il faut tourner la page.
10: Tu l'as tourné, toi. T'as fermé un bouquin, toi.
3: Adrien, qui a su tourner la page, comment ça? Allez, hop, vers d'autres aventures. Et là, il part.
11: Marion, demain.
13: Oui.
11: Et puis, l'équipe de France de foot.
13: J'ai peur de la transition, là.
14: Joue ce soir à domicile face à la Belgique. Dembélé, c'est quoi le problème? Voilà, une fois de plus, Dembélé à côté de ses pompes en bleu.
3: C'est dingue, ça, mais lui, il va finir par péter, je te le dis.
14: Il finira par péter
3: parce que
14: si Vincent
3: il
14: vous l'a dit,
3: psychologiquement, parce que l'autre en plus psychologiquement il lui parle, c'est vrai que c'est un mec Zidane qui te manque confiance. La réussite qu'il a eue, c'est qu'il n'a pas inventé le foot. Le foot il existe depuis très longtemps, qu'il ait une appréhension du foot très forte, je le comprends. En fait, c'est surtout la capacité qu'il a à transcender ces mecs. Si lui marche pas là, après qu'est-ce qu'il faut faire venir Yerman, la boule de cristal, faut faire venir qui?
13: Mais non, mais c'est un système player d'Mbélé. Il s'inscrit dans un système.
11: Voilà.
13: Ben oui. S'inscrit dans un système de Luis Enrique au PSG qui est très bien rodé, et sauf qu'en équipe de France, c'est pas la même.
3: Eh ben, changeons le système quand en mai 68, apéro, et oui, vous y avez.
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11: Là, je suis très content aujourd'hui. Ça fait 20 ans que l'on chante dans le super Moscato Show. C'est une émission de chanson, tout le monde s'y est mis. Vincent, vous avez offert le bolo bolo, la Mosca Dance. Michel Gronaz également était présent dans le Moscato Show. mais j'ai des inédits et qui ne concernent pas uniquement Vincent Moscato. Non. Rendez-vous 15h45. Oh là là. La musique du Moscato Show, une sorte de taratata raté. C'est à 15h45.
3: C'est mon métier quand même, la musique.
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3: 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Bon.
14: Allez, tout de suite. Allez. Novak Djokovic est indestructible. Oh.
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1: Avant, il était programmé pour détruire l'avenir.
2: La légende Djokovic s'écrit sous nos yeux ébahis.
1: La plus efficace machine de mort jamais créée.
3: C'est pas Terminator. Il n'arrive pas avec l'œil bouillonique, là, comme ça.
15: Tu ne peux pas tuer tous les gens qui ne te plaisent pas.
1: Pourquoi ?
21: Come with me if you want to live.
1: Il est programmé pour protéger un enfant.
13: Et après, de toute façon, devant les grands champions, il va s'aplater comme une crêpe.
1: Je jure de ne plus tuer personne.
22: Et il le dit, j'ai pas de regrets. Moi, j'ai un regret.
1: Terminator 2.
13: Mais non, il faut quand même bande honorable.
1: Arnold Schwarzenegger.
13: Et on est d'accord que c'est que du muscle, hein. C'est pas Vincent Moscato.
1: Cette fois, il revient.
22: Toujours habile, Djokovic en com. Il a dit, je sais pas, mais vous vivez ferré, mais je crois que j'ai gagné le dernier match sur Terre.
1: Breaking news.
3: Ah ouais. D'accord, Marion.
10: Ah oui. Ouais.
3: Voilà. Bravo, Marion. Ouais.
14: Eric Colmar,
13: qu'est-ce qui se passe avec Eric ? Non, toute amitié, mais Eric Salio, bonjour.
3: Monsieur Salio.
10: Eric, je vais imiter Didier Deschamps.
23: Bonjour à tous, ouais. Alors, moi, je connais la coupable.
14: Nous débattons de Novak Djokovic. Donc, hier, il a battu Alexander Zverev en quart de finale du tournoi de Pékin. Une perf qu'on n'imaginait plus. Là, en ce moment, il mène un 7-0 face à Daniil Medvedev en demi-finale. Voici la question, Djoko a-t-il encore le droit d'y croire, de battre les meilleurs du monde pour remporter un grand titre ? Cette saison, le meilleur du monde, jusqu'à preuve du contraire, c'est Alexander Zverev. Hein, 32-16 pour débattre avec nous. Alors d'abord Eric, un point sur ses perfs. Ouais. Dimitri Medvedev, du mal face à Djoko. Hein.
13: Dani,
3: Boum.
23: Non, c'est un super match.
13: Dani, avec un L.
23: Ah bon, grosse qualité de jeu à Pékin, puisque Djokovic mène 7-5. 2-1, le premier set a duré presque 1h20, donc c'est vous dire que ça tape dur. C'est assez étonnant ce à quoi on assiste depuis quelques jours, parce que Novak Djokovic a totalement raté son été. On était très inquiets. Élimination au premier tour à Cincinnati, élimination au premier tour à Flushing Meadows contre deux modestes Argentins, Tirente et Navone. À New York, il avait révélé qu'il se battait avec un problème de santé, sans vraiment rentrer dans le détail. Et on se dit, bah ça y est, c'est la fin. Non. Il ne faut jamais l'enterrer. Pourtant, il a eu deux premiers tours difficiles à Pékin, mais là, il y a eu un chef-d'œuvre hier face à Zverev, qui sera numéro un mondial. Tu avais raison, Pierrot. Il sera numéro un, je te le promets. Ce sera bientôt, dans moins d'un mois. Et si...
3: C'est sûr.
23: Certain. D'accord.
13: Que Sinner va perdre des points et qu'il joue plus.
23: Ouais. Sinner, on aura une info de béton demain. Sur Sinner.
3: Okay.
23: Écoutez bien.
3: On sera là demain. On sera demain. Pas non plus. Hein.
23: Mais t'as raison.
3: Non,
23: mais ce qui est intéressant, c'est que là, il est sorti du top 10, Novak. S'il bat Medvedev, il va revenir dans le top 10 et surtout, ce sera un candidat
4: au Masters. Et ça, c'est pas une bonne nouvelle pour un Français.
14: Arthur Fils. Qui lui n'enchaîne pas les perfs. Juste sur le Masters, vu que Sinner, de toute façon, est forfait, il faudra être dans les neuf.
3: On peut avoir quand même quelques infos sur demain, quand même.
14: Non, mais Sinner, il n'a pas joué depuis Wimbledon. Ouais. Il y a un mystère, dans le sens où on ne sait pas exactement ce qu'il a. On aura des infos demain.
3: D'accord.
14: Vincent, alors, c'est un débat qu'on ressort presque à chaque perf de Djoko, mais le problème, c'est qu'il continue de faire des perfs.
3: Écoute, si justifie ce contretemps, enfin quand il était pas bien cet été par une maladie, par quelque chose, ça s'entend. Peut-être que c'est vrai, peut-être qu'il en a encore une sous le capot. Quel âge il a, 37 ans?
14: 39.
3: Ouais, il peut avoir encore une saison ou deux sous le capot. Après, moi, je suis quand même assez pessimiste quand même sur son avenir proche. Je crois pas qu'on puisse revenir en plus, il a perdu beaucoup de rencontres, il perd. Donc les mecs gagnent en confiance en face de lui. Je crois pas qu'il a des sursauts comme ça d'orgueil. On va voir, on va voir la fin de la partie. On va voir s'il se fait contrer. Il a déjà fait son premier set. Ça a duré combien? Ça a duré 1h20. Donc on va voir sur la durée. Je crois pas, quand les mecs commencent à te battre, après psychologiquement, il y a un truc aussi. C'est pas que ta forme, c'est que les mecs, ben, ils sont plus battus psychologiquement. Ils prennent confiance. Et donc, ça t'envoie au fond, c'est automatique.
6: C'est quoi sur un grand chelem? Tu vas faire un quart demi encore par...
3: ouais,
6: c'est ça, on parle de grand chelem, il y a que ça qui m'intéresse.
3: Sur un quart de finale, tu peux le retrouver, mais assez rapidement, là, tu peux l'avoir.
14: Imagine, s'il gagne le Masters, c'est exceptionnel à 30 ans.
6: Oui, le Masters, c'est bien.
3: Non, alors, bien sûr, il peut gagner un Masters, mais pour moi, il ne le gagnera pas.
14: Et un Masters, le gagner aussi, ça serait.
3: Non, mais qu'il fasse des belles rencontres, ça, c'est jouable. C'est un mec, quand même, voilà, encore une fois, tu vois, c'est un grand champion. Tu prends un champion de vélo qui a arrêté il y a un an ou deux ans et qui remet le couvert, te fait encore, il est capable sur une course de faire une très très belle prestation. Maintenant, un mec comme lui, il n'a pas arrêté, il a été un peu malade, il peut de temps en temps t'éblouir. Il n'a pas perdu, c'est comme le vélo, ça ne s'oublie pas. Donc il est capable, s'il est en forme, s'il n'est pas blessé, de faire un bon truc. Mais sur la durée, non. Sur la durée, non. Mais non, autrement, on commencerait le sport à 30 ans et puis on finira à 60. Et puis voilà, tu vois, on partira sur la deuxième partie de vie, tu vois.
14: Mais il nous manque tout sur du coup.
3: Et bien avant, tu fais le compte, tu sors, tout ça, tu fais le compte, tu t'apprends les poubelles,
6: tu
3: joues au rugby, tu fais le compte, tu vois. Tu joues au basket, des trucs un peu loisirs, tu fais du paddle, des trucs. Voilà.
14: Marion Bartoli, est-ce que tu penses que Djoko a encore le droit d'y croire? Battre les plus forts pour gagner un grand titre.
13: Bien évidemment, et puis il l'a prouvé cette année. Le match, la demi-finale de l'Open d'Australie contre Yannick Sinner, c'est quand même un chef-d'œuvre en termes d'intensité, de scénario, de balles de break qui sauvent dans le cinquième set. Il va chercher Sinner au forceps, au physique, en étant plus fort que lui dans les moments les plus importants. Et le premier set qu'il fait en finale contre Alcaraz est aussi incroyable en termes de niveau de jeu. Ce qui m'a fait extrêmement plaisir hier sur le match sur Zverev, c'est que Zverev joue à un niveau de jeu qui est énorme. Sur le deuxième set, Zverev gagne le premier déjà à l'arrache. Novak joue extrêmement bien, mais malheureusement, il n'arrive pas à concrétiser les deux balles de débreak qu'il a à 5-4 au premier. Au deuxième set, Zverev sert 23 premières balles sur 24. Il a 96% de première. Le gars, on voit que des premières à 2-10, voire au-dessus. Et c'est Djokovic qui lui prend le 7-6-4 et qui va gagner le troisième set en étant dans un combat physique et avec un niveau de jeu qui est monumental. Donc, ce genre de champion, il faut quand même se rappeler que le premier titre ATP de Novak Djokovic, il l'a obtenu en 2006 à 19 ans. On est en 2026. Il est en demi-finale en position éventuellement d'aller en gagner un autre. Je veux dire, la longévité au plus haut niveau qu'il a été capable d'avoir pendant toutes ces années, au-delà de l'admiration totale que j'ai pour ça, parce que c'est absolument surhumain ce qu'il est arrivé à faire, d'arriver à être aussi compétitif à son âge, c'est juste monstrueux. C'est-à-dire qu'aujourd'hui, c'est pas un joueur qui prend des 6-0 ou des 6-1 et qui vient, entre guillemets, faire une tournée d'adieu en n'étant plus du tout en capacité d'aller inquiéter n'importe quel joueur du top 10. C'est un joueur qui reste extrêmement difficile à battre. On se rappelle du match en quart de finale à Wimbledon contre Félix Auger-Aliassime qui est top 5. Il le bat 7-6 au 5e au super tie-break. Il reste extrêmement compétitif et je pense que s'il arrive à régler ce problème de virus qui l'handicapait en fait en termes de respiration et donc de récupération entre les points où il était très fatigué très vite pendant les matchs, je pense qu'il aura largement l'option en 2027 sur un GC, un grand chelem pardon, d'aller faire un coup.
14: C'est comme les chevaux, ils ont un problème de respiration.
3: Voilà, c'est ça.
14: Faut les mettre au frigo.
3: Pas
14: pour un problème de respiration.
3: Moi, j'avais une fois qu'il avait des problèmes de respiration. Il a tenu un peu quelques années, mais il avait un truc.
16: Il passe mal.
3: Là, pour la manger à Noël. On l'a mangé à Noël. Écoute-moi, t'as vu ce qu'a dit Marion? C'est mot pour mot ce que j'ai dit.
14: Juste avant. Stephen, est-ce que tu crois?
3: Exactement la même chose.
14: Est-ce que mais à peu près. Peut encore gagner un grand titre.
16: Déjà, il faut quand même souligner ce qu'il est en train de faire à 39 ans. C'est être encore compétitif au plus haut niveau. niveau, c'est magnifique, c'est exceptionnel. Le niveau de jeu hier contre Zverev est fantastique. Tu t'aperçois que c'est pas le meilleur relanceur du monde pour rien, parce que Zverev au service a été monumental et que Djoko, il a pas bronché quand il fallait relancer les services. Maintenant, je sais, Pierrot, toi, ton débat, tu le fais pas sur ce genre de tournoi-là. Tu as envie, t'as envie de nous amener sur l'éventualité d'un 25e grand chelem.
17: Voilà.
16: Je te connais, Pierrot, quand tu c'est prépares ce débat-là, t'as envie de nous emmener sur est-ce que Djoko peut éventuellement croire à un 25e grand chelem.
19: Elle est là, le débat. En fait, vous dites ce que vous voulez. C'est-à-dire, vous pouvez dire oui pour un Masters 1000 et non pour un grand chelem ou l'inverse, j'en sais rien. Oui, mais c'est un 500, mais du niveau d'un 1000, puisque si tu bats, si tu enchaînes, oui, Zverev, Medvedev.
16: Pas vraiment un niveau d'un 1000, puisqu'il y a un autre 500, il y a un autre 500 à Tokyo, où il y a d'autres joueurs aussi.
19: Oui, mais je pense que l'adversité.
21: Ça vaut 700, quoi.
19: La concurrence, c'est quand même.
3: Si ça, c'est 4, moi, je prends.
16: Alors, on peut. Je sais pas, moi, le 25e Grand Chelem, j'y crois pas. J'y crois pas parce que ça demande trop d'efforts pour y arriver. Oui, je le souhaite, bien sûr, bien entendu, mais c'est pour ça que j'y crois pas. Ça demande trop d'efforts. En fait, Novak Djokovic, aujourd'hui, alors cette année, ils essaient de nous expliquer qu'il a un pépin physique, mais sans nous dire vraiment ce qu'il a. Donc ça laisse place à beaucoup d'interprétations. Je le vois trop souffrir contre des joueurs moyens, ce qui n'était plus le cas avant. Avant, les premiers tours, les deuxièmes tours, c'était allez mon grand viens, on va jouer à la baballe, hop, je joue 1h30 de tennis, et après je vais me reposer. Là, il galère parce que le niveau entre 50 et 100, les mecs sont bien meilleurs, et que Novak est plus aussi dominateur qu'il l'était. Et donc, sur un grand chelem, tu peux pas te permettre de te crever, surtout à 39 ans, sur des premiers tours. Et je pense qu'il y a des garçons aujourd'hui qui sont capables de fatiguer Novak Djokovic sur des débuts de tournoi. Et un grand chelem, on fait tellement la comparaison sur au meilleur des cinq, je pense qu'il est plus capable d'aller au bout d'un grand chelem.
21: Mais si ce qu'il dit sur le physique est vrai, il a le droit de dire la vérité aussi.
13: S'il n'était pas capable, il n'aurait pas fait de l'année dernière au minimum 4 demi sur les 4 grands chelems, et il n'aurait pas fait finale cette année. Il faut quand même se rappeler des résultats. Moi, je veux bien dire qu'il est pas capable, mais à un moment donné, il faut analyser les matchs et regarder tels qu'ils le sont.
16: C'était il y a 9 mois.
13: Non, mais il a chuté parce qu'il ne pouvait pas s'entraîner quand on assistait à

0: tête. Pourquoi il continue?
1: Le 25e.
0: Bah, est-ce qu'il y a eu les JO?
2: C'est l'amour du jeu. C'est l'amour du jeu avant tout. Hein. C'est un copilote.
3: L'amour du risque aussi.
2: Je pense qu'il a un côté maso aussi. Comme oui. Le dit, il adore souffrir.
1: Peu comme Vincent.
2: Peut-être, je ne sais pas.
3: Oui, oui, oui.
2: Ah oui, tu confirmes.
3: Non, mais
4: c'est le champion. C'est le champion ultime. Ce sont des gens qui ne sont pas faits comme les autres.
2: Voilà, il aura une fenêtre, comme le dit Marion. Peut-être qu'il aura une fenêtre en Australie.
3: Peut-être, voilà.
2: Mais ce qu'il a montré à l'US, c'était inquiétant. On a l'impression qu'il allait mourir sur le coup.
3: Il dit qu'il était malade.
2: Des baltringues.
3: Mais parce qu'il n'a plus de jus. Quand tu es malade, tu n'as plus de jus. Mais s'il a chopé un virus, pourquoi ne pas le croire s'il a la ramasse complète alors que c'est un mec qui s'entraîne. C'est un mec qui s'entraîne fort. Tu le vois déjà physiquement comme il est. Il a toujours été sec. Il y a des mecs qui sont plus ou moins secs. Lui, il est sec comme une trique. Il a une rigueur. En plus, il a la tête, la psychologie pour ça. Tu vois bien que, comme tu dis, il aime se faire mal. Je pense qu'il a une passion pour l'entraînement de très, très haut niveau, de pousser très loin. C'est un boxeur dans sa tronche. Donc, là-dessus, on peut pas dire qu'il a été feignant, qu'il a rien branlé, qu'il s'est fait. Voilà. Donc, s'il a été les pannes de jus, tu sais comment on est quand on a une merde, un virus qui dure 15 jours.
1: Tu couves un truc.
3: T'es jamais bien. T'as les cales en coton. T'es pas bien. Moi, je pense que c'est. Oui, peut-être que c'est ça qui explique la panne de Djoko pendant plusieurs mois. C'est ça, peut-être.
0: Merci, Eric Salio.
3: Monsieur Salio.
0: C'est le 23.
3: Oh, la bagnole!
0: La bagnole, c'est maintenant. Juste avant, pour conclure sur Djoko, redonnez le score de manière distincte.
2: 5-3-2, Djoko a sauvé 15 balles de break sur 16.
0: Dans le deuxième set ou dans le match? 15 sur 16.
2: Global,
0: on est dans le deuxième set. Il a remporté le premier face à Medvedev en demi-finale à Pékin. Et on va continuer de le suivre cet après-midi. 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
3: De fou.
0: Et il y aura une grande finale le 15 octobre. Voilà.
3: Bah, bravo. 15h25,
0: RMC par SMS au 7-32-16. T'as vu, j'ai devancé la question.
3: Ouais, j'ai
0: de la télépathie tous les deux.
3: Ouais, mais j'ai senti que t'avais une petite baisse, t'allais l'oublier. T'es un peu mesmer. Tu devrais y aller à mesmer.
0: J'y suis allé. J'ai beaucoup rigolé.
3: Moi aussi,
0: le spectacle est très marrant, mais alors par contre, ça m'a absolument rien.
1: Pas
0: toucher une seconde, non. Je sais pas quelle part de. Enfin, faut être mentalisé avant.
3: Il t'a quand même fait repousser les cheveux un peu.
1: Non.
3: Moi aussi, j'étais un mesmer.
0: Je suis pas du tout réceptif. Malheureusement, ça doit être rigolo.
3: Ouais, ça, moi j'ai jamais essayé de m'hypnotiser, j'ai jamais rien. Attention,
0: de deux. Si
3: on est chien.
0: Non,
4: reste dans les deux. Prends ton élan, vas-y.
0: Comment?
3: Hypnotisé.
1: On y est. Un petit virus peut-être.
3: Ouais, même moi aussi, je suis un peu comme toi.
0: Non, une dernière chance.
1: Le virus, tu l'as chopé en 5e, il est toujours là.
3: Ouais.
1: Si tu respires bien, ça va. Vas-y.
3: Mais. C'est l'ordre des.
1: Vas-y.
3: Hypnotisé.
1: Non, c'est pas grave.
3: Le prix, au début. Hypnotisé.
0: Dans un instant, comment LeBron James se retrouve à Philadelphie à 41 ans, pour combien de dollars et avec la possibilité d'être champion? Vincent Moscato ouvre le capot de LeBron James.
3: Oula, 15h, il y a très joli serpent sous le capot. 15h27, le Super Moscato Show revient tout de suite.
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8: Il est 15h32 dans le Super Moscato Show, le Stifounet avec oui, Mario Bartoli, oui. Là, bien entendu. Adrien Aigouin, Pirot dans 1/2, claca, c'est le programme.
9: Alors, dans 1/2, nous reparlons de Cristiano Ronaldo. Faut-il mettre fin à l'histoire? Il n'arrive pas à le faire. Les Portugais, alors que sans Ronaldo, ils sont meilleurs. C'est terrible.
8: J'ai vu le président sortir la peau de chamois là pour lui astiquer les pompes là, mais c'est affreux. Quoi.
9: Le sélectionneur surtout.
8: Non, puis même le président,
10: Il a tout vu, Vincent. Il a tout vu sur
9: les joueurs.
8: J'ai tout vu moi
10: sur TikTok. Depuis qu'ils sont TikTok, ils ont toute l'actualité, Vincent.
9: Alors, je peux te donner un conseil, ne t'as pas astiqué sur TikTok. Voilà, c'est juste ce que j'ai à dire.
11: Mais c'est pas vrai.
10: De temps en temps, il passe.
5: Ouvre le cap.
9: J'ai peur avec toi, c'est tout. Alors, tous les jours, on rentre dans le détail d'une info. Et aujourd'hui, ça concerne la NBA. Et il y a quand même un truc qui s'est passé cet été qui est hallucinant. LeBron James, 41 ans, rempile pour au moins une saison à Philadelphie, peut-être deux. À 41, ce choix a surpris tout le monde. Mais il est peut-être déjà en train d'agacer les fans des Sixers. Pourquoi? On va vous expliquer avec Arnaud Valadon. Salut Arnaud.
10: Salut tout le monde.
8: Adieu,
11: donc, salut Arnaud.
8: Des gens heureux.
9: LeBron James sort de 7 saisons aux Lakers. Il a gagné un titre avec les Lakers et il a pris le temps pour décider s'il arrêtait ou s'il continuait. Mais vraiment, personne ne l'imaginait prendre la direction de Philadelphie, Arnaud.
10: Alors tu l'as dit, il a pris son temps. Il a déjà agacé toute la NBA. Même la NBA attendait sa décision pour publier le calendrier. Première question, allait-il continuer ou pas sa carrière? L'hypothèse existait, mais personne n'y croyait vraiment car il est encore performant. LeBron, 20 points de moyenne, 33 minutes jouées par match. C'est le 24 juillet qui s'est décidé Philadelphie. Mais le King, il a mis plusieurs semaines donc avant de se décider. Alors, c'est pas une question d'argent. Il divise son salaire par 13 par rapport aux Lakers. Oui. Il gagnait 50 millions d'euros. Là, il est au minimum vétéran, à peu près 4 millions d'euros la saison. Alors, il pouvait, plusieurs options étaient sur la table. Lui, il voulait jouer le titre. Alors, il avait resté aux Lakers. Mais c'est plus son équipe, c'est celle de Doncic. Donc, rapidement, fin juin, plus les Lakers. Philadelphie, qui a attiré une autre star NBA, Jaylen Brown. Il y avait ces deux anciennes équipes, Miami et Cleveland, qui étaient aussi sur le dossier. Les Warriors, Dallas, Boston, San Antonio aussi. Et surtout New York, qui était quasiment numéro 1 sur la liste de LeBron.
9: Alors voilà pour les options qui étaient sur la table. Ce qui est fou, c'est que LeBron James va jouer à Philadelphie, mais vivre à New York. Et il y a une raison très précise à ça.
10: Parce qu'en fait, le plan A, c'était de signer avec les Knicks. Il avait tout anticipé, l'appartement, tout, la vie. Il a un truc que LeBron n'avait pas vu venir, c'est le titre des Knicks face aux Spurs de Wembanyama. Il veut pas arriver chez une équipe déjà championne. Oui. Donc là, on a activé le plan B. C'est donc Philadelphie. Il ira donc aux Sixers, 130 km de distance. Parce que oui, il va faire des allers-retours. Alors, il vivra un peu à Philadelphie, mais beaucoup à New York. Quand il aura l'après-midi de libre, eh ben, ça sera direction Manhattan. 45 minutes de trajet en hélicoptère, 6 000 $ le trajet, soit 5 300 €. Voilà, pour LeBron, quand il n'y aura pas match NBA, il va prendre son hélicoptère. Et alors, ça tombe bien, il y a un héliport au-dessus du centre d'entraînement des Sixers. Alors, sauf que parfois, après l'entraînement, il y a des interviews, ses coéquipiers sont interviewés. Bah, LeBron, lui, il part écouter pendant cette interview de Justin Edwards, son coéquipier. Il est interrogé par la presse. Donc là, on discute. Et qu'est-ce qu'on va entendre en fond? Les hélices de l'hélicoptère de LeBron. Et d'ailleurs, ils vont rigoler, vont dire, tiens, LeBron, il est en train de revenir. Voilà la séquence cocasse de cette arrivée de LeBron James. Alors, c'est ça agace, oui et non, parce que prendre l'hélicoptère, c'est comme prendre un taxi aux États-Unis.
4: Ouais,
10: il y a beaucoup de trafic.
4: Merci
9: beaucoup, Arnaud.
4: C'est moins fort que chez nous. Mais bon, moi, je dis, c'est magnifique, il se relance. Bien sûr qu'il faut qu'il bouge. À 41 ans, c'est des challenges que tu te files de changer de club. Ça te file une pêche incroyable. Et tu vois, et puis en plus, il arrive là-bas, il faut qu'il s'en soit le. Ça va être un leader. Les mecs, ils sont contents de le voir arriver. 41 piges, comme tu dis, il met 20 points. Parce que là, bon, t'as compris, aux États-Unis, bon, comme en France, tu me dis, oh, un sport, il n'y a pas de. Si t'es nul, tu dégages encore plus vite. Parce que quand même, mine de rien, même s'il ne coûte pas grand-chose, il coûte 5 plaques, plus l'hélicoptère. Parce qu'ils l'ont dit, vous prenez l'hélicoptère. Il a dit, oui, on vous prend l'hélicoptère, monsieur LeBron James, on vous le prend.
7: C'est le sien,
4: l'hélicoptère. Ah, vous, c'est le sien. Bon, non, mais il paye les gallons de benzine. Et donc, moi, je suis content qu'il continue 41 pistes, tu le vois, putain, il est plein de gaz et tout ça. C'est un phénomène, physiquement.
9: Steve, au final, cette histoire de vivre à New York, et de jouer à Philadelphie, est-ce que ça met pas un petit voile sur cette histoire? Parce qu'en fait, son but était d'aller à New York.
11: Non, mais en fait, moi,
9: New York étant champion, il n'y va plus, ce qu'on comprend, mais.
11: En fait, moi,
9: j'ai
11: pas la même interprétation qu'Arnaud sur son papier sur pourquoi finalement il va pas à New York. En fait, lui, il s'est dit, les Knicks sont pas champions depuis 73. Il dit, tiens, je vais aller dans une franchise mythique,
9: c'est ça,
11: au Garden, pour le ramener à titre NBA. Ah, manque de beau, manque de peau, les Knicks sont champions NBA. Il dit, ah, putain, merde, je peux pas être héros. Donc, il essaye de trouver une autre équipe très compétitive, parce que les Sixers sont très compétitifs, qui n'a pas gagné depuis belle lurette.
4: Qui peuvent gagner.
11: Puisque le dernier titre des Sixers, c'est 1983. Après, sa famille reste habitée à Los Angeles, son fils joue toujours aux Lakers, son autre fils est encore à la fac. Il se dit New York pour ses affaires, parce que c'est pas qu'un joueur de basket, hein, LeBron James aujourd'hui, c'est un businessman hors norme. Être à New York, c'est peut-être mieux pour lui. Il faut savoir qu'en NBA, il y a beaucoup de road trip. Les mecs sont souvent en déplacement. Tous les jours, il ne va pas faire les allers-retours. Il va être en road trip avec l'équipe. Et quand tu auras des matchs successifs aux Sixers, vous vous doutez bien qu'il a trouvé un petit pied-à-terre à Philly. Un petit T2 avec une kitchenette. Il a à Philly. Écoute, voilà, ça fait beaucoup parler parce que c'est quelque chose qui n'est pas habituel. Maintenant, moi, je suis très content de l'avoir joué dans cette équipe-là. Petite pression quand même pour LeBron James parce qu'ils ont une équipe qui, sur le papier, ça reste du papier,
7: énorme,
11: est exceptionnelle. Donc il y a beaucoup d'attentes autour de LeBron James avec Joel Embiid, avec Tyrese Maxey.
4: Ah ouais,
11: il y a une grosse équipe. Avec Jalen Brown, ils ont une énorme équipe. Donc lui, il veut être champion.
9: James Brown,
11: il veut sa cinquième bague, il a pris le minimum. Donc voilà, je suis pas choqué plus que ça qu'il prenne l'hélico, il va pas le prendre tous les jours non plus.
9: Marion, qu'est-ce que t'en penses?
7: Non, mais totalement la même chose. En plus, il l'a dit, en fait, il a créé une connexion avec Joel Embiid pendant les Jeux Olympiques de 2024 où Embiid commençait souvent sur le parquet. Et il y a eu cette connexion qui s'est créée avec une alchimie, sont bien entendu. Et donc, du coup, il voit que Embiid a énormément progressé depuis les JO 2024. C'est beaucoup affûté. Aujourd'hui, il n'a pas raté un entraînement dans tous les camps d'entraînement avant que la saison commence. Donc, il va apporter beaucoup de choses. Ça reste un joueur absolument exceptionnel. Et comme l'a dit Steve, à de très juste titre, il a une équipe autour de lui qui est aussi monstrueuse. Donc, ça peut lui permettre, s'il arrive à rester lui aussi, et c'est le problème à 41 ans, bah, sans blessure, à être vraiment compétitif pour aller chercher le titre. Mais là, l'histoire de l'hélicoptère, c'est vraiment au début, avant que la saison commence. Marion. Une fois que la saison est. Non, Tom Cruise, il en a un d'hélico, par contre. Il le pilote lui-même.
9: Pas moi.
7: Et par contre, une fois que la saison est lancée, c'est pas comme s'il allait tous les jours rentrer à New York et en hélicoptère. Donc, voilà, c'est. Et puis, t'as vu là, la vidéo avec la petite de Tyrese Maxey, où c'est lui qui la porte, il fait le
11: bisou. Oui. Avec le casque sur les oreilles.
4: Dis-moi, des joueurs comme ça, parce qu'il est vif, c'est pas un mec qui fait 2m15, 2m20. On a vu des mecs vieillir, des pivots vieillir un peu plus que les autres. Lui, il faut qu'il se bouge. À 41 ans, il y en a eu beaucoup des joueurs comme ça.
11: Non, c'est le seul.
4: Compétitif parce que lui, il est du gaz. C'est quand c'est un attaquant.
9: C'est jamais vu.
11: C'est unique dans l'histoire de NBA.
4: Ouais, on a vu des mecs, des grands.
11: Oui, des grands, mais pas avec cette production-là.
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4: Jamais invité moi.
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4: Allez, on parie.
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9: Avec Johan Bredoff, on peut te payer, mais la même pige que Arnaud Valadon ou Félix Gabory.
8: Ah d'accord, vous me prenez pour un journaliste de Moyen-Âge, quoi.
9: Normal, 90 balles brutes. Hein.
10: J'ai cru qu'il y avait de gauche.
9: Johan Bredoff,
13: salut le SMS, salut à tous. On parie sur France-Belgique, évidemment. Ce soir, 20h45, France-Belgique, 1,44 la victoire des Français, 4,80 le nul, 5,80 la victoire de la Belgique qui joue sans De Bruyne, sans Tielemans. On attend Esteban Le Poll à la pointe. pointe de l'attaque côté bleu, Michael Olysee, pourquoi pas Bradley Barcola aussi à gauche. Voilà, je vous donne les pour des noms pour les buteurs. Qu'est-ce qu'on joue, messieurs?
9: Moins de 3 buts dans le match et c'est réglé.
13: Allez, juste 1-0 à 1-0.
9: Allez, c'est fait. Voilà. Ce qu'on a vu depuis le début de cette Ligue des Nations avec les Bleus, quoi.
10: Est-ce que tu vois un clean sheet, Vincent?
9: Stephen, qu'est-ce que tu joues?
11: On va jouer les deux équipes qui marquent et le but de Ousmane Dembélé.
9: Il démarre sur le banc.
13: Tu peux mettre Esteban Le Poll, il remplacera.
11: Non, mais Olysee. Esteban Le Poll, j'y crois pas du tout.
8: Olysee, quoi.
9: Merci Johan.
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9: Dans un instant, on chante dans le Super Moscato Show.
10: Ça sent les 20 ans du Moscato Show. 20 ans de chansons. Pour les fans, oui, il sera là. Michel Gronaz, Marion sera là, le cousin de Michel Jonas. Mais pas que, j'ai des inédits. Puisqu'on aime chanter depuis 20 ans dans le Moscato Show. On est des concurrents de Taratata. C'est Taratatouille. C'est pas le même truc, mais on aime chanter.
9: Et juste un œil sur la demi-finale, Djoko Medvedev à Pékin, c'est 7-5 et 4-3.
7: Et c'est Medvedev qui a fait appel au kiné. Alors qu'il y avait 4-2 pour Djokovic, break. Il vient de faire débreaker 4-3.
9: Donc Novak Djokovic qui mène mais qui est débreaké dans cette deuxième manche. À tout de suite.
8: Il est 15h42, le Super Moscato Show, on vient tout de suite.
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8: Allez, on y revient, Massic. Il est 15h46, le Super Moscato Show, Adrien. On remonte le temps.
9: Ben oui, c'est tous les jours à 15h45, 46, les 20 ans du Moscato Show. On va balayer 20 ans de chansons dans le Moscato Show. Bonjour, monsieur.
1: I wish you a Merry Christmas.
9: Oh,
1: oui. RMC, le Super Moscato Show, fête ses 20 ans.
9: Le Moscato Show, c'est une émission aussi de chansons, 20 ans de musique, de sortie d'albums dans tous les styles. Alors vous ne vous souvenez peut-être pas, mais dès 2007, pendant la Coupe du Monde de rugby en 2007 en France, juste avant les débuts du Moscato Show, une chanson de Vincent nous a offert le premier clash entre Pierrot et Vincent, qui ne se connaissaient pas encore beaucoup, qui ne travaillaient même pas ensemble à l'époque. En 2007, Vincent, Stephen, Marion sortaient la Moscadence. C'est...

0: Et c'est Gainsbourg avec la clope.
1: L'heure est à nous, Vali. Et Pierrot, au détour d'un couloir dans la rédac, Pierrot, tu avais fait une petite remarque avec Vincent, genre c'est quoi cette daube? Et Vincent, c'était le matin, on avait mal pris, il y avait une petite explication entre les deux.
0: Tu te rappelles ça, Pierrot?
1: Si, si, j'ai assisté à la scène. Vincent avait dit à Pierrot, de toute façon, toi tu fais rien, il y a que ceux qui font rien qui peuvent commenter. Voilà,
2: comme ça. C'est une merde. En général, c'est ce genre de réflexion que tu sens quand tu sais pas quoi dire.
1: Vincent a une discographie très intéressante, très variée. Bon, un grand classique, on était plus sur de l'esprit Patrick Sébastien ensuite, sur le bolo bolo.
3: On va danser le boulot boulot. Ah oui. C'est pas vrai, c'est pire.
1: Voilà, voilà.
0: C'est-à-dire que même dans les campings, ça passe plus.
3: Ah non, mais du tout, mais
2: c'est bien dommage d'ailleurs.
1: Un pied dans l'air, un pied dans l'eau. Vincent est un artiste éclectique. Et dans une période de sa vie, il s'est mis au jazz. Un jour, tout est vrai. Hein. Il reçoit un coup de téléphone d'un producteur qui lui dit: Vincent, je vais te faire de toi un crooner. Vincent répond: bah, j'ai toujours rêvé de devenir crooner. Et donc, Vincent se transforme en Michel Gronaz, au premier degré, cousin de Michel Jonas. Il se prend en sérieux avec cette chanson très profonde. Pierrot, je sais que tu aimes les paroles.
2: Ouais, c'est de la merde. Arrête,
1: c'est très fort. J'ai envie de dire, j'ai envie de dire musique.
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2: Est-ce que c'était con cette musique, non?
1: Alors, ça c'est pas mon passage préféré, c'est l'intro. Mais pourquoi? Marion, Stéphane Pierrot, vous voulez mon passage préféré?
3: Vas-y.
1: Quand dans cette chanson, Vincent monte un peu dans les aigus parce qu'il est un crooner. C'est parti.
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1: Allez, monte.
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5: C'est normal. Une variation, sinon c'est trop monotone.
1: Il monte, c'est bien.
2: C'est bon, ça.
5: On dirait Pink Floyd.
2: On dirait les Pink Floyd.
1: Et c'est la magie du Moscato Show. C'est la magie du Moscato Show. En 20 ans, on est devenu copain avec un DJ français qui cartonne. Et il y a déjà 2 ans, ça a cartonné en boîte de nuit. En boîte de nuit tout l'été. Yann Muller qu'on connaît bien a remixé cette chanson et ça donne ça. Les gens le réclament au concert.
3: C'est pas mal.
5: Remixé,
3: c'est pas mal.
5: Il est bon,
1: hein.
3: Ça passe.
1: Vincent Moscato. Vincent Moscato n'est pas le seul à chanter dans le Moscato Show. On a un tube dans le Moscato Show. Ouais. On le passe 10 fois par an et moi j'adore. C'est Bernard Laporte. Juste avant Noël, Bernard qui nous a offert ça.
6: Non, moi j'aimais bien Enrico, quoi.
1: Enrico.
6: Noël à Jérusalem. C'est aussi l'enfant de Bethléem.
1: Il monte aussi.
6: 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Voilà,
2: c'est Enrico. C'est bon. Tu sais que le tien,
1: Et Vincent, son copain est content. Tu le tiens. On est là. Séquence méconnue en 2012, pendant plusieurs années. Sébastien Chabal, méga star mondial du rugby, fait partie du Moscato Show. Oui. Et un jour, il nous révèle en direct qu'il est fan d'Isabelle Adjani, d'une chanson d'Adjani. Et là, sans prévenir, ça arrive en direct. Oui, Sébastien Chabal dans le Moscato Show. C'est parti.
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5: Seb Birkin. Tu sais, Seb, que.
2: Ah, le contraste barbu.
5: Tu sais que Vincent.
1: Sébastien Chabal, Isabelle Adjani, surprenant, je ne me souvenais plus de cette.
2: Le contraste, il est extraordinaire.
1: Cette émission.
3: Ah, là, oui.
2: Seb qui chante Adjani.
1: Une jolie petite voix, Sébastien.
2: Ah, ouais.
1: Éric Dimeco, un jour, s'est pris au sérieux. Il s'est pris pour un chanteur. Oui, Stéphane, oui, tu peux me regarder avec des grands yeux. Nous sommes en mars 2020, c'est le Covid, mais nous, on est restés à l'antenne pour amuser les gens. Ouais. Amuse les gens, Vincent. Donc, il n'y a plus d'actu sportif, donc on a fait un concours de chant parce qu'on n'avait plus d'idées.
2: On devait un audimat, on devait faire deux en médiamétrie parce que personne n'était là.
1: Non, mais...
2: on devait faire deux.
1: Éric Dimeco, à l'époque, il y a sa compagne. Minou, je vais chanter deux chansons. Redonne. Donc, il chante à fond, il est à fond. Éric, c'est parti. Il a levé l'accent marseillais.
2: C'est correct.
1: Très correct. On se moque pas. Ouais. Éric Dimeco.
2: C'est très beau, ça.
1: Vous voulez le refrain?
2: Ouais.
1: Éric Dimeco.
0: Un peu dans le refrain.
1: Le refrain.
2: C'est pas mal.
0: C'est bien
5: que
0: le chanteur de
2: Zéris.
5: On peut pas se moquer.
2: Il est aussi bon qu'Axel. Hein.
1: Stephen Brun est fan de chansons également. Un jour à la télévision, en plein match de basket, il entend que pendant un temps mort, il passe du Céline.
0: Un salopard de
1: Et Stephen, il est fan de Céline Dion.
2: Non.
1: Donc en plein match de basket à la télé, pendant un petit temps mort, il se lâche, Stephen Brun.
8: Pas Ulysse, évidemment.
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8: Alors, le MVP à l'Uber Cup, ce sera dimanche soir, mais Stephen, t'es déjà mon MVP.
9: Si tu l'emportes,
8: joli karaoké, Céline Dion.
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8: Ah, quelle chanson merveilleuse.
9: C'est la seconde. Oui, chanson de l'amour.
1: Il fait le commentaire en plus. Et puis,
2: là aussi, il y a des contrastes. Le grand.
3: Ah oui, bah, c'est clair.
1: Vous en voulez du contraste ? Vincent Moscato apprend que Céline Dion va revenir sur scène à Paris. C'était quelques mois.
2: C'est dur. Ah là, c'est dur. Ouais.
1: Les filles de Vincent lui disent Vin, papa, on veut des places. Il dit vous inquiétez pas, je la connais bien.
10: Un, deux.
1: Tchou qui fait.
10: J'ai compris tous les mots.
1: Oh non.
10: J'ai bien compris, merci. Les oeuvres et nouveaux.
1: Oui.
10: C'est ainsi par ici.
1: Pas mal.
10: Les choses ont changé.
1: Oui.
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1: Et puis, Pierre Dorian, également, une passion pour la chanson. Et un jour, Pierrot, tu t'en souviens pas, tu as chanté une chanson de ton groupe préféré. Mmh. Une très belle archive. Tu as chanté, Vincent, Pierrot, une chanson de Trois Cafés Gourmands. C'est parti.
11: Comment puis-je oublier Pierrot. Ce coin de paradis,
1: affreux,
11: ce petit ça, bout de terre où vit encore mon père.
12: On veut du clavier.
2: Pourquoi t'as fait ça, toi?
1: Je sais pas. Je ne sais pas.
2: C'est Marie. Non, parce qu'il arrêtait pas de décrépir, Pierrot.
11: J'ai crépillé et puis ils ont entendu, ils m'ont envoyé un nouvel album.
1: Et voilà, puis,
2: tu l'as écouté
1: Dans le Moscato Show.
2: Il était bien ce tube, il était sympa ce tube.
1: Dans le Moscato Show, il y a eu des loupés. Un jour, Vincent va nous chanter le duo, vous savez, Dany avec Étienne Dao. Ça avait cartonné comme un boomerang. Vincent veut le chanter, mais ça marche pas.
13: Morceau magnifique de Serge Gainsbourg.
2: Comme un boomerang.
11: Comme un boomerang.
1: C'est ça, non? Voilà.
9: Comme un ouragan,
1: c'était pas ça. Alors, du coup, Pierrot lui dit non. C'est pas possible, c'est une très belle chanson. Deuxième essai.
2: C'est dingue.
11: L'amour, c'est comme une cigarette. Ça se jette comme un boomerang.
2: Ah, mais c'est pas ça.
1: Alors, du coup, Vincent s'énerve. Du coup, ça vient sur la politique.
2: C'est dingue.
1: Camoulox.
2: Bon.
1: L'air du duo Étienne Dao Dany.
2: C'est quoi l'air du duo?
1: Vas-y,
2: c'est une espèce de télos de gauche des années 60. Là, il a fallu que je l'ai reçu. Quand je l'ai reçu, c'est pendant des années, on n'en peut plus. Hein, ça dit. Ne m'appelez plus, boomerang.
13: C'est la ventoline qui fait ça, je pense.
1: Est-ce qu'on a le temps pour mon petit bonbon? Pour les 20 ans du Moscato
3: Show. Ah oui, bien sûr.
1: Je ne pouvais pas ne pas vous parler de musique sans vous diffuser ma chanson préférée. Un jour, Vincent a accepté de chanter pour le rugby. Nous sommes en mai 2005. Le grand musicien basque Michel Etcheverry contacte Vincent et lui dit: Vincent, il faut que tu chantes pour le rugby. Il faut que tu chantes pour les barbarians. Vincent accepte.
2: C'est le pire.
1: Puisque Vincent a ce qu'on appelle l'esprit babaze. Un lendemain de soirée, tôt le matin, Vincent prend son scooter. Soirée très tard. Il prend son scooter direction un studio d'enregistrement à Viry-Châtillon en Essonne. En seulement 2 heures de travail, la magie opère. La chanson est forte. Vincent rend hommage à l'esprit babaze, mais plus que ça. Vincent rend hommage, Marion et Stephen, à chaque babaze. En égrenant les prénoms de tous les babazes. C'est un peu long, mais la chanson est puissante. Elle s'appelle Barbarian France. On écoutez bien la fin. Quand Vincent rend hommage au dernier babaze dans cette chanson.
14: Agui. À Jacques, Robert, Serge, Jean-Pierre,
1: Philippe,
14: à Denis,
1: oui.
14: À Didier, Bernard, Jérôme, Jean-Claude, Christophe, à Thomas,
1: que des jeunes.
14: À Olivier, Pierre, Patrice, Michel, Charles, Alain, à Fabien, Daniel,
1: ah
14: à Pasquale,
1: ah
14: à Marc, à David, Gérald,
1: on y arrive.
14: Gérard, Eric, Thierry, Jean-François, Jean-Baptiste, Laurent et à moi-même.
2: Toi qui m'amène ce plan pourri
1: Denis,
13: l'époque tumultueuse, on ne la connaissait pas très bien Vincent encore. Donc il y a des secrets encore à déterrer de cette époque tumultueuse.
2: Et donc j'arrive, j'en vois ce qu'il me dit d'envoyer, quoi. Donc voilà, c'est cette réussite. Là,
13: dans un instant, Cristiano, faut-il mettre fin à l'histoire?
1: Demain, le petit Cruyff
13: règle le problème. Pourquoi on arrêterait?
2: Non, parce qu'on
13: arrête sur rien.
2: C'est des moments de honte à chaque fois. Il est 15h.
13: Est-ce que tu changerais plus du tout de Didier Deschamps contre plus jamais la chanson des Babaz?
2: Bon, allez.
13: Allez, on continue. À tout de suite.
2: 15h57, le Super Moscato Show, on revient tout de suite.
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0: RMC 16h02, c'est l'heure des infos de Grégoire Morelli. Bonjour Grégoire.
1: Et bonjour Pierre, bonjour à toutes et à tous. Des centaines de lycées toujours fermés ou bloqués aujourd'hui. Des affrontements avec la police rapportés en Meurthe et Moselle, mais aussi à Lens, près du lycée professionnel Auguste Béal. Un élève a eu la main arrachée à cause d'une grenade lacrymogène ou de désencerclement. Les circonstances de ce drame ne sont pas clairement établies. Le procureur estime que le lycéen de 15 ans a pu prendre la grenade à la main ou qu'elle a pu lui être jetée dessus. Une manifestation de lycéens est aussi en cours dans les rues de Marseille, une centaine d'élèves réunis. Au total, 413 établissements font l'objet d'actions ou de tentatives de blocage. Et dans ce contexte de violence autour du mouvement lycéen, le projet de loi casseur-payeur sera examiné au Sénat le 27 octobre prochain, annonce de la porte-parole du gouvernement Maud Bréjon. Ce texte doit créer une forme de responsabilité collective en donnant la possibilité de faire payer les dégâts à toute personne appartenant à un groupement ayant commis des dégradations. Emmanuel Macron dénonce le choix irresponsable de la Russie d'intensifier ses frappes contre les infrastructures et les objectifs civils en Ukraine, regrettant également que Moscou refuse tout appel au cessez-le-feu. Hier, la Russie a annoncé qu'elle allait intensifier ses frappes sur les infrastructures ukrainiennes. Et puis, trois jours à peine après le nul concédé au Stade de France contre l'Italie, un partout, les Bleus vont tenter de se racheter à domicile face à la Belgique en Ligue des Nations. Ce soir, les hommes de Zizou débuteront la rencontre à 20h45. 16h passées de presque 4 minutes sur RMC. Le super Moscato Show, ça continue.
2: Pierrot.
0: Le super Moscato Show continue avec le Portugal de Cristiano Ronaldo.
2: Vous voyez qu'on avait terminé, toi.
0: Pas du tout. On est très motivé.
2: Non, on est en retard.
0: On est très en retard, oui.
2: 16h04, le super Moscato Show.
0: Djoko est en finale, hein. on vous dit tout dans un instant.
2: Une connerie terrible. On vous raconte ça.
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2: 16h06, le Super Moscato Show, on y revient, bien entendu. Marion Bartoli est avec nous, la petite Bartole, elle est là, bien sûr, le Stephen King, c'est un peu notre Stephen King à nous, c'est Stephen Brin qui est là, Adrien Aigouet, Pierrot dans 2 minutes, ça casse.
0: On sera en Argentine pour les adieux de Messi, et puis Stéphane Nomis, le président de la Fédération Française du Judo, met en garde. Teddy Riner, c'était dans l'excellente émission de Stephen Brin.
2: Mais moi j'ai repensé à ça, il va falloir qu'il se bouge, qu'il fasse d'autres combats.
13: Pas de c'est ce que dit
2: moi, je veux bien que tu arrives avec 3-4 combats dans 3 ans, mais ça va pas suffire quand même. Méfie-toi qu'il
0: avant
2: fasse
0: de vous donner le programme, donc Novak Djokovic est qualifié pour la finale du tournoi de Pékin. Oui. Medvedev a été disqualifié suite à un geste d'humeur. Il a envoyé une balle dans le public qui a touché un spectateur à l'œil. Disqualifié directement.
2: Je connaissais pas cette règle.
0: C'est la règle.
16: Pourtant, les tribunes, elles sont vraiment hautes sur le central de Pékin. J'ai joué à plusieurs reprises. Il faut vraiment frapper la balle extrêmement fort pour arriver à toucher un spectateur du premier rang qui sont dans l'axe du terrain, les loges de côté. Donc, et la balle avait déjà tapé les panneaux publicitaires derrière. Donc Novak avait déjà gagné le point. Il a tapé la balle de rage en l'air qui a heurté directement l'œil du spectateur du premier rang.
0: Et il s'apprêtait à servir pour le match.
18: Il a pas branché, Medvedev, il a compris. Oui. Il a serré la main et dit OK.
16: Oui, bah là, de toute façon, c'était obligatoire.
2: Ah non, mais c'est
0: il a contrat 2 minutes en finale. Hein.
2: C'est incroyable. C'est,
16: oui, 2 minutes en finale.
2: Non, mais moi, ça me. Il n'y a pas un avertissement, le mec.
16: Tu touches quelqu'un, tu touches le public, un arbitre, un juge de ligne. Novak s'était disqualifié à l'US Open une année.
13: Regarde, de rage, tu tapes pas ballon de rugby. Tu tapes pas ballon de rugby de rage, ça touche la tronche de l'arbitre de touche.
2: Rouge.
13: Tu prends rouge. Bah évidemment, sur un geste d'énervement.
2: Non, mais tu prends rouge, mais c'est collectif, la partie n'est pas terminé.
13: Mais là, t'es seul au tennis.
2: Partie est terminée.
18: Attends, tu voulais qu'il prenne la raquette à son coach, qu'il prenne la suite,
2: non.
16: Tiens, à toi.
2: Lui disant, fais ce que tu peux. Mais bats-toi.
0: Alors, le programme, tout de suite, on va parler du Portugal de Cristiano Ronaldo. Faut-il mettre fin à l'histoire en sélection nationale, Vincent? Tu règles le problème de Ronaldo. Et puis, justement, un autre problème, c'est l'équipe de France. C'est le problème d'Embélé. On vous pose la question à 17h, c'est quoi le problème? Pourquoi il n'y arrive pas?
2: Moi je te le dis, ça finira mal, Pierrot.
0: Et puis le journal moyen, c'est tous les très jours bon. À 16h45 sur RMC.
13: Très joli programme, j'ai du Christophe Cessieux qui est de retour, j'ai du Patrick Vieira qui recadre sèchement un journaliste au Sénégal. Une question qui n'y a pas plu, manque de respect sur les joueurs, on ne touche pas à ces joueurs, monsieur Vieira. Et puis Vincent nous doit quand même quelques explications sur une petite vanne de vendredi dans le Moscato Show. J'ai réfléchi tout le week-end, ça m'a travaillé. Pas j'ai pas l'explication. Et toi non plus, Stéphane, tu l'as pas. Mais tu l'as vécu en direct vendredi.
2: Peut-être que je l'ai pas, moi.
13: C'est bien le problème. Rendez-vous 16h45.
2: Des fois, je dis des trucs.
13: Non, une histoire de Cédric Immense qui est apparue dans un débat, je ne sais pas pourquoi. 16h45.
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13: Ah,
2: ah bon, ah, moi j'adore déménager en musique.
0: Alors toi t'adores déménager.
2: Déjà tout court, si en plus tu me rajoutes la musique.
13: Non mais tu portes la commode avec le casque et t'écoutes de la musique.
16: Ah, ok.
13: T'écoutes Céline Dion.
18: Le problème de Vincent, c'est qu'en général, il s'occupe pas de ses déménagements. C'est pas lui qui porte le truc.
2: Ouais, je te dis, t'es toujours obligé d'y mettre la main quand tu déménages.
13: On t'appelle toujours pour le déménagement, non?
2: On t'appelle.
16: Ça me rappelle l'anecdote que vous avez raconté avec la camionnette et le péage.
2: Ah oui,
16: elle était sublime.
2: Oh là là,
16: elle était sublime.
13: Ça s'est chibré le camion.
18: Ça s'est réglé comment ça? Hein? La question a sauté?
2: Non, parce que le mec, je me suis arrangé avec le mec. D'ailleurs, en parlant de m'arranger, j'embrasse Karine, que j'avais pas de place dans le TGV, elle m'a installé dans le salon, tu sais, des contrôleurs.
18: Des contrôleurs,
2: avec Christelle, on avait pas de place. Ça était monté
18: un peu à la rage.
2: Karine, je t'embrasse et merci pour ton amabilité, ta gentillesse, pour tout. Parce que la SNCF, c'est de plus en plus sympa. Avant, il y a 15 ans. Non, mais je vais te dire, Angela, il y a 15 ans, c'était, tu te tapais tous les vieux 68 ans avec des couettes et des boucles d'oreilles. Qui perdaient leurs cheveux, qui étaient pas agréables. Tous les jeunes qui bossent là, ils sont super agréables. Ils disent comment ça va, mais pas qu'à moi, tout le monde.
13: T'appelles 20-20
2: des fois, oui. Merci Karine, merci beaucoup.
18: Ils t'ont installé, d'accord. Et le billet, tu l'as quand même raqué ou
2: non? Bah, si, je payais le billet quand même.
0: Donc on remercie ce Karim qu'on ne connaît pas. On remercie ce Karim.
2: C'est pas Karine, c'est Karine.
16: Ah,
2: c'est Karine. Karine. Nana, super Nana. Je t'embrasse, Karine.
0: Allez, tout de suite. Il y en a marre du feuilleton Ronaldo. Ça
18: te marrera. Cristiano Ronaldo.
19: C'est pas pourquoi. Regarde.
1: Est-ce que par hasard tu aurais des soucis?
3: Vous savez, quand il à Dieu s'ajoute.
2: Je l'ai dit la dernière fois, il va s'inscrire au tournoi des pompiers de Lisbonne.
19: Mais ne crois pas de tel ragot.
2: Il a oublié que les records personnels sont saucissonnes.
19: Stéphane.
20: Salut Steve.
19: Comprends-moi.
20: Moi, enfin moi, moins présent de, que puis vous.
19: Stéphane, je n'ai pas peur de te le dire en face.
20: Tu fais quoi comme job, Steve?
19: Mais voyons, Stéphane.
20: C'est un super job, Steve.
19: Pourquoi, Stéphane?
20: T'aimes la tatane, Jason?
19: Stéphane.
20: Jason, t'aimes la tatane?
19: Écoute, Stéphane.
20: Jason, t'aimes la tatane?
21: On se portarbe, je t'entends chose de Kenneth Lyson.
20: Je déteste la technique du garçon.
16: Non, mais ça, c'est typiquement les joueurs qui savent pas jouer et qui disent des trucs pareils.
37: Moscato, il va te le régler le problème.
20: Je veux dire, on n'a pas entendu cette phrase encore.
0: Donc, sans Cristiano, le Portugal vient de remporter ses trois derniers matchs et survole son groupe de Ligue des Nations. Le sélectionneur et ses joueurs ont ouvert la porte à un retour de l'idole qui boude. Vincent, il boude là actuellement, Cristiano. Mais est-ce qu'ils y ont vraiment intérêt? Cristiano, faut-il mettre fin à l'histoire? Vincent règle le problème. Kevin Morand est avec nous. Salut Kevin.
22: Salut bien, salut l'équipe.
23: Salut Kevin.
0: Donc, CR7 est parti avec pertes et fracas, n'est-ce pas, comme on dit dans le Super Moscato Show. S'il veut revenir en sélection, eh ben il le peut encore.
22: Oui, parce que la victoire hier du Portugal, qui qualifie déjà le pays pour les quarts de finale de la Ligue des Nations, n'a pas fait oublier le psychodrame autour de l'icône nationale. Surtout que demain soir, l'Argentine va offrir une dernière en bonne et due forme à Lionel Messi. Forcément, CR7 qui fuit Copenhague en jet privé, ça fait tâche à côté. Hier soir, le sélectionneur Jorge Jesus a donc une nouvelle fois été assailli de questions sur Cristiano Ronaldo. Il a répondu en laissant la porte ouverte.
24: S'échauffer sans entrer en jeu, cela arrive à tous les joueurs. Est-ce que ça pose problème? Non. Mais avec Chris, c'est différent. C'est un symbole. Mais est-ce un problème? Pour moi, non. C'est pourquoi je dis que si Chris le souhaite, s'il joue avec Al Nassr, il sera convoqué la prochaine fois. C'est Chris qui décidera.
22: En tout cas, le sélectionneur a dit qu'il ne comptait certainement pas s'excuser. Alors, pour avoir manqué l'entraînement et quitté le rassemblement sans autorisation, CR7 risquait théoriquement une amende et même une suspension de 1 à 6 mois. Mais l'affaire est devenue tellement politique au Portugal qu'on ne devrait pas aller jusque-là. Avec le quintuple Ballon d'Or et la prochaine fenêtre internationale mi-novembre, avec notamment un match à domicile contre le Danemark, sans enjeu sportif donc, peut permettre au Portugal d'offrir une meilleure sortie à sa star. C'est ce qu'espère João Cancelo, interrogé hier à la télé portugaise.
25: Cristiano est notre capitaine, il est le symbole de notre équipe nationale, il est le meilleur joueur que le Portugal n'ait jamais connu et les choses se termineront certainement de la meilleure façon possible.
22: Alors le président de la fédération a dit de son côté que maintenant il aura le temps et le calme pour se poser et résoudre le malentendu avec Cristiano. Rendez-vous en novembre donc peut-être pour la suite de la telenovela.
0: Merci Kevin. Vincent, comment on sort de cette situation? En fait, ils en sont sortis et ils laissent une porte pour que ça reparte plus belle.
2: Parce qu'encore une fois, c'est les hommes qui décident et ils n'ont pas les ronfles pour décider une bonne fois. Pour tout, ils s'en sont sortis, ils ont fait le plus dur. Et là, ils reviennent parce qu'il y a peut-être un premier ministre qui leur a dit c'est pas bon pour nous, un machin comme ça. Il faut qu'ils arrêtent avec ça. Le sport, il faut que le sport échappe à tout ça, au laisser passer, à la corruption, au machin, tout ça. Enfin, ce que vous avez compris, c'est-à-dire qu'il y a un mec au passe-droit, faut que, à un moment donné, t'es le meilleur, tu joues, c'était un joueur admirable et tout. Il faut qu'il arrête maintenant. 41 ans, il va sur ses 42. Il faut arrêter, ça va se voir. Et qu'il fasse chemin arrière, ils se mettent en danger par rapport à leur collectif. Parce que tu ne te trompes pas, les joueurs, ils ont les boules. Hein. Je te le dis, les joueurs. Je veux te dire, quand tu joues avec ce genre de mec, quand on fait trop, tout est sur lui et tout, tu as les glandes. En plus, là, je te dis, c'est politique. Il y a des mecs qui ont dû intervenir, à mettre la pression. Donc en plus, quand tu es joueur, tu as encore plus les boules. Nous, on compte pour rien, on est des nazes. Il n'y a que lui. Alors que maintenant, lui, c'était lui qui était plus fort que le système. Ils l'ont utilisé. Maintenant, il faut que le système soit plus fort que lui parce qu'il va falloir qu'il trouve un groupe collectivement, pas axé sur lui. Donc il faut qu'il bosse parce que ça va être dur à remplacer un type comme ça. Mais lui ne fera plus ce qu'il faisait autrefois. Donc ils en étaient sortis, ils y reviennent. Ah, ils ont manqué de Corollens, je te le dis. Il fallait qu'il y aille, là. Fallait y aller, là. C'était bon, ils avaient fait le plus dur. C'est dur à dire, mais il ne arrange pas le coup, lui. Hein. Il part pas comme un grand champion. Hein. C'est pas un seigneur. Il déçoit du monde, hein, je veux te dire. Parce que t'as LeBron James, 41 ans, mais il met 20 points tous les week-ends. Si lui, il a 50 ans.
0: Pour le coup, il est pas chiant.
2: Non, puis il est pas chiant.
0: Il a laissé la place à Doncic aux Lakers.
2: Mais tu sais quoi, LeBron James, du bulbe de la neurone, pas de la cervelle de poulet. Voilà, je te le dis. Voilà. Voilà. La différence, elle est là.
0: Alors, Steve, est-ce que c'est un problème de cervelle de poulet?
20: Je sais pas. Moi, j'ai quand même du mal à croire que cette brouille-là et le mec qui se barre avec son jet, c'est juste parce qu'il s'est échauffé, qu'il est pas rentré. C'est pas possible. Il doit y avoir autre chose. Ça peut pas
2: mais
20: être.
2: Non, l'orgueil, parce qu'il est pas rentré. Ouais.
0: C'est l'orgueil. C'est l'orgueil.
20: La décision est trop extrême pour que ça soit uniquement. Alors, que ça,
2: une seconde. Tu te rappelles, tu te rappelles quand ils sont avec Benzema qui gagne la la Champions League, il marque pas un but, il fête pas les mecs, il se casse, il est là, il s'en va, il boule, il boude. Il n'y a que lui qui l'intéresse, il n'y a que lui. Il joue.
20: Après, je crois qu'on ne se rend pas bien compte de l'icône que c'est au Portugal, ce qu'il représente pour ce pays-là. Et je crois que Jorge Jesus a pris la bonne décision en s'opposant un petit peu à lui. Le problème, c'est que lui, la pression, il arrive en conf de presse, on lui pose que des questions sur Cristiano Ronaldo. Tu le vois dire c'est terminé, je n'en veux plus.
0: Non.
20: C'est pas possible. C'est pas possible de dire c'est terminé, je n'en veux plus. C'est pas possible, Vincent, parce que ce mec-là représente trop de choses aux yeux du peuple portugais. Tu peux pas lui dire c'est terminé, je n'en veux plus. Donc il ouvre une petite porte. Mais Cristiano Ronaldo, lui, la porte, je pense qu'il va pas la prendre. Je crois qu'il va pas revenir et qu'il faut aujourd'hui s'entendre comme il faut entre gens intelligents pour lui faire une belle sortie. Le Portugal joue très bien en football. Ils sont qualifiés. Profitez-en en novembre pour le célébrer parce qu'il mérite ça.
4: Mais Steve, au point où il en est, tu penses qu'il peut pas même revenir par provoque pour dire ah bah vous voyez, finalement je suis là, c'est moi qui ai raison en dernier.
20: Ah bah là ce serait
4: c'est pas impossible,
20: too much quand même.
5: Moi je crois qu'il préfère partir en disant c'est de la faute des autres plutôt que revenir et avoir un hommage. C'est ça qui est un peu terrifiant.
20: Mais vous me parlez d'ego.
5: Aujourd'hui, il a profité
20: son ego surdimensionné
5: d'une pseudo-injustice pour se barrer.
20: Oui, mais Pierre,
16: et tous les grands champions ont un ego surdimensionné.
20: Oui, mais Pierre,
5: certains réussissent plus leur sortie quand même.
20: Son ego à lui va pas lui faire envie d'être célébré par 70 000 personnes dans son pays. Ça aussi, c'est quand
5: j'ai comme peur, ça, j'ai t'as peur,
20: un petit kiff aussi.
5: J'ai peur qu'il préfère se cacher derrière une pseudo-injustice plutôt que de reconnaître qu'il est fini. J'ai peur de ça.
2: Marion. C'est psycho, logique.
0: Marion, est-ce qu'il faut tourner la page ?
16: Alors moi, j'ai pas la même lecture que vous, parce que d'abord, j'ai effectivement un respect qui est énorme pour lui, et je pense que c'est un joueur qui mérite une vraie sortie. Alors, très franchement, pour un entraîneur, d'aller dire à un joueur comme CR7 d'aller s'échauffer à la 60e pour au final le laisser sur le banc et pas le faire rentrer, déjà, je trouve ça extrêmement limite pour pas dire plus. Mais quand t'as un joueur qui représente plus qu'un pays entier, c'est-à-dire qu'aujourd'hui, CR7 est plus connu que le Portugal, faut quand même se le dire, c'est ce que ça représente. Depuis que CR7 est parti avec Sanjet, la page qui suit, donc, l'équipe du Portugal, a pas eu 3 millions de followers. Tu parles pas un joueur normal. Je suis désolée, t'as parlé à un joueur qui, au-delà d'avoir gagné 5 Ligue des Champions, était le meilleur buteur de cette compétition, était le meilleur buteur dans les matchs à élimination. C'est-à-dire que quand ça comptait et que c'était clutch, il était systématiquement présent. C'est le meilleur passeur. C'est un joueur qui est à part. Alors, je te dis pas qu'il doit jouer 90 minutes et tous les matchs, bien évidemment. Mais à un moment donné, il faut que l'entraîneur s'assoie avec Ronaldo, lui dise, voilà, ton rôle pour moi actuellement, il doit se limiter à ça. Est-ce que ça te convient? Est-ce qu'on termine correctement les choses? Est-ce qu'on te rend hommage comme on doit te rendre hommage parce que tu es une légende nationale et que tu es un sportif hors norme, quasiment le plus connu du monde entier? Regarde ce que fait l'Argentine avec Messi. Regarde ce que fait l'Argentine avec Messi aujourd'hui, le match qu'ils vont faire contre un match amical au Bénin avec un stade à River Plate qui va être plein à craquer avec 85 000 personnes. C'est aujourd'hui pour moi ce qu'a fait cet entraîneur-là sur ce match-là. Je suis désolée, tu ne peux pas manquer de respect à un point pareil à un joueur.
20: Marion, qui
16: lui avant le match, ok, tu vas pas jouer.
20: Tu peux lui demander d'aller s'échauffer.
16: Mais non, mais voilà, exactement. Tu peux lui dire, écoute, je suis pas sûr de te faire rentrer. Va t'échauffer, on verra bien. Mais là, d'après ce qu'il dit, ce qui s'est passé, mais encore une fois, il a dit que ça allait être dit plus tard, la manière dont ça allait être fait, ce qui s'était vraiment passé. Mais d'après ce que j'ai compris, mais encore une fois, j'étais pas là sur le terrain en train de pouvoir entendre exactement ce qui s'est dit. Mais on lui a dit avant le match, tu vas jouer. On lui dit, va t'échauffer à la 60e. Et après, on lui dit, finalement, tu rentres pas.
5: Et des fois, il y a des circonstances.
16: C'est un choix de coach. Mais attends, mais je suis désolée, mais sois un tout petit peu intelligent quand tu fais quelque chose. Là, en fait, t'as l'impression que le coach, effectivement, exactement. Non, mais comme vous dites, c'est-à-dire que. Non, mais regarde ce que fait l'Argentine avec Messi. Est-ce que Messi court sur le terrain? Est-ce que Messi fait
5: les efforts?
16: Mais pourquoi il est performant? Parce que t'as une équipe qui est prête à mourir pour lui.
2: Oui, mais attends, Marion.
16: Qui est prête à mourir. sourire Mario. Pour lui, mais bien évidemment, bah oui, il Mario, regarde à chaque Mario. Fois qu'un joueur fait une faute sur Messi, qu'est-ce qu'ils font? Ils se ruent sur Messi pour pouvoir le protéger. Mario. Tu vois bien que c'est des gars qui sont prêts à mourir pour lui. Donc oui. Moi, je suis désolé de pouvoir avoir un entraîneur qui aujourd'hui veut faire la forte tête et de se dire, bah non, bah tu Mario. Vois, Cristiano Ronaldo, j'en ai rien à carrer, moi je fais ce que je veux. C'est pas ma lecture.
2: Voilà. Marion, les choses, elles n'arrivent pas comme ça, tu vois, gratuitement. Pourquoi les mecs se battent pour Messi? Parce que Messi mérite.
4: Parce qu'il est encore au niveau.
2: Et puis même dans leur relation, dans leur partage, dans ce qu'il, lui, Messi les a fait gagner la Coupe du Monde. Les mecs sont à genoux devant Messi parce que ils ont envie de jouer avec Messi. C'est un honneur de jouer. J'ai pas l'impression qu'avec Ronaldo il ait provoqué ça. Personne n'a envie de se vautrer pour Ronaldo.
4: C'est la différence.
2: Personne, c'est la grande différence des 3-4 dernières années où il n'est plus vraiment le Ronaldo que l'on connaît et les mecs n'ont plus envie d'être avec un mec qui profite de la situation pour mettre un porte-à-faux parce que c'est.
16: Ils sont tous fans de lui.
2: Mais ouais, mais alors, c'est pas un chanteur, Marion. Marion, c'est pas un chanteur. Il y a des performances à assumer. On n'est pas dans le showbiz, on n'est pas dans les followers. Il y a des performances à assumer, Marion. Les followers, même s'ils ont perdu 25 millions, je m'en fous, moi. Ce qui est important, c'est de savoir qu'est-ce qu'il apporte sur le terrain. Un entraîneur, il s'en saucissonne. Il n'y a pas de laisser-passer pour un mec parce qu'il a été. Tous les joueurs ont été une grande carrière. Joko, ça a été le meilleur.
5: C'est pour les checkpoints.
13: On va donner la parole
2: Mario,
13: à Romain, supporter du Portugal.
2: Il y a le comportement sur le terrain qui amène par rapport à ses partenaires, mais peut-être maintenant une défiance.
13: Romain, bonjour.
6: Bonjour l'équipe.
5: Salut Romain.
13: On t'écoute.
6: Bon, déjà, Moscato, je t'aimais beaucoup, mais je t'aime plus. Oh, Marion, merde. Je t'adore.
13: C'est la fracture Cristiano.
6: Si
13: vas-y, parle Romain.
6: Je suis portugais, je suis fan de l'inconditionnel de Ronaldo, mais je pense qu'il faut arrêter. J'ai hâte que tout ça se termine parce que nous, les Portugais, vraiment nous les Portugais, on est déjà nous entre Portugais, on est divisés parce qu'il y en a qui vont dire on est d'accord, d'autres on n'est pas d'accord avec ce qui se passe. Moi je pense que malheureusement Ronaldo ne reviendra pas.

0: de sponsors et de partenaires qui mettent autant d'argent dans la sélection portugaise parce qu'il y a Cristiano. Ah oui,
1: mais je veux te dire, vous préférez
2: perdre et engranger de l'oseille.
0: Mais tu vas faire jouer 10 minutes à la fin, tu vas perdre, tu vas faire jouer un match sur le
1: Faisons jouer Zidane.
3: Oui.
4: Non, mais après.
0: Mais Dembélé, il est en pleine forme de l'âge, il marque pas un but avec l'équipe de France. C'est pas parce que Cristiano va jouer 10 minutes sur deux matchs, il va faire perdre le Portugal.
1: Mario, t'as tort, il n'est plus dans le coup, il doit plus jouer.
2: Romain, tu préfères jouer et ne pas gagner avec Cristiano que jouer sans lui et gagner ?
4: Non, alors moi c'est ça que je veux dire aussi, c'est qu'en fait, là, c'est pour ça que c'est biaisé tout ça, c'est que là, on a joué le Danemark et la Norvège, on a gagné les matchs. Moi, j'ai vu le match de Gonzalo Ramos encore contre la Norvège, c'est deux tirs. Moi, j'ai hâte de voir le Portugal contre des équipes comme l'Espagne, comme l'Angleterre, comme la France. Si le Portugal arrive à battre ces équipes-là sans Ronaldo, je te dirais, ok, pas de soucis. Je dis pas qu'avec Ronaldo, ils auraient gagné.
2: Ben non, puisque vous avez perdu en Coupe du Monde.
4: Moi, quand même.
1: Mais tu l'as vu, ça, déjà,
0: quand même, ce scénario,
1: tu l'as déjà vu.
0: Ils ont jamais été champions du monde en plus.
5: Vous faites ça
4: avec
5: la Norvège,
4: c'est une.
0: Eh oui, mais Maldini et Baggio, c'est deux plus grands joueurs d'Italie, ils ont jamais été champions du monde.
6: Romain, tu peux pas espérer aujourd'hui que le Portugal soit au niveau de l'Espagne ou de l'Angleterre. Vous venez de battre la Norvège qui est une très, très bonne nation de football et une très bonne équipe.
4: Mais ils ont un gardien, c'est une pipe. Mais non,
6: tu vas toujours. Tu vas toujours me trouver un truc pour dire que vous avez battu des pompes.
1: T'es pas objectif.
7: Romain, tu ferais quoi à la place de Cristiano, Romain? Toi, tu es Cristiano, tu ferais quoi à la place de Cristiano? Parce qu'on sait très bien en fait que c'est lui qui va décider.
4: Moi, j'attends parce qu'il a dit qu'il allait faire, il allait rétablir la vérité.
0: Qui nous explique ce qui s'est passé?
4: Autre chose que ce qu'on dit dans les médias. Moi, j'attends.
0: Qui nous explique vraiment ce qui s'est passé?
4: Maintenant, je serai le premier à te dire si je vois que c'est vraiment de la fierté mal placée. Je serai le premier à le dire et à reconnaître qu'il a abusé. Moi, je reste persuadé qu'il s'est passé.
1: Non, Romain, tu ne seras pas le premier à le dire. Tu vas nous sortir une andouillerie qui va l'excuser encore. Arrête. Tu seras pas. Qu'est-ce qu'il y a? Mais il n'y a rien. Il n'y a rien.
4: Je connais plein d'amis à toi sur Gaillac. Arrête,
2: Vincent. Bon. Romain, tu le vois, le déclin des performances de Cristiano quand même depuis 3 ans.
1: C'est la vie des sportifs.
2: À un moment, ça s'arrête. C'est comme ça.
4: Mais le problème, en fait, c'est qu'on a vu le. Ronaldo, mais à côté de ça, on n'a pas vu un joueur sortir du lot non plus.
2: Mais l'équipe est bien meilleure sans lui quand même.
6: Ce que t'as vu de Joao Félix et Gonçalo Ramos, t'es pas content.
4: Jean-Félix, c'est pas méchant. Il est en Arabie Saoudite.
6: Comme Cristiano, non.
2: Il est meilleur quand même. Il a juste 13 ans de moins que lui.
0: Il a la même carrière que Cristiano non plus.
2: Oui, mais sauf qu'à 28 ans, tu peux avoir une moins bonne carrière et être meilleur qu'un mec de 41 ans. C'est quand même la base.
1: Quand même.
0: Non, mais je te dis pas ça, mais je te dis pas encore une fois qu'il a besoin de jouer 90 minutes.
2: Non, mais est-ce que vous êtes d'accord, Romain et Marion, que la seule chose qui doit présider à ce qu'un joueur joue ou pas, ce sont ses performances sportives. Est-ce que ça, vous pouvez l'entendre?
4: Oui.
2: Si tu accordes à quelqu'un un statut au vu de son passé, eh ben le risque,
1: c'est
2: qu'il prenne la place d'un mec moins bon et qu'il flingue le niveau de l'équipe.
6: Romain, tu l'as vu le premier match du Portugal où Cristiano était titulaire, tu l'as vu ou pas?
4: Oui.
6: Et alors, il était bon?
4: Non, il n'a pas été.
1: Non,
4: mais je ne suis pas en train de défendre. Mais en fait, les gars, l'équipe, moi, je suis d'accord avec vous sur que le fait qu'il faut qu'il laisse la place
1: au. Sur quoi tu n'es pas d'accord?
0: Mais on est tous d'accord là-dessus. Mais sur la manière, c'est la manière.
4: Il faut venir lui dire. Moi, je pense qu'on est arrivé, on lui a dit Ronaldo, toujours sur toi, tu es un symbole. Et qu'à la fin, on lui a peut-être pas dit qu'il allait moins jouer. Moi, je suis persuadé que ce mec-là, ça reste quand même un grand professionnel, un grand athlète. Mmh. Il est conscient aussi qu'il n'a plus le niveau d'avant, même s'il fait le Kikos. Mais si tu lui dis, on compte sur toi, mais pour des fins de match, pour encadrer les jeunes.
0: Exactement.
4: Mais si on arrive au Portugal et en conférence de presse, la première conférence de presse, on a dit quoi? Ronaldo, c'est un symbole.
1: Mais il peut pas faire son Ronaldo. C'est un mec qui est que sur lui, les gars.
6: C'est
1: comme Mbappé. Mbappé, il va pas encadrer les jeunes quand il aura 35 ans. Mbappé, il va jouer, il marque des buts.
2: Merci Romain d'être venu défendre Cristiano Ronaldo. Vous avez entendu l'alerte. 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
2: 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A tout de suite. On va passer à Messi désormais.
1: 16h28, le Super Moscato Show, on vient tout de suite.
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23: Il est 16h34, on est dans le Super Moscato Show. La petite Bartole, elle est là, attention. Oui. Attention, elle est là, la petite Bartole, elle est aiguisée comme elle a gueule. Nous sommes avec Stifounet.
24: Oui, Brian. Tout à fait, Vincent.
23: Adrien Aiguel. Pire d'Orient dans demi-heure.
25: Dembélé, c'est quoi le problème? En équipe de France, bien sûr, 32-16.
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0: Nous sommes en direct à Buenos Aires, la capitale argentine, qui s'apprête à fêter Lionel Messi avec Edgar Grollo. Salut Edgar.
14: Salut Edgar.
19: Salut Pierrot, salut tout le monde.
0: Donc demain, c'est au Monumental de Buenos Aires, Argentine-Bénin, pour dire au revoir à la sélection. C'est un événement colossal en Argentine.
19: Ouais, le match c'est demain soir. Et pourtant à 9h30 ce matin, il y avait déjà des centaines de supporters qui faisaient la queue pour retirer leur billet physique. Parmi eux, il y avait Ricardo, venu de loin pour voir le match.
22: Je suis l'un des chanceux qui a réussi à avoir un billet pour ce grand moment. C'est très émouvant. On est venu de Bariloche au sud de l'Argentine. C'est un voyage de 1000 km. Messi, c'est tout pour un Argentin. Et c'était très important pour nous de pouvoir être là.
19: Cet engouement, c'est du jamais vu hein, pour un simple match amical ici. C'est ce que nous explique Ariel Senossian, le commentateur vedette de la télé argentine.
24: Il y a véritablement une ambiance très spéciale et beaucoup d'attentes. Sur la billetterie en ligne, il y a plus d'un demi-million de personnes connectées. Ça reflète le nombre de personnes qui veulent faire partie de ce moment. Si le stade faisait 200 000 places, je n'ai aucun doute que ce serait plein aussi.
19: Demain, on s'attend à des concerts, des discours, une plaque commémorative, des maillots spéciaux et à plein de surprises. Et Vincent, ça va changer du dernier match de Maradona avec la sélection qui s'était fait escorter du terrain par une infirmière jusqu'au test antidopage et avait été contrôlé positif.
0: Oh, c'est vrai ça.
23: Sur son dernier match.
0: Ouais. Bah, à la fin de Maradona, elle est pas.
23: Ouais, mais quand même, quand, sur son dernier match, quand même, il le contrôle, quand il en fait pousser.
0: C'est pas gentil.
25: Bah, ça restera quand même toujours dur en Argentine.
23: Oui, bien sûr.
26: Le problème, c'est qu'il soit négatif, surtout.
23: Comme quoi, c'est très dur de
0: réussir sa sortie. On parlait de Ronaldo tout à l'heure.
23: Non, mais lui,
0: pour Maradona, c'est un destin encore très particulier.
23: Mais oui, bah, lui, c'est
0: bravo Messi, quand même.
23: Mais bravo Messi. Mais exceptionnel, Messi.
0: Il a tout réussi,
23: incroyable, Messi. La sortie, là. En plus, tu vois, quand on parlait de Ronaldo, tu vois, le jour et la nuit entre la sortie de Messi et la sortie de Ronaldo, c'est le grand champion, c'est un seigneur, bien sûr, il sort, il sait que maintenant il s'arrête, paf, il a dit, là je m'arrête, le Bénin, c'est peut-être Bénin pour vous, mais moi je m'arrête, il a dit comme ça.
26: Mais, voilà, et en plus, les destins sont un peu croisés en
23: national,
26: parce que Messi à un moment donné a une très mauvaise période avec l'Argentine,
0: il arrête la sélection, et il revient.
26: Il revient, c'est une légende, Cristiano est une légende du Portugal pendant X années, et là ça se termine un peu moins bien.
23: C'est ça qui est dommage, on aurait aimé la même sortie pour Ronaldo. Lui, ça va être une fête incroyable. Bien sûr que s'il y avait 200 000 billets, il les vendrait. Les 200 000 billets. Là, il va faire. J'espère qu'il va marquer.
25: Le stade de River Plate, ça va être monstrueux.
23: Ah ouais, j'espère qu'il marque. Ah, tu vois, le Bénin, qu'est-ce que ça vaut que là, là.
26: Mais non, bref, ils vont le laisser marquer par respect, je pense.
23: Non, mais là, il faut le laisser marquer.
0: Un petit penalty.
23: Moi, j'achète tous les défenseurs. Là. Ah bon, j'arrive à aller.
0: Non, tu peux pas, t'as dit que t'étais contre la corruption tout à l'heure.
23: Oui, mais pas là. Là, pour Messi, on achète tout le monde. Je te dirai, qu'il y en a qui mette un tacle Messi, vous allez m'en entendre parler.
0: Merci Edgar.
25: Merci.
0: On zappe, on en vient à la Formule 1. On a vécu un drôle de Grand Prix hier. Arnaud Valadon, bonjour.
23: Bonjour.
0: Sur le plan sportif, Max Verstappen a remporté le Grand Prix d'Azerbaïdjan, mais au terme d'une course très...
25: Non, à Sepang.
0: De Malaisie, pardon.
25: C'est le Grand Prix de Bahreïn. C'est le Grand Prix de Bahreïn qui s'est déroulé à Sepang en Malaisie.
23: Voilà, Pierrot. Oh là là, Pierrot. Non, mais là, Marion, bravo. Raffut dans la tronche.
0: Un Grand Prix qui a mis une heure à démarrer et on n'a pas vraiment compris pourquoi.
27: Personne, tout le monde ne comprenait pas. Alors, on est dans le tour de formation, tu sais, c'est juste avant le départ, on fait un petit tour, on se place sur la grille et là, les cinq feux s'éteignent et on part. Là, les voitures sont dans les derniers virages et puis on voit une voiture. Deux voitures, trois voitures, quatre voitures complètement ralenties, incapables d'avancer. Les pilotes ne comprennent pas ce qu'il se passe. Nous aussi, on aurait cru qu'un hacker a tout fait planter. Finalement, la vérité n'est pas si loin. Il s'agit en réalité d'un problème de logiciel de la voiture. En gros, il y a un logiciel géré par les équipes et un autre par la direction de course, la FIA. À cause des vitesses réduites des pilotes à ce moment-là, à cause des conditions météo humides, on rajoute ça, eh bien, c'est parce que c'était la première fois que l'on roulait sous la pluie, eh bien, ces nouvelles voitures ont totalement planté. Le logiciel commun à tout le monde s'est retrouvé en mode bug total, qui a fait redémarrer toutes les voitures, c'est pour ça qu'elles n'avançaient plus. Et donc, chaos total. Alors, pour être précis, c'est le mode pluie qui a fait crasher informatiquement toutes les voitures. la première fois qu'on l'utilisait, donc on n'avait pas vu ce que ça donnait. Donc tout le monde est rentré dans la ligne droite des stands, sauf qu'on comprenait pas ce qui se passait. Et là, pour résoudre le problème, c'est comme chez le garagiste, le gars est arrivé avec sa valise, il l'a branché sur la voiture pour mettre à jour le système de la voiture. On peut quand même saluer les codeurs informatiques de la FIA qui en 20 minutes avaient reprogrammé le logiciel. Voilà pourquoi pendant une heure, un spectacle qui attire quand même 80 millions de téléspectateurs par Grand Prix. Ce spectacle a tourné au ridicule avant une course bien plus intéressante.
1: S'ils appellent le mec de chez Darty, là, ils y sont de tête.
2: En fait, ils ont débranché et rebranché la box.
0: Ouais. Heureusement qu'ils ont réussi déjà.
25: Il y a eu un bug énorme parce qu'en fait, il y avait un problème. Normalement, les batteries sont surprogrammées sur 350 watts. Et comme la piste était détrempée, que ça ne séchait pas, ils étaient obligés de rouler quasiment au pas. Ils étaient à 30, voire 40 km/h. Et le manque de puissance de la batterie a créé un bug sur le logiciel informatique qui fait que la voiture s'est complètement arrêtée. Donc, le premier à avoir une voiture qui s'est totalement arrêtée, c'était Lewis Hamilton dans la ligne droite. Sa voiture s'est arrêtée. Il ne pouvait même plus rouler. Et après, les autres n'ont fait que suivre.
0: Est-ce que
25: la FIA s'est couvert de ridicule.
1: Prochaine fois que tu viens à Paris, tu viens réparer ma boxe à la maison.
0: Est-ce que finalement, Vincent, les réserves de début de saison se confirment, enfin confirment qu'elles étaient légitimes avec la saison qu'on est en train de vivre?
1: Écoute, je peux pas te répondre, mon pion. Sincèrement,
26: le mode pluie, j'aurais pu le tester avant.
1: Non, mais ça me paraît tellement incroyable.
25: Non, mais là, c'est une catastrophe, ce moteur électrique. Moitié électrique, moitié thermique, c'est catastrophique.
1: C'est quand même.
25: Toute la saison est catastrophique.
27: Et tu sais même pas faire rouler une voiture sur la
25: route. Non, exactement. Et puis l'énorme problème.
0: Marion, là, on t'entend mal.
25: Pardon, excuse-moi. Voilà. L'énorme problème, en fait, c'est que, si tu veux, la partie pilotage, c'est quand même ce qui intéresse les passionnés de Formule 1, c'est de voir des exploits de pilotage. Là, c'est pour ça que Verstappen est enfin arrivé aussi à gagner sa première course de l'année. C'est complètement anéanti quasiment parce que c'est des problèmes de batterie. Donc en fait, les pilotes sont en train d'essayer de garder la puissance de leur batterie pour pouvoir dépasser à des moments donnés parce que la batterie va délivrer plus de puissance et donc la voiture aura plus de vitesse. Mais c'est pas des exploits de pilotage. Donc tous les passionnés de sport automobile et la Formule 1 est le sport roi bien évidemment automobile où on aime des moteurs avec des gros chevaux, des gros cylindrés qui font beaucoup de bruit, mais sont totalement privés de toute cette partie-là. Donc c'est vraiment fort dommageable.
0: Bah, et moi, attention, j'espère,
25: après ça, ils vont quand même plutôt revenir en arrière.
0: Les dernières
25: parce que
0: saisons 100% mécaniques, certaines ont été aussi très ennuyeuses.
27: Les années Ferrari,
0: c'est pas l'unique raison.
26: Et on a quand même vu que Max Verstappen était quand même un pilote exceptionnel dans ces conditions-là.
0: C'est l'heure du journal
25: Hamilton
0: moyen.
25: Hamilton est parti de la 17e et remonté à la 3e.
26: Mais Hamilton, c'est comme Cristiano, il faut qu'il dégage.
25: Non, arrête, alors là, jamais. Alors, t'as pas le droit de dire ça.
0: Journal moyen, Adrien.
2: Journal moyen, est-ce que vous voulez des Christophe Cessieux?
3: Oui.
2: Est-ce que vous voulez des saucisses?
3: Oui.
2: Est-ce que vous voulez Vincent qui est incompréhensible?
3: Oui.
2: Allez, c'est parti, c'est tout de suite dans le Moscato Show, journal moyen.
1: 16h41, le Super Moscato Show, on revient tout de suite.
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23: Il est 16h47, on est dans le Super Moscato Show, c'est le journal moyen d'Adrien Aiguin.
2: Le journal moyen avec quelques belles saucisses, comme tous les lundis, et puis avec du Christophe Cessieux. Patrick Vieira recadre un journaliste, il n'était pas content Patrick. Et puis 16h55, première question du Kikadi du jour. Marion, si tu gagnes le point, tu l'offriras à Eric Dimeco. Qui arrive dans 8 minutes. 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Voilà, c'est le 2761e journal moyen de l'histoire du Super Moscato Show.
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2: Service après-vente, oui, du Moscato Show de vendredi. Vincent, tu nous dois une explication. Bonjour.
40: Bonjour. Hein?
2: Alors Vincent, vendredi, tu nous as laissé un petit cadeau un peu gênant et j'avoue que moi j'y réfléchis tout le week-end, j'ai pas d'explication. J'ai pas d'explication rationnelle à ce qui s'est passé. Vendredi, 17h12, on débat de l'équipe de France de foot, on débat d'Olysée. Olysée doit-il devenir le patron? Et là, en plein débat, c'est Stephen qui est en train de parler, c'est pas mal, débat sur Olysée, sur les Bleus, qui doit être le patron. Vincent décide d'intervenir, pourquoi pas?
26: Ça vous agace pas cette histoire de vouloir toujours trouver un patron pour cette équipe de France?
41: C'est pénible.
26: De qui est le patron, qui est le boss de cette équipe-là? À un moment donné,
41: Cédric
26: Emmons. De quoi?
41: C'est toi qui parles.
2: Quoi?
41: Non, mais vas-y. Quoi?
26: Qu'est-ce qu'il y a? Ah, tu pensais que c'était Cédric là?
41: Oui.
26: Pour de vrai?
2: Cette blague sera décryptée lundi dans le journal moyen. Il est 17h12. Protocole commotion, que s'est-il passé, Vincent?
41: Et non. Tu sais que souvent quand un mec commence à parler, on dit. C'est Stephen Brun ou un truc comme ça. Moi, je l'ai dit, c'est Cédric.
2: Alors, c'est d'autant plus intéressant que deux minutes, il y a la séquence qui se déroule, deux minutes, on poursuit le débat, et deux minutes après, Stephen, là, t'as été très fort. Tu demandes quand même une explication à 20-20. C'était bien tenté, Stephen.
26: Par contre, je voudrais revenir. Cédric est mort. J'ai pas compris, Vincent. C'est quoi?
0: Mais non, mais quand tu parlais, j'ai dit Cédric Amas, parce que c'est vrai que t'avais la voix de Cédric. Donc maintenant, ne fais pas attention.
1: Alors, c'est quoi, on va faire attention.
2: 17h14 sur RMC.
1: Protocole convention, c'est incroyable ce qui s'est passé. C'est,
0: ouais,
1: on
0: n'a bon,
1: pas avancé, c'est, on est d'accord dans l'enquête, là, on n'a pas du tout avancé.
0: Non.
26: Non, bah, j'ai l'impression que mec Vincent a reculé dans l'enquête.
1: Vincent se rend compte de ce qu'il a fait là.
0: Ouais, c'était pas.
1: Bon, est-ce que, attends, juste, on n'est pas obligé de savoir le fin mot de l'histoire, mais est-ce que toi tu l'as? Est-ce que toi tu sais ce qui s'est passé?
0: Oui, mais
1: juste t'arrives pas à l'exprimer. C'est à contre-temps un peu, non?
0: C'est contre-temps tout ça. C'est-à-dire qu'un mec qui parle, souvent tu le vois à la télévision, à la radio, et le mec annonce le batelier un peu de l'émission.
1: Il annonce qui parle.
0: Cédric annonce celui qui parle. Et comme c'était Stephen, tu dis Cédric Emmanuel, c'était la blague. Mais bon, c'est pas terrible.
26: Ah, pour faire croire.
0: Ouais, non, t'es pas. Voilà, ouais. Moi, c'est pas.
1: Allez, on fait autre chose.
0: J'aurais aimé que tu n'arrêtes pas là-dessus.
1: Pardon. Les grandes gueules du sport. Je te promets, je savais pas ce qui s'était passé.
0: Ça n'a pas bien marché.
1: Je te lâche, Vincent, pardon. Les grandes gueules du sport. Alors, dès samedi, 9h05, dès le bonjour, on a un Julien Beneteau sur le fil, Vincent. Il a du mal à dormir. Juste le bonjour, sa première intervention du week-end. Bennett, à qui Georges Quirino dit bonjour.
26: Le principal est sauvé. Julien Beneteau est là. Ça va, Bennett?
4: Bonjour, Georges. Bonjour,
26: toi. Ouais. Tu vas mieux commencer cette émission. Je crois que c'était Vincent quand tu fais son truc. Ouais.
1: On peut faire un replay, hein. Replay.
26: Le principal est sauvé. Julien Beneteau est là. Ça va, Bennett?
4: Bonjour, Georges. Bonjour, tout le monde.
26: Eh ben, tu vas mieux commencer cette émission.
4: Ça va bien, merci.
1: Première intervention.
0: Là, c'est.
1: En avant.
0: Première passe, en avant.
1: Bon, j'ai écouté l'intégral sport l'après-midi. C'est Christophe Cessieux qui présente. Bonjour. On débute doucement sur les championnats d'Europe de cyclisme. Ça va, il s'en sort, mais on est sur un Christophe qui est sur le fil, sur un fil.
26: Alors, c'est aussi un parcours qui va servir de l'eau de consommation, de consolation, pas de consommation, oui, bon. De consolation pour ceux qui ont été battus.
1: Tout va bien. Mais j'ai mieux, on parle du sport slovène. La grande star du sport slovène, c'est Pogacar. Et de l'autre star slovène du sport, Stephen, c'est ton sport, c'est le joueur de basket. Très connu, Christophe.
26: C'est le pays du meilleur coureur au monde quand même.
1: Oui,
26: et aujourd'hui c'est devenu. Hein. Alors, il a la concurrence avec le basketteur slovène.
5: Luka Doncic.
26: Avec Luka Doncic. Doncic.
1: Doncic.
5: Doncic dans le
1: Christophe, tu donnes le bâton hein, si je peux me permettre. Replay.
26: La concurrence avec le basketteur slovène.
5: Luka Doncic.
26: Avec Luka Doncic. Doncic.
5: Doncic dans les portées.
1: Jérôme Pinault qui ne l'aide pas, hein, Jérôme, bien sûr. Toujours l'intégral sport présenté par Alexandre Biggerstaff, le multiplex de Top 14. Alexandre va s'enflammer. Enflamme-toi, Alex.
6: Va pouvoir se dégager. Est-ce que ce sera joué vite au centre du terrain? Non, on va avoir une touche sur la ligne médiane.
1: On va filer à Jean Daugé. Nouvel essai pour le Stade français, dit Artigo.
6: Non.
1: Ah, je ne suis pas à voir par ralenti. Il n'y a pas assez d'essais, c'est pas possible.
6: D'ailleurs, j'aimerais quand même avoir l'avis de Johan.
1: Le ralenti qui trompe, Canal, t'as la télé devant les yeux, il rediffuse un essai. C'est en direct, j'ai écouté RMC hier à 13h, magnifique émission à 13h tous les dimanches. C'est sur RMC, jingle.
0: Photocopie.
26: C'est beaucoup reproduit, il passait à la photocopieuse.
1: Stephen Brunch, 13h-15h, tous les dimanches, RMC, on a failli avoir un échange de coups dans l'émission, il se passe des choses chez toi, Stephen. Stéphane Nomis, président de la Fédération française de judo, est invité. Vincent, il est en direct de Bakou avec Morgan Mori. Et les résultats des Bleus, ça va pas. Il y a des combats perdus, il y a des matchs perdus, c'est la cata. Et c'est Morgan Mori qui a failli le payer physiquement très cher.
26: Président, bonjour.
8: Bonjour.
26: Comment allez-vous?
9: Bonjour, président.
26: Vous êtes en forme?
8: Moi, je vais mal.
26: Vous avez... Pourquoi?
8: Bah, ça va, on a trois défaites. Des grosses défaites hein, pour nous.
26: Ah non, mais est-ce que le fait d'être à côté de Morgan Mori, ça vous remonte pas le moral un petit peu?
8: Si, il sourit, il rigole, lui. J'ai envie de le taper quand il fait ça.
1: Ah oui, d'accord, c'est comme ça. Tendu, président de fédération tendu.
9: Ah bah ouais.
1: Les Bleus étaient en difficulté, Vincent. Sans transition, c'est l'instant Patrick Vira. Et moi, j'aime bien les jingles, pas de Vira.
13: Je pense que l'équipe qui va recevoir aura peut-être l'avantage à domicile de jouer à la maison.
14: Oui, mais oui, bien sûr.
1: On peut le penser.
14: Ouais,
1: C'est le recadrage du week-end. Vieira est devenu sélectionneur du Sénégal. Il a sèchement recadré un journaliste sénégalais, Vincent. Le Sénégal a battu les Comores 1-0, mais le Sénégal est critiqué, le jeu par la presse, le choix des joueurs, et Vieira n'a pas accepté une question d'un journaliste. Alors écoutez la question. Le journaliste s'appelle Papousmane Kassé du média Match 360 TV. Il évoque deux joueurs anciens, Idrissa Ganagay, que tu connais bien, Pierrot, et Kalidou Koulibaly, et il en parle comme ça quand il pose la question.
3: Match 360, les anciens qu'on catégorisait un petit peu has-been, à savoir Idrissa Ganagay, Kalidou Koulibaly.
1: Has-been.
3: Oui.
7: C'est un manque de respect par rapport aux joueurs à laquelle on parle.
3: Exactement.
1: Entendez, Vieira, il dit c'est un manque de respect de dire has-been comme ça, et le journaliste, par réflexe, dit exactement, et derrière, Vieira le recadre.
7: Ça, c'est un manque de respect, et vous ne devriez pas le reprendre par rapport à ce qui peut être dit à l'extérieur. Et vous êtes en train de parler de deux joueurs qui ont marqué et qui continuent à marquer l'histoire du Sénégal. On ne peut pas utiliser ce genre de terme. C'est un manque de respect. Parce qu'on a pu voir...
1: Has-been, ça passe pas, Vincent.
41: Bah, il a raison.
9: Ah, oui.
1: Défense et soldats.
41: Has-been, normal. Quand même,
1: c'est chaud, les conférences de presse au Sénégal. C'est à regarder sur la longueur.
9: Les sélectionneurs, c'est deux mecs qui font partie de son équipe. Ils ont fait un match correct. Tu ne peux pas laisser passer ça, non?
1: Has-been. C'est méchant.
41: Non, en plus, ça veut dire bon à rien. Ça veut dire bon à rien, passé, dépassé.
1: C'est fini, quoi.
41: C'est fini, ouais. C'est dur, has-been. Ça fait tocard.
1: Question Kikadi, la première question du jour. Est-ce que vous êtes prêts? Chacun pour soi. Marion, tu représentes Eric Dimeco en tant que supportrice de l'Olympique de
10: Marseille.
41: Quelle responsabilité.
1: En tant que supportrice de l'OM, d'ailleurs, le championnat reprend bientôt. Marion, la fusée OM va décoller.
41: Ah bah oui.
10: Oui, pas certaine de ça non
1: pas
10: plus.
1: Non.
10: Je crois qu'il y aura un bug informatique, comme sur la Formule 1.
1: Reset. On y va?
41: Yes.
1: Kikadi, just check and confirm. Vous gagnez en crédibilité si vous faites ça. Check and confirm. Si tu laisses tout le monde dans le flou, on fait quoi derrière?
9: C'est Fraser?
1: Non.
9: Gustard
1: parle de la vidéo.
9: Ouais, c'est un coach rugby.
41: Lombard.
1: Qui peut dire check and confirm?
9: Ogara.
1: Ronan Ogara, qui n'était pas content sur l'utilisation de la vidéo cette saison en rugby, le manager du Stade Rochelet.
11: Le premier point pour Stephen Brun. Le cadeau, je vous le rappelle, incroyable. C'est un casque Bluetooth Momentum 4 offert par les déménageurs bretons. Un réseau de plus de 150 agences pour déménager en musique. Bravo. Kikadi par SMS au 7-32-16. Dans un instant, Dembélé, c'est quoi le problème? Dembélé en bleu, à tout de suite.
41: Il est 16h56, le Super Moscato Show. On revient tout de suite.
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11: Le Super Moscato Show continue avec l'équipe de France de foot et le dernier des quatre matchs de cette séquence pour Zinedine Zidane. Dembélé pas sûr d'être titulaire. C'est quoi le problème avec Dembélé en équipe de France? On fait le débat après son match, encore une fois très moyen, de vendredi soir. On vous attend au 32-16 pour débattre avec la Dream Team sur RMC. 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Les infos de Grégoire Morelli. Bonjour Grégoire.
17: Bonjour Pierre, bonjour à toutes et à tous. Le ministre de l'Éducation annonce que 589 établissements ont été perturbés ou ont fait l'objet de perturbations aujourd'hui. Il assure qu'une reprise progressive des cours devrait se faire dès mercredi pour organiser un retour périn des élèves. Il annonce également que 190 élèves ont été blessés depuis le début du mouvement. Édouard Geffray a aussi qualifié d'humainement dramatique les faits qui se sont déroulés ce matin près d'un lycée professionnel à Lens. Un jeune homme de 15 ans a eu la main arrachée à cause d'une grenade de désencerclement ou lacrymogène. Une journée de manifestation, elle, doit avoir lieu demain, journée à laquelle doit se joindre des étudiants. Un joli pactole que le gouvernement compte récupérer. Le ministre du Travail, Jean-Pierre Farandou, annonce qu'en 2027, l'excédent que l'UNEDIC va dégager sera prélevé. Le régime d'assurance chômage, qui reste toutefois très lourdement endetté, prévoit un excédent de 2,1 milliards d'euros. Et puis, quand le champ de bataille se modernise. L'Ukraine dit avoir commencé à intercepter des drones russes grâce à des mitrailleuses lourdes, pilotées par intelligence artificielle. Des dispositifs qui ont donc permis d'abattre près de Kiev des drones à réaction, selon l'armée ukrainienne. Enfin, un coup d'œil à votre météo pour la journée de demain. Un grand soleil prévu sur l'est de la France. Ce sera couvert sur le centre et le sud du pays. Prévoir aussi de la pluie au sud-ouest. Côté température, on reste encore bien au-dessus des normales de saison. La minimale, ce sera à Brest avec 20 degrés, sinon il fera 21 à Lille et Marseille, 23 à Nice et Perpignan, 24 à Paris, 25 à Toulouse, 26 à Nantes. Sachez qu'une trentaine de départements, principalement dans le sud-ouest, seront placés demain en alerte jaune orage et pluie inondation. 17h, passé de presque 2 minutes sur RMC, le Super Moscato Show, ça continue.
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21: Il est 17h02, le Super Moscato Show. On y revient, bien entendu. On mastique le siffle funébrin.
9: Oui, Vincent.
21: Et avec nous, on est là de 15h à 18h tous les jours, lundi, vendredi. Adrien Aigouin. Et là, bien sûr, Pierrot Dorian, nous accueillons. Rico Del Prat.
23: Il est là. Comment ils vont ?
21: Comment ils vont, les poulets ? Comment ça va ? Salut Vincent, salut Steve, salut Pierrot, salut Adrien, ça va impeccable. Écoute,
9: oui.
21: Je fais un gros bisou à Karine, quand même.
9: qui est, toi aussi, t'as pas le TGV ?
21: Non, pas du tout, qui est propriétaire du QG à la Grande Motte. Voilà, super.
9: Ah, mais c'est aussi. Mais je crois que c'était une blague, moi, avec
21: moi aussi.
9: C'est la journée des Karines.
21: C'est la journée des Karines.
9: Parce que j'ai du besoin de Karine, moi, qui
21: le QG à la Grande Motte.
9: Ouais.
21: Non, pas du tout. Donc j'embrasse mon ami Dédé de la cabane du pêcheur à Camargue.
9: Ça me fait plaisir d'entendre.
21: Alors écoute, le jour où tu descends, il faut que tu ailles là-bas parce que c'est quelque chose.
9: Ça me fait plaisir qu'il soit là. Il y a une nouvelle rubrique qui est sympa à 15h45 tous les jours, les 20 ans du Moscato Show. Vous me le réclamez, ça tombe demain.
21: Il y a quoi ? Alors demain, j'ai posé mon jour, c'est con.
9: Dans la bienveillance. Ce sera, Pierrot, l'occasion de rendre hommage et de parler d'un des plus grands joueurs de l'histoire du foot. Vous entendez parfois des petits extraits, le petit Cruyff d'Eric.
21: Ah oui.
9: Tu t'en souviendras, Stephen ?
21: Toute ma vie.
9: Voilà.
21: Oh là là, non, mais dis donc. Mais...
9: Donc, on va revivre à cet instant qui est un moment chargé d'émotions du Moscato Show. Ouais. Je me suis refait le quart d'heure de l'hommage à Cruyff. Ouais. Franchement, c'était génial parce qu'on a parlé de foot.
21: Il y a d'autres pépites que
9: on
21: ça.
9: A parlé... Oui. Rendez-vous donc demain, 15h45, les 20 ans du Moscato Show, le petit Cruyff.
21: Et
9: le but n'est pas de se moquer, mais de rendre hommage à Cruyff. Voilà.
21: Oui, alors je vous le dis de suite. Demain, à
1: 15h40, je me casse de la tête.
11: Mais non, je reviens.
1: À 16h02. Non, je me casse.
11: Franchement,
1: je me casse.
21: C'est drôle tout, c'est là quand même.
11: Quand tu écoutes de tout, c'est même émouvant encore. Là, nous, on est des goujats. On se moque depuis 10 ans parce qu'on est des beaufs, voilà, on peut le dire.
21: C'est un peu en ton honneur, Eric. C'est quand même, c'est pour toi, c'est pour te faire plaisir.
1: Oui, mais c'est gênant. Sorti du contexte,
11: je. Mais Vincent, il a vécu des moments gênants tous les jours. Je l'embête tous les jours.
1: Oui, mais moi, je t'empêche pas de le passer. Je te dis que je serai pas là. Oui, mais c'est pas grave, tu peux le passer.
11: C'est sympa que tu parles de Cruyff aussi.
21: Ça serait sympa que tu aies la même émotion que tu as eu à l'époque.
1: Alors écoute, tu sais quoi, Vincent, je vais te le dire. Le jour où tu vas décéder, puisque ce sera c'est dans pas longtemps, vu que de ton hygiène de vie, eh ben pareil, je serai ému. Pareil, non, voilà, moi je suis ému. Quand les gens partent, je serai ému. Il n'y a que quand Adrien il va mourir que je ne serai pas ému. Voilà.
11: C'est un grand moment du Moscato Show et ça témoigne de notre amour pour le sport. Le sport, ça fait partie de notre vie. Voilà.
21: Et si Adrien se faisait écraser par un tramway en sortant, je serais ému.
1: Ah non, jamais de la vie, Adrien, jamais.
11: 15h45 et on s'en souviendra.
21: Toute notre vie.
11: Dans une demi-heure, on va écouter le cri de gueule de Hugo Mola. Ah ouais. C'était en direct sur
21: il
11: Canal.
21: Il a
11: quand
21: même crié ou
11: il a fait son cri de gueule. Il est seul à la Mola, c'est-à-dire que on s'adresse aux joueurs, mais on sait qu'on est filmé et que tout le rugby français entend. Donc ça, c'est à 17h30. 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Mais tout de suite, est-ce qu'on pose vraiment les bonnes questions à Ousmane Dembélé?
1: Allô, 1, 2, 3, c'est bon?
11: Comment tu t'es mis à l'indice?
3: Voilà, j'ai bossé énormément.
1: Tu as retouché une perche depuis que tu as arrêté?
3: Non, je veux pas le dire.
4: Il y a eu aussi, moi je pense que le PSG a.
3: Oui, beaucoup. Il y a beaucoup de similitudes avec le Paris Saint-Germain.
1: Il peut progresser sur quoi, un gamin comme ça, prendre un peu de plus de force pour avoir des perches plus longues et plus raides?
3: Plus tu prends de l'âge, plus tu prends de l'expérience sur le terrain.
21: Tom Hanks, t'as dû voir Tom Hanks avec son ballon Wilson, tu vois, il devient fou. Ça, je pense que t'as dû le voir, ça a dû quand même te hanter. Quand il repart en plus avec un bateau, avec un radeau de survie, avec une voile qui est grande comme un caïs turf, là comme ça.
3: Oui, après, je l'ai dit, j'ai déjà vécu ça.
7: Par rapport à l'inspiration de Bob Marley, moi, je me suis dit, il est allé chez.
3: Il m'a beaucoup fait progresser.
1: Qui t'a casté? C'est Bruno Berberes qui t'a casté aussi
3: Non.
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1: Il faut le faire revenir, Bruno, un jour.
11: Ce soir, France-Belgique au Stade de France, dernier match de la série de 4 des débuts de Zidane. Ousmane Dembélé, pas certain de démarrer. Vendredi contre l'Italie, il a encore eu du mal à exprimer ses qualités en bleu. Dembélé en équipe de France, c'est quoi le problème, Vincent? Alors, avant de débattre, on va essayer de voir comment les Bleus vont jouer ce soir avec ou sans Dembélé. Valentin Jamin.
10: Bonjour à tous.
11: Pour l'instant, il garde du crédit aux yeux du sélectionneur, mais on n'est pas sûr qu'il joue ce soir quand même.
10: Absolument, il y a un vrai doute et Esteban Le Poll, comme face à la Belgique lors du premier match, pourrait prendre la place dans le 11 d'Ousmane Dembélé, même si Zidane, dans son discours notamment, continue de lui faire confiance. Il a déjà mis Dembélé dans la position qu'il préfère, en numéro 9 dans l'axe comme au Paris Saint-Germain en attaque. C'est un des hommes clés sur le terrain. Il lui a aussi confié le brassard de capitaine à la place de Kylian Mbappé, mais c'est vrai que sur ce rassemblement, le Ballon d'Or n'a toujours pas été décisif. En plus, contre l'Italie, il a raté quand même une très grosse occasion. Il a touché dans la surface deux fois moins de ballons qu'Adrien Rabiot, donc il y a un manque aussi de danger créé. Et après ce match contre l'Italie, dans un échange avec un journaliste, eh bien Zinedine Zidane a eu l'air un peu agacé, même un peu pour la première fois, après une question sur Ousmane Dembélé.
13: Comment vous jugez le match d'Ousmane Dembélé et comment vous expliquez peut-être le décalage qu'on peut avoir entre ce qu'il peut produire au Paris Saint-Germain et en équipe de France quand il est à la pointe de l'attaque?
14: Mais ça veut dire quoi? Paris Saint-Germain c'est mieux, ici c'est quoi?
13: Au PSG c'est un peu mieux par rapport à ce qu'il propose, ce qu'il a proposé. Enfin,
14: bon, j'ai trouvé bon et puis j'ai trouvé bon surtout sur les deux matchs qu'il a fait, la fois où il est rentré aussi. Ousmane, il fait du Ousmane. Je suis content de ce qu'il fait sur le terrain parce qu'il bouge beaucoup, il perd très souvent la position et c'est ce qui nous intéresse. Il a pas marqué mais il a eu des occasions. On pense toujours au but, on se dit toujours qu'il faut qu'il marque. Enfin, à un moment donné, je vois autrement les choses et je veux juste être content de ce que j'ai vu de mes joueurs.
10: Dembélé, c'est aussi le joueur français qui a touché le moins de ballons contre l'Italie, 6 tirs, 2 cadrés. Mais c'est vrai, il participe au jeu, pour le coup il défend et surtout on voit un assez gros changement dans le pressing et c'est là aussi où il est très bon et c'est ce qu'il apporte Ousmane Dembélé. Le joueur lui est conscient qu'il peut faire mieux, il ne s'inquiète pas nous dit-on et donc il pourrait débuter sur le banc mais entrer quand même ce soir si jamais il ne débute pas.
11: Alors Vincent, qu'est-ce qui se passe avec Dembélé quand il est en équipe de France?
21: Je crois qu'il y a un blocage comme comme il a une appréhension des matchs qu'il fait en équipe de France, je crois que ça doit lui trotter dans la tronche et qu'il n'arrive pas à vraiment se libérer de ça. Et je pense que justement, il faut insister encore parce que Zidane va l'aider à se libérer, à être.
10: Il a l'air d'y croire, Zidane.
21: Mais parce qu'il est dans sa zone de confort quand il est au PSG, il faut qu'il arrive à sortir de sa zone de confort et que l'équipe de France devienne une zone de confort. Mais ça va mettre du temps. Il n'y a pas réussi vraiment depuis avec Deschamps. Mais c'est pas la faute à Deschamps. Il a du mal, mais je pense que faut miser sur justement son âge. Maintenant, c'est la question d'expérience et tout. Peut-être qu'il va passer ce truc, mais on sent qu'il y a un blocage avec cette équipe de France. S'il joue au foot, c'est quand même un bon joueur. S'il réussit pas, c'est qu'il y a un blocage. Donc le blocage, il faut que psychologiquement, il passe au-delà de ça et que Zidane va l'aider. Je pense que Zidane va l'aider. D'ailleurs, il est assez agacé parce qu'il sait bien, quand tu t'agaces, c'est que tu sais que la performance, elle a été moyenne et que t'as pas envie d'en parler, tu vois. T'as pas envie d'en parler parce que toi-même, t'es un peu déçu, mais bon, voilà, c'est un bon joueur. Donc, moi, j'insisterai sur lui. Maintenant, il y a du monde, hein. Il y a du monde quand même au Portillon. Ça durera pas comme les impôts non plus. Hein. À un moment donné, il faudra faire des choix parce que.
10: Ça dure les impôts.
21: Parce que. Ouais. Ça dure. Ouais.
9: Bon, ça s'arrête au bout d'un moment quand même.
21: Ouais, non, mais ça reprend.
1: Quand ça dure, c'est bon signe aussi.
21: Ouais, bon, alors ça, non. Non, Eric, non.
1: Ah bon?
21: Non.
1: Bah, quand tu payes plus les pots, c'est que tu gagnes plus de sous. Hein, je suis désolé.
10: T'aimes pas quand les gens
21: disent. Alors, ça, là, qui vient, toi, je veux bien que ça vienne.
1: Mais non, mais c'est mathématique. C'est pas d'être.
21: Il te faudrait rajouter, moi j'aime payer des impôts pour mon pays. Ça en général, ça va derrière.
1: Mais c'est pas ce que j'ai dit. Quand tu as payé plus, c'est que tu as plus de sous qui rentrent. Donc
21: bon,
1: malheureux.
21: Merci de ton intervention, c'est bon. Voilà. T'es pas bien lourde un peu, toi, dans la lourdesse.
1: Mais moi, c'est Pierrot qui m'a expliqué comment ça marche.
10: Le consentement, là.
21: Voilà, moi aussi, j'ai eu dernièrement un consentement. Qui était un peu. Bon, voilà, c'est comme ça.
10: Il faut insister avec Dembélé, mais attention à concentrer.
21: Oui, il faut insister avec Dembélé, mais pas avec les impôts. Voilà, c'est ça.
10: Donc, consentement forcé.
21: Sous contrainte, mais bon, c'est pas très grave. Non, avec Dembélé, bien sûr, je pense qu'il faut insister. Mais maintenant, il est sélectionneur. Il y a d'autres mecs au Portillon. Il y a un sentiment, quand tu es sélectionneur, de justice par rapport aux autres. Il faudra qu'il fasse vite Dembélé quand même. Okay. Parce qu'à un moment donné, il y a de la concurrence et que par rapport aux autres, tu peux pas non plus installer un mec qui ne marche pas pendant des matchs et des matchs et des matchs, quoi, tu vois.
10: Alors, le consentement à Dembélé ou pas en équipe de France, Eric?
1: Écoute, oui, non, mais moi, je suis pas d'accord.
10: Je voulais
1: faire une vanne sur rebondir sur Pirro sur la question sur les impôts, mais en réalité, tu avais tout dit, donc c'était bien comme ça. Non, mais Dembélé, à un moment donné, moi, je suis pas d'accord avec Vincent. Il a eu un crédit presque illimité et il a toujours en plus 70 sélections. Zidane, ne rêvez pas. Zidane, il connaît le foot plus que nous tous réunis. Et quand tu vois Dembélé pas être capable de faire une passe à 5 mètres sans toucher un Italien, pas faire une frappe, même des contrôles ratés, pas éliminer un mec, il le voit quand même. Donc il dit, pour casser la polémique, il dit non, moi je l'ai trouvé très bon. Vraiment, Zizou, il trouvera ses joueurs toujours très bons. Et il est dans son rôle. Son rôle, c'est de protéger ses joueurs. Mais Zizou, il n'est pas fada, Zizou. Hein. Il va pas mettre un garçon qui ne fait pas de différence en équipe de France et qui est surtout considéré comme un taulier. Mec, il est ballon d'or. Il l'a mis à son meilleur poste, il l'a mis capitaine. Vous voulez qu'il lui mette quoi? Vous voulez qu'il lui mette. Qu'est-ce qu'il fait? Qu'il attache les jambes? Vous voulez qu'il attache les jambes des défenseurs adverses pour que ça se passe bien? Donc, Dembélé, on l'a fait le débat cette semaine, Pierrot. On a même dit, vous allez voir lundi, si jamais il rate encore son match, et je répète encore son match, eh bien, qu'est-ce qu'on va faire? On va encore faire un énième débat sur Dembélé. Bim!
9: Mais tu veux faire quoi? Tu veux parler de l'OM, c'est très bien, mais si vous voulez, la semaine va arriver à partir de
1: on peut parler de Dembélé pendant 15 jours si on parle pas de l'OM. Moi, je suis d'accord, moi, de parler de Dembélé à la
21: place de l'OM. C'est ce que je t'ai dit. Je t'ai dit qu'à un moment donné, il va y avoir
1: mais tu dis il faut qu'il insiste. Non, à un moment donné, il faut plus. Tu l'as dit, on a beaucoup de monde en attaque. On a beaucoup d'amende. Moi, je suis désolé. Le petit Barcola qui n'est pas considéré comme un titulaire, qui, chaque fois qu'il rentre, avec ses qualités, c'est-à-dire lui, la profondeur, moi j'en ai marre de ces attaquants, et on a tous les mêmes. Et on a une très belle équipe, et on a une très belle génération en attaque. Ça, je le nie pas. Tout le monde nous a mis nos attaquants. Mais regarde les profils, c'est tous les mêmes. Ils demandent tous les ballons dans les pieds, et ils vont fixer en faisant les passements de jambes pour revenir en arrière pour filer le ballon. Il y en a qu'un qui fixe, mais qui a du déchet, c'est Olysée. D'ailleurs, j'ai attendu vendredi soir, à la mi-temps, critiquer Olysée. Il y en a qui disaient que Dembélé avait été meilleur qu'Olysée en première mi-temps. Mais Olysée, il tente. L'autre même plus, il tente. Il revient, il fait des passes, il rate ses passes. Donc, à un moment donné, c'est fini. Tu peux pas. Et respect par rapport à ce qu'il fait au PSG et ce qu'il a fait. Il les a fait gagner. La première Ligue des Champions, elle est en grande partie pour lui. Et Donnarumma aussi, d'ailleurs, qui a été très bon maintenant.
9: La deuxième aussi.
1: Mais la deuxième, rappelle-toi la saison. La saison, il est beau jusqu'à la fin, le dernier mois. Hein. Ouais. C'est voilà.
9: Ce qu'on lui
1: donc,
9: aussi.
1: Donc, ouais. Mais le problème, c'est que Zidane, il peut pas faire jouer un mec parce que il peut pas bon faire jouer un joueur parce qu'il a été bon à club il y a 6 mois. C'est pas possible, hein. Surtout quand tu as eu 70 sélections et surtout que tu as des mecs sur le banc. Donc moi je serais Barcola.
21: Tu crois qu'il a pas la déjà pour en parler, Dembélé?
1: Moi je suis Barcola. Je suis sur le banc. Et je vois Dembélé qui fait jamais une différence. Oui, je postule, hein. Je me dis pourquoi moi je joue pas. Donc et ça va arriver à un moment donné.
11: Dembélé, voilà, c'est quoi le problème en équipe de France? 17h15 dans un instant, l'avis de Stephen Brun.
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11: 17h19 sur RMC. 17h19. Dembélé, c'est quoi le problème en bleu, Stephen Brun?
9: Je trouve qu'Eric a été quand même très sévère sur Ousmane Dembélé, qu'il a un peu exagéré à mon sens. Ouais, bah, il fait dire qu'il n'est pas capable de faire une passe à 5 mètres. Eric, tu as un petit peu exagéré à mon sens sur l'analyse du match d'Ousmane Dembélé. Non, il exagère pas non plus, incapable de faire une passe à 5 mètres. Eric,
1: on n'a pas vu le. Bah, il a raté combien de passes? Il a raté.
9: Il a du déchet.
1: Mais regarde les stats. Oui, j'ai pas dit qu'il ne sait pas faire une passe à 5 mètres. J'ai dit le nombre de passes à 5 mètres qui rate.
9: Il a du déchet. Maintenant, sur la patience de Zidane, j'ai quand même l'impression que Zidane va plutôt être patient avec Ousmane Dembélé. Zidane, quand il dit clairement que son modèle qu'il a envie de reproduire avec l'équipe de France, c'est le Paris Saint-Germain de Luis Enrique, il l'a dit quand même qu'il voulait reproduire ce que fait le Paris Saint-Germain. C'est pour ça qu'il met aussi Ousmane Dembélé en œuvre.
10: La question lui était posée, il a dit oui.
1: Il va pas reproduire ce que fait son show.
9: Il aurait pu choisir le Bayern de Vincent Kompany. Bref, ça veut dire que Dembélé en neuf, c'est parce qu'il veut essayer de reproduire, utiliser Dembélé comme il est utilisé au Paris Saint-Germain. Donc la patience, je pense qu'il y en aura. On dit Ousmane Dembélé, 70 sélections, il n'a jamais rien fait en équipe de France. Il me semble quand même que sa Coupe du Monde à Ousmane Dembélé, elle est plus qu'au correct. Il a été quand même sur... Ah bon?
10: Pas mal, pas mal.
9: Elle était très correcte, la Coupe du Monde d'Ousmane Dembélé. Ah oui, c'est.
1: Bon.
9: Ah non?
1: Oui, allez.
9: Il s'est éteint en demi-finale, comme tous les joueurs de l'équipe de France,
1: toi,
9: oui.
1: C'est sûrement toi qui a raison.
9: Je te donne mon avis, Eric. C'est pas parce que.
10: Il a marqué 6 buts sur une phase finale de Coupe du Monde. C'est pas mal.
9: Ça me paraît correct, non? Pour un mec qui est censé avoir des chiffres et que c'est ce qu'on reproche à Ousmane Dembélé, on reproche son efficacité. Il a mis 6 buts dans une Coupe du Monde.
1: Le haut niveau, c'est l'adversité. Je te le dis toujours, le haut niveau, c'est l'adversité. Sans adversité, c'est là où on se trompe. C'est comme je parle des fois de judo, de trucs, de boxe, des générations. Le haut niveau, c'est l'adversité. Si tu marques un but contre le Zimbabwe au machin, c'est pas du haut niveau.
9: Il n'a pas joué le Zimbabwe. Il est tombé tout quand même.
10: À ce moment-là, il n'y a que le match contre l'Espagne qui compte.
9: Bah voilà, dans ces cas-là, tout le monde a été nul. Alors Mbappé, sa Coupe du Monde, elle est nulle.
1: Mais en Coupe du Monde, je te dis, il y avait le match contre l'Espagne. Ça veut dire que tout le monde a failli. Tout le monde a failli. Il n'a pas fait une si bonne Coupe du Monde que ce soit.
9: Il faut marquer les buts.
1: Il a fait une Coupe du Monde correcte.
10: La Coupe du Monde, elle est
9: pas mauvaise, Ousmane Dembélé. Donc, bref, moi je pense que Zidane va être patient, que Dembélé, et c'est le cas depuis 2 ans, c'est quand même un diesel, que sur la première partie de saison, et on l'a vu avec le Paris Saint-Germain, souvent il ne met pas un pied devant l'autre, il est souvent blessé à droite à gauche, et il revient. Alors oui, on va lui demander d'être efficace, et ce que Zidane lui demande, c'est d'être efficace, parce que sur les 3 matchs, on a mis un but seulement. On se rappelle de Deschamps qu'on crépissait parce qu'on s'ennuyait, il y avait quand même un peu plus de buts avec Didier Deschamps, et Ousmane Dembélé, attaquant de pointe, on attend de lui qu'il mette des buts. Maintenant je me dis, à droite, quand tu jouais avec Olise, et à gauche, il y a Mbappé, il devrait éventuellement pouvoir s'entendre. Alors c'est pas Kvaratskhelia et c'est pas le même milieu de terrain. Au lycée, il faut qu'il compagne que Dembélé, c'est pas Harry Kane aussi, c'est pas le même joueur qu'Harry Kane avec qui il joue au Bayern Munich. Enfin moi j'ose espérer que
10: ça peut bien se combiner au final.
9: Ça devrait pouvoir fonctionner.
1: Mais combien de temps alors 70 sélections.
9: Montrez-moi un mec qui est capable d'être plus performant que Ousmane Dembélé dans ce que lui demande Zidane.
10: Dans ce système-là.
9: Esteban Le Poll, montre-moi que tu es capable de mettre 2 buts en équipe de France. Avançant. Marcus Thuram, montre-moi que t'es capable de jouer avançant, parce que Marcus Thuram avec les Bleus, on l'a vu aussi. Je vois pas ce qu'il a fait de plus que Ousmane Dembélé.
1: Le problème, c'est que pour mettre Dembélé dans des bonnes conditions, il met sur le côté gauche Mbappé. Qui ne veut plus jouer là? Moi, je pense que Mbappé, c'est sa meilleure place sur ce truc-là. Mais lui ne veut plus jouer là. Donc ça veut dire que fait ce pari-là en disant Dembélé là, il va flamber à un moment donné et Mbappé il sera obligé de jouer dans son couloir.
9: Mais il essaye d'avoir trois joueurs sur le terrain en même temps.
1: Mais sauf que si il ne s'impose pas, à un moment donné Mbappé il va dire oh moi je suis là, moi je mets des buts moi pendant la Coupe du Monde, moi je fais gagner les
9: matchs.
1: Mais non mais parce que tu peux mettre Barcola à gauche justement à un moment donné tu changes ton dispositif. Si tu mets un garçon dans ses meilleures conditions et je comprends, vu le statut de Dembélé, il est ballon d'or, il est double champion d'Europe, respect, tout ce que tu veux, et en plus le débat c'était il était pas bon parce que c'est plus son boss et tout. On l'a fait pendant la Coupe du Monde. Et pendant la Coupe du Monde, là où tu te trompes, c'est qu'on a fait ce débat là parce qu'on a dit ah, il est pas bon en équipe de France parce que c'est plus un joueur de couloir. On savait plus où le mettre pendant la Coupe du Monde. Et donc on les a fait ces débats là. Ah ouais, mais il y a Mbappé. Eh ben Zidane lui, c'est le seul qui peut mettre Mbappé sur le couloir et mettre Dembélé. Mais sauf qu'à un moment donné, il faut flamber.

0: Comment il s'appelle?
1: Il s'appelle Ethan, il est à côté de moi.
0: Ethan, ah, je t'embrasse, Ethan. Ah, je t'embrasse, Ethan. Ethan. Alors Ethan, on n'est pas.
2: Alors, il est vraiment
0: pas...
2: gros, mais il est moins rigolo.
0: On n'est pas à l'école en train de brûler une poubelle, mon petit Ethan, on est trop jeune. Trop petit. Ah bon.
3: Alors, Charlie, vas-y sur Dembélé.
1: Bah, sur Dembélé, je mange les mots de Stephen. Il a à peu près dit exactement ce que je voulais dire. Et moi, je voudrais poser une question à Eric, mais en toute amitié, parce que c'est quelqu'un que j'adore. Mais Eric, est-ce que tu as quelque chose contre Ousmane ou pas, ou pourquoi t'es si dur que ça avec lui, en fait?
4: Parce qu'il le bat.
2: Mon métier, c'est pas de dire que mec il est bon quand il est pas bon, hein. Ça, c'est pas mon métier, moi, ça. Moi, mon métier, c'est parce que toi, tu l'as vu bon en équipe de France, Dembélé.
1: Bah, en fait, moi, je vais sortir une phrase.
2: Non, mais je te demande. Tu m'as posé une question. Je te pose une question.
3: Tu la question, Charlie.
1: Moi, je suis comme Stephen. Je fais partie de ceux qui ont trouvé qu'il a fait un mondial correct et très très correct.
2: Correct. Même, ça, c'était moi qui faisais le mondial correct. C'est pas Dembélé.
1: Et attends. Luis Enrique, il a dit une phrase dans un documentaire, vous ne pouvez pas comprendre. Ça se trouve, un jour, Zidane, il va nous sortir ça. Il donne peut-être des consignes spécifiques à Dembélé. Nous, on voudrait le voir planter. Et puis, on va soulever un trophée en équipe de France.
3: Après, Zidane ne cracherait pas sur le fait qu'il marque sa frappe face à Donnarumma, en face à face.
2: Mais ce que tu comprends pas, c'est qu'on veut même pas qu'il marque, puisqu'il n'a pas le profil d'avant-centre. Mais qu'il fasse des différences. Mais qu'il fasse des différences comme il fait au PSG. Des différences, c'est-à-dire que quand il va faire des dribbles, il dribble. Quand il centre. Bah, pas qu'il casse le stade ou qu'il rate les passes ou les centres.
3: Bon, Charlie, quand même.
2: Vous trouvez qu'il joue aussi bien en équipe de France qu'au PSG.
0: T'as qu'à engueuler Charlie, puis t'as qu'à engueuler son gosse aussi, Ethan aussi, si tu continues, Eric. Voilà, t'as qu'à l'engueuler aussi.
2: Merci, non, mais moi, Charlie, si vous voulez qu'on dise que c'est bien, parce que c'est Dembélé, on dit que c'est bien. Hein. Mais moi, je suis pas crédible. Hein. Moi, si je dis que c'est bien ce que fait Dembélé en équipe de France, je suis désolé, je suis pas crédible.
5: Toujours tout,
3: dans un instant, le cri de gueule.
2: C'est vous qui exagérez. Mais vous le regardez avec les yeux de l'amour parce que vous êtes supporter du PSG. Mais
6: là, c'est pas du support,
2: c'est la réalité. Mais là, c'est pas du... on n'est pas avec l'équipe de France, on n'est pas dans le supporterisme. Voilà. On regarde un match, on dit. Qu'est-ce que... Dans ces cas-là, pourquoi on fait des débats sur Dembélé chaque fois qu'il y a des matchs de l'équipe de France? Chaque fois, on fait des débats sur Dembélé. Expliquez-moi pourquoi. Pierrot, dis-moi pourquoi on fait des débats sur Dembélé.
6: Comme on l'a fait sur Mbappé aussi.
5: Parce qu'il n'est pas au niveau espéré, ça, c'est clair.
2: Ben voilà, parce que sinon, il ne faudrait pas des débats sur Dembélé. Tu veux dire que tu fais des débats sur Dembélé, c'est qu'on attend beaucoup de lui et qu'il répond pas aux attentes.
3: Allez, dans un instant, le cri de gueule, c'est celui d'Hugo Mola. C'était en direct sur Canal+. À tout de suite.
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19: Donc le Stade Toulousain a réalisé une grosse perf en allant gagner à Castres avec une équipe très jeune. Benjamin Bertrand, 23 ans. Thomas Lacombre, 22 ans. Thomas Rapetti, 21 ans. Roméo Bonnard-Martin, 20 ans. Marc Elikwasi, 19 ans. Lucas Amati, 19 ans. Et Jérémy Nemor, 20 ans, tous titulaires. À la fin du match, Hugo Mola a réuni ses troupes filmées par les caméras de Canal+, pour les féliciter et pour faire passer ses messages.
20: Mec, on s'entraîne pas. Les gars, je vous l'avais promis. Donc c'est moi qui paye. Ok. Hein? Alors on se dépêche et on trace. On se dépêche et on trace. Venez au milieu déjà. Venez au milieu les mecs. Allez, venez au milieu. Allez, allez, venez les mecs. Allez. Les mecs. Les gars, moi j'ai passé les. Oh, juste les gars, on a passé des années à venir avec des équipes comme ça, prétendues comme ça, et prendre le branlé ici. Franchement, les mecs, il y a longtemps que j'avais pas vu un match de mecs comme ça. Donc, la formation du club, tout ce qu'ils nous mettent dans la gueule, partout, ils peuvent expliquer ce qu'ils veulent. C'est vous qui voulez taper ce soir. Donc, bravo à vous, bravo à la formation de ce putain de club, et qui continue à nous foutre tout ce qu'ils veulent dans le cul, on continuera à gagner. Bravo les mecs!
19: Voilà, alors Vincent, le cri de gueule du Gomola.
21: Sur l'enthousiasme, sur l'énervement, enfin sur l'énervement, sur l'enthousiasme de
15: t'es heureux, quoi. Toi, t'es heureux, tu t'essayes de... C'est vrai qu'il il peut être fier dans sa formation, tous les gamins sont formés là. Tu imagines te faire entrer 5-6 mecs qui vont gagner à Castres, on sait bien qu'à Castres.
19: Il est heureux, mais il y a de la rage quand même, hein, par rapport à l'extérieur. Mais toujours.
15: Oui, mais le sport.
19: L'extérieur.
15: Oui, mais le sport, tu
19: as 7 au coup d'envoi.
15: 7 au coup d'envoi, tu te rends compte ce que c'est aller gagner à Castres avec 7 mecs. Mais oui, il a la rage parce que le sport n'est fait que de rage, de victoire, que de confrontation avec d'autres mecs, que d'agressivité. Donc la rage fait partie du truc et il est fier de son club.
19: Quand il dit, ils peuvent dire ce qu'ils veulent sur les formations, ils peuvent dire
15: parce que le Stade Toulousain est critiqué par rapport à ses étrangers et on dit le Stade Toulousain,
19: c'est par rapport au salary cap.
15: On peut leur dire le salary cap, mais ils ont une formation qui est extraordinaire. T'as beaucoup de clubs qui ont des bonnes formations, mais la formation du Stade Toulousain reste la première, la meilleure. Et quand tu fais rentrer 7 mecs, 7 jeunes, et bien il a l'enthousiasme de dire aux autres, ben vous voyez notre formation, fermez vos gueules parce que nous on est là, on sera là pendant des années, on sera toujours là, comme on a toujours été depuis 50 ans, on est toujours là. Là on jouait à l'époque, ils jouaient à la Vierge Rouge. Là, maintenant, c'était, je sais plus, non, sur le terrain de je sais plus trop où, de la Vierge Rouge, je crois. Mais depuis ce temps-là, le Stade Toulousain a eu des dizaines et des dizaines de titres, des titres de champion d'Europe, de championnat de du manoir à l'époque, qui était un peu l'équivalent de la Coupe de France, tu vois. Et donc, voilà, il a raison, il est dans la rage, il est dans l'enthousiasme, il est heureux.
19: Eric, qu'est-ce que tu penses du coup de gueule de Gomola?
21: Oui, non, mais on est d'accord, c'est bien un coup de gueule qu'il transmet à ses joueurs. Oui. Voilà, c'est un truc qui est capté, mais c'est pas dans une conférence de presse.
19: Non, mais il sait que c'est capté.
22: Hugo Mola l'a dit un jour.
19: Il est en train de parler à ses joueurs.
22: En fait, il a assumé il y a quelques années. Il a dit j'assume, quand il fait ça, il sait que c'est filmé, il sait que ça, il s'adresse à l'extérieur. Ouais. Le message, il ne passe d'accord. pas qu'à ses joueurs. Bon, il le sait, Hugo.
21: Parce que, malgré tout, tu peux être heureux après ce genre de match, quand tu as fait tourner une grande partie de ton effectif et que tu es un peu dans le seul contre tous avec tout ce qui s'est passé l'an dernier avec les présidents de clubs qui voulaient la peau de Toulouse. Voilà, donc tu actives cette corde là et en plus tu as quand même fait ça c'est le savoir-faire, enfin alors, c'est le savoir-faire du un club mythique et du plus puissant puisque les jeunes quand tu rentres au centre de formation de c'est comme dans le foot si tu vas à Rennes par exemple puisque l'exemple frappant du moment Rennes c'est le meilleur centre de formation de France ils ont six joueurs en équipe de France donc ça veut dire que
19: et Ousmane
21: Dembélé bien sûr mais Ousmane Dembélé je te signale que si et tu
19: es reparti une barre, il est reparti
21: quoi. Si tu le mets sous une barre pendant 6 mois, il joue en équipe de France rugby.
15: Il aurait joué à Castres la semaine dernière avec les jeunes.
19: Deuxième ligne, peut-être.
21: C'est normal aussi d'être fier de ça, quoi. Et d'être fier que tu renouvelles la moitié de l'équipe et tu vas gagner. Et alors après, il fait passer un message. Alors dans ces cas-là, il fait passer aussi un message.
15: Imagine quand t'es gamin que tu reçois ce message à ton entraîneur. T'as 20 ans.
19: Ça, c'est génial.
15: Mais
19: la différence, c'est que c'est pas du tout la même chose de le dire dans l'intimité publiquement.
22: Personne n'a jamais dit que la formation de Toulousaine était mauvaise.
23: Mais vous imaginez pas quel kiff c'est pour un coach. Alors, moi, des fois, j'ai gagné des matchs où on avait 4-5 blessés, que tu partais un peu au casse-pipe et t'arrivais quand même à gagner.
15: C'est génial.
23: La satisfaction qu'il y a pour un coach, là, Hugo Mola, dans son calendrier de match, il a dit ok, bah là, on va à Castres. Peut-être que je suis obligé de faire tourner par rapport au truc de repos, aux plages de repos que j'ai. Ça va être compliqué. Tu vas gagner à Castres. T'es premier du top 14. T'as envoyé 7 gamins qui débutent sur le terrain, dans un environnement un peu hostile. Le kiff que t'as, c'est énorme parce que t'as gagné, t'avais peut-être pas coché dans un derby, t'avais peut-être pas coché cette victoire-là, t'as vu des gamins s'opposer au vieux briscard de Castres et tu kiffes et t'as les caméras, tu bombes un peu le torse parce que tu sais que l'année dernière t'en as pris plein la gueule avec le truc du salary cap et cette année aussi t'en prends plein la gueule, que Toulouse a été dans l'œil, qu'on leur reproche peut-être que des titres à crédit, qu'ils sont champions, ils ont gagné le Brennus parce que à crédit, et là il est content de voir des gamins briller comme ça et donc il se lâche un peu. Moi je trouve que ça bien.
15: C'est un message qu'il envoie aussi aux autres, t'as
23: exactement.
15: Alors disant, on est les numéros 1, voilà, ça vous a.
23: Voilà, on est numéro 1, on a peut-être, au salary cap, on a peut-être fait des bouffes, mais ce qu'on a, on a des gamins derrière qui vont arriver, qui ont joué à Castres et qui ont gagné, et que ça, vous pouvez pas nous l'enlever.
22: Ils sont aussi dans leur stratégie globale, ils l'ont choisi,
23: mais bien sûr.
22: De défense, pourquoi pas. T'as aussi l'impression quand même qu'ils n'acceptent pas la sanction.
19: Non, mais c'est ça le problème.
22: Ils n'acceptent pas la sanction qu'il y a eu, et les critiques. qui était à peu près normal au vu des sanctions.
23: Je pense qu'Hugo Mola, il souffre déjà. Je pense qu'il souffre de voir partir Thomas Ramos à la fin de l'année. Souffre de voir partir qui part aussi. Je me rappelle plus du
22: Cross.
23: François Cross. Je pense que ça lui fait mal de se dire c'est ma dernière saison avec ces mecs là et que
19: ça c'est la règle qui. Il a tout bon jusqu'à ce que ils disent ah bah vous voyez vous pouvez nous mettre tout ce que vous voulez dans le cul. On est quand même les meilleurs. Qu'ils soient les meilleurs, c'est incontestable. Ce qui se passe sur le terrain, quel que soit, même s'ils l'ont fait sans respecter forcément toutes les règles, les 15 qui sont champions, c'est les meilleurs, il n'y a aucun souci. Les gamins, ils méritent d'être félicités et
23: de
19: tout.
23: Mais
19: leur dire ça, dis-leur dans le vestiaire, il n'y a pas de souci. Moi, je pense, la seule erreur qu'il fait, c'est quand ils n'admettent pas avoir fait des conneries. Attends, laisse-moi finir. Juste. Ils ont fait des conneries. Ils se sont fait attraper. C'est grossier. En fait, il n'y a pas d'échappatoire. C'est comme ça. Ils doivent juste l'admettre et passer à autre chose. Je pense qu'ils doivent l'admettre et passer à autre chose parce que le seul problème de cette communication, c'est que quand tu n'admets pas avoir fait une connerie qui est flagrante et que tu te fais passer pour une victime quand tu es coupable, ça donne une très mauvaise image du club, en fait. C'est problème. Sportivement, ils ont tout raison. Surtout. En termes de club, je pense qu'ils donnent une image détestable.
23: Il sait qu'ils ont fait des conneries, mais quand il fait ça, c'est surtout OK, on a fait des conneries. Mais
19: non, il dit jamais OK, on a fait des conneries. Jamais une seule entité du club a dit OK, on a fait des conneries.
23: Ils veulent nous voir mourir.
19: Mais c'est normal, Steve, quand tu fais de la merde, que les autres t'en veuillent. Normal.
23: Tu as le droit d'être un peu dans la rébellion.
19: Évidemment.
0: Il a le droit de penser que. Et surtout, lui, il ne veut pas être remis en cause sur le terrain.
22: Sur le sportif,
19: mais ça, il n'y a pas de souci.
0: Oui. Mais lui, il souffre qu'on le remette en cause sur le terrain. Mais là, il souffre. C'est sur le terrain. Parce qu'on lui dit, peut-être que le titre, il n'y aurait pas eu 6.
22: C'est pas là.
0: Vous n'auriez peut-être pas gagné des titres. Ça fait souffrir sportivement. Tu comprends?
19: Personne d'autre que deux. C'est ça le truc.
0: Lui, il a le réflexe de dire ça. Et peut-être qu'il a raison aussi, parce que sur le terrain, peut-être que même s'il avait eu 2-3 joueurs de moins, ils auraient été champions quand même.
19: Si tu veux le doute,
0: en attendant, ce qu'on sait, c'est qu'ils auraient été champions.
19: Tu ne peux pas reprocher à tes adversaires que ce doute existe. Puisque c'est toi qui as fait de la merde.
0: Et tu peux pas remplacer un mec qui s'est trompé, mais de râler, de refuser la sanction, tu peux pas lui reprocher non plus. Ça s'appelle l'attaque et la défense. C'est pour ça que les mecs ont des avocats.
19: Ils se sont défendus.
0: Ils se sont défendus, voilà. C'était sanctionné, mais lui, il veut plus qu'on lui parle du terrain, parce que pour lui, les titres, il les a gagnés honnêtement à la force du poignet sur le terrain. Alors, il a joué sûrement de plusieurs joueurs, de joueurs de qualité en plus, quand t'es entraîneur, t'as pas envie qu'on t'emmerde adversaire. Toi, t'es sur le terrain et t'as fait avec le matériel que t'avais. Peu importe ce qui est arrivé. Voilà. Et donc, lui, il supporte plus qu'on lui dise qu'il y a des mecs qui disent c'est pas mérité.
19: Reconnaître l'erreur et passer à autre chose.
23: Là, pour le coup, il a gagné à Castres en dessous du salary cap avec son équipe.
19: Évidemment.
0: Là, il y a les mecs qui étaient à 5000, les jeunes. Là.
19: Jérôme Rotten, bonjour.
1: Bonsoir. Quel débat incroyable.
0: Ça
1: mérite un débat de Rotten sur le
0: toi, le salary cap, tu le faisais péter quelquefois.
1: Oh, plus d'une fois. Ouais. Écoute, à RMC ou ah oui, d'accord.
0: À RMC sur le terrain.
1: Bon, en tout cas, 20-20 et toute l'équipe du Moscato Show. On retrouve l'émission référence dans 17 minutes. 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La meilleure émission du Pape, c'est dans 16 minutes.
0: 17h43, le Super Moscato Show. On vient tout de suite.
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0: 17h49, le Super Moscato Show. Top jingle, là.
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19: Le Kikadi, Nicolas face à Cédric pour gagner un casque Bluetooth Momentum fort offert par les déménageurs bretons. Tirage au sort du coéquipier de Stephen qui a le premier point.
22: Salut Stephen.
19: Tu vas jouer avec.
0: Avec qui ?
19: Vin.
0: Ah, là, c'est les boules noires gratuites.
22: Tu commences la semaine bien.
19: Alors, Nicolas, tu veux jouer avec Vincent et Stephen ou Eric et moi?
1: Toi, je t'allume.
2: Ah, je suis supporter de l'OM, mais je vais choisir Stephen parce qu'il est bon en ce moment.
0: Ah, ah merci. Okay. Et Vincent, non.
3: Et puis surtout, Eric, ben, pas très bon, surtout, c'est ça
2: ah,
3: la vérité.
2: Oui, pardon, Vincent.
0: Quand même.
22: Alors, il t'a pas respecté.
0: Alors, mais je suis nul, alors. Bon, d'accord, j'ai compris.
22: 8 minutes 42 Kikadi, une éventuelle Golden Carotte qui remettrait le score à 0-0.
0: What time is it?
22: À la fin.
0: Stephen, it's game time, baby. Ah, ouh.
22: Oh, non, non, oh non, vous avez peur, Eric et Pierrot?
4: Pas du tout. Vous pouvez pas me voir, je me suis pissé le chapeau.
3: Alors, c'est pas la peur, je le répète, Eric, c'est pas la peur.
22: C'est l'âge. C'est déjà arrivé ? Pardon. BFM TV.
0: Sur les droits, oui.
22: Kikadi. Le match va commencer. Nous sommes dans les prolongations et c'est là que nous allons convaincre le peuple.
3: Edouard Philippe, Geoffrey, Philippe Baptiste, Olivier Faure.
22: Pas en France.
5: Bolsonaro.
22: Non.
3: Lula.
22: Aïe, aïe, aïe,
0: aïe, aïe, aïe, aïe, aïe, aïe. Il t'a piqué ton loulou quand la même. Il t'a piqué ton loulou.
22: Aïe, aïe, aïe.
3: Oh, she's my baby.
22: Ouais. Très serré au Brésil. Pierrot, tu connais ce pays, tu as été au Brésil.
19: C'est un point qui fait mal.
0: Ouais, Lula quand même.
22: Mais oui, on est allé deux fois au Brésil avec Pierrot. C'est ça, 2-0.
0: Toi, t'as voté pour Bolsonaro, toi, la première fois.
19: Alors, j'ai pas le plaisir de voter au Brésil, mais je pense pas que j'aurais voté pour lui.
22: La question en un coup.
4: C'est plus Lula, toi, Pierrot.
0: C'est Loulou. Lui, c'est plutôt Loulou.
22: Question rugby.
19: Ouais.
0: C'est pour
22: ça,
0: moi.
22: Ça, ça favorise Vincent.
19: Ouais, c'est le problème.
22: Hier, il y avait Montpellier-Toulon rugby. Match catastrophique d'ailleurs au passage. Il pleuvait et tout. Bon. Au coup d'envoi du match, qui était le capitaine du MHR?
3: Vergergueg.
22: Éliminé.
4: Vers qui quoi? Qu'est-ce qu'il a dit lui?
19: Je sais qui veut dire.
0: Le MHR. Ça existe non?
19: Ouais, je sais pas qui c'était. Je ne sais pas qui c'était.
3: Vincent, balance un nom de Montpellier.
0: Moi, je sais pas non plus.
19: Alors.
0: D'après moi, ça doit être le.
22: Je suis en train de chercher, c'est pas possible.
0: Le...
22: Quoi? Vas-y. Ah,
0: quand même.
3: Pierrot, tu dis rien, toi?
19: Je sais pas qui c'est.
4: Moi, je sais pas qui c'est.
3: Vincent, balance un nom.
0: Nipoula, le numéro 8.
22: Tu la rends. Est-ce que tu la rends?
4: Allez.
22: Tu peux la rendre.
0: Je réfléchis, Nipoula.
22: Est-ce que tu peux la rendre?
4: Ça suffit.
22: Ah, il la rend.
4: Non, mais ça suffit. Oui, mais il y en a marre que tu les rendes et que tu les prennes et que tu les rendes et que tu les prennes.
0: Je la rends, tu gueules en plus. Parce que toi, tu les rends pas du tout. Ah, mais là, je la garde. Voilà.
22: Donc tu la rends.
0: Je la rends. Il gueule, je la garde.
22: Non, mais c'est vrai, Eric, quand il rend, au moins, dis rien. Il a rendu.
0: En plus, un mec qui a jamais triché comme toi, je comprends que ça t'affecte.
4: Ben moi ça m'affecte moi.
0: Mec honnête comme toi, c'est normal.
22: Le point
4: c'est
22: rendu.
4: Surtout que j'allais peut-être le sortir si tu trichais pas.
22: Billy,
0: c'est ça.
22: Vunipola, l'anglais, voilà. Chouchou de Bernard Laporte.
0: Ben ouais.
22: Et tu rends le point, c'est tout à ton honneur.
0: Voilà.
3: You Vuni, voilà.
22: Voilà. Qui qu'a dit?
0: Vunipola.
22: Autant je peux entendre qu'on dise que je suis parti en Chine pour l'argent, c'est vrai. Autant,
4: ah c'est comment il s'appelle?
22: Je ne suis pas d'accord.
19: Vous allez.
4: Le Met là,
3: Julien Met. Hervé Ngapet.
22: Non, c'est un joueur de foot qui avait fait un jackpot en Chine.
0: Très aiguë.
3: Valbuena.
22: Il joue en Ligue 1 là.
4: Vitzel. Ah ben oui. Mais c'était il y a 3 jours ça.
0: C'est bon.
4: C'était il y a 3 jours.
22: C'est nul.
19: 3-0.
22: C'est nul.
4: Mais là, Stephen, tu l'auras pas celui-là?
22: Ben non, il a trouvé tout seul.
0: Oh non, mais dis donc.
3: En plus, Vitzel, je le trouve bon comme Dembélé.
22: Tu as trouvé à toute Vitzel, 4 minutes. Dans un instant, la suite et la fin de ce Kikadi avec des questions auditeurs. Peut-être des points rendus par Vincent. Tout de suite sur RMC.
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19: Alors, le score c'est 3-0 pour l'équipe Stephen et Vincent avec Nicolas contre Eric, Pierre et Cédric.
22: Question auditeur.
19: Cédric et Nicolas.
22: Alors, demi-finale de la Coupe du Monde, ce soir il y a France-Belgique. C'est un match mythique pour les Bleus et pour les Belges d'ailleurs. Demi-finale de la Coupe du Monde en 2018. sur ce match. Qui marque le seul but du match?
1: Umtiti.
22: Ah, il y a simultané là, non?
4: Ah non, là c'est nous là quand même.
22: Simultané, simultané. Samuel Umtiti qui aujourd'hui est membre de la Dream Team RM. C'est ton micro, Vincent.
0: Eric, quand même, quelle question ils sont
4: où là?
22: Samuel Umtiti.
3: C'est quoi, match nul?
22: Égalité, c'est simultané, crois, oui, tout à fait.
3: Très bien.
22: Question en un coup.
19: En un coup.
3: Un coup,
19: oui, tout à fait.
22: Hier, championnat d'Europe de cyclisme chez les hommes. Oui, comment s'appelle le premier français?
4: Ah merde.
3: Je l'ai.
22: 9ème, pas mal.
19: Je l'ai.
3: Je l'ai, mais je l'ai plus.
22: Si Vincent l'a, Vincent le rendra.
19: Oh mon dieu, ça va pas venir. 3. Ça va pas venir, c'est trop compliqué. C'est.
22: 2.
19: Oh putain.
22: 1, on arrête, vous l'aurez pas. Vous l'aurez pas.
19: Si je l'aurais.
22: Vous l'aurez pas.
0: C'est sûr?
22: Ouais, c'est sûr. Non. Léo Bissio.
3: Bissio. La Bissio.
19: Nul.
22: 9ème au championnat d'Europe. Voilà.
4: Non, mais Vincent, il l'avait. Hein,
0: tu ouais. Non, je l'avais pas. Non, je l'avais pas.
4: Ah ben non, mais moi je l'ai dit que je l'ai pas. Moi, quand je l'ai pas, je triche pas.
0: Mais moi j'ai dit que je l'avais pas.
3: Vous savez,
0: pas.
3: Savez que c'est un match incroyable.
19: Allez, on joue, allez.
3: Il y a 3 bubules hein, dans le match. Hein.
0: Oui, c'est
22: vrai. BFM.
0: 3 bubules.
22: Qui qu'a dit? On a besoin d'un grand rassemblement. Et je pense
3: Edouard Philippe.
22: Edouard Philippe.
3: Edouard
22: Philippe. Capacité à rassembler. Non, il n'y a pas de bonne réponse.
4: Ah, Gage.
22: Xavier Bertrand. Cette personne soutient Edouard Philippe.
3: C'est Glenn Royal.
4: Attal, ah oui, c'est comment il s'appelle, je l'ai vu.
22: Cette personne a été ministre sous Sarkozy de l'écologie.
4: Louis Bonnet. Mais oui, Voinet. Non, pas Voinet.
22: Kosciusko-Morizet.
4: Bravo, c'est nous.
3: Tu ne laisses pas finir.
4: C'est pas lui?
22: C'est lui qui a pas laissé finir tout seul.
3: Kosciusko, il l'avait.
22: Non, c'est Nathalie Kosciusko-Morizet. C'est Pierrot.
4: Eh ben, on l'a dit, nous. Non, ben voilà, c'est Pierrot.
22: Voilà, c'est Pierrot.
4: Il a dit, moi j'ai dit aussi derrière.
0: Non, ça n'a rien dit du tout.
4: Oui, j'ai dit derrière.
0: Ça fait une heure que tu n'as rien dit d'intéressant.
3: C'est le plus gros menteur de l'histoire, lui.
22: Kiki. Je sais que ma forme est très mauvaise.
19: Ah, je sais ce qui c'est ça.
22: Il a pris des kilos, celui-là.
19: Oh, punaise.
4: Nadal.
0: Gérard Larcher.
22: Il a pris des joues.
4: Gasquet.
22: C'est pour ça qu'il a pas pu.
0: Teddy Riner.
22: Participer à la compétition.
4: Mais oui, c'est le truc des vieux, là. C'est
22: non, pas du tout. Mais il était présent. C'était chez lui, dans son pays. Pogacar. Tadej Pogacar qui, comme l'a dit Vincent, est revenu au poignet de sa convalescence.
0: Ah ouais.
22: Il est blessé. Bah oui.
0: Ouais. Tadej.
22: Bah oui, Tadej.
4: Ils sautent tellement. Ils sautent tellement.
19: Allez, Eric, t'as pas de temps parce que là, ils vont nous mettre à 40.
4: Enchaîne.
22: Question en un coup. Une minute dans ce Kikadi du jour.
0: J'en trouve une.
22: Non.
0: Non.
22: France-Belgique.
0: Oui. Ça, c'est mon truc.
22: Sélection belge.
0: Oui.
22: Quel est le recordman de sélection en Belgique? Éliminé.
0: Ouais, ça doit le...
22: Courtois, non,
4: Courtois. Ça, doit être...
22: éliminé.
4: Non, ça doit être, un vieux défenseur de la belle génération. Style, comment il s'appelle le défenseur central?
3: C'est pas Witzel.
22: Éliminé.
3: C'est
22: Yann Vertonghen.
4: Mais tu vois, Pierrot. Pierrot, je savais que c'était un défenseur de cette génération. Je t'ai dit, c'était
19: ouvert. La génération, toi, non?
4: Mais non, la génération Hazard, Vertonghen, la belle génération, c'est celle-là. Tu me casses dans ma réflexion. Tu me chies, putain. Non, mais c'est non.
22: Allez. Qui qu'a dit? Je suis heureux de faire durer cette aventure. Il prolonge dans son club.
19: Riner?
22: Non.
3: Ah, c'est.
19: Pour la plus d'état?
22: Non. Sport, comme dit Vincent, sport de préau.
3: LeBron James.
22: À Tours. Et il prolonge en France.
4: Karabatic.
22: Non, mais tu es sur la bonne voie, on va dire, Eric.
4: Et oui, c'est le. C'est Paris, Pierrot.
22: Valentin Porte.
4: Putain, Pierrot de merde.
22: Et les gros mots.
4: Mais ça m'énerve.
22: Valentin Porte, il prolonge au Montpellier Handball à 17h59.
3: Il est blindé, lui.
0: Voilà, bravo. Hein. Putain, là, si on était bon, là,
22: tout le monde. Blindé, bien sûr.
0: Là, on a été bon.
3: On a été bon.
0: On a été complémentaires.
3: Super, vraiment.
4: Ah, ben oui. Lui, il trouvait les points et toi, tu les comptais. Vous avez été complémentaires.
22: Question en un coup. Non, question en un coup. C'est fini. C'est
19: tout le monde s'est mis.
3: Rendez-vous demain.
22: Alors, 17h59 et 25 secondes. Dans moins d'une minute, c'est Rotten sans flamme, France-Belgique.
0: Ouais, voilà.
22: La Golden Carotte.
4: Le Vertonghen, je le sortais.
22: N'est pas là.
19: Allez, c'est gagné pour Nicolas. Oui, mais à coup de pas, c'est de ma faute.
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19: Allez, on laisse la place à Jérôme Rotten et Benoît Boutron pour Rotten sans flamme. À demain, 15h. Le Super Moscato Show revient sur RMC.
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19: 18h tout pile sur RMC, bonsoir à tous, bienvenue dans Rotten sans flamme. On est là, on est bien, on est reparti pour une magnifique semaine, grande semaine. Encore un match d'équipe de France ce soir, on est à un avant-match avec ce France-Belgique en espérant une victoire. Mais on va revenir aussi sur ce qu'on a vu vendredi soir contre l'Italie. Il y a des bonnes choses, il y a des moins bonnes. Et ben, Rotten sans flamme est là pour se dire les choses en tout cas, et une équipe renforcé aujourd'hui, et vous allez voir le casting magnifique. On est avec Benoît Boutron. Salut Benoît.
1: Salut Jérôme, salut à tous.
19: Renforcé, je parlais pas de Benoît, hein, bien sûr, il est là comme d'habitude. Renforcé, je parlais pas non plus d'Éric Dimeco. Salut Éric.
1: Salut Éric.
4: Salut Jérôme, salut Benoît, salut les gars, salut à tous. Impeccable.
19: Bon.
4: J'en ai marre de me faire fourrer au Kikadi, mais
1: c'est. Ouais, c'est un scandale.
19: Non. Scandale. Quelques minutes, ça va pas tarder. On sera avec avec Christophe Dugarry. Ouais. Il va nous rejoindre dans un instant. Et pourquoi je vous ai dit renforcé ? Bah oui, on a sorti notre Marocain préféré. Et voilà. C'est Younes Belhanda. Salut Younes.
5: Salut Jérôme, salut à tous.
1: Salut Younes.
4: Salut Younes.
5: Salut, petit
4: Avignonnais.
19: Un Avignonnais.
4: Petit de la MJC, oh, attention. Ouais, ouais, j'ai jamais eu l'occasion de parler avec Younes.
1: C'est pas vrai. On a
4: joué dans le même club, l'MJC d'Avignon.
5: La MJC d'Avignon.
19: Voilà. Mais après, vous n'avez pas le.
4: Avec René Blum, qu'on embrasse, et toute la clique.
19: Ouais, on embrasse René aussi, ouais. René, on t'embrasse. Et contrairement à toi, Eric, Younes, il est pour le Paris Saint-Germain. C'est fou, quand même.
1: Non.
4: Eh ben, d'abord, je crois pas. Et ensuite, t'as mieux pour lui. Qu'est-ce que je te dise, moi?
1: Non, mais Eric, vraie question. Est-ce que Younes, aujourd'hui, serait titulaire à l'Olympique de Marseille?
4: Mais même maintenant, je vais le chercher pour qu'il joue. Mais arrête.
5: Mais même Eric, il joue à cette heure-ci.
1: Alors, on a vu Eric récemment. Non. C'est
4: non.
1: Pas sûr.
4: Non, là, je pars de loin. Là. Je pars de loin. Ouais.
1: Bien sûr.
19: Oh, non, franchement, là, faut pas déconner quand même.
5: Ouais, on abuse.
4: Oui.
19: Alors, non, pas Eric.
1: Younes, ravi de t'accueillir. En ce lundi, Christophe Dugarry va arriver. On a une grosse équipe aujourd'hui, Jérôme. On va se régaler.
19: C'est normal, on est en mode équipe de France.
1: Et oui, pour lancer ce France-Belgique, à 18h30, un grand procès vous attend. Celui de Jules Koundé, qui est accusé d'être un point faible en équipe de France. On aura 3 procureurs et un avocat. Courage à l'avocat de Jules Koundé qui devra défendre son client.
19: C'est un avocat qui connaît le poste.
1: Ah bah en plus, c'est un spécialiste du poste. Donc, on a hâte de l'entendre.
4: Mais je suis content. Moi, tu sais, les causes perdues.
1: Ah, il se dévoile.
4: J'aime parce que généralement, c'est là où on te paye le plus, quand tu es avocat, les causes perdues. Voilà.
1: Tout à fait. Donc, t'es pas commis d'office, Eric, on est d'accord.
4: Ah non, là, non. Là, je prends un bon chèque pour défendre mon client.
1: À 18h45, allô Jérôme, on va vous raconter le scandale du match Argentine-Burkina Faso. Le Burkina Faso qui a envoyé son équipe U23 pour aller défier l'Argentine. Les joueurs sont arrivés 5 heures avant le coup d'envoi. Ils ont pris 7-0. Un vrai scandale qu'on vous raconte en direct de Buenos Aires ce soir grâce à Edgar Grollo qui est sur place. Et puis à 19h, la prise de position de Jérôme Rotten. Rotten se chauffe. Jérôme, pour toi, Cristiano Ronaldo ne peut pas revenir en équipe nationale. Ça y est, l'histoire est terminée. Il faut passer à autre chose. Hein, ça y est.
19: Bon, il va me suivre, hein, t'en fais pas.
1: Ouais, c'est sûr. Et puis on parlera également du poste de gardien de but chez les Bleus à 19h30. La VAR de Rotten sans flamme. Est-ce que Guillaume Rest est déjà au niveau international? Les infos RMC Sport nous précisent qu'il devrait connaître sa première titularisation en bleu ce soir à 20h45 contre la Belgique. Et puis on a un magnifique cadeau ce soir. Et puis ça va se prolonger les prochains jours sur RMC. Jérôme, ça va te plaire. 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
1: 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Allez, tout de suite, parlons de Zizou parce qu'il a choisi de s'inspirer des meilleurs.
8: Un HPI, c'est un haut potentiel intellectuel, ça se calcule par rapport au quotient intellectuel.
4: Oui, c'est rigolo ça.
9: L'équipe la plus moderne actuellement qui vient de gagner deux Ligues des Champions, c'est le PSG. Zidane s'en inspire.
10: Oui, beaucoup. Parce que c'est une équipe qui entreprend, c'est une équipe qui va très haut chercher son adversaire.
11: J'aime normalement tous les entraîneurs, mais spécialement les entraîneurs offensifs.
8: À haut potentiel intellectuel, il aime se nourrir de tout ce qui est cérébral.
4: C'est pas par hasard que c'est pas bon. Oui, voilà.
9: Allez, football dit moderne. Qu'il s'en mais ça se. Mais c'est lui qui le dit.
10: C'est une équipe qui joue quand elle a le ballon. Elle veut jouer avec le ballon et pas courir derrière le ballon.
11: C'est que on a montré c'est notre résilience, notre capacité à surmonter des problèmes.
8: Donc il a toujours les pensées qui foisonne.
9: Mais comment tu peux me lui le modèle de Zidane, il est espagnol.
10: Moi j'étais meneur de jeu donc j'aimais pas courir derrière le ballon, je veux courir avec le ballon.
1: Duga, t'es d'accord?
4: Bah, qu'est-ce que tu veux que je te dise? C'est quoi le sujet?
1: Duga va arriver, rassurez-vous. Le quatrième match de l'ère Zidane ce soir, France-Belgique, 20h45 au Stade de France, les Bleus accrochés par l'Italie vendredi, un partout. On aura une équipe remaniée ce soir, plusieurs changements attendus, mais toujours cette même philosophie de jeu. Ça vous plaît, les gars, la philosophie de jeu? On va en parler avec Arthur Perrault, qui est déjà au Stade de France. Salut Arthur.
7: Ah, Arthur, on parle bien.
15: Salut Arthur. Bonsoir à toutes et à tous. Salut Jérôme.
1: Arthur. Alors Arthur, il l'a dit hier, parmi les inspirations de Zizou, on retrouve le PSG de Luis Enrique. Non, Arthur l'a entendu hier en conférence de presse.
15: Exactement. Oui, un quatrième match ce soir. On le rappelle pour le nouveau sélectionneur de l'équipe de France qui continue d'imposer son style. Un jeu offensif avec un pressing très haut, des joueurs qui ont énormément de liberté comme Lucas Dacuna dans le corps du jeu, Ousmane Dembélé en faux numéro 9. Une identité semblable à celle du Paris Saint-Germain assumée par Zinedine Zidane.
10: Oui, beaucoup. Parce que c'est une équipe qui entreprend, c'est une équipe qui va très haut chercher son adversaire, c'est une équipe qui joue quand elle a le ballon. Elle veut jouer avec le ballon et pas courir derrière le ballon. C'est mes principes. Moi, j'étais meneur de jeu, donc j'aimais pas courir derrière le ballon, je veux courir avec le ballon. Alors parfois, c'est sûr que nous, ce que l'on doit faire aujourd'hui, et c'est pour ça qu'on doit encore travailler, c'est pas avoir que simplement une possession stérile, c'est après, dans les 30-40 derniers mètres, il faut justement avoir cette accélération et trouver certaines failles qui nous permettent d'être plus dangereux. Et ça va venir.
15: Voilà, encore des progrès pour se rapprocher du PSG de Luis Enrique. Le technicien tient aussi à donner du temps de jeu et mettre en concurrence l'ensemble de ses 21 joueurs. C'est pour ça qu'il devrait effectuer, tu l'as dit Benoît, un large turnover ce soir contre la Belgique, comme il y a une semaine à Bruxelles pour le match aller.
1: Merci Arthur. Dès que la compo tombe, elle sera dans Rotten sans flamme. On le précise, ce soir c'est 20h45, ce France-Belgique. La une de Rotten sans flamme, Jérôme, Younes, Eric. Est-ce que Zizou a raison de s'inspirer de Luis Enrique? 32-16 pour en débattre avec nous. Jérôme.
7: Je ne sais pas s'il a raison. En tout cas, il est persuadé qu'en jouant d'une façon qui ressemble un peu à celle du Paris Saint-Germain, dans le pressing, contre-pressing. Après, c'est beaucoup des les discours d'aujourd'hui dans les analyses, c'est un peu ça. Hein. C'est comment on récupère le ballon, est-ce qu'on le récupère haut, le pressing. Ça n'a pas trop changé par rapport au football que nous, on a connu. Alors, Younes, il joue encore, que moi, j'ai connu, ou même Eric. Je veux dire, il y a différentes façons de jouer au football. Par contre, ce qui est sûr, c'est que le PSG, en gagnant deux fois de suite la Ligue des Champions, bah, ils ont trouvé la bonne stratégie. Et l'année d'avant, c'était demi-finale contre Dortmund. Donc, en effet, les gros matchs, en gagnant la plus belle des compétitions et en allant loin dans cette compétition-là, forcément, tu te dis, bon, bah, c'est peut-être ce qui marche aujourd'hui. Mais il y a différentes façons de jouer au foot. Et Arsenal nous a montré aussi qu'en jouant d'une autre façon, d'une autre manière, ils peuvent gagner leur championnat qu'ils n'avaient pas gagné depuis X années et aller en finale la Ligue des Champions, même si la finale avait été ratée de leur part. Donc, qui s'inspire. Moi, je suis content, je vais te dire, parce que c'est ce que j'attendais de ce rassemblement. J'attendais pas forcément une révolution en termes de spectacle et que tout aille bien, parce que ça peut pas bien aller quand tu changes beaucoup de choses. Et là, en effet, il a envie de changer beaucoup de choses. C'est pas la même approche sur les matchs, ça on le voit de toute façon. Même numériquement, il a pris moins de joueurs pour les tester. Il a fait une revue d'effectifs, large revue d'effectifs, parce que tous les matchs, il a changé plus ou moins. Et encore ce soir, on aura la compo tout à l'heure, mais ça risque encore de changer. Donc ça veut dire qu'il veut tester des choses, mais que son approche sur le foot ressemble à ce que Luis Enrique, ce que Guardiola, ce que ses entraîneurs, si tu veux, font. Comment on récupère le ballon, comment l'équipe adverse, elle court après le ballon que nous on a, et ça s'est vu dans les statistiques. Alors c'est les grandes lignes encore une fois, mais on a toujours eu entre 60-70% de la balle sur les trois matchs. Donc ça veut dire que les grandes lignes, les joueurs ont compris. On a vu très vite que le pressing, en effet, la prise de risque dans ce pressing là, bah ça t'a permis de gagner en Turquie sur une récupération haute. Ouais. En effet. Après, il y a eu des très bonnes choses contre la Belgique, des très bonnes choses contre l'Italie dans ce pressing. Mais par moment, en effet, quand tu passes à côté, à travers, parce que ça peut arriver, parce qu'en face, t'as quand même des bons joueurs de ballon.
1: Oui, on a concédé des occasions face à l'Italie.
7: Tu concèdes beaucoup trop d'occasions aujourd'hui. Mais c'est pour ça que. Et il se cache pas, Zizou. Il l'a expliqué. Il a dit il y a des bonnes choses, il y a des moins bonnes choses, il faut qu'on corrige. Mais ça, comment tu le corriges ? À la répétition des entraînements, ce que tu veux mettre en place. Le travail technico-tactique, ça échappe à beaucoup dans les analyses. Mais nous, l'avantage, les anciens joueurs, c'est qu'on l'a vécu, ce travail-là. Mmh. Et toute forme de travail. Hein, parce qu'encore une fois, il n'y a pas qu'une façon de jouer au football et de gagner. On est d'accord. Mais quand tu veux mettre un pressing comme ça, qui est risqué, bah, c'est à force de répéter les choses. Et c'est pour ça que, pour répondre vraiment à ta question, c'est bien qu'il aille jusqu'au bout de cette façon-là, parce que ça donne des matchs spectaculaires et on n'a pas envie de s'endormir. Et c'est le cas, même si en effet, il l'a dit, quand tu récupères le ballon et que tu as la maîtrise, il faut un peu plus de verticalité, un peu plus de prise de risque. Mais là, tous les joueurs offensifs, on est d'accord avec ça. Ce que je veux dire, c'est ce qui m'a surpris sur le match contre l'Italie, c'est que quand on a le ballon dans la surface, dans la partie de terrain italienne, même dans les 30 derniers mètres, il faut avoir de la créativité. C'est le plus dur dans le football. Ouais. Mais
5: il y a pas de présence aussi dans la surface.
7: C'est vrai, il y a pas de présence. Younes. Mais sauf que ce que je veux dire, au PSG non plus. T'as raison, mais. En effet, la prise de risque des mecs qui vont venir prendre la profondeur, même qui viennent de derrière. Et c'est là que je dis que c'est plus ou moins risqué, parce que faire du copier-coller avec Luis Enrique, ça ne marchera pas.
1: T'as pas les latéraux pour le faire.
7: Déjà, exactement. T'as pas les latéraux. Et au milieu de terrain, aujourd'hui, avec ce qu'il a sous la main, Dacuña, c'est très bien, et c'est pas parce qu'il a fait une connerie contre l'Italie que ça y est, il faut lui dire non, il jouera pas. C'est très bien parce que lui, en effet, il ressemble plus ou moins, attention, toute proportion gardée, à Vitinha, ce qui peut t'amener dans les premières relances et dans la récupération du ballon. Mmh. Après, les milieux plus hauts, en effet, un Joao Neves, tu peux le trouver. Et à l'instar d'un Cherki, même s'il doit faire beaucoup mieux, Cherki, offensivement, dans la créativité. Mais Cherki t'amène ça, cette maîtrise. Il aime toucher le ballon. La preuve, c'est un des joueurs qui a le plus touché le ballon. Mmh. Il participe, il dézone. Il doit être plus tranchant avec le ballon pour servir ses attaquants, on est d'accord. Mais de l'autre côté, le penchant à Cherki, si tu veux, tu l'as pas trouvé. Pour moi, Rabiot, c'est pas ce profil-là. Ouais. Si tu veux vraiment faire plus ou moins du copier-coller avec le milieu de terrain parisien. Mmh. Voilà ce que je pense.
1: Eric,
4: écoute, c'est plutôt de bon goût de vouloir copier la meilleure équipe d'Europe. Ça s'est toujours fait, hein. Sur toutes les générations, je suis un petit peu plus vieux que vous. Il y a eu toujours des c'est pas des modes, parce que il y a toujours eu des évolutions dans le jeu.
7: Bah oui, t'as raison.
4: On peut parler de modes qui font que à un moment donné, tu es copié. Nous, par exemple, ma génération à l'OM, on s'est jamais caché d'avoir copié le Milan AC de Sacchi de la fin des années 80, parce que c'était l'équipe la plus forte, parce qu'il gagnait tout, puis parce qu'il y avait ce pressing aussi déjà à l'époque avec cet alignement très haut où jouait leur jeu, les Baresi, les Maldini, les Tassotti, les Costa Curta. Donc c'était une machine bien huilée. D'ailleurs, c'était le l'épine dorsale de l'équipe nationale et ce qui te fait gagner du temps quand on parlait de l'Espagne par exemple d'aujourd'hui et je parle de l'Italie de l'époque avec l'épine dorsale du Milan AC, quand tu as une épine dorsale de club, c'est quand même beaucoup plus facile. Là, le problème c'est que Zizou, il veut faire le jeu du PSG, mais il a pas il en a pas beaucoup finalement le joueur du PSG.
1: Il en a 3 et 4 si on compte Barcola qui vient de partir en gros.
4: Oui, mais
1: ils jouent jamais tous en même temps d'ailleurs.
7: Puis c'est pas les joueurs essentiels.
4: Et puis voilà, c'est pas les joueurs ceux qui déclenchent notamment quand tu vas chercher haut, c'est les milieux terrestres, c'est les latéraux qui poussent les attaquants pour aller faire le pressing. Les attaquants déclenchent bien sûr, mais voilà, donc de vouloir s'inspirer de ce qui se fait de mieux en Europe, je trouve que c'est bien. Sauf que il y a pas que le PSG qui joue comme ça en Europe. Tu regardes le Barça, il joue comme ça, toutes les équipes aujourd'hui au très haut niveau européen, si tu n'as pas une garantie technique avec des joueurs forts avec le ballon pour justement avoir la possession mais qui sont capables d'aller chasser à la perte, le Bayern fait ça aussi, que le PSG le fait mieux que les autres. Donc et c'est peut-être pour ça qu'il gagne. Après le problème c'est que à un moment donné, tu vas avoir une limite par rapport aux joueurs que tu as. Ben, on va faire le débat sur les latéraux tout à l'heure. Tu vois Nuno Mendes et Hakimi au PSG, avec le ballon et sans le ballon, ils sont tellement importants que ça, malheureusement, tu les as pas. Sur le milieu de terrain, je suis un peu moins, tu vois, parce que ce que fait, comment il s'appelle, votre espagnol au milieu de terrain, champion du monde, excusez. Non, au PSG.
7: Ruiz.
4: Fabien Ruiz. Ce que fait Fabien Ruiz, Rabiot est capable de
7: c'est
4: le faire.
7: C'est pas faux.
4: Il n'y a pas une grande différence de profil. Je dis pas que. Fabien Ruiz, il est champion du monde, champion d'Europe. Donc il est au-dessus.
7: D'accord dans l'équilibre, mais tu viens de le dire toi-même. Il compense, si tu veux, le fait que Nuno Mendes apporte beaucoup offensivement. Alors que là, en équipe de France, vu que Truffert ou Diouf ne peut pas faire ce que fait Nuno Mendes, automatiquement, t'as un besoin d'avoir
4: Après, je laisse Younes, mais voilà, c'est pas. Au contraire, c'est une marque parce que Zizou, il pourrait dire, attendez, moi je suis Zidane, 3 fois champion d'Europe avec le Real, moi je fais mon jeu, c'est de l'humilité, voire du réalisme que de dire, ce qui se fait de mieux, j'ai envie de m'en inspirer. Mais il est capable aussi de se dire, on n'a pas les joueurs pour, on va faire autrement.
7: Non, puis de toute façon, Younes, tu peux t'en inspirer, pas pour autant faire du copier-coller.
5: Non, après, moi je l'ai dit en plus l'autre fois, il a la qualité un peu d'analyse ou l'intelligence aussi de dire, je copie les meilleurs et ce qui se fait de mieux en ce moment, c'est l'Espagne et le PSG. À une époque, c'était Guardiola à Manchester City. Ouais. Donc les gens s'en inspirent, ça c'est normal. Mais les joueurs qu'il a à sa disposition en équipe de France, il a aussi des choses aussi à travailler parce que t'as des joueurs offensivement qui vont à 2000. Donc tu peux t'inspirer du style espagnol parce que ça marche en ce moment. Mais le style français où les qualités individuelles et athlétiques des joueurs font que c'est une force aussi redoutable. Tu l'as vu sur le but, je crois que c'était contre la Belgique, c'est le but au lycée quand ils partent en contre-attaque. Quand ils jouent comme ça, ils sont redoutables aussi. Donc s'inspirer un peu des deux parce qu'ils savent aussi presser haut. Tu sais que derrière avec Upamecano, à chaque duel, chaque truc, il est presque à 100% de réussite. Mais il se peut que tu concèdes des occasions. L'Espagne en concède aussi. Si vous avez vu le match contre l'Angleterre, il concède beaucoup d'occasions.
4: Nous, contre l'Italie, tu racontes que tu as le ballon. Les deux plus grosses occasions, c'est eux qui les ont.
5: C'est vrai. Mais un peu comme l'Espagne, parce que c'est un jeu assez risqué, parce que tu dois être à 100% sur le pressing, il ne doit pas y avoir de faille. Tu dois colmater derrière du 1 contre 1. Et tu peux le faire derrière avec les Golgothes que tu as. Mais offensivement, comme vous le dites, au moins au milieu, je trouve que un Cherki, dans ce système-là, je pense qu'il va le mettre de côté à un moment donné parce que pour faire les efforts offensivement et défensivement, c'est très compliqué. Avec un Kamavinga et Rabiot qui savent jouer avec le ballon, qui ont une certaine aisance technique, mais qui savent faire les allers-retours sans arrêt, à faire les efforts avec des latéraux, comme vous le dites, vous l'avez très bien dit, qui ne sont pas les latéraux du PSG. Mais on s'en approche pas, ils savent faire les efforts. Moi, j'ai bien aimé le Kaloulou contre.
7: Mais
4: là où tu as raison, si tu regardes les profils, même de l'équipe d'Espagne. Alors, l'Espagne, ils ont le petit blond là au milieu, là, c'est Olmo qui galope, qui est un attaquant. Moi, je l'ai vu en Angleterre au début jouer attaquant et tout. Mais tu regardes le PSG, c'est 3 joueurs très forts techniquement, mais aussi très forts tactiquement et surtout capables de défendre, de compenser les montées des latéraux et tout, alors que Cherki, c'est un profil, c'est un créatif, c'est un attaquant,
7: Eric et Younes en sélection, on est passé par là, on a eu la chance d'en avoir. Mais franchement, est-ce que Zinedine Zidane aura le temps? Alors là, tant mieux, il y a eu 4 matchs.
1: La trêve était longue.
7: Il y a eu 4 matchs, elle est longue.
1: Ce sera plus le cas après.
7: Mais c'est moins le cas, en effet. Et c'est la répétition des choses, en fait. Quand tu as déjà une équipe qui se dessine, parce que ce n'est pas encore le cas, même s'il a certainement des réponses aux interrogations et qui pouvaient se poser quand il a construit ce groupe-là, est-ce que vraiment en sélection, tu as le temps de faire ce que le travail technico-tactique de Luis Enrique, Pep Guardiola, de Jürgen Klopp, exactement, d'Hansi Flick.
16: Il faut des résultats.
4: Et c'est
16: le résultat qui va parler.
7: C'est vrai.
4: Oui, mais même tu as pas le surtout on oublie de le dire, mais le plus difficile tactiquement, c'est cette histoire de pressing là.
7: Ah ben non, c'est sûr.
4: C'est un vrai travail de tous les jours à faire que ça et un coach
7: bien de le rappeler, Eric, t'as raison.
4: Et moi je vais te dire, en 3 matchs, je suis impressionné.
7: Ah oui,
4: même
7: moi,
4: si Didier, on avait vu à la Coupe du Monde où ils essayaient de faire le pressing, mais c'était moins. Là, je suis impressionné de la volonté d'aller chercher haut très rapidement. Voilà, tu vois, si tu après, c'est pas encore huilé parce que c'est compliqué et c'est du boulot. Mais je suis dans l'état d'esprit, en tout cas, les mecs, ils y sont quand même.
7: Ouais, mais pourquoi et excuse-moi, vas-y, Benoît, mais juste pour répondre.
4: Oui, il y a le grand du Gary peut-être.
7: Moi, je pense que
1: le deuxième Marocain est arrivé.
7: Eric, moi, je suis d'accord avec ta réflexion sur le.
4: Surtout pour parler de pressing, c'est.
7: Non, mais sur le travail que tu disais sur le pressing et tout ce qu'on a vu sur les premiers matchs. Et c'est vrai que moi, je suis comme toi. Je suis agréablement surpris, si tu veux, de voir des joueurs complètement concernés à la perte de la balle pour bien faire et tout, le travail ensemble. Mais c'est aussi dû à l'excitation d'avoir un sélectionneur comme Zinedine Zidane. Est-ce que ça va durer dans quelques mois? Non, parce que ça s'estompe, ça. Ce que je veux dire, l'excitation de voir Zizou sur le banc.
4: Oui, mais justement, il a quand même un effectif qui pourra lui permettre, si les mecs sont plus dans l'esprit, ils dégagent.
7: Ça, je suis d'accord avec toi. Ou certains qui venaient un petit peu sur la pointe des pieds à pas vouloir faire trop d'efforts. Ouais. Je veux dire que maintenant, ils vont tous courir ensemble.
1: Bonsoir Christophe Dugarry.
7: Ah, il est là.
4: Bonsoir. Le roi du pressing.
17: Justement, tu vois, je suis tellement bon au pressing que j'arrive en retard. Tu vois, comme sur le terrain, tu vois. Toujours à côté de la plaque.
4: Ça arrive en retard. Quand t'as vu arriver en équipe de France, on a dit, oh putain, c'est pressing
7: maintenant. Mais du gars, à l'époque, tu t'engueulais tes partenaires, donc tu vas pas nous engueuler quand même.
1: Non.
7: Ça va.
1: Alors, monsieur Dugarry, est-ce que Zidane a raison de s'inspirer de Luis Enrique?
17: tout le monde s'inspire des meilleurs. De toute façon, c'est que de la copie à chaque fois. Luis Enrique a inventé quelque chose d'assez exceptionnel avec son club. Après, souvenons-nous des débuts de Luis Enrique. Il dormait au camp des loges. Jour et nuit, il a passé des journées, des nuits tout entières, des mois. Même les dirigeants du club se demandaient, mais qu'est-ce qu'il fait? Il a un problème. Tellement il était investi, il était habité par la situation. Mes copains ont dû le dire et le redire. Il a pas le temps de faire tout ça. Mais bon, c'est aussi à ça que sert les clubs. Tout le travail du quotidien qui se fait dans les clubs, justement, doit aider pour l'équipe de France. Comme ça se passe pour le Barça, par exemple, quand les mecs ils arrivent en sélection, il y a déjà la moitié du travail qui est déjà fait parce qu'ils ont l'habitude de jouer ensemble. Et c'est ça qu'on a envie de retrouver. Et c'est ça qu'on a envie de découvrir. Il y a quand même un point fort, c'est ce trio quand même offensif, Dembélé, Doué, Barcola, même si bon, il y a d'autres joueurs qui peuvent jouer, qui doivent faciliter cette touche Luis Enrique pour Zinedine Zidane. Voilà, ça doit quand même permettre à tout le monde d'aider à tout ça. Après, qu'ils se servent un peu des idées de Luis Enrique. Pourquoi pas essayer de prendre le meilleur, essayer de prendre le possible. Mais après, Zizou aura ses idées, ses propres idées. Ça sera jamais une copie-collée. Ils n'y arriveront pas. Et à mon avis, c'est pas le but, l'intérêt. Voilà, je pense que c'est pas non plus l'intérêt ni le but. Donc voilà, je pense qu'il y a de la place pour tout le monde. Il faut copier des meilleurs. Mais de toute façon, Zizou, c'est ce qu'il fait aussi. Il a appris d'Ancelotti, il a appris de Marcelo Lippi, et tout le monde fait pareil. On a tous appris de nos coéquipiers, de nos entraîneurs, et on essaie de garder le meilleur, de ce qui nous convient le mieux, de ce qu'on est plus à même de d'envoyer. De communiquer à ses joueurs et ses partenaires. Donc moi je trouve ça plutôt sain et être une bonne chose. Après c'est compliqué ce que fait Luis Enrique, il faut des mois et des mois.
7: Ouais, mais c'est compliqué, mais on regarde, il faut quand même dire, tout le monde s'attendait au début de Zizou, du gars Eric et Younes, et on attendait de voir, moi aussi le premier, hein, voir les grandes lignes et tout ça. On est tous, alors je dis pas agréablement surpris, mais c'est quand même bon de voir si tu veux, qui veut s'inspirer en effet d'une équipe qui a de la maîtrise et qui change complètement par rapport à ce qu'on a vécu pendant X années. Et c'est vrai. Et c'est pas dire le travail de Deschamps, parce qu'on peut gagner plusieurs de différentes façons dans le football. Mais là, c'est quand même. Tu vois, moi, je préfère qu'on fasse match nul et encore ce soir et sur des matchs cacahuètes, parce que c'est des matchs cacahuètes,
1: mais
7: c'est la
1: National
7: League et tout ça. Mais au moins, il se passe des choses.
1: Et voilà.
17: Il y en a d'autres aussi. Regarde le Portugal, ils ont changé.
1: Regarde
17: l'Angleterre. Alors l'Angleterre, ça a l'air de fonctionner. Alors on verra un peu. Mais bon, il y a des choses qui se passent. Ouais, ils évoluent dans les élections. Il y a plein comme ça de nations qui est en train de progresser, de chercher un autre football, des nouveaux entraîneurs qui amènent quelque chose de sympa. Donc oui, ça va amener beaucoup de concurrence et ça va être sympa à regarder.
1: Duga, t'es mal garé.
17: Duga,
1: on offre une voiture SUV compacte et un an de plein d'essence.
7: Oh, mais c'est
1: dingue. C'est pas beau ça, grâce à RMC. La valeur de la voiture, c'est 22 000 euros. Un an de plein d'essence.
17: Vu que l'essence est à 5 euros le litre, la voiture est volée.
1: Les deux sont beaux.
4: Pour pouvoir faire ça, du gars, il a dû lâcher une heure dans la semaine, non?
1: Deux heures. C'est pour ça qu'il arrive un quart d'heure.
7: C'est pour ça qu'il rate la première demi-heure.

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9: 18h30 sur RMC, la deuxième demi-heure de Rotten sans flamme de ce lundi soir. On est en route pour une magnifique semaine encore.

0: de l'équipe de France ce soir. France-Belgique, c'est à 20h45 au Stade de France, en intégralité, comme tous les matchs sur RMC. Mais restez bien à l'écoute. On est là jusqu'à 20h avec Christophe Dugarry, avec Eric Dimeco, avec Younes Belhanda. Avec Benoît Boutron, et oui, une belle équipe pour lancer ce match de ce soir. Et ben ça tombe bien, parce qu'on va parler de Jules Koundé.
1: Alors, avant de lancer le procès, alerte, alerte, alerte, composition d'équipe de l'équipe de France, grâce aux infos RMC Sport de Fabrice Hawkins, qui est là. Salut Fabrice.
2: Salut messieurs.
0: Salut Fab.
1: Alors, il y a des surprises, Fabrice.
2: Ouais, il y a des surprises par la composition d'équipe de Zinedine Zidane. Bon, il y a Guillaume Rest dans les buts qui remplace Mike Maignan, ça on l'avait déjà plus ou moins dit sur le site rmcsport.fr depuis hier. C'était la tendance et ça se confirme. Guillaume Rest donc pour sa première avec les Bleus, défense à 4 avec Jules Koundé à droite, qui ne sera pas capitaine puisque ce sera Ousmane Dembélé, mais il est en conférence de presse hier soir. Donc Jules Koundé à droite, Lenny Yoro qui va effectuer sa première, le jeune de Manchester United, aux côtés de Maxence Lacroix et de Andy Diouf à gauche, milieu à 3. Les postes sont importants puisque c'est Kamavinga qui va jouer en sentinelle devant Manu Koné, enfin juste derrière Manu Koné et Marnès Akliouche, et puis devant la triplette Ousmane Dembélé, Le Poll et Bradley Barcola. Donc Dembélé à droite, Le Poll, Esteban Le Poll titularisé une deuxième fois,
1: okay,
2: avec cette position de numéro 9.
1: Dembélé à droite et Le Poll en pointe. À part Christophe Dugarry, personne n'est mieux informé que Fabrice Hawkins sur l'équipe de France. Donc bravo Fabrice pour cette magnifique information.
2: Alors, il a ses entrées, quand même. Respecte Christophe.
3: Mais c'est dingue quand même que Dugarry arrive, il nous donne pas la compo. Il nous donne pas la compo, on arrive à jeu.
1: Dugarry, t'as fait changer la compo vendredi pour Jérôme. T'as enlevé Jules Koundé.
3: T'es le mec intelligent, Eric. Ne commence pas à rentrer.
0: Dugarry, quand je t'ai eu hier soir, je pensais que tu rigolais quand tu me disais que Le Poll allait jouer, mais.
1: Merci, merci Fabrice. On rappelle Dembélé à droite, Le Poll en pointe, Lenny Yoro en défense centrale, Andy Diouf arrière gauche et donc Guillaume Rest pour sa première dans le but. On y va pour le procès.
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5: Eric, il est juste là pour dire le
6: mais
5: contraire.
6: Mais c'est pas une analyse.
5: Que peur, mais
6: c'est pas une analyse que de.
5: Peur, c'est pas possible.
3: Il fait rire parce qu'il dit tout et c'est au contraire dans la
6: mais
3: même
6: non,
3: phrase.
6: Mais. Vous voyez
3: il
6: ça.
3: Il va s'énerver du gars.
6: Mais je m'énerve pas. Je vous écouterai attentivement demain. Parce que je connais mon zig là, tu vois. Donc voilà. Aujourd'hui, t'es dit oui, c'est le match et tout. Mais demain, il va sortir la serpe si je logue un truc. En défonçant tout le monde.
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1: Et on a un besoin.
3: Ouais, pas compris ce qu'il a dit, le monsieur.
1: Non, là, on a besoin d'un grand Eric Dimeco qui va devoir être courageux ce soir parce qu'il va défendre Jules Koundé. Koundé titulaire ce soir, 58e sélection. On l'attendait capitaine, il sera vice-capitaine parce que Dembélé va démarrer ailier droit. Il vit un début de saison compliqué. Il a été titulaire seulement deux fois avec le Barça. En équipe de France, il a joué en Turquie. Ensuite, les deux matchs d'après, c'est Kaloulou qui a joué. Écoutez, Koundé, il est conscient qu'il doit faire des progrès pour convaincre Zizou.
8: J'ai une grosse marge de progression sur le plan technique, essayer d'avoir moins de déchets, de pouvoir aussi, dès que je le peux, verticaliser, jouer vers l'avant. Et après, ça dépend aussi de l'animation offensive, des zones dans lesquelles se trouvent les joueurs. Ça dépend des circuits de passe. Sur certains matchs, on va jouer d'une manière. Même s'il y a une volonté globale, collective, il y a toujours des changements par rapport à l'équipe qu'on affronte. Mais globalement, je dirais qu'on est quand même un peu dans la continuité sur le poste. Il me demande aussi de me projeter quand je le peux, mais c'était aussi le cas par le passé. Donc, il n'y a pas non plus de changement radical.
1: Voilà, Jules Koundé, on va ouvrir son procès ce soir. Il est accusé d'être un point faible en équipe de France. Gamme, hein. On a trois procureurs. Jérôme Rotten, bonsoir.
0: Bonsoir.
1: Christophe Dugarry, bonsoir.
0: Je suis un gamin, Younes.
2: Comment ça, il a 17 ans.
1: Et Younes Belhanda, bonsoir. Bah, il faut qu'il progresse.
0: Younes qui doit progresser aussi techniquement. Hein.
3: Et t'es trois avocats. Oui, je ne sais pas ce que ça va.
1: Un avocat, c'est Eric Dimeco.
3: Ah non, c'est moi l'avocat. Le procureur, je ne te dis pas combien ça va coûter à l'État encore, cette histoire-là. Parce qu'on n'a pas le dans ce pays. Par contre, on paye les avocats. Trois des avocats.
1: Et Grégory va rendre son verdict au 32-16. Salut Grégory.
9: Salut les gars, salut à tous.
0: Salut Greg. J'espère que tu as une marge de progression toi aussi.
1: Ouais, que t'as pas.
9: Ah bah ouais. J'aurai aucune pitié.
1: Ah ouais, magnifique. Bon. Dugas, vas-y, à toi l'honneur. Pour toi, Jules Koundé est un point faible en équipe de France.
10: Ouais. Non, mais après, je accuser Koundé d'être un point faible. Déjà, je trouve que le mot est un peu fort. Après,
3: ça y est, Koundé... il va venir à moi.
10: Non, mais
3: venez à moi, chers petits enfants. Venez à moi.
10: Non, mais faut pas exagérer non plus. Un point faible, il a 55 sélections. Il est titulaire avec l'équipe du Barça. Bon, un point faible. Aujourd'hui, il y a tellement de choses à régler dans cette équipe de France et à améliorer qu'il n'y a pas que lui à améliorer. Mais c'est sûr que son poste est amélioré. Ce qu'il fait sur le terrain est amélioré. Je suis un peu surpris de son discours, pour tout te dire, de celui que je viens d'entendre, que j'avais déjà entendu, où je pensais que Zizou lui demandait des choses offensivement plus importantes. Et là, je me suis dit, si Zizou lui demande des choses plus importantes, à bout d'un moment, il va y avoir une barrière, il va y avoir un couac, il va y avoir des choses qu'à mon avis, ce garçon n'a pas les dispositions pour faire. Moi, j'adore ce joueur. C'est un mec d'état d'esprit irréprochable.
3: C'est Giroflong surtout. C'est Giroflong.
10: Non, et puis dans l'axe, ah oui, je pense que dans l'axe, il serait bien meilleur. Voilà, il a dépanné depuis très longtemps à ce poste-là. Dans le football moderne d'aujourd'hui et dans le rôle que l'on demande aujourd'hui aux latéraux, je pense qu'il est limité. Voilà. Après, on peut toujours l'accuser de tous les maux qu'on veut. Et les limites, il les a. C'est ses limites techniques. Pour moi, il n'est pas adapté pour le poste. Voilà. Donc, on peut toujours lui reprocher à lui. Moi, je pense qu'à un moment ou un autre, il va falloir s'arrêter de penser qu'il est capable de faire certaines choses. Ou alors, comme il le dit lui, il te dit voilà, j'ai encore des progrès à faire. Et dans les semaines à venir et dans les mois à venir, il va se transformer en joueur offensif qui est capable de prendre son couloir, d'adresser des bons centres, d'être plus juste techniquement. Parce que c'est ça qu'il faut tout améliorer. Et c'est ça que l'on reproche aujourd'hui à Koundé. C'est cette maladresse parfois un peu technique, il est emprunté, ses centres sont pas d'assez bonne qualité. Pour un arrière latéral, c'est quand même embêtant. Voilà. Alors on peut toujours lui tomber dessus, mais pour moi c'est pas son poste. Donc tu vois, je suis un peu embêté en disant l'accuser d'être un nul en gros, ou d'être le gros point faible. Le gros point, il fait son
3: boulet,
10: maximum.
3: Le boulet, il a dit,
10: avec les qualités faible qu'il a. Non, moi je pense peut-être à un moment ou un autre, Zizou lui donne encore sa chance ce soir. Peut-être encore une autre fois, une deuxième fois, une troisième fois. Je n'en sais rien. Mais au bout d'un moment, Zizou il va se rendre à l'évidence comme tout le monde. S'il veut que l'équipe de France casse ce plafond de verre que l'on a montré sur les dernières éliminations, on va être obligé d'avoir des latéraux qui ont une toute autre attitude et un tout autre comportement. Autrement, on n'arrivera pas à battre l'Espagne, on n'arrivera pas à battre le Portugal, on n'arrivera pas à battre l'Angleterre, on n'arrivera peut-être pas à battre toutes ces équipes-là. Ouais. Parce que quand je vois Porro qui a débarqué en finale de la Coupe du Monde de l'Espagnol, qui a pas débarqué de nulle part, mais presque, quand je vois lui ce qu'il est capable de faire sur son côté droit et ce que je vois qu'il est capable de faire Koundé, eh ben écoute, je reste un petit peu sur ma faim. Donc je veux pas l'accuser de tous les maux, mais je pense qu'il y a des choses, énormément de choses à améliorer. Ou c'est lui qui s'améliore, ou alors il faudra trouver quelqu'un d'autre.
5: Younes.
11: Ah ouais, dans tous les cas, dans la conférence de presse, il en est conscient lui-même.
0: Heureusement.
11: Qu'il a des choses à améliorer techniquement, tactiquement. Et ce que va demander Zidane, je pense que lui ne pourra pas le faire. Parce que déjà, ce n'est pas un latéral de métier. C'est plus un central, comme l'a dit Duga. Et tu le vois aussi en ce début de saison avec le Barça, il a perdu sa place. C'est Eric Garcia qui joue latéral droit, donc il joue plus. Donc voilà, c'est pour ça que il a pris un autre latéral où moi j'ai trouvé très très intéressant Kalulu contre l'Italie. Je l'ai trouvé plus juste techniquement, capable de faire plus de choses que ce qu'a fait Koundé. Alors Koundé, il va les faire, les efforts, il les fait, ça, il rechigne pas sur les efforts. Mais il manque cette touche technique, cette chose avec son ailier où il va dédoubler, il va combiner. Ben ça il va pas savoir le faire. Tout à l'heure il chambrait Jérôme où il disait que c'est pas maintenant qu'il va en apprendre. Ça c'est quelque chose que tu as et que tu as à développer.
5: Si après, ça fait 4 ans qu'il joue là quand même.
11: Ouais, oui, mais c'est tu le vois que c'est pas un latéral de métier, c'est plus un central. Et c'est vrai que je le mettrais plus dans les centraux que le latéral dans ce nouveau poste. Avec Deschamps, ça marchait.
3: Sauf que
11: Deschamps, il aimait avoir ses quatre défenseurs avec la sécurité. Mais comme joue Zidane avec du pressing haut, essayer de jouer plus. Ça, il va y avoir des limites.
0: Après, il a des bonnes stats, 60 sélections, 0 passe décisive pour un latéral droit. Peut-être que la cour des miracles va arriver et qu'à force de répéter le geste du centre, au d'un moment, il y en a un qui va tomber sur la tête de l'attaquant. Mais moi, je pars du principe qu'en effet, mais pour confirmer ce qu'a dit Duga et Younes, dans ce que va demander. Grandes lignes, Zinedine Zidane, il ne peut pas jouer à ce poste-là. Alors après, si vous voulez le replacer axial, mais axial, il y a du monde. Moi, je pense qu'il est même au niveau axial, il est inférieur à tous les gens qui sont là. Donc la prochaine issue, c'est de perdre sa place en équipe de France dans le groupe France.
5: On est tous avec toi, Eric.
3: Alors moi, le gros problème j'avais dit à mon client de pas faire des déclarations et là, je viens de découvrir sa déclaration.
5: Il a avoué qu'il était coupable.
3: Mais c'est pas ça. Il a dit, il faut que je bosse, que je progresse. Merde, à 27 ans, c'est un peu con. Donc mais moi, pourquoi je veux le défendre? Parce que dans le sport, il n'y a pas de passe droit, il n'y a pas de fils d'eux, il n'y a pas de machin. Si quand même, moi je veux quand même qu'on respecte mon client. Le mec, il a presque 60 sélections en équipe de France en 5 ans. Bravo. Il a 200 matchs pratiquement au Barça, titulaire arrière droit, alors que c'est un défenseur central. Donc moi, je veux bien que ce soit un boulet, comme le dit Jérôme, mais des boulets comme ça, moi je veux bien. Moi je veux bien être au Barça de
0: son
3: oui, mais il a oui, mais il a joué. Donc
0: il
3: ça se
0: joué,
3: respecte,
0: il touchait
3: ça.
0: Pas le ballon.
3: Et en équipe de France, et en équipe de France que je sache Zizou, il a mis, il a mis, voilà. Et moi tu sais quoi moi,
0: qui tu sais qui j'aime.
3: Mais moi dans cette histoire là, tu sais à qui j'en veux,
2: prenez des photos.
3: Mais moi j'en veux aux latéraux. Qui soit en concurrence avec Koundé.
0: Ça, on est d'accord.
3: Mais moi, j'aurais aimé, à mon époque, être en concurrence avec un Koundé. Pas par rapport à la qualité du joueur.
5: C'est
3: je respecte
5: défendu,
3: énormément le joueur. Mais parce que, quand on met un défenseur central dans le couloir, ça veut dire qu'il n'y a personne. Et quand tu es latéral droit de métier et que tu joues, eh ben, si tu n'es pas capable de lui prendre la place, il faut en vouloir à ces garçons-là. Moi, je suis désolé. Il n'y a personne, en tout cas, qui a saisi sa chance à ce poste-là. Et si même Zizou continue à l'appeler, c'est qu'il a fait ce constat là. Donc à un moment donné, les gars,
11: faux, hein.
3: vous êtes arrière droit.
11: Je suis à deux doigts de partir avec toi.
3: Vous êtes non, mais je sais que tu vas venir avec moi. Toi, tu es un bon petit. Toi, tu n'as pas été vérolé comme les autres là qui sont vérolés par le milieu des médias.
11: C'est pas faux, c'est pas faux.
3: Que toi, tu es pur encore, Younes. Reste pur, mon garçon.
0: Mais moi,
3: ça me fait rire. Moi, d'abord, j'aimerais qu'on ne manque pas de respect à ce garçon.
0: Mais on ne manque pas de respect. On dit qu'il n'est pas bon, c'est tout.
3: Titulaire arrière droit.
0: Ça, c'est non plus, j'en manque pas.
3: Pas toi, Jérôme Rotten.
0: Mais qu'est-ce que j'ai dit?
3: Et donc, il dit qu'il est mauvais. Quand tu as 60 sélections.
0: Oui, mais d'accord, tu vas pas me le faire dire.
3: Deux matchs au Barça arrière droit. Eh ben, tu es pas mauvais. Je suis désolé.
0: Par contre, en équipe de France,
3: parce que Zinedine Zidane, Zizou, qu'on aime tous, qu'on adore. Eh ben, il a rappelé Jules Koundé. Donc c'est la faute des autres. Donc les Kaloulous, les Gustos, les machins, qu'est-ce que vous faites?
0: Ils vont bientôt arriver, t'en fais pas.
5: Eric, et merci voilà, pour ce moment.
3: Moment donné, merci pour l'argument.
5: J'aurais aimé être en concurrence avec Koundé.
3: Va prendre la place. S'ils sont pas capables de prendre la place, il n'y a personne.
5: Grégory, voilà. Qui remporte le procès, maintenant. Est-ce que tu récompenses le courage
3: de Eric Dimeco? Ça suffit, là.
12: Moi, je donne raison à Dugas et Younes, parce que...
5: Et Jérôme.
12: Et Jérôme, oui, pardon. Ouais. Bien sûr, Jérôme. Parce que, alors, je ne dirais pas jusqu'à la dire qu'il est mauvais, parce que ce n'est pas un mauvais joueur, c'est un très bon joueur, mais enfin, à l'origine.
0: On le voit en termes de stats.
12: À l'origine, on est tous d'accord pour dire qu'il est à l'aise à son poste de défenseur central, et depuis qu'il est côté droit, c'est quand même fragile. On l'a vu à la Coupe du Monde 2026, déjà même avant l'Espagne, malgré que la France cartonnait avant de jouer l'Espagne en demi-finale, malgré que l'équipe de France cartonnait, on a vu quand même que Koundé, c'était quand même assez fragile, et heureusement que la France avait une superbe attaque, parce que Koundé et même Lucas Digne de l'autre côté, c'était assez fragile. Et justement, face à l'Espagne, lorsqu'on a rencontré l'Espagne, qui était vraiment le très très gros morceau, on a vu les fragilités de Jules. Ceci dit, j'adore Jules, c'est un très bon joueur, mais il faut qu'il bosse.
0: Après, il a crevé deux ballons à la Coupe du Monde, donc c'est pas grave.
12: Ouais, non mais...
5: Merci à vous, les gars. La plaidoirie d'Eric n'a pas fonctionné alors que c'était brillant.
3: Notre auditeur, il est arrivé, il avait des idées préconçues, il n'a pas écouté.
5: Ah bon ?
3: L'avocat, il n'a pas écouté. Non,
0: perdu, Eric, c'est pas grave. C'est pas grave.
3: Mais là, je savais que j'allais le perdre.
2: À mon avis, t'as perdu un client aussi.
3: Je supporte pas
2: rien que t'as dit.
3: À mon avis, je supporte pas le manque de respect. Je supporte pas le manque de respect pour un garçon qui a 60 sélections et 200 matchs avec le Barça.
0: Et limite, franchement, il est en train de nous faire regretter Bakary Sagna et Pascal Chibonda.
3: Titulaire d'Arsenal et de Manchester.
0: Respecte
3: plus personne dans cette émission.
5: Le verdict est rendu.
0: Je me suis entraîné avec
5: Victoire même Jérôme, Younes,
0: je sais,
5: et Dugas. Dans un instant, on file à Buenos Aires. Edgar Grolot nous y attend pour nous raconter
0: le scandale.
5: Passe
0: vers l'arrière, ils étaient spécialistes.
5: Argentine, Burkina Faso, à tout de suite sur RMC.
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0: 18h50 sur RMC, on est là, on est bien, les 10 dernières minutes de Roten sans flamme de la première heure, mais après 19h, on est de retour avec une équipe XXL aujourd'hui, Younes Belhanda, Christophe Dugarry, Eric Dimeco et Benoît Boutron. Après 19h, on va parler du Portugal et de Ronaldo.
5: Notre producteur qui me dit qu'il y en a du pouvoir d'achat autour de la table. Ah ouais, là c'est sûr. Voilà. Là, c'est sûr. Ah ouais. Roten se chauffe.
0: Younes, ouais, il va.
5: Jérôme, pour avec toi, Jérôme, Cristiano Ronaldo.
35: Il y en avait, mais il n'y a plus rien, c'est fini.
0: Younes ? Ouais, non, pas Younes. Ah ouais.
1: Moi je suis blindé.
5: C'est bon ça.
0: Moi t'as le mérite d'être honnête hein.
5: On va parler de Ronaldo. Bah, à 19h, CR7 ne peut pas revenir en équipe nationale. Ça sera ton avis à 19h, Jérôme.
0: Mais t'as une marge de progression aussi, hein, toi, Younes.
5: Ah oui, ça. Ah ouais. Allez.
0: Observe.
1: Je suis venu à la mauvaise époque.
0: Ouais, tu peux, allez, tu peux mieux faire sur les coups francs.
5: Ouais.
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2: C'est terminé au Monumental. Les U23 du Burkina Faso ont essayé de résister tant bien que mal. Eux qui ont atterri à Buenos Aires 5 heures avant le coup d'envoi de ce match. Certains ne sont même pas professionnels. Ils sont venus comme des grands au Monumental affronter les vice-champions du monde argentins. Ils vont rentrer des souvenirs plein la tête. Ces jeunes Burkinabés, l'Argentine s'impose 7-0.
0: Allô, les valises bien pleines aussi.
5: Edgar Grolo en direct de Buenos Aires. Salut Edgar.
1: Salut tout le monde. Souvenirs plein la tête, ouais, on peut dire ça.
5: Ah, ça c'est sûr. Tu es en Argentine parce qu'il y aura un événement dans la nuit de mardi à mercredi. C'est les adieux, le jubilé en équipe nationale de Léo Messi. Le rassemblement a donc commencé le week-end dernier pour l'Argentine. Victoire 7-0 face au Burkina, mais une histoire folle avec les U23 Burkinabés qui ont été envoyés à la place de l'équipe A et ils sont arrivés quelques heures avant le coup d'envoi, effectivement.
1: Ouais, c'est ça. Donc en fait, c'est l'Argentine qui a organisé la venue de la délégation du Burkina Faso à Buenos Aires pour ce match amical. Le vol qui était prévu a été annulé au dernier moment et les Burkinabés, en fait, ils se sont retrouvés bloqués au Maroc à l'aéroport. Les conditions de voyage qui ont été proposées pour trouver une solution étaient d'un amateurisme total. Alors la quasi-intégralité des joueurs ont décidé de ne pas faire le déplacement à cause des conditions, à cause de la fatigue. Le Burkina Faso, en panique, a dû s'appuyer sur son équipe U23 pour pouvoir présenter des joueurs au match. L'Argentine a dû tous leur faire des visas en urgence et finalement, la délégation du Burkina Faso est arrivée à Buenos Aires à 15h43 le jour du match. Le match était à 21h, donc moins de 6h avant le coup d'envoi. Ils sont en gros allés à l'hôtel, ils ont posé les valises et ils sont vite partis au stade. Des conditions catastrophiques pour affronter l'Argentine. Résultat 7-0 pour l'Albicéleste. Un match qui n'a servi à rien pour les deux équipes et qui a suscité en plus une grosse polémique ici en Argentine. On accuse la Fédé de travailler comme des amateurs et de ne pas prendre au sérieux les matchs amicaux.
5: Oui, parce que la presse argentine s'en mêle, hein. Elle dit que c'est un scandale d'avoir accueilli une équipe comme ça dans ces conditions. Ce qui nous inquiète, Edgar, c'est que pour le jubilé de Messi, c'est le Bénin qui va venir en Argentine. Le Bénin est arrivé, mais dans des conditions de voyage un peu similaires, hein, d'ailleurs.
1: Oui, c'est ça. Aussi, ils se plaignent des conditions d'arrivée. Et ce qui a été dit, c'est le match de la honte, en fait, en parlant de la victoire face au Burkina. Et certains ont peur que ce jubilé de Messi, qui n'est pas vraiment un jubilé, c'est on profite d'un match pour que ce soit un jubilé, mais c'est censé être un véritable match, bah, qu'en fait, ce soit un petit peu un fiasco, que ce soit organisé un petit peu n'importe comment, et que finalement, ça puisse gâcher une petite partie de la fête pour Lionel Messi, même si le match, on va dire que c'est secondaire dans ce qui va se passer demain.
5: C'est fou ces conditions, Jérôme. Tu te rends compte? T'envoies l'équipe U23, ils jouent. On en revient. 5 heures après.
3: Alors bien sûr. Alors c'est pas leur faute ou?
5: Non, c'est pas leur faute, bien sûr.
0: Ah ben non, mais c'est pas leur faute. Mais à l'arrivée, Eric, comme Duga et comme Younes, ce que j'ai envie de dire là-dessus, c'est c'est un événement. Le dernier match de Messi, y a pas de souci. Et l'événement, il est là. Mais franchement, faut respecter les supporters, les téléspectateurs. Du moins, tu respectes personne. En fait, quand tu organises des matchs comme ça, c'est tiré par les cheveux. Ouais. Tu dois, je sais pas, quand même l'Argentine. On parle pas d'un petit pays de football, quand même. Donc il y a pas mieux que de jouer le Burkina Faso. Alors moi je veux bien les conditions, mais si c'est la même chose pour le Bénin quand ils viennent les conditions, bah faites en sorte d'avoir au moins.
5: Ça arrive les Béninois déjà en Argentine.
0: Ouais, bah heureusement.
5: Ils se plaignent des conditions et de l'hôtel notamment.
0: Bah, c'est pour ça. Donc ce que je veux dire, ça rime à rien. Ouais. Tu vois, tu vas avoir une équipe qui est déjà pas la meilleure équipe africaine. Donc, t'imagines ce que ça va donner avec des joueurs qui sont certainement fatigués de ce déplacement. Alors, je veux bien qu'ils profitent du contexte.
4: Faut pas laisser penser non plus qu'il y a personne qui s'est gavé dans cette histoire. Attention.
0: Ah ben non.
4: L'Argentine plus les intermédiaires africaines là qui doivent se
0: exactement
4: de l'oseille.
0: Là, le problème.
4: Là, il y a tout le monde qui se sucre. C'est-à-dire qu'il y a aucun respect pour les joueurs africains, aucun respect pour les supporters, aucun respect pour personne. C'est du Gianni Infantino dans le texte. Non mais voilà, ça prolonge tout ce qui se passe depuis maintenant des mois voire depuis
0: exactement
4: des années, où il y a que l'argent qui compte. Il y a des
0: business.
4: Mecs qui sont là pour s'en mettre plein les fouilles. Voilà, on va empiler les joueurs, les matchs, ou peu importe, on respecte rien ni personne. Voilà, c'est honteux.
0: Ah, honteux.
4: C'est le match de la honte.
1: C'est du gars spécialement l'Argentine, hein.
6: parce que tu vois, quand tu veux jouer contre l'Argentine, tu sais comment ça se passe. Les fédérations négocient, les Argentins, la fédération argentine négocie avec les autres fédérations pour pouvoir jouer contre elles. Tu vois,
0: il y avait eu un match au Maroc il y a quelques années.
6: Nous, au Maroc, c'était la même chose. Messi n'était pas venu. Tu sais, quand Messi vient au Maroc, la billetterie, tu peux vendre le billet 2000 €, les gens, ils vont payer pour Messi. Mais il y a eu un autre match qui aurait dû être organisé.
0: Et là, tu tapes Belanda. Tu vas voir Messi, tu tapes Belanda, t'imagines.
4: Comment ils ont respecté,
6: t'imagines?
5: C'est le Messi marocain.
4: Non, mais n'oublions pas quand même les déclarations des Argentins, des uns et des autres, comment ils s'en sont pris à nos joueurs de couleur, à nous en équipe de France.
0: Ah oui.
4: Voilà, n'oublions pas aussi leur attitude. Voilà, parfois certains pas joueurs faux, qui ont fait preuve aussi de racisme et tout ça, faire venir pour le jubilé de Messi des Africains comme ça, en tout disant voilà, on n'a rien à foutre, on va rien les payer, on va les faire voyager dans des
6: parce qu'il y a personne qui va accepter, il y a aucune grande nation qui va accepter de venir à ces conditions-là.
4: Je sais pas ce qu'il faut accepter,
5: la fédération. Après, faut pas mettre tout le monde dans le même sac, c'est la position de la Fédé, c'est la Fédé qui organise.
6: Mais quand tu vois les matchs amicaux que font l'Argentine depuis un moment, tu vois qu'ils ont pas joué contre des big nations, tu le vois.
5: Ouais. Eric, tu veux dire un mot?
4: C'est vrai qu'ils ont tellement de respect pour l'Afrique, c'est
0: non,
4: vrai que
0: ouais, c'est vrai que
4: leur...
7: Non mais c'est bien d'expliquer, ce qui s'est passé à tout le monde, parce que on a eu l'impression que c'était l'équipe africaine et les dirigeants qui étaient incriminés, alors que ils ont été mal accueillis, alors qu'après dans le football africain il y a des problèmes de fédé aussi mais là c'est quand même l'Argentine qui fait pas ce qu'il faut pour accueillir proprement un futur adversaire. Voilà, après écoute, la fête, alors en plus j'ai vu que le sélectionneur avait justement, il devait se sentir un peu morveux, Scaloni
5: ouais, il était gêné,
7: non, puis il a félicité l'équipe et tout, parce que d'après moi il devait pas être super fier de la manière cette équipe-là, tu vois. Donc,
5: mais même pour eux, c'est triste.
4: Excuse-moi, Eric, ne dédouane pas non plus la fédération.
7: Ah non.
4: Ah d'accord, parce que je pensais que tu disais ça. À partir du moment où ils ont pas, où les conditions sont pas bonnes, le voyage, l'hôtel, le machin, le cil, là, mais ils n'ont pas l'équipe première, ils envoient les U23.
0: Ouais,
4: oui. Mais refuse, n'y va
0: donc,
4: pas.
0: À mon avis, ouais. Ah oui, mais non, mais s'ils refusent,
7: oui, c'est parce qu'il y
6: en a des équipes qui ont refusé. Le Maroc a refusé il n'y a pas très longtemps de jouer contre eux parce qu'il y avait des conditions pareilles.
4: Mais il faut rendre l'argent si tu refuses.
0: Ah ben oui, c'est ça, c'est pour ça. Les enveloppes, elles sont déjà parties.
6: Ouais, c'est ça.
0: Mais c'est ça qui est grave. Moi, je serais pas étonné que le président de la fédération béninoise ou du Burkina Faso vote pour Infantino.
5: Bah ça on verra, c'est des raccourcis faciles, mais c'est vrai que Infantino les soutiens
0: pas facile. Ouais. Non, c'est pas facile.
5: Merci,
0: parce que ça
5: Edgar, c'est courageux de le dire. Dans la nuit de mardi à mercredi, le dernier match de Messi avec l'Albi Céleste, ce match entre l'Argentine et le Bénin, on retrouvera Edgar demain dans Rotten sans flamme. Dans un instant, on parle du Portugal, on a parlé de Messi, on va parler de Ronaldo.
0: Portugal.
5: Pour Jérôme, c'est clair, Cristiano ne doit pas revenir en équipe nationale.
0: Un jubilé.
5: Allez, à tout de suite sur RMC.
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0: La deuxième heure de Rotten sans flamme du soir, c'est maintenant avec Christophe Dugarrier, avec Eric Dimeco, avec Younes Belhanda. Et oui, vous ne rêvez pas, ils sont là, c'est incroyable.
5: Bah,
0: c'est
5: on, Maroc,
0: avec,
5: là,
0: on est avec
5: Rotten sans flamme.
0: Quoi le Maroc? Bah, il n'y a qu'un Marocain.
5: Il y a deux, hein, c'est Younes.
0: Il y a deux. C'est Younes. Hein.
5: Ah non, il y a deux. Aujourd'hui, le plus Marocain des deux, un c'est jour. Dugas.
0: Mais jamais. C'est
5: quand même.
0: Mais vous serez jamais Marocain, toi et Dugas.
5: Non, mais il y en a deux, j'ai pas dit moi.
0: Ni champion d'Afrique.
5: Bah si, bah méfie-toi, c'est le 8 octobre. Ça vient vite.
6: C'est bientôt,
5: hein. C'est dans 3 jours, on saura.
0: Il rigole, Younes, déjà.
6: Non, non. C'est bientôt.
5: Dans 3 jours, on saura.
0: Champion d'Afrique, il y en a qu'un qui a levé la coupe.
5: Dugas, Younes, dans 3 jours, on célébrera ce titre.
6: Ouais.
0: Non, mais imagine si vous. Toi, t'es capable, toi.
5: Non.
0: Ta femme, oui.
5: Il y a aucune fierté. Non.
0: Arrête.
5: Il y aura le quiz. Hein. Alors, c'est vraiment tous contre Rotten ce soir.
0: Je me disais aussi pourquoi Porte 5 tout à l'heure, je voyais des drapeaux marocains.
5: Le quiz, on est obligé, surtout quand on arrive en retard, du gars. C'est obligé.
0: Bah, surtout qu'il vient exprès, hein, Luigi.
5: Ouais, c'est sûr. Une enceinte radio Bluetooth Lexon
0: gratos, hein,
5: marque française d'objets design est connectée. 3216 touche 4 au quiz au 7-32-16. La VAR de Rotten sans flamme, est-ce que Guillaume Rest est déjà au niveau international? Je vous rappelle la compo.
0: Il aurait fallu appeler Pascal Olmeta.
5: De l'équipe de France. Rest sera titulaire. Diouf et Koundé les latéraux. Yoro et Lacroix dans l'axe de la défense. Première sélection pour Lenny Yoro. Kamavinga, Koné, Akliouche au milieu de terrain. Dembélé ailier droit, Barcola ailier gauche, Esteban Le Poll titulaire. 20h45, le coup d'envoi de France-Belgique. Mais tout de suite, parlons du Portugal parce que l'embrouille Ronaldo, finalement, ça ressemble pas
1: si
5: mal à
1: Ronaldo. Si on nous avait dit quand même.
5: Ouais, c'est clair.
1: C'est non, mais si vous avez le quatrième match, on reste au compo d'équipe là quand même.
0: Enfin, ça, c'est vrai.
5: Ouais. Ah, ça te fait mal le Paul,
0: c'est quand
5: gars,
0: même.
5: Mais bon, on y est pour rien, nous.
1: Non, mais pas le Paul.
0: L'ensemble,
1: le milieu de terrain, voilà, les défenseurs. Attends, mais les quatre défenseurs.
5: C'est vrai que le Paris, qui aurait pu imaginer. Euro, Lacroix, Diouf, on l'avait pas vu venir celui-là.
0: Ben oui,
5: Lacroix encore, il jouait.
0: Ah non, mais même au milieu, du gars a raison. Au milieu, Camavinga.
2: C'est bizarre, il y a toujours Koundé dans cette équipe.
5: Il revient sur le profil, c'est bon.
1: Koundé. Et l'autre, c'est qui? Ah oui,
0: et Akliouche.
1: Celui de Monaco, là.
5: Non, ouais, et Akliouche. Et au PSG maintenant, Akliouche. Tu te rappelles, du gars?
2: Ouais.
0: Enfin, il n'a pas encore démarré la saison à Paris, mais il est là.
1: Non, mais je suis surpris quand même de cette compo, parce que dans ses déclarations, Zizou, il nous avait expliqué qu'il ne voulait pas trop en faire pour rester compétitif.
5: Bah, tu dis ça à nous, dis-le à lui, qu'est-ce que tu veux qu'on te dise, nous, on n'y est pour rien. Hein.
6: Après, contre la Belgique, quand il gagne, il a fait 9 changements.
0: C'est vrai.
6: Donc,
5: après, il y a encore temps de lui faire changer, comme vendredi, du gars. Tu lui envoies un message, 19h06 à 19h30.
2: Ah ouais, si tu fais ça, tu es monstre.
5: Mais il l'a fait la semaine dernière. Il l'a fait la semaine dernière, Jérôme.
0: Ouais, c'est vrai.
5: Jérôme voulait pas de Koundé, il l'a fait.
0: Mais le match, il est à 20h45.
5: Ouais.
0: Mais pourquoi Koundé, depuis 17h45, il travaille les centres là, au Stade de France?
5: Pour plaire à Eric.
0: Ça fait une heure et demie qu'il
6: parce qu'il y a Le Paul devant.
5: Et voilà, il y a un vrai neuf, crack.
2: Écoute-moi.
5: Ah ouais,
2: si jamais ce soir passe Dess, il a marqué ce soir.
5: Écoute-moi. T'achètes le maillot.
0: T'achètes le maillot.
5: Ah bah j'espère bien, oui.
0: Mais j'y vais. Et alors demain sans faute. Et je le mets
5: à l'envers, numéro 1. Koundé.
0: Bah ouais, non, franchement, j'y vais.
5: Ah bah allez, c'est fait.
0: Ah bah non, voilà, je vais chier sur tes mots.
5: Passe Dess et but. Ça compte. Passe Dess et but.
0: Ouais, t'es mou, vas-y. Attends, allez, je vais prévenir ma femme.
5: Tu vas acheter le vrai maillot.
0: Bah non, je
5: allez, tout
0: plus
5: de suite,
0: je
5: vous le disais, l'embrouille Ronaldo, ça ressemble pas mal à Rotten sans flamme, finalement.
3: Comment se crée une relation toxique?
0: On est avec un grand Pascal Olmeta aujourd'hui. Ah. Salut Pascal.
4: Allez, vous la prendre au cul. Allez, basta, je coupe. Allez,
3: quelle est la différence entre une relation toxique et une personne toxique?
0: Quand je parle de plateau garni, forcément avec le t-shirt qu'il a, la Casa Dimeco, c'est Eric Dimeco qui est là.
4: Pas besoin de prendre Jérôme Rotten international pour faire les débriefs des résultats.
0: Mais alors, pas besoin d'avoir Eric Dimeco pour nous expliquer qu'ils ont joué plus bas contre le PSG.
3: Quelles sont les preuves que vous vivez en ce moment ou que vous avez vécu une relation toxique?
0: On est avec notre champion du monde, encore un, c'est Christophe Dugarry. Salut Dugarry.
7: Alors, moi, si tu veux qu'on ait un débat tranquille, ne m'attaque pas, moi. Défends ton argument, mais ne m'attaque pas.
3: Non, que ce soit dans le cadre d'un couple, une relation amicale, une relation toxique, elle a des effets néfastes pour les personnes qui la vivent.
0: Il y en a un qui a maturité, ça fait longtemps.
5: Une légende du foot.
0: C'est JPP. Salut Jean-Pierre.
8: Salut Jérôme.
3: Une relation devient toxique à partir du moment où elle maintient l'un et ou l'autre dans un état de souffrance.
4: J'en ai marre, je me casse. Oula. Allez, je me casse.
5: Ah, on l'adore. Il reviendra bientôt, JP.
0: Jean-Pierre, il dormait.
5: Salut Jérôme, Jérémy.
1: Il sait même pas comment tu t'appelles. Imagine quelle image il doit avoir de ta carrière.
0: Il a raison. Et il a raison, je m'incline.
2: L'autre fois, je l'ai croisé, JPP, il m'a dit, mais il a joué, Jérôme. C'est pas beau quand même.
0: T'en fais pas qu'il le sait, parce qu'il sait que j'ai joué 6 ans dans le meilleur club de France.
5: Lequel?
0: Le Paris Saint-Germain.
5: Ah bon?
2: C'est le meilleur à l'époque,
0: hein? Non, mais c'est le meilleur.
2: Ah bon? Ah non, mais à l'époque, quand j'y étais.
0: C'est le meilleur.
2: Non, mais à quand j'y étais, c'est ça qui.
0: C'est le meilleur.
5: Bon, est-ce qu'on parle de Ronaldo? Lui, c'est le meilleur.
0: Ah oui.
5: Enfin, c'était le meilleur.
0: Bah non,
5: en tout cas, c'est
0: le meilleur.
5: Voilà.
0: Qui est meilleur?
5: C'était le meilleur. Le Portugal est allé gagner, enfin, ou plutôt a battu la Norvège 2-1 hier soir. Ronaldo est parti, il a quitté le rassemblement. Il a quitté le rassemblement cette semaine. Qu'est-ce que j'ai dit? Pourquoi? 2-1 la victoire des Portugais. Encore une fois, le sujet majeur de la conférence de presse, c'était Cristiano Ronaldo. Ça commence à tendre Jorge Jesus, son sélectionneur. Ouais. Écoutez comment il a réagi hier.
9: Pardon, pourquoi? Quel est le motif pour que je demande pardon? Le problème qui a déclenché tout ça, c'est le fait que le joueur était en train de s'échauffer et n'est pas rentré. C'est ce qu'il s'est passé. J'assume la responsabilité de la décision, mais m'excuser pourquoi et auprès de qui? C'est absurde.
10: Daquilo que aconteceu. Agora, pedi desculpa de quê?
0: Não, foda-se.
5: Georges Jésus a rajouté, Ronaldo sera convoqué s'il le souhaite lors du prochain rassemblement, il sera parmi nous. Pour en parler avec nous, on a un spécialiste du foot portugais qui est là, Jérôme, c'est Gary de Jésus qui nous rejoint. Salut Gary.
8: Salut messieurs.
0: Salut Gary.
5: Sois le bienvenu dans Rotten sans flamme. Ça tend tout Merci. Le monde au Portugal, cette affaire Ronaldo. Est-ce que c'est aussi clivant au Portugal qu'ailleurs dans le monde d'ailleurs?
8: Ah oui, c'est clivant. Le pays, est, comme j'explique souvent, il est scindé en deux. Entre les Portugais lambda et les amateurs de foot. Bon, les amateurs de foot, ils voient les matchs, donc ils voient que c'est compliqué avec Cristiano Ronaldo. Ils espéraient une sortie différente, mais ils voient très bien que ça se passe mieux en termes de jeu sans lui. Et puis après, t'as les gens que tu croises dans la rue, et tu demandes à Cristiano, il faut qu'il soit dans l'équipe ou pas, et ils te disent tout de suite qu'il faut qu'il soit là, qu'il faut qu'on respecte Cristiano, etc. Donc vraiment, c'est scindé entre les ceux qui suivent vraiment le football, ceux qui aiment le jeu, etc. Et le portugais lambda, l'opinion publique. Mais de plus en plus, ça se penche quand même sur Cristiano parce que Jorge Jesus aussi, il est très apprécié et on se dit qu'il a rien fait de mal au final. Il a rien fait de mal.
5: On rappelle qu'il a 234 sélections, 146 buts et que là, en son absence, le Portugal a battu deux fois la Norvège, s'est imposé au Danemark. À chaque fois, Gonzalo Ramos a marqué d'ailleurs. Ah. Rotten se chauffe.
0: Libéré d'un poids, Gonzalo Ramos.
5: Justement, Jérôme, pour toi, Cristiano ne doit pas revenir en équipe du Portugal.
0: En fait, moi, ça me fait mal au cœur de penser ça et peut-être que j'ai tort, mais je pense que le mal est profond. Et le mal est profond parce que c'est un problème d'ego. De ce qui s'est passé et je vois pas comment l'ego de Cristiano il pourrait le mettre de côté sur la prochaine sélection qui arrive leur prochain rassemblement c'est dans un mois donc comment ça va s'améliorer déjà il n'y a pas de discussion possible parce que quand t'entends le sélectionneur et il a raison de réagir comme ça écoutez il est parti du rassemblement. Ça fait un tel vacarme.
5: Il dit aussi si Cristiano veut.
8: Il a pas dit que ça. Hein.
0: Non, mais il a pas dit que ça en plus. Non, mais de toute façon, s'il veut revenir, s'il veut revenir à mes conditions.
5: Non. C'est moi qui... non. S'il veut, il sera convoqué. D'accord. S'il veut revenir, il reviendra.
0: Mais ce que ça veut dire, c'est que s'il le sélectionne, il prend les meilleurs.
8: Ça veut pas dire qu'il va jouer.
0: Voilà,
8: quoi.
0: Exactement. Il va venir, il va revenir à mes conditions. Donc Ronaldo, il est parti pour rien en fait. Ça voudrait dire de ce qu'il a fait, tout le pataquès que ça a fait là. Il y a quelques jours, il met ça de côté. Dans un mois, il se dit non. Écoute, maintenant la sélection est plus importante. Non, ce qu'il voulait, c'était battre le plus tôt possible, arriver aux 1000 buts. Et pourquoi pas le millième le mettre avec la sélection portugaise. À l'arrivée,
8: il l'a dit ça.
0: Je pense que ça sera pas possible. Donc aujourd'hui, il faut juste acter que la relation entre les deux, elle est morte, entre le sélectionneur et Ronaldo, et que pour essayer de finir le mieux possible, peut-être faire une comme Léo Messi, je plaisantais tout à l'heure, mais tu peux le faire avec ces matchs. En plus, ils sont qualifiés le Portugal déjà.
5: Donc en novembre,
0: ce sera des matchs cacahuètes.
5: Je crois qu'il va revenir juste pour faire ça avec Ronaldo. Ah,
6: est-ce que faire ça maintenant comme ça
5: c'est la mission.
10: C'est trop frais.
0: Je sais pas Eric, Younes ou Duga.
6: Tu vois, aurait dû le faire pour lui-même. Tu sais que à la Coupe du Monde, t'étais juste.
0: Ouais, c'est vrai.
6: Tu vois.
0: Mais bon, je sais pas ce que vous en pensez, mais là maintenant, c'est mort, quoi.
5: Vas-y, Duga, vas-y.
10: Non, mais ça m'a fatigué, cette histoire. Les déclarations de la sœur aussi, qui a dit, le Portugal, vous allez retourner à votre médiocrité avant que CR7...
8: Ne me lancez pas sur ça.
10: Non, mais c'est terrible. Ouais. C'est d'avoir aussi peu de respect pour ses compatriotes, pour sa nation, comme si avant Ronaldo, ça n'enlève à rien ce qu'il a fait. C'était extraordinaire, bravo et tout ça. Il n'y a pas de problème. Il y a eu des joueurs de football, quand même, au Portugal, quand même. Il y a eu des grands joueurs. Ça a toujours été une
8: grande
10: nation de foot. Bien sûr, mais il y a eu des joueurs incroyables, extraordinaires. Et malheureusement, alors après, moi, je pense que ce qui a été le plus dur pour Ronaldo, c'est quand il a vu Messi être champion du monde. Je pense que ça a été le coup de grâce pour lui. Quand il a vu être aussi performant à son âge, voilà, je pense que ça a été tellement dur à encaisser pour Ronaldo que son ego l'a largement dépassé. Je dis pas qu'il aurait pas dû, que ça aurait pas dû se passer différemment. Je pense que pour le bien de tous, il aurait dû y avoir un départ. Alors, je vais pas dire arrangé, mais que les choses se passent de la meilleure des façons possibles. Mais le talent aussi d'un grand joueur comme Ronaldo, c'est aussi de voir que t'es plus performant, quoi. Ça fait 3 compétitions internationales où tu n'es plus performant et que l'équipe est plus performante sans toi. Et le meilleur cadeau que tu peux faire, c'est accompagner ces joueurs-là, c'est mettre ta nation et tes coéquipiers plus importants que toi. Il est là et être à la transmission, être au passage de témoin et pas être là parce que tu te rends compte. Tout ça parce que l'entraîneur t'a dit qui te ferait jouer la dernière demi-heure et qu'il a changé ses plans et qui t'a pas fait jouer. Mais tu te rends compte, toi, on en est, quel message tu envoies
8: qu'il est pas rentré,
10: à la, quel message tu envoies à la jeunesse portugaise, parce que les jeunes portugais sont plus au fait de Ronaldo que peut-être les Français, je n'en sais rien. Mais quel message tu envoies, le gamin, les parents au bord de la touche, leurs enfants qui s'échauffent, qui vont pas rentrer, et si et là, là où on se bat aujourd'hui dans le football, parce que les parents se permettent de dire, mon fils il joue pas, et machin, et si et là, et Ronaldo qui fait ça. Mais tu te rends compte, je trouve que c'est terrible, parce que c'est tellement pas l'image qu'il renvoyait quelque chose tellement de sain, de solidaire, de grand, de généreux, de tout ça. Et j'ai l'impression qu'il s'est transformé, qu'il est devenu, son ego est en train de le ronger, de le bouffer sur ces derniers mois, depuis que Messi a été champion du monde. J'ai l'impression que, avec ses déclarations contre la France, des trucs négatifs, des trucs méchants, des trucs, je sais pas, je comprends pas ce qui lui est arrivé, alors qu'il aurait pu sortir par une porte immense, mais là c'est fini, c'est foiré. Comment tu veux qu'il revienne?
5: Il va revenir. Ce qui est fou, c'est qu'il est soutenu par le président de la Fédé portugaise. Hein. C'est dingue.
10: C'est normal. Ils disent ça pour se protéger.
5: Attends. Il a dit, il est tout à fait justifié que Ronaldo soit encore avec l'équipe nationale car il possède des qualités exceptionnelles, c'est indéniable.
8: Mais je peux vous expliquer ça, pourquoi
10: c'est
8: il
10: faux.
8: Ça.
5: Il aurait pu
10: c'est
5: mettre
10: faux.
5: Un terme à sa carrière après la Coupe du Monde, mais il ne l'a pas fait par amour du Portugal. Voilà.
10: Mais ça, je l'entends très bien, qu'il veut y accompagner les jeunes, qu'il veut être dans la transmission, qu'il veut donner des conseils, qu'il veut apprendre aux jeunes la relève et tout ça. Mais très bien, bien évidemment que dans le groupe, il peut avoir sa place, mais pas en tant que titulaire. Tout le monde le voit, et c'est évident. Et le président de la Fédé le présentait comme quelqu'un qui peut avoir encore sa place en tant que titulaire avec le Portugal. C'est faux. Voilà. Ah bon, c'est Pinocchio.
8: Mais c'est pas pour le sportif qui reste. Hein.
5: Ça, oui, c'est le marketing. Ah bah t'as vu la perte sur les réseaux sociaux dès qu'il est parti. C'était fou.
8: Oui, mais c'est ça le problème, et c'est ça le principal problème. C'est pour ça que moi je pense qu'il faut aussi pointer du doigt. Bien sûr, Cristiano Ronaldo, c'est l'un des principaux acteurs de cette déchéance. Et il devrait avoir du recul sur ses performances, etc. Mais je pense que les grands champions, ils n'ont pas de recul. Certains grands champions, en tout cas, je ne vais pas généraliser, mais certains n'ont pas de recul sur leur performance. Cristiano Ronaldo en particulier, ça s'est mal passé à la fin à Manchester United avec Ten Hag. Ça s'est mal passé à la fin à la Juve. Ça s'est mal passé aussi au Real Madrid. Il y a déjà eu des tensions avec Al Nassr. Ça s'est mal passé avec Fernando Santos quand il a mis sur le banc en 2022.
5: Beaucoup.
8: Donc Cristiano Ronaldo...
10: Le seul avec qui ça s'est bien passé, c'est Martinez. Parce que Martinez, il le faisait jouer tous les matchs, il ne sortait jamais.
8: C'était le diplomate.
10: Donc, il lui a rendu hommage. Quand il est parti, il a dit qu'il était extraordinaire, il était fantastique.
5: 1,5 million d'abonnés perdus en 48 heures après son départ de Copenhague.
8: Parce qu'il faut savoir que là, les followers sur Instagram de la fédération, la plupart qui sont partis, enfin non, la quasi-totalité, j'imagine, ne sont pas des Portugais, c'est des fans de Cristiano.
5: Oui, voilà, exactement.
8: La page Insta, elle a 24 millions, pour vous dire, en comparaison, la fédération française, la page de l'équipe de France, elle a 16 millions. Ouais. Donc, elle est ultra boostée par les suiveurs.
10: Mais en plus, t'es là pour avoir des followers ou pour gagner des titres?
8: Voilà, c'est ça.
5: Alors,
8: c'est
5: Younes,
6: les followers te ramènent de l'argent.
8: Mais la fédération, elle n'est pas préparée à l'après Cristiano économiquement.
5: Est-ce que vous êtes d'accord avec la prise d'opposition de Jérôme? Est-ce que ça doit se terminer, cette histoire d'amour longue entre Ronaldo et le Portugal, Younes?
6: Ah bah après ça c'était à lui de sortir par la grande porte. C'est lui qui a fait l'erreur de revenir, et sachant le caractère de l'entraîneur.
5: Ah oui.
6: Moi je pensais qu'il pouvait faire quelque chose comme ça, tu vois, de le mettre sur le banc, ne pas le faire rentrer. S'il voit que son équipe joue mieux sans lui, on savait que l'équipe allait jouer mieux sans lui. C'est pas une honte, il a plus de 40 ans.
10: Il a dit moi ça sera les meilleurs joueurs, il a averti tout le monde.
6: Bien sûr. Ben c'est ça en fait, il a pas pris en traite, mais même lui, c'est son ego et aussi cet amour qu'il a pour le foot, parce qu'un mec qui veut jouer au foot jusqu'à cet âge-là, c'est qu'il aime aussi le foot.
5: Ah bah oui.
6: Tu sais que quand vous avez arrêté le ballon, tu sais que quand t'arrêtes le foot, t'as un moment où il y a des joueurs qui ont eu des dépressions, tu sais plus quoi faire, tu te dis le foot ça a été ça, toute ma sûr. Vie, ouais. Qu'est-ce que je vais faire? Tu vois, je pense qu'il a peur aussi
11: toi,
6: de ça.
11: C'est pour ça que toi t'es parti au Qatar.
6: Ah ben c'est pour ça que moi je continue à jouer, parce que j'aime trop le foot pareil. Ah oui, mais moi c'est n'importe où, tu me mets n'importe où, je joue.
5: À l'OM?
6: Ah, en France je joue aussi, hein. À l'OM je joue tous les jours.
5: Ah, bah, c'est noté. OK.
6: Ouais. Non mais c'est pour te dire que c'est lui, il aurait dû sortir et arrêter faire un truc comme Messi où tu sors par la grande porte. Mais lui, je pense qu'il n'accepte pas le déclassement. Parce qu'il a cet ego surdimensionné, bien sûr, il voit sa personne. et il voit pas le mal qu'il fait aussi au Portugal.
0: Moi, mais ça c'est une déception quand même, parce que moi franchement je suis fan de lui mais je le voyais pas comme ça au dernier moment. Là franchement ce qu'il nous fait là avec ses dernières performances, c'est horrible de pas accepter.
6: C'est catastrophique.
12: Cette histoire nous montre malgré tout que c'est dur de bien finir sa carrière, même pour les plus grands. On est toujours tenté de faire le match de trop. Quand il y a l'ego en plus qui se mêle à ça, ça peut devenir presque tragique, ou en tout cas ça fait de la peine. Mais j'avoue que là maintenant, avec la cassure qu'il y a eu, tu peux plus revenir. Ça y est, le plus dur est fait là. Ah oui. Il y a eu la cassure, le divorce, l'esclandre. Moi, ce qui me fait de la peine dans cette histoire là, mais je pense que ce sera réparé, c'est que ce garçon mérite quand même une sortie comme celle que va avoir Messi. Et j'espère qu'avec le temps, ils vont arriver à le faire ça, parce que c'est un joueur hors norme qui
0: Si tu le fais pas maintenant, tu veux le faire quand?
12: Là maintenant, tu peux pas le faire. Ouais. Là c'est impossible là.
0: Va être les matchs de qualif pour l'Euro.
12: Tu peux trouver une manière de lui rendre hommage quand ce sera apaisé à la hauteur de ce qu'il a représenté.
0: De ce qu'il a apporté.
12: Moi je pense que comment il s'appelle, Georges Jésus, il doit bien dormir la nuit en se disant il est fada, mais je pense malgré tout que c'était un poids pour lui,
6: il faut avoir le crâne de le faire.
12: Parce que personne n'a fait Jésus avant, ça aurait dû. Ça va finir.
0: C'est la meilleure.
5: Le producteur s'est dit, c'est tout seul, j'ai même pas soufflé. Bravo Dugard.
12: Alors là, si on ne souffle plus, les vannes à Dugard, alors qu'est-ce que c'est? Mais ça aurait dû être géré à l'intersaison, là. C'était le bon moment, l'intersaison.
8: Mais ils l'ont demandé de rester. C'est ça le problème.
12: Et voilà, c'est ça le problème. C'est ça le problème. C'est qu'ils se sont mis dans la merde. Ils peuvent en être sortis, mais j'ai peur qu'ils fassent encore l'erreur de lui ouvrir la porte et que lui va revenir.
0: Tu
5: penses qu'il veut revenir aussi?
8: Mais eux ils sont le président de la Fédé, le terrain, j'ai l'impression que ça l'intéresse pas trop. Lui il est en mission là. Hier il a fait une interview match où il dit que Cristiano il mérite sa place sportivement, qu'il fait toujours partie du groupe, que c'est un malentendu qu'on va résoudre, va laver le linge sale en privé, etc. Donc lui il est en mission, je pense qu'il veut qu'il revienne au mois de novembre, soit pour lui faire s'il veut plus revenir, pour lui rendre un hommage, soit pour qu'il réintègre le groupe. Et Georges Jésus l'a dit, parce que Georges Jésus en fait il est sans filtre, c'est-à-dire que si tu le titilles un peu en conférence de presse, il lâche facilement les chevaux, et si tu le piques un peu sur son autorité, il va te sortir des phrases, ni même si Pelé, Maradona, etc. C'est pareil, c'est moi qui commande, etc. Mmh. Mais il avait quand même une petite ligne directive qu'il a essayé de suivre malgré lui, Cristiano fait toujours partie du groupe et que de toute façon ça dépend de lui, et que s'il veut revenir, il sera le bienvenu. Alors que t'as en 2011, t'as Ricardo Carvalho qui était parti du centre d'entraînement. Bon, ouais, c'était pas la même époque, c'est pas le même jour, il a eu un an de suspension. Qu'il était parti.
0: Ouais, déjà.
8: Donc, mais bon, après, c'est juste le simple fait. Au Portugal, on dit aussi ceux qui sont pour le jeu et qui espèrent que ça se résout, que Cristiano Ronaldo sorte de la sélection, ils voient un peu ça comme une capitulation. Parce qu'en dehors du Portugal, on retient beaucoup la phrase de je vais pas m'excuser, etc., de Georges Jésus. Mais il y a aussi le fait qu'il peut revenir, c'est à lui de décider, ben c'est ça, etc. Il y en a beaucoup qui disent, mais c'est pas à lui de décider. C'est-à-dire que lui, il est parti de la sélection en tant que capitaine, sans rien demander à personne. Et là, on lui dit, mais c'est
0: ouais, c'est une revenir, façon, tu as raison. Là où je suis d'accord avec toi, Gary, c'est quand tu refais l'histoire et le fil des événements. En effet, même la déclaration de Georges Jésus en disant
5: s'il le souhaite, il sera là.
8: Ouais. Ça le met au-dessus.
0: Mais oui, exactement. N'importe quel joueur quitte l'entraînement.
6: Ronaldo, il peut bien être dans ce groupe de 23 ou 24
0: sans explication, Younes. C'est un peu fort de café de la part de Georges Jésus de nous dire, écoutez, s'il le souhaite, il reviendra. Il n'y a pas eu d'explication.
6: Il peut être dans les 23, mais pas de cette manière, pas après avoir fait l'esclavage qu'il a fait. Il aurait pu. mais lui le dit pour se dédouaner un peu, pour tu vois, pour un peu calmer les choses. Il sait que Ronaldo n'acceptera jamais de revenir. Non, jamais. Il le dit un peu, il balance un peu.
5: Gary, merci d'être venu dans Rotten.
0: Gary, merci en tout cas.
5: Quand tu veux.
0: Un plaisir.
8: Merci à vous. Bonne soirée.
0: Et on embrasse Lisbonne.
5: Eh oui, tous les Portugais, toute la communauté portugaise qui nous écoute.
0: Quelle magnifique ville, Lisbonne.
5: Magnifique.
0: Magnifique. Le Portugal, c'est magnifique.
5: Dans un instant, 19h25 sur RMC, dans un instant, on reparle de la compo de l'équipe de France et d'un choix fort de Zinedine Zidane, la première sélection pour le gardien de but, Guillaume Rest. Est-il au niveau international?
0: On est bien placé pour le juger, nous.
5: Au 32-16. Vous êtes des spécialistes de foot et vous êtes là jusqu'à 20h.
0: Des gardiens, peut-être moins.
5: Jérôme Rotten, Christophe Dugarry, Younes Belhanda, Eric Dimeco. À tout de suite sur RMC.
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29: 19h31, la dernière demi-heure de Rotten sans flamme, d'un Rotten sans flamme incroyable. Pourquoi? Parce que il y a l'avant-match de Belgique, du moins France-Belgique, match retour, oui, c'est au Stade de France dans maintenant 1h15. Et on va avoir alerte compo, bien sûr.
30: Bien sûr. Et oui, avec Younes Belhanda, Christophe Dugarry, Eric Dimeco, magnifique équipe. Le quiz tous contre Rotten à 19h45, une enceinte radio Bluetooth Lexon a gagné. 32-16, touche 4 au quiz au 7-32-16. Et la voix du foot sur RMC qui nous rejoint, Jean-Louis Tour au Stade de France. Salut Jean-Louis. Oh,
31: salut Benoît, salut tout le monde.
29: Salut
31: Eric. Il y a un monde fou là-haut.
30: Les infos

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1: Et là, on a en renfort deux poids. Ouais.
2: Exactement. Alors, je vous rappelle ce que vous annoncez, Fabrice Hawkins, il y a une heure. Donc, Guillaume Rest sera dans les buts de l'équipe de France, ouais. Défense centrale avec Maxence Lacroix et Lenny Yoro qui va fêter sa première sélection. Mmh. Jules Koundé à droite, Andy Diouf à gauche, Kamavinga en numéro 6, Manu Koné et Akliouche pour compléter le milieu de terrain. Ousmane Dembélé, le seul rescapé du match précédent, titulaire sur le côté droit, Esteban Le Poll dans l'axe et Bradley Barcola à gauche.
1: Merci Jean-Louis. Jean-Louis, t'es persuadé que c'est Kamavinga qui joue au point de basse?
2: C'est les infos qu'on a.
1: D'accord. Donc
2: c'est l'info de Fabrice.
1: Ouais, parce que c'est vrai qu'en Turquie, c'était Koné qui avait
2: c'était
1: joué.
2: C'était Manu Koné, ouais, exactement.
1: Point de basse. Donc, voilà. Qui n'avait pas été très bon. Donc,
0: et juste un mot sur le choix, rapidement, tous les quatre, le choix d'Embélé, de le maintenir comme ça, de le mettre positionné ailier droit, c'est quoi l'idée de Zizou? C'est de le changer et surtout d'essayer de le faire marquer pour qu'on débloque quelque chose dans l'équipe de France.
3: Moi j'ai l'impression c'est de le voir à un autre poste aussi hein, parce qu'en attaque il a pas convaincu hein.
0: Ah, ça c'est sûr,
4: ouais. Le problème c'est que là il va se retrouver avec concurrence avec un Olysée qui,
0: ouais. qui est peut-être le meilleur joueur des Bleus hein, ça c'est sûr.
4: Oui.
1: Je pense que c'est aussi une façon, outre le poste, parce qu'il sait très bien Zizou que Dembélé il peut jouer dans l'axe, il peut jouer sur le côté droit, il l'a montré, ça reste notre ballon d'or.
2: Tu l'appelles Zizou toi?
0: Bah oui.
1: Ah ouais, c'est plus facile parce que j'arrête pas d'essayer de dire Zinedine Zidane à quoi que j'ai bien dit là, tu vois. Moi je reste persuadé que c'est pour la confiance du joueur aussi.
3: Mais c'est ça, c'est pour essayer de lui donner la confiance.
4: Bah, c'est ça, ouais, ça prend pour ça.
0: Bah, il veut le voir marquer.
4: Parce que là, il y a le débat. Après sa dernière performance, donc à un poste qui est le sien aujourd'hui, sans Mbappé, soi-disant, qui va pyriser tout le monde, quand tu auras une copie comme ça, tu es contesté. Donc, pour peut-être éviter la contestation,
1: Remets tout de suite pour qu'il soit bon.
4: Le laisser, voilà, pour qu'il claque, et en disant, il a fermé des bouches. Mais il va falloir quand même qu'il fasse les bons matchs. Hein.
0: Jean-Louis, toi le spécialiste du poste, est-ce que tu veux rester sur le débat Guillaume Rest?
1: Ah bah oui quand même.
2: Ah non, je vous écoute.
0: Bah d'accord, très bien.
4: Ah okay. Non, c'est dommage, alors, je parle pas un spécialiste.
0: Écoute des grands spécialistes du poste de gardien de but.
1: On t'a ramené pour ça, Jean-Louis, il rigole.
4: Bah oui, moi je t'ai vu jouer Jean-Louis quand même, tu peux rentrer dans ce débat.
0: On a eu la chance de jouer Jean-Louis, on a vu ce que c'était.
2: J'ai une info en plus quand même qui n'a rien à voir, c'est que Jacquet a une petite tension à l'ischio gauche et il sera pas sur la feuille de match.
0: D'accord. Voilà. Ok, c'est peut-être pour ça que Lenny Yoro est titularisé par Zinedine Zidane.
2: C'est ça, exactement.
1: Et Jean-Louis, est-ce que Le Poll a humé la pelouse du Stade de France?
2: Ah oui,
0: il a reconnu la surface.
2: Alors j'ai hésité à vous couper tout à l'heure quand il l'a fait. Je me suis dit que c'était un peu exagéré, mais il est allé. Et il a fait la même chose qu'en Belgique.
1: Ah merde.
2: Il est allé humer l'herbe sur les deux surfaces de réparation parce que c'est son jardin et c'est là où il veut briller.
0: Voilà, bravo.
4: Quand il hume, du coup, il se met à quatre pattes pour sortir la poubelle. Ou il met le nez en l'air comme ça pour
2: sortir. Non, il se baisse un peu, il se baisse et ça suffit.
4: D'accord.
0: Parlons donc de Guillaume Rest.
1: Ah bah, si Koundé pouvait le faire aussi, humer le côté droit.
0: Première sélection de Guillaume Rest, il a 21 ans, sa quatrième saison en tant que gardien titulaire à Toulouse. Il était gardien de but de l'équipe de France olympique. Il a un rapport particulier, une relation particulière avec Fabien Barthez qui a bossé un peu avec lui au TFC. Est-ce qu'il est déjà au niveau international? Est-ce que tu es surpris, Jérôme, de voir Guillaume Rest titulaire dans les buts de l'équipe de France ce soir?
1: Écoute, je suis surpris, oui. Aujourd'hui, je dis pas qu'on manque de choix, mais tu vois, le gardien du Paris Saint-Germain,
0: Chevalier,
1: qui est arrivé avec beaucoup d'espoir d'intégrer le groupe France et surtout de concurrencer Maignan, le problème c'est qu'il joue plus. Donc lui, il a disparu. Après, t'as vite fait le tour. Hein. Aujourd'hui, Samba et Zinedine Zidane a décidé de plus le prendre parce que l'âge certainement avancé et il voit la Coupe du Monde et surtout l'Euro avant dans deux ans.
0: Jeunes,
1: Il se dit écoute, il sera peut-être trop vieux, donc je vais en prendre d'autres. Forcément, Guillaume Rest, qui est un habitué de la Ligue 1. Alors certes, il joue à Toulouse et que des matchs de Coupe d'Europe, il n'en a pas joué beaucoup. Je ne sais même pas s'il en a joué. Si, ouais, peut-être.
3: Je crois qu'ils ont gagné la Coupe de
1: Ligue Europa. Il a dû jouer
0: Ligue Europa.
1: Ouais. France, je crois. Mais bon, n'empêche que des références au niveau international, il ne peut pas en avoir. Déjà, il n'en a pas au niveau européen. Donc, moi, je ne sais pas. On va observer. Mais je vais te dire, je sais pas ce qu'on pense mes compères aujourd'hui, Dugas, Eric et Younes, mais quand je vois l'attitude de Maignan sur les trois matchs qu'il a joué, ça faisait longtemps que je l'avais pas vu aussi performant.
0: C'est vrai.
1: je me dis quand même que Fabien Barthez leur a apporté beaucoup, beaucoup de bien et beaucoup de confiance. Donc j'imagine que tout ce qu'il a fait avec Maignan, il va le faire aussi avec Rest. Et puis bon, je pense que connaissant bien le poste, Fabien Barthez, c'est une référence. Je pense qu'il ne prend pas des risques inconsidérés à mettre Rest aujourd'hui dans les buts.
0: Vous êtes surpris, vous les gars, Dugas, t'es surpris de voir Rest titulaire ?
3: Je n'en sais rien. Sincèrement, je ne sais pas le niveau qu'il a ce garçon à ce niveau-là. On va découvrir, on va apprendre, pourquoi pas. Mais je pense que dans le message de ne pas prendre Samba, ça veut aussi dire que le poste de titulaire était remis en question. Alors après, je pense que Mike Maignan, il a dû le sentir comme ça. Parce que si tu laisses. Si tu veux pas faire trembler Mike Maignan, tu laisses Samba numéro 2.
1: Oui, voilà. Et puis,
0: tu vas faire trembler Samba.
4: Au contraire, Maignan, je trouve que c'est le contraire.
3: Non, pas du tout. Alors moi, je pense justement que c'est pour mettre de concurrence à Maignan et lui expliquer que rien n'est acquis et qu'il va falloir se bouger le derrière. Et je pense qu'il y a une corrélation avec ses bonnes performances et une attitude totalement différente. Moi, je pense que justement, l'intention de Fabien et de Zizou, c'est de remettre de la concurrence au poste de gardien de but.
0: Rappelons que Risser devait être appelé, mais qu'il a été remplacé par Butès. Alors parce que c'est blessé à
4: Je passe le contraire de Dugas en me disant Samba finalement on peut être tous d'accord que sur les deuxièmes gardiennes derrière Maignan le seul qui a un peu de référence en Coupe d'Europe et en club c'est Samba quand même. Donc si tu le prends pas, ça veut dire que tu donnes beaucoup plus de confiance à Maignan en disant mais tu n'as plus de concurrence et on va travailler pour le long terme sur l'avenir, sur le gardien dans 2 ans ou dans 3 ans après l'Euro ou après le. Quel âge est la Maignan d'ailleurs
0: 31.
4: Je ne sais pas ça de tête là.
0: 30, je regarde.
4: Voilà, 31. Bon, 30. Ben c'est. Allez, tu es tranquille pendant 2 ans. Maignan, tu es pour nous, tu es tellement au-dessus que.
0: 32.
4: Et on va travailler pour dans 2 ans. C'est-à-dire des garçons qui n'ont jamais goûté le niveau européen, que ce soit en Ligue Europa, voire même en Ligue Europa Conférence, parce que c'est là où tu vois vraiment le niveau international, c'est pas avec la Ligue 1. Donc, on va le prendre et le faire jouer ce soir, c'est justement, tiens, vas-y maintenant, montre-nous. Montre-nous ce que tu es capable de faire pour voir si tu es à ce niveau-là. C'est comme ça que je le vois et c'est peut-être moi qui me trompe, mais c'est peut-être pas moi.
0: Younes, tu le vois plutôt comme Eric ou comme Dugas ?
5: Moi, plus comme Eric, ouais, c'est vrai. C'est pour conforter, je pense, Maignan. Parce que quand tu vois le
4: palmarès,
5: le problème, c'est que toi, il y a des infos qu'on n'a pas.
4: Avant l'émission, il appelle Zizou et voilà, et après, on est mort.
1: Franchement, moi, je vois les paroles de Dugas. Là, vous dites n'importe quoi, Younes.
0: Dugas, est-ce que tu peux nous confirmer ?
1: Vas-y, Younes.
5: Non, mais après, quand tu vois le parcours de Gumrest, tu vois, en Europa League, je crois qu'il a quoi, 5 ou 6 matchs ou 8 matchs.
0: Il a fait 8 matchs de Coupe d'Europe, en fait. Avec Toulouse,
5: 8 matchs de Coupe d'Europe, donc une grande expérience internationale. La question c'était ça, non. Mais est-ce qu'il a le niveau sur les performances qu'il a montré en club? Je te dirais oui. Mais avec Mike Maignan, ce qu'il a montré sur les matchs de préparation, c'est pas le Mike Maignan qu'on a vu soit à la Coupe du Monde ou avant la Coupe du Monde, où il s'est remis en question, peut-être avec un Barthez qu'il a mis sûrement en confiance. Et il a sorti des matchs.
3: Il risquait rien, Mike Maignan, avec Samba derrière.
5: Quand Chevalier est arrivé, il a eu un peu peur, je te le dis. Quand il a signé au PSG, on a remis en question un peu le poste.
0: Même avec Rest, il risque rien, Mike Maignan.
4: Non, mais même quand il a été
1: Chevalier, là, il s'en va au boum-boum, là, il est en train de me dire ouais, vous êtes dur avec moi.
5: Au niveau qu'il a montré Mike Maignan sur les premiers matchs avec Zizou. Il est intouchable, c'est impossible.
3: Ça fait combien de temps qu'il n'est pas comme ça, Mike Maignan?
5: C'est pour ça que quand Chevalier est arrivé, il a eu un peu peur. On en a parlé du débat.
4: Ce qu'on peut dire sur le débat du jour, quand même,
1: ce qu'on peut dire,
4: puisqu'on n'a pas beaucoup de références par rapport à ce garçon-là, savoir quel niveau il va avoir. Mais on peut quand même faire confiance en Fabien, l'a vu en club, qui connaît le poste par cœur et qui a peut-être la même vision que Zizou, en se disant, on va parier sur ce garçon parce que en le prenant avec nous régulièrement, il va monter son niveau et c'est peut-être le gardien de dans 2 ans.
1: Eric,
4: après, il faut être bon. Hein.
1: À l'arrivée,
4: il faut prendre sa chance.
1: Après,
5: le poste de gardien de but, c'est pas de joueur, c'est particulier. Hein.
1: Non, mais on va pas tourner dans tous les sens le débat. Aujourd'hui, de toute façon, si Risser avait été là, c'est Risser qui jouait. Et Rest, il aurait jamais joué. Aujourd'hui, il n'y a pas vraiment le choix, en fait. C'est-à-dire, tu prends trois gardiens, t'en as un risqué à les blesser, Samba, t'imagines, et à juste titre que, bah, il a fait son temps en deuxième gardien et que c'est l'ancienne génération, donc il faut renouveler. Bah, y a pas 20 000 choix, en fait.
0: Exactement.
1: Sortez-les-moi du chapeau.
4: Bah, non, même Rissert, même Rissert, est-ce qu'il a le niveau international?
1: Allez, faut y aller. Non, ouais. C'est, bah, t'as Rissert, pas de référence.
4: On sait pas. Mais non, on sait pas.
0: Merci Jean-Louis Tour. On envoie dans une heure de France-Belgique.
1: Merci Jean-Louis.
0: Sur RMC,
1: merci pour son avis aussi.
4: On n'a pas eu l'avis du gardien du Média Football Club.
0: C'est vrai. Bah, il donnera tout à l'heure à 20h.
2: C'est vous, les anciens pros, et oh, c'est pas mal.
0: Avec un grand Manu Petit. Tu aurais
1: pu donner parce que l'envergure, tu prends de la place dans le but, Jean-Louis.
4: Ouais, mais plus, on l'appelait la saucisse au moulin de Jean-Louis. Au Média Football Club.
1: Moi, le geste préféré de Jean-Louis, c'est le ballon au fond du filet et il plonge après. Voilà.
2: Non, j'avais des bons dégagements en droite aussi.
1: Ouais, très bon dégagement. Il regardait à droite, il partait à gauche.
0: Jean-Louis, moi, je sais que c'est faux. C'est faux tout ça.
2: T'inquiète pas, Benoît. Je dois être défendu.
0: Évidemment.
1: Ouais,
0: dans un instant,
2: rappelons quand même. Rappelons que sur ces matchs, Eric arrivait à s'embrouiller avec les mecs amateurs de l'équipe en face et était prêt à se battre pour un jeu.
0: Du grand Eric, tout à fait.
4: Voilà. Voilà. Là, j'étais prêt à me battre pour vous.
1: Jean-Louis, la référence, il est pénalty.
0: À tout à l'heure. Dans un instant, le quiz de Rotten sans flamme, un quiz XXL, parce qu'il y aura Younes, Duga. Et Eric,
1: j'ai hâte de...
0: contre Jérôme. Allez, à tout de suite.
1: Quiz de grand niveau.
0: Allez.
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28: 19h48 sur RMC, les 10 dernières minutes de Roten sans flamme du soir avec Christophe Dugas, avec Eric Dimeco, avec Younes Velanda. Et oui, ensemble, à 3, ils ont essayé de former une belle équipe pour me retourner dans le quiz de Luigi Gervier. Et après, on vous laisse sur l'avant-match avec JLT et toute son équipe en direct. Et Manu Petit, bien sûr, sur l'avant-match, sur le match de l'équipe de France. France-Belgique ce soir, 20h45.
0: Allez, on y va, c'est parti.
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0: Louis Gerbier, bonsoir.
29: Ah, salut l'équipe.
28: Ça va, Luigi?
29: Ça va, super.
0: Salut à Julien et Sébastien qui vont jouer ce soir. Salut à vous deux.
28: Salut Ju.
30: Salut Seb.
0: Vous vous affrontez pour une enceinte portable de la marque Lexon.
28: Magnifique.
0: Sébastien, tu es supporter des Girondins de Bordeaux. Tu veux jouer avec Dugas et le reste du monde, donc?
30: Ouais, c'est ça.
28: Allez. Allez.
0: Donc Sébastien, Dugas, Younes et Eric contre Julien et Jérôme.
28: C'est de faire gagner quelque chose.
31: Ouais, on va essayer en fait de gagner un match.
28: Ouais.
0: Allez.
29: Juste avant le thème.
0: Eric, t'es là, hein?
29: Eric.
31: Comment je suis là? Pourquoi tu veux que je sois où là?
28: Le thème.
31: Tu rigoles, Louis Gerbier qui vient nous rendre nos visites.
29: Et alors, c'est les émotions. Bilan de septembre avant le thème.
0: Alors,
29: 100% de victoire d'Eric et Dugas le lundi.
0: Non.
31: Des machines de guerre. 100%. Oui, c'est vrai.
29: 100% de septembre. En septembre.
0: Ah, bah, c'est hyper récupéré. Oui. Qu'est-ce qu'on va tirer comme conclusion?
29: Ah, bah.
5: J'arrête les quiz.
29: Donc, faut se reprendre, Jérôme, sur le mois d'octobre. Là. Les lundis.
28: Il y en a eu que deux. Hein.
29: Trois.
0: Ah, mais une fois Dugas était pas là.
29: Ah oui, une fois j'étais pas là en plus.
0: Donc, tu comptes pas quand t'es pas là.
29: Bah, t'as raison. Le thème du soir, vous venez de parler de Guillaume Rest.
0: Ouais.
29: Rest, c'est un mot, c'est un nom commun.
0: Ouais.
29: Et ben du coup, c'est les joueurs avec un nom commun comme nom de famille. Et voilà. Et oui. On commence avec une question flash puisque ce thème a l'air de vous inspirer.
0: Ah ouais. Super.
29: Quel joueur dont le nom est une partie du corps humain est formé à l'OL et champion de France avec le LOSC en 2021?
31: Comment il s'appelle déjà lui? Jérémy Pied.
29: Oui, Jérémy Pied, bonne réponse.
0: 1-0 pour Sébastien, Dugas, Younes, Eric.
31: Je crains le pire, le pire parce que ça va monter pied, genou, hanche, et hop, ça va glisser à un moment donné.
0: Ouais, ouais, okay.
29: Allez.
5: Enfin, des joueurs qui s'appellent Tub, il n'y en a pas beaucoup.
28: la bite, c'est au rugby.
29: Il y en a beaucoup qui jouent comme tel, mais il y en a peu qui s'appellent.
28: Au rugby, oui, ils ont par contre.
29: Oui. Je vais vous citer tous les clubs de la carrière de Jimmy Briand.
0: Ah,
29: parce qu'il est brillant.
0: Ok.
31: Sauf, il est brillant, ouais.
29: Sauf un, faudra le trouver.
0: Ok.
29: Stade Rennais, OL, Hanovre, Bordeaux.
28: Guingamp.
29: Oh ah, oui. Ah oui, c'est fort.
31: Ouais, il est allé vite, il est allé vite.
0: Younes est là.
31: Il est allé vite.
29: Younes est là.
5: Je suis là, ah, bon. Ça va être trop vite.
29: Okay. Question. Guingamp.
28: Le vestiaire s'en souvient.
29: Question Costil.
32: Oh oui, Greg, il la sort. Oh oui, va opposer Richard.
33: Il est de retour.
32: Oh, ça suffit.
29: Là, faut s'y connaître un peu, là. Quel gardien international allemand, passé par Leverkusen, Benfica et le Bayern, porte très bien son nom?
31: Lehmann. Les Leverkusen et les Bayern. Non,
29: je l'ai. Il se garde lui-même.
28: Allemand.
31: Je l'ai. C'est.
28: Oliver Kahn.
29: Non. Il n'est pas hyper.
5: But.
29: But. Bah oui, on dit but.
28: But.
29: Drôle.
28: But.
0: 2-1 pour Sébastien, Dugas, Younes et Eric.
29: Question pour le patron.
5: Mais salut, c'est Jérôme Rotten.
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28: Qui j'ai joué qui avait un nom.
31: Mais Younes, trois fois, il vous a donné la réponse, vous n'avez pas voulu le prendre.
5: J'ai dit trois fois, c'est vrai. Gentil.
31: Mais oui, mais non, mais il avec Jérôme, il dit
5: c'est Jérôme qui le.
31: Bien sûr.
0: Il n'y a pas de triche
5: comme ça. Il dit c'est Jérôme qui a
0: parlé. Il n'y a pas de triche dans le
5: problème de connexion.
29: Eric, t'as déjà perdu un procès ce soir.
28: Younes, t'as un acte de progression, toi.
0: Allez.
29: Quel jeune retraité de Ligue 1 formé à 3 comme Jérôme a un nom qui désigne un chien?
28: Un chien? Un nom qui désigne.
5: On peut répondre?
29: Oui.
5: Ben oui,
29: Cabot. Oui, Jimmy Cabot.
31: Hey, Minou.
28: Cabot, mais en quoi c'est une question pour moi ça.
5: Merci Eric.
29: Parce qu'il a été formé à 3.
28: Ah ouais, il a été formé à 3.
29: Ah non, toi t'as été formé à quand?
28: Bah
29: t'as fini à 3.
28: Pardon, celle-là. Pardon. Non, j'ai pas fini à 3.
0: Monsieur Vieux,
29: t'as presque fini à 3.
28: Mais n'importe quoi. Mais qu'est-ce que tu racontes? J'ai joué à 3, 21 ans.
29: Ah oui, oui.
0: Dugas, Younes, Eric, Sébastien.
29: Ouais.
5: Lui non plus te connaît pas comme
29: ouais, ça. C'est vrai, c'est mon point commun avec Jérémy Papin. Question auditeur.
0: Sébastien Julien,
29: quelle recrue parisienne a été écartée du groupe dès le début de la saison? Là, actuelle. Mais il est resté lui-même.
0: Ah oui.
29: Un latéral.
0: Ah oui.
29: International français.
2: Digne.
29: Oui, Lucas Digne.
28: Ouais, il est avec moi.
0: Qui l'a dit Digne?
28: Julien.
2: Sébastien.
29: Qui l'a dit Digne?
5: Sébastien. Bien joué, Sébastien.
0: 4-1.
28: Je prends un joker.
29: Ah bah non. Ah bah oui.
0: T'aurais pu prendre un joker.
29: Oh putain.
0: Voilà.
1: La bonne réponse vaut 3 points.
2: Mais tu vois pas que c'est pas vrai.
0: Il y a 4 ans.
28: Et je prends un joker moi dessus.
0: Ah bah voilà. Un joker. Ah,
28: allez. Donc, comme allez. Ça.
1: Le joker Kings League.
0: Et ça, c'est une dinguerie.
29: Ah, c'est malin, bien joué.
0: Il connaît les codes.
29: C'est bien
0: tout.
29: Joué.
0: Incroyable.
29: Ah, oui. On va finir en.
0: C'est une balle de match.
29: C'est une balle de match.
5: Quand même.
0: Oui, c'est vrai.
29: On va finir en beauté avec. Alors, la nouveauté de la semaine dernière, pendant que les menaces fusent, la question Patrick Vieira.
4: En train de parler d'un joueur qui est un joueur exemplaire, on parle de Mario Sané qui est Madio, un très grand joueur.
1: La question Patrick Vieira.
28: Tu sais, c'est encore pire, je croyais que c'était Madio, mais en fait c'est Magno.
0: Faut que tu réexpliques. Hein.
29: Alors, on va réexpliquer.
5: Faut expliquer, hein, ouais. Si on peut répondre ou pas.
29: Tout le monde peut répondre, mais... Le joueur, il faut inverser les initiales. Il faut inverser la première lettre de son prénom et la première lettre de son nom de famille pour avoir la bonne réponse.
31: Oh là, les nœuds au cerveau.
5: Fais-nous un petit exemple.
0: Jérôme
29: Jotten.
28: Lionel Messi.
5: Lionel Messi.
31: Ou Gouy Lherbier, si tu veux.
29: Voilà, magnifique. Excellent. Quel ancien international français passé par le PSG et l'OM est devenu consultant aux côtés de Christophe Joss?
31: Alors, c'est Bagnel Bravo.
29: Oui, bonne réponse.
0: Pas ça, toi,
28: je vais répéter dans la tête.
0: Possible, incroyable. Bravo, Eric. Le cerveau,
31: voilà, c'est des machines. En octobre, on va tout gagner en octobre.
0: Incroyable.
5: Et 100%, on reste...
0: Victoire de Dugas, Younes, Eric et de Sébastien qui remporte ce très beau cadeau. Bravo Sébastien.
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0: Louis Gerbier, merci.
28: Merci à vous.
0: Younes Belanda.
28: Merci Younes.
5: Christophe Dugarry.
28: Merci
5: Christophe.
28: Eric Dimeco. Merci Eric.
0: L'After Live dans un instant en direct du Stade de France.
28: On ne remercie pas Bianel Bravo.
0: Bagnel,
28: Bravo.
0: Et demain, ce France Bagnel, on le débriefera dans Rotten sans flamme, Jérôme.
28: Et demain, ça s'arrête jamais, Rotten sans flamme de la semaine, de lundi au vendredi, de 18h à 20h. La Marseillaise,
0: et
28: ce
0: une
28: soir.
0: Grande surprise demain dans
28: Rotten. Grande surprise dans Rotten sans flamme, donc soyez là. Et oui, un joueur international sera mon invité dans Rotten sans flamme à partir
0: de
28: 18h. Et oui, on vous donne une petite pépite. Il est titulaire ce soir, donc soyez au rendez-vous à partir de 18h demain. Bon match, allez les Bleus, et à demain 18h.
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45: Bonsoir à toutes, bonsoir à tous. Bienvenue au Stade de France pour le dernier match des Bleus de cette trêve internationale version Zidane France-Belgique. Coup d'envoi de cette rencontre à 20h45 qu'on va vous proposer en intégralité bien sûr sur RMC avec Fabrice Hawkins qui va commenter le match à mes côtés. Salut Fabrice.
1: Bonsoir, salut Jean-Louis, salut à tous.
45: Et heureusement que tu es là avec toutes tes infos parce qu'il y a plein de choses à dire, notamment sur la compo des Bleus qu'on va vous détailler dans un instant et qu'on va analyser avec la Dream Team. Manu Petit est avec nous. Salut Manu.
2: Bonsoir tout le monde.
45: Et Kevin Diaz, salut Kevin.
3: Salut Jean-Luc, salut à tous.
45: Alors plein de choses à dire donc sur la compo qu'on va vous rappeler dans une seconde. Vous allez pouvoir venir la commenter également au 32-16. On va s'intéresser au bilan de cette trêve internationale. Est-ce qu'il faut forcément une victoire, une belle victoire pour terminer bien cette trêve internationale, ou est-ce qu'avec ce que vous avez déjà vu sur trois matchs, ça vous suffit à dresser un bilan? On vous attend au 32-16. On s'intéressera à la ligne d'attaque également. Qui joue le plus gros selon vous parmi les trois offensifs? On va parier également dans quelques minutes sur ce France-Belgique au Stade de France.
3: Le qui veut France, c'est le top.
45: Allez, Mbappé dans la surface de réparation, la frappe.
4: Voilà,
45: le
4: but.
45: Kylian Mbappé.
3: C'est vrai que dans les 30 derniers mètres, pour faire la différence, quand vous avez un bloc bas, vous n'avez pas beaucoup d'espace.
45: Oh, le contrôle orienté de l'épaule, ça s'est inventé de la part d'Olysée. Oh, il se fait accrocher par le maillot, mais il résiste, Olysée. Allez. Il résiste. Voilà. Allez, il va.
3: Créer des choses, et là après c'est les joueurs, c'est la créativité des uns et des autres.
45: Ils ont tout tenté, les Belges, pour le mettre par terre. Ils ont essayé la prise à l'épaule, de lui accrocher le maillot, mais il est resté debout du début à la fin de cette action.
3: Il y a ce dernier match à faire, dernier coup de collier à donner pour sortir de ce stage tous contents.
45: Olysée qui est décalé, la frappe d'Olysée, le but. Le ballon lui est légèrement dévié par Ryan Cherki.
3: On a toujours envie de gagner parce qu'on est des compétiteurs et on va rentrer sur le terrain demain pour vouloir gagner notre match, ça c'est clair.
45: Et oui, les Bleus qui ont 7 points de victoire, un nul, c'était au Stade de France vendredi dernier contre l'Italie. Sinon, il y a eu 2 victoires en Turquie, en Belgique, au moment où les Français arrivent à l'échauffement. Alors, un peu comme sur le premier enchaînement de deux matchs, eh bien Zidane a décidé de faire énormément tourner. On va rappeler les deux compos d'équipe. La compo des Bleus, Fabrice, que tu nous donnais en exclusivité à 18h30 sur RMC.
1: Ah oui, avec donc 10 changements par rapport au dernier match. Il y en avait eu 9 entre le premier et le deuxième. Là, Zinedine Zidane a quasiment tout changé, si ce n'est Ousmane Dembélé qui est le seul à être titulaire une nouvelle fois ce soir par rapport à la composition d'équipe face à l'Italie vendredi dernier. Un 11 donc avec Guillaume Rest dans les buts. C'est la première du gardien toulousain préféré à Mike Maignan qui est laissé au repos. Il est sur le banc de touche. Ligne de 4 avec Andy Diouf à gauche. Deuxième titularisation pour le joueur de l'Inter. À droite, c'est Jules Koundé. Défense centrale avec Maxence Lacroix et Lenny Yoro qui va porter pour la première fois le maillot de l'équipe de France, lui aussi, milieu à 3 avec Marnès Akliouche et Manu Koné qui seront juste devant Eduardo Camavinga en sentinelle ce soir pour Zinedine Zidane. Et puis la ligne d'attaque, Bradley Barcola à gauche, Ousmane Dembélé, je l'ai dit, capitaine à droite et non dans l'axe, puisque c'est Esteban Le Poll qui sera numéro 9 ce soir.
45: Voilà, donc pas mal de choses à analyser. Juste avant de le faire, je vous donne le 11 belge décidé par Marc Van Bommel. Surprise dans les buts, c'est Martin Van de Voort, le gardien de Leipzig, va fêter sa première sélection donc dans les cages. Il faut dire que Penders revient de blessure, donc en voulant faire tourner, il lance donc Van der Voort après les trois matchs débutés par Lammens. Défense centrale, ça ne bouge pas par rapport au match contre les Bleus, avec Brandon Mekele et Nathan Goy, le défenseur de Lille, Timothy Castagne à droite, Joachim Seis à gauche, Lavia, Raskin et Van Aken au milieu de terrain, en vous rappelant que De Bruyne et Tielemans sont suspendus au milieu de terrain. Diego Moreira, l'ancien Strasbourgeois, sur le côté gauche, Dodi Luque Bacchio à droite et Romelu Lukaku devant. Pas de Charles de Ketelaere au coup d'envoi de cette rencontre. Voilà, on pourra dire un mot. Si vous êtes supporter belge, vous pouvez aussi venir au 32-16. On parlera de votre sélection tout à l'heure. La compo des Bleus d'abord, avec autant de changements. Manu, est-ce que tu t'attendais à ça? Bon, j'ai l'impression de poser la même question qu'en Belgique, où il y avait eu aussi beaucoup de changements et finalement ça avait bien marché.
5: Non, je suis pas surpris parce que dès le départ, Zinedine Zidane avait dit que tous les joueurs auraient du temps de jeu. Donc c'est un rassemblement qui regroupe 4 matchs avec une liste élargie. C'est un peu normal donner. Il n'y a qu'un seul joueur, le troisième gardien, Butez, qui n'aura pas, peut-être, on ne sait pas ce qui va se passer dans le match, mais normalement si tout se passe bien, il n'aura pas de 2 minutes, ça sera le seul. Sinon tous les joueurs ont été utilisés par Zizou. Donc c'est un turnover effectué. C'est un match retour de Belgique à domicile. C'est l'occasion aussi pour Zizou d'honorer sa première victoire en 4 victoires. Mais c'est, pour moi, ça me surprend pas son, ouais. son 11 qu'il a mis, le 11 titulaire, parce que il avait prévenu tout le monde dès le départ.
45: Alors il y a des choses à analyser, des curiosités à voir aussi. Déjà, Kevin, Kamavinga devant la défense en numéro 6, bah ça va être un troisième joueur testé à ce poste-là par Zidane.
0: Ouais, alors faudra voir hein, si c'est bien Kamavinga ou Koné.
45: Bah ça, c'est l'info de Fabrice que c'est ouais. Kamavinga.
1: Okay. Kevin ne croit jamais.
0: Non, mais je t'avais pas entendu le dire. Mais parce que là, sur la compo que je regarde, sur Flashcore, c'était Kamavinga à gauche. Mais si tu l'as dit, je te crois. Mais ensuite, moi, par contre, je suis un peu plus sceptique quand même qu'à l'aller. Que sur le premier match en Belgique, parce que certes j'ai envie de voir tout le monde, il n'y a pas de problème sur le collectif, j'ai très bien compris ce que veut mettre en place Zidane, c'est-à-dire qu'il veut que tout le monde soit concerné, c'est bien, mais là ça fait quand même beaucoup de débutants ou de demi-débutants hein. Alors, de l'autre côté il y a aussi pas mal de changements, mais bon, Guillaume reste dans les buts de l'équipe de France. Tu me l'aurais dit il y a encore 6 mois, j'aurais pas été loin de penser qu'on était un peu fou, quoi.
1: Parce c'est vrai que qu'il y
0: certes, c'est un beau gardien, c'est un jeune, mais bon, de là à dire qu'il a le niveau international, honnêtement, c'est un pas que je ne franchirais pas, par exemple.
45: Oui. Alors c'est vrai que c'est la question est là. Est-ce qu'il fait pas un peu trop tourner? On a compris l'idée, mais il aurait quand même donné du temps de jeu à tout le monde, Manu, s'il avait un peu moins tourné, s'il avait gardé quelques titulaires.
5: Oui, mais d'accord. Mais là, c'est le début d'une histoire. Donc il fait une revue d'effectifs. Donc en plus, lorsque tu joues pour l'équipe nationale, tu sais que le mot d'ordre à chaque fois, quand tu arrives dans les stages, c'est la concurrence. Et quand je vois en plus le remaniement sur le 11 titulaire aujourd'hui, je pense qu'il y a des joueurs qui, si j'étais à leur place, je me sentirais quand même sous pression dans
45: tu
5: le vestiaire aujourd'hui.
45: Tu penses à qui
0: alors? Qui?
45: Tu penses à qui, Manu?
5: Je pense à des garçons comme Kamavinga, Koné également, parce que son match contre la Turquie n'a pas été bon du tout. Akliouche ouais. aussi, il est en équipe de France depuis quelques mois maintenant. C'est à lui aussi d'élever son niveau de jeu. On se posait la question si Cherki allait être titulaire ce soir, s'il avait été titularisé. Je pense aussi que lui, on attend qu'il exploite tout son potentiel au sein de l'équipe de France. Les latéraux, c'est pareil. Il y a un turnover depuis plusieurs matchs sur les latéraux parce que Zizou essaye de voir pas mal de profils à l'heure actuelle. Moi, je pense que c'est surtout au point sur le flanc de l'attaque où il y a vraiment des certitudes et la défense centrale. Et le gardien but. En dehors de ça, il y a quand même 3 et 4, 5 positions dans cet effectif où je pense que Zizou se pose des questions de savoir s'il n'y a pas moyen de mettre des joueurs en concurrence.
45: Fabrice. Oui, je rejoins Manu sur les incertitudes peut-être qu'il peut y avoir notamment au milieu du terrain. Maintenant, derrière, Manu parlait de pression. Il va y en avoir aussi pour Lenny Yoro, même si c'est une première qu'on n'attend pas de lui qu'il fasse un match de patron. Il n'était pas.
5: Mais est-ce qu'il aurait joué si Jacquet n'était pas blessé?
45: Si Jérémy Jacquet, exactement, n'avait pas un petit souci à l'ischio, sans doute pas. Mais force est de constater qu'aujourd'hui, il va jouer, qu'il aimerait à long terme rester dans cette équipe de France et que derrière lui, il y a Ibrahima Konaté, William Saliba qui est sont à la maison, Dayo Upamecano aussi puisqu'il est suspendu et que l'équipe de France a laissé à disposition du Bayern de Munich et qu'il y a une très très grosse concurrence. Donc si aujourd'hui ça se passe mal pour lui, bon, c'est aussi compliqué de par la concurrence qu'il peut y avoir à ce poste, même si encore une fois on va pas tirer sur lui vu son âge et vu son vécu.
0: Après, ce qui est bien ce soir, c'est que je pense qu'on sera tous d'accord pour dire que même si l'équipe de France ne fait pas une grosse prestation, bon, on sait que cette équipe de France-là, même si je répète,
5: expérimentale,
0: voilà, que tout le monde est important, mais là, c'est vraiment, je vais dire que sans leur manquer de respect, c'est des joueurs de très haut niveau. Mais là, c'est une équipe B.
5: C'est le troisième choix.
0: Voir une équipe A prime à l'ancienne, là, c'est quand même.
5: Oui, mais c'est pour ça.
45: Oui, c'est ça.
5: Alors, concurrence, elle peut venir aussi d'en bas.
0: Mais c'est à toi de saisir ta chance.
45: Exactement. C'était déjà le cas. Lors du match à Bruxelles et ça les a pas empêchés de bien jouer et de gagner.
1: Oui, parce que l'avantage aussi c'est que tu as 5 changements, donc tu as potentiellement 5 gros joueurs qui peuvent rentrer en fin de match aussi.
0: Quand même une belle équipe. On a Arnaud. Moi je trouve Manu un peu dur avec Koné. Certes, il avait perdu des ballons, mais je l'avais trouvé quand même très actif, toujours
5: sur
0: très bon.
5: Le premier quart d'heure, il avait été excellent. Après, il s'est
1: fait une bonne première.
5: Ouais, mais là, ça va être intéressant de le voir un peu plus.
0: Il a perdu énormément de ballons.
1: Karine et Manu.
5: Oui, mais des ballons faciles.
45: Faisons de la place, s'il vous plaît, Arnaud. Arnaud a fait le 32-16 et il veut participer au débat sur RMC. Salut Arnaud.
2: Bonsoir l'équipe, bonsoir, salut, merci Arnaud. De me recevoir.
45: T'aimes bien cette compo?
2: En sachant qu'il allait donner du temps de jeu à tout le monde, oui, je suis très content de voir Barcola. Parce que j'ai trouvé que contre l'Italie, on manquait de joueurs qui prennent la profondeur. Donc là, c'est un profil un peu différent. Je suis très content de le revoir. Le milieu de terrain, c'est pas mal aussi. Et puis, par contre, j'ai une petite question. Moi, j'aurais peut-être mis Zaïre Emery arrière droit.
1: Zaïre Emery, il est blessé,
4: la cuisse.
2: Ah, désolé, j'avais pas.
1: Et quand on a posé la question à Zinedine Zidane au moment où il a donné sa liste, il a expliqué que pour lui, Zaïre Emery était un milieu de terrain. Mais beaucoup, effectivement, se posent la question de savoir s'il y a à court, à moyen, à long terme, Zaïre Emery ne peut pas s'imposer dans cette équipe au poste d'arrière droit.
2: Bah oui, parce qu'il veut jouer un peu à la manière de Luis Enrique. Zaïre Emery, il est quand même bien intégré dans ce système.
1: Après, ça se voit sur certains principes de jeu, mais pas sur les latéraux. On n'a pas vu comme au PSG des latéraux qui viennent au milieu de terrain, qui quittent vraiment leur position. Enfin, sauf si vous l'avez vu sur certains joueurs, mais
2: sur le premier match, Truffert.
1: Ouais, c'était un latéral offensif, mais c'était pas non plus. Tu vois, il s'insérait pas au milieu de terrain comme Zaïre Emery le fait quand il est latéral au PSG. Mais bon, ça peut être une évolution plus tard en tout cas.
2: Peut-être que les latéraux ne donnent pas satisfaction.
1: Ouais.
2: Parce que Truffert, moi, je suis content de voir Andy Diouf aussi sur le côté gauche.
0: Ouais. Après, faut pas. J'ai entendu pas mal de débats réclamer pourquoi pas Barcola dans une équipe type de l'équipe de France, remettre Mbappé en pointe, sortir Dembélé. Bon, on a entendu beaucoup de choses. Chacun peut avoir son avis. Moi, j'aime bien Barcola. Il y a pas de souci, mais faut pas oublier qu'il a pas été bon quand même en Belgique. Parce que pour le coup, techniquement, ah oui, il va vite, mais techniquement face à la Belgique, c'était pas niveau international. Hein.
1: Ouais. Arnaud, merci d'être venu au 32-16. En tout cas, bon match à toi. On te retrouve quand tu veux sur RMC. Vous pouvez faire comme Arnaud d'ailleurs, venir débattre dans l'avant-match, dans l'after, pour revenir sur la rencontre. Nous, on va débattre dans une seconde. Est-ce qu'il y a forcément besoin d'une victoire ce soir pour faire un bilan positif de cette trêve internationale avec Zinedine Zidane? On vous attend au 32-16. C'est l'avant-match de France-Belgique ce soir sur RMC. À tout de suite.
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1: Il est 20h18, on est en direct du Stade de France à quelques minutes du coup d'envoi de France-Belgique. C'est à 20h45, ce sera sur RMC avec Fabrice Hawkins, avec Kevin Diaz. Manu Petit nous accompagne dans cet avant-match. Et donc, bah, on va bientôt dresser un premier bilan de Zidane avec 4 matchs donc au compteur. Selon vous, quelle importance revêt ce dernier match? Est-ce que Manu, selon toi, bah, il a forcément besoin d'une victoire pour que le bilan soit positif?
5: Ça serait bien quand même, surtout à domicile. Il avait commencé par un nul contre l'Italie. Ça serait bien qu'il commence véritablement son histoire aussi avec le Stade de France, avec une victoire, et ça parachèverait justement à moi, avec même le petit accroc contre l'Italie. Et encore, je me dis qu'avec le match phénoménal qu'a fait Donnarumma, ça, voilà, on peut trouver une excuse. Mais si tu gagnes ce soir, t'es quasiment empoché ta qualification après. Donc c'est important de faire un turnover. Il aurait eu raison surtout, en fait, avec quasiment très peu de buts encaissés. Il faudra marquer davantage de buts ce soir. Ça a été un peu le déficit qu'on a eu en l'absence d'Mbappé. Donc il y a pas mal quand même d'interrogations sur ce match ce soir. S'il arrive à trouver toutes les réponses à ces questions, bah, ça sera pour moi un stage vraiment très positif.
1: Est-ce que vous êtes d'accord? Kevin, t'es d'accord?
0: Oui, non, bien sûr, c'est clair que si tu gagnes aujourd'hui avec une équipe remaniée, mais moi honnêtement je vais rester sur ma ligne.
1: Si tu gagnes pas et que tu offres un jeu proche de ce que tu as fait contre l'Italie ou contre la Belgique,
0: je vais rester sur ma ligne de conduite. C'est exactement ce que j'allais dire, tu m'enlèves les mots de la bouche. Si je vois les mêmes principes de jeu, si je vois une façon de jouer qui est reconnaissable après à peine 2 semaines et demie, encore avec les voyages, je ne sais même pas combien d'entraînements, je sais pas messieurs combien d'entraînements est-ce qu'ils ont eu vraiment sur le terrain, mais c'est pas beaucoup. Mais en tout cas, je sais pas s'il y a eu des analyses vidéo, s'il y a eu des briefings ou des débriefings.
1: Honnêtement,
0: mais en tout cas,
1: si tu comptes, si tu enlèves les décrassages de lendemain de match et les séances veille de match, tu vois, où t'es déjà un peu en mise en place,
0: plus que 4,
1: il y en a
0: séances.
1: Pas beaucoup, hein.
0: Ouais. 4-5 vraies séances, peut-être 6, mais en tout cas je trouve que si ce soir on revoit cette méthodologie, cette méthode très moderne avec du pressing, avec des intentions de jeu, avec une maîtrise de la possession, avec des choses quoi qu'on a déjà vues, bah moi je trouverais que cette, quoi qu'il arrive, cette séquence sera très très positive et très encourageante pour la suite.
1: Oui, alors ce qui est sûr en tout cas, c'est qu'il n'y aura pas un joueur frustré, Fabrice, vu qu'ils auront tous eu du temps de jeu et plus sans doute qu'ils espéraient.
28: Ah, exactement, à part Jean Butet, vraiment tout le monde va jouer avec des titularisations pour tout le monde, donc ça c'est intéressant, ça permet aussi de mettre de la concurrence, et c'était une fenêtre avec 4 matchs, donc forcément il peut faire tourner, voir les joueurs, leur donner une chance, deux chances. Je pense notamment à Esteban Le Poll qui n'était pas à son aise sur sa première titularisation. Là il a une deuxième possibilité de se montrer, peut-être qu'au mois de novembre avec 2 matchs match resserré, Italie, Turquie, eh ben, il y aura peut-être moins de possibilités, moins d'ouverture justement pour faire tourner. Et c'est là où ceux qui gagnent des points aujourd'hui, à mon avis, vont gagner du temps de jeu sur le prochain rassemblement.
5: Jean-Louis, tu dis il n'y a pas de joueurs frustrés. Oui, dans le turnover. Mais rien ne te dit qu'à l'issue de ce stage, à l'issue de ce match ce soir, tu n'auras pas des joueurs qui seront frustrés sur les performances
2: qu'ils auront
5: données sur le terrain.
2: Oui, tu as raison. Non, mais je disais ça, il n'y a pas un joueur qui va se dire je suis venu en équipe de France pour rien. Tu vois, ils auront tous joué là-dessus, leur temps de jeu. C'est ça l'idée. Voilà. Tiens, on peut l'écouter, Zidane, sur le début de bilan de cette trêve, même sans le dernier match. Il en a parlé en conférence de presse.
3: Sincèrement, c'était top de pouvoir justement être avec mes joueurs ces 15 jours. Là, je suis un peu frustré parce que justement, ça va s'arrêter. Mais c'est le jeu. Et donc, il y a ce dernier match à faire, dernier coup de collier à donner pour sortir de ce stage tous contents. Je le suis de toute façon. Les joueurs vraiment bien travaillés. Et c'est la chose la plus importante maintenant. Ça serait bien justement de terminer par une victoire.
2: Ouais, tu vois, Manu dit, quoi qu'il arrive, je serais content. Hein.
5: Oui, après, bon, imagine ce soir on perd et on fait un match piteux. Donc ça peut être très rapidement. Tu sais, le football, un match, la vérité d'un match balaye souvent celui d'avant. Donc,
0: il y a quand même quelque chose que j'aimerais voir ce soir. Ce serait un but ou une passe décisive d'Ousmane Dembélé pour clore tous les débats sur il n'est pas décisif avec l'équipe de France, etc.
2: Ah bah, tu vas pas clore les débats parce que je t'annonce ce qui va se passer s'il marque. On dira c'est comme à la Coupe du Monde. Ouais, oui, il joue à droite.
0: Ah, okay. C'est vrai.
2: Bah, alors, c'est comme à la Coupe du Monde où il a mis 6 buts.
0: Qu'il marque pas, mais qu'il fasse un pressing, qu'on récupère un ballon et qu'il fasse une passe D, ce sera très bien.
2: Peut-être. Justement, parlons de l'attaque, Kevin, puisque tu parles de Dembélé. Est-ce que selon vous, c'est celui qui joue le plus gros? Parce qu'on peut dire aussi que le Paul, il n'a pas forcément réussi sa première en Belgique. Là, il a une deuxième chance. Barcola aussi, ça n'a pas été extraordinaire. Manu, selon toi, qui joue le plus gros?
5: Moi, je pense que Dembélé, malgré tout, il a un statut, il est ballon d'or, il a quand même de la bouteille. Barcola, il est plus pour moi sur la tangente parce que Doué a fait quand même de très belles prestations avec l'équipe de France récemment. Donc, tu sais que... c'est ce que je disais tout à l'heure sur le 11 titulaire, c'est surtout dans l'attaque où tu as des certitudes, des joueurs inamovibles. Après, la question c'est le positionnement, mais en ce qui concerne Barcola, je pense qu'il a plus à perdre aujourd'hui que Dembélé.
0: Moi, Kevin, je pense que Le Paul a quand même à perdre, c'est un grand mot parce qu'il a quand même déjà beaucoup gagné, mais je ne sais pas où on est le retour de Hugo Ekitike. Ce sera peut-être pas là en 2026.
5: Bah, t'as Mateta aussi,
28: Hugo Ekitike, l'idée là il va reprendre tranquillement la course à Liverpool. L'idée c'est de revenir avant la fin de l'année civile, donc il sera pas là en novembre. Maintenant, si tout se passe bien et que la France s'en prend le chemin, se qualifie pour les quarts de finale de cette Ligue des Nations, il devrait être là au mois de mars.
0: Bah, c'est pour ça que Esteban Le Paul, il serait bienvenu quand même de marquer un but ce soir.
5: Mais même
28: ouais, il y aurait une autre concurrence, excuse-moi Manu, il y aurait une autre concurrence de Junior Kroupi qui est blessé à Bournemouth aussi, mais qui fait une saison étincelante, voilà. Qui va signer dans un très très gros club l'été prochain, c'est sûr. Et lui aussi peut venir s'inviter débat sur ce mois de mars.
5: S'il y a bien un poste où il y a une énorme concurrence, c'est le poste d'avant-centre.
0: C'est pour ça qu'il faut jouer, marquer aujourd'hui.
5: D'accord, mais les choix numéro un, c'est à la fois soit Dembélé ou soit Mbappé à la pointe. Et derrière, ça va être compliqué pour
0: exister. Pas sûr que Mbappé part pour partir en pointe. Hein.
5: Je sais pas. Moi, je suis pas certain aujourd'hui avec le stage qui vient de se passer avec le match de ce soir. Je suis pas sûr que ce qu'a voulu tenter Zizou dès le début du stage, en repositionnant Dembélé dans l'axe et Mbappé à gauche, je suis pas certain qu'il va repartir avec ça en fait.
0: Oui,
5: il partira avec l'équipe qui lui donnera le plus d'efficacité en fait.
0: Oui, c'est sûr.
2: Oui, bien sûr.
0: Mais c'est vrai que je préfère avoir Dembélé en pointe.
5: C'est pour ça, Le Paul, pour moi, il sait très très bien, il n'est pas stupide, qu'en plus d'Mbappé, en plus de Dembélé, t'as Marcus Thuram, t'as Ekitike, t'as Mateta, t'en as tellement des avant-centres. Il a quand même un train de retard sur pas mal de ces joueurs-là. Quoi.
0: Ouais, mais il est là.
2: Bah, j'espère qu'il ne va pas penser à tout ça et qu'il va réussir à se lâcher sur ce match. Hein.
5: Et à contrario, Jean-Louis, c'est ce que je disais tout à l'heure, t'as des joueurs qui sont en sein de l'équipe de France depuis pas mal d'années et qui aujourd'hui ont perdu quand même un certain crédit à la fois dans leur club, mais également en sélection. Eux jouent grand. Il y en a certains qui jouent ce soir et on va les regarder avec beaucoup d'attention.
2: Ouais. Non, mais c'est sûr, on va surveiller l'attaque, on va surveiller ce milieu de terrain aussi, hein, bien sûr, qui, même si sur les trois matchs, il n'a pas tout réussi, mais c'est ce qui matérialise de plus la patte Zidane. Hein. Même si là, on va voir justement Kamavinga devant la défense, est-ce qu'il arrive à être aussi intéressant que l'a été Dakuna qui, lui, a marqué des points, même s'il a perdu ce ballon contre l'Italie, globalement, c'est quand même très positif pour lui. Mais ça va être, c'est en tout cas intéressant sur le profil de joueur, hein, de voir qu'il insiste insiste avec des premiers relanceurs techniques.
28: Ouais, totalement. Et Zinedine Zidane, même dans les discussions que le staff peut avoir, ce qui est très intéressant, c'est que vraiment sur ce poste de milieu devant la défense sentinelle, ils veulent vraiment un profil technique. Et dans les échanges, il a même été question de joueurs qui jouent vraiment plus haut, en se disant, est-ce qu'on le replacerait pas à un moment ou un autre, est-ce qu'on le testerait pas sur ce poste-là. Donc ça va être intéressant de voir ce que fait Eduardo Camavinga, et comme le disait Jean-Louis, sur le profil en tout cas, d'avoir des joueurs comme ça de ballon sur les trois du milieu, c'est vraiment une nouveauté par rapport à ce qu'on avait avec Didier Deschamps, et ça va être intéressant de voir justement comment il réussit Zinedine Zidane à l'articuler.
2: On va parier tout de suite sur ce France-Belgique au Stade de France.
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2: Avec Yoann Guillet de la rédaction des Paris RMC. Salut Yoann.
8: Salut messieurs, salut à toutes et à tous.
2: Salut. Alors donne-nous les codes générales et puis j'imagine que tu as trouvé un pari. Et pas que la cote boostée.
8: Non, t'inquiète pas, mais le pari va pas forcément

0: Ah, c'est intéressant.
1: Pourquoi pas.
0: Parce que la France marque pas en première mi-temps. Donc,
2: ouais, pourquoi pas. Hein.
0: C'est pas bête, ouais, effectivement.
3: Moi, je dis la France marque dans les deux mi-temps.
0: Ou nul mi-temps et la France gagne en deuxième. Ça peut être pas mal aussi.
2: Alors, nul Kevin, mi-temps, qu'est-ce que tu vois? Victoire de la France, c'est coté à 4.
0: Non, c'est pas mal. Kevin, tu vois quoi?
4: Moi, je vais jouer le match nul. Le match nul ce soir. À 4 et quelques, c'est pas mal.
2: J'ai pas entendu ta
4: Le match nul à 4 et quelques.
2: Le match nul à 4,60. Et étant donné que Guillaume Rest est dans les buts, première pour le gardien français, et que, bah, mine de rien, il y a eu ce but encaissé également contre l'Italie. La Belgique, qui marque, si je ne dis pas de bêtises, c'est coté à... Alors attends, c'est là j'ai 2,70 pour la Belgique qui marque le premier but. On me glisse 50 000 cotes dans le casque, je ne comprends plus. En tout cas, bref, la France qui s'impose. Les deux équipes qui marquent, 2,70.
0: Très bien, merci Johan, et laissez-le tranquille quand il donne ses cotes, mince. rmcsport.fr pour retrouver tous les conseils de la Dream Team.
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0: Merci Manu, on te retrouve tout à l'heure dans l'after pour débriefer cette rencontre. Et on revient très vite sur RMC avec Kevin Diaz, avec Fabrice Hawkins pour l'entrée des joueurs, les hymnes, le protocole d'avant-match, le rappel des compos également et le coup d'envoi dans un quart d'heure de ce France-Belgique. A tout de suite.
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8: Il est 20h34, on est en direct du Stade de France ce soir à 10 minutes du coup d'envoi de ce France-Belgique. Quatrième match de l'ère Zidane pour l'équipe de France après la victoire en Turquie, la victoire en Belgique. Le nul contre l'Italie place donc à ce quatrième match face aux Belges au Stade de France. Un stade qui a fait le plein, qui est quasiment rempli. En ce moment même, on a baissé la lumière et on fait l'annonce des joueurs. Et du sélectionneur Zinedine Zidane. Vous venez d'entendre la clameur du Stade de France à l'instant. Fabrice Hawkins, Kevin Diaz avec moi pour cette rencontre qui sera débriefée bien sûr dans l'after jusqu'à minuit avec les réactions, avec vos appels au 32-16 autour de Manu Petit, Gilbert Bribois et Daniel Riolo qui arriveront tout à l'heure. On aura un œil également sur Italie-Turquie dans le groupe de l'équipe de France. Pour ceux qui nous rejoignent maintenant et avant qu'ils entrent, qu'ils pénètrent sur la pelouse du Stade de France, Fabrice, on va rappeler les deux compos d'équipe. La compo de Zidane d'abord.
9: Le grand changement pour Zinedine Zidane. 10 changements par rapport à l'équipe qui a fait match nul face à l'Italie vendredi. Guillaume reste dans les buts premières pour le gardien toulousain. Défense à 4 avec Andy Diouf à gauche, Jules Koundé à droite, Lenny Yoro, c'est sa première à lui aussi en défense centrale, et avec le maillot bleu sera accompagné de Maxence Lacroix, milieu à 3 avec Eduardo Camavinga en sentinelle. Il sera avec Marnès Akliouche et Manu Koné en milieu relayeur, et puis 3 attaquants à gauche, Bradley Barcola, à droite le capitaine Ousmane Dembélé et devant Esteban Le Poll.
8: Alors qu'au Stade de France on diffuse le clip avant les matchs avec des moments historiques de l'histoire du foot français, France-Brésil Guadalajara, Zidane 98, un but de Mbappé, Payet à l'Euro 2007, Trezeguet en 2000, enfin bref, les moments mythiques en
9: c'est
8: ce
9: moment même.
8: Ah, c'est magnifique, là il y a des belles images hein, bien sûr. Alain Giresse 82, Séville. Bon voilà, on peut faire ça pendant un moment. La compo de la Belgique, Van de Voort dans les buts, le gardien de Leipzig pour sa première sélection. C'est le point commun entre les deux gardiens ce soir. Ils fêtent leur première sélection puisque Marc Van Bommel a fait tourner Lammens, le titulaire au poste, et que Mike Penders, qui pourrait être le titulaire dans les buts, revient de blessure. Brandon Mekele est de Bruges, associé à Nathan Goy de Lille en défense centrale. Timothée Castagne sur le côté droit de la défense, Joaquin Sey sur le côté gauche, Roméo Lavial, joueur de Chelsea, associé à Van Aken et Raskin en l'absence de Yuri Tillmans et de Kevin De Bruyne, les deux joueurs suspendus. De Bruyne auteur d'un doublé lors de la dernière rencontre. A noter la présence de Diego Moreira, sans doute sur le côté gauche de l'attaque belge, alors qu'il évolue ces derniers temps majoritairement à droite. Il va aller dans la zone de Jules Koundé. Dodi Luquebacchio, l'ailier de Benfica, sur le côté droit, lui qui s'est signalé qui aurait pu marquer en Belgique face à l'équipe de France. Et Romelu Lukaku, le buteur légendaire de la sélection belge, désormais à Fenerbahçe, l'homme aux 94 buts en sélection, et bien est titulaire, lui qui a marqué également lors de la dernière rencontre de la Belgique et cette victoire large en Turquie. L'ambiance est en train de se mettre en place ici et on va pouvoir assister ensemble à l'entrée des équipes, à la Marseillaise bien sûr. Kevin, pour certains joueurs qui fêtent leur première sélection là, ça doit battre fort dans le cœur, hein, dans le tunnel.
0: Bah, c'est clair que quand t'es footballeur professionnel, hein, t'attends que ça, et eux qui ont la chance de le vivre, j'espère en tout cas pour eux qui sont dans le kiff et qui vont en profiter pleinement.
8: Exactement, un grand moment à venir. On aperçoit les remplaçants belges prendre place sur leur banc de touche et on voit, comme à chaque fois désormais, la nuée de photographes devant le banc de touche de l'équipe de France pour saisir le moment où Zinedine Zidane va entrer sur la pelouse. Le Stade de France qui sera plein, hein, encore pour cette rencontre, c'était le cas déjà contre l'Italie, et ce match nul un partout, et là le public du Stade de France qui veut une victoire forcément. Ce serait la première à domicile donc de l'ère Zidane, et ça validerait la qualif des Bleus. On vous le rappelle, hein, dans cette Ligue des Nations, si on finit dans les deux premiers du groupe, on va en quart de finale qui se dispute en aller-retour au mois de mars, et ensuite un éventuel donc Final Four au mois de juin prochain. Les deux équipes sont dans le tunnel, prêtes à rentrer. Et il y a certains joueurs qui se connaissent, hein, Fabrice, entre Français et Belges.
9: Oui, on a vu notamment Mika Götze discuter tout à l'heure à l'échauffement avec Désiré Doué, son coéquipier du Paris Saint-Germain, tout comme avec Ousmane Dembélé. Il y a aussi Adrien Truffert qu'on a vu discuter avec Arthur Théâtre. Évidemment, les deux se sont connus au Stade Rennais. Il y a une bonne ambiance, hein, globalement entre les deux équipes. Évidemment, c'est la Ligue des Nations. Évidemment, c'est un match officiel, mais il y a aussi un petit peu de décontraction. Les deux équipes et les 22 joueurs vont sans doute monter en température dans les prochaines minutes.
8: Exactement, les voilà. Ils vont entrer sur la pelouse. Les joueurs avec au centre l'arbitre de la rencontre, l'Écossais Monsieur Walsh, et donc les Bleus, l'équipe de France et la Belgique qui arrive. Donc Lukaku, le capitaine belge, et Ousmane Dembélé, le capitaine français. Ils vont faire le tour de leurs drapeaux respectifs, et on aperçoit Zinedine Zidane avec son costume, sa cravate évidemment, qui rentre en dernier. Et là, il n'y a pas de retard comme en Turquie, il n'y a pas de retard comme en Belgique. Il sera à l'heure pour assister à la Marseillaise qui arrivera juste après la Brabançonne dans quelques secondes. C'est la tradition sur RMC. Avant chaque match international, on vous propose les hymnes. Vous en avez profité pendant la Coupe du Monde, des hymnes des différentes nations. Bah, on continue, ce sera comme ça à chaque fois. On va donc vous proposer en intégralité les deux hymnes, et après on pourra plonger dans ce France-Belgique au Stade de France sous les yeux de Robert Pires, parmi les champions du monde 98, et l'accolade en ce moment même entre Zinedine Zidane et Marc Van Bommel. Ça a pu être un peu chaud entre eux sur le banc de touche, ça a été chaud entre eux sur le terrain déjà quand chacun des deux jouait, et ça a été le cas un peu sur le banc de touche lors de Belgique-France. La Brabançonne tout de suite sur RMC.
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Voilà pour la Brabançonne, donc l'hymne belge sur RMC que vous venez d'entendre. Et on enchaîne ici en direct du Stade de France sur RMC avec la Marseillaise.

0: Et comme face à l'Italie, on a commencé avec un orchestre, on a laissé a cappella cette Marseillaise, reprise donc par le public du Stade de France, en chœur donc, pour lancer cette rencontre entre la France et la Belgique. Et on en parlait à l'instant avec Kevin, mais là, dans la tête d'un Guillaume Rest, d'un Lenny Yoro, la première Marseillaise avec le maillot de l'équipe de France sur les épaules avant une première titularisation. Et bah, c'est quelque chose.
1: Et sous les yeux de certaines légendes, Youri Djorkaeff, on a vu Aimé Jacquet aussi, évidemment, le sélectionneur des champions du monde 98. Il y a du beau monde ce soir ici au Stade de France.
0: Exactement, hein. On est en train de replier le drapeau, les deux équipes vont prendre leur place donc sur la pelouse. Alors Kevin, est-ce que tu penses que la stat qui circule depuis quelques jours, les difficultés de l'équipe de France à marquer en première mi-temps, est-ce que ça peut trotter dans le vestiaire et donner envie aux joueurs de dire bah attendez, on est aussi capable de marquer en première et donc de faire une grosse entame?
2: Je ne sais pas, parce que à partir du moment où tu joues contre des blocs bas, bah forcément les blocs bas, bah ils sont mis en place en première mi-temps, alors qu'en deuxième mi-temps il y a plus de fatigue, c'est des fois les entrants qui vont déverrouiller le verrou, comme on l'a vu aussi au je crois que Paris Saint-Germain aussi à un moment ils avaient un peu de mal à marquer à marquer en première mi-temps, je crois, de mémoire, mais c'est vrai que t'as souvent quand même, quand t'es une équipe qui a la possession, bah c'est plus dur en première mi-temps parce que les adversaires sont plus concentrés, sont plus frais. Est-ce que l'équipe de France va vouloir faire tomber ça, je ne sais pas. Ils vont surtout essayer de pas concéder et d'imposer quelque chose à leur adversaire. Et c'est vrai que si tu peux marquer le plus tôt possible, c'est le mieux parce que l'adversaire va devoir sortir.
0: Mais même, j'ai trouvé parfois que dans les intentions, ils se disaient, bon, bah voilà, le plus important, c'est de mettre notre jeu en place. On va pas se mettre le feu, on va pas s'emballer, on va pas jouer toutes les transitions vite vers l'avant. Installons notre jeu de possession avant tout. Ce qui explique aussi que, bon, voilà, on commence pas les rencontres à bloc. Mais peut-être ça va être différent. Peut-être ça fait partie des défis dans le match que Zidane a pu donner à ses joueurs.
2: Ce que tu dis, c'est juste, tu peux pas avoir 75% du temps le ballon et jouer les transitions à fond et rendre le ballon de l'adversaire en... Voilà, 5 secondes.
0: C'est ça. On sent bien que c'était une consigne aussi donnée sur ces trois premiers matchs. Le capitaine Ousmane Dembélé fait le tour de tout le monde. Une petite tape, un petit check, un salut pour encourager tous ses partenaires. Donc, lui qui va être le leader d'attaque de cette équipe, seul joueur à continuer par rapport au match précédent contre l'Italie. Donc, il a une responsabilité sur les épaules.
1: Oui, bien sûr, elle a une grosse responsabilité parce que c'est le capitaine, parce que c'est le leader, parce que bah, il les a voulu, ses responsabilités aussi. C'est vrai que depuis le début du rassemblement, en tout cas en termes de capacité à être décisif, on reste un petit peu sur notre faim et évidemment on attend un grand Ousmane Dembélé ce soir. Le stade est plein, les deux équipes se sont rassemblées comme ça, les joueurs ont formé un cercle, notamment du côté de la Belgique autour de Marc Van Bommel, les Français aussi autour de leur capitaine Ousmane Dembélé. Le stade est plein et le coup d'envoi est imminent.
0: Et les Bleus vont donner le coup d'envoi donc effectivement dans quelques secondes. Monsieur Walsh, l'arbitre écossais de cette rencontre. Les Bleus sont en place dans leur 4-3-3 habituel avec bien donc Ousmane Dembélé à droite et Esteban Le Poll pour donner le coup d'envoi de cette rencontre. France-Belgique, c'est parti sur RMC. Le coup d'envoi de ce match donné par Le Poll qui a trouvé tout de suite à Cliouche. Les Bleus qui ne rendent pas le ballon, qui n'envoient pas le jeu dans la moitié de terrain belge. On veut comme d'habitude installer cette fameuse possession de balle.
1: Ouais, première indication sur la composition d'équipe avec Eduardo Camavinga qui va bien évolué devant la défense comme on vous l'annonçait plus tôt dans la journée sur RMC Sport. 4-3-3 donc de Zinedine Zidane avec donc les premiers ballons pour Lenny Yoro notamment dans sa moitié de terrain qui va allonger vers Ousmane Dembélé. C'est passé avec Ousmane Dembélé qui va tout de suite faire face à Seyss. Ousmane Dembélé qui va frapper, ça passe très très largement au-dessus de la cage de Martin Van de Voort, mais c'est la première frappe française au bout de seulement 40 secondes de jeu.
0: Je pense qu'il n'est pas aidé par la pelouse. Ou bien on a retrouvé le Dembélé des mauvaises fins d'action. Mais voilà, j'ai peut-être un peu des deux aussi, parce que là, il était vraiment complètement raté, Kevin.
2: Ouais, là, c'était quand même très, très loin. Très, très loin du but. Donc, même la pelouse, là, c'est pas vraiment une excuse. Mais en attendant, on a vu aussi quelque chose, c'est-à-dire que Akliou joue milieu droit, et malgré qu'il soit gaucher, et de l'autre côté, c'est Koné qui joue milieu gauche, alors qu'il est droitier.
0: Oui. Bah, Akliouch, déjà, a joué là.
2: En Belgique. Faut comme ça pour rentrer.
0: Ouais, c'est ça.
2: Mais bon, là, il joue avec Camavinga, qui lui est gaucher.
0: Oui, attention, la remise de Lenny Yoro, là, qui s'est un peu raté. Guillaume Rest, premier ballon avec son pied gauche. Il va trouver Maxence Lacroix. Mais effectivement, les 2-8, c'est donc Akliouch et Manu Koné et Camavinga derrière. L'accélération d'Andy Diouf, là, qui gagne quelques mètres et qui arrive à franchir la ligne médiane pour amener le jeu dans le camp des Belges.
1: Oui, avec Manu Koné qui va jouer dans le rond central avec Marlès Akliouch qui contrôle en deux temps, pied droit, pied gauche, avec Jules Koundé maintenant et Ousmane Dembélé.
0: Et on retrouve le côté droit de la Coupe du Monde, hein, avec Koundé et Dembélé. Dembélé qui travaille, qui va trouver Manu Koné maintenant. Les Belges Belge qui tente de sortir au pressing avec Van Aken qui essaye de chasser Raskin également le plus haut possible, mais ils sont bien regroupés dans un bloc bas dans les 30 derniers mètres belges.
1: Ouais, la possession est française avec Maxence Lacroix, Lenny Yoro qui va avancer, il a du terrain, Lenny Yoro, il avance mais il va finalement revenir sur ses pas pour jouer à droite avec Jules Koundé, Ousmane Dembélé juste devant lui, il est en train d'essayer de feinter Seis, Joachim Seis, et finalement la petite semelle ne passera pas si elle est récupérée par Marlès Akliouche.
0: Ouais, et Akliouche qui essaye d'enclencher derrière, il passe à Kamavinga et accélération derrière, c'est Dembélé qui est trouvé un peu arrêté, il y a un appel d'Esteban Le Poll mais Dembélé ne le sert pas, il tente la transversale vers Barcola, il est contré, ballon récupéré par la Belgique.
1: Ouais, il va essayer d'accélérer Dodi Luquebacchio dans ses premières minutes, on voit les Français qui jouent assez haut et ça oblige notamment Diego Moreira à redescendre même si là c'est lui qui a le ballon.
0: Ouais, en 1 contre 1 avec Koundé, est-ce qu'il va tenter le 1 contre 1, il est dans le dédoublement de Seis, il trouve Van Aken qui rate un peu son contrôle, il arrive à se retourner, à trouver Lavia et les Belges viennent de s'installer dans la moitié de terrain française, on va voir comment les Bleus vont réagir en bloc bas, la montée d'Engoy à droite.
1: Avec Timothy Castagne, non il va finalement jouer avec Dodi Luquebacchio, ils ne sont pas compris avec Raskin, ce qui a permis la récupération française et finalement oui ce serait une touche pour les Bleus.
0: Ouais, touche pour les Bleus pour Andy Diouf, 0-0 après 3 minutes dans cette rencontre et on va voir si ce milieu de terrain français arrive à prendre le pas sur le trio Lavia, Van Aken et Raskin, donc décidé par Marc Van Bommel en l'absence de De Bruyne et Tielemans. La touche pour Andy Diouf.
2: Il y a une chose qui est sûre pour l'équipe de France, il ne faut pas laisser Van Aken face au jeu pouvoir distiller des bons ballons, hein, parce que c'est un joueur qui ne court pas beaucoup mais il a un sacré pied.
0: Ah exactement, et un coup d'œil. L'accélération de Manu Koné, elle est bien, elle fait du bien à l'équipe de France avec Barcola à gauche.
1: Ouais, Barcola qui va rentrer, il a plusieurs possibilités, il va mettre la petite semelle pour jouer avec Marnès Akliouche qui était passé dans son dos, il va revenir Marnès Akliouche avec Andy Diouf. Manu Koné maintenant, ils ont un petit peu perdu le temps d'avance les Bleus, ils vont revenir faire un tour vers la droite avec Lenny Yoro et maintenant Ousmane Dembélé.
0: Alors on va voir ce que va faire Dembélé en partant de son côté droit, est-ce qu'il va tenter le 1 contre 1 avec Seis, il préfère travailler avec son pied gauche, garder la possession, il y a Jules Koundé qui a proposé une solution à droite, il est trouvé Yoro. On va voir si les Bleus sont capables d'être un peu plus tranchants sur ces longues phases de possession. Il y en a eu énormément sur les trois premiers matchs qui n'ont pas donné grand chose. On va voir si là il y a de l'espace pour Barcola.
1: Oui, avec Bradley Barcola qui va rentrer dans la surface de réparation. Bradley Barcola qui va centrer. Malheureusement, il est trop court. Marlène Sakliouche qui permet la récupération des Belges qui vont envoyer très loin vers Lukaku.
0: Ouais, Lukaku, attention, Yoro est intervenu en une touche. Et il y a Lacroix qui était au duel physique et Yoro qui a ramassé derrière le ballon après que Lacroix ait bien travaillé également. Bah voilà, Barcola il a pris de l'espace. Kevin, sur cette action.
2: C'est vrai que c'est bien d'avoir par contre encore une fois Barcola, c'est bien ce qu'il fait, 80% de l'action, mais il met un ballon en retrait, c'est impossible pour Akliouche d'avoir ce ballon. Je sais pas si c'était pas la moins bonne des solutions de jouer en retrait, fallait peut-être jouer fort devant le but.
0: Ouais, peut-être. Et Esteban Le Poll a touché un de ses rares ballons à l'instant. La remise n'a pas été réussie, mais il a été servi non pas en première intention. Il avait fait un appel sans être servi, ce qui a beaucoup été le cas en Belgique. Mais derrière, il a eu le ballon. Ballon récupéré par Akliouche à l'instant au milieu de terrain et Manu Koné pour organiser le jeu.
1: Ouais, joli mouvement entre les trois, Marnès Akliouche, Eduardo Camavinga et Manu Koné pour sortir les ballons. Les trois joueurs, évidemment, qui sont attendus peut-être à différents niveaux. Mais pour l'instant, eh bien, ils sont intéressants dans ce qu'ils peuvent proposer. Ousmane Dembélé qui lance Jules Koundé.
0: Ouais. Koundé qui arrive à centrer vers Le Poll et l'intervention de Lavia un peu discret, Le Poll sans faire vraiment d'appel, Lavia de nouveau au pressing, c'est Manu Koné, ballon perdu par la Belgique récupéré rapidement avec Akliouche, la frappe elle est contrée de Magnès Akliouche, ballon capté par Van de Voort mais bonne récupération haute des Bleus.
1: Ouais, c'est dommage Magnès Akliouche elle est pas mal, la frappe en tout cas dans l'intention,
2: il doit faire mieux
1: Kevin.
2: Là Akliouche il doit faire mieux, là faut prendre du Guronzan, là faut t'es dans la surface,
0: il faut
2: frapper plus vite.
0: En plus, c'est la bonne zone hein, pour un gaucher comme ça.
2: Mais je te dis tout de suite, le ballon était dans les bras du gardien. Il était même pas. Ah, je l'aime bien, Marnès Akliouche, mais qu'est-ce qu'il manque des fois de vitesse d'exécution.
0: Ouais, d'être tranchant, voilà, c'est ce qui lui manque dans le dernier geste comme ça. Dommage parce qu'il avait une bonne position. Encore une bonne récupération des Français. Là, le milieu de terrain est en train de récupérer de bons ballons. À l'instant, c'est le duo Kamavinga-Koné qui permet aux Bleus de gratter un coup franc.
1: Ouais, ils sont complémentaires. On se demandait ce que ça allait donner avec l'un en 6, en sentinelle vraiment, qui est Eduardo Kamavinga, l'autre Manu Koné. Bon, ça fait que 6 minutes de jeu hein, ici au Stade de France, toujours 0-0 entre la France et la Belgique. Mais pour l'instant, ça a l'air de plutôt bien fonctionner. Jules Koundé avec Ousmane Dembélé. Ils arrivent va bien se trouver, les deux qui jouaient à Barcelone ensemble il y a encore quelques années. Ousmane Dembélé qui va jouer avec Jules Koundé justement, mais il avait tout vu, Brandon Mekele.
0: Ouais, et le ballon dégagé par Van de Voort loin devant. Encore un appel hein, quand Dembélé a le ballon, il y a les appels de Lepaul. Il n'est pas servi pour l'instant, mais au moins il fait des appels dans le bon timing, Esteban Lepaul. Ballon récupéré encore par Akliouche dans les 30 mètres. Accélération d'Akliouche derrière, il résiste à Diego Moreira, il peut trouver Dembélé. Fin de centre de Dembélé qui préfère fixer de nouveau. Moreira travaille avec son pied gauche.
1: Ouais, avec Ousmane Dembélé qui cherche des solutions toujours à droite de la surface de réparation, pas très loin du poteau de corner. On va arriver vers le centre à l'entrée de la surface de réparation avec Ousmane Dembélé qui va frapper du pied droit. Cette fois-ci, c'est contré, le premier corner dans cette partie entre la France et la Belgique. On sent qu'ils ont envie, en tout cas qu'ils mettent les ingrédients. Pour l'instant, ils viennent se heurter à ce mur belge. Ils ont joué vite le corner.
0: Ouais, c'est joué à deux avec Akliouche et Dembélé, avec le ballon en retrait désormais pour Koundé. Ah, Koundé qui perd le ballon face à Lavia. C'est dommage, on part d'un corner et le ballon est perdu et les Bleus derrière se mettent en difficulté. Position haute, possibilité de transition, mais finalement bon contre-pressing de Koundé pour gêner la relance belge. Les Belges obligés d'allonger et le duel est remporté par Kamavinga puis par Lacroix.
1: Ils mettent la pression. Il y a une volonté aussi de coordonner le pressing justement. L'idée, c'est d'aller presser avec Esteban Lepaul et un milieu relayeur, que ce soit Manu Koné ou Marnès Akliouche, pour aller récupérer ce ballon le plus vite possible. Ce sont les consignes de Zinedine Zidane et pour l'instant ça fonctionne plutôt bien.
0: Ouais, 8 minutes de jeu, 0-0. Les Bleus toujours avec le ballon, avec Dembélé qui est le détonateur clairement et qui va essayer de combiner avec Akliouche, mais il est bien pressé, Marnès Akliouche, par Mekele. Le ballon qui revient vers le côté gauche plutôt français désormais, avec Lacroix qui arrive à progresser et qui décale Andy Diouf.
1: Ouais, il a face à lui Bradley Barcola, il le sert d'ailleurs, il longe la ligne de touche et il récupère ce ballon. Andy Diouf, il va perforer avec son pied gauche. Esteban Lepaul qui s'est retourné pour Ousmane Dembélé, le contrôle du pied gauche, il se l'emmène du pied droit, il a plusieurs possibilités. Le petit centre, la tête d'Esteban Lepaul qui était passé devant son défenseur et ça donnera un corner puisque ce ballon est contré. Alors corner, nice. Remis, nice, c'est un 6 mètres finalement, mais en tout cas c'était bien joué ça de la part d'Esteban Lepaul qui est passé devant son défenseur.
0: Ouais, bien joué au départ de l'action. Tout part d'Andy Diouf qui s'insère au milieu de terrain, lui le milieu de terrain de formation qui joue latéral gauche. Il s'est inséré au milieu de terrain, il a trouvé Lepaul qui ensuite a écarté vers Dembélé. Dembélé a essayé de la remettre à Lepaul, il s'en est fallu de peu pour que l'attaquant
2: prenne. C'était bien joué, il y avait corner hein. Il y avait corner parce que c'est le défenseur qui contre ce ballon, mais très beau centre là d'Ousmane Dembélé. Alors Ousmane Dembélé réussit pas tout, mais il touche beaucoup de ballons.
0: Oui, exactement. Là, on sent aussi que le jeu passe par lui et que autour on attend que Dembélé crée quelque chose. Même si là c'est le côté gauche qui va être retrouvé avec Barcola qui arrive à bloc. Barcola qui joue en retrait. Ah, Lepaul, il était là encore dans la bonne zone, mais il a été suivi et devancé par Romeo Lavia. Mais là il avait mis le turbo Barcola pour mettre une vitesse à tout le monde. Ballon toujours pour les Français.
1: Ouais, Manu Koné, l'intensité voulue par Zinedine Zidane avec Edouard Camavinga qui s'est précipité là d'aller jouer cette touche pour justement mettre du rythme avec le TGV Bradley Barcola. C'est vrai qu'il est passé devant tout le monde. Quand il est comme ça, il est intéressant, Kevin.
2: Ah oui, non, mais là, quand il est comme ça, c'est inarrêtable. Après, il faut qu'il fasse le geste juste. Bon, là, il y avait beaucoup de densité. Mais j'aime bien quand même le début de match de l'équipe de France. Hein. Ah, ils sont. Ah ouais. J'allais le dire en anglais.
0: Et on attaque encore. Mais on attaque encore côté gauche avec l'accélération d'Andy Diouf qui est dans la surface de réparation. Oh, le passement de jambe d'Andy Diouf, là, c'était ambitieux. Oui, c'était bien joué, mais un poil ambitieux. Lavia est intervenu. Et derrière, Luke Bakio, il arrive à s'en sortir entre trois Français pour lancer la contre-attaque belge.
1: Oh, ouais, sauf qu'ils étaient un petit peu trop nombreux. Il a aidé Manu Koné, il a permis de ralentir, même si ça va repartir de l'autre côté avec Diego Moreira. Le 1 contre 1 avec Jules Koundé qui ne se fait pas avoir sur le contrôle. Il a du renfort avec Seis Moreira. Et finalement, il va être obligé de revenir derrière.
0: Ouais, arrive à s'en sortir les Belges hein, alors qu'on a l'impression que Koundé avait remporté son premier duel, mais le deuxième ballon est resté en faveur des Belges. La remise de Raskin vers Lavia qui s'est mis entre les deux défenseurs centraux pour être le premier relanceur belge. On est au niveau du rond central. Raskin qui est trouvé dans l'intervalle, qui va pouvoir écarter pour Diego Moreira.
1: Ouais, Diego Moreira qui va temporiser un petit peu hein, Diego Moreira lui aussi et qui a pas beaucoup joué hein, depuis là, le début de ce rassemblement et forcément qui a attendu, qui doit faire une bonne performance ce soir et qui a face à lui Jules Koundé.
2: Ils sont pas bien les Français quand ils sont dans leur propre moitié de terrain, ils n'arrivent plus à presser. Ils se regardent un peu, Akliouche est toujours en retard.
0: Attention à Lukaku, la frappe de Lukaku, la prise de balle de Guillaume Rest. Ça restera comme son premier arrêt en équipe de France à Guillaume Rest. Et attention parce que Lukaku, il a pris la position, il a mis le corps en opposition et dans ces cas-là, c'est très difficile de le contourner. Et heureusement, il était sur son pied droit le moins fort pour enclencher cette frappe.
1: Ouais, 135e sélection et on voit toute son expérience, Romelu Lukaku, comme tu
0: il a mis le corps, mais il a mis l'arrière-train.
1: De le décrire. Jean-Louis, c'est dur. C'est dur d'aller faire le tour du rond-point. Romelu Lukaku, une fois qu'il s'est mis en position, il aura fort à faire ce soir. Maxence Lacroix, alors que les Bleus vont tenter d'attaquer une nouvelle fois avec Ousmane Dembélé.
0: Et est-ce qu'il va tenter le 1 contre 1 ? Peut-être pour déborder Sey. Ça, il a fait fin d'aller à l'intérieur, puis de déborder. Finalement, il travaille toujours à l'intérieur. Il résiste à Moreira, il résiste à Van Aken. Dembélé, c'est un peu stérile pour l'instant. Il va essayer de combiner avec Akliouche.
1: Ouais, Akliouche qui va rentrer. Il a une possibilité avec Esteban Le Poil qui avait fait l'appel, mais il était suivi par ses deux défenseurs centraux, Nathan Goy et Brandon Mekele. Ils vont continuer à essayer d'aller travailler les Bleus avec Ousmane Dembélé face à Sey. Ousmane Dembélé qui feinte le centre. Ousmane Dembélé toujours qui va centrer cette fois-ci. Le ballon est contré. Ça donnera un nouveau corner pour l'équipe de France.
0: J'aime bien ce qui se passe dans ce 1 contre 1 entre Sey et Dembélé. Kevin, tu me diras après le corner ce que t'en penses, mais j'ai l'impression que c'est tout un travail psychologique là de 1 contre 1 qui s'installe entre Dembélé et son vis-à-vis. Je vais partir à gauche, je vais partir à droite, je vais dribbler, je vais passer pour trouver une action décisive un peu plus tard. Le centre d'Akliouche mal dosé qui passe derrière le but de Van de Voort. 0-0, 12 minutes de jeu, mais ça fait partie des 1 contre 1, un match de foot, Kevin, et c'est un rapport aussi psychologique.
2: Ah bah en tout cas, j'aimerais pas avoir beaucoup de 1 contre 1 contre Ousmane Dembélé. Ou alors je t'avoue que je la ferai un petit peu à l'ancienne, une bonne boîte dès le début et quelques intimidations pour lui dire viens pas me casser les bonbons quoi ce soir.
0: Ouais, c'est ça. Bah écoute, il a 21 ans, ça, il est peut-être un peu jeune pour
2: par contre Akliouche, il a le droit de me réussir ce centre là.
0: Il n'est pas attaqué en plus. Hein. Enfin, il n'y a pas un gros pressing à ce moment-là. Il n'y a pas trop de raison de rater ce centre, effectivement. Le ballon toujours pour les Bleus avec Manu Koné pour Kamavinga dans le rond central.
1: Oui, Kamavinga qui va faire un tour avec Jules Koundé. Maintenant, une touche. Malheureusement, c'est mal ajusté ça de la part du joueur du FC Barcelone qui s'excuse. La touche à venir pour les joueurs de Marc Van Bommel, les Belges. Et il y en a un qui est en jambe depuis le début de cette partie, messieurs. Je ne sais pas si vous l'avez noté. C'est Andy Diouf.
0: Oui, Andy Diouf, exactement. Il a fait des. Moi, je trouve qu'il est plus intéressant offensivement qu'en Belgique, où là, pour le coup, il a apporté du surnombre et il essaye de peser offensivement. Et d'ailleurs, pour l'instant, ils sont vraiment 1 contre 1, les Français. C'est ça que je surveillais. C'est Yoro, voilà, je le cherchais, le dernier défenseur central. C'est Yoro qui est au milieu de terrain pour aller chasser sur Raskin ou Van Aken.
2: On avait déjà vu ça. J'adore ça.
0: Contrôle raté de Zidane. Contrôle raté, excusez-moi, il faut le signaler quand même. Hein.
2: Mais non.
0: Le public l'a noté en tout cas.
2: Ah non, il a mis dans la course de Jules Koundé, t'es dur.
0: Ah, c'est dans la course de Koundé, d'accord. Ah ouais. Il voulait la garder pour lui.
2: Par contre, Koundé, je lui laisse encore 2-3 ballons. Mais il y a un moment, les passes directes en touche, les
0: voilà,
2: contrôles ratés.
0: Là, c'est direct à Zidane la passe.
2: Hein.
0: Donc, il a fait une passe directe à Zidane, oui.
2: Ouais, non, mais bon, il y a un moment, faut. Franchement, tu joues quand même au Barça, grand quand même.
0: Allez, l'accélération de Dembélé, là il est en 1 contre 1 avec Moreira alors que des Zizou tombe à des tribunes du Stade de France. Dembélé qui va essayer d'accélérer, qui va trouver Manu Koné.
1: Oui, Manu Koné qui va essayer de faire un tour lui aussi. Il est bien chassé là par, il me semble que c'est Nicolas Raskin, c'est Eduardo Camavinga désormais qui va essayer d'aller travailler sur le côté. Ousmane Dembélé toujours sur le côté droit, il va entrer avec Esteban Le Poil qui oriente le jeu vers la gauche avec Andy Diouf.
0: Et il a de l'espace, Andy Diouf avec son pied gauche, il va envoyer un centre vers encore une fois Le Poil, il est battu de la tête. C'est un peu il est un peu court Esteban Le Poil, mais encore une fois bon déplacement, bonne science du timing de la part de l'attaquant rennais, mais ça n'a pas suffi pour toucher ce ballon. La tête de Kamavinga, attention face à Lukaku. Yoro, il a fait faute Maxence Lacroix, puisque Lukaku touche le ballon avant et prend une charge juste après. Ça suffit à monsieur Walsh pour siffler un coup franc pour la Belgique. 0-0, le quart d'heure de jeu entre la France et la Belgique. Vous êtes sur RMC, on est en direct du Stade de France pour ce match de Ligue des Nations et on revient très vite. À tout de suite.
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0: Il est 21h04, on est de retour sur RMC. Vous n'avez rien raté. 0-0 entre la France et la Belgique ici au Stade de France avec Fabrice Hawkins, avec Kevin Diaz pour cette rencontre. Attention aux Belges, mais il y avait une position de hors-jeu. Le ballon va être rendu aux Français. Comment tu trouves ces 19 premières minutes françaises, Kevin?
2: Moi, j'aime bien. Franchement, j'aime bien. Je vais pas dire agréablement surpris parce que c'est pas le cas non plus, mais en tout cas, je suis satisfait. Il y a même Leny Yoro là, qui a une grosse faute d'ailleurs de Lukaku sur Leny Yoro. Leny Yoro derrière, c'est bien. Diouf, c'est très bien. Barcola, ça accélère. Dembélé, on le voit plus présent. Je trouve le pôle un peu discret, même s'il essaie de se rendre disponible.
0: Attends, parce que là, il y a une belle balle en profondeur vers Barcola qui arrive à la contrôler, qui va ressortir avec Manu Koné. Peut-être une opportunité pour les Blacks. Kamavinga qui va frapper avec son pied gauche. Un ballon qui est contré par Raskin. Et derrière, les Belges pour la transition avec Lavia pressé par Barcola. Et ils arrivent à s'en sortir avec Luke Bakio.
1: Ouais, Luke Bakio qui est pas en bonne posture là. Il est obligé de revenir en arrière. Le pressing des Bleus qui est toujours bien coordonné. Ils sont obligés de balancer les Belges. Et c'est récupéré par les Français une nouvelle fois.
0: Ouais, mais perdu un peu rapidement. Il y a le gros boulot d'Akliouche qui a encore perdu un ballon là tout à l'heure. Bon, c'était délicat après un dégagement de Guillaume Reyes. Donc ouais, Kevin, globalement t'aimes bien?
2: Ouais, globalement franchement c'est bien, non, ce qu'ils font l'équipe de France.
0: Ouais. Moi, je suis d'accord, hein. 20 minutes de jeu, 0-0.
2: Kamavinga, c'est bien. Koné, c'est bien. Après, je vois le match avec Manu Petit. On se disait, des fois, il faut simplifier les passements de jambes. Pour les passements de jambes, ça sert à rien. Il faut jouer peut-être des fois un peu plus vite vers l'avant.
0: Ouais, exactement. Ben voilà, c'est de toute façon le créer du danger, l'efficacité, tout ça, c'est ce qui manque encore un peu à cette équipe de France. Mais il y a que 20 minutes de jeu. Attention à cette attaque belge avec Luke Bakio à droite.
1: Ouais, Luke Bakio qui est en train de travailler, mais il va revenir. Il n'y a pas beaucoup de solutions finalement, hein, parce qu'ils défendent bien, ils pressent quand il faut presser les Français, ils sont compacts quand il faut l'être. Et là, c'est le cas avec les Belges qui vont essayer de se frayer un chemin avec Diego Moreira. On l'a pas beaucoup vu, hein, depuis le début de cette partie. Il va pas vraiment au duel avec Jules Koundé. Ouais. Ils vont essayer de ressortir sortir le ballon des Belges.
0: Là, il y a eu erreur de pressing. Côté français, c'est Manu Koné qui a fait signe. Mais comment se fait-il que Raskin soit seul? Et l'attaque qui peut se développer vers le côté droit avec Luke Bakio qui centre avec son pied gauche. Valakian, heureusement qu'il ne la touche pas. La tête de Lenny Yoro pour repousser le danger. Derrière, Le Pol n'arrive pas à transmettre à Dembélé. Ballon perdu rapidement par les Français.
1: Ouais, ça va revenir avec Seis, avec Diego Moreira aussi. Ils sont tout proches de la surface de réparation à gauche. Le centre. Kamavinga qui va repousser de la tête. Ça va peut-être revenir avec Brandon Mekele qui va rejouer directement dans l'axe.
0: Ouais, Vanakian, heureusement, il préfère assurer alors qu'il avait l'espace pour se retourner. Le ballon qui arrive après que Castagne l'ait touché à Luke Bakio qui accélère. Ouais, il a déposé Andy Diouf. Le centre de Luke Bakio, la tête, elle est au-dessus, heureusement. La tête de Nicolas Raskin. Très belle action de la Belgique. Tout part d'un pressing mal coordonné des Bleus. Il y a un joueur libre au milieu de terrain alors que tout le monde pensait être à un pour un. Et finalement, bah, le jeu se développe et les Belges ont un décalage. Et ça donne cette occasion pour Raskin qui n'arrive pas à cadrer sa tête.
1: Ah, il doit le sentir, ça, Kevin. Andy Diouf, on sait que c'est pas, j'allais dire, un spécialiste du poste. Déjà, il joue à droite, il est formé milieu, il joue à droite dans un positionnement de piston à l'inter. Là, il joue à gauche, il doit le sentir qu'il va accélérer Luke Bakio.
2: Ouais, mais j'avoue que même moi, il m'a surpris hein, parce qu'il a été quand même très très vite.
1: Ah, et ça part très vite, c'est sûr.
2: Mais c'est vrai que c'est mal défendu et c'est surtout, comme disait Jean-Louis, des fois au milieu de terrain, on est bien avec le ballon, mais sans le ballon, je trouve qu'on est moins présent que sur les trois premiers matchs.
0: C'est vrai. Après, il faut dire que c'est un jeu très risqué. Hein. Quand on part en un contre un comme ça, il faut vraiment que ce soit parfait, que tout le monde ait son joueur, parce que sinon, s'il y a un oubli derrière, ça peut être dangereux. Manu Koné au milieu de terrain, qui accélère et qui a trouvé Andy Diouf, qui garde sa position derrière gauche avec Lacroix. Tous les défenseurs vont sans doute toucher le ballon, puisque c'est Yoro qui a la balle et qui trouve Dembélé.
1: Ouais, avec Ousmane Dembélé qui va voir devant lui, il y a deux joueurs. Il y a Diego Moreira qui est redescendu pour défendre. Il y a Joachim Seis aussi. Ousmane Dembélé vers la gauche, ça passe avec Andy Diouf.
0: Ouais. Diouf qui sollicite le 1-2 avec Barcola. Barcola qui est trouvé, qui ressort avec Manu Koné à l'entrée de la surface de réparation. Le petit ballon pour Barcola dans cette surface de réparation qui remet à Manu Koné. Manu Koné, position de frappe, non, il trouve Le Pol. La frappe au pivot de Le Pol et la prise de balle devant De Vort. Dommage, c'était difficile ce que tentait Stéban Le Pol. Ça a terminé dans les bras du gardien belge, mais il a montré que dans la surface de réparation, un demi-ballon, il est capable d'envoyer un tir cadré.
2: C'est fou, ouais, parce qu'un petit peu comme Romelu en Belgique, on a l'impression qu'à chaque fois qu'il frappe, il manque un peu de calcium. Ouais. Alors qu'en Ligue 1 ça finit très souvent sous la barre, là il a quand même du mal. Est-ce que c'est le stress peut-être?
1: Ouais, peut-être. En tout cas, Timothy Castagne là, il a bataillé avec Bradley Barcola qui est revenu encore une fois. C'est vrai que Zidane il demande à ses ailiers. On se demandait aussi si Kylian Mbappé allait avoir cette tâche de défendre ou pas. Ça a été assez clair quand il a joué, il longeait sa ligne de touche et il essayait de faire les replis. Et là, Bradley Barcola vraiment, il va jusqu'à défendre quasiment dans sa moitié de terrain et parfois tout près de son but à l'image de ce qu'il vient de faire à l'instant.
0: Et là, par contre, le pressing il est impeccable. Tout le monde avait son joueur et il a pu avoir tête de Yoro, mais malheureusement derrière la Via a récupéré le deuxième ballon avec Seis maintenant qui feinte la passe et qui va sécuriser la possession en passant en retrait avec Mekele.
1: Oui, avec Nathan Ngoy maintenant, le Lillois qui va jouer devant lui avec Dodi Luke Bakio. Il n'a pas énormément de situation, il va renverser totalement le jeu vers la gauche, mais il y avait Jules Koundé qui veillait au grain.
0: Oui, en place les Français sur cette action, Koundé, Dembélé, et on est repassé par le gardien Guillaume Rest pour sa première sélection qui a eu un arrêt, un tir cadré à gérer sur la tentative de Lukaku.
2: Vous regardez messieurs, mais
1: jeu toujours 0-0 entre la France et la Belgique, excuse-moi.
2: Vous regarderez messieurs, mais je n'aime pas du tout le pressing d'Esteban Le Pol. Pour moi, il n'est pas bien dans le pressing, il marche beaucoup trop, il n'est pas assez actif. Il n'est pas assez actif et c'est souvent comme ça que les Belges arrivent à sortir.
0: Ah ok, écoute, on va surveiller ça. Attention à Cliouche là qui a une position sur le côté droit avec son pied gauche qui fixe deux Belges avant de sortir cette balle avec Kamavinga désormais pour Koundé. Mais là on est en train de reculer côté français, on repasse par la défense centrale.
1: En tout cas Kamavinga il est propre hein, Kevin, que ce soit Kamavinga, que ce soit Manu Koné, on sent qu'il y a une volonté de ne pas perdre de ballon, ce qui peut parfois leur être reproché. Là ils sont bons avec Manu Koné notamment qui faisait l'appel, mais ça a été récupéré par les Belges qui allongent et qui perdent le ballon immédiatement.
0: Ouais, c'est là où les Français sont bien sur ce fameux contre-pressing qui permet de récupérer des balles assez facilement si tout le monde fait le premier
2: effort. Ça fait trois matchs, c'est impressionnant le nombre de ballons qu'ils ont récupérés sur un pressing simple. On défend en avançant, on récupère la balle derrière.
0: C'est ça.
2: Pas très compliqué le foot des fois.
0: C'est ça. Et Vanaken, là, la bonne sortie de Lenny Yoro qui gratte un bon ballon et il a continué derrière Lenny Yoro. Il y a une supériorité pour les Français. Ah non, Dembélé qui s'empêtrait dans ses dribbles et qui est revenu dans les pieds de Seis pour perdre cette balle. Il y avait bien 4 Français ou 5 Français pour cette attaque face à 4 Belges. Attention parce que derrière ça part, mais l'intervention de Lacroix devant Lukaku est bonne.
1: Ouais, heureusement qu'il était là. Heureusement qu'il était là parce que s'il se loupait avec la montée de Lenny Yoro qui avait fait l'effort pour proposer une solution à Ousmane Dembélé, eh bien Romelu Lukaku aurait pu se retrouver seul. Bon, après, il avait quand même une quarantaine de mètres à faire avant d'aller au au but de Guillaume Rey, c'était pas le plus rapide, mais avec son expérience, sait-on jamais. Le ballon est dans les pieds des Bleus avec Jules Koundé au niveau de la ligne de touche. Il va jouer avec Marnès Akliouche.
19: Ouais, Akliouche qui dévie pour Dembélé, l'accélération d'Akliouche derrière. Dembélé est arrêté. Il joue avec Lacroix. Lacroix qui va essayer d'avancer puisqu'il n'est pas attaqué. Il écarte avec Diouf qui, avec son pied gauche, peut envoyer des centres ou essayer de combiner. C'est ce qu'il fait avec Manu Koné qui sollicite le 1-2 avec Lepaule. Lepaule qui arrive à garder la balle, mais l'arbitre préfère donner coup franc à l'équipe de France puisqu'il y a une charge en retard de Luke Bakio sur Manu Koné. Coup franc à venir pour les Bleus. On est encore loin du but de Van de Voort, un peu décalé sur le côté gauche, mais on va pouvoir mettre la balle dans la surface de réparation.
1: Ah, il est intéressant, hein, Manu Koné, mine de rien, dans cette position de milieu relayeur. Je ne sais pas d'ailleurs où je le préfère, en sentinelle ou en relayeur, mais en tout cas, il a cette capacité.
19: Alors moi, c'est en relayeur, vraiment, hein, mais bon.
1: Ouais, non, vraiment, il a cette capacité à jouer vers l'avant, et quand il ne perd pas de ballon comme ça, c'est vraiment intéressant.
19: Coup franc pour les Bleus donc avec Akliouche, son pied gauche, ça va être sortant donc on voit que la défense centrale est montée avec Lacroix, avec Yoro pour essayer de récupérer ce ballon. Dembélé là aussi, Manu Koné, on n'a pas les plus grands hormis les défenseurs centraux, mais il suffit d'un bon timing. C'est parti pour Akliouche, ballon en cloche, le point du gardien, c'est pas fini avec Koundé qui va trouver Lepaule.
1: Ouais, Lepaule qui va essayer de centrer peut-être face à Seyss. Le centre est passé dans la surface de réparation, personne, il y a un cafouillage, on réclame une main côté français avec beaucoup de véhémence. Ça joue toujours, l'arbitre n'a pas sifflé et Dodi Luke Bakio qui va pouvoir se dégager, la bronca du Stade de France pour demander cette main et ce pénalty.
19: Ouais, il s'est quasiment arrêté de jouer Dembélé alors qu'il y avait un ballon dans la surface de réparation. C'est dire à quel point il se sentait convaincu qu'il y avait un pénalty à récupérer pour l'équipe de France. On va attendre le prochain arrêt de jeu, voir si la VAR est sollicitée puisqu'elle est en place. Et non, l'arbitre fait signe, monsieur Walsh, il n'y aura pas de retour à la vidéo, il n'y aura pas de pénalty pour l'équipe de France et le jeu doit se poursuivre.
2: Le bras, il est le long du corps.
19: Ouais. Bah, je trouve que c'est un peu dommage que Dembélé soit arrêté comme ça parce que je me demande s'il ne pouvait pas la récupérer.
1: Ouais, ouais. Il y avait sans doute un coup à jouer, mais lui comme d'autres, hein, eh bien, on levait les bras au ciel tout de suite en demandant un pénalty et sans doute ils se sont un peu déconcentrés. C'est dommage parce qu'il n'y a rien du tout finalement.
19: Attention parce qu'il y a une bonne déviation de Lukaku pour Van Aken qui joue toujours à moitié en marchant mais qui ne perd pas beaucoup de ballons. Diego Moreira en 1 contre 1 avec Koundé, l'accélération vers son pied gauche pour Moreira et Koundé très intelligemment, plein d'expérience sur le coup, il a attendu le bon moment. Sur quel appui je vais pouvoir mettre le pied? Il l'a trouvé, cet espace. Il a mis le pied en opposition face à Diego Moreira. Il concède tout de même le corner, Jules Koundé. Mais au moins, cette accélération est bien maîtrisée. 28 minutes de jeu, 0-0 entre la France et la Belgique. Et corner défensif à gérer pour la défense française.
1: Ah, ça va lui faire du bien, Jules Koundé, dans son duel avec Diego Moreira. Et pour la suite, parce qu'ils n'ont pas eu énormément de 1 contre 1 comme ça à négocier. Et le fait qu'ils prennent le dessus, même s'il y a un corner, ça va sans doute lui faire du bien. Diego Moreira qui va tirer ce corner sortant, la main droite levée. Il y a du monde dans la surface de réparation. Ça semble être une combinaison. La frappe ratée par Dodi Luke Bakio. C'est pas fini cette fois-ci, puisque Andy Diouf va complètement dégager, mais ça va revenir.
19: Ouais, c'était chaud. C'était pas net, en tout cas, l'intervention française. Et les Belges qui sont toujours à l'attaque, en position haute avec Castagne qui est trouvé. Il repasse en retrait avec Lavia, Luke Bakio, Lavia au milieu de terrain pour essayer d'organiser ce jeu belge vers le côté droit avec Castagne. Il y a une possibilité de centre. Voilà qui est fait. Ah, Luke Bakio à nouveau qui est battu. Et la remise poitrine de Jules Koundé pour Guillaume Rest.
1: Ça, c'est bien joué. Ça montre beaucoup de sérénité de la part de Jules Koundé. Guillaume Rest qui va ensuite envoyer le ballon vers la gauche et vers Andy Diouf. On veut mettre du rythme, on veut mettre de l'intensité, on veut aller vers le but belge et pourquoi pas faire la différence, toujours 0-0 après 30 minutes de jeu ici au Stade de France.
19: Ouais, et les Bleus donc qui vont revenir dans la moitié de terrain belge, parce qu'on ne peut pas dire qu'il y a un pressing fou de la part de la Belgique. Koundé avec Dembélé sur le côté droit, ils sont en place les Belges, il va falloir trouver un moyen d'accélérer. Lepaule qui est trouvé dos au jeu et qui arrive à remettre à Akliouche puis Dembélé.
1: Ouais, Dembélé qui regarde un petit peu autour de lui, qui va refaire un tour avec Maxence Lacroix dans le rond central, qui se dépêche d'aller jouer sur le côté gauche avec les deux dragsters Andy Diouf et Bradley Barcola. Est-ce qu'ils ont des solutions? Ah, il tergiverse un petit peu, je pense qu'il va revenir en arrière tranquillement. Bradley Barcola, c'est chose faite.
19: C'est de là qu'est venu le danger, en tout cas sur cette première période côté français, par ce côté gauche Diouf, Barcola, Akliouche pour Dembélé, les deux joueurs du PSG. La remise de Dembélé contrée par Seyss, mais c'est pas terminé, encore un ballon pour Dembélé qui va trouver Akliouche dans la surface de réparation. Le contrôle est bon, l'accélération aussi, les passements de jambes, il s'emmène la balle face à deux Belges, Akliouche, et il peut ressortir pour Koundé. Le centre de Koundé vers Lepaule, l'intervention de Raskin pour dégager la Belgique.
1: Ouais, attention avec avec le geste et le grand pont qu'a tenté Diego Moreira, comme ça, une espèce d'arabesque en se retournant qui ne fonctionnera pas. Et c'est le gardien Martin Van de Voort qui va pouvoir se dégager. Mais c'est vrai qu'ils sont sous pression, les Belges, qu'il ne faut pas sous-estimer, parce que de temps à autre, on l'a vu tout à l'heure, notamment avec le corner, ils peuvent se montrer dangereux aussi.
19: Ah, exactement. 0-0 donc entre la France et la Belgique. Le match en intégralité sur RMC. On revient très vite pour la fin de cette première période.
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19: 21h18, il reste 12 minutes dans ce France-Belgique avec Fabrice Hawkins, avec Kevin Diaz, 0-0 toujours dans cette rencontre. Vous n'avez rien raté hormis des incursions et une tentative d'Esteban Le Poll sur un centre en retrait d'Ousmane Dembélé. Pas cadré la tentative du Rennais et les Bleus qui continuent sur leur lancée au niveau du jeu en tout cas et qui se montrent dangereux. Il y a certaines individualités qui tirent leur épingle du jeu. Euro pas mal, Kevin, je sais pas ce que t'en penses.
2: Très très bien Euro, mais sur la récupération de Lenny Euro. Est-ce que vous avez vu que sur le triangle des Français, deux secondes après, il y a un ballon à donner à Barcola qui va tout seul au but? Et là, ils veulent la garder, ils veulent la maîtriser, ce dont tu parlais avant le match.
19: Ouais, c'est ça. Tiens, Dembélé, pour accélérer, Dembélé qui cherche le petit pont à l'instant, mais qui ne le trouve pas face à Mekele. Et le ballon pour Diego Moreira. Bah, après ça, Kevin, ça fait partie des chantiers. Ouh, un peu. Oh, attention, ce ballon pour Luque Bakio. Luque Bakio qui va être en un contre avec Reiss, la frappe. But ! Le but de la Belgique ! L'appel en profondeur de Luque Bakio qui est allé fixer Guillaume Reiss, qui a ouvert son pied gauche et qui a trouvé la lucarne du Français. L'ouverture du score pour la Belgique ici au Stade de France.
1: C'est de jouer de manière très très intelligente, Kevin. On veut t'entendre évidemment là-dessus, mais regarde l'appel en arc-en-ciel de d'Audi Luque Bakio qui sans doute depuis tout à l'heure a regardé la manière de défendre, la manière de monter de Maxence Lacroix et de Lenny Euro qui compte sur la faiblesse de la vitesse de Lukaku pour faire la différence. Il va faire le petit appel en arc de cercle, il passe derrière et forcément, comme on ne l'a pas vu, il est tout seul.
2: Ouais, mais là, c'est pas bien défendu de la part d'Andy Diouf, là.
19: C'est dur, on a le garder.
2: Tu peux pas laisser partir comme ça ton joueur sans être aligné avec ton défenseur central. C'est la base. Ouais. Et là, et en plus, derrière, il fait même pas l'effort pour revenir. Et Luke Bakio, par contre, qui laisse aucune chance à Guillaume Rest. Superbe passe, ouais. Mais très très. Après, il y a aussi le gardien qui peut aussi anticiper. Mais Guillaume Rest, il a pas la vision de jeu de Mike Maignan. Et derrière, il finit très très bien.
19: Oui, c'est vrai, t'as raison. Maignan, il en a sauvé quelques-unes des comme ça, en jouant très haut sur les trois premiers matchs. Là, ce qui est dur, c'est qu'il y a Lukaku qui fixe aussi une partie de la défense.
2: Soit tu t'alignes pour le mettre hors jeu, ouais. Soit faut courir, faut sprinter. Et là, c'est là où on voit qu'il est pas latéral.
19: Oui, c'est vrai. Oui, la question, ça va être est-ce que tu peux jouer comme ça, de façon aussi risquée, avec Andy Diouf, dont c'est pas le poste.
2: Non, mais le porteur n'est pas cadré, il faut courir vers ton but. Ouais. C'est la base de la défense. Hein.
19: Ouais, c'est ça. 1-0 pour la Belgique, donc au Stade de France, après 36 minutes. Et le ballon profondeur pour Ousmane Dembélé pour la réaction française, mais prise de balle de Van de Voort.
1: Oui, Van de Voort qui va avoir une possibilité juste à côté de lui avec Nathan Goy. Les Belges qui ont réussi leur coup, les Diables Rouges, qui sont venus en nombre d'ailleurs, puisque le parcage visiteur des Belges. Et plein évidemment, ils donnent de la voix, ils sont contents, les Belges. Le ballon à jouer pour Romelu Lukaku qui vient l'amortir pour continuer cette attaque belge.
19: Ouais, avec Lavia qui va trouver Van Aken. Attention, le milieu de terrain français qui a du mal, hein. Ils sont un temps en retard à chaque fois. Et Diego Moreira qui essaie d'accélérer, de changer de jeu. La prise de balle d'Andy Diouf. Attention, le contrôle est trop long, c'est pas fini derrière Lukaku. Oh, c'est Yoro. C'est Yoro qui a joué le pompier sur le coup parce que ça avait enchaîné entre Lukaku et Luke Bakio. C'est allé très vite encore et heureusement, l'intervention de Lenny Yoro a rattrapé l'imprécision technique d'Andy Diouf.
1: Ouais, là on revoit le ballon et le merveilleux ballon donné par Romeo Lavia sur nos écrans de contrôle. Et c'est vrai qu'il n'y a pas grand chose à faire finalement à partir du moment où c'est mal cadré, où c'est mal défendu. Et ben Dodi Luke Bakio, il avait tout le loisir d'aller ajuster Guillaume Rest. Le ballon dans les pieds des Français avec Marlène Sakloche qui va jouer avec Ousmane Dembélé.
19: Ouais, Dembélé en une touche pour Kamavinga. Le jeu qui va s'ouvrir vers le côté. Encore une fois, il y avait de l'espace pour Barcola, mais on a préféré la passe supplémentaire, l'assurer avec Kamavinga puis Manu Koné maintenant. Et le voilà Barcola avec le ballon.
1: Ouais, il faut créer quelque chose. Bradley Barcola, Manu Koné qui va jouer avec Marnes Akliouche. Il a Jules Koundé, finalement il va revenir sur ses pas pour jouer avec Maxence Lacroix.
19: Ouais, Lacroix qui avance, qui est aux 30 mètres. Maintenant il n'est pas attaqué, il décale pour Andy Diouf qui lui est attaqué. Il a un contre un à gérer, fin d'accélération avec son pied gauche. Il a l'appel de Manu Koné sur le côté gauche, mais c'est arrêté pour les Français. Ça manque de vitesse, de percussion, peut-être là avec Akliouche qui sollicite Barcola.
1: Ouais, il faut prendre des risques, il faut aller vite forcément parce que quasiment tous les joueurs de la Belgique sont dans leur surface de réparation à l'exception de Romelu Lukaku. Tous les joueurs maintenant, ouais, c'est un vrai bloc de béton devant le gardien. Ils ont tenté de combiner les Français, mais le ballon va filer justement dans les mains du portier Martin Van de Voort. C'est pas facile les Bleus qui sont menés 1-0 après 38 minutes de jeu.
19: Et on a aperçu des titulaires supposés, hein, dans cette équipe. Rabiot, Olise sur le banc de touche pour nous rappeler qu'il y a quand même Cherki aussi. Certains arguments sur le banc pour Zidane qui pourrait peut-être rentrer un peu plus vite qu'à la 72e en Belgique. La dernière fois que Zidane avait fait tourner, il avait aussi mis du temps et pas fait rentrer les 5 changements potentiels. 1-0 pour la Belgique, le but de Luke Bakio. Il reste 7 minutes avant la pause ici au Stade de France.
1: Ouais, les Belges qui vont remettre ce ballon au jeu avec Joachim Seys, Romeo Lavia. On l'a transversé
19: un match, lui, Lavia aussi.
1: Du milieu de terrain de Chelsea, passeur décisif pour Luke Bakio. Encore une fois, il allait le chercher. Il y a une connexion entre les deux. Il y a surtout une qualité de passe de la part du milieu de Chelsea, le sens de Luke Bakio qui avait bien progressé. Ça revient dans les pieds de Luke Bakio.
19: Et on gratte pas le deuxième ballon. Si, finalement, il l'a gratté, ce ballon. Magnifique même de la part de Manu Koné qui derrière peut lancer par Colas, mais il lui met dans le dos, malheureusement. C'est dommage.
1: Ah, il était en bout de course.
19: Il s'est arraché pour garder la possession, le Français. Et derrière, ballon perdu donc par les Bleus.
2: Après, c'était dur, c'était dur pour Manu Koné. Course quand même. On a fait des erreurs techniques dans ce match, malgré la bonne volonté, le pressing vers l'avant, etc. Alors là, c'est peut-être la première de Manu Koné, mais il y en a eu de Akliouche, il y en a eu de Dembélé. On fait quand même des erreurs techniquement, on est moins bon que
19: énorme boulot de Lukaku là, dos au jeu face à Yoro. Il lui a fait ce qu'il a voulu pour fixer le défenseur français et la sortir à Luke Bakio. Le centre vers le deuxième poteau, Guillaume Rest qui laisse filer le ballon. Et attention, Lukaku, il se met la tête, les mains sur la tête parce qu'il sentait qu'il y avait un coup à jouer. Et là, sur le coup, il a fait ce qu'il a voulu de Lenny Yoro qui a pas trouvé comment faire le tour de Lukaku.
1: Ouais, on parlait tout à l'heure, hein, du classement, de la volonté de gagner ce match pour Zinedine Zidane. À l'heure où on parle, la Belgique est première du groupe, l'Italie deuxième et la France troisième, puisque l'Italie mène 1-0 face à la Turquie. Donc ce serait bien quand même de ne pas perdre ce match à minima pour les Bleus de Zinedine Zidane. Zidane, alors que les défenseurs vont tenter de se relancer. Le gardien de but maintenant avec Guillaume Rest qui attend, qui patiente pour trouver la meilleure solution, alors que les Belges sont aspirés. Les Niuro va jouer long avec Ousmane Dembélé. Ouais,
19: heureusement que c'est Ousmane Dembélé capable de faire ce bon contrôle en étant pressé par Seis. Ou derrière, attention, Kamavinga, c'est trop léger ce qu'il fait là au milieu de terrain. Kamavinga, ballon récupéré par Van Aken et ça enchaîne derrière avec Morera. Van Aken de nouveau pour Diego Morera, le ballon qui va arriver vers Seis, vers le côté gauche belge.
1: Ouais, il va centrer Seis, en tout cas il en a la possibilité. Ils sont excentrés sur le côté gauche avec la possibilité peut-être de trouver ou Lukaku ou Dodi Lukebakio qui a repiqué dans l'axe. Ils sont en train de faire la passe à 10 hein, tout simplement. Ils n'ont pas de pression, ils mènent un but à 0, donc ils aspirent les Français, ils laissent venir à eux et ils vont essayer de jouer dans leur dos.
19: Ouais, là les Belges qui tirent vraiment bénéfice de cette fin de mi-temps difficile des Français. Ils ont ouvert le score et derrière ils déroulent, les Belges sans pression désormais. Ils font sortir les Français actuellement. On est repassé par le gardien Van de Voort, ballon vers le côté droit vers Castagne, chassé par Barcola qui va perdre le ballon car Kamavinga a bien pressé Raskin et c'est Lacroix qui a ramassé les miettes et qui a récupéré ce ballon. Et Andy Diouf même.
1: Oui, Kamavinga maintenant avec Esteban Le Poll qui avait décroché. Il n'y a plus beaucoup de monde hein, d'ailleurs dans cette position de numéro 9. Si c'est Marnès Akliouch qui allait remplacer Esteban Le Poll le temps qu'il se replace le Rennais. Le ballon est au niveau de la ligne médiane avec Lenio qui regarde à droite à gauche. Il fait la position avec Ousmane Dembélé, c'est bien joué.
19: Allez, Dembélé, il va tenter sur un contre 1 face à Morera. Il crochette une première fois. Le double pas pour mettre sur place Seis. Le ballon qui va revenir vers Akliouch désormais. Akliouch pour Barcola. Le 1 contre 1 peut-être avec Castagne pour Barcola. Fin de centre de la part du joueur de Liverpool qui ressort avec Akliouch.
1: Ouais, Akliouch qui va sans doute jouer avec Lenioro. C'est chose faite désormais. Jules Koundé, il n'a pas beaucoup de solutions. Hein, Jules Koundé, si ce n'est le capitaine Ousmane Dembélé. Allez, il va accélérer. Il faut créer quelque chose. Ousmane Dembélé qui va rentrer dans la surface de réparation. Il a deux joueurs face à lui. Il invente un geste. Ousmane Dembélé, la frappe, c'est contré. Ça ne passe toujours pas. Lenioro au duel avec Romelu Lukaku. C'est bien négocié, ça, une nouvelle fois de la part du joueur de Manchester United.
19: Ça, c'est bien fait de la part de Euro. Cette fois, il a gagné son duel avec Lukaku sur la vivacité. Il est meilleur.

0: Il est hors-jeu, je pense. Barcola qui touche le ballon de la tête et ouais. Ça termine dans les bras de Van de Voort. Là, il y a une certaine impuissance sur les coups de pied arrêtés observés pour les Français, puisque quand on met le ballon dans la surface, on n'arrive pas à l'attraper. Et derrière, on a eu du mal même à recentrer la balle alors que les défenseurs centraux étaient toujours montés. Le ballon dans les pieds de Van de Voort pour la relance belge.
1: Oui, avec Romelu Lukaku. Nouveau duel entre le Golgot belge et Maxence Lacroix. Il se débrouille pas trop mal, hein, que ce soit Maxence Lacroix ou Lenny Yoro face à l'imposant Romelu Lukaku et ses 135 sélections sous la tunique Diable Rouge, et le ballon va filer vers Ousmane Dembélé.
0: Ouais, Dembélé qui a le dédoublement de Koundé. Il est servi Koundé, mais c'est trop difficile pour lui. Il n'a pas la maîtrise technique pour laisser passer le ballon entre ses jambes, faire le contrôle parfait en même temps tout en courant. C'est quand même ambitieux pour Jules Koundé, et la balle lui a échappé et a terminé en 6 mètres. 1-30 encore, et là on sent que les Blancs ont repris un peu le fil, Kevin, parce que le but encaissé les a désorientés.
2: Oui, mais c'est, après c'est normal, hein. Je te dis, ils étaient quand même plutôt bien dans leur jeu, mais par contre c'est le très haut niveau. Tu t'oublies une fois sur un alignement, sur un marquage, sur un pressing raté, ou en tout cas sur une animation défensive ratée, tu prends un but.
0: Ouais, c'est ça. On verra que la capacité de réaction des Bleus également.
2: Pour moi, il faut faire des changements à la mi-temps.
0: Ouais, les Bleus de Zidane menaient pour la première fois. Hein. C'est la première fois que Zidane est mené dans un match. Oui, parce que l'Italie a égalisé en cours de match. Donc oui, il faudra faire des changements rapidement. Il n'y a personne à l'échauffement côté français.
1: Zidane, alors que les Belges ont déjà envoyé du monde. Hein, et ouais. Zidane avait mis un petit peu de temps. En tout cas, il avait fait son premier changement après l'heure de jeu face à l'Italie.
2: Zidane, je ne suis pas dingue, hein, par contre.
0: Ouais.
2: Pour moi, c'est Dembélé. Après, est-ce qu'il fait une gestion du temps de jeu en fonction des matchs, mais sur la réaction et les changements sont très tardifs, hein, souvent.
0: Oui, c'est vrai. Et pas toujours pertinent. Ballon vers le côté gauche, côté français, à quelques secondes de la fin de la première période. Manu Koné qui est trouvé. La transversale de Manu Koné vers Dembélé.
1: Ouais, le contrôle est bon de la part d'Ousmane Dembélé. Il va pouvoir fixer Joachim Seis, la fente de frappe, la première. Ousmane Dembélé un petit peu à l'arrêt. Le pied gauche pour aller servir à l'entrée de la surface de réparation. Maxence Lacroix qui va tenter de frapper. Non, il revient avec Barnes à Cliouche, alors qu'il y aura une minute de temps additionnel dans cette première période.
0: À Cliouche qui va trouver Kamavinga. Il y a de l'espace là pour Dembélé dans la surface de réparation. Ousmane Dembélé face à Seis, il essaie d'accélérer mais il s'en mêle complètement les pinceaux face à Joaquin Seis qui dégage vers la sortie de touche. Intervention de Lenny Yoro. Koundé qui va pouvoir mettre ce ballon au sol grâce à Kamavinga également.
1: Ouais, Kamavinga qui va rejouer avec Lenny Yoro, qui se montre disponible, qui propose, qui joue juste Lenny Yoro. C'est vraiment l'une des satisfactions de cette première période. Kamavinga, une nouvelle fois, on va insister sur le côté droit avec Ousmane Dembélé dans la surface de réparation. Le petit ballon vers Marlène Sakliouche. Ousmane Dembélé qui va être resservi une nouvelle fois. Il faut frapper, mais il y a une nuée de joueurs belges autour de lui. C'est pas facile, le centre au second poteau. C'est finalement repoussé par Timothy Castagne, prolongé par Diego Moreira.
0: Non, il va trop vite, Moreira. Il va trop vite pour Andy Diouf. Il accélère. Il a Lacroix qui a fait le boulot, heureusement, pour se replacer, pour compenser la montée du latéral. Et Moreira qui a toujours le ballon, qui va trouver une petite passe vers Lukaku. Dos au jeu, Lukaku encore vers Moreira. Oh, le très bon tacle. Le très bon tacle d'Eduardo Camavinga pour aller dire à Diego Moreira, c'est bon, tu vas pas non plus nous la faire et dribbler tout le monde. C'est la mi-temps. C'est la mi-temps au Stade de France et l'équipe de France est menée 1-0 dans une ambiance stoïque. Il n'y a pas de sifflet de la part du public du Stade de France pour accompagner les joueurs français au vestiaire. Les Bleus sont menés 1-0. Le but de Luke Bakio à la 35e. On va vous donner la parole au 32-16 pour analyser cette première période avec Kevin Diaz en direct du Stade de France. A tout de suite sur RMC.
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20: Il est 21h36, on est de retour au Stade de France où l'équipe de France est menée 1-0 face à la Belgique. Le but de Luke Bakio à la 34e. Fabrice Hawkins toujours à mes côtés ici au Stade de France. Kevin Diaz également pour l'analyse de cette première période, juste après les paris RMC.
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20: Avec Yoann Guillet qui est de retour avec nous.
23: Heureux, bonsoir messieurs, bonsoir tout le monde.
20: Bon, le nul mi-temps et la victoire de la France, c'est mort.
23: Oui, c'est fini. Voilà. Mais par contre, la France est maintenant à 2,75. La Belgique est à 2,30. Le nul est à 2,85. J'ai annoncé la France avec les deux équipes qui marquent. Je maintiens la victoire de la France, côté à 2,75.
20: Ah, t'es bien parti. Kevin est bien parti avec son nul aussi.
24: Bah écoute, moi tu sais, moi je suis là pour les auditeurs.
20: Tu fanfaronneras au match nul.
24: Je gagne tous les week-ends, donc c'est comme ça.
20: Bah oui, mais pourquoi tu travailles encore alors? Non, pourquoi tu recrutes pas plus de joueurs à Saint-Maur parce que tu gagnes autant?
24: Je ne parie pas sur le football.
20: Ah très bien, bravo. C'est que pour les autres.
24: Voilà, exactement. Bravo. Je suis Ousmane Dembélé.
20: Allez, merci Johan, rmcsport.fr pour les conseils de la tribune.
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20: Et Kevin, on va revenir sur cette première mi-temps avec Nicolas qui nous rejoint au 32-16. Salut Nicolas.
26: Et hello.
24: Salut Nicolas.
20: Bon, tu restes sur ta faim, j'imagine.
26: Oui.
1: Je reste sur ma faim et surtout en fait je comprends pas vraiment parce qu'il y a un méga enthousiasme autour de Zidane que je comprends et c'est franchement génial qu'il soit là, etc. Mais par contre, il y a un moment, il faudra quand même se remettre en question sur le fait de changer d'équipe à chaque match. Pardon. Et en fait, on n'installe rien. Donc, il n'y a aucune progression, il n'y a rien qui se passe. Oui, on voit des mouvements vers l'avant, mais enfin, moi, je suis désolé, mais quand il y a des joueurs qui font des bons matchs sur les matchs d'avant, pourquoi on les réinstalle pas? Dakuna, bon, alors après, Jacquet, visiblement, il est blessé.
2: Oui.
1: Ensuite, il y a tout le milieu
2: Jacquet
1: de terrain.
2: Jacquet blessé ou pas Mécano suspendu. Mais bon, tu peux parler de Cherki, de Rabiot, d'Olysée, oui.
1: Mais exactement. Mais en fait, du coup, ça n'a plus aucun sens. Donc, c'est très sympa de faire mais une revue d'effectifs.
24: Excuse-moi de te couper, mais tu viens de dire que ça n'a aucun sens. Mais on se rappelle quand même que même si moi j'aime bien la Ligue des Nations, que je trouve que c'est une compétition qui a été inventée, mais je te rappelle qu'elle a été inventée pour remplacer les matchs amicaux. D'accord. Donc c'est pas encore. Je sais qu'il y en a certains qui la mettent au palmarès de certains grands entraîneurs, mais ça reste une compétition pour faire tourner. Hein, et toutes les sélections ont fait tourner.
1: D'accord. Mais en fait, quand t'as une équipe qui marche, t'as pas envie de l'avoir sur plusieurs matchs.
24: Non, mais en fait, là, il est pas dans une équipe qui marche. Il a dit et redit qu'il était dans une prise de fonction et il voulait voir tout le monde.
1: Oui, mais enfin, on les a déjà vus, tout le monde, les trois matchs précédents, en fait. Là, c'est le quatrième match. Et on a vu ceux qui marchaient moins. Et donc, en fait, tu réinstalles. Bah,
24: t'as vu Barcola que 90 minutes, t'as vu Paul uniquement 65 ou 70 minutes.
1: Oui, bah non, mais je suis désolé, Barcola, il fait des contrôles en touche. Enfin, ça n'a pas de sens. D'où il joue pas. Enfin, là, ça n'a pas de sens. Confirme tes valeurs sûres. T'en as 2-3. Voilà, Dakuna, Doué, pour l'instant, sur la période en tout cas. Tu les installes et après, tu fais des petits ajustements. Mais tu fais pas une révision à chaque match de tous les joueurs, en fait. Enfin, comment tu vas créer des synergies si tu réinventes à chaque match un 11 de départ, en fait? C'est pas possible.
24: Je pense pas hein, que. Enfin, on pourra lui poser la question, Jean-Louis, au sélectionneur après le match, mais je pense pas qu'il va faire ça à tous les matchs de l'équipe de France. Hein. Mais là, je pense que c'est. Si tu vois le nombre de blessures qu'il y a eu sur ce rassemblement de sélection nationale en Europe, je pense qu'il est aussi dans un roulement du temps de jeu. Il a permis au Upamecano de rentrer au Bayern alors qu'il était suspendu. Il aurait pu très bien là je viens de voir que Kevin De Bruyne et Tielemans se sont en tribune. Il aurait très bien pu garder, enfin bref, je pense qu'il est aussi gestion du temps de jeu.
1: Ouais, ok, mais enfin on va pas comparer De Bruyne qui a 40 ans avec Dakuna qui a fait deux matchs en sélection nationale, qui était visiblement bon, fallait l'installer, il était très bien, et au pire tu le laisses et tu le sors à la
24: 60e. Tu l'as pas trouvé bon aujourd'hui?
1: Si, ok, bah Camavinga, ok, un joueur, ok.
24: Bah, Camavinga, il joue à la place de Dakuna, en fait.
1: Bah oui, mais ok, mais très bien, oui, mais les deux autres à côté, ça marche pas ensemble, visiblement. Mais
24: Koné, tu l'as trouvé vraiment pas
1: non,
24: bon?
1: Non, pas Koné, Koundé.
24: Ah, Koundé. Mais Koundé, tu voulais revoir Kaloulou, on l'a déjà vu deux fois, Kaloulou.
1: Bah oui, mais il a bien marché.
24: Oui, mais c'est ce que je t'explique. Moi, je suis d'accord avec toi. Si tu me demandes à moi, je ne fais pas jouer Koundé aujourd'hui. Mais s'il joue, je dirais pas que ça n'a aucun sens. Parce que pour moi, le sélectionneur a expliqué ce qu'il voulait faire. Après, on peut ne pas être d'accord.
2: Merci en tout cas d'être venu, Nicolas. Il n'y a aucun souci. Hein. Tu peux venir sur RMC pour dire vraiment tout ce que tu veux. Si tu as envie de critiquer Zidane, il n'y a pas de souci. Et si tu veux revenir le faire dans l'after, c'est possible également. On sera là après le match entre la France et la Belgique pour analyser cette rencontre. Pour l'instant, les Bleus sont menés 1-0. C'est la pause. Et on revient très vite ensemble pour cette deuxième période sur RMC. À tout de suite.
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20: Il est 21h46, on est en direct du Stade de France pour Belgique-France, au moment où les Belges sont de retour sur la pelouse ici à Saint-Denis avec Fabrice Hawkins, avec Kevin Diaz. Les Bleus sont menés 1-0. Si vous nous rejoignez maintenant sur RMC, le but de Luke Bacchio à la 34e. Les Bleus avec une équipe largement remaniée par rapport au match précédent contre l'Italie, puisque le seul Ousmane Dembélé est rescapé de la compo face à l'Italie. Ces Bleus qui ont livré une mi-temps cohérente, mais qui manquait de tranchant des deux côtés. Ça donne ce score d'1-0 pour la Belgique. Donc à la mi-temps, on attend d'éventuels changements aussi côté français, même si on n'a vu personne s'échauffer. On est d'accord Fabrice, ouais. Il y a quelques Belges qui se sont échauffés, mais pas de Français.
42: Ouais, pas de Français. A priori, ce sera le même 11. J'ai vu Guillaume Rest. J'ai vu également la défense centrale avec Maxence Lacroix et Lenny Hiro qui ont été performants d'ailleurs. Hein. Ils se sont fait avoir sur un ballon. Dernière discussion entre Eduardo Camavinga, Manu Koné qui prenait les dernières infos de Zinedine Zidane, et Stéphane Le Poel va repartir en attaque avec Bradley Barcollet ou Ousmane Dembélé. Oui, ce sera bien le même 11 pour repartir sur cette seconde période.
20: Michael Olise a son maillot mais noué autour du cou comme un pull, donc a priori il est pas prêt de rentrer tout de suite.
43: Je reste sur ma faim sur la capacité de Zidane à changer son équipe en cours de match quand même.
42: Bah écoute, on verra déjà au moins la 60e. Si ça bouge pas la 60e, oui, t'as raison, il y aura de quoi être sceptique.
20: La deuxième période de France-Belgique, il y a un score à renverser pour les Bleus de Zidane. Nouveau défi donc pour cette équipe de France, c'est parti. Coup d'envoi donné par les Belges, il y a donc 45 minutes pour éviter une défaite qui ferait mal au classement. On y reviendra si ça se confirme, on n'en est pas là encore. Pour l'instant, il y a 45 minutes pour renverser la tendance. Le long ballon de Van de Voort qui va chercher la déviation de Lukaku et les Bleus grâce à Barcola. Puis à Cliouche, bataille pour la possession et à Cliouche arrive à gratter ce ballon en le glissant vers Andy Diouf.
0: Andy Diouf qui va tout de suite se décaler sur le côté gauche alors que Eduardo Camavinga va allonger vers Ousmane Dembélé. Ça peut être un ballon intéressant ça. Ousmane Dembélé qui va repiquer dans l'axe, il a le dédoublement possible avec Jules Koundé qui est servi. Jules Koundé qui va centrer le ballon qui va mourir dans les mains et dans les gants de Martin Van de Voort.
20: Alors là on va voir hein, mais je me demande s'il n'y a pas eu direct consigne parce qu'on a vu une discussion entre Camavinga et Zidane pour essayer de rendre le jeu un peu plus direct. Ça avait exactement été le cas contre l'Italie au retour des vestiaires et là on a vu que sur un premier ballon Camavinga il a envoyé une transversale parfaite vers Dembélé pour aller prendre cette profondeur et amener la vitesse. Ballon pour les Niro.
1: Michael Olise mais c'est protège tibia.
20: Ah ok voilà, donc il se prépare réellement.
0: Ouais, alors que Luka Dacuna il me semble est en train de s'échauffer avec Ryan Cherki. Voilà les deux premiers joueurs bleus à s'échauffer.
20: Ballon pour les Bleus avec la mauvaise remise. La Dakliouche qui oblige Koundé à faire quelques mètres en retrait. Les Bleus qui ont peut-être un peu de profondeur à trouver là. Yoro qui n'est pas attaqué et je vois la ligne de défense belge assez haute pour cette action. La croix pour Andy Diouf et par petite passe les Bleus arrivent à progresser avec Barcola.
0: Avec Bradley Barcola qui va jouer avec Andy Diouf. Ils vont sans doute aller jouer sur le côté droit maintenant. Maxence Lacroix qui va passer la ligne médiane. Il lève la tête pour voir s'il a des solutions alors qu'on s'organise du côté de l'attaque. On permute notamment avec Esteban Le Poll, avec Ousmane Dembélé aussi. Et ce serait une touche pour les Français.
20: Alors, il y en a qui est dans son match là, c'est Ryan Cherki qui allait récupérer le ballon alors qu'il était à l'échauffement pour vite le donner aux Français pour essayer de mettre du rythme. Le 1-2 entre Barcola et Diouf s'est passé avec un peu de réussite. Andy Diouf avec son pied gauche, le centre ralenti, ce centre et dégagé par Ngoy, récupération haute de Manu Koné.
0: Ouais, Manu Koné qui est à l'aise hein, toujours avec le ballon. Il va servir Marnès à Cliouche. On va aller là-bas sur le côté droit avec Ousmane Dembélé. Marnès à Cliouche à l'entrée de la surface de réparation sont tirés contrés.
20: Ouais, tirés contrés. Ça oblige les Bleus à reculer alors qu'il y avait un début de situation à l'instant. Maxence Lacroix avec la balle, il franchit la ligne médiane, trouve Manu Koné pour essayer d'imprimer du rythme à cette rencontre. Manu Koné avec Andy Diouf, solution Barcola devant lui. Il préfère revenir avec de nouveau Manu Koné au milieu de terrain.
0: Ouais, Manu Koné qui va jouer avec Léni Yoro qui va allonger là-bas, belle transversale, il est réussi depuis le début du match vers Ousmane Dembélé. Allez, il faut faire quelque chose, il faut provoquer dans la surface de réparation. Ousmane Dembélé qui va centrer, c'est capté par le gardien belge sans difficulté. On arrive à avoir le même schéma, on arrive à trouver les décalages Bradley Barcola, Ousmane Dembélé et Kevin, mais ça pêche dans le dernier geste.
1: Ouais, on n'est pas assez juste, on n'est pas assez juste techniquement. Et c'est vrai que Ousmane Dembélé qui a beaucoup tenté hein, dans l'énergie, il n'y a pas de problème. Bon là le ballon il est contré par Moreira qui revient.
20: Ouais, c'est ça. Le tac de Camavinga, il est un peu court pour empêcher la transmission de Van Aken. Après ce long ballon vers Lukaku, et là le bon pressing d'Akliouche qui permet à Dembélé de récupérer un ballon dans la moitié de terrain belge. Est-ce qu'on peut enclencher derrière avec Manu Koné pour Andy Diouf au milieu de terrain? Andy Diouf qui est repris par Luke Bakio et l'intervention de Roméo Lavia derrière.
0: Ouais, ils vont essayer de récupérer ce ballon. Le gros pressing de Manu Koné. La faute sera donnée au Belge sur Nicolas Raskin. C'est dommage parce qu'il est venu vraiment imprimer une grosse pression pour récupérer le ballon, mais il n'a pas réussi.
20: Monsieur Wulch, tu dis encore parce que sur le match précédent, l'arbitre espagnol.
1: L'arbitre espagnol était catastrophique, il lisait pas du tout le jeu dans la nouvelle façon d'arbitrer, c'est-à-dire de laisser jouer un maximum et de ne pas siffler les petites fautes. Mais lui, c'est pareil, il y a moindre contact, il y a faute.
20: Et ça y est, Olise a rejoint Cherki et Dacuna à l'échauffement côté français. Le long ballon de Van de Voort qui va encore chercher Lukaku. Lukaku, c'est raffut arrière face à son vis-à-vis et derrière il essaie d'attraper le ballon de la tête. Ballon toujours pour les Belges. Ah, la passe de Lavia est pas bonne. Lui qui a réalisé une bonne première période. Là, un peu de déchet chez le milieu de terrain de Chelsea.
0: Ouais, la touche est française avec Léni Yoro pour sa première en équipe de France qui est performant pour l'instant. Léni Yoro et ça donnera sans doute une possibilité dans l'avenir, on ne sait jamais, pourquoi pas revenir en équipe de France, même si à son poste il y a une très très grosse concurrence. Maxence Lacroix avec peut-être Léni Yoro, il continue de progresser. Léni Yoro est servi cette fois, il va écarter vers Ousmane Dembélé.
20: Ouais, Dembélé, le contrôle orienté pour se mettre dans le sens du jeu, pour trouver Akliouche. Akliouche entrée de surface de réparation, contrôle un peu délicat, il joue en retrait avec Camavinga qui rejoue avec Dembélé sur le côté droit désormais de l'attaque. Le centre de Dembélé vers le deuxième poteau et il n'est pas très bien touché ce centre. Il a rebondi derrière le but, il a sorti le but. Ça a mis du temps à se lever au niveau du drapeau de l'assistant de Monsieur Walsh et le ballon va
2: va être rendu aux Belges.
0: Alors que ça y est, Michael Olise, Kevin s'échauffe et sans doute on en parlait aussi avec Jean-Louis. Le classement va à un moment donné jouer parce que l'équipe de France est pour l'instant troisième et que avant un déplacement à Milan le 12 novembre prochain, il vaudrait mieux quand même arriver dans des bonnes dispositions. Et l'équipe de France va tenter, on l'imagine, dans les prochaines minutes d'accélérer pour essayer d'égaliser.
2: Encore une déviation de la tête de Lukaku qui a fait une démonstration de jeu de corps face à Lacroix. Guillaume Rest qui va perdre un ballon, c'est dommage là, de la part du gardien français, ballon facilement perdu par les Bleus. Derrière, les Belges peuvent poser le jeu grâce à Van Aken qui trouve en retrait Ngoy et Lavia qui a décroché très bas pour organiser le jeu. Il a face à lui Eduardo Camavinga.
0: Ouais, les Belges qui vont continuer à faire tourner ce ballon, c'est bien joué avec Nicolas Raskin. On va voir Joachim Seys maintenant qui va pouvoir accélérer. On demande le ballon avec plusieurs possibilités. Romelu Lukaku était recherché, c'est Camavinga qui a coupé.
2: Et c'est Castagne qui était en position d'avant-centre, qui avait complètement délaissé. C'est dommage que Castagne montait, ça pouvait donner de l'espace à Barcola, mais on a mis trop de temps à envoyer le jeu vers lui et Castagne a pu se replacer. Camavinga avec le ballon, il y a Dembélé qui fait un appel en profondeur. Il est servi par Camavinga, mais passe trop légère et intercepté par Seys.
0: Ouais, le ballon va revenir au milieu du terrain avec Joachim Seys, donc qui avait transmis à Nicolas Raskin. On va revenir derrière tranquillement. Les Belges qui mènent 1-0. But de Dodi, Luke Bakio, 52e minute de jeu au Stade de France. Et donc toujours ce but en avance pour les Belges qui sont en train de calmer le jeu, de temporiser aussi.
2: On n'y arrive plus au niveau du pressing. Hein. À l'instant, Le Pôle l'a fait de façon un peu désespérée. Van de Voort a cherché Lukaku qui a dévié le ballon de la tête. C'est arrivé à Guillaume Rest. Il prend les ballons de la tête, Lukaku. Après, autour de lui, ça ne suit pas forcément, mais il gagne ses duels. 52 minutes de jeu, 1-0 pour la Belgique. Si vous nous rejoignez maintenant sur RMC au Stade de France, face à l'équipe de France, les Bleus impuissants depuis quelques minutes.
0: Léni Yoro avec Maxence Lacroix. Il a plusieurs possibilités. Il a des ouvertures, notamment devant lui. Il faut jouer entre les lignes. Il va préférer sécuriser avec Andy Diouf à sa gauche. Bradley Barcola qui longe la ligne de touche. Il va revenir avec Andy Diouf. On va faire un tour avec Maxence Lacroix.
2: Ouais, c'est stérile pour l'instant côté français. La transversale de Lacroix qui va chercher Dembélé. Pas attaqué Ousmane Dembélé. Le contrôle avec son pied gauche. L'accélération derrière face à Moreira. Il ressort avec Koundé. Koundé qui s'emmène le ballon de la semelle. Qui retrouve Dembélé dans la surface de réparation. Ousmane Dembélé un crochet. Le ballon ressorti vers Akliouche. Akliouche le ballon vers le deuxième poteau. Et la tête d'Engoy pour repousser le danger vers Barcola.
0: Ouais, ça va revenir avec Bradley Barcola qui va jouer avec Manu Koné à l'entrée de la surface de réparation. Faut frapper Manu Koné. C'est tiré, c'est contré. Ousmane Dembélé la frappe, la deuxième. Oh, ça passe à côté. Ça passe à côté. Il y avait mieux à faire sans doute pour Ousmane Dembélé, pied gauche, qui manque le cadre de Martin Van de Voort. Ça se rapproche, mais ça ne cadre toujours pas. Ça ne rentre toujours pas pour les Français.
2: Bon, au moins, on entend des choses là, Kevin. Hein.
1: Ouais, c'est bien joué de la part de Manu Koné, là, de cette belle frappe. Oh, il y a main là, par contre. Oh là, par contre, là, il y a main.
2: C'est collé au corps.
1: Ah ouais,
2: et je lance, c'est pas au niveau de l'épaule.
1: Le geste, il est bizarre, mais bon.
2: C'est pas l'épaule à ce niveau-là quand c'est haut comme ça.
1: Non, parce que c'est avec la main qui touche le ballon.
2: Ah ouais? Ok, j'ai pas vu alors. J'ai l'impression que c'était.
1: Mais la main est devant son épaule, en effet. Elle est pas à l'extérieur du corps.
2: Ok. Bon, le joueur a repris en tout cas. Hein. On reviendra pas sur l'action. Et Dembélé va accélérer vers le côté droit. Dédoublement de Koundé. Dembélé qui passe la balle entre les jambes vers Camavinga. Camavinga la passe vers le Akliouche. Akliouche dans la surface de réparation qui rate encore un contrôle dans la zone décisive. Et le ballon va revenir vers Dembélé.
0: Ouais, Ousmane Dembélé, on a envie de mettre du tempo, du pressing aussi pour accélérer le jeu. Ah, malheureusement, ils ne se comprennent pas. Ousmane Dembélé qui glisse un ballon dans la surface de réparation. Stéphane Le Poel qui est sans doute bousculé, qui tombe, en tout cas qui peut pas jouer ce ballon.
2: C'est trop léger devant pour les Bleus. Derrière, ça enclenche. Oh, Diego Moreira, il a pris tout l'espace et il accélère encore. Et il a Maxence Lacroix face à lui et il est passé le centre de Moreira vers le deuxième poteau. Heureusement, et il a pas trouvé Lukaku après avoir fait un sacré numéro, Diego Moreira, sur son côté gauche.
0: Et heureusement là aussi que le centre n'arrive pas à destination, Kevin, parce que le 1 contre 1 entre Andy Diouf et Lukaku de la tête, ça aurait pu faire mal aux Français.
2: Ah, il faut accélérer les changements là pour Zinedine Zidane. On a l'impression qu'il attend absolument la 60. L'accélération d'Akliouche. Ah, il a de l'espace sur le côté droit. En 1 contre 1 avec Seys. Akliouche, passement de jambes. Il fixe. Il est arrêté. Il a perdu de la vitesse. Et il ressort avec Koundé.
0: Ouais, Koundé qui va trouver Manu Koné. Maintenant, ils sont replacés. Les Belges. Et oui, c'est forcément beaucoup plus difficile avec Bradley Barcola qui a 2-3 joueurs devant lui. Il faut aller plus vite. Tu as raison, Jean-Louis. Et là, ils sont obligés de revenir en arrière avec Andy Diouf et maintenant Léni Yoro.
2: Ah, Yoro qui va trouver Koundé avec de nouveau Akliouche qui va travailler en position d'ailier droit. Marnès Akliouche, les passements de jambes. Le crochet à nouveau. nouveau face à Seyss, il est contré, le pôle de la tête qui bataille avec Mekele, ballon sorti par Seyss, c'est pas fini, les Bleus toujours en position haute avec Koundé.
0: Ouais, avec Koundé qui va peut-être trouver Ousmane Dembélé, le capitaine, qui va lui aussi tergiverser. Il n'y a pas beaucoup de solutions parce que les Belges sont compacts et qui défendent bien. Petite ouverture avec Maxence Lacroix qui est obligé de revenir en arrière. Ça défend bien, ça défend bien côté belge avec peut-être une ouverture cette fois-ci. Le centre de Marnès Akliou, c'est pas passé, la frappe derrière de Maxence Lacroix, un peu impuissant. C'est dur et pour l'instant les Français n'y arrivent pas.
2: Ouais. C'est stérile, Kevin. Hein.
1: Ouais, c'est stérile. Après, bon, il y a quand même de l'envie, il y a des déplacements. Mais tout à l'heure, tu disais, ouais, est-ce qu'il va attendre la 60e ? Mais le problème, c'est que quand tu envoies les joueurs s'échauffer à l'ancienne que à la 45e, tu peux pas les faire rentrer 7 minutes après. Ils ont quand même besoin d'une quinzaine, voire une vingtaine de minutes pour s'échauffer. Tu vois ce que je veux dire ? Donc c'est là où tu dois les envoyer s'échauffer plus tôt.
2: Ouais, t'as raison. Oh, la remise de la tête à Luke Bakio en retrait, c'est bien joué vers Raskin. L'intervention défensive de Manu Koné, il finit au sol. Raskin, on va pas y avoir faute. Il va pas y avoir faute. Il a glissé derrière Andy Diouf qui glisse son pied. Et ballon toujours pour les Belges. Et finalement, Barcola récupère le ballon.
0: Ouais, avec Eduardo Camavinga en une touche. Il joue petit. Les Français vont finir par perdre ce ballon pole, finalement pole, avec la pression de Nathan Goy. Le Paul encore en difficulté ce soir offensivement dans la relation, la connexion là, aux autres. Il a du mal à se connecter.
1: Moi,
0: le Paul.
1: Je suis très très indulgent avec Esteban Le Paul, hein, mais en fait je trouve qu'il marche beaucoup. En fait je trouve que non seulement quand il a le ballon il n'est pas vraiment à son, enfin il n'est pas du tout à son avantage, mais même sans le ballon je trouve qu'il marche, qu'il regarde beaucoup.
0: Ouais, t'as pas tort.
2: C'est vrai. Il fait des pressings démagogiques un peu. Il y va quand c'est évident et que voilà, il lance pas vraiment quelque chose. Même si
0: il a pris un tacle.
2: Ah, il s'est fait sécher par Lavia qui va prendre un jaune. Non, par Ngoy.
0: Là par contre il a pris un tacle. Non, c'est Romeo Lavia. Il a pris un tacle très très dur de la part du milieu de terrain de Chelsea. C'est carton jaune, c'était le minimum. Hein. C'était le minimum parce que là, je suis pas loin de penser qu'il met en danger son intégrité physique.
2: Le VAR pour un potentiel carton rouge.
0: Ouais.
2: On salue Valentin Jamin qui a l'œil partout. Et la fin du check, il n'y aura pas de carton rouge. Voilà. Donc
1: Il a pris le ballon.
2: Ouais. Il y a eu check VAR quand même. C'est important de le dire. Ballon sur le côté droit pour l'équipe de France avec Jules Koundé. Les Bleus encore une fois dans la moitié de terrain des Belges avec Dembélé pour une énième attaque qui part du côté droit pour les Français.
0: Ouais, il va y avoir du changement avec Michael Olysee, avec Ryan Cherki et Lucas Dacuna qui ont enlevé la chasuble. Vos changements, messieurs, demandés, réclamés, vont arriver dans les prochaines minutes. Les ballons,
1: alors, qui va
0: le
1: sortir
0: ballon dans les pieds des Français.
2: Le Paul va sortir, à mon avis. Akliouche, oui.
1: Et
0: Camavinga peut-être.
2: Et Camavinga ou Manu Koné.
1: C'est pas facile.
2: On va voir ça. Et attention parce qu'en Belgique, leur entrée au fameux titulaire n'avait pas été extraordinaire. Hein. Et attention parce que là, il a pris l'espace. Luke Bakio encore avec une facilité servie par Lukaku. Il est en 1 contre 1, Luke Bakio. Il y a les appels notamment de Moreira, de Raskin. Ballon ressorti vers Lavia.
0: Ouais, Lavia qui a la possibilité de jouer à gauche avec Joachim Seyss. Il a le soutien de Van Aken. Il va finalement préférer jouer beaucoup plus en arrière avec Brandon Mekele. On va tourner avec Nathan Goy et désormais Timothy Castagne, le joueur de Fulham au 73 sélection. On va rejouer en arrière, on va calmer hein, les Belges qui se prennent plus la tête. Quand il faut faire courir le ballon, ils le font, même si là ils perdent le ballon.
2: Et bien joué encore Lenny Yoro hein, qui est allé gagner le duel. Il en aura gagné un paquet des duels, Lenny Yoro, dans cette rencontre. Barcola qui résiste à Castagne. Allez, Barcola, il faut enchaîner quelque chose derrière. Il cherche l'appui avec Le Paul, la remise de Le Paul, le 1-2. Et Barcola a perdu un peu de la vitesse en revenant vers l'axe. Et l'action va se dérouler désormais vers le côté droit avec Ousmane Dembélé.
0: Ouais, il a Jules Koundé, il va peut-être y aller seul. Ousmane Dembélé, une fois, deux fois, Ousmane Dembélé qui fait la différence, le centre. Oh, le petit ballon glissé pour Esteban Le Paul qui a effleuré de sa patte gauche le cuir sans pouvoir le prolonger dans le but de Martin Van de Voort. En tout cas, c'était une grosse situation avec la différence faite par Ousmane Dembélé qui va aller tirer le corner
2: et
0: gagner.
2: Elle était là l'occasion pour Esteban Le Paul et le corner qui est parti pour Dembélé. La tête est de Diego Moreira, c'est pas fini avec Akliouche, la prise de balle. Le Stade de France qui s'est réveillé sur cette action française et qui a encouragé juste avant le corner. Dembélé sur le côté droit en 1 contre 1 avec Moreira, il est passé tout à l'heure et cette fois l'intervention de la défense belge et le deuxième ballon gratté par Camavinga.
0: Ouais, malheureusement le ballon va filer en touche, non, puisque Diego Moreira va le dégager en cloche. Attention, toujours dangereux ces ballons, faut bien les négocier. Le bon contrôle de Camavinga, la passe derrière de Lenny Yoro et on va faire un tour pour aller cette fois-ci inquiéter la défense belge du côté gauche
2: avec la croix pour Diouf. Donc côté gauche, Diouf qui va percuter vers l'axe du terrain, il crochète une première fois, une deuxième fois, il va déborder. Mendy Diouf pour mettre ce centre. Il est contré, il retouche le ballon à la fin. Ça va être un dégagement en 6 mètres pour les Belges. Les changements côté français qui vont peut-être changer cette rencontre. Il reste une demi-heure. Et la clameur en voyant sur l'écran géant les trois rentrants, Michael Olise, Ryan Cherki et Lucas Takuna, sorti de Dembélé.
0: Ouais, Ousmane Dembélé
2: pour Michael Olise
0: qui va donner le brassard de capitaine à Jules Koundé, sans doute. En tout cas, il le donne à Michael Olise, mais Michael Olise va le transmettre à Jules Koundé.
2: Et donc Akliouche sort également au milieu de terrain pour Ryan Cherki, et le dernier sortant c'est Manu Koné. Voilà, donc pour les changements de Zinedine Zidane.
0: Ouais,
2: c'est pas du tout ce qu'on avait annoncé. Dembélé, on l'avait pas annoncé hein, quand on jouait au jeu des remplaçants.
0: Dembélé, c'est pas normal, évident de le voir.
2: Ouais, c'est vrai. Je pensais qu'il y avait un match à gagner. Excuse-moi.
1: C'est vrai aussi.
2: Et donc le Ryan Cherki qui rentre donc côté français. Donc on finit avec Cherki, Dakuna, Kamavinga au milieu de terrain, Olise à droite, Le Paul qui aura peut-être donc une nouvelle occasion après le raté à l'instant, et donc Barcola qui est là toujours sur son côté gauche. On va voir si ses entrants peuvent changer la face du match.
0: Ouais, les Belges eux n'ont rien changé de leur 11 de départ. Eduardo Kamavinga avec Andy Diouf, le duel est perdu, et on va pouvoir lancer Romelu Lukaku.
2: Oh, l'intervention de Yoro, il aura gagné des duels face à Lukaku, c'est bien joué. Et derrière, la bonne passe vers Michael Olise pour son premier ballon, porté par le Stade de France qui attend l'étincelle. Michael Olise, le ballon pour Ryan Cherki dans la surface de réparation, contre l'approximatif de Cherki, mais le ballon revient de nouveau vers Olise.
0: Ouais, la transversale vers Bradley Barcola. Oh, il a glissé Bradley Barcola, dommage, parce que Timothy Castagne a pu défendre dans un fauteuil, alors que Dodi Lukebakio cherche une solution. Ouh, il joue un peu avec le feu dans la surface de réparation belge. On se fait des petites passes avec Seis, c'est désormais Roméo Lavia.
2: Pas coordonné ce pressing, et effectivement Le Paul, il a personne et il se replace timidement. Heureusement, cette passe est un peu compliquée. Castagne va pas réussir à la sortir. Elle est sortie la balle sous les yeux de Zidane, de la part de Castagne. Et derrière, Kamavinga est obligé de s'employer pour récupérer ce ballon, mais il y parvient.
0: Ouais, c'est bien joué ça de la part de Kamavinga. Grosse débauche d'énergie lui aussi hein. Il se ménage pas, il ne compte pas ses efforts, et il vient gagner cette faute. Et maintenant il faut accélérer, il n'y a pas de temps à perdre. L'équipe de France menait 1-0 après l'heure de jeu.
2: Et Dakuna qui est rentré au milieu de terrain, pas forcément devant la défense. Attention à Olise, le crochet, la feinte sur le côté face à Seix dans la surface de réparation, le centre contré, ça va être un corner pour l'équipe de France. J'essaie de voir comment le milieu de terrain s'organise ici. Dakuna, il est bien devant la défense, oui, avec Kamavinga à sa gauche et Cherki à sa droite. Cherki qui s'est approché d'Olise pour jouer le corner à deux.
0: Ouais, sans doute ils vont le jouer à deux, alors qu'il n'y a pas beaucoup de taille dans la surface de réparation. Lenny Euro et Maxence Lacroix sont montés. Voilà, le corner est joué à deux. C'est du 1 contre 1 maintenant entre Cherki et Diego Moreira. Faut faire la différence. La passe à l'entrée de la surface de réparation. La frappe de Michael Olise dans les gants du portier belge.
2: Ah, il se règle Michael Olise. Mais alors, c'est incroyable. C'est le premier match où c'est comme ça. C'était pas le cas précédemment. Dès qu'Olise a le ballon, le public du Stade de France a compris. Bon, en même temps, c'est lui le seul à avoir marqué, à part Mbappé qui est blessé, mais c'est le
0: but une passe
1: surtout voilà, Jean-Louis, le seul buteur quand il disponible. Comme ça sur son pied gauche, ouais. Ça fait monter un peu la tension nerveuse.
2: Exactement, le public est chaud quand Olise a le ballon. On va voir si ça se reproduit à nouveau. Dakuna qui est trouvé par Lacroix au niveau du rond central. Les Bleus qui vont avoir une nouvelle balle d'attaque qui va partir de ce côté droit et de Michael Olise.
0: Ouais, tous les ballons passent par lui, le maestro, avec son col remonté façon Eric Cantona, qui va jouer avec Ryan Cherki. Il fait un tour avec maintenant Maxence Lacroix, et c'est Andy Diouf qui est trouvé.
2: Ouais, Diouf, il a la solution Barcola. Est-ce que Barcola va tenter son 1 contre 1 débordé? Il préfère retrouver Dakuna qui s'est montré au milieu de terrain avec Lacroix pour Yoro, position haute pour Lenny Yoro, et le ballon qui arrive vers Olise pour une nouvelle situation. Une attaque qui va partir du côté droit. Olise face à Moreira, fin de crochet, le voilà le crochet, le ballon rentré pour Cherki, fin de frappe de Cherki qui revient sur ses pas.
0: Ouais, avec Michael Olise, malheureusement ils se sont pas compris, ils pensaient que Lucas Dacuna était allé dédoubler derrière, il lui a fait la passe presque sans regarder, mais le joueur de Côme n'avait pas fait le déplacement. C'est donc une touche pour les Belges, alors qu'il y a une clameur au Stade de France puisque Désiré Doué est allé s'échauffer.
2: Ouais, Doué peut-être donc une solution supplémentaire. Le dégagement de Mekele loin devant, le contrôle, il est bon hein, le contrôle là de Lenny Yoro qui va trouver Dakuna avec son pied gauche, qui essaie d'orienter le jeu, qui résiste une première fois à Diego Moreira. Dakuna pour Diouf, il y avait un appel en profondeur de Barcola mais il ne pouvait pas être servi. Andy Diouf qui continue de travailler au milieu de terrain.
0: Ouais, qui va servir maintenant à Lenny Yoro. Allez, il faut l'accélérer, il faut aller vite maintenant avec Lenny Yoro qui a servi donc Michael Olise, et un passement de jambe, il va voir arriver dans son dos
42: Ryan Cherki, il n'est pas en jeu. Ryan Cherki va revenir avec Michael Olise.
2: Ça a été contré de la part d'Olise. Ensuite, toujours cette action, cette attaque de l'équipe de France avec Cherki à nouveau servi face à Seyss. Il s'emmène le ballon de la semelle. Fin de centre de Ryan Cherki. Il revient avec son pied gauche désormais. Il a fixé trois Belges et il ressort le ballon avec Kamavinga. Kamavinga dans l'intervalle. Elle est bonne, cette passe pour Cherki. Cherki. Ballon retrait. La frappe de Kamavinga contrée. On réclame une main côté français. Et attention à la contre-attaque des Belges.
42: Ouais, ça accélère avec Diego Moreira. Lucas Da Cunha sera le premier. Il met son corps en opposition. Et va ensuite donner ce ballon à Guillaume Reste. La petite balle piquée de Guillaume Reste est applaudie par Maxence Lacroix pour servir Lucas Da Cunha. Et on va revoir la possibilité de pénalty peut-être pour l'équipe de France, parce que c'était pas clair.
2: On nous indique que c'est checké, en tout cas le pénalty potentiel, donc sur cette frappe de Kamavinga, contrée peut-être par le bras d'un Belge. En tout cas, le jeu se poursuit. Pour l'instant, il n'y a pas eu de signe de l'arbitre comme tout à l'heure pour dire qu'il n'y aurait rien. Le ballon pour Barcola vers le côté gauche qui sollicite le 1-2. Il est trouvé, le 1-2. Barcola, c'est pas fini. Cherki entre en surface de réparation qui accélère. Ryan Cherki, il est passé une fois, deux fois. Et le ballon qui est dégagé finalement par les Belges et la bonne récupération de Da Cunha.
42: Ça va peut-être passer par un exploit individuel. Bradley Barcola dans la surface de réparation, le crochet. Allez. Une fois, deux fois, Bradley Barcola qui va décaler avec Eduardo Kamavinga. Le bon retour de Diego Moreira.
2: Il n'y aura pas de pénalty.
42: Ce ballon en touche.
2: Il n'y aura pas de pénalty. Check over. Et donc toujours 1-0 pour la Belgique face à l'équipe de France.
1: C'est dur quand même pour les Belges. Hein.
2: Pour les Belges, ouais, parce qu'on est en train de pousser fort avec Cherki encore. Cherki à l'entrée de la surface de réparation. Cherki qui écarte avec Andy Diouf. Possibilité de centre et Cherki continue de mettre du rythme. Bonne entrée pour l'instant du joueur de City. Ryan Cherki avec Da Cunha. Lui aussi, il a fait une bonne entrée. On écarte maintenant avec Koundé. Position de centre pour Jules Koundé. Il y a Olise en retrait. Il est servi, Michael Olise en retrait. Est-ce qu'il va faire sa spéciale? Enclenché avec une frappe. Non, il retrouve de nouveau Koundé.
42: Ouais, avec Michael Olise. Toujours, il y a peu de solutions. Ils défendent bien avec Cherki. Cherki qui va jouer avec Maxence Lacroix de rentrée et à venir. Alors que ouais, il est bien chassé Maxence Lacroix, ça va décaler sur le côté gauche avec Andy Diouf. Ouais,
2: Andy Diouf qui travaille, qui va trouver Cherki. Allez, faut frapper Ryan Cherki, c'est parti. Oh l'arrêt de Van de Voort. Elle était magnifique, cette frappe enroulée de Ryan Cherki. Et le gardien belge est allé claquer ce ballon juste à côté de son poteau. Et c'est pas fini, le corner joué vite par les Bleus.
42: Ouais, avec Eduardo Kamavinga qui a pris l'information pour servir Ryan Cherki une nouvelle fois. Oh, il cherchait Jules Koundé qui a récupéré le brassard de capitaine. C'est le feu dans la maison belge.
2: Et le long ballon qu'on va bien gérer. Cette fois, Guillaume restait là pour sortir très haut et intercepter devant Lukaku. Nouvelle attaque pour l'équipe de France avec Jules Koundé. L'appel en profondeur d'Esteban Le Poll qui n'est pas servi. Koundé pour Cherki. Cherki qui garde le ballon avec la semelle pour gérer le tempo de cette rencontre, de cette deuxième période où les Bleus sont menés 1-0. Kamavinga maintenant qui est trouvé et Olise peut-être sur le côté droit.
42: Il n'y a pas de temps mort. 67 minutes de jeu, toujours un but à 0 pour les Belges. Kamavinga dans la surface de réparation qui a failli faire la différence. Corner. Peut-être la possibilité pour Marc Van Bommel de faire rentrer deux joueurs, Charles de Gateler. Et le Parisien Mika Götze qui attendent avec impatience de pouvoir rentrer. Ça va permettre peut-être aux Belges de pouvoir étirer cette défense, cette équipe française, parce que ils sont en grande difficulté.
2: Le public du Stade de France qui pousse derrière Michael Olise pour tirer ce corner. C'est parti pour Olise. La prise de balle de Van de Voort pour les Belges qui vont pouvoir se dégager. La Belgique mène 1-0, mais les Bleus ont réagi. 67 minutes de jeu, la suite de ce match sur RMC dans quelques secondes. À tout de suite.
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20: Retour au Stade de France. La Belgique mène toujours 1-0 face à l'équipe de France. Fabrice Hawkins, Kevin Diaz pour la suite de cette rencontre. Alors vous avez raté depuis quelques secondes un festival Mika Goetz depuis son entrée puisqu'il a remplacé Luke Bakio. De Ketelaar a remplacé Lukaku côté belge. Et côté français, une occasion à l'instant pour Bradley Barcola. Mais sa frappe n'a pas été cadrée. À noter que Barcola est sorti.
0: Légèrement contrée cette frappe.
20: Légèrement contrée. Il n'y a pas eu corner.
1: Non. Elle est contrée par deux Belges, la frappe. Et il n'y a pas corner.
20: Ouais. Ah ouais. Et Barcola qui est sorti dans la foulée. Bon, ça n'a rien à voir, bien sûr, mais Désiré Doué est entré pour finir avec un quatuor, donc, enfin, bon, après, un trio offensif, Doué, le Paul Olivier.
1: L'équipe de France mérite d'égaliser tous les jours, quand même.
20: Là, oui, surtout sur la deuxième période. Cherki, qui touche beaucoup de ballons depuis son entrée en jeu, qui va trouver Maxence Lacroix.
0: Oui, Maxence Lacroix avec Andy Diouf. Non, il a fait mine d'aller jouer à gauche et finalement il va retourner, insister vers ce côté droit où il y a l'homme fort de l'équipe de France, Michael Olizier. On essaye d'aller le toucher, le trouver le plus de fois possible parce qu'on sait que l'étincelle peut venir de ce couloir droit et de Michael Olizier.
20: L'étincelle peut venir de là aussi, hein, de Ryan Cherki, qui vient d'être servi par Luka Dacuna, qui est entré lui aussi il y a quelques minutes. Lacroix pour Désiré Doué. Premier ballon, contrôle de la semelle de Désiré Doué, remise vers son défenseur central. On essaie de faire sortir les Belges, mais ils n'ont aucune envie de sortir là. Les Belges dans leurs 30 mètres, ils laissent les défenseurs français avancer. Dacuna avec le ballon.
0: Oui, avec Jules Koundé qui a récupéré le brassard de capitaine dans la hiérarchie. C'est le quatrième capitaine derrière Mbappé, Dembélé et Adrien Rabiot. Aucun de ces trois-là n'est sur le terrain. C'est donc lui qui récupère le brassard de capitaine. Mika Goetz qui est rentré, va essayer d'écarter. Non, c'est Charles de Ketelaar d'ailleurs là qui revient jouer avec son gardien.
20: Et qui presse, c'est Lenny Yoro qui était sur de Ketelaar même s'il décroche et qui allait presser jusqu'au gardien, jusqu'à Van de Voort. Et derrière là, la bonne prise de balle de Diouf pour récupérer le ballon dans les pieds. Derrière Kamavinga qu'on voit aussi de plus en plus qui essaye de servir le pôle.
0: Ouais, avec Roméo Lavia lui aussi, hein, très disponible au milieu du terrain qui essaie essaye d'organiser. Mika Götze qui a repiqué dans l'axe et on essaye côté belge de ne pas perdre le ballon.
1: Messieurs, il y a quand même Eduardo Camavinga qui fait un gros match.
0: Oui, ouais, Camavinga, Lenny Yoro aussi impressionnant, franchement. Lenny Yoro qui ne tremble pas.
1: Les trois rentrées qui font du bien. Dacuña très bien aussi.
2: Exactement.
1: Cherki et Olise pareil. C'est important.
2: Mais d'ailleurs, je pense que Dacuña Camavinga, ça correspond à notre meilleure période, c'est-à-dire la première mi-temps contre la Belgique ou la première heure contre la Belgique où ces deux-là ont été très forts. Là, les Belges sont en train de faire un peu tourner le ballon. On a du mal à remettre le pied dessus. Il reste 15 minutes et 30 secondes dans le temps réglementaire de ce match. La France est menée 1-0 sur RMC face à la Belgique. Le but de Luke Bakio. Le bon pressing français là et la bonne récupération de balle de Koundé.
0: Oui, Koundé malheureusement qui a fait la petite faute. Non, c'est Joachim Seyss qui a fait la faute et qui est sanctionné. On demande quelque chose de un carton en tout cas un peu plus foncé de la part de Michael Olise qui se plaint d'une semelle donc adressée par Joachim Seyss. Il n'en sait rien,
1: pas loin du carton rouge hein, parce que la semelle elle est vous voyez sur les petites chaussettes blanches là, elle est bien au-dessus du pied quand même, elle est au niveau de la cheville pour moi.
0: C'est ce que demandait Michael Olise qui a le ballon
2: pour pour Olise sur le côté droit avec Koundé qui a décroché pour Cherki maintenant qui est trouvé, et Cherki qui vient tout proche d'Olise hein. Ils ont envie de combiner les deux, l'exter de Cherki pour trouver Koundé, mais Koundé il est entouré de deux Belges. Il a mis le ballon en touche alors qu'il n'est pas attaqué. Jules Koundé, quel dommage de perdre ce genre de ballon.
0: Il faut s'appliquer, c'est dommage. C'est dommage pour Jules Koundé. Le chrono défile. 76 minutes de jeu ici au Stade de France. Toujours 1-0 pour la Belgique.
1: Jules Koundé, il fait un match compliqué quand même.
2: Ouais. Je veux bien qu'il n'y ait personne au poste arrière droit, mais je pense qu'on peut tout inventer de mieux Koundé. Bon, la tête de Koundé à l'instant pour gagner le duel, le dégagement de Seyss. Attention, Diouf, il y a le pressing de Götze qui arrive face à lui. Andy Diouf intelligemment a laissé rebondir le ballon et repart dans l'autre sens et Götze n'est pas là pour l'empêcher d'avancer. Doué est servi.
0: Ouais, Doué qui va profiter de la course d'Andy Diouf pour revenir dans l'axe. Andy Diouf qui est resté bien haut. Ils vont essayer d'aller mettre la pression. Lucas Dacuña, il faut se concentrer. Il faut être juste aussi dans les passes sur ces 30 derniers mètres pour espérer et bien faire vaciller cette défense belge qui est très bien organisée.
2: Il y a prise à deux sur Olise en permanence hein. À chaque fois qu'il a le ballon, il y a Morera et Seyss face à lui. Là il y a peut-être un décalage pour Désiré Doué qui va trouver Camavinga qui va écarter maintenant vers Andy Diouf, position de centre avec son pied gauche. C'est parti, le ballon piqué par Diouf vers le deuxième poteau et personne pour la récupérer au deuxième poteau. Il y avait personne et sur le deuxième ballon Dacuña a réussi à la toucher. Diouf maintenant avec le ballon.
0: Ouais, avec Désiré Doué, il aime bien cette position à l'entrée de la surface de réparation, légèrement sur le côté gauche. Attention parce que Ryan Cherki aussi essaye de trouver une position pour tirer, mais c'est pas évident. Il vient tourner le centre. Ryan Cherki qui a fait tout le tour, un espèce d'arc de cercle pour arriver sur le côté droit et il n'a pas réussi à servir un partenaire.
2: Il a trouvé le relais avec Michael Olise, c'était bien joué. Ça continue pour les Bleus qui poussent avec Dacuña pour Doué. Doué la frappe et le but.
20: Désiré Doué pour l'égalisation. Une frappe fulgurante de la part de l'attaquant du PSG avec son pied gauche en pivot et qui a envoyé ce ballon au ras du poteau gauche devant De Vort et l'équipe de France est de retour un partout.
0: Ouais, qu'on le voit, non, il est différent ce joueur, il a cette capacité à marquer, cette capacité à être décisif. Il a déjà fait un grand match contre la Belgique justement à Bruxelles et une nouvelle fois il est vraiment précieux pour l'équipe de France. Une frappe en pivot du pied gauche qui est tellement bien placé que Martin Van de Voort, qui fait pourtant un bon match, ne peut aller la chercher. Maintenant ils vont mettre une très très grosse pression à l'équipe de France pour aller essayer de marquer ce deuxième but synonyme de victoire.
1: Je suis d'accord avec toi, Fabrice, il a fait un bon match, mais là franchement j'ai l'impression qu'il peut mieux faire. Mais même si la frappe elle est soudaine, la frappe de Doué, je sais pas comment les mecs arrivent.
0: Elle est soudaine et il est un peu masqué. Il a beaucoup de joueurs devant lui qui aussi.
1: Ouais, mais elle est, et comment les mecs, on a quand même beaucoup de joueurs en équipe de France qui ont les deux pieds et vraiment les deux pieds entre Dembélé, entre Cherki, entre Doué, parce que la frappe du gauche comme ça croisée en retournant, c'est fort hein.
2: Non mais t'as raison, et je vais te dire, vu la puissance qui est pas énorme hein, sur la frappe, je me suis dit elle est forcément au ras du poteau, mais même pas hein, même
1: non,
2: pas,
1: non, le gardien il est pas ouf, mais tant mieux.
2: Il est pas dingue sur l'action, mais ça fait un partout et il reste 12 minutes à l'équipe de France pour aller chercher peut-être la victoire. Il y a Doué qui fait un appel en profondeur mais Diouf ne l'a pas vu et il préfère attendre, garder la possession de balle. 12 minutes et Adrien Rabiot est parti à l'échauffement.
0: Ils vont mettre la pression là cette fois-ci, les Bleus, un but partout comme face à l'Italie, mais il y a une volonté d'aller chercher un résultat, et par résultat j'entends une victoire évidemment. Camavinga.
2: Kamavinga qui va trouver l'appui vers le côté droit avec Michael Olise. Olise pour fixer deux Belges pour ressortir le ballon. Et le public du Stade de France qui a envie de s'emballer, qui a envie de fêter un deuxième but. Mais pour l'instant, il faut le construire avec Cherki. Cherki qui s'emmène le ballon avec son pied gauche pour Dakuna maintenant au milieu de terrain. Dakuna à la transversale vers Doué.
0: Ouais, Désiré Doué, il est en confiance comme ça. Le petit contrôle de la semelle, il est facile. Désiré Doué face à lui, Timothy Castagne. Le centre de Timothy Castagne, il est repoussé. Ça va revenir. Ça va revenir avec les Niro.
2: On suit l'attaque des Bleus. On donne rapidement les cotes en direct, Johan Guillet.
4: Et maintenant, la France est à 2,50, le nul à 1,64. La Belgique est à 8.
2: Merci Johan. Le ballon en retrait vers Olise qui est trouvé par Kamavinga. Olise qui garde le ballon autour de lui. Trois Belges. La balle est sortie vers Lacroix. Les Bleus toujours en position haute. Lacroix, il y a un appel de Diouf, mais il ne peut pas être servi. Il préfère repasser avec Dakuna qui a vu l'espace vers Koundé. Il hésite. Dakuna à gauche, à droite, et il trouve Olise.
0: Ouais, Michael Olise avec Jules Koundé. Jules Koundé avec Michael Olise. Encore une fois, il n'y a pas beaucoup de possibilités pour lui. Michael Olise, peut-être une solution individuelle pour revenir. Ouais, malheureusement, le ballon a été on revient en arrière avec Lucas Dakuna.
2: Ouais, ça s'est refermé devant lui, Dakuna avec Lacroix. Les Bleus qui doivent absolument maintenir cette pression. Hein. Il leur reste 10 minutes dans le temps réglementaire pour aller chercher une éventuelle victoire. Lenny Yoro avec Lacroix. Lacroix qui va chercher Dakuna, qui résiste une première fois. La deuxième fois face à Lavia, c'était limite. Mais heureusement, il a gardé la possession de balle. Derrière, ça peut être terrible si les Bleus perdent le ballon. La belle passe de Yoro à l'instant pour Olise. La prise de balle d'Olise, l'accélération vers le côté droit. Il est passé Michael Olise. Ballon rentré vers le poil, la frappe. Et but. Cherki qui peut garder la tête haute, fier de lui, il a repris ce ballon dans la surface de réparation, petit cafouillage et la balle qui finit bien au fond des buts. L'équipe de France a renversé la Belgique de buts à 1.
0: Ah, c'est bien joué, c'est bien joué de la part de Michael Olise. On parlait de la connexion Olise Cherki, et bien on a la réponse ce soir. Les deux talents se comprennent parfaitement. L'accélération d'abord de Michael Olise qui a déposé Joachim Seis. Red Cherki qui avait tout compris du déplacement de son partenaire qui vient rabattre du pied gauche. Tu le disais Kevin, pied droit, pied gauche, beaucoup de joueurs sont à l'aise dans cette équipe et ça profite donc à l'équipe de France avec ce deuxième but.
1: Ouais, mais c'est mérité pour l'équipe de France sur l'ensemble du match avec un très très gros travail des rentrants Olise, même si il y a une belle finition, il est au bon endroit Cherki, il se projette, mais le gardien il nous fait encore un truc un peu bizarre.
0: Ouais.
1: Il allait sauver sur la frappe de Cherki tout à l'heure, mais là il nous fait une croix à la roulie là, très très mal faite, mais tant mieux pour nous parce que c'est vraiment mérité.
2: Ryan Cherki qui n'avait plus marqué en bleu depuis le mois de juin dernier, avant la Coupe du Monde contre la Côte d'Ivoire. Et il avait marqué le but à ce moment-là de l'égalisation avant la défaite des Bleus. Mais voilà, le voilà qui marque de nouveau donc avec l'équipe de France. 2-1 pour les Bleus. Il reste 8 minutes dans le temps réglementaire de cette rencontre. Restez avec nous sur RMC pour voir si les Bleus arrivent à tenir cette troisième victoire en 4 matchs. À tout de suite.
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20: On est de retour sur RMC, il est 22h27, encore 5 minutes dans le temps réglementaire ici au Stade de France. Fabrice Hawkins, Kevin Diaz, l'équipe de France est en train de renverser la Belgique. Les Bleus mènent 2-1 face aux Belges grâce à Cherki et Doué après le but de Luke Bakio. Les changements de Zidane permettent aux Français de finir fort. Mais attention à l'image de ce corner à l'instant qui aurait pu être mieux repris par la Belgique. Le danger est toujours là et il y a encore du temps à tenir.
0: Ouais, ils vont faire des changements aussi hein, dans les 5-6. Cette dernière minute qui reste à jouer avec notamment l'entrée de Luis Openda dans les...

0: agacement de la part du staff de l'équipe de France face à la lenteur de l'échauffement de Rabiot, au fait qu'il n'était pas en crampon, pas prêt à rentrer, et que ça avait fait perdre en plus quelques secondes dans ce changement. La transversale de Lavia sur un pas bien touché vers Götze.
1: Mika Götze qui va accélérer. Oh, il avait vu le départ de Timothy Castagne, c'est bien récupéré par Kamavinga qui va faire la police après avec son épaule, applaudi par le public du Stade de France. Et les changements à venir pour les
2: Belges.
1: Avec la sortie de Romeo Lavia, la rentrée du numéro 8 qui est abordé là.
0: On va aller noter les changements, mais Kevin, tu trouvais que Kamavinga c'était gros match?
2: On en parlait tout à l'heure tous les trois, mais franchement c'est lui qui va sortir, non, pour Rabiot peut-être, mais
0: on va voir.
2: Mais franchement, je l'ai trouvé vraiment très bon. Déjà sur le premier match, il avait été bon, malgré un joueur qui était un peu en difficulté au Real sur les derniers mois, presque, peut-être moins sur les dernières semaines d'ailleurs, mais c'est vrai que il a été
0: c'est lui qui sort.
2: Le meilleur milieu.
0: C'est lui qui sort, l'entrée de Rabiot donc, du poste pour poste, parce qu'il était monté d'un cran. Mais gros match effectivement de Kamavinga. Alors j'ai Trossard qui remplace Van Aken au milieu de terrain, j'ai Openda qui remplace Moreira, et il m'en manque un pour
1: qui
0: Keita.
1: Remplace Mandela.
0: Ouais, Mandela Keita donc qui rentre pour le milieu de terrain belge. Il reste combien? Il reste 3 minutes dans le temps réglementaire plus les arrêts de jeu. Les Bleus qui mènent 2-1 face à la Belgique. La touche d'Andy Diouf, la tête de Castagne, celle de Rabiot désormais. Le ballon pour Raskin pour poser le jeu. Il cherche Götze qui va chercher Openda en profondeur. Et ballon pour Cherki, il va y voir à quoi jouer pour les Bleus.
1: Ouais, il va lancer le numéro 11 avec l'accélération de Michael Olysée. Ah, Michael Olysée, malheureusement, il n'a pas réussi. Ouais, c'est peut-être récupéré avec le centre possible. Michael Olysée, la frappe, le but de Michael Olysée sur une passe décisive de Désiré Doué après le but. La passe pour Michael Olysée, impressionnant, 3 buts, 2 passes décisives en 4 matchs. C'est plus que jamais l'homme fort de l'équipe de France de Zinedine Zidane.
0: Énorme Michael Olysée donc sur le coup, qui est au début de l'action sur le service de Ryan Cherki, qui résiste malgré son dribble raté. Il arrive à tacler pour envoyer le ballon à Désiré Doué. L'accélération de Doué est aussi excellente, et derrière Olysée arrive à glisser ce ballon et à profiter une nouvelle fois du fait que le gardien, une fois qu'il a perdu ses appuis, il peut rien se passer. Même un ballon à deux à l'heure à l'autre poteau, il peut pas aller la chercher. Ça fait 3-1 pour l'équipe de France. Le Stade de France peut faire la fête, Kevin.
2: Ouais, magnifique. Décidément, c'est la soirée où les droitiers marquent du gauche et les gauchers marquent du droit. Parce que là, un pointu, je sais pas s'il a mis beaucoup de buts du droit dans sa carrière au Lisée. Alors c'est pas le plus beau, mais il est important. Il est important parce qu'il valide le travail de l'équipe de France depuis 4 matchs. Ça a été dur aujourd'hui, certes, on va pas tout enjoliver, mais les entrants, j'ai envie de dire que les titulaires ont fait le boulot en tant que remplaçants.
0: Oui, c'est ça. Alors on nous indique que le but est vérifié. Alors pourquoi, je ne sais pas. On va attendre quand même qu'il soit totalement validé pour dire aux Bleus qu'il mène 3-1. Pour l'instant, on fait signe. Il fait signe de quoi l'arbitre? Il fait signe de jouer, j'ai l'impression. Il fait signe de jouer. But validé. 3-1 pour l'équipe de France. Le but d'Olysée est bien validé. Donc effectivement, le grand bonhomme avec ses 3 buts en 3 matchs sur les 3 derniers matchs pour Michael Olysée. Donc
2: du coup, c'est et en plus la passe but. Chacun passe des buts, non? Olysée, Doué.
0: Ouais, c'est ça exactement.
2: Et Cherki, non? Cherki, non, c'était pas Cherki qui a fait la passe D sur le. Non, c'est Dacunha qui fait la passe D à Doué.
0: Ouais, exactement. Donc voilà, ça fait 3-1 pour les Bleus elle va finir. Le bilan va être excellent. En 45 minutes, on change complètement le bilan de la trêve quand même pour l'équipe de France. On était à deux doigts de dire à la mi-temps qu'au niveau du classement, ça pourrait être compliqué. Et là, tout va bien finalement pour les Bleus.
2: Non, à la mi-temps,
0: avec
2: on a dit
0: points.
2: L'équipe de France a été excellente.
1: Ah, tout non, non, pour le classement, il se régale. Désiré Doué avec le petit contrôle derrière la jambe d'appui. La frappe oh, dans la construction de Michael Olysée après le petit geste, la finesse de contrôle de Désiré Doué pour emmener le ballon servir Michael Olysée qui va frapper au milieu des jambes du gardien Martin Van de Voort. Ça fait 4 pour l'équipe de France. Zinedine Zidane en sourit, le but, les Français aussi.
0: Ah, quand ils sont comme ça les Bleus, il n'y a rien à faire pour la défense adverse. On ne peut pas laisser un début d'espace, et c'est ce qu'ont fait les Belges sur cette action. La transversale au début de l'action, magnifique le contrôle de Désiré Doué en mettant le pied derrière la jambe d'appui. Il s'emmène le ballon de la semelle et derrière il lit parfaitement le déplacement de Michael Olise. C'est magnifique, Kevin.
2: Oh là là, là c'est le nouveau MJDM Michael Olise.

0: qui profite d'un très très bon travail. Mais j'ai envie de parler aussi de Cherki qui fait une transversale magnifique pour le contrôle. Bon là Doué nous fait une douée, il régale le public, mais derrière il enchaîne avec avec un truc très positif, la passe. On se rappelle de la passe de Olise pour Mbappé en Coupe du Monde, c'était un peu la même sur un appel comme ça croisé, on va d'un couloir vers l'autre et derrière la finition elle est belle. Alors, franchement ça fait plaisir pour cette équipe de France qui finit là en fanfare.
1: Ah, magnifique fin, exactement. Et là, le public du Stade de France qui avait fini contre l'Italie, un peu frustré de ne pas avoir eu la première Zidane à domicile, se finir par une victoire. Et bien là, les 75 000 personnes au Stade de France font la fête, car les Bleus mènent 4-1 face à la Belgique, parce que les Belges ont mené 1-0. Mais les entrants, les Cherki, les Doué, les Olise, et bien c'est trop fort pour cette équipe belge.
2: Ouais, qu'est-ce qu'ils sont bons. Qu'est-ce qu'ils sont bons quand même, les entrants, vous l'avez dit, Kevin notamment. Doué, Cherki, Olise. Non. Qu'est-ce qu'ils sont bons, qu'est-ce qu'on se régale depuis qu'ils sont rentrés ici au Stade de France. Il reste quelques secondes maintenant dans cette fin de match et donc l'équipe de France qui réussit sa rentrée sur ce mois de septembre-octobre et le ballon est dans les pieds de Guillaume Rest.
1: Ouais, Rest qui va trouver Andy Diouf. Il reste une minute dans le temps additionnel et Diouf qui résiste à Mika Götze pour peut-être lancer une dernière attaque avec Doué maintenant. Les passements longs de Doué, non, il finit en touche et il va rendre le ballon aux Belges pour une dernière attaque. Attaque.
2: Allez, le ballon dans les pieds de Mika Götze. Les Français toujours qui vont essayer de faire ce pressing, qui vont essayer d'aller chasser pour récupérer ce ballon. Bon, on marche un petit peu aussi du côté d'Esteban Le Poll. Cherki fait le pressing un peu seul et c'est le gardien Martin Van de Voort qui va se dégager.
1: Van de Voort avec Ngoy pour allonger peut-être. Non, il n'a pas de solution. Il repasse en retrait. Il repasse avec son gardien. Il reste 15 secondes. Qui ne saute pas n'est pas français. Scande le public des Bleus qui acclame un contrôle de Zinedine Zidane pour ralentir la balle et la donner à Loïs Openda, le ballon qui va arriver pour Désiré Doué.
0: Même ça c'est beau.
1: Ah celui-là, et même ce contrôle est beau de Zidane, le ballon pour Andy Diouf. Il l'a dans les bras, il va trouver Doué et c'est terminé. C'est terminé, la victoire de l'équipe de France face à la Belgique, 4-1. Les Bleus ont mis du temps mais les Bleus ont régalé finalement grâce aux entrants Désiré Doué, Ryan Cherki, Michael Olise pour un doublé, permettent aux Bleus de tourner après 4 rencontres avec 10 points en tête du groupe. Victoire face à la Belgique 4-1. Merci Fabrice, on te laisse filer aux réactions avec les autres.
2: Merci,
1: et Kevin, ça donne un bilan réussi pour Zidane.
0: Ouais, excellent bilan. Alors bien sûr que le score est un peu flatteur, même si je pense que au vu de ce match et de l'Italie, il y a eu quand même beaucoup de buts ratés ou arrêtés par les gardiens et là ils ont fait un festival sur la fin de match, mais c'est bien parce que ça valide une trêve qui nous a redonné envie de voir jouer l'équipe de France. On aura largement le temps de l'analyser, mais c'est bien aussi que les rentrants, qui sont normalement sûrement les titulaires, apportent et qu'on puisse marquer des buts, des très beaux buts. Et franchement, ça fait plaisir de revoir cette équipe de France comme ça.
1: Merci Kevin, bonne soirée. L'after arrive tout de suite avec les réactions, vos appels au 32-16 et les débats autour de cette équipe de France.
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18: Bonsoir à tous, l'After Foot est là en direct sur RMC, en direct sur la chaîne YouTube de l'After, en direct sur After Foot TV. Nous sommes partout bien sûr dans l'After, première radio de France le soir. L'After Foot le vrai et pas la copie, avec ce soir Daniel Riolo, salut Daniel.
19: Bonsoir les amis.
18: Avec Emmanuel Petit, salut Manu.
20: Bonsoir tout le monde.
18: Et avec Jean-Louis Tour qui est au Stade de France bien sûr, salut Jean-Louis.
21: Salut tout le monde.
18: Tout à l'heure, conférence de presse de Zinedine Zidane. Tout à l'heure, évaluation. Bien sûr, on va analyser le match France-Belgique. Dans le détail, on ira également un peu plus tard en Italie pour savoir ce qui s'est passé entre l'Italie et la Turquie. Daniel Manoutia sera là. Le 32-16 est ouvert. Le numéro WhatsApp de l'After aussi. 06-12-424-424. Les résultats. Donc, la France bat la Belgique 4-1. L'Italie bat la Turquie 3-1. Daniel, je sais que la Ligue des Nations te passionne. Sache que la France n'est pas officiellement qualifiée ce soir pour les quarts finales. Hein.
19: Ah bon?
18: Oui.
19: Ah, ça va, tu vas battre la Turquie à domicile quand même.
18: La France,
19: tout le monde bat la Turquie.
18: On l'espère.
19: Oui, bah donc c'est fait.
18: La France a 10 points, l'Italie en a 7, la Belgique en a.
19: C'est la deuxième place qui est un suspense, alors qu'a priori, il ne devait pas trop y en avoir.
18: Alors, c'est là que tu n'as pas suivi, parce que la France est en quart.
19: Bah, non, il est bon, il vient dans la même phrase de dire.
18: T'as pas suivi, la France est en quart, je te l'ai dit. Ils ne sont pas sûrs d'être premiers, mais ils sont en quart, parce que l'Italie
19: n'est pas sûr d'être premiers, mais oui, bien sûr, ils sont qualifiés.
18: Félicite-moi Jean-Louis, s'il te plaît, merci. Donc, la France a 10 points, l'Italie 7, la Belgique 6, la Turquie 0.
19: Voilà. Donc tu bats la Turquie, t'as sûr d'être premier.
21: Ouais. Et tu commences en Italie.
18: En Italie,
21: t'as d'abord le déplacement
18: et après
21: en Italie.
18: La Turquie, donc si la Turquie gagne. Ouais. Non, c'est.
19: Ah oui, le premier match, il est à Milan, c'est vrai.
18: Si
19: c'est
18: le l'Italie bat la France, bref.
21: Bon, ouais, on s'en fout, avec des si, on peut faire plein de choses. Hein.
18: Merci, Lali. Allez, les 3 points, c'est parti.
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18: Les 3 points de débat de Daniel, à tout de suite.
19: Bah, cette victoire qui a été longue à se dessiner mais qui est largement méritée et le style de jeu qui se confirme en tout cas. Le point 2, eh ben, il va falloir dessiner, c'est très bien le grand mélange, mais je crois que petit à petit un 11 va se dessiner. Et parce que je pense qu'il va falloir arrêter ce grand mélange et dessiner un 11. Et c'est le point 3, c'est les individualités. Et dans ce 11, j'ai commencé à en parler vendredi, je vais le redire. Pour moi, Dembélé n'est pas dans ce 11 type qui se dessinera un jour de l'équipe de France parce qu'il n'a pas de position. Et ça va être un vrai problème pour lui et d'autres sont meilleurs que lui.
18: Manu.
20: Alors moi, mon point 1, c'est... le stage qui s'est conclu avec cette belle victoire, la première victoire du Zidane au Stade de France. Donc pour moi, c'est plus que satisfaisant avec tout le turnover qu'il y a eu. Mon deuxième point, c'est les changements. Évidemment, on ne peut pas se passer de certains titulaires, même si, comme tu disais, nos satures qui sont en train de se dégager par rapport au fond de jeu. Mon troisième point, c'est que on a une confirmation ce soir que même quand il n'y a pas Mbappé, on peut marquer des buts.
18: Justement, démarrons par ça, les gars. On va évaluer les joueurs, on fera les choix de Zidane un peu plus tard, mais j'aimerais démarrer, mon cher Jean-Louis, par l'homme du mois de septembre en équipe de France, c'est Doué. Michael Olysée.
20: Bah, il y a Doué aussi qui est pas mal.
18: Ah, Olysée, excuse-moi, le but magnifique qu'il met.
20: Doué était pas jour. Mal aussi, les deux.
18: Là,
20: pour
18: ce
20: moi,
18: soir, il rentre, il est décisif.
21: Il met 4 buts, 2 passes décisives, Olysée.
18: C'est le meilleur joueur de l'équipe de France de la période internationale, là. Ça devient le mec à
20: l'entournage. Je l'associerais à Doué quand même. Parce que les deux ont eu un impact
21: incroyable. Dans ce cas, tu peux ajouter Cherki alors, qui fait une très bonne entrée aussi.
20: Cherki, il m'a pas plu sur tous les matchs, en fait.
18: Ne faites pas dire ce soir. Le MJDM du moment,
20: c'est un énorme match contre la Belgique.
19: Oui, mais sauf que la différence, c'est qu'Olysée, il est déjà depuis la Coupe du Monde titulaire dans cette équipe.
20: Oui, mais là où Doué était en train de discuter.
19: C'est pour ça qu'il y a une différence. C'est
20: bah non, Olysée, justement, pour moi, il n'y en a pas à cause de ça.
19: Si tu permets, j'essaie de t'expliquer.
20: C'est marrant, toi, quand tu nous coupes, on n'a pas le droit de...
19: Tu peux me couper si tu veux, mais à un moment, tu me laisseras t'expliquer, j'essaierai. Donc Olysée est déjà titulaire dans cette équipe. Et le fait de le voir encore plus s'affirmer comme non plus simplement un titulaire, mais un patron et un leader... Je trouve que c'est extrêmement positif. Doué, là où je te rejoins, c'est qu'il n'était pas titulaire. Et pour moi, il affiche, et il a affiché dans ce stage, là, je ne sais pas comment il faut appeler cette période, qu'il doit l'être. C'est-à-dire pour ça, je pense, et j'avais commencé à en parler vendredi, que Doué, il a encore plus confirmé ce soir, parce que quand il entre, on voit la différence, que c'est un titulaire dans cette équipe. Donc je rejoins Gilbert.
20: Il avait commencé le match.
19: Le numéro 1, c'est Olysée.
20: Contre la Belgique, il avait été énorme.
19: Et Doué, lui, c'est autre chose qu'il a montré. C'est que. Je dois être dans ce 11 quand un jour un 11 va se dessiner.
20: Oui, mais c'est pas là. C'était pas là le but de la. Vous avez détaché Olysée du reste. Je mets Doué également sur le même niveau parce que les deux ont été énormes pendant les quarts.
18: Olysée au-dessus quand même.
19: Parce qu'il est, pour moi en plus, il a une dimension patron maintenant. Mais genre tu dois compter sur lui et il est là tout le temps.
18: Là, Jean-Louis pendant tout le match.
20: Je m'attendais
18: à la mi-temps et après au début de il va faire rentrer Olysée. Et puis bon ben voilà quoi, il va nous faire la diff. Et puis en fait c'est ce qui s'est passé.
21: Et ce que tu dis Gilbert, c'est aussi le point de vue du public du Stade de France. Ça faisait longtemps que j'avais pas senti ça, une clameur dès qu'un mec avait le ballon, parce qu'ils ont bien compris que ça viendrait de lui, qu'il y avait plein d'occasions de son côté. Et en plus, bah il fait des différences, il est efficace. Et je trouve moi je j'enlève pas sur l'entrée ce soir les deux autres. J'enlève pas Doué et Cherki. Je trouve que la relation entre Cherki et Olysée, je l'ai jamais vu aussi bonne que sur cette deuxième mi-temps.
20: Je suis d'accord, Jean-Louis, mais entre Cherki et Doué, Doué m'a fait forte impression sur toutes les minutes qu'il a eu à jouer, que ça soit en tant que titulaire ou lorsqu'il est rentré avec l'équipe de France pendant ce stage. Là où Cherki m'a fait,
21: mais Cherki ce soir, moi je trouve que c'est sa meilleure
20: rentrée. Mais justement, je me pose la question, est-ce que c'est un super sub ou est-ce que c'est vraiment un joueur qui peut commencer dans le 11 titulaire? Je me pose encore la question à l'heure actuelle. Olysée, je me pose pas la question. Je me posais la question sur Doué après le Mondial. Il m'a rassuré. Parce que je l'ai trouvé énorme à chaque fois qu'il a eu
19: l'occasion de jouer. Je pense quand même qu'au terme de ces quatre matchs, il y a des choses qui apparaissent. Je ne sais pas si c'est des certitudes, mais pas loin. C'est bon, évidemment, Olysée est devenu taulier de cette équipe. L'avant-centre ne peut pas être Dembélé et ce sera Mbappé. Et à gauche, il y aura Désiré Doué, parce que je suis d'accord avec toi. Il est bon à chaque fois qu'il joue et il doit être récompensé. Et après, les autres enseignements, il faudra les regarder dans le milieu de terrain, puisque c'est là qu'est le chantier de Zidane pour donner le style qu'il veut donner à l'équipe.
20: J'ai trouvé qu'il y avait deux joueurs qui se détachaient, moi.
21: Kamavinga et Dacuna.
20: Kamavinga et Dacuna, lorsqu'ils ont été associés au match aller contre la Belgique, je les ai trouvés énormes. Et là, ce soir.
19: Kamavinga qu'on avait oublié.
20: Kamavinga a fait un gros match ce soir.
19: Et qui là aussi, ça rejoint ce que je disais depuis le début. Il faut tourner la page Rabiot, installer Dacuna devant la défense, Kamavinga dans cette équipe, et il restera à se poser la question du troisième homme.
20: Soit Koné ou
19: en fonction de
21: Cherki.
19: Si tu veux être très offensif, la place sera pour Cherki si il arrive à domestiquer cette position qui est nouvelle pour lui, ou alors un milieu de terrain, on va dire un peu, qui sera forcément un peu plus défensif que Cherki. Voilà, moi je trouve qu'on a appris quand même pas mal de choses. Et au-delà des enseignements, parce qu'on aura la semaine pour en reparler, mais sur le match de ce soir, ok, on termine en feu d'artifice, c'est formidable, mais pendant que les Belges mènent 1-0 et jusqu'au moment où arrive cette égalisation, c'est vraiment pas terrible. Hein. On bute, on tourne en rond.
20: Je m'ennuyais même.
19: On tourne en rond et surtout, on se dit ça tourne en rond parce qu'il y a des joueurs qui n'arrivent pas à faire la différence. On ne comprend pas.
20: Techniquement, c'était faible.
19: On ne comprend. Ben oui, mais c'est alors. Techniquement, c'est alors ça. C'est, on en arrive exactement à ce qui nous a opposé avec Jean-Louis vendredi. Cette histoire de, qui je pense est une énorme erreur de communication, de dire tu veux ressembler à.
20: Mais tu. Quoi, l'Espagne, tu veux dire?
21: Non, au PSG. Paris, il s'inspire du PSG, Zidane. En fait, il s'inspire des équipes modernes, en fait.
19: Dire ce genre de choses. Parce que c'est exactement comme quand tu as le secret d'une très bonne recette de cuisine. Si tu sais pas ce qu'il y a dedans comme produit, bah tu dis pas que t'as la recette. Par exemple, moi j'ai la très bonne recette de la fabuleuse purée de Joël Robuchon. bah, si tu sais pas quel beurre il faut utiliser et la qualité de patate, eh ben, elle sera pas comme chez lui, alors que tu as la recette. Parce que t'as pas les bons produits. Donc, quand Jean-Louis,
21: pour moi, c'est pas que de la com, hein, Daniel.
19: Derrière lui, il faut ressembler au PSG, il faut essayer que j'arrête pas de dire c'est des conneries. Mais parce que tu n'as pas
21: Daniel, Vitinha. Juste, moi, je me suis pas excité du tout dans l'histoire. Je t'ai dit ce qu'il y avait dans la tête de Zidane.
19: Oui, mais
21: on peut débattre sur le fond. Non, mais c'est toi qui t'es énervé.
19: Vouloir ressembler.
21: C'est toi qui t'es énervé en disant que ça n'existait pas. Mais c'est dans la tête de Zidane.
19: Moi, si je veux avoir le style de Manu, mais j'ai pas sa taille, j'ai pas son corps, j'ai pas ceci, cela.
18: C'est pas qu'une question d'ingrédients. C'est aussi une question
21: de cuisinier. Le débat de fond, on peut l'avoir. Il y a pas de problème.
18: Et pas savoir faire la purée quand même.
19: Non, ça c'est.
18: Donc,
19: alors ça.
18: Donc là, attends, Zidane, il a quand même montré les trucs.
19: Si t'as tous les bons dosages, si t'as les bons produits, évidemment qu'il y aura certainement un savoir-faire. Mais si t'as exactement tout, tu pourras copier plus facilement que si tu n'as pas les bons produits.
21: Attends, Gilbert, juste pour finir là-dessus.
19: C'est essentiel. C'est
21: juste pour finir là-dessus.
19: Et tu les as pas, donc il faut pas dire je veux copier un tel. C'est comme tous ceux qui pendant 10 ans ont dit on va copier Guardiola et le Barça. Oh, mais t'as pas Iniesta, t'as pas Xabi, t'as pas Messi dans ton équipe.
18: Jean-Louis. Ouais.
21: Non mais juste Daniel, moi là-dessus, il y a pas de problème. Le débat de fond, je trouve, est très intéressant sur ce qu'il doit faire ou non. Mais moi, vendredi, je tiens pas compte de ce qui s'est passé sur les réseaux. Moi, je te dis juste que dans sa tête, il veut copier ce qui marche bien aujourd'hui, dont le PSG, dont les entraîneurs modernes, dont l'école espagnole. C'est ce qu'il a dans sa tête.
19: Après, on peut dire que c'est pas bien. Intéressante et à la fois une phrase totalement bateau. Il va pas dire je veux ressembler au Slovan Bratislava. Il va pas dire je veux ressembler à Lecce ou au Naples de
21: Allegri. Il pourrait faire évidemment. Comme toi, tu dis.
19: Ce que font
21: il pourrait faire comme
19: de toute
21: toi,
19: façon,
21: tu dis.
19: Les grandes équipes jouent comme ça aujourd'hui.
21: Daniel, après, il pourrait faire comme
19: qu'est-ce
21: toi.
19: Qu'est-ce que tu as comme matériel?
21: Daniel, Deschamps n'a jamais dit ça, par exemple.
18: Je n'entends pas Jean-Louis qui essaie de te parler depuis tout à l'heure. Mets le casque.
21: Deschamps n'a jamais dit ça, par exemple, Daniel. Deschamps n'a jamais dit je veux m'inspirer du style de jeu, etc. Donc lui, il est arrivé en disant ça. Il pourrait dire on joue comme l'équipe de France avec la façon de jouer de l'équipe de France.
18: On revient au match de ce soir, les gars, si vous le voulez bien. Est-ce que on n'a pas vu en fait une différence peut-être parfois trop importante, Manu, entre les titulaires et les remplaçants? Est-ce qu'il y a un gap, tu vois, vraiment
20: Oui, tu le vois. Hein. C'est pour ça que le turnover était intéressant pour voir des nouveaux visages, mais aussi pour avoir des confirmations sur certains joueurs. Il y a des joueurs qui sont inamovibles dans cette équipe.
19: Voilà.
20: Et pour moi, je pense que sur le secteur offensif, c'est là où on a quasiment les certitudes avec le gardien et la défense centrale. Après, il y a encore des places à gagner. Les latéraux, pour moi, il n'y a toujours pas. Même les joueurs qui ont joué.
19: C'est pas complètement net sur les latéraux.
18: Moi, je trouve que Truff, bon, on y reviendra plus tard, mais moi, je trouve que Truff
19: fait un pas.
18: Bon. Là, ce soir, par exemple, Diouf.
19: Koundé n'en a pas fait.
20: J'attends de voir Truff faire, parce qu'il fait du très bon travail à Bournemouth, sauf que Bournemouth ne joue jamais la Champions League au très très haut niveau. J'ai envie de voir ces joueurs.
19: Pas le choix.
20: On a pas d'arrière aux meilleurs joueurs dans les 1 contre 1 dans leur zone.
19: On n'a pas d'arrière gauche.
18: D'ailleurs, apparemment, Zidane a fait ce constat aussi d'un manque de latéraux de façon globale.
20: Il faut être un aveugle pour ne pas le voir.
19: Oui, mais alors il faut savoir que Zidane, à partir du moment où il dit un truc, c'est la messe.
20: Oui.
19: Donc, même les choses.
18: Là maintenant, c'est quand tu fais un contrôle.
19: Même les choses.
18: Quand tu fais un contrôle raté
19: en plus.
18: Un contrôle raté.
19: Un contrôle raté à la télé.
21: Kevin a dit qu'il était réussi. Hein.
20: Pardon, il était dans la course.
21: Ouais, Kevin a dit qu'il était parfait le contrôle.
19: Le contrôle de Zidane était réussi.
21: C'est
19: presque insulter Zidane de dire ça, parce que lui, les ballons lui restaient dans les pieds. Mais en fait, c'est ça le problème. Ça, c'est un des problèmes aujourd'hui. C'est bon, maintenant les 4 matchs sont passés. Je sais pas comment on va retrouver l'équipe de France au mois de novembre et si on sera toujours aussi extatique. Mais ça va falloir redescendre avec Zidane. Quoi.
20: Il dit,
19: je veux ressembler à ça. Ça fait 2 semaines. Je rate un contrôle. Il est bon. Je dis une phrase. C'est l'évangile.
21: Le contrôle, on s'en fout, bien sûr.
19: Le contrôle, on s'en fout, Jean-Louis. J'entends ce que tu dis. Sauf que moi, je veux bien. Ils sont gentils, mais à la télé et tout. Le contrôle, c'est fantastique. Non, 2 secondes, quoi. Arrêtez.
18: C'est vrai qu'il y a une sorte de folie furieuse autour de lui.
19: La moindre phrase,
20: Ça fait longtemps.
18: C'est
20: de l'irrationnel.
18: Quand partie nous-mêmes, la nouveauté, ça marche. Voilà.
19: Mais là, je rejoins Jean-Louis sur ce qu'il dit tout à l'heure, même si c'est une évidence. On a tellement traversé les années des champs où c'était quand même en termes de jeu pauvre. Que, ok, même si c'est bateau et si c'est une évidence de dire je veux un style différent, il faut qu'on le note. Moi, ça me semble.
21: Non, mais ce que je veux dire, Daniel, on a commencé en se disant la trêve, en sélection nationale, on ne pourra pas installer de jeu, on ne pourra pas installer une philosophie de jeu différente parce qu'on n'a pas le temps, etc. Ça, c'était le truc qu'on entendait partout.
19: Style,
21: Zidane, il te montre quand même qu'on peut créer quelque chose.
19: Tu ne pourras pas être huilé.
21: Mais mais en tout cas, il arrive avec sa proposition. Et d'ailleurs, moi, c'est ça que je retiens des moments où il fait tourner énormément, comme en Belgique et comme là, c'est que ses principes de jeu généraux, ils restent à chaque fois. Alors, il y a des trucs qui marchent pas, il y a des trucs qui collent pas avec certains joueurs. Je pense qu'Andy Diouf, pour jouer comme ça, par exemple, je pense que ça fonctionne pas.
19: Non, le style, je suis d'accord avec toi, ça bouge pas. On en revient au truc de la qualité des patates pour la purée.
21: Tu peux avoir l'idée. Mais pas si mal les patates quand même en équipe de France, Daniel.
19: Tu vois bien que le milieu de terrain et l'attaque, ça marchera. Tu pourras avoir ton style. Je suis d'accord avec toi.
21: C'est ce que tu dis.
19: C'est la façon dont ils veulent jouer, dont ils veulent récupérer le ballon vite et tout. Bon, ce que font la plupart de toutes les équipes en Europe désormais. Bon, ce style-là, ok, c'est super. Sauf que quand tu as Olise, quand tu as Doué, quand tu auras Mbappé, quand au milieu, tu vois, ça marchera. Beaucoup mieux, tu auras une meilleure qualité de pommes de terre pour ta purée et ta recette que quand tu démarreras avec le. Parce qu'il va falloir.
21: Ça, c'est une évidence aussi, Daniel.
19: Ce soir,
18: on va en parler. Mais alors, Manu, si tu devais décrire le style de jeu de Zidane après 4 matchs, tu dirais quoi?
20: Le style de jeu, d'essayer justement de contrôler, d'avoir la possession de balle déjà, de contrôler le rythme et dans les 30 derniers mètres, d'avoir un jeu basé à la fois sur la percussion, mais aussi sur le mouvement, trouver les intervalles, des redoublements de passes. Mais tout ça en amenant de la vitesse, pas simplement jouer sur la capacité physique ou mentale pour prendre le dessus sur l'adversaire, qui est importante au très haut niveau. Mais c'est vraiment, j'ai vraiment senti que sur le turnover, il voulait vraiment s'adapter à ce que propose le foot mondial aujourd'hui, c'est-à-dire les latéraux qui deviennent prépondérants dans l'organisation du jeu, qui s'intercale des fois au milieu,
18: beaucoup,
20: parce que moi quand Koundé le fait à chaque fois,
18: pas ça avec Deschamps par exemple.
20: Oui, mais il se perd à chaque fois, donc.
19: Oui, mais Deschamps était une anomalie par rapport au foot d'aujourd'hui. Là, on revient à une normalité, et dans cette normalité, Manu disait tout à l'heure qu'on avait un gros déchet technique. Dans cette normalité, les meilleures équipes sont quand même les équipes qui ont ce style et qui ont les meilleurs joueurs. Mmh. Quand tu vois la qualité technique des Espagnols, comment ils nous ont tourné à la Coupe du Monde, ou quand tu vois le PSG aujourd'hui qui joue avec, moi je suis désolé. J'aime
20: pour
19: beaucoup
20: Dacuña,
19: mais ça va pas tout de suite être Vitinha.
20: Non,
19: et Fabián Ruiz, on ne l'a pas non plus en équipe de France. Donc, n'ayons pas de trop grosses prétentions pour l'instant.
20: On n'a pas Rodri non plus.
19: Installons ce style dont parle Jean-Louis, qui est très bien parce que c'est frais, parce qu'on s'amuse, parce que les matchs de l'équipe de France, on a pris plaisir à les regarder, parce que une trêve normalement de 2 semaines, on était tous à vouloir se pendre, et là elle a duré 3 semaines, on est tous contents et on a eu des débats animés, et ça veut dire qu'on s'est éclaté. C'est très bien, on est revenu à une normalité, mieux.
20: Ouf. Mais je reste persuadé que les deux gros chantiers que sont le milieu, notamment la sentinelle ou l'articulation qu'on a au milieu de terrain, pour moi le problème des latéraux est encore plus important que ça, parce qu'ils amènent de la technique au milieu quand ils s'intercalent, quand tu vois des équipes comme City ou le Paris Saint-Germain, c'est super important. Donc cette qualité dans les latéraux, si on n'arrive pas à l'améliorer, à monter d'un cran, on va avoir des difficultés au niveau.
18: On va écouter Lenny Yoro après sa première sélection, c'est en direct dans la zone d'interview.
0: Non, je pense qu'en première, on a eu nos occasions, ils ont eu les leurs. Bien sûr, on est mené à 0, donc c'est pas ce qu'on voulait forcément. Mais l'essentiel, c'est qu'on a su réagir. Voilà, en football, c'est 90 minutes. Les 45 premières, elles n'étaient pas en notre faveur. Donc, il fallait se réveiller sur les autres et on a su le faire.
1: Ce qui a fait basculer, selon vous, c'est un peu plus de vitesse, de folie? Parce que des fois, on a l'impression que ça faisait un petit peu gauche-droite, droite-gauche.
0: Ouais, voilà, on sait qu'il faut faire basculer le ballon très vite, c'est ce qu'on veut. Voilà, faire bouger l'équipe, et on a su très bien le faire en deuxième mi-temps. Les entourants, comme j'ai dit, ils ont apporté de la fraîcheur sur ça aussi pour attaquer cette dernière ligne. On l'a très bien fait dans la deuxième mi-temps.
2: Qu'est-ce que vous pouvez dire du nouveau
18: jeu? Et encore une question à Lenny Yoro en direct du Stade de France.
0: Ouais, bien sûr, jouer avec ce type de joueur, c'est que du bien, franchement.
18: Parle de l'Isée.
0: Ce qu'il apporte à l'équipe à chaque fois, c'est impressionnant. En espérant qu'il puisse continuer comme ça, et voilà, hein, tout ce qu'il nous apporte, franchement, on va pas se plaindre, je pense. C'est très très bon.
18: Voilà, Lenny Yoro qui était en direct. Dans un instant, on est de retour, on va parler de Dembélé, on va parler des autres, de l'évaluation. On va entendre la conférence de presse de Zidane, bien sûr. N'hésitez pas, le 32-16 est ouvert pour continuer à débattre de l'équipe de France qui a gagné ce soir face à la Belgique 4-1. A tout de suite dans l'after.
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18: Jusqu'à minuit avec Manu Petit, avec Daniel Riolo, avec Jean-Louis Tour qui est toujours au Stade de France, bien sûr. On continue à débattre.
19: Ah, Jean-Louis doit savoir ça.
18: De la victoire de la France face à la Belgique 4-1. Oui, Daniel.
19: Le chute d'Olysée, Jean-Louis.
21: Le chute d'Olysée.
19: Ouais.
21: Alors non, là je vois pas pour qui.
19: Hein,
21: je vois pas pour qui ça peut être.
27: C'était pour toi, non?
19: C'est pour
21: Jean-Louis,
19: non,
21: non,
18: de toute façon, maintenant, les footballeurs, quand ils marquent un but, soit ils font chute, soit ils crient Bamos, oui. Même non, en équipe de France.
19: Non, mais Olysée.
21: Ah, il y a eu un ou deux papiers, peut-être, sur, en disant qu'il était un peu particulier à la Coupe du Monde, avec la relation avec Cherki. Oui, si, c'est peut-être
19: là-dessus. Il y a eu ce papier, je sais pas.
18: Ah, qu'il ne comprenait pas les blagues de Cherki, je sais pas quoi. Là,
21: oui, c'est voilà, c'est peut-être ça, je sais pas.
19: Si on n'en est pas les blagues de Cherki.
21: Je sais pas.
19: Bah, moi,
21: je ne vois rien d'autre.
18: Bon, on s'en fout.
19: Oui, il n'a pas d'humour, Olysée, c'est ça que tu veux dire, Jean-Louis?
18: Ou alors il ne comprend pas l'humour de Cherki.
19: Ou alors Cherki en mauvais humour, je sais pas.
21: Non, mais Cherki a démenti en plus, donc je sais pas.
18: Bon, ça n'a aucun sens, on s'en fout.
19: Ok, très bien. Non, mais comme ça, cette attitude m'a interpellé.
27: Avec la purée, moi.
21: Non, on va aller poser la question, on va aller poser la question quand même.
18: Allez, Pablo est là au 32-16, salut Pablo.
28: Salut tout le monde.
18: Pablo, est-ce que tu es conquis par Zidane, premier stage, premier match?
28: Ouais, comptablement, on est heureux, mais après, moi...
18: Conquis.
28: Non, continuons. Faut doser. Je suis content parce qu'on est Marseillais. Voilà, il représente le club Marseille. Mais en soi, je m'en fous. Voilà, pour l'instant, non. Je suis pas conquis. Je veux attendre. Moi, je veux les vraies compètes.
18: Ah, tu veux dire, toi, tu seras conquis s'il gagne le prochain Euro.
28: Il gagne l'Euro.
27: En battant l'Espagne.
28: Moi-même, je la fais moi-même. En battant l'Espagne en finale, je la fais moi la statue. Mais là, pour l'instant, on peut pas être conquis parce qu'il a gagné contre une Belgique qui se reconstruit, une Turquie qui vaut rien et que l'Italie qui vaut encore moins est venue chercher match nul. Donc non, on peut pas être conquis pour l'instant. On est conquis par les joueurs, par contre. C'est les joueurs qui font que t'as cette espèce de kiff en ce moment sur l'équipe de France.
18: Je pense on a parlé d'Olysée. Je pense que tu nous rejoindras pour dire que c'est l'homme du moment.
28: Ah, complètement.
18: Et tu voulais parler de Dembélé, je crois.
21: Alors attends, sur Olysée, juste Gilbert, après on donne la parole. Faut quand même être honnête en disant, là il est exceptionnel et tout. On l'a attendu dans les gros matchs de Coupe du Monde où il a été aussi décevant au moment où le niveau s'est élevé.
18: Oui, il avait très bien démarré la Coupe du Monde et ensuite c'était bien.
21: Ce qu'il fait là, dans des matchs comme ça, on l'a déjà vu faire. On attend aussi qu'il fasse gagner dans des matchs vraiment couperés ou des gros matchs de compète.
28: Je suis d'accord. Je suis complètement d'accord avec Jean-Louis. Sur la deuxième partie de la Coupe du Monde, il a un peu disparu. Mais ce soir, il a montré. En fait, ce soir, en 20 minutes, il a fait oublier le match de Dembélé. Ce soir, en 20 minutes, en fait, il est rentré. Il a fait ce que Dembélé aurait dû faire tout le long du match et qu'il n'a pas fait. Parce que pour moi, Dembélé, en équipe de France, c'est une blague. Comme disait Daniel tout à l'heure, à Paris, il y a les ingrédients pour bien le faire jouer. En plus, en équipe de France, il joue sur le côté, alors qu'à Paris, ils jouent neuf.
21: Non, mais une blague, c'est un peu exagéré quand même, non?
28: Non, c'est une blague. Il est décevant, mais. l'historique de Dembélé en équipe de France. Non,
19: mais Jean-Louis, je comprends que ce soit dur d'être sévère.
21: Non,
19: mais juste qu'on l'a été.
21: Un peu de mesure.
19: Le truc, c'est qu'on l'a
21: mesure,
19: été avec d'autres joueurs beaucoup plus sévères. Là, ça fait mal parce que c'est un ballon d'or et qu'il joue dans une équipe royale.
21: Non, mais on peut dire qu'il est décevant sans dire que c'est une blague. Tu vois, il a mis 6 buts à la Coupe du Monde. Oui. C'est quand même. Voilà, mais tu vois. Bon,
19: alors, Pablo, je dis que c'est décevant parce que Jean-Louis, tu vas le vexer sinon.
21: Non, mais c'est tout. Non, mais sinon, les mots sont importants.
28: Alors, ok, je vais doser. Dembélé en équipe de France, à part la dernière Coupe du Monde où il stat un peu, c'est décevant à chaque fois.
19: C'est une réalité, on est tous d'accord ou pas là-dessus, Jean-Louis, on est d'accord ou pas?
28: Soir, c'est lui le grand perdant. Pour moi, le trio qui se détache en attaque et qu'on devrait voir dans le futur tout le temps, c'est Doué, Olysée, Bapon.
19: Voilà, c'est ce que j'annonce depuis pas mal de semaines maintenant. C'est pour moi l'attaque qui doit être en bleu.
5: Donc on laisse Mbappé dans l'axe en fait.
18: Zidane veut le mettre là.
19: Parce que t'as pas mieux.
18: Non, Zidane veut le mettre à gauche. Mais
19: on ne sait pas s'il veut le mettre. Il avait dit au début, il est en train de faire plein d'essais. Donc, dans ces cas-là, Dembélé, ce soir, il n'a pas démarré dans l'axe, il a démarré à droite. Zidane voulait le voir là. Donc, Zidane, il dit un truc. Le problème, c'est que comme à chaque fois qu'il ouvre la bouche, encore une fois, c'est l'évangile mélangé à toutes les autres religions, on est tous couchés. C'est bon. On peut aussi se dire qu'il a le droit de dire un truc, que ce soit pas vrai,
18: ou qui change d'avis,
19: c'est bon.
18: Bon, sur Dembélé, Manu, t'es d'accord avec Pablo pour dire que c'est toujours décevant.
6: J'avais été critique sur lui vendredi, parce que notamment sur l'occasion, quand t'es ballon d'or, ça doit faire ficelle. Donc là, j'ai été grandement déçu encore une fois dans une position qu'il connaît bien, parce qu'il a joué longtemps dans ce poste d'ailier droit. Mais en même temps, je vois quand même
19: un jeu. Il a dû passer que deux
6: justement,
19: fois. C'est fou.
6: Et je vois quand même chez Zidane cette volonté aussi de remettre en question certains statuts. Parce que quand tu mets Dembélé à droite, alors que c'est le positionnement d'Olysée, tu te dis, tu l'as mis dans l'axe avant et maintenant tu mets le pôle alors qu'il avait joué déjà un match contre la Belgique, mais il avait été
19: face en avantage.
6: Mais c'est ça qui est bien aussi, c'est que même entre cadres, je vais le mettre à ta place, dans ta position, on va voir ce qu'il va faire.
19: Au moins, on est d'accord qu'il ne pourra pas gérer les Bleus tout le temps comme ça.
6: Non, je ne pense pas.
21: Je pense qu'il ne le fera pas d'ailleurs. Là, on a invité la prochaine trêve, il fait pas la même chose.
19: Sur les dommages de nombre, je pense que ça va pas brasser autant.
21: Non, je pense pas. Sur Dembélé, moi sur Dembélé quand même, j'ai envie quand même de le revoir encore un peu en avant-centre. Je pense que sur le côté, là il a pas joué dans l'axe, tu vois. Moi j'aimerais bien le voir avec Mbappé à gauche un peu plus et lui dans l'axe. Là effectivement sur le côté, je pense que ça marche plus et je crois que Zidane s'est mis dans un truc de répartition des temps de jeu, la preuve il le sort alors que t'as quand même un match à tourner à ce moment-là et je pense que c'est pour ça qu'il lui a trouvé une place à droite, qu'il a mis le pôle dans l'axe, voilà. Assez de matchs mauvais de Dembélé pour l'enterrer.
19: Zidane il n'est pas non plus d'une école totalement fantaisiste où on change une équipe d'un jour à l'autre. À un moment il va déterminer une sorte d'équipe type, il l'a fait quand il était entraîneur, il l'a vécu lui en tant que joueur d'être dans une équipe qui était un peu tout le temps la même. J'ai du mal à imaginer que un lundi ils te mettent une équipe et 4 jours après t'en mettent une autre, quoi.
21: Oui, mais je suis pas sûr qu'il ait abandonné l'idée de Dembélé dans l'axe encore. Pas parce qu'il l'a mis à droite là, tu vois que c'est abandonné.
19: S'il ne l'abandonne pas, moi là au moment où on se parle, le foot parfois offre des contradictions. Au moment où on se parle, pour moi il doit abandonner l'idée.
18: Évidemment.
19: Mais il doit l'abandonner parce qu'en plus t'as Doué, quoi. T'as Doué qui s'impose pour jouer à gauche et qui, à gauche, est meilleur que Mbappé. Et Mbappé, en neuf, on n'a pas mieux que lui. Et personne ne me fera croire que Dembélé est meilleur que Mbappé en neuf. Il est au PSG dans un cadre et dans une recette très particulière qu'il ne sera pas, qu'on ne pourra pas reproduire. Donc, Mbappé en neuf, on n'a pas mieux en France.
21: Non, mais j'ai pas de problème avec ça. Et de toute façon, on parle de problème de riche quand même. Tu vois, si t'as un Dembélé, si dans ta solution, Doué aussi bon que ces derniers temps, Mbappé aussi efficace que d'habitude et Olysée aussi bon à droite, effectivement, il n'y aura pas de problème à mettre Dembélé sur le banc. Mais moi, j'ai quand même envie de le voir encore et je me demande quand même si Mbappé qui part du côté gauche, qui finit dans l'axe, Dembélé qui décroche comme il fait en club.
19: Mais qu'est-ce qui... c'est la dernière fois, vendredi, c'est pareil avec Sam et tout. Qu'est-ce qui vous pousse à considérer que Doué est en dessous de tous les autres?
21: Non mais après t'as déjà des joueurs sur le banc qui peuvent rentrer. Et Doué, je l'ai vu aussi faire des matchs inégaux. Il est pas tout le temps au top sur 90 minutes en permanence, tu vois.
7: Déjà plus de références que Dembélé en bleu en match réussi. Le match qu'il a fait la fois dernière là.
21: Faudrait regarder en détail, mais
7: Je sais même pas si Dembélé en a fait des aussi bons que ça.
18: Bon, rendez-vous en novembre pour savoir ce qui va décider. Mais effectivement, les matchs internationaux font que y a la passe 50 et qu'il faut vite quand même que tu dégages des certitudes.
21: Et il y a un autre truc aussi qui vous fait bondir là, mais avec Dembélé, tu récupères plus de ballons parce qu'il presse plus, etc. Que Edoué et Mbappé. Ça, je sais que ça te plaît pas ce truc là, mais c'est la vérité quand même.
18: Allez, tiens, on a Jaffar qui sort du stade de France. Salut, Jaffar.
8: Bonjour tout le monde.
18: Jaffar, on était sur Dembélé, là. Comment t'as trouvé son match, toi?
8: Horrible. Franchement, vu du stade, on a l'impression qu'il a... J'ai pensé qu'il a un blocage psychologique. Et vu du stade, c'était vraiment... lui et Akliouche, ils ont fait le même match, je pense, par an. Beaucoup de touches de balle pour pas grand-chose. Et il s'est trouvé des ouvertures et c'est de trouver des in-the, de jouer une touche de balle avec Lopol et avec Akilouche, et franchement, vu du stade, c'est vraiment, vraiment pas. Surtout quand on voit l'entrée de Cherki au Lycée, ça n'avait rien à voir. Rien à voir.
18: Bon, Manu, voilà. D'accord avec ça?
20: C'est ce que j'ai dit vendredi. J'ai mis une hypothèse qui est extrêmement personnelle. Hein. Après, tu as le droit de
18: pas être d'accord. Et tu as dit exactement ce que dit Jaffar.
20: Jaffar vient de le dire là maintenant. Donc, si lui, en tant que supporter de l'équipe de France, au Stade de France, il a ce sentiment-là, et que moi, derrière ma télé, devant ma télé, pardon, j'ai le même sentiment trois jours avant, c'est que. Alors, peut-être qu'on se trompe tous les deux. Hein.
18: Oui, c'est sûr.
8: Même si c'est
18: une sorte de blocage.
20: Moi, j'avais dit vendredi que j'ai le sentiment que Dembélé fait un petit complexe d'infériorité par rapport à certains joueurs, et notamment Mbappé au sein de l'équipe de France. J'ai l'impression que il a conscience que c'est un super joueur, mais qu'il y a aussi des super joueurs, voire des top joueurs un peu plus haut que lui.
19: Qu'à partir du moment où on lui confie la position de neuf, c'est là qu'il faut qu'il fasse mieux que celui. À qui, c'est entre parenthèses, il a pris la place.
20: C'est pour ça que j'avais pris comme symbole cette action, qui est devant Donnarumma et qui il se manque lamentablement. On a l'impression que c'est un débutant qui a les pieds qui tremblent.
19: Je suis d'accord avec ton analyse.
8: Je ne sais pas si vous avez remarqué, même la première action où il envoie un drop, on aurait dit Dembélé du Barça.
19: Cette frappe, je l'ai totalement dans les yeux. C'était abominable.
8: Début du match, ouais.
21: C'est ça, ou le Dembélé du PSG quand il partait de la droite, hein, c'était tout le temps comme ça.
20: C'est vraiment pas les mêmes contextes.
8: Il avait le brassard de capitaine, on a senti là, le premier ballon, tout le monde s'est levé, il envoie un drop, ça a calmé tout de suite l'ambiance. Et moi je pense qu'il y a un blocage psychologique parce que quand les joueurs disent, ils s'entendent ce qu'ils disent dans la presse, etc. Et ça commence à monter même sur les réseaux sociaux, le fait que Dembélé en équipe de France, il a aucun match.
20: De référence.
8: Aucun match dont on se souvient. C'est pas son triplé en Coupe du Monde contre une équipe B de la Norvège.
19: Excuse-moi ce que tu dis, je partage totalement, mais n'oublions pas. D'abord, bon, ça fait partie de la vie d'un joueur professionnel, hein, d'être confronté à ce genre de critique, à cette forme de pression et à la différence qu'il peut y avoir entre club et sélection. Mais faut pas oublier que Dembélé, il a très longtemps vécu avec ça. Et qu'avant d'être le prince du PSG, en janvier 2025, quand l'histoire commence, trois mois avant, il y a une explication avec Luis Enrique où ça va pas fort du tout. Son positionnement, il se cherche, tout le monde se cherche, et ça va pas fort. Et à ce moment-là, les supporters du PSG, ils sont pas amoureux de Dembélé. Ils continuent d'avoir le Dembélé qui mange des occasions dans tous les sens. Et à un moment, il y a un déclic. La confiance pour le sportif de haut niveau, c'est un élément majeur. Et d'un coup, on a l'impression que ses pieds étaient nickel, que tout était ciselé, que c'était parfait techniquement. Et là où on avait les ballons qui partaient un peu partout, il suffit de se souvenir même de... c'était quoi ce match en tout début de campagne de Ligue des Champions? C'est Jean-Louis Edmois, c'est contre Gérone, non, je crois.
21: Oui, il y a une défaite contre Gérone, ouais.
19: Il y a une victoire à la dernière seconde. Mendes marque à la fin, mais il rate une tonne d'occases. Même dans les matchs qui suivent. Mais cette période-là, beaucoup de gens ont un peu oublié parce que les succès qui sont venus derrière ont effacé beaucoup des problèmes. Donc, tout ça pour dire quoi? Que Dembélé, s'il pouvait accéder, enfin, s'il avait le temps, parce qu'il faut du temps aussi, et en équipe de France, t'en as pas. S'il avait ce temps-là, peut-être qu'il pourrait avoir cette confiance-là et qu'il pourrait se sentir. Le problème, c'est qu'en équipe de France, il y a une ombre. Et l'ombre, c'est celle de Mbappé, qui lui est efficace tout le temps. Tu le mets sur le terrain, tu sais qu'il va faire un but par match.
20: Et maintenant, tu as Olysée. Olysée, lui, il a monopolisé, verrouillé la place. La place d'Olysée, elle est verrouillée. La clé, on ne sait même plus où elle est. Plus personne ne la retrouvera.
18: Il l'a validé.
28: Et une dernière chose sur Dembélé, je ne sais pas si vous avez remarqué, mais même physiquement, il a l'air emprunté. Enfin, par rapport à, on voit Olysée, quand il est rentré au même poste, ça allait deux fois plus vite. Et Dembélé, il a deux ou trois fois,
18: ça peut peut-être expliquer les
21: contraintes. Contrairement, c'est parce que c'est plus un joueur de côté. Il a plus les jambes, il a plus l'explosivité sur le côté.
20: Je ne pense pas que ça soit ça. Je ne pense pas. Moi, je pense que le contexte est complètement différent entre le PSG et l'équipe de France, et que quand tu es en confiance,
21: il joue plus sur le côté, Manu.
20: Non, je vois ce que tu veux dire, mais je pense pas que ça soit à cause de ça. Quand à la
19: capacité de jouer,
21: non, à la Coupe du Monde, il a pas effacé quelqu'un. Il jouait sur le côté en un contre un, il a pas éliminé quelqu'un.
20: Non, mais je suis d'accord. Mais là où je veux en venir, c'est que quand un joueur joue de façon libre mentalement et qu'il se sent en confiance, aimé, respecté par ses partenaires, il te donne autre chose sur le terrain. Regarde aujourd'hui, toutes ces prises de balles, il arrive, il fixe à chaque fois le défenseur et il s'en mêle les pinceaux, met les pieds dans l'herbe.
21: Vous allez dire que je fais que le défendre et tout, mais vous voyez par qui il est entouré aussi à cette période-là, tu vois. Il n'a pas non plus Olysée, Cherki, Doué autour de lui. Il a Le Pol qu'il n'arrive pas à trouver, il a des milieux de terrain qui ont du mal à peser. Il n'est pas entouré pareil non plus. Effectivement, il ne peut pas être le sauveur tout seul. Il
19: ne peut pas être le sauveur tout seul. Il a la qualité des pommes de terre, donc c'est facile de dire je veux ressembler à machin ou je veux imiter machin. Tu n'as pas les bons produits. Tu peux pas.
21: Quand t'as les titulaires, t'es pas loin d'avoir les bons produits quand même, Daniel.
19: Ça n'a rien à voir. C'est pas une qualité de bon produit, c'est que c'est pas les mêmes.
18: Je remercie Jaffar au 32-16. Merci Jaffar. Ouais, dernier truc.
28: Juste pour finir sur une note positive par rapport à ce que disait l'auditeur d'avant. Il disait que Zidane, il avait rien vu, etc. Moi, je trouve quand même que vu du stade, le pressing efficace et sa chance de Deschamps et surtout la défense centrale, j'ai bouqué. Mais franchement, Yoro, on aurait dit que c'est sa 15e sélection, vraiment impressionnante vu du stade. Ouais, parce qu'en face, il avait un catcheur, là, Lukaku, c'est plus Lukaku de Naples, je sais pas ce qu'il mange, mais waouh, c'est impressionnant vu du stade. Hein.
18: Ah oui, la puissance de. Puissance physique
19: quand
18: de Lukaku.
19: Tu te coltines et que t'es défenseur.
18: Merci Jaffar, bonne soirée. Bagarre, hein. Évaluation dans quelques instants, on a le temps de faire de prendre de la hauteur pour faire un bilan Zidane, mais là, restons quand même sur le match et les performances individuelles, si vous le voulez bien. Et puis, il va venir en conférence de presse dans quelques instants. Il y avait
21: Et attends, Gilbert, juste la célébration d'Olysée, vous m'avez mis le doute, mais c'est le truc qu'il fait d'habitude, là, avec le doigt un peu sur la tempe et l'autre devant la bouche.
19: Non,
20: sur la bouche. Ah, c'est.
19: Moi, j'ai vu un chute, j'ai pas vu l'autre main.
21: Ah, d'accord, ok.
19: Bah, okay. Alors, j'ai peut-être mal vu.
21: En tout cas, c'est un vrai chute.
19: J'ai peut-être mal vu.
21: On va continuer l'enquête.
18: Allez, à tout de suite, l'after est là jusqu'à minuit.
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18: Il est 23h18, Daniel Riolo, Manu Petit et Jean-Louis Tour sont là. Bon, évaluation. Les gars, il y a pas mal de choses à dire sur les performances individuelles.
19: Oui, il y a Van Bommel en conf. Alors, c'est pas notre actu de l'écouter, mais si on a un petit peu de temps après, j'aimerais bien en parler parce que il a une tripotée de très bons joueurs. Mmh. Mais lui, pour le coup, je sais pas quel style il veut donner à son équipe, mais il a fait pas bien jouer son équipe hein, parce qu'il a vraiment des très très bons joueurs. Hein.
18: Encore, il lui manquait pas mal de titulaires.
19: Il lui manque beaucoup.
5: Tillman, c'est De Bruyne. Ils ont joué globalement en transition, que ce soit le match ou le retour.
19: Ouais, mais enfin bon.
18: Il manque son gardien aussi.
19: Essaye de faire un peu autre chose parce que des bons joueurs, il en a là. Au milieu de terrain, c'est pas mal.
18: Je suis d'accord.
19: Devant, non. Là, vraiment, il s'est fait marcher dessus. Oh.
18: Bon, on en parlera éventuellement plus tard. Restons sur l'équipe de France. Alors déjà, donc Guillaume Rest est devenu le deuxième gardien.
21: Oui. Oui, alors on peut dire que c'est peut-être Risser.
19: Je me suis frappé quand tu l'as dit. Enfin, moi, je l'ai vu, c'est quand tu l'as dit que je m'en rends compte.
18: Ah oui, c'est fou.
21: Non, peut-être Risser passe devant, il est blessé.
19: Il est blessé.
18: Oui, Risser est blessé.
19: Ah, voilà. Voilà.
5: Arrête de dire des bêtises.
19: Il envoie le truc là comme ça et voilà.
18: Oh là là là. Mais moi, dans ma hiérarchie personnelle des gardiens français, Guillaume Rest, je ne suis pas.
5: Bah non, on est d'accord, mais.
21: Il n'est pas top 10, t'allais dire.
18: Non, peut-être pas, je suis top 10.
19: Mais non,
18: sans
19: mais
18: doute.
21: Peut-être pas top 5.
5: En même temps, il n'a rien à faire ce soir. Hein.
19: Mais non, mais c'est Risser, c'est Keda, il est là, parce que c'est le chouchou de Barthez. Il est venu en tant que chouchou.
21: J'aime bien, c'est Keda.
18: Qui ça?
19: C'est Keda, il est venu en tant que chouchou.
18: Mais qu'il reste.
5: Keda ou.
21: Il ne parle pas espagnol, Manu. Non, il n'est pas resté assez longtemps.
5: Bien sûr, je parle, ça veut dire il s'en va, il reste. Ça va,
19: Il m'a pris pour qui, toi?
18: Bon, on va dire
19: pour un footballeur.
18: Peut-être qu'il ne connaîtra qu'une sélection, je sais pas.
19: Comment tu le dis en jeune, anglais hein. Guillaume Rest, tu le dis comment en anglais?
5: Stays.
18: C'est presque plus drôle.
19: Guillaume Stays.
18: Bon, est-ce qu'il restera dans les cages? Bon, rien n'est moins sûr.
5: Il y a Will Steele et Will Stays.
18: Après 4 matchs, Manu. Quelle est la défense centrale que tu veux voir en équipe de France?
5: La différence centrale?
18: La défense centrale que tu veux voir en équipe de France.
5: Ça va pas ce soir, toi. Hein.
18: J'ai dit défense.
5: Et ça va?
19: Non, un peu moyen.
5: La défense centrale, pour moi, Saliba et Upamecano m'ont apporté de grosses garanties pendant le mondial.
19: Moi, j'y
18: Saliba,
19: touche pas.
18: Même si là, il n'est pas là.
5: Saliba, il est énorme. Saliba, 3-4 ans qu'il est énorme en défense. Tu vas pas le virer parce qu'il a mal au dos.
19: Oh, c'est la rupture.
18: Il sera pas là en novembre encore.
5: Non, parce qu'il peut se ravir. Qu'on a une relève qui tape à la porte.
18: Upamecano, incontournable, pas de problème. Si Saliba n'est pas là.
5: À une seule condition, Upamecano a une seule condition. Il faut qu'il apprenne de ses erreurs. Parce que là, ça commence
18: à bien
5: faire.
18: Arrête de se chauffer avec tout le monde.
5: Mais arrête de faire le kéké. Joue, ferme-la, ne dis rien et rentre-leur dedans.
19: Il a quand même beaucoup d'avance. Il est quand même très fort.
5: Oui, il est costaud. Mais justement,
19: moi, je touche pas la charnière,
5: quand il commence.
19: Mais Jacquet est juste là.
18: Jacquet a gagné sa place dans le groupe.
19: Jacquet est dans le groupe.
5: Daniel,
21: et Yoro a gagné sa place de.
5: Il perd sa concentration, il perd de son objectif en fait.
18: Bon, la croix est sans doute un petit peu en dessous, on l'a vu, il a moins de.
21: Et Yoro a gagné du crédit, hein, parce qu'il a fait un bon match ce soir. Il arrivait des espoirs, il était pas invité à la base, c'est parce que Konaté était blessé. Et je trouve que Yoro a fait un bon match ce soir.
5: Yoro a fait un très bon match. Mais la croix qui donne des garanties sur pas mal de domaines, il a pour moi un truc qui est très préjudiciable au haut niveau. On l'a vu où il s'est fait mystifier sur le passement jambe, sur le centre qui amène une grosse occasion belge en première période. Sur la deuxième période, il y a un manque de communication entre, je crois que c'est Diouf à l'arrière gauche.
21: C'est quoi son défaut alors?
5: Ben, c'est la vitesse.
21: Il a un défaut énorme.
5: Quand tu es amené à avoir la possession de balle et de jouer dans le camp adverse, il te faut avoir des joueurs qui sont capables de rivaliser sur le plan de la vitesse. Upamecano, Yoro et Jacquet. J'ai pas de problème avec eux. Et Saliba non plus. Mais j'ai un problème avec lui.
19: Oui, je suis d'accord.
18: Les latéraux. Tu fais quoi, Manu? Koundé, Kaloulou,
21: tu naturalises quelqu'un peut-être? Tu naturalises quelqu'un?
5: Moi, j'aurais fait un test dans ce. Excuse-moi, Jean-Louis. J'aurais fait un test.
21: Non, je rigole, moi.
18: Lequel? Zaïre-Emery?
5: Alors, j'ai beaucoup aimé le match de Camavinga,
20: mais je sais que Truffert, on lui donne une chance et tout. Je sais qu'il y a peut-être Digne qui va peut-être revenir dans
19: non,
20: mais j'y crois pas trop.
19: Digne, lui, il a été recruté par le FC
20: mais
19: Disneyland.
20: Sur ce que je disais tout à l'heure, les latéraux aujourd'hui dans le foot moderne qui s'incorporent, qui s'intègrent comme font Mendes ou Hakimi avec le Paris Saint-Germain ou comme font l'équipe d'Espagne également, qu'ils font très très bien pour suppléer Rodri au milieu. Moi, Camavinga, c'est un joueur qui a joué à gauche, qui joue très bien dans le milieu. Je me demande s'il serait pas capable d'amener ça en fait.
19: Je crois qu'il l'a raté ce train parce qu'à un moment on en parlait de ce truc-là. Et
20: comme Zaïre Emery du côté droit, Zaïre Emery côté droit et Camavinga à gauche, deux milieux de terrain.
19: C'est tellement pauvre en latéraux qu'il va falloir transformer deux milieux.
20: Est-ce qu'on a le choix, Daniel, aujourd'hui?
19: Moi, Camavinga.
20: Il faut qu'on franchisse une étape.
19: Camavinga, s'il joue comme dans ce rassemblement-là, au milieu, pour moi,
20: il doit jouer. Si on veut rivaliser avec
3: l'Espagne,
20: si on
3: doit rejouer contre
19: l'Espagne, Camavinga, il doit jouer.
20: Si on doit rejouer contre l'Espagne, il y a de fortes chances qu'on devra rejouer contre l'Espagne.
19: On va pas vivre en pensant à l'Espagne.
20: Non, mais
3: Manu, attends, moi je suis d'accord avec toi, mais autant Zidane, je trouve, a plein d'idées dans le jeu, mais le latéral qui s'incorpore au milieu de terrain, je l'ai pas beaucoup vu ce truc-là. Hein.
20: Bah, alors qu'on dit Diouf, il a passé son temps à vouloir s'intégrer quand il essayait de donner le ballon à Dembélé.
3: Il est monté. Mais il joue pas comme un milieu non plus.
20: Je me focalisais sur les latéraux, je me suis dit, mais où il va en fait? Il sait pas du tout se positionner en fait.
3: Ouais, mais je vois pas un truc à la Hakimi où le mec fait que monter, vient au milieu de terrain, tu vois.
20: On peut peut-être le voir avec Zaïre Emery, avec Camavinga de l'autre côté.
3: Non, peut-être, mais en tout cas, ça a pas l'air d'être dans les principes de Zidane sur ces 4 premiers matchs.
20: C'est ce que je t'ai dit. Moi, j'aurais testé ça.
4: Koundé, là, t'as pas aimé ce soir.
19: On a clairement pas de latéraux. Non, Koundé, pour moi.
3: Zaïre Emery, quand il le prend, c'est au milieu, hein, d'ailleurs, dans sa liste.
20: Je vais être son avocat. Je vais être son avocat parce que il était très fort à Séville dans l'axe. Ils l'ont pris au Barça, ils l'ont mis sur le côté. Depuis, tout le monde veut le faire jouer sur le côté alors que c'est un défenseur axial. Mais quand il voit l'ascension et l'avènement de beaucoup jeunes dans l'axe, il doit se dire.
19: Gros matchs internationaux, à quel moment vraiment Koundé,
20: Daniel, essaye de te mettre à sa place, il doit se dire. Mais j'en ai marre de jouer à droite, quoi. Ma place, c'est dans l'axe.
19: Ah ouais, non, mais là, ça fait tellement longtemps maintenant qu'il a muté que.
4: Bon, mais finalement, celui qui est le plus fronté, c'est Truffert. Hein.
20: Truffert, ouais, mais encore une fois, je n'ai pas de référence au plus haut niveau. Je suis ce qu'il fait avec Bournemouth depuis pas mal de temps. Je trouve que ça fait très bien. Bournemouth, c'est une belle équipe à avoir joué. C'est comme Brentford, c'est comme Brighton, c'est comme ces équipes-là. Sauf que, il arrive à faire des gros matchs contre des grosses équipes anglaises. Mais moi, j'ai envie de voir l'échelon au-dessus, quoi. Que tu joues des grosses compétitions et là, tu te confrontes contre des joueurs qui font partie des meilleurs à leur poste, quoi, dans ta zone.
3: Mais en fait, Gilbert, moi, je trouve que Truffert à gauche et Kalulu à droite ont été les plus intéressants, mais n'empêche que le chantier, il est toujours ouvert. Oui. Et y a toujours besoin de quelqu'un. Oui.
19: Mais le quelqu'un, il n'existe pas. Donc
4: Alors, je continue. Oui.
3: Bah, Zidane veut inventer des trucs avec Gagnou, pourquoi pas le faire jouer arrière-droit. Donc, on ne sait jamais.
19: Si tu dois inventer, tente Zaïre Emery.
4: Je continue l'évaluation vers Daniel,
20: on a passé notre temps, les sélectionneurs ont passé leur temps à inventer des changements de positionnement, surtout en défense, sur les latéraux.
19: Bien sûr.
4: Bah oui, c'est vrai.
20: Pourquoi pas mettre des joueurs qui ont déjà joué à ces postes-là.
3: Il a tenté en Didiouf.
20: Ils connaissent parfaitement la tactique d'un milieu de terrain.
19: Lignan Thuram arrive. Il est en bleu, il était arrière droit alors qu'il ne jouait pas en club. Alors allons-y.
4: Je passe au milieu de terrain. Donc Camavinga a fait un bon match, on est tous d'accord. Ouais. Akliouche et Koné. Comment jugez-vous leur match ce soir?
20: Trop de touches de balle.
4: Il passe sur ton match. Akliouche,
3: c'est trop léger.
19: Akliouche, ça commence à m'agacer.
20: C'est un jeu trop latéral.
19: Parce que c'est plus un gamin maintenant. Il vient d'arriver au PSG. Il fait l'office d'un gros transfert. Moi, j'ai toujours l'impression qu'on en parle comme d'un gamin de 17 ans. C'est pas le cas.
20: Je suis d'accord.
19: Et pour moi, il est en train. C'est une poupée de chiffon, quoi.
20: Il faut qu'il durcisse son jeu, qu'il devienne tueur.
19: Il est pas dur, il est tout mollasson. Ouais. Même quand il fait une passe, t'es là dans le canapé, t'as envie de le pousser. Il fait une passe, je suis essoufflé. J'ai envie de lui donner un petit peu de force. Il a les jambes cotonneuses, là, c'est une poupée de chiffon. Une poupée de chiffon, Klimouche. Il me fatigue un peu, là, vraiment.
4: Koné, on l'a déjà vu meilleur également en équipe de France.
20: Oui, mais.
19: Koné, c'est pas un très bon rassemblement, je trouve. Moyen, alors que.
20: Il y en a un qui a repris du poil de la bête, c'est Camavinga.
4: Bah, en fait, la vérité, Daniel, c'est que quand tu regardes ce milieu, bah, il semble que Rabiot s'impose, en fait.
19: Non.
3: Mais attends, tu veux le chauffer. Attends, juste finis sur Koné avant de parler de Rabiot. Juste sur Koné. Moi, je pense que Koné, il paye le nouveau style de jeu aussi. Hein. Tu veux un milieu de terrain plus technique, où tu touches plus le ballon, où la qualité de technique prime. Lui, ses qualités, c'est un box-to-box, gros abattage physique, etc. Dans ce genre de match où tu as la possession, où tu joues très haut, bah, forcément, tu le vois un peu moins.
19: Hein. Dacuña, Camavinga, Cherki.
4: Voilà, mais c'est. Voilà. Il est vrai que j'ai voulu chauffer Daniel, mais c'est le point finalement. Le vrai point de débat, c'est Cherki, pas Cherki.
19: Non mais tu sais, tu sais,
18: c'est un joueur offensif.
19: Tu sais, c'est ma réflexion.
21: Cherki comme ce soir, tu peux pas t'en passer.
19: Vous avez même pas noté qu'il jouait pas.
18: Vous l'avez pas noté.
19: Vous l'avez pas noté parce que vous l'oubliez.
18: Je l'ai vu s'échauffer.
19: Même Manu qui est
21: sur l'échauffement, j'ai un truc à raconter qui va plaire à Daniel.
19: Tu t'es même pas rendu compte qu'il jouait pas, Rabiot.
20: Si, bien sûr, je me suis rendu compte qu'il jouait pas. Mais pour revenir à Cherki, moi je me pose.
21: Attends, juste, je peux raconter mon histoire sur Rabiot à Daniel quand même.
18: Vite fait, parce que Zidane arrive.
21: Il s'échauffe à 2 à l'heure, il avait pas ses crampons à la base, ça a rendu fou le staff de l'équipe de France, il comprenait pas qu'il aille s'échauffer à 2 à l'heure comme ça, et donc voilà.
19: Je peux pas croire ce que tu dis.
18: Top Zinedine Zidane en direct, on y va, on écoute sa conférence de presse.
6: Expliquez-vous le visage qui a changé de votre équipe à partir de la 70e minute, et estimez-vous que Michael Olise est le meilleur joueur du monde en ce moment? Merci.
7: C'est vrai que ça a changé, la deuxième mi-temps a changé par rapport à notre première mi-temps, même s'il n'y a pas tout à ajouter en première mi-temps, je crois qu'on a bien commencé. Il nous a manqué peut-être de la percussion dans nos 25-30 derniers mètres, chose qui nous a manqué de toute façon dans nos trois matchs. Et c'est vrai qu'après, on a fait une autre deuxième mi-temps. Où on a réussi quand on a marqué notre quand on a égalisé, en fait ça a été un tout autre match, et je suis content parce que c'est la réaction en tout le cas de tout le monde, et ça termine, enfin on termine nos 15 jours quand même avec une note très très très positive sur parce que sinon ça aurait été quand même décevant après ces 15 jours qu'on a passés ensemble. Donc voilà, c'est mérité sur l'ensemble de tout ce qu'on a fait, d'avoir fait ce match et cette deuxième mi-temps surtout. Et après, pour ce qui est Olise, j'ai rien à dire.

0: venir voir l'équipe de France parce que je sais qu'il sort pas beaucoup et voilà, c'était top de voir et aussi des copains de 98.
1: Ouais. Bonsoir Zinedine, Damien Degore, l'équipe. Encore une fois, trois jours après un match, vous avez procédé à 9 changements dans le 11 de départ, 9 changements de joueurs. Qu'est-ce qui vous a poussé à faire autant de changements et est-ce que c'est quelque chose que vous pourriez continuer au fil de la saison internationale ou au contraire, quand vous aurez trouvé votre équipe, on en verra moins?
0: En tous les cas, pour ce rassemblement, c'était prévu, il y avait 4 matchs en 15 jours. Pour la plupart des joueurs, ils viennent de commencer leur saison. J'avais envie de voir aussi tout le monde. C'est-à-dire que ça s'est passé vraiment comme je le voulais. Ce qui n'était pas évident, c'était justement de mettre des équipes, de faire 4 équipes différentes et compétitives. Et c'est ce qui s'est passé. Enfin, je veux dire, on a été de toute façon assez bons dans nos matchs. Bon, bien sûr, on peut toujours mieux faire. Mais c'était aussi... on a fait ça en 15 jours, c'est la première fois qu'on se voit, donc voilà, c'est encourageant et je suis très très optimiste de toute façon pour la suite.
2: Oui, bonsoir Zinedine, Julien Franck pour Radio France. Comment vous sortez-vous mentalement et physiquement de ce premier rassemblement, de ces 4 matchs? Vous l'avez dit, c'est un rythme différent du club, ça enchaîne habituellement, là vous allez avoir la coupure, voilà, comment vous sortez de tout ça?
0: Content parce que sur le plan comptable, de toute façon, déjà sur les 4 matchs, on a 10 points. Ça, c'est bien, mais vraiment, au-delà des victoires que l'on a eues, enfin, des points que l'on a, c'est surtout la satisfaction d'avoir fait avec mes joueurs du bon travail et mon staff, tout mon staff. Je crois qu'on a super bien travaillé. Et c'était très important de faire 15 jours de qualité. On a fait. Alors bien sûr qu'il y a des choses à améliorer, mais ça se fera petit à petit, doucement. On est content d'avoir ces 10 points en tous les cas.
3: Allez, dis-le en direct.
4: Bonjour Clément Lespresse. Est-ce que vous êtes là où vous vouliez être après 15 jours ou est-ce qu'il y a des choses qui auraient pu mieux se passer? Et deuxième question, Ousmane Dembélé a traversé une fin de rassemblement un peu compliquée avec un Désiré Doué, un Michael Olysée, un Kylian Mbappé qui est capitaine.
0: Non, moi j'ai trouvé très bien. Non, j'ai trouvé très bien Ousmane, notamment début de match et même la deuxième mi-temps, début de la deuxième mi-temps, il a été très très dynamique sur son côté. Donc il y a pas de souci de ce côté-là. Et vous m'avez dit pardon la première question. Oui, je suis là où j'ai rêvé de ce truc donc. Oui. Oui, c'est-à-dire que ces 15 jours nous ont permis de bien travailler. Maintenant, comme vous l'avez dit dans votre question, c'est-à-dire qu'on peut mieux faire. Ça c'est clair, et on va mieux faire au fur et à mesure, je pense.
5: Bonsoir Zinedine, Baptiste Després, Le Figaro. Justement, c'est quoi les axes de progression dans le débrief que vous allez avoir avec le staff et ce que vous voulez mieux faire le mois prochain à Bordeaux et en Italie?
0: Oui, on verra sur quoi sur quel domaine, mais je pense que là, pour vous dire quelque chose, c'est sûr que nous, il va falloir qu'on occupe plus la surface de réparation. Quand on déborde, quand on fait descendre, quand on rentre en conduction à l'intérieur de la surface de réparation, enfin, il va falloir que dans la surface de réparation, on mette un peu plus de joueurs pour pouvoir être plus efficace.
6: Bonsoir, Lévin,
3: dernière question.
6: RMC Sport.
3: Bien sûr.
6: Je veux vous parler de Lévin Hiro qui a été bluffant ce soir. Première question, est-ce que vous l'auriez pris s'il n'y avait pas eu cette petite panne d'avion des espoirs au moment où il devait aller en Islande? Et puis, vous avez quand même des bons problèmes à gérer au poste de défenseur central entre ceux qui sont à la maison, Dayo Upamecano, William Saliba, et ceux qui étaient présents avec Jérémy Jacquet notamment, Maxence Lacroix. Et c'est vraiment un secteur où vous avez des soucis, mais plutôt des bons soucis pour un sélectionneur.
0: Mais c'est sûr qu'il y a du monde. Il y a même aussi Konaté qui s'est aussi un petit peu blessé. Mais oui, Lenny, on l'aurait pris, même s'il y avait eu, qu'il y a eu ce truc-là. Mais je crois que l'idée, c'était que quand on a perdu Konaté, c'était l'idée de récupérer Hiro, Lenny. Et voilà. Et ce soir, il a fait un bon match. Je suis content pour lui parce que, en même temps, Jérémy, qui avait une petite tension, il fallait pas qu'on prenne de risque aussi avec Jérémy. Et Lenny a très bien rempli son rôle. Donc je suis vraiment heureux pour tous ces joueurs, ces jeunes joueurs, pour l'équipe de France.

0: Voilà pour Zinedine Zidane. On continue d'écouter la conférence de presse. Il dit des choses importantes. Nous, on débriefe ça dans quelques secondes. On finit l'évaluation et puis on ira également en Italie qui a battu la Turquie 3 buts à 1. Sans oublier l'actu du jour, évidemment, dans l'after. On est là jusqu'à minuit. À tout de suite.
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19: Gilbert Bribois.
0: 23h38, Jean-Luc Thourot, Stade de France, Daniel Riolo, Emmanuel Petit. Les Bleus ont battu la Belgique 4 buts à 1. Alors, il y a un truc dans la conférence de presse de Zidane que j'aimerais quand même qu'on analyse, on donne notre avis. Il a quand même pointé du doigt la problématique des 30 derniers mètres.
20: La percussion.
0: Alors, donc là, je pense que ça rebondit sur ce que je dis sur Akliouche.
20: Absolument. Et il a ajouté la présence dans la surface.
0: Voilà.
20: Donc, c'est l'animation offensive. Qu'on a souligné quand il y avait les bons joueurs sur le terrain. Ok, beaucoup de choses positives, mais on a quand même eu une tonne d'occases. Et s'il y a quelque chose de négatif dans ce rassemblement, c'est l'efficacité.
0: Tu mets quand même 7 buts.
20: C'est pour ça que nous, on a beaucoup parlé de l'animation et des joueurs. Je pense qu'on est tous contents de voir une équipe protagoniste, qui entreprend, qui veut aller de l'avant sans arrêt. Sauf que devant, il faut marquer. C'est comme quand l'Espagne 2022 tournait en. Bah oui, c'est ce que je me souviens de l'Espagne qui tournait en rond et tout. Ouais. Et qui, quand on en revient toujours aux ingrédients dans la recette, quand il y a Lamine Yamal et Nico Williams, c'est plus la même histoire. Quand tu as Olise Mbappé ou Doué, comme ce soir, Olysée et Doué qui rentrent, c'est plus la même histoire. C'est bien beau d'avoir les idées. C'est formidable d'avoir les idées, les intentions. C'est évidemment la base. On est tous très, très contents que ce soit comme ça. Mais les joueurs.
13: Ouais, mais attends,
20: font
13: Daniel, la discussion, elle est sur nos titulaires. Et quand on a nos titulaires, que ce soit Olysée, Doué ou je sais pas qui joue sur les côtés, on n'a rien à envier à Yamal et Nico Williams.
20: C'est pas le débat, c'était pas ça que je voulais dire.
13: Non, mais donc dire. Dans ce cas, oui, mais dans ce cas.
20: C'est dit qu'il vaut toujours mieux quand t'as qu'avoir des bonnes idées, c'est très bien. Mais quand t'as les bonnes personnes pour les appliquer, c'est encore mieux.
13: Oui, mais je pense que tu les as quand t'as tes titulaires.
20: Quand t'as
13: c'est
20: les
13: ça
20: titulaires.
13: Que je veux dire.
20: Oui. Mais comme, non, mais on parlait de Zidane qui disait il va falloir être plus efficace. Il y a quelque chose.
13: Oui, parce
20: qui
13: que ça, même avec les titulaires, parfois il y a eu un manque dans la surface, ça c'est clair. Et les premières mi-temps, vous avez dit, on s'est ennuyé sur les premières mi-temps, mais j'ai l'impression que c'est tout le temps comme ça. Hein. Hormis celle en Belgique qui était pas trop mal, mais sans trop d'occasions, on est quand même bien meilleur en deuxième mi-temps quand les espaces se créent que sur les premières.
20: Et puisque tu parles des titulaires, des remplaçants, on a beaucoup parlé d'Embélé, on l'a un peu amoché. Quid de Barcola ce soir? De Le Poll qui montre malheureusement que le niveau
0: c'est les deux qui nous restent à traiter.
20: Que le niveau international voilà.
0: Est-ce que le maillot est trop lourd pour Le Poll?
20: Pour l'instant, il est trop lourd.
19: Je pense que le chemin, il a encore du chemin à faire avant
20: pour
19: de revenir en équipe de France.
20: Pour l'instant, il a pas trouvé la bonne taille.
19: Il a filé un
20: XXL sur un corps de S.
19: Il a des bons déplacements, des bons mouvements, mais physiquement.
20: C'est comme si Manu me prête un t-shirt.
19: Il a pas la qualité de vitesse non plus requise sur quelques espaces pour faire la différence, se positionner hors marquage, ou tu vois, prendre la profondeur, la percussion sur quelques mètres. Il a pas de qualité physique supérieure. Enfin, quand t'es au haut niveau, il faut quand même globalement avoir des qualités un peu homogènes, hétérogènes sur pas mal de points, mais il te faut quand même certaines qualités qui soient au-dessus du lot et qui fassent partie vraiment de l'élite. Quand je le regarde, je me dis, c'est un garçon qui est intelligent dans le déplacement, mais il lui manque quand même pas mal de qualités pour arriver au plus haut niveau, donc j'espère qu'il arrivera à franchir ces paliers-là.
0: Barcola, tu lui reproches quoi ce soir, Daniel?
20: Bah, toujours un peu pareil, beaucoup d'esprit d'entreprise, pas de problème, il est généreux, mais il y a toujours derrière ces courses qui semblent percutantes, où tu as l'impression qu'il déchire. Après, au moment de choisir comment finir, il y a toujours un petit problème.
19: Il y a beaucoup de déchets à chaque fois.
20: Il y a toujours un problème sur la fin de la course.
0: On a toujours comparé Désiré Doué et Barcola. Est-ce que Doué a pris?
19: Non. Je suis désolé, c'est pas le même jeu.
20: Non.
19: C'est pas les mêmes qualités.
20: Oui, je vois ce que tu veux dire. Je vois ce que tu veux dire.
0: Est-ce qu'aujourd'hui, Doué a pris une longueur d'avance
19: au même moment dans le PSG champion d'Europe, c'est ça?
20: Ça, c'est une vraie question, ça.
19: De quoi? T'as dit quoi?
20: Non, écoute bien, il pose une vraie question.
19: Vas-y. Pour une fois, ouais.
20: Vas-y.
0: Je demande si Désiré Doué a définitivement pris le lead sur Barcola et de loin.
19: Alors, sur ce que j'ai vu.
0: Merci
19: là, oui.
0: De respecter mes questions, du contraire.
19: Non, mais justement, mais sur ce que j'ai vu pendant ce stage, oui. Alors, il n'y a pas photo entre les deux joueurs sur ce stage. En revanche, j'ai été quand même beaucoup frustré sur les performances de Doué, à la fois dans le mondial, mais également avant, où certains matchs du Paris Saint-Germain, ne serait-ce aussi le début de saison, je reste sur ma faim. Donc, Doué. Il faut vraiment qu'il se mette dans la tête que c'est un joueur hors norme, superbe, mais il faut qu'il joue avec la pression en permanence.
20: Doué canalisé, on a un très grand joueur.
19: Mais le problème, c'est qu'il est toujours très bon lorsqu'il se sent menacé.
20: Il va finir par se canaliser.
19: C'est toujours ce problème-là. Et c'est pas bien. C'est un joueur à réaction. Je le veux dans l'action.
20: Il n'y a pas photo avec Barcola.
19: Et moi, pour Barcola, je suis désolé. Et je me pose la question de savoir si à Liverpool, ils vont se demander s'ils n'ont pas abusé sur le prix.
20: Ah bon? Ouais, je leur donne deux mois avant de se poser la question.
19: Parce que, hormis la vitesse et sa capacité à prendre la profondeur, il apporte pas grand chose, hein.
20: Ça, à la limite, ça ne fait que
0: 3 ans. Allez, Tony est là, au 32-16.
20: Ça ne fait que 3 ans que je le dis. C'est
0: salut,
20: pas un
0: Tony.
20: Souci.
21: Salut, les gars.
20: Pour Rabiot, ça fait 10.
0: On a fait l'évaluation, on a parlé du match. Tu veux nous parler de quoi? Tu veux revenir sur le perfum du
13: Ligue 1? Je suis en train d'ouvrir un œil.
21: Moi, il y a deux, trois choses que je voudrais évoquer. Déjà, avant toute chose, merci Daniel de ta philosophie foot qui, surtout ces derniers jours, je trouve que t'es un des seuls dans l'environnement et le paysage des consultants à entre guillemets écorcher un petit peu l'utilité d'Mbappé en équipe de France. Et moi, je te rejoins 100% là-dessus. Je comprends pas comment on a le MJDM et qu'on le met pas dans les meilleures dispositions et ensuite on réfléchit à mettre l'équipe autour sans que Dembélé puisse rentrer dans ce débat. Ça, c'est une première chose.
13: Attends, tu parles de Mbappé là? J'ai pas compris.
20: Oui, bien sûr.
13: Mais juste sur une heure en Turquie. Il est juste sur un match, il a été mis sur le côté gauche.
21: Jean-Louis,
13: c'est ça le manque de respect.
21: Un peu de respect pour Kylian et ses 10 dernières années en bleu qui a été, qui a sauvé
13: y a pas de problème.
21: Des dizaines de matchs.
13: Mais non, mais il n'y a pas de problème, mais tu lui reproches une titularisation en Turquie, c'est ça? C'est là l'affront à Mbappé.
21: Non,
13: mais parce que Mbappé, ça se trouve, sur les autres matchs, il l'aurait fait jouer dans l'axe, on ne sait pas, tu vois. Il s'est blessé.
21: Oui, Mbappé avec Olise, ils ont développé des liens et une affinité technique qui est déjà une avancée exceptionnelle.
20: C'est intéressant, c'est un point de vue intéressant.
21: Et au final, on se permet de dire que Dembélé, il faut absolument le mettre en œuvre pour mettre en avant ses qualités défensives de pressing, mais. Déjà, commençons par réfléchir à l'affinité.
20: On a mis en avant ses qualités au PSG alors que c'est l'équipe de France. C'est ce que je me tue à dire depuis des semaines.
21: Merci Daniel.
20: Oui. On parle pas de la même chose, mais voilà, c'est comme ça.
13: Après, on peut pas critiquer Zidane de vouloir tenter ça. Après, s'il se rend compte que ça marche pas et qu'il oublie, c'est un affront terrible, qui teste,
20: je suis d'accord, qui peut tout tester, il y a aucun problème.
21: Jean-Louis, la Vox Populi ainsi que un paquet de consultants, je trouve que sont très durs avec Mbappé et tout ce qu'il a fait et qui apporte énormément de crédit à Dembélé alors que pour le coup, il n'a pas la légitimité nécessaire pour postuler à ce crédit-là en équipe de France. Ça,
20: c'est vrai.
21: Et surtout au détriment de la relation entre Olise et Mbappé qui se trouve un peu les yeux fermés et que c'est super passeur, super buteur.
13: Oui, mais tu auras toujours cette relation avec Olise à droite. Hein.
20: Ce ne sera pas tout à fait pareil terrain. Quand même.
21: Pas s'il est à l'opposé du terrain.
13: Ce que je veux dire, c'est qu'ils sont pas obligés de rester à l'opposé chacun, ils peuvent bouger un peu aussi, tu vois, c'est, je veux dire, le style Zidane, on attend de le découvrir, on attend d'être sûr, je pense pas que les postes soient si figés que ça.
20: Maintenant, on en a terminé pour ce rassemblement. Oui, c'est vrai qu'on peut commencer à se poser la question, mais à l'approche du 12 novembre, là, c'est sûr que si Mbappé n'est pas blessé, finalement, on n'a pas trop de nouvelles de son genou. Là, au vu de ce qui vient de se passer dans la position de 9 pour Dembélé ou tout court dans le rassemblement, bon, je suis pressé de voir si Zidane attaque le match avec Mbappé à gauche, Dembélé en 9 et Olise à droite. Hein. Franchement, si à San Siro ça démarre comme ça, ok, très bien. Bon, ça n'est que l'Italie, donc tu pourras t'en sortir quand même, mais bon.
0: Bon, on va reparler d'Mbappé tout à l'heure. Il a fait du vélo aujourd'hui, les gars.
20: D'accord.
0: Merci, Tony. T'as fait du vélo.
20: Ouais, Manu fait du vélo tous les jours. Ça mérite pas.
13: Et t'as fait une story ? T'as fait une story ?
2: Tu crois que je vais me filmer pendant que je fais du vélo, en fait ?
13: Bah, tu te filmes dans plein de situations, Manu. Excuse-moi, on voit ton compte Twitter et ton compte Instagram. Pardon.
2: Alors, c'est pas moi qui le gère. Je suis désolé parce que j'ai même pas le truc sur mon portable, tu vois.
20: Oui, mais tu valides quand même.
0: Et forcément.
2: Comment ?
20: Tu valides.
0: Il a du personnel pour gérer ses réseaux sociaux.
2: La plupart du temps, je demande, ouais, mais je regarde pas, en fait. Mais apparemment, j'ai pas eu de plainte, donc c'est que les choses.
0: Jean-Louis, merci beaucoup.
13: Bien, c'est que tout va bien. Ciao, bonne soirée.
0: À demain. À demain. Dans un instant.
20: Ah, il s'en va déjà.
0: Bah, il est 23h48.
20: D'accord. Hein.
2: Et alors ?
0: Il est là depuis 20h.
2: Okay. Et moi, je suis là depuis combien de temps, moi ?
0: Non, mais.
13: Ça va ? Tranquille, t'as eu le temps d'aller manger et tout.
0: J'étais tranquille. Jean-Louis, il était là à crier comme
20: ça. T'as pas gratté salle de presse, Jean-Louis ? Il y avait pas à manger aujourd'hui.
13: Non, tu sais, je travaille. Ah, j'ai déjà dit l'autre fois, je peux pas.
2: Apparemment, il y a des visages qui sont collés, tu sais, à la porte de la presse avant d'aller manger, parce que les gens qui peuvent pas rentrer.
0: Allez, à tout de suite dans l'after pour conclure sur l'équipe de France et aller en Italie également dans quelques minutes. Et puis j'ai des infos à vous donner sur l'OM aussi, où on commence à se poser la question de savoir qui va pouvoir jouer ce week-end en championnat.
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0: 23h51 minutes. Daniel Riolo et Emmanuel Petit sont là. Est-ce que Daniel et Manoucia est parmi nous?
30: Tout à fait.
0: Salut,
30: bonsoir,
0: Daniel.
30: Bonsoir à tout le monde.
31: Comment est-ce?
0: Bon, ça avait plutôt mal démarré pour l'Italie, mais ça finit bien. Donc, il y a eu le match contre l'équipe de France, on était positif. Et là, ce soir, victoire face à la Turquie, 3-1.
30: Bah oui, ça avait mal démarré. Par contre, contre la Belgique, on s'est reprise contre la Turquie, le match d'aller. On a bien joué, à mon avis, contre la France. Et là, il y a eu beaucoup de changements. Il a fait beaucoup de changements dans la formation initiale de Mancini. Il a dit qu'il y avait beaucoup de fatigue. Barella aussi, il avait parlé, il avait dit on est un peu fatigué. Mais ils ont assuré, ils ont fait une mauvaise première mi-temps. Et par contre, quelque chose de bon, on continue à le voir. Et il y a eu aussi des bonnes réponses par les joueurs qu'ils ont joué, qu'ils n'avaient pas joué avant, comme Issa Doumbia, le joueur de Sporting Club. Il a très bien joué, il a fait un énorme match à mon avis. Il a bien joué encore une fois Bastoni, que là il s'affiche comme leader de la défense. Calafiori, il a fait une forte rentrée en jeu. Scamacca, il a marqué, même si c'était pas un match incroyable de sa part. Puis Esposito, quand il est rentré, il a fait, moi je trouve, un peu mieux. Et Barella, il a joué titulaire, il n'était pas titulaire les derniers matchs. Il a fait pas mal. Frattesi, il est rentré très bien. Donc, on voit Caillodé, il est rentré très, très bien. Donnarumma, toujours très bien. Donc, on voit qu'il y a des qualités. On avait commencé cette pause en se disant, est-ce que l'Italie, c'est l'Italie qu'on a vu en Bosnie la dernière fois?
32: Totalement différent, là, avec l'idée qu'il y a eu un brassage de joueurs, que l'équipe, elle peut ressembler à quelque chose. Il y a de la confiance qui est revenue. Les joueurs ont retrouvé Mancini. Donnarumma est un leader et a dit que Mancini était capable de mettre les joueurs en confiance et de construire un groupe. Et que avant de penser à avoir une bonne équipe, il faut avoir un bon groupe. Non, on a l'impression que les choses se sont remises sur un chemin que l'Italie avait complètement oublié. Après, t'as les qualités que tu as. Quand tu prends la liste des joueurs, tu vois bien que t'as pas de crack, t'as quelques joueurs qui peuvent discuter avec les meilleurs à leur poste et encore, qui sont des deuxièmes chapeaux, genre Calafiori, Bastoni, mais il n'y a pas de premier chapeau dans cette équipe d'Italie.
30: Donnarumma, moi je trouve que c'est Donnarumma, peut-être les meilleurs gardiens.
32: Premier chapeau des gardiens, on est sûr, mais ça n'est qu'un gardien. Après, dans les joueurs de champ, bon, il va falloir faire avec ces mecs-là, mais si ce groupe-là retrouve la confiance et donne tout sur le terrain, bon, bah, ce ne sera pas un potentiel vainqueur d'Euro et encore moins de Mondial, mais déjà, tu vas retrouver quand même une dignité. C'est ce qui manquait à la sélection sur les...
30: Oui, déjà ça, c'est pas... Maintenant, oui, déjà, c'est pas rien.
32: Maintenant, tu ne peux pas gagner au haut niveau si tu n'as pas un ou deux cracks dans ton équipe, et ça, on ne va pas les inventer. Ils n'y sont pas, tout simplement.
30: Non, mais quand on a gagné l'Euro, on les avait pas non plus. Donc
32: attention, t'avais.
30: On avait les jeux.
32: T'avais Chiellini, Bonucci, t'avais Jorginho, t'avais des mecs qui sortaient du lot quand même.
30: Moi, je pense qu'elle n'est pas très loin cette équipe-là.
32: Une charnière comme il y avait et un mec comme Jorginho qui était dans la période de sa vie, t'avais quand même des joueurs que t'as plus aujourd'hui.
30: Moi, je pense que cette équipe, elle a des qualités pas très loin. Je pense que c'est vrai, Jorginho, Verratti, c'était un jeu différent. On avait de bons milieux de possession. Là, on n'a pas des milieux de possession, mais là, on a un jeu qui a évolué parce qu'on voit plus des relations, on voit des joueurs qui décrochent beaucoup plus de leur position, qui s'accumulent sur un côté pour après aller dans l'autre. On voit un peu plus d'athlétisme avec des joueurs comme Kayode, comme Fratesi, Vergara. Aujourd'hui, il a très bien joué. Il était titulaire pour la première fois en équipe nationale et il montre une maturité incroyable. Il y a des gens qui poussent derrière, comme Ignacio, on aurait bien aimé le voir ce soir, mais on ne l'a pas vu. Il y avait des jeunes qui étaient avec l'équipe des Under 21, qui ont joué la qualification à l'Euro. Ils l'ont eu, ils ont battu 6-2 la Pologne. À 19 ans, c'est difficile de dire que Samuel Ignace, c'est un crack. C'est pas un Lamine Yamal.
32: Mais pas de mec comme il y avait à une époque. Ça manquera dans l'équipe, c'est sûr.
0: Daniele, je vais renvoyer au podcast Drôle de l'âme qui a été enregistré, que vous avez enregistré tous avec Nicolas Jamin cet après-midi. Il n'y a pas eu de Drôle de l'âme aujourd'hui, mais si vous voulez votre dose de foot européen, allez télécharger le podcast de Drôle de l'âme qui est évidemment en ligne. Merci Daniele.
30: Merci à vous, bonne soirée.
32: Rendez-vous à San Siro le 12 novembre.
0: 2-3 infos Marseille, les gars, parce qu'on en parlera cette semaine, mais Hojbjerg donc, a été remplacé dès la 10e minute du match face au Pays de Galière. Je rappelle que Cornelius est blessé. Guiri, alors il pourrait postuler au match face à 3, Guiri, mais pas sûr à 100%. Abdelli, touché à la cheville.
11: Oh non, pas lui.
0: Hojbjerg, blessé. Donc là, à l'heure où on parle, il y a seulement deux milieux de terrain actuellement dispo, c'est Angel Gomez et un jeune, le jeune Nadi. Ça fait quand même pas loin.
32: Ça va être compliqué.
0: Qui lui revient d'une blessure aussi, il était blessé au ménisque. L'OM sera un des sujets de la semaine parce qu'on se pose vraiment des questions sur quelle équipe pourra jouer à 3. Ce sera dimanche soir. Julien Cazard, bien sûr, sera devant sa télé.
32: Mais bonsoir à tous.
0: Salut Julien.
32: Mais ils joueront à 11 quand même.
0: Ils trouveront des joueurs.
11: 3 ou à 11.
32: Cinquième.
0: De quoi on parle ce soir dans les minutes
12: Cazard sur cette magnifique victoire des Bleus sans Jackie Durand. Pardon, comment tu. Le cycliste là. Ah merde. Le numéro 9 des Bleus qui fait du vélo. Mbappé, voilà, sans Mbappé. Très belle victoire qui. Mais bon, jusqu'à la 80e, on se disait, bon, il manque quelqu'un. Puis finalement, encore, on a tout oublié en 10 minutes.
32: Il y a une seule victoire sur laquelle tu devrais revenir dans ton émission. Une seule.
12: L'Arménie ?
32: Une seule. Une seule.
12: Italie-Turquie ?
32: Celle de JC Drouet au poker hier soir.
12: Il a gagné au poker ?
32: Il a gagné.
12: Par abandon, hein ?
32: Il a gagné. Tout le monde se demande encore comment.
12: Eh bien, tu vois, il n'en a parlé à personne.
32: Dans un très beau tournoi. Oui, mais. Il a joué la carte de l'humilité.
12: Mais il a gagné avec une belle main ou alors une main de. Bof. Pas dingue.
32: Je vais m'arrêter là pour les commentaires.
12: Il est là, regardez, il est content, il est fier de lui.
32: Je vais te les souhaiter. Tu
12: il y avait de l'oseille, il y avait du cash, il y avait du gros cash.
32: Il a pris un petit peu.
0: Allez, demain, nous, on sera là à 22h. Tiens, demain soir, on va parler arbitrage. On aura Bruno Bastien avec nous. Il est un des boss des. Benoît Bastien, pardon. Pas Bruno.
32: Oui,
0: confrère avec Bruno Derien.
32: Oui.
0: Benoît Bastien.
32: C'est un bon mix.
0: Benoît Bastien, un des patrons des arbitres qui sera avec nous ce soir, demain soir, pour
32: parler
0: des sujets du moment.
32: On les aime.
0: Bien sûr, on adore les arbitres.
12: Sauf Atelier, qui est une.
0: Sauf Lavard, bien sûr. Allez, ce sera demain soir dans l'After. Bonne nuit à tous.
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0: Bonsoir, bonjour, quel beau générique qui met encore en valeur toute la fine équipe que nous sommes. Bonsoir, bonjour JC.
1: Bonsoir, bonjour Julien, bonsoir, bonjour à tous. On est très heureux de, d'être avec vous de nouveau. Cette bande de vieux vous divertit le soir, la nuit et toute la semaine, notamment Julien Lautre, on t'embrasse. Ça va Julien, bonsoir, bonjour.
2: Bonsoir, bonjour, bande de fumiers.
0: Ah, merci, c'est le plus beau compliment que tu puisses nous faire. Est-ce que tu as passé un bon week-end JC?
1: Écoute, un excellent week-end. Je suis pas mal sorti ce week-end, tu vois.
0: C'est vrai?
1: Normalement, c'est plutôt calme, je suis plutôt cool et là, je suis même
0: plutôt Casani voire Casanis.
1: Ouais, exactement. Et là, je suis vraiment sorti là. Là j'en ai profité à fond.
2: Casanova, là.
1: Le seul problème, c'est que j'en ai profité à fond et donc pas du tout reposé. Donc je commence la semaine cuit.
0: Pourquoi il paraît que t'as gagné une partie de poker?
1: Oui, exactement.
0: Il y avait qui d'autre à part Riolo?
1: Il y avait que tu peux connaître.
0: Oui.
1: Christophe Payet.
0: Très bien.
1: Christophe Payet qui fait les paris RMC chez
0: bien
1: nous. Il y avait David Cosette.
0: Bien sûr.
1: L'ancien commentateur de basket. Il était là. Qui tu peux connaître? Il y avait Stephen Brun, évidemment.
0: Ah, bah oui.
1: Évidemment.
0: Il sait jouer au poker, lui.
1: Alors, en fait, il sait jouer au poker. Le seul problème, c'est que Stephen, tu sais, il a facilement deux fils qui se touchent.
0: Oui.
1: Et il a la patience d'un bulot.
0: Ah, ouais, non, mais non.
1: C'est... Et donc, en fait, pour lui, c'est impossible. Et c'est vrai que je l'ai sorti. Il est sorti le premier, je l'ai sorti et je l'ai sorti très salement.
3: Donne-moi ton short.
1: Ouais, ça c'est David Cosette, donne-moi ton short évidemment pour Thomas Hurtel. Et donc j'ai rincé toute la table, j'ai rincé tout le monde. Et ce que ne dit pas Daniel, parce que Daniel on était dans les quatre derniers et en fait ce qu'on appelle la bulle, c'est-à-dire c'est quand t'es à la place du con, c'est-à-dire qu'on n'est plus que quatre, les trois premiers sont payés.
0: Et Daniel, place du con.
1: Et il faut que la bulle saute et on a joué pendant plus d'une heure à quatre. Personne ne voulait sortir, évidemment, à quatrième. Et c'est Daniel, j'ai sorti Daniel.
0: Aïe, aïe, aïe.
1: Daniel, il a eu pareil. Daniel, il a très bien joué. Et à un moment donné, au bout de 5 ou 6 heures de jeu, il y a deux fils qui se touchent. Et là, je l'ai attrapé.
0: Tiens pas la distance, le problème de mental. Tiens pas la distance, Daniel. Trop facile à faire craquer. Moi, je pense que, par exemple, je ne sais pas jouer au tennis, mais je pense que je peux lui prendre un 7. Juste sur la nervosité.
1: Un 7, un point déjà.
0: Non, un 7.
1: Non, mais tu sais pas jouer au tennis du tout.
0: Oui, mais psychologiquement, il est très faible. Tu rentres dans sa tête. Je pense que tu rentres dans sa tête, il aura tous ses services.
1: Non, mais franchement, bon joueur, mais j'avoue, là, il a fait n'importe quoi sur le dernier coup.
0: C'est pas trop facile. Je pense que tu dis 2-3 phrases, tu peux le faire dégoupiller. Ouais, il est trop facile.
1: Et toi, t'as passé un bon week-end ou pas?
0: Excellent, jusqu'à 22h41. C'était parfait. Et puis tout s'est effondré. Tout s'est effondré à la 81e, je crois, c'est ça.
1: Voilà, ouais, c'est 81e. Ça. Va falloir que tu nous racontes comment ça s'est passé. Tu nous raconteras après ou pas comment ça s'est passé
0: ça
1: avec
0: s'est
1: madame.
0: Ça s'est passé, difficilement.
1: Parce que moi, j'ai reçu énormément de messages, je te les lirai tout à l'heure, en disant, on espère que ça va bien se passer pour la Belgique, mais surtout que ça va bien maintenant se passer pour Casar.
0: Oui.
1: Et au final,
0: Non. Là. Jusqu'à la 77e, franchement, ça sentait vraiment très bon.
1: Sur le but, elle était comment?
0: Lequel?
1: Sur le premier.
0: Oh, de la folie. Belgique. Oh, yes! Mais vraiment rageuse, hein.
3: Oh, je déraille!
0: C'était je déraille. La même. Hey, qu'est-ce que je te dis?
1: Si elle a l'habitude de je déraille, elle a l'habitude de Marseille. Donc, elle a l'habitude de
0: ça. Alors, ça le problème, mal, c'est ouais. que. Le problème, c'est que je vais être honnête avec toi. À la 75e, j'ai dit, ce qui m'énerve, c'est que je sais quand vous allez prendre une branlée. Je dis ça juste pour l'énerver. Elle fait, mais je sais, hein. Je sais très bien que vous allez revenir. J'ai dit, non, mais c'est ça. C'est affreux. Je me mets à ta place. Elle dit, non, mais il y a peut-être moyen qu'on fasse quelque chose, là. Et puis, comme, t'as les commentateurs qui disaient, ça serait formidable pour cette équipe. Et elle dit, non, mais arrêtez, on sait très bien qu'on va perdre. Et là, il y a Olysée qui range. Je fais, aïe. Aïe. Oh, elle me dit, oh, ta gueule, hein. J'ai dit, aïe. Ah, je pensais pas à ce point, quand même.
1: Tu vas rentrer chez toi, quand même?
0: Ah bah non. Ah bah c'est plus chez moi.
1: Alors ce soir les amis, on va évidemment largement revenir sur ce France-Belgique avec les Jonathan Deval. Alors si vous aussi vous voulez voter les joueurs de l'équipe de France, voire les joueurs belges, hein, à la méthode des nuits du Casar enchaîné, c'est très simple, vous composez le 32-16. La Belgique qui vient encore de perdre contre la France. Alors on a un thème ce soir. Si vous aussi vous faites un complexe d'infériorité sur un truc, eh bien vous venez nous le dire au 32-16. Voilà, les Belges, le complexe d'infériorité est facile à trouver.
0: On l'a senti, oui, dès l'égalisation.
1: Chez la France, eh bien vous, c'est peut-être autre chose. Vous appelez le 32-16. Et puis, on débriefera aussi la rencontre avec les commentateurs belges. Radio Vivacité.
0: Nos amis de Radio Vivacité.
1: Parce que eux, On l'a senti venir, le complexe d'infériorité. Je ne vous en dis pas plus.
0: Ah oui,
1: je crois que, ouais,
0: tu veux dire que oui, ils n'ont pas fanfaronné.
1: Non, parce que ils se disaient que ça allait mal tourner, ouais. Également. L'Arcom du Com, on est lundi, donc forcément il y aura quelques petites pépites. Et puis l'exclu des nuits du Casar enchaîné. On sait qu'en ce moment il y a les lycéens qui sont en colère.
0: Ouais.
1: Mais sachez qu'il n'y a pas que les lycéens.
0: Ah bon ?
1: Il y a pas mal de personnalités qui nous ont laissé un message sur notre
0: répondeur. Ah ouais, parce que ça prend partout.
1: Mais ça prend et on sent que ça se propage et donc les nuits du Casar enchaîné, en tout cas les personnes. Des nuits du Casar enchaîné pourraient être aussi touchées par ce phénomène.
0: Bien sûr, c'est possible.
1: Et puis on accueille nos deux auditeurs. Alors là, c'est très original. Ils s'appellent Vincent et Vincent l'autre. Ouais. Bonsoir, bonjour. Deux Vincent le même soir. Ouais. Vincent, c'est dans le jeu des prénoms, j'aime bien, tu vois, un prénom qui ressemble à un autre prénom.
0: Oui.
1: Moi, je te disais que Cédric et Xavier, pour moi,
0: ouais.
1: C'était le même prénom.
0: Ouais, c'est vrai.
1: Et ben Vincent, c'est Stéphane.
0: Oui, alors Vincent, c'est Stéphane.
1: Ah ouais, Vincent, c'est Stéphane.
0: C'est vrai.
1: C'est-à-dire qu'un mec qui s'appelle Vincent, ouais, il pourrait s'appeler Stéphane.
0: Parce qu'au Moscato, les gens l'appelaient toujours d'un autre prénom, je ne me rappelle plus ce que c'était. Il faudrait leur demander.
1: Moscato,
4: Thierry.
0: Ouais. Il disait que c'était Thierry.
1: Ah, c'est pas Vincent, c'est un peu. Thierry, c'est un peu plus vieux, tu vois. Vincent, ça fait.
0: Et Thierry, c'est ton frère.
4: Ça fait Nicolas.
1: Ah oui, tu vois, ça va pas. Thierry, c'est Sylvain.
0: C'est Sylvain, Thierry.
1: Mais oui. Vincent, c'est Stéphane. Ça va aller. Vous connaissez pas?
5: Pas du tout.
1: Très bien.
0: En vrai, Stéphane, c'est Étienne. Tu sais que c'est le même prénom.
1: Ah, c'est vrai que Stéphane et Étienne, c'est pas mal aussi.
0: Non, mais c'est le même prénom.
1: Ah, mais oui.
0: Alors.
1: Tu me rigoles.
0: Alors, je vais te donner un exemple.
1: Vas-y.
0: Comment on appelle les gens de Saint-Étienne ?
1: Les Stéphanois.
0: Merci.
1: Bravo. Bien sûr.
5: Oh là là.
4: Démonstration.
0: Ah, je vous ai éteint là.
1: Putain, mais là,
0: je vous ai éteint.
1: Mais c'est fou.
0: Ah non, mais c'est fou.
1: Mais
0: parce
1: t'as
0: que
1: raison.
0: C'est dit, oh là, il fait une blague. Et là, je vous ai éteint.
1: Alors, Stéphane et Étienne, c'est parfait. Mais alors, Vincent, c'est quoi ?
0: Alors là.
1: C'est Vincent, c'est quoi ? C'est Nicolas ?
0: Non.
1: Non, Nicolas et Julien, c'est
0: Nicolas,
1: bien.
0: C'est Olivier.
1: Oui,
0: c'est Nicolas. Julien, c'est Jérôme.
1: Lucas.
0: Ouais.
1: Ça va, les mecs ?
5: T'as une tête de Vincent, toi, clairement.
1: Moi, j'ai une tête de Vincent, moi.
5: Ah, oui.
4: De la bonne génération.
5: Oui, oui.
0: Vincent, c'est pas Antoine ?
1: C'est pas parce que j'ai plus de cheveux comme vous que, même si moi ça arrive, que j'ai une tête de Vincent, attention. Ça,
0: non, il a une tête, il y a un Jean quelque chose. C'est un Jean quelque chose.
1: Moi j'ai une tête de Romuald.
0: Janvier. Bon, non, sinon ça serait ta fête tout le temps.
1: Ça serait génial. Il va falloir vous présenter avec les trois questions.
0: J'ai
1: de la
0: connu
1: semaine.
0: Un Romuald. Il s'appelait Romuald Rouillot.
1: Ah oui ?
0: Il était super.
1: Moi j'ai connu un Romuald Totti. Qui bossait à Canal+.
0: Aucun lien. Mais oui, Romuald Totti, bien sûr.
1: Tu l'as connu aussi.
0: Bien sûr.
1: Trois questions pour débuter cette semaine. Ce sera également les vôtres si vous venez vous présenter au 32-16. Le combat de jeunesse, votre combat de jeunesse un peu à la con. Le truc beauf que vous assumez. Et le film qui vous a traumatisé quand vous étiez petit. Vincent, on commence avec toi.
6: Messieurs Vincent.
1: Messieurs Vincent, ton combat de jeunesse un peu con.
6: Alors, c'est le pétrolane, en fait. J'ai essayé un petit peu, ça n'a pas duré.
5: Énorme erreur.
1: Ah oui. Pétrolane, c'était le truc pour la
0: chute. T'es sûr que t'es pas passé direct au pétrole ?
6: Non. À 18 ans, ils sont partis.
0: Et le nom, quand même, pétrolane.
6: Pétrolane, c'est rude, non ?
1: Ça donne pas envie. Hein.
0: Mais je me rappelle avec le connard là, qui était avec sa. Qui coupé ! C'était réalisateur. Il disait, moi, entre chaque prise, hop, je me frictionne les jeux avec pétrolane. Mais qui c'est que ce délire ? C'est quoi ça ? J'ai toujours flippé.
1: Bah, tu vois, faut pas essayer. Hein. Et toi, Vincent, l'autre ?
7: Moi, c'est Daft Punk est le meilleur groupe du monde. Aucun débat possible.
0: C'est ton combat, ça ?
7: C'était mon combat, mais c'est du fait que j'en faisais un peu trop là-dessus, en fait.
1: Ouais,
7: mais
1: ouais.
7: Bon, là,
1: et ça s'est arrêté quand, ce combat ?
0: Quand ils sont arrêtés ?
7: Ouais, peut-être. Ouais. Peut-être il y a 10.
0: Non, ah bah non,
7: peut-être même un peu
0: ils sont pas arrêtés il y a 10.
7: Non, ils sont arrêtés il y a 5 ans. Mais
0: juste après Get Lucky. Non, Get Lucky souhaite la limite.
7: 2013. Get Lucky 2013.
0: Ah, c'est ça.
1: Le truc de beauf que vous assumez, Vincent ?
6: Alors, moi, je suis capable de regarder une étape entière du Tour de France, non-stop, 6 heures s'il faut, 7 heures s'il faut.
0: Bravo.
1: Mais bravo. On assume tous ce côté beau.
0: Ça, c'est beau.
1: C'est très beau.
0: Toute la, c'est-à-dire que du départ, quand les mecs sont là et qu'ils vont à 2 à l'heure, toute l'étape avec les échappées de merde pour gagner le prix Cochonou, tout ça.
6: L'intégrale.
0: Oh là là. Prix de la combativité Intermarché.
1: Bravo, j'adore.
6: Et je regrette l'époque des étapes marathon où ça commençait à
1: 10h30. Là. Oui, je suis d'accord, mais voilà, bien sûr.
0: Je rappelle quand on regardait ça, les Pyrénées, moi, 10-11h.
6: Ouais.
0: Et le régal, quoi.
1: Mais oui, même le départ fictif.
0: Qui partait 5h d'avant.
1: Même, comme tu disais, le départ fictif, t'attendais qu'on agite le drapeau, là. Tu vois, Christian Prudhomme qui disait, allez, vous pouvez y aller.
0: Ouais.
1: Et t'étais à fond dedans. Et toi ?
7: Moi, je dirais que c'est un peu mon langage un peu fleuri des fois, parce que je fais un peu sérieux, là, comme ça, j'ai des lunettes, machin.
0: Oui, va pas les fringues, quand même. Hein.
7: Non.
0: T'es pas sérieux sur les fringues,
7: si tu veux. Mais, et d'un coup, je peux sortir une dinguerie pas possible. Donc, c'est peut-être un peu le truc.
0: Ah, vraiment un truc beauf qui peut.
7: Ouais.
0: Ah, puis, ouais, d'accord.
1: Déjà, il a dit dinguerie. Ouais. Déjà.
0: C'est pas beauf, dinguerie. C'est ringard pour un jeune.
6: Ouais.
0: C'est déjà ringard. Alors,
1: si c'est déjà ringard.
0: Non, c'est pas beauf.
1: Par contre, c'est un maillot de Dijon que t'as là.
7: C'est un maillot de Dijon de cette année, oui, tout à fait.
1: Et donc, ça se.
0: Non, mec, un maillot de Dijon, tu trouves que ça sent l'alcool?
7: Non.
0: C'est pas un maillot du Real. Bon, allez, ok, contrôle routier.
1: Ça sent la moutarde, vraiment.
0: Non. Ça sent la moutarde, ouais.
7: J'ai été contrôlé en 14.
0: Ah, t'étais contrôlé. Alors, où est-ce que tu es né ?
7: Je suis né à Condé-sur-Lescaut, dans le Nord.
0: Bien sûr. Attends.
7: Et je suis.
0: Quoi ? T'habites où ?
7: J'habite à Dijon.
0: Ah.
7: Oui, on est un peu sérieux quand même.
0: La Côte d'Or.
7: Oui.
0: C'est beau, la Côte d'Or.
7: C'est beau.
0: C'est magnifique.
1: Bon, bah, c'est bon.
0: Pas le chocolat, hein.
1: Ah, ouais, on embrasse nos amis belges. Je connais que le chocolat. Bon, bah, Vincent, l'autre, c'est terminé. Vincent, il n'y a pas un petit contrôle routier à faire ?
0: Ah, il fait une sale tête.
7: Oui.
0: Il était où, notre Vincent ?
6: Je suis né à Montluçon.
0: Bah déjà, c'est pas bien, déjà.
6: Non, mais déjà.
0: Alors, tu sais qui est né à Montluçon ? Audrey Tautou.
6: Oui, j'étais au lycée avec elle.
7: Oh la vache.
1: Et t'as déjà vu Montluçon ?
0: Oui. De loin. Donc t'es né à Montluçon, ça démarre pas sur les chapeaux de roue. Moi je connais un mec.
6: J'ai déjà des circonstances atténuantes.
0: Oui, ça démarre pas bien. Ouais.
1: C'est le même mec qui s'appelle Romuald ?
0: Non, c'est un mec. Il a une belle crête. Tu habites où ?
6: J'habite dans le Beaujolais.
0: La bouteille ou la région ?
6: Alors ça, on verra plus tard.
0: Alors déjà, tu te dis bon, t'es supporter ?
6: Du Paris Saint-Germain.
0: Oh ouais !
1: Ah, c'est une belle crête.
0: Ça faisait longtemps qu'on n'avait pas une aussi belle.
1: Bravo.
6: Alors, à ma décharge. Attends, ça arrive.
0: À ma décharge, ouais.
6: À ma décharge, autour de Montluçon, il faut bien avouer qu'il n'y a rien à l'époque. Quand j'étais jeune, c'était Cuiseau-Louan, le truc le plus.
0: Ouais,
6: donc ça ne fait pas rêver quand même.
0: Il y a la chorale de Rouen, non, qui est pas loin en basket.
6: Ah, mais non, il y avait Vichy à l'époque en basket.
0: Les années. Vraiment, moi aussi, j'ai adoré. Mais c'était il y a longtemps.
6: Une autre époque.
0: Vichy, on a tous aimé, bien
6: sinon,
0: sûr.
6: Sinon, Châteauroux. Enfin bon, bref.
0: Châteauroux, c'est un bel endroit pour mourir.
1: La vie, c'est vrai que la vie ne t'a pas gâté dès l'enfance. Hein,
0: non,
1: le dire.
0: Non.
1: Mais bon, moi, tu t'es bien rattrapé.
0: Moi, je connais un gars de Montluçon qui habite Paris, qui est pour Marseille.
1: Ah bah c'est Septoen, non ?
0: Septoen, qu'on embrasse.
1: Ou pas.
0: Oui. Bah si, pourquoi ? Qu'est-ce que t'as, toi ? En ce moment, t'es une méchanceté.
1: Non.
0: Si, t'es méchanceté, t'es une méchanceté.
1: Avec qui ?
0: Avec Septoen.
1: À parler d'Ava. Que j'en
0: les embrasse en plus.
1: Je sais
0: on sait qu'au moins la moitié nous écoute.
1: Le film qui vous a traumatisé petit, Vincent ?
6: Alors, j'étais pas petit, mais c'est un truc qu'on m'a forcé à voir à l'école. Je sais pas si vous en êtes compte.
1: Merde, Madagascar.
6: Ouais, non, ça s'appelle
0: La candidate.
6: Salaud et des 120
0: jours. Le jour de Sodome.
6: Ouais.
0: Oh là
6: c'est
0: là.
6: Horrible. C'est un truc de Pasolini.
0: C'est Pasolini, c'est flippant. Ouais. C'est très tordu. Faut pas regarder ça avec sa meuf.
6: Avec personne, hein. Je le conseille avec personne. Enfin,
0: avec personne.
6: On peut en parler ou
0: pas ? Vas-y, parle.
6: Donc,
1: plus près
6: des bourgeois,
1: micro, plus près du
6: pardon, il y a des bourgeois qui tiennent des enfants nus en laisse. Donc, déjà, c'est glauque, ils leur font manger des étrons, on va dire ça. Il y a des clous à l'intérieur. Et alors,
0: manger de la merde quand il y a des clous dedans.
1: C'est
0: des clous, moi, qui me choquent.
6: C'est un Marseillais, quoi.
0: Ouais.
6: L'habitude. Mais bon, donc, non, horrible. C'est des psychanalystes qui nous ont montré ça. Je pense qu'ils cherchaient des clients. Et donc voilà. Ouais. Donc, c'était affreux.
8: Le caca, c'est délicieux.
1: Bien sûr.
0: Oui,
1: et pour toi, Julien Lautre, Vincent Lautre.
7: Moi, c'est Contact avec. Vous vous souvenez en 97 avec Jodie Foster. Alors le film est magnifique en soi, il y a pas de problème. Mais il y avait une scène et c'est la scène en fait. Elle va dans sa capsule pour aller dans l'espace. Enfin, voilà quoi. Et il y a une scène en fait où il y a son âme qui se détache un peu, enfin, qui lui parle. Et ça me faisait flipper.
0: Ah ouais.
7: Je sais pas pourquoi.
1: Ça s'appelle Contact.
7: Contact, oui.
0: C'est un peu une banane. Hein. C'est un peu une banane.
1: T'as d'ailleurs une blague pour vous. Vous savez ce que fait.
0: Jean-Claude
1: Brandam.
0: Oui. Quand il rentre dans sa voiture. Trop tard. Trop téléphoné. C'était
1: vraiment. Attends, mais j'ai que des vannes téléphonées.
0: Je vais faire une vanne.
1: Bah attendez, tu sais ce que fait Jean-Claude Brandam quand il rentre dans sa bagnole. Il fout le contact.
7: C'est dur.
1: Bravo.
6: Bravo.
0: La vanne date de ce film.
1: Mais ça m'a fait penser à ça. Donc voilà les trois questions auxquelles il faut répondre, les amis. Vous pouvez nous contacter au 32-16. Il y a bien entendu le Kikipédia.
0: Oui.
1: Pour tenter de remporter 100 euros de bon d'achat avec footdimanche.com. Les Vincent, vous êtes bon au Kikipédia.
7: J'ai gagné au Kikipédia il y a deux semaines.
0: Ouais. Celui-là, il est cadeau. On cherche un film de guerre sur un jeune défenseur central plein d'avenir et très solide. On n'en dit pas plus.
1: Ok.
0: Pour l'instant. On cherche un film de guerre sur un jeune défenseur central plein d'avenir et très solide.
1: C'est parfait, les copains. Vous avez jusqu'à 1h30 pour trouver la bonne réponse et si personne ne la trouve, si vous l'avez, c'est vous qui remporterez les 100€ de bon d'achat avec notre partenaire footdimanche.com. Dans quelques instants, on va débriefer ce magnifique France-Belgique, même si je sais que Cazard... Je te sens pas bien, là.
0: Si, si.
1: Non, je te sens pas bien.
0: Ça va bien.
1: Est-ce que tu me fais confiance ?
0: Très.
1: Tu me fais confiance ?
0: Tout à fait.
1: Est-ce que je peux tenter un truc ? Oui. T'es pas au courant, est-ce que je peux faire un truc ? Ne sois pas inquiet, je tente un truc, oui. Parce que je sais que t'en as parlé pendant une semaine, j'ai reçu beaucoup de messages de fidèles qui me disent « Mais comment va faire Julien si les Bleus gagnent encore ?» Oui. Donc je te propose, je suis quand même plutôt bienveillant avec les gens,
0: oui.
1: Souvent on m'écoute, mm-hmm. On appelle Marine. On va voir ce que ça donne.
3: Oh,
1: allez, la régie, on appelle, on va voir ce que ça donne. On va essayer de rabibocher, on va voir si ça peut le faire. Allez, j'espère qu'elle va décrocher, Marine. C'est Lénie Lucas à enchaîner.
0: Décrochera pas.
9: Bonjour, vous êtes bien sur le répondeur de Marine Cazard. Si je ne réponds pas, c'est que je ne suis pas disponible. Ah. Si c'est l'équipe du Cazard enchaîné, allez bien vous faire mettre. Julien, je t'annonce que j'ai changé toutes les serrures et que JC a un très bon canapé lit. Sinon, je pense qu'il y en a d'autres qui proposeront des solutions alternatives. Voilà, bonne soirée.
0: Je me disais, je reconnais pas le répondeur. Bon, bah écoute, voilà. Je vais encore passer jusqu'au prochain France-Belgique. Ça va être long. Autant qu'une semaine.
1: C'est dans longtemps.
0: C'est dans longtemps. Donc, bah écoutez, si une bonne âme veut bien m'accueillir chez lui, un canapé dans sa cuisine, un canapé dans son salon, un canapé sur son palier, un canapé devant chez lui, même peut-être un bout de journal avec un carton. Je suis prêt à venir. Je n'ai plus où dormir. Alors je n'ai plus de logis. Je n'ai plus de foyer. Mais moi, j'ai gagné.
1: Bravo! Bien sûr, bien sûr. Toi, t'es en tête du groupe de la Ligue des Nations.
0: Merci.
1: Tiens, on m'a envoyé ce message. Peut-on créer un comité de soutien pour Cazard? Ça sent encore le seum avec sa femme. Ça sera camp de base au canap pour Cazard pendant une semaine. Donc voilà, pas mal de messages. En tout cas, sache qu'on te soutient. Et on est avec toi, Julien.
0: Non, mais ce qui est con, c'est que ça tombe une semaine où j'ai mon grand à la maison. Je peux pas dormir dans son lit. C'est une semaine sur deux, il y a un lit libre.
1: Ah bah oui.
0: Donc là, non, c'est garage.
1: Oh là.
0: Ouais.
1: Bon, tu te sais
0: pour dormir sur la béquille, Marc, c'est pas mal. La le garage.

0: Et oui, c'est là, mais qui connaît pas.
1: Allez, on va débriefer France-Belgique dans quelques instants, mais juste avant, on est lundi. Le lundi, c'est.
2: Comme ni comme.
3: Patrick Torgou. Oh, c'est décidément un homme de goût. Patrick Torgou.
4: Le coup de fouet dans la ville londonienne pour un bijou d'une féerie cosmique.
3: Un ovni vient de s'écraser dans la surface.
1: Et quelques signalements encore pour ce lundi, évidemment, avec notamment la Ligue des Nations diffusée sur la chaîne L'Équipe. Vous avez regardé ce week-end la Ligue des Nations?
2: Non,
1: faut pas déconner.
0: Il y a deux Vincent, mais il y a un seul homme.
1: Bah, pourtant, c'est super la chaîne L'Équipe. C'est plutôt la Ligue des Nations qui vous pose problème?
2: Oui.
5: Ouais, les deux.
1: Oh, bah, on les adore.
0: Alors, je vais vous dire un truc. Je trouve que la Ligue des Nations, alors que ça compte pour rien, pour du beurre, c'est beaucoup plus intéressant
1: que la Coupe du Monde.
0: Que la Coupe du Monde. Hein.
1: Bah, c'est
0: des vrais matchs. Sans déconner, ça fait mal au cul de dire que ça sert à rien.
6: Ça commence pas en demi-finale.
1: Bah oui, ça commence dès maintenant, voilà, la Ligue des Nations.
0: Oui, c'est là,
1: les phases de poule.
0: Mais attends, t'as eu Belgique deux fois, Italie, tu vois, Turquie encore, bon, c'est pas tard, mais bon, quand même, excuse-moi, t'as du Pays-Bas, de l'Allemagne et tout.
1: Le France-Irak à la. Non, pardon. Alors, le premier signalement, hier soir, il y avait Pays de Galles, Danemark, 75e minute, le commentaire, celui qui anime la soirée, s'appelle Mesaoud Ben Terki, 75e minute, et on l'appelle sur le match.
7: J'ai un potentiel pénalty, Mesaoud, à Cardiff.
8: Alors, ça veut dire quoi, potentiel?
1: Alors, potentiel, ça veut dire qu'il y a le VAR en cours, mon cher Mesaoud.
0: Il est peut-être bien.
1: Mais Mesaoud, il n'est pas convaincu.
7: L'arbitre désigne bien le point de pénalty sur cette relance ratée.
9: Bah, il est en retard, il a une
10: sortie non maîtrisée.
8: Mais non, mais le ballon est déjà parti.
10: Bah oui, alors, tu dois être maître de ton.
8: Oui, mais le ballon est parti depuis
1: Mais oui, il est parti, le ballon.
0: Depuis une heure.
1: Mais oui, il le dit,
0: Mesaoud.
1: Mais oui, quand Mesaoud, c'est un homme d'expérience quand même, Mesaoud.
0: Oui, il connaît les règles.
1: Bah, quand il dit que le ballon il est parti, bah, il n'en démord pas, il n'y a pas de pénalty.
10: Si, pour moi, il y a pénalty.
8: Alors, Jamais de la vie, le ballon est déjà parti.
10: Mais c'est la même chose qu'un tacle qui est non maîtrisé. Quand un joueur fait une passe au milieu de terrain et que la passe est partie, mais que le joueur est fauché, il y a bien faute.
8: Oui, mais il n'est pas fauché, il y a plus d'action.
10: Bah,
8: le ballon est parti.
0: Il est parti.
1: Alors, il a peut-être qu'un seul argument.
0: Pour ceux qui n'ont pas compris, le ballon, il est parti. Il est parti.
1: Oui, c'est vrai que ça fait un peu juste comme plaidoirie, mais il le dit, le ballon, il est parti. Donc, je veux dire, mais Saoud, il commente le foot depuis combien de temps?
0: Oh, 35 ans, moi.
1: Un peu moins, mais.
0: En ressenti,
1: mais une bonne vingtaine d'années, oui. En tout cas. Donc, quand Mesaoud dit quelque chose, les mecs, on écoute, on s'assoit.
0: Et les autres petits jeunes qui comprennent rien.
1: Il
0: est parti!
8: En tout cas, dans l'esprit, moi, je donne pas pénalty. Voyons voir.
0: Bien vu, Mesaoud.
7: La vérification est terminée.
0: Il n'y a pas pénalty.
1: Pénalty confirmé. Merci, Mesaoud. Pourtant, le ballon était parti. Hein. C'est dommage.
0: Il est revenu ou pas, le ballon?
1: Il est revenu, oui, pour tirer le pénalty.
0: Ah, mais après, il est reparti.
1: Évidemment. Hier soir également, il y avait Pays-Bas-Serbie sur la chaîne L'Équipe, le néerlandais Teun Koopmeiners.
0: Et comment tu dis?
1: Koopmeiners.
0: Koopmeiners, peut-être.
1: Koopmeiners. On est obligé de le dire comme ça?
0: Tu peux l'appeler Koopmeiners. Koopmeiners.
1: Koopmeiners, il est partout dans cette rencontre. Et en plus, vu qu'il est de Hollande.
0: Aïe!
11: Allez, le corner. Et qui va le tirer, à votre avis, Mesaoud?
10: C'est Koopmeiners. C'est une Koopmeiners. Le héros de la soirée, le choix au four et au moulin.
1: Bravo!
0: Alors, on n'a pas eu les tulipes, mais le moulin pour le néerlandais, c'est obligatoire.
1: Ça marche toujours. Hein. Ah oui, bien sûr. Dans les commentaires, t'es obligé.
0: Une vanne de 82 ans.
6: Ça et les camping-cars.
0: Ouais, ça, les camping-cars, les vélos.
1: Le hollandais volant.
0: Ouais.
1: Bien sûr. Et les chaussettes dans les tongs.
0: Ah bon? C'est où ça?
1: Oui, c'est où? Les Allemands. Mais c'est,
0: c'est plutôt les Allemands dans les chôles. Hein.
1: Ah oui, c'est vrai.
0: Ouais, les Allemands.
1: C'est plus les Allemands.
0: Les chaussettes dans les chôles, c'est eux qui ont inventé ça, les Allemands. Et dans les Birkenstock.
6: On dit scol.
0: On dit scol, bien sûr.
1: Bien sûr, pardon. Ça fait 20 ans qu'on prononce mal, en plus.
0: Ouais, on dit scol, ouais.
1: Alors, troisième signalement, samedi soir, il y avait Espagne-République tchèque, toujours sur la chaîne L'Équipe.
0: On dit Tchéquie maintenant. J'aurais pas
1: Tchéquie.
0: Oui. On dit plus RSS, on dit plus Yougoslavie. C'est les détails, mais. On dit Tchéquie.
1: On dit que le Tchéquie maintenant.
0: On dit Tchéquie. Mais moi ça me choque le premier. Je
12: Tchéquie. Ryan Tchéquie.
0: C'est ce qu'on dit, Ryan Tchéquie. Bravo. C'est ce que disait mon grand-père, moi, la Tchéquie.
1: Mais bien sûr.
0: Mais bon, c'est redevenu la Tchéquie.
1: Bah moi c'est quand on va à une soirée aussi. Tu vas dîner où, Tchéquie? Bon. Raphaël Sebaoun est donc au commentaire. Attention, Lucas Ambros réalise un petit geste technique magnifique.
0: Aïe.
11: Qui est la légende de cette équipe. Il a fini sa carrière là-bas. Magnifique ce qu'il a réalisé là, le joueur tchèque, Lucas Ambros.
1: Hoppa.
11: Et Ambrose, c'est fort de fruits.
0: Oh, putain.
5: Il mérite un trophée aussi.
0: Ah non, mais il mérite une sanction, lui.
1: Raphaël Sebaoun ?
0: Ah ouais.
1: Tu sais que je le connais bien.
0: Ah ouais ?
1: Ah bah on a bossé à la chaîne L'Équipe pendant des années et des années ensemble.
0: Il mérite une sanction. Ambrose est fort de prix.
1: Alors c'est un
0: le jeu de mots est le jeu de mots est moisi. La ref a 95 ans parce qu'Ambrose c'est fort de fruits. J'avais 13 ans quand c'est sorti la pub. Donc tu vois c'est comme Nesquik.
1: C'est toi qui décides, on sanctionne.
0: On sanctionne, je n'ai rien à foutre.
1: Bah alors on appelle
0: qui dort mais qui dorme pas, je m'en fous.
1: Ouais, la régie on appelle Raphaël Sebaoun. C'est un copain, j'aime pas sanctionner les copains, mais bon, t'as raison.
0: Ah non,
1: Ambrose, on a sanctionné.
0: Smile, on l'a sanctionné oui, plusieurs fois.
1: T'as raison.
0: Bon, on peut pas rester comme ça. De toute façon, il dort pas là.
1: Bonsoir, bonjour.
12: Bonsoir.
0: Bonsoir, bonjour.
1: Vous êtes Raphaël Sebaoun ?
12: C'est bien moi. C'est fort de
0: fruits. Ambrose, ça, c'est fort de fruits. Ça ne pouvait pas passer. Ça ne pouvait pas passer.
12: Oui.
0: C'était normal qu'à un moment donné, on appelle. Tu le savais. D'ailleurs, tu t'es pas couché. Tu savais. Tu étais dans l'angoisse. Tu attendais juste la sanction.
12: Oui, j'attendais la sanction et je l'ai mérité.
0: Tu l'as mérité. Alors, avant. Pour les gens qui ne te connaissent pas, tu vas te présenter à la manière du casar enchaîné.
1: Ah, avec les trois questions de la semaine. Voici les trois questions. Ton combat de jeunesse un peu à la con, Raph ?
12: J'en ai pas.
0: T'avais pas de t'es pas très vieux, mais quand t'étais gamin, t'avais pas ou ado, t'avais pas un combat. Ouais, c'est allô, machin, un truc qui te saoulait. T'as pas fait une manif ?
12: Si, les gens qui se moquaient de moi parce que j'étais plus petit que les autres.
0: Ah oui. C'était ton combat, c'était d'exister malgré ta petite taille.
12: Exactement.
0: Tu fais 1m combien ? Bah, est-ce que tu
12: 63,
0: fais un mètre
12: 63 comme Diego Maradona.
0: Ah, ça fait un point commun.
1: Ah, j'en connais un deuxième, moi.
0: Ah
1: mais on peut pas.
0: Tu es atteint de sinusite. Ça, c'est moche.
1: Le truc beauf que tu assumes, Raphaël ?
12: Le truc beauf que je assume, bah, toujours de mettre des maillots de foot.
0: Tu mets ça dans la rue, comme ça ?
12: Ouais, dans la rue, même avant de me changer, avant les émissions.
1: Pas un truc de Dijon, quand même, hein ?
0: Tu mets quoi comme maillot ?
12: Non, quand même pas, faut pas exagérer. Bah là, par exemple, j'étais avec mon petit maillot de l'équipe de France pour le match France-Belgique.
1: C'est bien, c'est bien. C'est assumé, c'est beauf.
0: On doit le contrôler ou pas, Raphaël ?
1: Raphaël ? Attends, j'essaie de me souvenir.
0: Allez, contrôle routier, on sait jamais.
1: Je crois pas.
0: Contrôle routier, Raphaël, tu es né où ?
12: Je suis né à Paris.
0: Ah, intramuros ?
12: Intramuros, tout à fait.
0: Quel arrondissement ?
12: 16e.
0: Oh, j'adore. Tu habites où ?
12: J'habite en banlieue parisienne désormais.
0: On peut savoir laquelle ?
12: 92.
0: Laquelle ?
12: Clamart.
0: Clamart, c'est bien, c'est propre.
1: Ah oui, non, je pense que t'auras pas de problème.
0: Et t'es supporter ?
12: Pardon ?
0: Tu es supporter du ?
12: Alors, maintenant, on n'a plus le droit de dire quand on est journaliste qu'on est supporter.
0: Oh, donc, tu n'es plus supporter de quoi ?
12: Du Paris Saint-Germain.
1: Voilà, bravo. Tu vois, je t'ai dit qu'il y aurait un problème.
0: Mais puis Clamart, Meudon, Boulogne,
1: non, mais tout
0: Paris,
1: va bien.
0: Tout ça, c'est vrai.
1: Mais, oui, mais c'est quelqu'un de nickel. On se connaît depuis des années.
0: C'est pour c'est d'autant plus décevant de faire une de sortir un truc pareil.
1: Et le film qui t'a traumatisé, petit ?
12: Alien.
0: Alien. Mais qui t'a laissé regarder Alien, surtout ?
1: À 4 ans.
12: C'est vrai. Non, alors, non, vraiment, non. Le film qui m'a traumatisé quand j'étais gosse, c'était E.T. La première fois, quand il sort des buissons, j'ai eu très peur.
0: Il fait peur, hein. Mais c'est vrai que moi, E.T., moi, ça m'a traumatisé qu'il meure, E.T. C'est à un moment donné, on croit qu'il est mort.
1: Oui.
12: Ah oui, dans le film. Il est pas
0: mort. Non, mais tu crois quand t'es petit.
12: Oui.
0: Moi, j'ai pleuré comme une madeleine, c'est horrible.
12: C'est pas faux.
0: Donc, bravo.
1: Moi, j'avais peur quand il partait. J'avais peur quand il taille E.T.
12: Ah oui.
1: Bravo.
12: Bravo.
0: C'est lui.
1: Oui, c'est lui.
0: Je sais que c'est lui. Je sais que c'est lui. Elle est trop mauvaise.
1: Ah mais moi je suis un perroquet, je répète tout.
0: Ouais.
1: Alors Raphaël, on t'appelle évidemment pas uniquement pour que tu te présentes, mais tu l'as bien compris, l'Arcom du Com doit sévir. C'est-à-dire que depuis le début, t'es quand même passé, depuis un an maintenant qu'on existe, t'es quand même passé assez tranquille entre les mailles du filet.
0: Pour moi,
12: et
0: ça,
12: j'en suis très étonné. Hein.
0: Ouais, moi je trouve aussi. Alors est-ce que ça vaut carton jaune ou carton rouge ?
1: Ah, ça vaut rouge,
0: c'est rouge. Ambrose, c'est fort de fruits.
1: Ambrose, c'est fort. Alors,
0: parce qu'il
1: y a un moment de latence, il se dit tiens, faut que je dise Ambrose tout de suite. Ouais. Après, on
0: et c'est
1: on
0: fort de fruits, c'est pas non plus. Ouais. Et puis surtout, on est d'accord, tu as quel âge ?
12: 43 ans.
0: Ah oui, c'est pour ça. Ambrose et fort de fruits, c'est vraiment daté.
12: C'est comme...
0: C'est-à-dire qu'il y a 75% des gens qui ont regardé qui n'ont pas compris cette vanne.
12: C'est vrai.
0: À la limite, t'aurais dit, il mérite un trophée, Ambrose. Là, on est dans quelque chose.
1: Ouais, alors là, faut s'y connaître quand même. Hein.
0: Ah bah, il a glissé.
1: Oui,
0: il a glissé, il a mérité un trophée, Ambrose. Là, t'es dans quelque chose. On progresse, on avance.
13: J'ai glissé.
0: Ça existe toujours le trophée, Ambrose ou pas ?
1: Bien sûr, ça existe toujours.
0: Bon, mais écoute. En tout cas, bravo.
1: On va devoir sévir, donc on est tous d'accord. Enfin, je vais demander à nos deux Vincent qui sont avec nous. Rouge. Est-ce qu'on met un carton rouge tout de suite à Raphaël Sebaoun?
6: C'est mérité.
1: C'est mérité. Mérité.
5: Je pense qu'il l'accepte déjà.
0: Oui, il a déjà.
12: Ah, mais je l'accepte. Mais je me suis inspiré de toi, JC, hein, parce qu'on a beaucoup travaillé ensemble et c'est un peu ce genre de vanne. Hein.
1: Oui, je.
0: Oui. Mais t'inquiète pas que JC, s'il était au commentaire.
1: On est suceux-le, oh.
0: C'est très bon cœur. JC, s'il était au commentaire, je pense qu'il prendrait très cher par l'ARCOM. C'est toujours pareil. C'est souvent des. Tu vois, c'est. Mais bon, donc tu sais quelle est la sanction? Prochain match que tu commentes?
12: Oui.
0: S'il y a un but, tu dois revenir aux fondamentaux, à la Thierry Roland, et tu dois faire. Et but! Voilà. Tu dois dire. Et but!
12: Demain, je suis dans le multiplex, Croatie-Espagne. Magnifique. Et but.
0: Ah bah voilà.
1: Alors, et si but. C'est fait dès demain, pour le coup, on est.

0: Déjà, bravo la Belgique.
1: De
0: pas d'avoir gagné.
1: Oui, mais c'est pas la France.
0: Oui, c'est vrai, mais bravo d'avoir gagné un match. Alors facilement d'ailleurs face à la Turquie. Donc but magnifique pour un doublé de Kevin De Bruyne, et Candice Roland part sur l'idée du bijou. Et c'est pas mal l'idée du bijou.
1: Oui,
0: hein.
1: C'est pas été déjà fait mille fois.
0: Oui, mais c'est pas mal quand même.
1: Ouais, faut pas en rajouter quoi.
0: Après, faut l'assumer.
1: Ouais. Oui.
2: Sous cette sortie longue, De Bruyne, un dernier ballon pour De Bruyne, et un dernier bijou pour Kevin De Bruyne. Il s'offre un doublé, et quel doublé, un doublé de bijoux, c'est oui. De l'orfèvrerie, tout simplement.
0: C'est un bijou, un doublé,
1: doublé de bijoux, c'est de l'orfèvrerie. Quand tu le sens pas, il va pas. Là, tu sentais que c'était un peu laborieux.
0: Un peu,
1: c'est
0: un
1: de l'orfèvrerie. C'est une rivière de diamants.
0: Alors, tu sais que sur la chaîne L'Équipe, il n'y a pas que le foot à commenter. Il y a aussi la NFL.
1: Mais non.
0: Le football américain.
1: La chance.
0: Mais oui. Et hier soir, cette nuit, plutôt, il y avait un match avec Kansas City, notamment les Chiefs de Kansas City.
1: Bien sûr.
0: Il y a un joueur qui a fait un match remarquable. Il s'appelle Kenneth Walker. Et il fait un très beau match, Walker.
3: C'est vrai que quand ça se déplace à Vegas, ça devient un investissement peut-être juteux. Attention à cette course qui peut être juteuse avec Kenneth Walker qui peut aller.
4: Il va y aller.
3: Il va y aller. Il n'y a personne devant lui. Il y en a pas. Oh là là là là. Et il va s'effondrer à quelques yards de la zone de but. Quelle course de Walker.
5: Il faut changer de nom. C'est pas Walker, là, c'est coureur. C'est runner.
1: Oui. Il faut changer de nom, c'est pas Walker, c'est coureur. Mais non, c'est runner.
0: Mais non, c'est runner. Et après, on se marre, on se gosse. Tiens, pour terminer cet Arcom du Com, j'en ai un. Parce que quand même, on aime bien le golf. Les Vincent, vous aimez bien le golf?
1: Pas du tout.
6: Modérément.
0: Modérément, très bien. Ouais.
7: Non, je ne me prononcerai pas.
0: Tu te toujours pas.
1: C'est
0: toi,
1: bien
0: le
1: de
0: golf,
1: manier le fait. Pardon?
0: Toujours pas le golf.
1: Ah non.
0: Bon, bah, je vais quand même t'en parler dans cet Arcom du Com, parce qu'il y a Gareth Bale. Ça, vous connaissez, c'est le foot.
1: Ah, bah oui, c'est plutôt le golf depuis longtemps.
0: Maintenant, oui, même quand il joue au foot, c'était déjà le golf.
1: Tu te rappelles qu'il y avait une banderole?
0: Bah oui.
1: Le Pays de Galles, le golf, le Real. Ah merde, c'est pas ça?
0: Si, si,
1: j'ai flingué ta vanne.
0: Non, mais c'est pas du tout. C'est quoi? Je me souviens plus de ce truc-là.
1: Mais c'est une.
8: Merci. Alerte, Yacine Bamou.
6: Tu bois pas que c'est pas vrai.
0: À la banderole Gareth Bale, c'est totalement Yacine Bamou. Donc Gareth Bale, il disputait ce week-end un tournoi de golf, évidemment, à Saint Andrews en Écosse, bien sur sûr. Le mythique parcours
1: de Saint Andrews.
7: De Saint Andrews.
0: Non, Saint Andrews, mais Saint Andrews, il y a plusieurs golfs, mais le mythique parcours s'appelle
1: Augusta.
0: Non, pas du tout, c'est en Géorgie. Le
1: Saint-Nom-la-Bretèche.
0: Le Old Course.
1: Ah, bah demande.
0: Ben voilà, le Old Course, voilà. Il est au trou numéro 17, donc il finit.
1: Il nous demande vraiment. Hein.
7: De quoi il parle?
0: Il finit quasiment sa partie. Le problème, c'est qu'il doit être un petit peu fatigué, et là, son drive, il va.
9: C'est lui qui parle à sa balle, là.
0: Il va un peu égaré.
10: Gareth Bale, au départ du trou numéro 17 à Saint Andrews.
11: Un petit fade, c'est la trajectoire idéale. Oh, c'est sur le toit de la.
10: De la tente.
0: Où c'est retombé sur les gens?
10: Wow. C'est Gareth Bale.
0: Bravo.
1: Oh non.
0: C'est Gareth. Parce qu'en fait, il faut savoir, pour comprendre cette vanne, il faut
1: savoir
0: que...
1: Ah oui, vas-y.
0: Il faut savoir que dans le golf,
1: ouais.
0: Quand on égare la balle...
12: Passionnant débat,
0: attends,
12: les amis.
0: Attends, vas-y. Quand on égare la balle,
1: oui.
0: Et évidemment, il y a d'autres joueurs sur le parcours. Et en fait, on crie...
1: Ça se passe, scandale.
0: On crie balle.
1: Tout le monde est groggy.
8: On crie balle.
0: Pour prévenir les autres.
8: Oui, qu'il y a la balle.
0: Et là,
1: oh putain,
0: et
1: là, mais ça va faire le tour du monde.
0: Et là, Gareth, il a
1: dit balle.
7: Voilà.
0: Bon, ben, ça tombe bien qu'il y ait la publicité.
1: Heureusement qu'il s'appelle pas Gertrude.
0: Ah, mais on pourrait la faire. Gertrude balle.
1: Oh non, mais non. Mais non!
0: Je criais pour lui. Allez vous rafraîchir, on en a besoin.
1: Ah, s'il vous plaît, oui.
0: On revient dans une minute.
1: Ah, je vais pas m'en remettre. C'est incroyable cette histoire de balle. Parce que le mec dit balle.
0: Oui.
1: Et du coup, Gareth Bale. Excellent. Mais bien sûr, c'est tellement évident.
7: On s'en remettra pas.
1: Ah, non,
6: c'est
1: non.
6: Pour ça que c'est mis au golf d'ailleurs, juste pour la vanne.
1: Oui.
0: Ouais. Mais allez un jour à Saint-Andrews.
7: Non.
0: C'est vraiment.
6: J'y suis allé.
0: Ah
7: merde.
6: J'étais jeune. Hein. C'est les traumas, tout ça. Non, il faisait moche. C'est le truc.
0: À Saint-Andrews. En Écosse.
6: C'est une Yacine Bam aussi.
1: Mais dis pas qu'il pleuvait quand même.
6: Non.
1: Il faisait quand même pas gris.
6: C'était gris dégueulasse, mais en plein été. Enfin, le truc horrible.
1: En plein été, quoi.
6: Ouais. Mais c'était vert.
1: Saint-Andrews, c'est loin d'Édimbourg.

0: Non, c'est à 50 minutes, une heure.
1: Ah, c'est ça. Oui, je ne les ai pas faites. Je n'étais pas loin pourtant. Hein. J'étais à Édimbourg.
0: Mais, ah oui, c'est très beau, très belle ville, Édimbourg.
1: Édimbourg,
0: mais, non, mais l'Écosse, c'est sublime. Mais allez un jour à Saint-Andrews, y a un, bah, évidemment, si vous détestez... C'est la deuxième partie des Nuits du Casar enchaîné. On est ensemble jusqu'à 1h30 et évidemment, on vous offre des cadeaux comme toutes les nuits, comme tous les soirs, notamment avec le Kikipédia 100 euros de bon d'achat avec
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0: Vas-y, Casar.
1: On cherche un film de guerre sur un jeune défenseur central plein d'avenir et très solide.
0: Toujours pas, les Vincent ?
3: C'est un Français ?
1: Je ne donne pas d'indices.
3: Pas maintenant.
0: Pas pour tout de suite, mais on vous en donnera peut-être un 10 dans quelques instants. Vous avez jusqu'à 1h30, un peu moins d'une heure, pour trouver le Kikipédia, et il n'est pas difficile. Le joueur est connu, désormais, il est jeune, mais on le connaît, et le film de guerre est extrêmement connu. Avant de débriefer avec nos amis belges ce France-Belgique, je vous propose de commencer les petites Jonathan Deval.
1: J'en ai.
0: On s'en fait trois, et puis après on débriefe avec les copains belges. Tu veux noter qui tout d'abord ?
1: Moi j'ai d'abord Guillaume Reste.
0: Ah, alors, je ne l'ai pas noté, Guillaume.
1: Ah, ben oui. Moi, Guillaume Reste, pour moi, c'est Marie-Lou Berry. Ouais. Dans l'ensemble, il est plutôt bon, mais quand tu le regardes, tu te dis que sans piston, ça aurait été compliqué d'être là.
0: C'est vrai, là, c'est la.
1: Pas mauvais, mais tu sens qu'il y a eu du piston.
0: Là, c'est la Toulouse Collection, là.
1: Par exemple.
0: Là, c'est.
1: Oui, ça va se voir, là. Ouais. Ah, mais gardien de Toulouse, qui n'est même pas dans le top 10 français, qui se retrouve gardien de l'équipe de France contre la Belgique.
0: Mais il n'a pas été. Bon, il n'a pas eu grand-chose à faire ce soir.
1: Ah, ben, il y a eu une frappe. Il y a un but.
0: Non. Vous l'avez noté ou pas, Guillaume Reste ?
4: Ouais, moi j'ai mis, en fait, c'était plutôt le pote qui aimait bien, en fait, quand toi t'étais en couple et qui fait tout, mais absolument tout, pour que tu te remettes avec ta meuf. Voilà, ça a marché. Ça a marché jusqu'à la 75e.
1: Ouais, voilà. C'est ça, ouais. Malheureusement.
0: Tu l'as noté ou pas, toi, Guillaume ?
3: Non, j'ai Kamavinga, par contre.
0: Ah, t'as Kamavinga.
3: Ouais,
0: bah vas-y.
3: Parce que je peux pas trop le blairer en équipe de France.
0: Ah bon ?
3: Mais j'ai l'impression,
0: même là, en fait.
3: Ouais, même là, mais ouais. Je le trouve pas incisif comme il faut.
0: Ouais.
3: Par contre, je pense que c'est un peu comme la saucisse knacky de Patrick Montel.
1: Tu l'as laissé dans le frigo,
3: voilà. Ça donnait envie au départ, tu vois, on en avait besoin, et puis
0: ça vieillit mal.
3: Ça vieillit mal.
1: Ça manque de moutarde.
0: Tu l'as noté, Kamavinga ?
1: Je l'ai, je crois, Kamavinga. Est-ce que je l'ai, Kamavinga ?
0: Moi, je l'ai, si tu veux. Pour moi, Kamavinga, ce soir, c'est un passe-navigo. C'est inutile à Madrid, mais en France, franchement, ça rend des services.
1: Ah ouais, bah c'est vrai. Mais c'est très bien vu, ça. Alors moi, sinon, j'ai Dembouze.
0: Ah bah oui, évidemment.
1: Alors Dembouze, pour moi, c'est une citrouille qui était carrosse il y a moins d'un an et qui se retrouve avec une bougie dans le cul pour Halloween.
3: Oui. Pas mal.
1: Comme quoi, un destin, ça change vite.
0: Vous l'avez noté, Dembélé, ou pas ?
4: Non, moi j'ai Barthes.
0: Non ? Ah non, attends, je suis ni Dembélé, moi je l'ai. Alors pour moi, Dembélé, c'est Eric Ciotti. Tu vois.
1: Déjà, avec ça, c'est...
0: Même à droite, et même très très à droite, bah, c'est dégueulasse.
1: C'est dégueulasse, Eric Ciotti.
0: Et pourtant, on l'adore, Dembélé, franchement.
1: Oui, pas, plus vraiment, qu'Eric Ciotti.
0: Je suis vrai, ah bah oui, il n'y a pas photo, je suis vraiment dégoûté.
1: J'ai rarement chanté Eric Ciotti, Ballon d'Or. Hein.
0: T'en as un autre ou pas ?
1: J'en ai un.
0: J'avais un
1: autre.
0: Barcola.
4: Ouais, alors, chez Barcola, mais c'était un peu la même idée que toi. Moi, c'était lutte ouvrière, en fait. Il a toujours rêvé de percer à l'aile gauche, mais tu sais que ça ne va jamais marcher.
1: Ah oui, t'es dur quand même. Ça ne va jamais marcher, Barcola. Moi, j'ai un petit.
0: Attends, j'ai Barcola aussi.
1: Ah, tu l'as, Barcola.
0: J'ai Barcola. Pour moi, Barcola, c'est une boîte à musique. Ça tourne. Bref, c'est toujours la même chose, quoi.
1: Moi, j'ai Koundé.
0: Koundé, et après, il y a
1: pour moi, Koundé,
0: vas-y.
1: C'est un couteau à beurre Philippe Stark dans un barbecue. C'est design, ça coupera jamais, même si t'insistes. Mais c'est design, hein.
0: Alors, c'est vrai que Koundé, il n'a pas fait un grand match.
1: Il est là.
3: Est-ce qu'il a déjà fait un grand match en équipe de France?
1: Non, mais il a eu un moment donné une petite hype. Et nous, on n'était pas là ce jour-là.
0: Non, mais il a fait une très belle saison avec Barcelone, et à ce moment-là, on s'est dit, bon, on a quand même quelqu'un de plutôt solide à droite, et c'est un peu compliqué. Moi, Koundé, c'est Arthur Fils en grand chelem. Il fait que des fautes directes.
1: Ah oui.
0: Mais vraiment, vrai. Il en met pas une dedans, quoi.
1: Ouais, c'était pas terrible. Ah, j'ai un petit.
0: Attends, on s'en refait juste après. Il y a Valentin qui est avec nous. Bonjour, Valentin.
5: Bonsoir, monsieur, dame,
1: même si on veut.
0: Monsieur, dame.
1: On ne sait pas, nous. On veut plus. Valentin, c'est pas ta fête.
0: Attends, c'est Valentin. Vas-y, parle un peu.
5: Bonsoir.
0: Ouais, un peu plus que bonsoir.
5: Je propose une minute de silence pour Julien, qui va passer encore de bonnes nuits sur le canapé.
0: Ah bah voilà, oui. C'est Valentin, c'est le marcheur.
1: Oui, c'est Valentin.
5: C'est Valentin.
1: Valentin, est-ce que tu peux te présenter, s'il te plaît ?
5: Oui, bien sûr. C'est quoi? C'est le combat de jeunesse, c'est ça?
0: Ouais, c'est ça.
5: Ouais, arrivé à l'heure en cours à cause de mon nom de famille.
0: Alors là, on a besoin de ton nom de famille.
5: Tardif.
1: C'est vrai que c'est pas mal. Ouais. Et t'es arrivé vraiment à la bourre?
5: Malheureusement, pendant les transports en commun, on est toujours.
0: Bien sûr, en même temps, t'as une bonne excuse, franchement, à chaque fois que t'arrives à la bourre. Attendez,
1: tardif,
0: normal.
1: Vous n'êtes pas à l'heure. Bah non, madame. Encore à la bourre, tardif.
5: Exactement. Ah, monsieur Tardif, c'est étonnant.
1: Oui, ouais, voilà, c'est bien. C'est bien.
0: Le truc beauf que t'assumes?
5: Les blagues de Julien Lhôte. Moi, je trouve ça drôle.
4: Ah, oui. Merci.
1: Vous n'êtes pas nombreux, hein. Mais bon. Il en faut. Julien Lhôte, ballon d'or.
5: Julien Lhôte, ballon d'or.
0: Tu sais qu'un jour, il va être plus connu que nous, quand même.
1: Ah bon, on y va tout droit. Hein.
0: Que moi, c'est pas dur, mais toi, c'est ça plus y est, difficile. C'est,
1: mais si, si, si.
0: Le film qui t'a traumatisé petit?
5: Le film qui m'a traumatisé petit,
0: La cambrioleuse?
5: Non, là, il n'y a rien qui me vient en tête.
1: T'as pas été traumatisé par un truc quand t'étais petit, un film, un clip?
3: Taxi 3.
1: Ah oui, c'est vrai. Ça a traumatisé plein de gens, ça. Hein.
5: Non, il n'y a rien qui me vient spécialement en tête. Si, peut-être. J'étais petit, j'avais peur des araignées, et c'est dans Harry Potter 2 avec les araignées géantes.
1: Ah oui. Mais... oui, c'est vrai, il y a les araignées géantes. C'est vrai que c'est un peu flippant dans Harry Potter, parce que c'est censé être pour les gosses, non, ça, Harry Potter? Ça se regardait avec les enfants ou pas?
5: Pour les adolescents.
0: J'ai jamais vu Harry Potter. Mais comment tu faisais pour regarder Spider-Man si t'as peur des araignées?
1: Ça va. Spider-Man, ça va aller à peu près quand même, tu vois.
5: Il est en collant moulant.
0: Il se
1: prend pour une barbe à papa. Très bien.
0: Tu nous appelles pourquoi, Valentin? Est-ce que tu veux faire des Jonathan Deval? Est-ce que tu veux nous parler de complexe d'infériorité comme les Belges?
5: Non, une petite Jonathan Deval, moi j'en ai une pour Olysée.
0: Vas-y. Ah, vas-y.
5: Bah, mon Olysée, c'est un sextoy. Partout où il passe, ça rentre.
3: Ça peut ne pas rentrer.
0: C'est très bien, Olysée.
1: C'est un très bon sextoy. C'est un très bon sextoy.
0: Tu l'as noté, Olysée?
1: Oui, moi, je l'ai. Vas-y, balance ton Olysée.
0: Pour moi, Olysée, c'est un magnum. Non.
1: Non.
0: J'ai compris, je peux plus le dire. Mais vous allez voir, pour moi, c'est un paquet de M&M's.
1: Non. Quand tu tombes sur le noir, c'est meilleur.
0: Non. C'est totalement addictif. Tu pourras en bouffer tous les soirs. Bah, moi, Olysée, je pourrais en avoir tous les soirs.
1: C'est vrai. Ah, moi, je l'avais vu sur ce match-là. Je ne l'ai pas vu comme ça. Pour moi, Olysée, c'est la mère supérieure du pensionnat. Tant qu'elle est là, tu t'amuses, tu fais les batailles de polochon. Et dès qu'elle rentre, c'est fini.
0: Ah oui.
1: La fête est terminée.
0: C'est ça. C'est exactement ça.
1: Parce que à chaque match, c'est ça. Hein. La Belgique, les deux fois. Il rentre. Terminé. Allez, allez vous coucher. Merci.
0: Il a été incroyable quand même.
1: Ouais.
0: C'est fou, non?
1: Comment on a fait pour jouer sans Jackie Durand? Je l'appelle Jackie Durand. Maintenant, il fait du vélo. Hein. Donc, il aura plus. C'est un cycliste.
0: Qu'est-ce que t'es con. Tiens, dans quelques instants, j'aurai la une de l'équipe. On va jouer sur la une de l'équipe pour savoir si vous arrivez à trouver le titre. Vous l'avez noté ou pas, Olysée?
4: Non.
0: Valentin, est-ce que tu veux tenter le Kikipédia?
5: Vu comment je suis au Kikipédia, ça va être folklorique encore une fois.
1: On cherche un film de guerre sur un jeune défenseur central français, plein d'avenir et très solide. Vous l'avez ou pas? Un film de guerre.
0: Peut-être le joueur.
1: Hop. Le joueur, c'est un jeune défenseur central, plein d'avenir, très solide, et c'est un film de guerre qui n'est pas récent.
0: Mais très connu. Valentin, pas de réponse. Valentin, on t'embrasse quand même?
5: Non, pas de réponse, je vous embrasse. Vous n'avez pas retrouvé la lettre par hasard?
1: Ah oui, et c'est non, fou ça. Ah oui, incroyable.
0: Alors, il faut savoir que Valentin, il y a 3 semaines, je crois, il remporte le placard.
1: Oui.
0: Avec la lettre de Marion Bartoli.
1: Mais pour Marion Bartoli.
0: Sauf qu'il m'envoie un message, notre ami Valentin, sur les réseaux sociaux. Il me dit, j'ai un problème, c'est que j'ouvre le paquet et j'ai pas la lettre de Marion Bartoli. Et moi, je sais pourquoi. Enfin, je suppute. Je suppose quelque chose. C'est-à-dire que forcément, la personne qui s'occupe, qui est en charge de prendre les très jolis cadeaux du placard et qui la met dans une petite boîte pour l'envoyer à l'auditeur qui va la gagner.
1: C'était une erreur
0: et que c'était une vraie lettre.
1: Là, c'était une vraie lettre, d'ailleurs.
0: Ah oui, c'est une vraie lettre.
1: Oui, donc,
0: On va tenter de retrouver cette lettre de Marion Bartoli
1: et on va
0: évidemment de te la renvoyer. Parce que...
1: Mais il n'y a pas une nouvelle lettre pour Marion Bartoli?
5: Oui, moi j'attends que ça, moi.
0: En tout cas, quoi qu'il arrive, on t'enverra quelque chose.
5: Oui. Ah, c'est gentil. Et le maillot aussi, j'y sais. Je sais que j'ai perdu du poids, les gars. Hein, mais le S, c'est encore trop juste pour moi.
0: Ah oui, t'avais gagné un maillot.
5: Le maillot de Fenerbahçe, c'est du S.
0: Ah bah, on l'avait prévenu. Hein. En même temps, le maillot de Fenerbahçe, tu comptais pas le mettre.
1: Ouais.
5: Non, je comptais pas le mettre de toute façon. Moi, ce soir, j'ai sorti le maillot des Sébastien Le Paul, Angers, évidemment. Hein.
1: Bien sûr,
5: un
1: sûr.
5: Un grand Angers qui joue en équipe de France.
1: Moi, il a joué, Sébastien Le Paul
5: ça, mourir, tranquille.
1: Oui. Attends, mais...
0: attends, non.
1: Il a joué rigole, là. Quand est-ce qu'il a joué?
0: En amical à l'Ukraine?
5: Il était coché sur le terrain, en tout cas. Sur la feuille de match, il était coché.
1: Ah ouais, mais ça, c'est le problème, c'est qu'on a les mauvaises compos à chaque fois.
0: Tu sais quoi, on t'embrasse, Valentin. Est-ce que vous avez une Jonathan Deval sur Esteban Le Paul?
1: Oui, j'en ai une.
0: Tu sais qu'elle a bien marché sur les réseaux sociaux.
1: Oui, ça n'a pas été pris au premier degré.
0: Pas du tout, pas du tout. Parce qu'en fait, il y a des gens qui tombent évidemment sur notre émission sur les réseaux sociaux et ils ont basculé la séquence où tu disais que le premier match contre la Belgique,
1: oui.
0: Tu avais dit que c'était une potatoes.
1: Non, c'était une frite dans un cornet de potatoes. C'est bon, hein. Mais bon, visiblement, c'est pas sa place.
0: C'était une très belle image d'une Jonathan Deval, sauf qu'évidemment, il y a beaucoup d'amis sur les réseaux sociaux qui nous ont jamais vus, nous ont jamais entendus. Ils ont dit, pourquoi on critique Jonathan Le Paul?
1: Moi, j'ai même été traité de gauchias. De traité de oui.
0: Bah, en même temps.
1: J'adore l'idée.
0: Donc, Esteban Le Paul.
1: Vous êtes prêts? Pour moi, c'est le stylo bic que tu avais essayé parce qu'il n'y avait plus de plumes. Ah, il était déjà sec la première fois, mais tu l'as remis dans le pot comme un coup. Donc tu l'as repris. Ah oui, merde, c'est vrai qu'il n'y a pas d'encre.
3: J'en ai peut-être un aussi, moi.
0: Ah, vas-y.
3: Esteban Le Paul, c'est un peu le deuxième R dans le nom de Jean-Louis Tour. Ça sert à rien.
0: C'est le nom de Jean-Louis Tour.
1: C'est ça, le
0: moi, Esteban Le Paul, alors c'est...
1: On rappelle que c'est sur ce match. Hein.
0: Bien sûr.
1: On ne juge pas les personnes sur tout le monde.
0: Et qu'on l'aime beaucoup.
3: Excellent.
1: Non, mais pour tous, c'est que c'est sur ce match. La Jonathan Deval, c'est un jugement sur le match.
0: Alors pour moi, c'est l'AstraZeneca. Esteban Le Paul. En fait, t'as envie d'y croire, t'as même envie de l'essayer, mais t'as quand même un gros doute.
1: Ça sent le placebo.
2: Tu es comme le H de Hawaï, tu ne seras rien.
0: Les amis, avant d'autres Jonathan Deval, vous pouvez nous appeler au 32-16, évidemment. On va
1: débriefer. J'ai des Belges aussi. Hein.
0: On va débriefer. Ah oui, tu nous feras un petit truc spécial Belgique. Parce qu'à mon avis, tu seras seul à évaluer les Belges. On va débriefer ce France-Belgique. Et comme la semaine dernière, on a écouté ce magnifique match sur la radio Vivacité, la radio de la RTBF.
1: C'est nos potes.
0: Et bien sûr, qui étaient présents au Stade de France, qui sont encore à l'heure actuelle, peut-être près du Stade de France.
1: Ils sont. Il y en avait qu'un des deux de la semaine dernière.
0: Mais ils sont en train de nous écouter parce que tu as des retours par rapport à ce que tu as dit et ce qu'on a dit la semaine dernière, car nous avions diffusé quelques extraits de radio Vivacité.
1: Écoutez Vivacité. Hein.
0: Et forcément, Vivacité et nos deux commentateurs ce soir. Bah, il se présente au Stade de France, ok, peut-être face à la France, ok, peut-être un complexe d'infériorité, mais quand même, la Belgique, c'est... Ah, et si. Alors peut-être.
2: Plus probablement, l'Italie est notre adversaire principal pour évidemment cette deuxième place. Mais bon, rêvons un peu, Manu. Si on gagne ce soir, on vire en tête après les quatre premiers matchs.
0: Rêver. C'est quand même les Bleus, hein. C'est les Bleus. Bon, il y a peut-être un motif d'espoir.
1: Et pourquoi pas?
2: Désiré Doué, Michael Olise ne sont pas titulaires. On n'oublie pas la blessure de Kylian Mbappé. Donc voilà, il y a aussi quelques noms qui manquent. Mais enfin, le talent, lui, est présent pour autant. Hein. On peut mettre deux ou trois équipes sans perdre en qualité, sans problème.
0: Je sais reconnaître des commentateurs qui ont les chocottes.
1: Oui. Ils se disent, trois équipes, on va se détendre.
0: Oui, mais
1: ils ont
0: déjà perdu face à une équipe bis chez eux. Qu'est-ce qu'ils disent? Ils nous remettent l'équipe bis. Tu vois, ils se disent, ok, il n'y a pas des stars, mais. Mais rêvons un peu. Ils ont un peu raison parce que... Alors peut-être.
2: Brandon Mekele, bonne passe pour Lavia. Avec une passe transversale extraordinaire. En direction de Luke Bakio, le face-à-face de Luke Bakio. C'est gagné.
6: Ça y est, 0-1.
2: Pas de drapeau qui se lève.
6: C'est 0-1 pour la Belgique.
2: Dandy,

0: Là, toute la Belgique commence à y croire. Tout le monde se dit, enfin, attention.
1: Tout le monde se dit, ouais, bon.
0: Attention.
1: On a déjà vécu ce truc, non?
0: Attention, parce que il y a du mec, il y a des mecs sur le banc.
2: Ouais, mais il va nous faire remonter l'artillerie lourde, hein, Zidane, dans quelques instants. Il va y avoir trois changements à la prochaine interruption de jeu, là, des Olysses, des Cherki qui vont commencer à débarquer.
0: Eh oui.
3: Alors il dit monter parce qu'en Belge on dit monter au jeu pour dire entrer en jeu.
0: Mais ils ont raison.
3: Ouais.
0: Moi je préfère d'ailleurs.
3: Bah oui.
0: Bon, il y en a trois qui sont entrés en jeu.
3: Aïe.
4: Un changement du côté de l'équipe de France dans un instant aussi, nouveau changement, le quatrième déjà pour Zinedine Zidane.
2: Ouais, ce sera Désiré Doué, c'est peut-être pas une bonne nouvelle non plus, hein.
4: C'est clair.
2: Enfin, quand il y en a plus, il y en a encore, hein, cette équipe de France, de toute façon. On avait l'impression qu'on nous avait déjà amené tout le monde, ben non, pas tout à fait.
0: Oui, oui, ils sont inquiets, ils sont craintifs. Il reste 15 minutes, toujours 1-0 pour la Belgique tout de même.
3: Ah ben pourquoi pas.
1: Ben bien sûr.
0: Alors peut-être, pourquoi pas.
4: La France va, dans les 10 dernières minutes, très certainement pousser encore un petit peu plus sur le champignon.
2: Le fameux champignon de Paris, hein, c'est le moment. Hein. Ben, on n'a pas envie qu'il pousse trop fort quand même.
0: Non, on n'a pas envie qu'il pousse trop fort.
3: Garde le sens de l'humour quand même.
0: Mais oui, il garde, mais bon, ils vont. Champignon, il va pousser un peu fort.
3: Ouais.
4: Le ballon n'est pas sorti et la France est toujours là, aux abords de notre rectangle. Là, qu'il y a une frappe, c'est goal.
2: Oh là là.
4: Doué.
2: Ouais, doué, évidemment.
4: Débordement.
2: L'accélération, le centre en retrait. C'est Cherki. Voilà, le but de Cherki. Ah oui, là, c'est.
4: En 3
2: ça
4: minutes.
2: Fait trop de talent en même temps, hein, on a envie de dire. Là, ça devient compliqué.
0: Ouais, je sais reconnaître un complexe d'infériorité.
3: Oui, il est là. Ils avaient préparé la pommade. Hein. Ils avaient mis bien de la pommade. C'est dit comme ça, si la saucisse arrive, on aura moins mal.
0: On est prêt. 2-1 pour les Bleus. On joue les dernières minutes, mais attention. Il y a encore une entrée d'un Français. Mais non.
2: Et Rabiot va effectivement monter à la place de Camavinga, lui. Ça vous laisse de marbre, visiblement.
5: Mais comme vous l'avez dit tout à l'heure, hein, encore un de plus.
2: Oui, ouais, voilà. Là, vraiment,
5: talent dans cette équipe. Quel talent.
2: Il ne manque plus personne.
0: Je sais reconnaître des mecs qui nous badent.
3: Ah ouais, bah, quand tu commences à avoir peur de Rabiot, c'est que t'es vraiment pas bien psychologiquement.
0: Hein. Et ils ont raison d'avoir peur.
4: Olysses qui rentre dans le jeu. Olysses.
2: Non.
4: Pour la France.
2: Doué, attention.
4: Ça devient trop.
2: Là, c'est. Trop sévère.
3: Ouais.
0: Bah, foutu.
3: Fallait pas cligner des yeux. Hein. Bah, je pense au mec qui est allé pisser, qui est à 1-0.
0: Pensé à toi, toi qui vas souvent pisser pendant les buts.
3: Ah bah là, bon après je vais te dire, à partir de 2-1, j'étais déjà bien tout seul sur le canapé. Hein.
0: Oui, c'est vrai.
3: Alors j'ai eu le malheur de faire, je crois qu'il y a 3-1, ta gueule. Voilà, ce que j'ai.
0: On pense évidemment à ce moment-là à 4-1, on pense tous dans le groupe, dans notre groupe WhatsApp des Nuits du Casar Enchaîné, on pense tous à Casar, mais
3: merci,
0: on pense tous à nos amis belges et même à nos amis commentateurs sur Radio Vivacité qui l'ont vu venir, hein. Ouais. ils tombent pas de l'armoire non plus. Mais c'est vrai qu'ils l'ont vu venir et tu sens que c'est belge, tu vois. À un moment donné, ils se disent, on est en France,
3: oui.
0: Là, on commente un match au Stade de France.
3: Oui.
0: Pourquoi on resterait pas là? Pourquoi on irait pourquoi on prendrait pas un passeport, un truc,
3: histoire de
0: vibrer un peu, quoi.
2: Vous voyez que j'avais bien fait de rappeler le classement tout à l'heure, hein, parce que maintenant, c'est déjà plus le même.
4: Hein. Exactement.
2: Eh oui, 75 389 supporters.
4: Vous parlez français maintenant.
2: Ah, oui.
0: Bravo, eh oui.
3: Vous parlez français.
0: Ouais, oui. Il dit 75 000.
3: Bon, alors que c'est 75 000.
0: Bah, bien sûr.
3: Bien sûr.
0: Mais oui, ça y est.
3: Non, peut-être.
0: Mais ils veulent être avec nous. Mais nous, on les accueille, évidemment. Seulement s'ils viennent dans Zodiac. Mais...
3: Ils n'aiment pas perdre, mais de là à vouloir la nationalité frouze.
0: Bah, attends, t'as voulu être belge.
3: Ah oui, non, mais. Alors, il y a moins d'animosité. Alors, ça, c'est plus
0: ah,
3: d'un côté.
0: Dans ah oui, c'est vrai.
3: Ouais, dans ce sens-là, ça passe. Mais dans l'autre sens, non. Ah non, je crois qu'ils ne voudront pas. Bah, même ma femme ne veut pas devenir française. Alors qu'elle est moitié française. Hein.
0: Et elle a le passeport français, quand même.
3: Non, elle a pas demandé.
0: Elle a pas voulu.
3: Il y a des mecs qui se battent, ils viennent en Zodiac pour la voir. Elle, on veut pas.
0: On pense à elle ce soir et on pense à toi toute la semaine. Enfin,
3: et plus
0: tout ce mois d'octobre. Il y a Arnaud qui nous appelle au 32-16. Bonsoir, bonjour Arnaud.
6: Bonsoir, bonjour
3: Arnaud. Est-ce que tu peux te présenter, s'il te plaît?
6: Oui, le truc que j'assume pas, c'est de mettre des claquettes action jusque le plus tard possible dans l'hiver sans chaussettes.
3: Bravo. Des claquettes voilà. Action au mois de septembre-octobre.
6: Les bleus, ouais, les bleus marines à rayures blanches, avec un fou cycle avec Didas, elles sont ignobles.
3: C'est les meilleures. C'est les meilleures. Bravo.
6: Le film qui m'a traumatisé, ben, je pense que vous connaissez pas, Razorback.
0: Bien sûr, Razorback.
6: Razorback. Classique. Une sorte de sanglier cochon avec des cornes.
3: C'est effrayant, mais c'est vieux, hein, Razorback.
6: C'est vieux.
3: C'est pas le petit cochon berger, hein.
0: Ah oui, non.
3: Razorback, non. Razorback, il est vieux.
6: Ah, il était très agressif.
0: Mais tu peux regarder ça à partir de quel âge, normalement?
3: 12 ans, 13 ans.
6: Pour moi, c'est dans les années 80, mais oui.
3: C'était interdit au moins de 13 ans, tu sais, c'est comme Freddy, tout ça. T'en comptes,
6: oui, mais ça passait sur M6 en deuxième partie de soirée.
3: Ah bah ouais, après, si les parents font n'importe quoi, tu te dis.
6: C'est ça.
0: Ça s'appelle comment?
3: Razorback.
6: Razorback.
3: Un classique. Un Z.
6: Et le lendemain à l'école, tout le monde avait regardé, quoi. On était là, on avait les yeux rouges, on pleurait. C'était pas bien.
3: C'est comme Chucky.
0: Oulala. Il est pas bien noté sur Allociné quand même. Hein.
3: Mais parce qu'ils y connaissent rien.
0: Ah oui, c'est un film d'horreur, ok.
3: Ah bah oui, Razorback.
0: Ah bah quoi, Razorback, c'est pas
3: vrai que c'était un joueur polonais.
6: C'est un peu culte.
3: Non, c'est Razorback, c'est cultissime.
6: Ouais.
0: Et donc le héros,
3: comme
0: c'est un
3: réanimateur.
0: Le héros, c'est un sanglier.
3: Ouais.
0: C'est comme les films de Moscato, quoi.
3: Ouais, c'est ça.
7: Versailles
3: et comme Versailles et Torix ou le fils à Jo, quoi. C'est un genre de fils à Jo.
0: Le combat de jeunesse un peu à la con.
6: Bah, je voulais faire disparaître le terme chasse-neige au ski. Parce que quand j'étais petit, j'étais en cours,
3: ils
6: me gueulaient chasse-neige, et je croyais que c'était mon nom. Et en fait, ils disaient chasse-neige à tout le monde. Et alors, je comprenais pas, et je croyais que c'était mon nom de cours. Et évidemment, j'ai fini par comprendre. Je me suis dit, c'est vraiment des enfoirés. Ouais. Faut supprimer ce mot-là, quoi.
3: Ouais.
6: Ah, voilà.
3: Et t'es bon au ski? T'es ski bien?
6: Ouais, je suis devenu bon après avec le temps. J'avais la chance.
3: Tu fais plus de chasse-neige?
0: Heureusement que ton.
6: J'en ai bavé ces années-là.
0: Heureusement
6: que
0: ton moniteur.
6: Quand tu crois qu'on t'appelle, t'entends chasse-neige partout sur les pistes, tu te retournes. Oui, chasse-neige.
0: Et trop tard dans pour
3: la il y avait une super vanne. Hey, tu sais quoi? On va faire comme si il avait pas encore dit.
0: Vas-y, attends, je te refais le truc, on coupera de toute façon. Ton combat de jeunesse un peu à la con, c'est quoi toi?
3: Dis juste, on m'appelle chasse-neige.
6: Je voulais faire supprimer le terme chasse-neige.
0: Ah oui, par rapport à ton moniteur qui t'appelait
3: chasse-neige.
0: Ouais, d'accord. Ouais. Heureusement qu'il n'était pas portugais, qu'il t'appelait pas touchouche.
6: Ah, je voulais vous dire, les gars, à mon avis, Olysée, il devrait être défilé sur les champs.
3: Ah oui, non, magnifique.
0: Non, bien sûr.
6: Vous l'aviez pas fait, je pense.
3: Non, c'était absolument d'avant.
0: J'ai oublié de dire que je serai à Maubeuge le 15 octobre.
8: Au théâtre de l'Endive.
0: J'en fais une belle endive.
3: À Maubeuge, ça sera au théâtre du Chicon.
0: Arnaud, tu veux faire quoi? Tu veux nous parler du complexe d'infériorité? Tu veux faire une Jonathan Deval? Tu veux faire le Wikipédia?
6: Ah ben non, moi j'ai trouvé le film. Hein.
0: Ah, t'as trouvé le Wikipédia, très bien.
3: Alors, je te pose la question, on cherche un film de guerre sur un jeune défenseur central plein d'avenir, très solide, c'est...
6: Full Metal Jacket.
3: Full Metal Jacket.
0: Vous l'aviez ou pas?
8: Je l'avais.
3: Eh ouais.
8: Je l'avais depuis une demi-heure. Ouais.
3: Tu as gagné 100 euros de bon d'achat chez nos partenaires de footdimanche.com.
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3: D'ailleurs, il y a une nouvelle collection Casar enchaîné
0: qui arrive,
3: qui est pas piqué des hannetons comme on dit chez les jeunes.
0: Bien sûr.
6: Il y a des casquettes.
3: Ah non, c'est Scott ça.
0: Non mais tu veux des casquettes?
6: Non, mais tu dis des trucs Casar enchaîné, donc j'imagine avec le sigle.
3: Avec des références. Avec des refs.
0: Il y a déjà tous les bonsoirs, bonjour. Il y a.
3: Il y a peut-être un C'est ma bite. Ah non. C'est pas sûr.
0: Apportez évidemment quand vous voyez vos beaux-parents.
3: Ah ouais.
0: Normalement, avec la belle famille, ça passe bien.
10: Est-ce qu'il y a une part qui est reversée à ta fondation?
6: Merci beaucoup, c'est trop sympa.
3: Oui.
6: C'est trop sympa.
3: Alors, malheureusement, je crois que très peu de pourcentages sont reversés à l'association Sauvons Casar du Fisc. Ouais.
0: Pourtant, ça se vend bien, ça se vend quand même comme des petits pains.
3: Mais ça se vend pas les petits pains. Arrêtez avec ça. Cette expression est nulle. Est-ce que ça se vend, les petits pains, à ce point-là? Ça se vend vraiment à ce point-là, les petits pains?
0: Si c'est des petits pains pas très chers, normalement, ça se vend bien.
3: Non, mais est-ce que t'es déjà...
0: Attends, on va lancer un grand appel.
3: Est-ce que, quand vous allez à la boulangerie, tout le monde se regarde, oh, il n'y a plus de petits pains? Oh, les petits pains! Oh, ça se vend vachement bien, dis donc!
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3: Oh, t'étais plutôt petit pain ou baguette?
0: Merci Arnaud, et tu verras sur le site de footdimanche.com, tu vas pouvoir te régaler.
3: Il n'a pas une dévale. T'as pas une dévale.
7: Tu préfères la sauce pesto ou la sauce bolo?
3: Qu'est-ce que c'est que cette question?
0: Bah réponds quand même. Hein? Alors le problème c'est qu'en boîte.
11: En boîte, je préfère danser, ça ne dérange pas. Mais si tu veux manger des pâtes.
0: Non mais en boîte, la pesto est mieux que la bolo. La bolo, oui, fais-la toi-même,
11: oui,
0: quoi.
11: Oui.
3: Bah, parce qu'il y a pas, la pesto aussi. Bah, dès qu'il y a de la viande.
0: Mais bon, oui, la pesto aussi, parce que tu vois, il y a pesto et pistou, tu vois, les vieux pots de pesto de merde.
3: Oh merde.
0: Arrêtez-le. Ah, attends, je vous apprends à faire un bon pistou, tu vois.
3: Mais l'autre, elle a raison, sa femme. Alors, lui, dès qu'il sort un plat de pâtes, il se prend pour Paul Bocuse. Non mais c'est effrayant, en fait.
10: Et vous avez fait un débat avec Riolo au poker sur le pesto, là.
11: Ah ouais, non, bah, vous serez très bien tous les deux. Vous faites pas des soirées pasta poker? Les soirées pasta poker. Puis tu sais, les mecs qui se lustrent un peu chacun. Faut aller manger chez JC, fait très bien la bouffe. Non, moi aussi, JC, t'es un excellent cuisinier.
0: Mais attends, mais on s'est illustré. Les copains, c'est la pause, la fin de la deuxième partie. On se retrouve dans une petite minute. Allez vous rafraîchir. Yes.
3: Non mais faut arrêter les conneries, faire chier.
0: Et donc le pistou. Donc ce que tu fais, c'est que tu prends évidemment beaucoup de basilic. Beaucoup de basilic. Ouais. Il faut beaucoup de parmesan, huile d'olive, pignon de pin. Mets tout ça dans un robot. Et après ça te sort une sauce absolument magnifique. Mais il faut savoir un truc, c'est que
3: parmesan maison.
0: Parmesan râpé déjà.
3: Râpé, ouais.
0: Ouais, il faut savoir un truc, c'est que
7: tu
0: moi
7: préfères
0: je
7: préfère gruyère ou parmesan.
3: Ça dépend où. Hein.
0: ça dépend où, on est bien d'accord. Mais surtout, ça dépend avec quoi. C'est-à-dire que je le disais avec des bolos, il vaut mieux prendre du gruyère râpé. Ouais. Et pour toutes les autres pâtes, il faut prendre du parmesan.
3: Ah, pour les bolos, c'est mieux gruyère râpé.
0: Ah, ben oui, il y a un petit goût d'enfance.
3: Gruyère, pas émental. Parce que normalement, c'est émental râpé.
0: C'est émental.
10: Et du coup, tu remets du parmesan sur le pesto, toi, après.
3: Sachant qu'il y a du
10: parmesan par-dessus.
3: Il y a déjà du parmesan dans le pesto.
0: Ouais. Ah bah oui.
3: Donc tu rajoutes du parmesan sur le pesto.
0: Et alors, tu fais quoi?
7: Tu préfères entrée plat ou plat dessert?
0: On n'aura pas le temps de répondre à cette question. C'est la troisième partie des Nuits du Casar enchaîné. On est ensemble jusqu'à 1h30. Si vous venez nous rejoindre, le Kikipédia est déjà remporté par Arnaud il y a quelques instants. Mais ne vous inquiétez pas, les copains. Il y a d'autres choses à gagner et notamment le placard. On fera le placard dans quelques instants car vous allez découvrir encore les quatre magnifiques cadeaux que l'on va vous offrir pour cette nouvelle semaine. Des petites déballes?
3: J'en ai. J'ai Acliouche.
0: Acliouche.
3: Tu l'as
0: attends, je regarde.
3: Acliouche, pour moi, c'est un boomerang. Il virevolte dans l'espace, il virevolte, puis il revient au point de départ. Qu'est-ce qui s'est passé? Il était déjà là au début, non?
0: C'est vrai.
10: Alors moi, c'était la touche vitesse x0.5 sur ton lecteur DVD. Parce que tu lui donnes le ballon, il ralentit le jeu, et tu te demandes à quoi ça sert.
3: Ah oui, c'est vrai. C'est la touche 0.5, c'est vrai qu'il ralentit un petit peu le jeu.
0: Alors pour moi, Acliouche, c'est un steak charal. C'est hyper tendre. Mais quand tu le bouffes, tu ne sais pas vraiment si c'est de la qualité.
3: C'est vrai qu'il se rend compte qu'il a presque 25 ans, lui.
0: Non.
3: Mais oui, mais tout le monde croit qu'il a 18 ans. Il a presque 25 ans. C'est plus un jeune. Hein.
0: Mais pour l'instant, je le trouve un peu plus mordant avec l'équipe de France qu'avec le PSG.
3: C'est dire. J'ai Zidane.
0: Ah, j'ai hésité, Zidane. Ah, vas-y, Zidane.
3: Alors, pour moi, Zidane, c'est Alexandre Arcadi. Il veut faire le parrain avec Roger Hanin et Richard Berry. Puis à un moment donné, il fait rentrer Al Pacino, il voit que c'est vraiment pas le même film.
0: Très bien. C'est exactement ça, je suis d'accord. Tiens, moi, pour une fois, toi t'as noté un sélectionneur, pour une fois, moi j'ai noté deux joueurs en un.
3: Vas-y.
0: Le duo Doué-Cherki qui est entré.
3: Ouais.
0: Pour moi, c'est des plus 4 en Uno.
3: Ah oui.
0: Dès que tu les poses, bah, la partie bascule.
3: Ah oui, c'est pas mal. Hein. C'est vrai que je connais pas bien le Uno, mais ça existe. C'est pas des trucs mythos, les plus 4 qui s'accumulent au plus 4.
0: Alors attention, on n'accumule pas de plus 4. On accumule les plus 2, mais pas les plus 4. Si moi je mets un plus 4, pas le droit de mettre un plus 4. Tu prends.
12: Passionnant débat, les amis.
0: En parlant, je me suis dit.
3: J'ai la croix. Chiant. J'ai la croix. T'as qui, toi?
10: Moi, j'ai les Belges après.
3: Après aussi, j'ai les Belges. Moi, j'ai un. Moi, j'ai un Lacroix. Lacroix, c'est un 45 tours d'Aerosmith sur un lecteur 33 tours. C'est la bonne musique, c'est pas la bonne vitesse.
0: Mais tu sais, je le trouve étonnant parce qu'il est quand même. Il est quand même pas si mal. Hein.
3: Oui, mais il est pas assez rapide. Il s'est quand même fait. Il a eu du mal à prendre de vitesse Lukaku. En puissance, je veux bien, mais en vitesse, Lukaku. Ah, je l'ai, Lukaku, je vous le dirai tout à l'heure.
0: Et en français, moi, j'en ai peut-être encore un. J'ai noté Koné. Ah. Alors pour moi, Koné, c'est la paella du lendemain. Tu vois, tu veux la faire réchauffer, tu la fous au micro-ondes, le riz colle, et en fait, tu te rends compte que c'est que de la bouillie.
3: Oui, c'est vrai qu'il était mieux.
0: Ce soir, c'était de la bonne bouillie.
3: Bouillie hein, ouais,
0: c'est
3: vrai. Il était Manu mieux Koné, quand il était frais.
0: Pourtant, il est très bon, mais là...
3: J'ai un Yoro. Yoro, c'est une bouteille de Beaujolais qu'avait apporté ton beau-frère et que tu bois parce que tu gardes le Bourgogne pour les plus grandes occasions. C'était bien, toi,
0: mon petit Beaujolais. C'était bien.
3: Mais par contre, pour les grandes occasions, tu
0: mais arrête de dire que le Beaujolais, c'est pas
10: attention
0: mal.
10: Attention à ce que tu dis.
3: Sur le Beaujolais.
10: Peut-être pas l'avenir.
3: Aïe. Qu'est-ce que j'ai? J'ai encore un Français ou pas? Je cherche.
0: Bah, tu sais quoi, on va faire les Belges en quelques instants. Est-ce que vous voulez jouer?
3: Ah ouais,
0: bah, surtout, évidemment. Est-ce que vous voulez défier Cazard?
10: On va le tordre.
13: C'est pas venu pour ça.
14: Quelle heure c'est, petite pique?
15: Je vais te tuer, Cazard, tu m'entends, je vais te tuer.
16: Cazard qui plante sa femme et sa fille.
17: Oh, j'ai bien connu Cazard, une vraie merde.
18: Il a rien dans le froc, pire que machin.
19: Il est même pas plus ici, mais il y a pas de tension. Hein.
20: Cazard, ça parle beaucoup. Mais on se défie.
21: Quelle violence! Mais qui va défier Julien Cazard?
22: Là, c'est un peu trop, là.
23: Je m'en suis rendu compte en le faisant.
0: Il s'appelle Vincent. L'autre, et ils vont affronter Cazard pour un nouveau quiz et un cadeau. Ce sera déjà très bien. Un bonnet shot. Vous n'avez pas de bonnet shot?
3: Un bonnet Scott.
0: Un bonnet Scott.
3: Merci.
13: Non, pas de bonnet.
0: Vous l'avez pas?
3: Non. Et franchement, si ça, ça peut servir à des gens.
0: Et vous en avez peut-être besoin. Non. On va arriver avec quelques jours compliqués, bientôt en hiver, les oui, copains. Donc le bonnet va vous servir. Un bonnet shot pour vous. Alors le quiz, c'est évidemment toujours sur l'actualité. C'est la journée internationale aujourd'hui des enseignants.
3: Ah,
0: oui, journée internationale.
3: Bonne fête, hein.
0: Exactement, bonne fête. Surtout demain, ça peut être un peu compliqué. Il va falloir retrouver un film, une chanson ou une série en rapport avec le monde de l'école. Je vous donne trois indices et il faut retrouver quelque chose avec le monde de l'école.
3: À chaque fois, si c'est un film, une série ou un truc.
0: Exactement.
3: Ok.
0: Attention. On commence avec du cinéma.
3: Ok.
0: 80.
3: Maître d'école.
0: Zidi.
10: Les Sous-doués en vacances.
0: Les Sous-doués. Allez. Bonne réponse de Vincent. C'est un point pour toi. Je pensais que les Sous-doués allaient partir tout de suite. On cherche une série. Manga. Cinglé.
3: Collège Vouvouvou.
0: Club Dorothée. Le collège Vouvouvou. Le collège Vouvouvou. Bonne réponse de Julien Cazard. Un point pour toi.
13: Dégommer la gueule.
0: Attention.
3: Ça, c'est après. Ça.
0: Pas facile. Connu, mais pas facile. On cherche de la musique. Album. Rap. Monvier.
3: L'école du micro d'argent.
0: L'école du micro d'argent. Ayam.
3: Yes.
0: Bonne réponse.
3: Ah, il est le Marseillais.
0: De Julien Cazard.
3: Je me suis retrouvé en 91.
0: Attention, cinéma. Insupportable. Junio.
13: Les choristes.
0: Les choristes, Julien L'Autre marque un point. Bonne réponse.
13: Julien L'Autre.
0: Vincent L'Autre.
3: Attends, tu le rappelles encore une fois, Julien L'Autre, je pense que ça va partir en vrille.
0: En plus, il est grand, il est costaud.
13: Les mêmes couleurs que Brest, mais un respect quand même.
3: Et on embrasse. Comment il s'appelle déjà l'acteur principal? Pas Junio, L'Autre.
10: Si jeune, non?
13: Berléon?
3: Non, Berlin. Celui qui chante.
0: Oui, bah oui.
3: Il
0: oui,
3: nous
0: oui.
3: écoute, je crois.
10: Alors, Baptiste Meunier.
0: Voilà.
10: Baptiste Meunier.
3: Baptiste Meunier. Quand même mieux qu'Ophélie. Hein. Choisir. On a le choix.
0: Rien à voir. Mais deux points pour Julien Cazard, un point pour Vincent L'Autre, un point pour Vincent. On cherche une série. 90. Chiant. Klein.
3: L'instit. Ah, ouais.
0: L'instit, c'est parti ici, Vincent. Bonne
3: c'est
0: réponse pour toi.
3: Mais c'est vrai que c'était chiant. J'ai jamais compris le succès de l'instit. Hein.
0: Attention, cinéma maintenant. Claude Berry, 80.
3: Le maître d'école.
0: Coluche, le maître d'école. C'est une bonne réponse de Cazard. 3 points pour
3: toi. On embrasse Marie-Lou.
0: La tête. Une musique. Chanson.
3: School de Supertramp.
0: Yé yé.
3: L'école est finie.
0: L'école est finie, c'est parti. Avant avec Cazard, ça fait 4 points pour toi.
24: Vous les copains, je ne vous oublierai jamais.
3: Celle-là. Pas celle-là.
10: Non. Pas celle-là. Ah oui, mince. C'est chez là.
0: C'est bien, mais c'est pas celle-là.
10: C'est là ou je sais pas, chez là.
0: Merci Julien L'Autre. C'est précieux.
3: C'est compliqué.
0: Attention, du cinéma. Schwarzy. Petite section. Policier.
10: La maternelle.
0: Kindergarten Cop. Un flic à la maternelle.
3: J'ai dit d'abord Kindergarten Cop. Hein.
0: Ah mais moi je voulais le titre en français. Un flic à la maternelle, c'est une bonne réponse. Bah,
1: vous faire enculer, ça s'appelle qui ne te regarde pas.
0: Pas d'insulte.
1: Pas d'insulte, pardon, j'ai pas dit cop.
0: À consommer avec modération, évidemment.
11: Oh là, c'est abusé.
0: Un flic à la maternelle, c'est une bonne réponse de Vincent. 4 points pour Cazard, 3 points pour Vincent, 1 point pour Vincent l'autre. On cherche une chanson. Filière. Pourri.
13: Le bac C.
10: Bac G.
0: Bac G de Sardou. Bonne réponse.
11: Ouais, parce que le bac C, c'est quand même moins pourri.
13: Je suis trop jeune pour ça.
0: Oui. Ça fait 4 partout. 4 points pour Vincent, 4 points pour Cazard. Cinéma maintenant. Magie.
10: Harry Potter, Harry l'école des sorciers.
11: Joli.
0: Cinquième point, c'est une bonne réponse. Cazard, va-t-il perdre?
11: Bah,
0: il en reste encore quelques-uns. Quoi, bah dis donc.
11: Allez, Kindergarten, c'est le premier.
10: Ah, il l'a là. Hein.
0: Cinéma. Tu vas te rattraper avec celle-ci. Hollywood. Campus. Carpe diem.
10: Cercle des poètes disparus.
0: Putain, bonne réponse de Vincent.
1: Et en même temps, je déteste tellement ce film que je suis content de pas l'avoir cité.
10: J'ai jamais vu.
1: Ah, je déteste ce film.
0: 6 points pour toi, 4 points pour Cazard.
11: Film générationnel à la
0: 1 point pour Vincent l'autre. Une chanson. Souverain. Créateur. France Gall.
1: Sacré Charlemagne.
0: Sacré Charlemagne, bonne réponse de Julien Cazard qui revient. 6 à 5, il m'en reste 3. C'est extrêmement serré dans les nuits du Cazard enchaîné. On cherche une série. High School. Zach.
10: Sauvé par le gong.
0: Sauvé par le gong, bonne réponse de Vincent.
13: Injouable. Bon.
0: Cazard, tu peux encore revenir. Tu peux revenir. J'y crois. Cinéma. Hollywood. Tuerie.
1: Donc ça Paradise.
0: Non.
1: Elephant.
0: Elephant. Bonne réponse de Julien.
13: Il n'y a que des films de vieux.
10: Hollywood.
0: 7, 6.
10: C'est pas Hollywood.
0: 7,
11: si, c'est
0: 6. Attention. Cinéma encore. Gang. Pfeiffer. Coolio.
1: C'est ça. Esprit Rebelle.
0: Esprit Rebelle, yeah, bien sûr.
1: Yes!
0: Paradise.
1: Yes! À la Michael Olysée. Égalisation.
0: Ouais. Attention, 7 partout. Vincent, l'autre, tu ne gagneras pas de bonnet.
13: Je vous laisse vous sucer, hein, les gars.
0: Et de bon cœur. Pour terminer,
1: aïe.
0: C'est le défi ultime. Il faut retrouver, avec ces 3 indices, le nom détourné d'un joueur actuel, d'un joueur de foot actuel, mais qui a un rapport avec notre thème. Ok. Bleu.
10: Michael Olysée.
0: Michael Olysée, c'est une bonne réponse de Vincent.
11: J'en étais sûr,
0: Vincent.
1: Mais il n'est pas détourné.
10: Bah si, Olysée.
0: On dit Olysée.
11: On dit Olysée.
0: Ah bah oui. Tu dis Olysée, toi.
13: Dans le sud-ouest, oui.
1: Parce que ça, en anglais, ça se dit Olysée. Hein.
0: On est, ouais, mais tu vois,
1: c'est comme Kindergarten.
0: Oui, mais là, on est en France, monsieur. La France. Monsieur Vincent, tu viens de remporter un bonnet Shot après une magnifique bataille.
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0: Samuel, dans quelques instants avec nous au 32-16, j'imagine que c'est notre Samuel. Ami.
11: Mais non, sinon il n'y a qu'à venir.
0: Oui, il est 11h13, il peut encore. Attends, je vais juste vérifier. Bonsoir, bonjour Samuel.
5: Bonsoir, bonjour.
0: Il nous fait Alexandre. Ça va Samuel, on arrive dans quelques instants, ça te va? Tu peux attendre encore un peu?
5: Oui, oui.
0: Bon, c'est parfait. On parlait justement des lycéens, des collégiens, de ce monde de l'école.
11: Bien sûr.
0: Et notre document exclusif, Julien, c'est que évidemment il y a en ce moment ces blocages au lycée. Les lycéens sont en colère.
11: Et la révolte est partout.
0: La révolte est partout. On a un document exclusif avec des personnalités qui mènent le combat.
14: C'est frère Lebrun, on voudrait dire qu'on était solidaires de ouf avec tous les lycéens de France. Ouais, la série, les potos, non pas Sarah. Pas Sarah, oups. Ouais, faut savoir que nous aussi, les frères Lebrun, on est touchés par une injustice révoltante issue de cette société de boomers ultra-capitalistes. On est révoltés, wesh, on nous spoil. On nous spolie, Alex. Ouais, on nous spolie. Vas-y frérot, dis-je clair. Ben, il y a quelques jours, on a décidé d'abandonner nos lunettes pour passer aux lentilles de contact. Ouais, on voulait mettre toutes les chances de notre côté pour gagner les batailles d'Aura. Slick 7, Slick 7, bam. Ouais, vous avez vu le prix des lentilles de contact? Dinguerie, c'est 750 euros par an. Je suis en PLS.
2: Gagné, Félix, on nous prend pour des vaches à l'aise. Attention à Flelou, on va cramer les boutiques.
14: Du calme, Alex. Voilà, on en appelle aux plus hautes sphères de l'État. Si vous n'agissez pas pour faire baisser le prix des lentilles et du liquide Renu, dès cette semaine, on jouera pas nos prochains matchs contre Lipongxi et Wang Shuket.
2: Siamo tutti anti-presbici. Siamo tutti anti-presbici.
14: Bonsoir, c'est Patrick. Ce soir, j'ai pas envie de fermer ma gueule. Quand je vois toute cette violence policière sur le jeune lycéen, qui a le droit de faire ça à des enfants? C'est dégueulasse, tous ces coups de matraque, c'est m'arraché. Et le petit jeune qui a perdu la vue, je vais pas me taire parce que t'as mal aux yeux. Donc voilà, devant le silence des médias qui préfèrent parler d'autres sujets, pas important du tout, j'ai essayé de passer à l'action. Dès demain matin, je rejoindrai le mouvement étudiant et j'irai bloquer une lycéenne. Je serai aux côtés de tous les jeunes, ma grosse barre de fer entre les mains, prêt à envoyer la sauce, avec mon liquide à cocktail Molotov, prêt à monter les barricades, à démonter les marécades. Et si on se donne rendez-vous dans 10 heures devant le lycée, place des grands hommes, pour casser la voirie, casser la voirie.
6: Et bonsoir les vieilles, c'est gros Samir du virage nord du Vel. Gros Fada 1988, ce soir on déraille. Autant que les minots qui bloquent les écoles partout en France, force à vous d'ailleurs le sang. On soutient le mouvement. Oh mon vieil, j'ai mal à mon OM. On a que des nouvelles de merde ces derniers jours. Déjà qu'on se cargue de sien amical contre ces crevards de forêt de Montpellier. Et comme si ça suffisait pas, on perd tous nos titulaires à cause des matchs de la Ligue des Pétasses, organisés par l'autre vieux de chauve de la FIFA. Oh mais gros, sérieux, Amine Gouiri, blessé contre la Zambie, zombie. Imane Abdelli, blessé contre le Burundi, au bout le compte de tes morts. Et maintenant, Hichberg, blessé contre les trompettes de Galois. Et c'est l'hécatombe, mon vieux, on va finir comme à la saison. Y a plus de gain comme joueur, et ma courte, il va rien faire, hein, vu qu'il veut même plus acheter un filet pour mettre les ballons de l'entraînement. Je vais te dire, on va finir par en faire jouer les Français en tribune. Pour moi, le fumier en défense, Toto le tambour au milieu et Moussa le tifo en pointe. Attends, ça sera pas pire que de l'âge Emerson et Mopé. Au sérieux, je déraille. Demain, on bloque la commanderie, on crame tout comme les minots des lycées. On bat courte, et l'opérateur Orange Télécom. Planquez-vous aussi près, je vous le dis, mon vieux. Et sucez-vous, parce que nous, on va se sucer. Bonsoir, c'est Pierrot. Mes filles, Pierre Ménès, puis 800 abonnés sur Twitch. Elle est là pour Donado, non? Ok. Bon, ouais, c'est pour un petit coup de gueule façon lycéen boutonneux à la coupe brocoli. Hein. C'est au sujet de notre ami Cristiano Ronaldo. J'ai vu que ça sentait un petit peu les chutes du palier pour lui. Bah, il faut arrêter les conneries. Hein. Même si aujourd'hui, le mec qui a le cardio de Joe Biden et qui s'intéresse plus aux crèmes de jour qu'au football, ça reste quand même un héros de la nation portugaise. Hein. Et bon, ça a l'air de choquer personne dans le traitement qu'on lui inflige. Même chez les porceaux, personne ne le défend. Pourtant, c'est les premiers à chanter du fado, et qu'on critique un de leurs joueurs surcoté, et qu'on a le malheur de dire que leur femme moustachue, elle rentre pas dans le top 200 mondial. Et bon, ok, j'ai compris, hein, chacun ses combats. Il est con, au fond, le Cristiano. Il aurait dû prendre Tondelier, Rousseau et Salamé en équipe de com. Hein. Ils auraient monté ça en épingle, et ça serait top tendance sur TikTok. Bon, je vous laisse. J'ai un live Twitch qui commence dans 2 minutes sur l'influence des Ragnou d'Esther Esposito sur le niveau de performance de Kylian Mbappé. Mais tu en pas là pour toi, non? Non, mais dites-le.
11: Mais vaut mieux qu'elle soit pas là. C'est quoi l'influence? Tu penses qu'il y a une vraie influence?
0: Je sais pas, mais je sais pas si on va le réinviter, si on va repasser, ouais, si on va repasser.
11: Bah, c'est lui qui laisse un message, on n'y peut rien.
0: Oui, oui, oui, mais bon, on va peut-être le censurer à un moment donné.
11: Peut-être.
0: Peut-être. Samuel est avec nous, bonsoir, bonjour. Donc
11: bonsoir,
0: Samuel.
11: Bonjour Samuel.
8: Bonsoir, bonjour Radio Monte Carlo.
11: Merci. Est-ce que tu peux, tu es le bienvenu, est-ce que tu peux nous te présenter s'il te plaît?
8: Oui, alors le film qui m'a fait flipper quand j'étais petit, bah, en fait j'avais 4 ans, donc ça peut paraître bizarre de dire ça aujourd'hui, voire drôle, mais c'était Scream.
11: Bah oui,
8: mais j'étais petit.
0: Mais non,
8: bah
0: mais oui, me dis pas que t'as regardé ça à 4 ans.
8: Non, mais... non, en fait, à l'époque, ça passait sur Canal+. Et tu sais, c'est les films quand tu les voyais pas au cinéma, l'événement, c'est quand ça passait sur Canal. Et mon grand frère et ma grande sœur qui sont.
9: On voulait regarder un autre film.
11: Qu'est-ce qui... Mais t'es fait interrompre par Julien Lautre pour un truc.
9: On voulait regarder un autre film que Scream, et en fait, le samedi soir. Merci, c'est tout pour moi.
11: Oui, ça serait bien, oui. Voilà. Donc, oui, donc t'as regardé Scream. C'est quand même assez effrayant déjà.
8: Je l'ai pas regardé, mais disons que j'étais à côté quand voilà, donc je passais un peu la tête dans le salon, j'ai vu 2-3 trucs et ça m'a effectivement terrorisé.
11: Tu m'étonnes. Il y a d'autres questions.
0: Mais depuis, tu portes plus le masque?
8: Depuis, je crie beaucoup.
0: C'est normal. Ça, le truc beauf que tu assumes?
8: Ah ben le karaoké avec les tongs au camping.
11: Bien sûr, le karaoké. Ah le karaoké, ça c'est génial. Mm. Ça c'est la France.
0: Vraiment?
11: Non.
0: On est d'accord. C'est la France, oui, parce que c'est génial, c'est... franchement.
3: Et le karaoké, t'as déjà été, mais le mieux, faut aller dans un karaoké de resto chinois. Ah, tu te régales là.
0: Mais non. Ah si, si, je faisais ça quand à chaque fois les 31
3: c'était
0: décembre.
3: C'était pas cher, c'était moins cher.
0: Ma mère m'emmenait là parce qu'il y avait le buffet, tout ça. Alors t'étais chic et quand j'étais petit, j'ai
3: pas fait vous le karaoké
0: de resto chinois. Que des karaokés de resto chinois.
7: Au Japon, par contre, c'est terrible.
3: Ah, au Japon, c'est la folie. Hein. Non, mais c'est vrai que le karaoké, c'est la folie.
0: Mais genre t'aimes bien, genre je te propose une soirée karaoké, tu viens? Tu préfères une soirée karaoké ou une soirée bowling?
3: Ah, les deux sont quand même bien nuls.
0: Ah bah oui.
3: Mais je préfère karaoké.
0: Ah oui?
3: Oui.
0: Mais parce que tu chantes bien.
3: Oh non, attends, ça dépend de l'heure. Hein. Parce que moi, j'ai fait un an à faire un karaoké tous les dimanches entre 2h30 et 6h du mat. Bah à 2h30, je suis Whitney Houston, mais à 6h du mat, je suis un mauvais Patrick Sébastien bourré. Hein. Donc non.
0: Et ton combat de jeune à la con?
12: De tout le temps avoir raison.
3: Ah oui, et je connais.
0: Et ça a changé?
12: Non, mais j'écoutais trop. Je crois que j'écoutais trop Daniel Riolo à l'époque et je me suis dit, mais peut-être c'est normal en fait. Et en fait, non, je me suis rendu compte que non.
3: C'était mais t'avais pas compris que c'était une névrose. Tu croyais que c'était logique?
12: Moi, je croyais que c'était vraiment logique. Je me disais, putain, le mec en plus. Non, j'y croyais. Très premier degré.
0: Samuel, t'étais au stade ce soir?
12: Oui, j'étais au stade.
3: Ah, tu t'es régalé?
12: Pas la première période.
3: Oui, c'était un peu compliqué. Mais, mais est-ce qu'il y a eu une bonne ambiance au Stade de France là, avec les Bleus?
12: Non. Mais après, c'est surtout à partir de la 65e, ça a commencé effectivement un petit peu à partir en folie.
3: C'est excité,
12: on sentait qu'il se passait, qu'il se passait quelque chose. Il y a juste un moment où ça s'est bien excité en première période, c'est quand Luke Bacchio est venu célébrer juste devant nous.
3: Et oui.
12: Donc autant dire que...
3: Très bon choix. D'ailleurs,
12: Luke Bacchio, d'ailleurs, je voulais faire une dévale sur lui.
3: Vas-y.
12: C'est un peu le quatrième Sekpa qui arrive chez les CF2. Le gars, il rate tout d'habitude.
3: Ouais.
12: Mais par contre, il arrive, il a un bon 18 sur 20 et il fait le malin en plus. Voilà.
3: C'est pas mal. Moi, je l'ai aussi, Luke Bacchio.
0: Ah, vas-y.
3: À Luke Bacchio, moi, j'ai été plus sympa. Hein, parce que Luke Bacchio, c'est pas la première fois qu'il fait un bon truc. Il avait mis un but super la dernière fois. Et Luke Bacchio, pour moi, c'est le dernier Maminova pour Belle Hélène. T'avais déjà goûté une cuillère? C'était pas mal. T'as mangé le pot, franchement, c'est bon. Hein. Ça vaut pas le caramel beurre salé, mais de temps en temps. Hein.
0: C'est efficace.
3: Voilà, c'est
0: ok,
3: bon.
0: Très bien. Oui, t'as été plus sympa.
3: Oui.
0: Mais il est un peu énervé, Samuel, qu'il est.
12: Ah, mais j'ai un copain qui est supporter du Benfica, il ne dit pas que du bien de lui. Hein.
3: Non, mais il est irrégulier, mais il a du talent. Il a du talent.
12: Oui,
3: sur le
12: oui.
3: Côté,
12: oui. C'est un peu un Doku en moins customisé, quoi.
3: Ouais. Parce que Doku, il est très dans les appuis. L'autre, c'est vraiment. Tu vois, il accélère, il fait 2-3 crochets, puis il enroule, quoi.
0: Et je comprends pas pourquoi il y a deux Catalers, Papy Brossard là et Openda qui sont toujours sur le banc.
3: Ils sont sur le banc. Parce qu'il y a du monde. Hein.
0: Attends, mais il mérite d'être titulaire, non?
3: Ça dépend. Oui, mais là il a voulu faire jouer. Ouais, mais Lukaku, c'est parce que c'est Romelu, tu te rends pas compte. Romelu en fait c'est une mascotte là-bas. T'as Romelu, tonton Romelu il joue.
15: C'est comme Giroud.
3: Voilà, c'est leur Giroud, mais même mieux parce qu'il a. Il
0: 94 buts, je crois, en 138 sélections. C'est un truc de.
3: Non, mais c'est pour ça, Lukaku.
0: Ok, on peut rien dire. T'as pas noté Lukaku?
3: Lukaku, je l'ai. Ce soir, Lukaku, parce que franchement, Lukaku, quand tu domines, ça va, mais quand tu joues en contre. Alors, Lukaku, c'est un pavé dans un concours de ricochet. Il bute une grenouille, il a défoncé deux nénuphars, mais il a jamais rebondi. C'était peut-être pas le bon caillou.
0: Peut-être trop gros le caillou, je suis d'accord.
3: Ah, j'ai un autre belge. J'ai le gardien belge. Pour moi, le gardien belge, c'était un morceau de gaffeur sur un tuyau usé. Ça colle bien, ça tient plutôt pas mal, mais dès que t'as une goutte, alors là, c'est fini, c'est l'inondation.
0: C'est un peu ça. T'en avais, toi, des Belges?
7: Alors moi, j'avais Seiss, là, qui était le défenseur à gauche.
3: Ouais,
7: je me dis, c'est le médecin urgentiste, il s'est pris la première vague de Covid, il est content. Et après, il a pris la vague, le variant alpha, là.
0: Il est pas mal. Il a pris Olysée, et là, c'était chaud. Très bien.
3: J'ai un Raskin. Vous voyez que c'est Raskin.
0: Ah, oui, bien sûr.
3: Qui était de garagiste, là. Alors, Raskin, pour moi, c'est un costard Mario Desouti. C'est parfait pour un mariage à Charleroi, mais pour les marches à Cannes, ça peut peut-être le faire, mais faut pas que le mec zoome trop sur les coutures. Voilà. Tu sens que c'est pas sa place. Il peut jouer le jeu, mais faut pas zoomer.
0: Ouais, pas mal. Il est barbier, non? Non, parce que s'il prend qu'un client, il en rase qu'un, quoi. Allez, on va ouvrir le placard.
3: Oui, c'est mettre dedans aussi.
0: Je peux y aller sans problème dans ce placard. On ouvre une nouvelle semaine, les amis, avec ce placard. Quatre cadeaux fabuleux que l'on sort de notre placard. Des placards, des RMC. 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Mais évidemment, vous n'allez pas le faire tout de suite. D'abord, connaître l'identité du premier cadeau. Le cadeau du lundi soir. Et là, Julien, je te laisse le présenter.
3: C'est un hommage à la Belgique. Alors, la Belgique, ils ont du mal en foot.
0: En foot, ouais, c'est
3: compliqué. On vous propose le jeu PS3. PS4 ou PS3
15: PC.
3: PC, ouais. Pro Cycling Manager, un vrai sport où les Belges gagnent.
15: Le vélo, ça va toujours mieux. Hein.
3: Oui, Remco Evenepoel qui a gagné. Hein. Il est belge, hein, jusqu'à preuve du contraire.
0: Exactement.
3: Bon. Et donc, Remco Evenepoel, voilà, qui a gagné. Donc, si vous voulez voir des Belges gagner contre la France, c'est au vélo. Donc, c'est Pro Cycling Manager. Franchement, c'est un super jeu. Franchement.
16: Il a tout fait pour pas gagner, quand même, le Remco. Il a gagné de 0,028 mm.
3: Hein. Oui, mais c'est pas mal déjà. Ouais, hein.
16: C'est
3: pas,
16: oui,
3: c'est, écoute, franchement, c'est mieux que rien.
16: Du
3: hein.
16: coup, c'est l'Italien qui a le seum, c'est génial.
3: Pour une fois.
0: Ciccone.
16: Ciccone.
3: Ciccone. Voilà.
16: C'est ça, quelque chose à voir.
3: Mais pour la Belgique, oui. Ouais. C'est une endive. Hein.
15: C'est une endive.
3: C'est endive, en fait.
0: Donc voilà, pour nos amis belges, si vous voulez gagner quelque chose, eh bien, peut-être avec ce jeu Pro Cycling Manager, c'est votre premier cadeau du
3: RMC partenaire. Hein.
0: Oui, enfin, il y a quelques années, non?
3: Ah bah, il y a France 2, France 3, Eurosport.
16: 2000 peut-être.
3: Ah ouais.
15: L'ORTF.
3: Club Internet.
0: Alors il y a la jaquette là, mais il y a le jeu quand même à l'intérieur.
3: Oui.
0: Oui. Il y a la notice, il y a le jeu, enfin il y a tout. Oui.
3: Alors c'est marrant, personne ne l'a volé celui-là. Tu sais, quand t'as FIFA 27, à chaque fois, bon, il n'y a que la jaquette, mais là, c'est bon, il y a tout.
0: Cazard, il est 1h26. J'imagine que tu as envie de demander quelque chose à nos invités, nos deux Vincent.
3: Une question primordiale.
17: C'est la question de la mort qui tue.
18: Est-ce qu'ils sont venus les mains vides?
23: Oh, j'espère pas.
18: Ça fait la honte. Suspense.
3: Je pose d'abord la question à Vincent Lin. Vincent Lin, es-tu venu les mains vides?
25: Non.
3: Bravo! Toujours pas de nouvelles chansons. Merci. Oh!
0: Vache.
3: Oh!
15: Attends, il a pas fini.
16: Attends. Et alors?
3: Oh!
16: Vous connaissez le principe du mâchon?
3: C'est un friton, c'est quoi?
16: Ça, c'est des gratons. Des gratons, de canard.
0: Bien sûr.
3: En fait, on dit gratons au nord de la Loire et au sud, on dit fritons.
16: Donc, ça, c'est des gratons de canard parce que de porc, c'est quand même pas bon. Mais de canard, c'est meilleur.
3: Bien sûr, les gratons de canard.
16: Et après, donc, j'ai entendu beaucoup de mal du Beaujolais. Bon, c'est mon pays. C'est lui.
3: Ouais, bon. Mais lui, il confond Beaujolais et Beaujolais nouveau.
16: Donc, j'ai ramené un Beaujolais village rouge et un Beaujolais blanc. Vous ne devez pas connaître.
3: Non, honnêtement, pas du tout.
16: C'est du bon. C'est du chardonnay, mais ça passe. Donc vous partagerez ça.
3: Avec modération, les gratons.
0: Les gratons,
3: bien sûr.
0: Toujours.
3: Bravo, merci. Montre-moi ça.
0: De très, très beaux cadeaux. Oh, merci beaucoup, Vincent. Mais on a évidemment.
3: Brendan Chardonnay.
0: Merci d'être. Une autre question à poser.
3: Et Bruno Germain. Château du Germain.
15: Suspense.
0: Ça.
3: Attention, Vincent deuxième question. L'autre. J'ai une question pour Vincent Lautre. Vincent Lautre, es-tu venu les mains vides?
15: Non.
3: Ouais! Non. Merci. Tu n'es pas venu les mains vides.
15: J'ai deux choses.
3: Ah.
15: J'ai quelque chose pour le placard.
3: Oh!
15: Ceci est un vinyle encadré. Mais des Foot Brothers.
3: Je l'ai eu.
15: Il suffit d'un ou deux excités.
26: Mesdames, mesdemoiselles, messieurs, bonsoir.
3: Extraordinaire.
15: Avec Thierry Roland et Jean-Michel
3: Larqué. Ouais,
16: c'était énorme.
26: Il suffit d'un ou deux excités.
3: Oh oui! Oh oui, il y avait dit la barre, la barre. Je l'ai acheté, c'est un maxi 45
15: tours. Tu sais qui l'a fait ce disque?
3: Non.
15: Bernard Minet.
3: Ah bravo,
0: quelle carrière décidément.
15: Et j'ai autre chose pour toi Julien, mais c'est sous condition. Parce que j'ai une quadruple dénonciation à faire.
3: Oh, j'adore.
15: Il se trouve que je fais partie d'une institution d'élite qui s'appelle le Pécor Club et qui regroupe 4 crêtes énorme.
3: C'est vrai.
15: Je vais aller du moins pire au plus pire. Donc on a Jérémy le sanglier des Ardennes qui est né à Dijon.
3: Oui.
15: Qui habite à Dijon. Alors je dis non, Dijon dans les alentours, bref. Ouais. Et qui est supporter du Paris Saint-Germain.
3: Oh oui, magnifique.
15: Une belle. C'est le premier. C'est
3: le premier. Elle est belle.
15: On a le deuxième, on a Romain, on peut l'appeler Big Tarin parce qu'il a un nez énorme.
3: Oui.
15: Né à Dijon, habite à Dijon, supporter de l'Olympique Lyonnais.
3: Oh oui. C'est moins.
15: C'est moins.
3: C'est une moins belle crête.
15: On a pire. On a Julien, Andy Man, on l'appelle, né à Dijon, habite à Dijon, supporter de l'AS Monaco.
0: Ah oui, ah,
1: ça c'est pire ça. Et Dijon et Monaco.
15: Le pire du pire, attention, on a Guillaume, Guigui, né à Dijon, habite à Dijon, supporter de Marseille et l'Arsenal.
0: Oh oui, c'est la
15: super crête. Le crête club en fait.
0: Ah ouais, c'est
15: Et donc, je te remercie. Et donc, j'aurai un petit cadeau pour toi, provenant de la pâtisserie d'Aurélien Duvois rue d'Auxonne à Dijon.
0: Ah,
15: je
0: oui.
15: te laisse découvrir de quoi il s'agit.
1: Ce sont des chamallows maison.
15: Marshmallows. Artisanal.
1: Guimauve.
15: Ils m'ont coûté une blinde, certes, mais c'est.
1: Ah, mais c'est incroyable.
15: Je vous conseille cette pâtisserie là à Dijon. C'est
0: là. Alors, attends, ça s'appelle.
15: J'ai vidé le rayon. Hein.
0: Comment s'appelle la pâtisserie ?
15: Aurélien Duvois, à Dijon.
0: Alors, commence pas les Pardouzes, parce que je crois qu'on a une autre surprise.
1: C'est,
0: avec,
1: c'est une vraie boîte à Pardouzes, là.
7: Il y a une chanson.
1: Une boîte à Pardouzes.
0: Il y a une chanson, là.
1: Non,
0: en direct.
7: Chanson. Alors,
1: mais c'est non, mais. Ouais. T'es venu la bouche pleine, en plus.
7: Ouais. C'est pas gagné. Faudra m'aider sur le refrain.
1: Ouais.
7: C'est en hommage à un personnage central de cette émission.
0: Merci.
1: Julien Lourdes.
0: Voilà. Pas moi.
7: Allons-y.

0: et l'autre.
1: Ouh.
2: C'est vachement long pour une histoire.
1: Ça vient.

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0: Les grandes gueules vous attendent en direct sur RMC, la radio, RMC Story, la télé. Nous sommes ensemble jusqu'à midi. On va beaucoup parler de la colère lycéenne. On aura le quatrième candidat à la primaire socialiste avec nous tout à l'heure dans le Face au GG, Raphaël Glucksmann. Jean-Loup Bonamy nous a rejoint, le professeur de philosophie. Il est là avec l'avocat Charles Consigny.
1: Bonjour.
0: Et puis avec Flora Guebali, l'entrepreneur dans la transition écologique. Bonjour.
2: Salut.
0: Flora. Tiens, premier sujet de discussion. En attendant de parler de la colère lycéenne, on va évoquer le portable au volant.
2: Vous conduisez pendant une heure. Si vous touchez votre téléphone, c'est 6 minutes en moins d'attention. Qu'est-ce qui se passe pendant ces 6 minutes? C'est un enfant qui peut traverser devant vous. C'est un piéton, c'est un cycliste qui arrive et que vous n'avez pas vu. Plusieurs préfectures, à savoir 18, avaient mis en place cette mesure, c'est-à-dire la suspension administrative du permis de conduire en cas d'usage unique du téléphone au volant. Il y a eu effectivement de très nombreuses suspensions de permis. Le chiffre qui est intéressant dans les retours de la préfecture, c'est la diminution après des suspensions de permis. On a constaté une diminution, près de 12% en moins
3: Donc
2: de suspensions.
3: Oh non, pauvre. Je me suis fait choper sur le bord. Quand je dis choper, c'est choper sévère.
4: C'était une excuse que l'on donne à un policier qui vous arrête pour excès de vitesse. Alice,
5: j'étais au téléphone.
3: J'avoue, j'ai eu de quoi me faire sauter mon permis pour 100 ans.
6: Faire une virée à deux.
0: C'est Madame Védren, Marie-Pierre Védren, que vous venez d'entendre.
1: On découvre à cette occasion.
0: La ministre déléguée à la citoyenneté.
7: Je ne savais même pas qu'on avait une ministre à la citoyenneté. Enfin, une personne qui...
1: L'État doit réduire son train de vie.
0: Téléphone au volant, la suspension du permis est maintenant généralisée à toute la France.
1: Oui, c'est une vingtaine de départements qui expérimentaient cette suspension du permis de conduire pour usage du téléphone au volant. Il y avait les Landes, le Pas-de-Calais. Donc désormais, c'est généralisé à tout le territoire national. Nous voulons faire comprendre que le téléphone au volant est à lui seul un comportement suffisamment dangereux. La cible, c'est vraiment monsieur et madame tout le monde. Ainsi parle Madame Védren dans un entretien au Figaro. Elle était ce matin sur RMC. Alors, en fait, si on est attrapé avec le téléphone au volant, on a bien sûr l'amende habituelle, le retrait de 3 points, mais en plus, on peut nous suspendre d'une façon temporaire le permis de conduire qui est décidé, notifié directement par le préfet, avec la possibilité quand même pour le conducteur de présenter ses observations lors d'une procédure contradictoire. Alors c'est vrai que les automobilistes en ce moment, ils sont très

0: emmerdé. C'est-à-dire que la vie est belle pour les automobilistes, tout va bien, l'essence n'est pas chère. Non, vraiment. Donc, il fallait en rajouter pour rendre la vie encore plus simple. Alors, vous allez me dire, je sens déjà Flora qui va nous expliquer, oui, me comprenez, il y a des morts, etc. Le téléphone, bien sûr, téléphone au volant, c'est interdit et c'est dangereux, mais est-ce que c'est vraiment le moment d'emmerder un peu plus les automobilistes? Non, mais... Est-ce vraiment efficace? Sachant que nous sommes déjà dans un pays où il y a un record de conducteurs qui roulent sans permis et sans assurance, justement après des suspensions de permis, parce que 7 Français sur 10 partent chaque jour le matin avec une voiture, que l'automobile est devenu un outil indispensable.
1: T'attends déjà Flora, c'est tellement relou, qu'est-ce qu'elle est chiante à vouloir éviter les morts.
0: Obligé de l'être, hein.
1: À vouloir éviter que les gens meurent. Bah, dis donc, quelle position radicale. J'ai jamais été aussi radicale dans cette émission. Plus sérieusement.
0: Vraiment, t'es assez agressive.
1: Oui, voilà.
0: Mais uniquement pour les conducteurs.
1: Je suis la réincarnation saine de l'ordre juste, puisque la mère de ce concept formidable, Ségolène Royal, n'est plus vraiment dans un registre très sain, mais on va avoir l'occasion d'en parler ce matin.
0: Tu as ton permis, Flora ?
1: Oui, alors j'ai mon permis. Je ne conduis pas puisque j'habite en ville, mais je conduis parfois le week-end ou quand je suis ailleurs. Tout ça pour dire que il a été prouvé maintenant depuis longtemps que le téléphone et le scrolling est une addiction. Donc scroller, d'après toutes les personnes qui travaillent sur les neurosciences, les comportements, montre que c'est une addiction. Donc c'est comme l'alcool, c'est comme la drogue ou c'est comme le cannabis. Si l'alcool est interdit au volant, je vois pas pourquoi. Vous avez tous remarqué que parfois vous êtes en train de scroller alors que c'est un comportement un peu passif. Moi parfois, l'autre jour je me brossais les dents. Et je me suis vue en train de scroller.
0: Bah, brosser les dents,
1: c'est
0: ça
1: affreux.
0: Va, c'est pas
1: oui,
0: trop dangereux.
1: Non, c'est pas dangereux, mais
0: juste, avoir un dérapage,
1: on n'est plus jamais concentré sur la tâche, aussi facile soit-elle que de se laver les dents. On n'est plus jamais dans l'instant présent de ce qu'on est en train de faire. À partir du moment où on découvre que c'est une addiction, c'est comme une autre addiction. C'est interdit au volant puisque ça veut dire que on n'est pas en maîtrise.
0: Mais ça l'est déjà interdit.
1: C'est pas quand on est.
0: Là, on rajoute la suspension. Hein. C'est déjà interdit de téléphoner au volant. Mais, c'est sanctionné par une amende, par des points.
1: Mais c'est tellement dangereux. Moi, je vois quand je suis parfois au volant, j'ai envie de toucher mon téléphone et j'ai du mal à me contrôler.
0: Donc
1: en fait, quand quelque chose n'est quand on n'arrive pas à se contrôler sur un comportement. Il faut l'interdire, oui.
2: Jean-Loup, qu'est-ce que tu en dis, Jean-Loup ?
3: Bah, moi, je suis totalement d'accord avec cette mesure, que je trouve une mesure de bon sens, et que Olivier Truchot, qui est père de famille, devrait penser, par exemple, à la sécurité de ses enfants. Ça me paraît quand même. Il dit.
0: Tu conduis, Jean-Loup ?
3: De quoi ? Alors, moi, j'ai le permis, mais je ne conduis pas.
0: Ah, voilà, j'adore, parce que c'est des gens qui ne conduisent
1: non, mais,
0: pas.
1: Non, mais
0: très peu.
3: Alors, mais quand on conduit, on n'a pas envie de croiser des dingues qui sont sur leur téléphone, en fait.
0: Ce que je veux dire, c'est que vous ne conduisez. Pour vous, la voiture n'est pas indispensable.
3: Mais
0: vous en passez.
3: Non, mais
1: alors,
0: c'est là vous avez un côté hors sol par rapport.
3: Non,
0: ceux qui nous écoutent,
3: non, mais
0: qui ont besoin d'une voiture ou deux voitures. Et là, vous rendez encore leur vie plus difficile
3: T'es un élève de terminale au bac blanc, je te mets 4 sur 20 et j'écris vice de raisonnement. Pourquoi ? Parce que le problème ici, ce n'est pas la voiture, c'est le téléphone. D'accord, les Français ont besoin de leur voiture pour travailler, je ne suis pas hors sol, je ne suis pas déconnecté, mais ils ne sont pas obligés de toucher leur téléphone.
0: Ah bah oui, bien sûr.
3: Et de mettre en danger... non seulement leur vie, mais la vie des autres, y compris la vie d'enfants. Et donc, c'est déjà interdit par la loi, et il s'agit juste de renforcer la sanction. Et moi, je pense que la meilleure sanction, ça serait non seulement le retrait immédiat du permis, mais comme tu l'as très bien dit, il y a déjà beaucoup de gens qui roulent sans permis, et il suffirait aussi de saisir l'objet du délit, c'est-à-dire le téléphone. Tu saisis le téléphone, vlop !
0: Alors, ça change
3: je vais
0: rien.
3: Pas dire dans la rivière parce que ça serait polluant, mais simplement destruction du téléphone, saisie et destruction du téléphone.
4: Destruction
3: et en
4: du
3: cas,
4: téléphone.
3: Bah bien sûr.
0: Ah bon.
3: Et en cas de récidive,
1: revente.
3: Saisie de la voiture.
1: On lance un marché public.
3: Et en cas de problème, saisie de la voiture. On vous a dit, c'était dans la loi. On vous a dit clairement, explicitement, de ne pas utiliser votre téléphone parce que c'était dangereux. On vous l'a dit, vous n'avez pas respecté. On a saisi le téléphone, on vous a retiré le permis. Vous recommencez. Une deuxième fois.
0: Après, il faut le fusiller.
3: Eh ben, pourquoi pas?
0: Ah, bah oui.
3: C'est que vous êtes un délinquant, saisis la voiture. Non, mais, d'accord, mais le gars, en fait, on lui rend service. On lui rend service. Imagine, il tue un enfant. Il vit avec ça toute sa vie, avec les conséquences financières, juridiques, psychologiques. Et pourquoi t'es obligé de toucher ton téléphone quand tu conduis? T'es pas du tout obligé. Il y a pas un droit au téléphone. L'humanité a vécu 3 millions d'années sans téléphone.
0: Parce que la plupart des gens conduisent avec leur téléphone puisqu'ils mettent une application pour leur Google Maps
1: GPS.
0: Ou Waze, une application GPS.
1: Waze.
0: Donc ça c'est autorisé ça.
3: Bah oui, parce que c'est en rapport avec la conduite, c'est le GPS. Mais par contre, regardez.
0: Pourtant, ça peut détourner ton regard.
3: Par contre, Charles Consigny qui regarde des photos de jeunes filles en bikini sur Instagram, ce n'est pas une nécessité vitale pendant qu'on conduit.
2: Charles, est-ce que c'est encore la répression à outrance?
4: Bien sûr, moi je pense que, bien sûr. C'est d'ailleurs curieux. Alors cette ministre, effectivement, était inconnue jusqu'ici. Moi, je l'invite à rencontrer peut-être les automobilistes, à verbaliser elle-même peut-être. Pour voir les réactions, simplement. J'aimerais bien qu'elle retire son permis, par exemple, un plombier, un artisan quelconque, un serrurier, ou quelqu'un qui... Ou une aide-soignante, par exemple, quelqu'un, une aide à domicile, mettons. Imaginons une aide à domicile à la campagne qui conduit sa voiture et qui a besoin... un instant de répondre à son téléphone parce que la personne chez qui elle va l'appelle ou parce que bon, j'aimerais que madame la ministre retire elle-même le permis à cette aide à domicile juste pour qu'elle voie la réaction de cette personne.
2: Ouais, comme Flora le disait, le problème c'est pas de répondre parce que tu as des kits main libre, c'est plutôt de prendre le téléphone en main. Et de
1: le scroller,
0: mais ça, tout le monde est d'accord.
4: Jean-Loup, vous êtes, je trouve, complètement à la ramasse, comme cette ministre. Cette ministre est complètement à la ramasse. On touchait le fond avant.
0: Elle vient du MoDem.
4: Mais le MoDem, de toute façon, c'est.
3: Est-ce qu'il y a un rapport?
0: Elle était députée européenne avant.
4: Le MoDem, c'est le néant de l'âme, si tu veux. C'est vraiment des gens. J'ai vu leur université d'été, c'était dingue. On aurait dit une caricature, enfin un faux truc tellement c'était nul et idiot. Mais est-ce que la France va survivre à François Bayrou?
0: Pourra-t-on s'en remettre?
2: C'est déjà fait.
4: Je pense franchement que les sanctions existaient déjà. c'est déjà pas mal. 3 points sur le permis de conduire. Et là où je trouve que vous êtes à la ramasse, c'est que une fois que les gens sont verbalisés, il faut pas croire que les agents fassent preuve de discernement. Une fois que vous êtes face à la machine policière administrative, il n'y a pas de discernement. Vous pouvez expliquer que vous ne scrolliez pas, que vous étiez en train de changer les coordonnées de votre GPS, vous pouviez expliquer que vous aviez votre kit main libre ou je sais pas quoi. Dès lors que la sanction est décidée, en réalité, vous ne pouvez pas rattraper le truc. Donc moi, je suis désolé, je ne veux pas vivre dans un pays où l'État est contre les citoyens.
2: Alors, on va en parler avec...
4: J'aimerais que l'État soit au service des
2: Olivier
4: citoyens.
2: Qui est en Moselle. Bonjour Olivier.
5: Bonjour les grandes gueules.
2: Bonne ça chose ou pas bonjour, la suspension immédiate du permis partout en France maintenant.
5: Mais en fait, pour une fois, et pourtant, Dieu sait que je suis pour la voiture, mais pour une fois, on s'attaque au vrai problème. À un moment donné, moi je suis en colère contre les radars, contre ces voitures privées. On n'arrête pas de nous ponctionner pour 5-10 km heure. On n'arrête pas de nous piéger. Moi je suis contre ça. Finalement, les vrais problèmes aujourd'hui, c'est quoi? C'est le téléphone au volant, c'est la drogue et c'est les comportements. On vous vend des voitures avec des écrans de 20 pouces. Moi je vois des gens quand je rentre le soir, de nuit, je vois des gens qui regardent Netflix sur leur téléphone. Enfin, à un moment donné, c'est ça le vrai problème.
0: La vitesse reste la première cause de mortalité sur la route, hein. C'est quand même la vitesse encore.
5: Non mais attendez, la vitesse c'est un facteur aggravant. C'est certainement pas en roulant à 140 au lieu de 130 sur une autoroute qui est dégagée et qui fait beau. Moi je serais pour mettre en place éventuellement des limitations de vitesse adaptées, notamment sur autoroute, sur les grands axes. En ville, bien sûr qu'il faut rester à 50, je dis pas le contraire, mais à un moment donné, moi je vois ces voitures privées, etc., qui vous flashent parce que vous avez dépassé 3 km/h. Mon épouse a encore pris une amende pour 2 km/h la semaine dernière, on va dire 6 avec le voilà, sur une 86 au lieu de 80. À un moment donné, non. Mais moi je vois des gens, moi je voulais me remettre à la moto, je ne me remets pas à la moto à cause de ça. Moi, je vois des gens qui zigzagent tous les jours sur l'autoroute parce qu'ils sont en train de traficoter sur leur téléphone.
0: Vivement la voiture autonome, ça réglera le problème.
5: Comment ?
0: Vivement la voiture autonome, ça va régler le problème.
5: Ah non,
0: dans quelques années, on aura tous une voiture autonome.
5: Non,
0: on peut être contre aussi l'électricité, mais enfin, c'était
5: mieux. Non, mais c'est pas ce que je dis. Ce que je dis par là, c'est
0: on aura tous une voiture autonome dans quelques années.
5: Non, mais les gens ne se concentrent plus sur le fait de conduire. Je disais à votre collaborateur au téléphone que j'ai été en Allemagne il y a pas si longtemps, où il n'y a pas de limitation, on pense que tout le monde roule à 200, ce qui n'est pas vrai. Le fait de dire il n'y a pas de radar, je peux vous garantir que vous roulez de manière plus cool, les gens se suivent, ça roule à 130, 140, 150, mais je veux dire, il n'y a pas, voilà, on n'a pas ce stress-là. Je veux dire, le problème, c'est qu'on stresse l'automobiliste. Par contre, le téléphone au volant, et la drogue, pour moi, Non, ça devrait pas exister.
1: Bah, à choisir entre les radars et l'interdiction du téléphone au volant, je préfère qu'on interdise le téléphone au volant et qu'on interdise les radars.
3: Si on devait faire un choix absolu.
1: Non, mais Olivier, t'as tout le plateau contre toi et les auditeurs.
0: C'est factuel. La vitesse reste. Oui, mais dans ce cas-là, il faut quand même être factuel. La vitesse, c'est la cause principale d'accident sur les routes.
5: Mais c'est vrai, Olivier.
0: Alors, je vous renvoie aux chiffres, si vous voulez, je vous les envoie.
5: C'est la vitesse non adaptée.
0: L'excès de vitesse. C'est la cause principale d'accidents sur nos routes. Mais c'est pas le téléphone au volant.
5: C'est pas ce que disent les statistiques. Quand on regarde les morts qu'il y a en France, quand vous regardez un peu les chiffres, c'est principalement quoi ? C'est des piétons, c'est des trottinettes, c'est des vélos,
0: Non, c'est faux aussi. On se tue. Il y a des piétons, des cyclistes, mais c'est minoritaire. C'est essentiellement des conducteurs qui se tuent au volant, et c'est en général à cause d'un excès de vitesse. Écoutez, je vais vous envoyer les chiffres si vous voulez, Olivier.
5: Si maintenant vous roulez à 150 km/h alors que vous êtes dans du brouillard ou dans de la pluie, ça je peux comprendre.
0: Mais c'est la cause principale, c'est dangereux.
5: On est d'accord. Mais je dirais à un moment donné, quand vous voyez qu'il fait beau, comme aujourd'hui en Moselle chez nous, il fait un temps magnifique d'ailleurs, dans cette belle ville de Metz que vous avez adorée. Je peux vous dire que quand il fait beau et que vous voyez les mecs avec leurs pistolets laser en essayant de vous coincer, c'est quoi l'utilité dans ces cas-là ? Il n'y en a strictement aucun. Par contre, quand il pleut et qu'il fait moche, là, je suis d'accord. Maintenant, moi, quand je vois des gens tous les jours au volant et je vois des motards qui évitent des voitures parce qu'elles zigzaguent, là, c'est dangereux. Je veux dire, et c'est pareil pour la drogue. Je veux dire, il y a aucun radar qui... Aujourd'hui, vous passez un radar à 200 km/h, un radar automatique. Alors, vous recevez un beau PV à la maison. Par contre, plus personne ne vous arrête. Mais je veux dire, si le mec il est bourré ou si le mec il est drogué et qu'il va écraser un gamin 10 minutes après, le radar il en a rien à faire de ça. Moi c'est ça qui m'embête. En fait, moi, à la limite, je préférerais avoir des policiers sur la route, des policiers, je parle pas des radars, qui ne serait-ce, je vois chez nous, qui pourraient faire Luxembourg, Nancy tous les jours et arrêter les gens avec leur comportement, ça serait intelligent. Par contre, mettre des radars automatiques à tous les coins de rue, pour moi ça sert à rien.
2: Alors Olivier, on va en parler avec Vincent qui est chef d'entreprise en Gironde. Bonjour Vincent.
6: Bonjour,
2: GG. Suspension immédiate du permis pour le téléphone au volant généralisé à travers toute la France, bien ou pas bien ?
6: À limiter, à quantifier peut-être. Globalement, je vais nuancer un peu les propos d'Olivier, dans le sens où, pour ma part, mon expérience personnelle, c'était dans les bouchons. Sortie de Roquette de Bordeaux, on était coincé depuis 40 minutes. Et en fait, je me suis fait arrêter. Donc j'ai pris le téléphone dans la main pour décrocher un appel. Le téléphone ensuite était relié au système de la voiture. Et je me suis fait arrêter pour ça. Donc, on était à l'arrêt. Et j'ai eu le fameux retrait de 3 points. Alors, pas de permis, heureusement, à ce moment-là. Mais retrait de 3 points et 175€ d'amende. Je ne vous cache pas que, là, en l'occurrence, je ne vois pas trop en quoi j'étais dangereux à 0 km/h sur une route qui était absolument bouchée de partout, avec un moteur qui passait en plus en civil.
0: Là, c'est le manque de discernement de ceux qui vous verbalisent.
3: Mais il y aurait pu avoir une solution qui vous aurait évité ça, parce qu'en effet, c'est un manque de discernement. Mais le plus simple, c'est si vous aviez mis votre téléphone en mode avion à chaque fois que vous entrez dans votre voiture durant toute la durée du trajet, en mode avion dans la boîte à gants, vous n'auriez pas été victime, parce que je comprends tout à fait, de ce manque de discernement.
4: Donc, tu n'en es pas de raison. Jean-Loup, tu sais, il y a des gens qui travaillent, par exemple. Mais c'est quand même intéressant. Tout le monde n'est pas professeur de philosophie.
3: De lycée bloqué.
4: Dans les alpages bisontins. Il y a des gens qui ont... Vincent, il est chef d'entreprise. Donc, par exemple,
1: d'ailleurs, il est ouvert pour lycée aujourd'hui.
4: Il ne peut pas laisser son téléphone
3: en mode avion.
4: C'est
3: curieux, mon grand-père, qui était plombier, à une époque où les téléphones portables n'existaient pas, mais qui conduisait, n'avait pas besoin d'un téléphone portable.
4: À une époque, même les chefs d'État n'avaient pas de téléphone portable, ça les empêchait pas d'être un peu...
0: Il n'y avait pas Internet.
3: Oui, mais il faut savoir conduire ou utiliser ton téléphone, il faut choisir.
2: Merci à Vincent, merci à Olivier. Suspension immédiate du permis pour le téléphone au volant. Est-ce que c'est bien, c'est pas bien? Est-ce que c'est excessif? Ou est-ce qu'au contraire, c'est nécessaire à la sécurité routière? On va voir ce que vous en pensez. C'est assez partagé, mais vous pensez que c'est vital, en fait, de le faire à 51,2, c'est excessif, vrai, hein. À 48,8.
3: Mais t'as perdu quand même.
2: Allez, dans un instant, la colère lycéenne. 400 à 500 établissements qui sont fermés ce matin. Est-ce que le gouvernement est impuissant? On entre dans la deuxième semaine de mobilisation. Vous attend 32-16, il est 9h20.
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0: au 32-16 que vous prenez la parole avec les GG, avec les grandes gueules, avec Charles Consigny, Jean-Loup Bonamy, avec Flora Guebali, notamment là pour parler. C'est notre premier volet là, tout au long de cette émission. Ça va être notre fil rouge, parler de la colère lycéenne. Parce qu'on a 400 à 500 établissements qui sont fermés ce matin. Du côté du gouvernement, on craint un embrasement général. On a un ministre de l'Éducation nationale qui va avoir une espèce de cahier de doléances pour voir précisément ce que veulent les jeunes.
1: Tu dis 400 à 500, c'est beaucoup plus parce qu'il y a ceux qui ont été fermés par les autorités. Donc il y a une sorte de confinement. Il y a des lycéens qui vont vivre le confinement. On sait que ça va pas provoquer des bonnes choses, le confinement, mais c'est un peu ce que vivent les lycéens. Et puis il faut rajouter ceux qui sont encore bloqués ce matin. En Ile-de-France, c'est plus d'un tiers des lycées qui sont fermés. On voit bien que le gouvernement est à la fois tétanisé et impuissant face à ce mouvement. Tétanisé parce qu'il redoute que cette violence n'aboutisse à un drame, même si on n'était pas loin déjà. Je rappelle quand même qu'il y a 78 personnes du personnel de l'éducation nationale, 78 personnes qui ont été blessées. C'est le chiffre que donnait M. Geffray. On a vu aussi ces images du policier quasiment lynché à Belfort. Il y a aussi des jeunes qui ont été blessés, notamment par des tirs LBD. Bref, on n'est pas loin quand même de la bavure qui serait irréversible. Et puis, on a aussi un gouvernement qui a du mal à répondre à des revendications qui sont multiples, les emplois du temps, le non-remplacement des profs. Donc il n'y a pas de mesure miracle à sortir du chapeau. Sébastien Lecornu a annoncé que des mesures seraient bientôt prises, on ne sait pas lesquelles, et tout le monde redoute la journée de demain, parce que là, c'est un grand rassemblement qui est attendu, notamment à Paris. Qu'est-ce qu'on fait alors? Est-ce qu'il faut acter l'aveu d'impuissance du gouvernement? Qu'est-ce qu'il peut faire encore?
0: 32-16 pour en discuter avec les GG Jean-Loup.
2: Est-ce que vous avez conscience, ce n'est pas une plaisanterie, ce n'est pas une provocation, qu'il y a un lien direct entre le réchauffement climatique et ce qu'on voit là? Parce qu'en fait, il fait beau. D'habitude, les blocages, je me souviens très bien, moi-même, quand j'étais lycéen, mon lycée a été bloqué en mars-avril 2005, en mars-avril 2006. Bon, bah là, on est le 5 octobre, il y a une température de mois d'avril. On m'a raconté à Besançon, vendredi, les élèves qui bloquaient leur lycée étaient très contents de ne pas aller en cours et de marcher le long de la rivière, d'aller dans les parcs. Ouais, il faisait chaud, ils n'avaient pas envie d'aller en cours. Donc, c'est ça qu'il faut comprendre. Aujourd'hui, à Besançon, cet après-midi, il va faire 27 degrés. C'est non seulement inquiétant sur le plan climatique, mais ça explique beaucoup de choses. Il ferait une vraie température de 5 octobre, il ferait 15 degrés.
0: Et
2: il
0: y aurait la pluie.
2: Avec de la pluie et des averses. Ça réglerait en grande partie la question. Ça, hélas, le gouvernement ne maîtrise pas encore l'art amérindien de la danse de la pluie. Donc, mais c'est quand même la vraie cause. Quant aux revendications, et qui sont légitimes, mais il n'y a pas de rapport entre les revendications et les violences. Quand bien même tu donnerais satisfaction aux revendications, il y aurait toujours des violences. En effet, les lycéens disent « nos lycées sont vétustes ». Ils ont raison. Mais alors, dans ce cas-là, pourquoi brûler un lycée, le lycée Nelson Mandela, des millions d'euros de dégâts, et un lycée récent?
1: Pas les mêmes.
2: Non, mais justement, ça veut dire que la violence... du coup, si tu donnes satisfaction aux revendications, ce qui est impossible, tu n'arrêteras pas la violence, puisque justement, ce ne sont pas les mêmes. Donc, il faut commencer à réfléchir comme ça. Il faut commencer à comment on identifie, on neutralise et on dissuade ceux qui cassent.
3: Jean-Loup a raison quand il dit que c'est à cause du réchauffement climatique que les lycéens sont dans la rue.
2: C'est tout.
3: C'est
2: normal à leur âge.
3: Parce que il a fait 40 degrés, il a fait 40, 45, parfois 50 degrés dans les classes au mois de juin. Il y a des élèves qui passaient le bac qui étaient pendant leurs épreuves sous 40 degrés.
1: Comme ils l'ont tous,
3: et il y a des jeunes qui ont fait deux ans de classe préparatoire, qui ont travaillé très dur, parce que la classe préparatoire c'est très dur, et qui se sont retrouvés à passer leur concours, donc jouer leur vie en pleine canicule. Il faut comprendre. Je parle de la condition des lycéens, mais bon, si je peux pas finir une phrase vu qu'on vient d'écouter Jean-Loup 3 minutes. Si je peux pas avoir une minute pour moi, je vais arrêter de parler. Donc le problème aujourd'hui, c'est que tu as raison, Jean-Loup. Le réchauffement climatique, ça va faire monter la colère sociale. Il y a 80 000 foyers qui sont privés d'eau actuellement et qui s'alimentent en camion citerne. Je comprendrais que eux aussi soient en colère et aillent dehors. Plus sérieusement, c'est pas parce qu'il y a de la violence que ça doit confisquer notre empathie sur la cause des jeunes. Aujourd'hui, malheureusement, la violence, j'ai l'impression qu'elle est devenue inhérente à tout mouvement de contestation sociale. Et ça, c'est un drame, parce que rien ne justifie la violence, et que ce soit côté policier qui tire énormément sur des lycéens, et c'est très dangereux, ou côté jeunes lycéens, il y en a certains qui ont notamment mis de l'essence sur un professeur à la Ciotat. Ça, c'est un drame, j'espère qu'ils sont seront punis à la hauteur et condamnés à la hauteur de ce qu'ils ont fait. Au-delà de la violence peut pas confisquer le débat en fait, parce que ce débat il est profond, il est structurel et il faut qu'on soit au cœur de la présidence.
4: Bon, j'ai écouté hier le navrant débat de la gauche, enfin des socialistes, qui se sont tous couchés devant les lycéens. Allez, c'est légitime, il faut les écouter. Honte sur la police qui les brutalise. Pas un mot, bien sûr, pour les profs eux-mêmes brutalisés, roués de coups, les policiers eux-mêmes brutalisés, roués de coups. Mais moi, je trouve qu'il y a un éléphant dans la pièce dont personne ne parle, c'est le profil des jeunes qui foutent le bordel dans ces manifestations. C'est étonnant comme les tabous sont revenus là-dessus. Moi, je le regarde, il y a quand même un côté racaille, c'est toujours les mêmes qui foutent le bordel. Je veux dire, regardons les choses. C'est étonnant comme ce ne sont pas les jeunes qui sont allés à la messe du pape. C'est pas exactement le même profil. C'est pas les jeunes qui étaient au Stade de France pour la veillée et où on a pu réunir 1 million de personnes sans le moindre incident à déplorer, si ce n'est 3 confessions dans la rue. Non mais c'est quand même intéressant.
2: Sans la moindre violence. C'est pas la même France.
4: Moi je trouve qu'il faut qu'on. Qu'il faut dire les choses, c'est-à-dire qu'on a indéfiniment un problème avec les CAIRA et que ce problème demeure insoluble parce que ces jeunes sont livrés à eux-mêmes, les parents sont abandonnistes, ils n'ont plus le moindre cadre, ils ne veulent plus respecter le moindre cadre, ils s'en prennent au cadeau que leur fait la France, qui est de leur envoyer un professeur leur apprendre quelque chose. Et moi, je suis désolé, mais quand j'ai vu ce pauvre prof, je crois que c'était un prof de physique, poursuivi par une horde de CAIRA qui voulait lui défoncer la gueule, excusez-moi, je pense qu'il y a des mandats de dépôt qui se perdent et que ces jeunes, il aurait fallu les arrêter, les traduire devant un tribunal et les incarcérer séance tenante. Je veux dire, on se fout du monde. Ils devraient prendre conscience que c'est une chance aujourd'hui d'avoir un collège, un lycée. Regardez ce collège, c'est d'ailleurs tellement drôle, on se croirait dans un livre de Houellebecq. Le lycée Mandela à Nantes, c'est une vanne. Déjà, il s'appelle Mandela, donc c'est pour, j'imagine, l'antiracisme, etc. C'est vrai que dans l'histoire de France, comme il n'y a aucun grand homme, on est obligé d'aller chercher ailleurs les grands hommes. Bon, à la limite, pourquoi pas? Mais c'est intéressant. On l'appelle Mandela justement pour inclure la diversité, blablabla. Et résultat, ce lycée flambant neuf, qui est plus luxueux, qu'un Apple Store à New York, il est mis à sac par cette bande de racailles. Ben, je suis désolé, moi je trouve que ça, je suis loin de dire il faut écouter. Non, je trouve qu'on devrait appliquer une politique de tolérance zéro. Je pense que c'est une honte.
1: Oui, mais Laurent Nunez, il est coincé. Laurent Nunez, qui n'est pas quelqu'un qui incarne une autorité ferme. On a connu une émission intérieure un peu plus ferme. Mais Laurent Nunez, il est coincé parce que si il donne des consignes d'y aller carrément, si jamais ça se passe mal et qu'un jeune se retrouve à terre, on lui fera son procès. Il a plutôt donné des consignes inverses. C'est pas moi qui le dis, ce sont les syndicats policiers qui disent qu'ils avaient des consignes de pas intervenir et de laisser finalement les blocages. Un blocage est interdit parce que finalement on empêche la majorité de venir étudier parce que la majorité des lycéens a plutôt envie de retourner en cours. Donc là, on bloque, on laisse faire, et puis à un moment donné, ça casse, ça prend feu, et on se dit, mais que fait la police? Et là, Nunez, on lui fait son procès en disant, bah alors, pourquoi les flics sont pas là? Il est coincé, Nunez. Et je pense qu'il redoute particulièrement la journée de demain. Alors, la journée de demain, on dit aux parents, venez avec vos enfants manifester.
4: Et demain, ça va être un grand n'importe quoi. Et quand j'entendais hier Olivier Faure dire, je serai demain aux côtés des lycéens pour manifester avec eux, etc.
1: Ils vont pas le reconnaître.
4: Quelle démagogie! Il est intelligent, Olivier Faure. Il y croit pas lui-même à ce qu'il raconte.
1: Non, il pense encore qu'il y a des lycéens qui votent socialiste.
4: C'est pas vrai qu'il soutient les lycéens. De même que Ségolène Royal, qui s'était félicité de cet épisode, souvenez-vous, où des policiers avaient fait asseoir les lycéens en randonnion. Elle leur avait dit, ça, tout le monde avait crié, ça y est, au retour du fascisme. Et elle avait dit, ça leur fera un souvenir à ces jeunes. Bah, elle a bien changé, Ségolène Royal, parce qu'hier, elle était
3: un autre débat. Ouais,
1: elle était pour l'encadrement militaire avant.
4: Hein. Ouais. Et ben moi là, je pense qu'il faudrait. Moi, je vais te dire, je trouve que les jeunes qui sont pris en train de commettre des violences, qui manifestent, etc. Bon, ça fait partie de la jeunesse. Tout le monde, il se rêve un peu 68 ans. On n'entend pas très bien les revendications. D'ailleurs, j'entendais un qui se plaignait de faire des horaires de travail sans percevoir de salaire, comme quelqu'un qui travaille.